0: avec un besoin qui a été identifié par les forces avant. Dire nous, on a besoin de pouvoir larguer ça rapidement.
1: Envoyez-moi ça dans l'espace.
0: Envoyez-moi ça.
1: J'en aurai sans doute un jour besoin. Et à partir du moment où vous recevez l'ordre de l'acheminer,
0: il y a 60 minutes.
1: Et en 60 minutes, ça va atterrir.
0: Ça va atterrir
1: sur n'importe quel coin du blog.
0: C'est l'avantage du globe. De l'espace, c'est que on est juste là-haut,
1: ouais.
0: Et donc on peut se déplacer beaucoup plus librement. Et ensuite choisir une trajectoire de redescente et choisir un point. Donc là, les besoins, nous, on reste le cargo. Les besoins et les applications sont quasi infinis. Chaque acteur de la défense ou autre va identifier son propre usage. Moi, j'ai besoin de matériel médical de support. Moi, j'ai besoin de drones. Moi, j'ai besoin d'une réponse rapide à une catastrophe naturelle. Chacun va identifier son besoin et nous, on propose le cargo qui permet de faire ça.
1: À quelle on va dire hauteur vous êtes parce que c'est vrai qu'on parle d'orbites qui sont différents hein. Là vous êtes à quelle
0: Donc nous on reste ce qu'on appelle aujourd'hui en orbite basse qui est entre 400 et 500 km.
1: D'accord. C'est une un peu comme les Starlink et les choses comme ça.
0: À peu près à la même altitude que tout le monde. On a juste besoin d'être au-dessus de 350-400.
1: D'accord.
0: Et après sur commande on a notre propulsion qui nous redescend. Voilà.
1: C'est passionnant. Merci beaucoup, Pierre Coste.
0: Merci beaucoup.
1: Vous êtes directeur commercial d'Atmos Space Cargo. Et vous restez avec nous, Tech & Co, la quotidienne. En ce mardi, on est ici à ce salon Eurosatory à Villepinte. On parle de défense, de technologie. On revient juste après cette petite pause. Un grand merci d'être là. À tout de suite.
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1: Voilà le retour de Tech & Co, la quotidienne. Toujours ici à Villepinte au salon Eurosatory. Comment la tech aujourd'hui s'insinue en fait dans le domaine de la défense. On en parle avec mon invité. Vous allez voir que là on va évoquer l'intelligence artificielle. Michael Brossard, bonsoir.
4: Bonsoir.
1: Vous êtes le vice-président de Cortex, qui est l'accélérateur d'intelligence artificielle de Thales pour les systèmes critiques. Vous travaillez entre autres sur l'intégration de l'IA dans des environnements sensibles, sécurisés et souverains. Et vous présentez aujourd'hui une solution, je crois que ça s'appelle Gladiator Training Data Analytics. On va rentrer dans le détail, mais expliquez-nous un petit peu ce qu'est Cortex et comment l'IA aujourd'hui aide à l'entraînement militaire.
4: Ouais, ça, merci beaucoup.
1: Parce que c'est vraiment un sujet passionnant.
4: Tout à fait. Donc effectivement, Cortex, c'est l'accélérateur IA du groupe Thales pour les systèmes critiques. Et c'est vrai qu'ici, je suis très content d'être à un salon de tech, hein, parce que Thales, c'est d'abord une boîte de tech.
1: Oui.
4: Deux, trois mots sur Thales, hein, si on ne connaissait pas bien Thales. Il y a trois piliers. Il y a un pilier défense, il y a un pilier aérospatial, il y a un pilier cyber. On est aussi très très présent dans la tech du quotidien. Aujourd'hui, si vous prenez l'avion, il y a de grandes chances que cet avion soit guidé par Thales. Quand vous payez avec votre carte bancaire, c'est sécurisé par Thales. Dans votre téléphone, peut-être votre carte SIM, c'est Thales. Donc en fait, on voit, on est vraiment présent dans tout un tas de technologies.
1: Et c'est vrai que les utilisateurs ne le savent pas, ça.
4: Tout à fait. Hein ?
1: C'est un peu un acteur de l'ombre.
4: Effectivement, donc on est présent dans vraiment beaucoup de domaines.
1: Mm-hmm.
4: Et Cortex, donc, peut-être l'élément unificateur de tout ça, c'est les systèmes critiques. Et Cortex fait de l'IA pour les systèmes critiques. Et ça, c'est fondamental. Aujourd'hui, on a le plus grand labo de recherche en IA de systèmes critiques en Europe. On a plus de 200 brevets. On est 800 ingénieurs de par le monde. Et on a déjà sorti une centaine de cas d'usage pour les produits et les solutions Thales. Et effectivement, on annonce aujourd'hui la solution Gladiator, qui est une solution d'IA au service de l'entraînement des forces. Donc, on doit entraîner nos forces avec les nouveaux outils. On peut capter de la donnée, comprendre en fait les différents comportements.
1: Qu'est-ce que vous entendez par entraînement des forces ? C'est quoi en fait ?
4: Bah, c'est comprendre des tactiques en fait. C'est-à-dire on va faire des scénarios, on va récupérer de la donnée.
1: D'accord.
4: Et après on peut dire ah tiens, si t'avais fait ça, il se serait passé telle et telle chose. Donc ça permet en fait d'entraîner à la fois les individus, mais aussi de concevoir des nouvelles tactiques. Et ça, je dirais, c'est toute la thématique de l'IA au service

0: du commandement. Donc là, on voit, il y a l'entraînement. Mais en fait, dans le commandement, il y a vraiment une accélération du champ de bataille. Il y a un nombre de données qui est de plus en plus significatif. Et l'IA apporte aussi des outils au centre de commandement pour aider les gens à décider à la bonne vitesse. Parce que voilà, les gens font face à un niveau de complexité qui est vraiment sans précédent.
1: En fait, ça aide à la décision, mais ça prend pas la décision.
0: Tout à fait.
1: On est d'accord, parce qu'il y a quand même une ligne rouge.
0: Tout à fait. Donc ça, c'est vraiment très important. Parce que là, on parle de la notion d'éthique.
1: Ouais, bien sûr.
0: C'est une notion fondamentale. C'est notre boussole. Et ça va définir toute la façon dont on va travailler. Donc le groupe Thales a défini une charte éthique qui est vraiment... déployer dans toute l'organisation.
1: D'accord.
0: Un des principes fondamentaux, c'est l'IA propose et l'homme est en contrôle. Et après, je pourrais rentrer dans tout un tas de détails, mais c'est vraiment fondamental dans la façon dont on travaille.
1: Donnez-nous quelques exemples justement où l'IA peut faciliter et améliorer l'entraînement militaire.
0: Oui.
1: Ou des scénarios.
0: Donc en fait, on peut travailler sur... on travaille aujourd'hui aussi pour aider les pilotes. Donc savoir aujourd'hui... parce que le monde des pilotes, c'est vraiment un monde vraiment de l'apprentissage, du perfectionnement. Après chaque mission, on va rejouer la mission. On va dire, ah tiens, si j'avais tourné à gauche là, si j'avais fait tel mouvement, telle action... est-ce que le résultat aurait été différent? Et donc là, on va travailler sur effectivement des jeux de données et on va travailler sur des différents scénarios, rejouer encore et encore. Et à la fin, le pilote va pouvoir apprendre si effectivement il a fait la bonne manœuvre au bon moment.
1: Je crois que vous analysez aussi des communications radio.
0: Donc on va travailler sur des systèmes... De guerre électronique aussi,
1: oui.
0: Notamment pour le Rafale, pour les drones. Donc on va effectivement travailler sur du brouillage. Et ça c'est dans la catégorie, je dirais, de l'IA qu'on met en place pour nos capteurs. Donc il y a l'IA pour les radars, il y a l'IA pour les sonars. Un des grands thèmes aujourd'hui, c'est comme il y a de plus en plus de nouveaux objets, de drones notamment,
1: oui,
0: qui vont à très faible vitesse. Et c'est des choses qui sont
1: assez
0: compliquées.
1: Et qui sont à basse altitude en plus, ouais, parce que c'est ça le souci, c'est qu'on les repère plus difficilement.
0: Et par exemple, aujourd'hui, un radar, c'est pas forcément facile de savoir si c'est un oiseau ou est-ce que c'est un drone,
1: mm-hmm,
0: est-ce que c'est une branche, est-ce que c'est du sable. Et là, l'intelligence artificielle va permettre d'être beaucoup plus précis et va permettre de discriminer est-ce que c'est un drone ou est-ce que c'est un objet. Donc là, il y a tout un champ... De notre activité autour de l'IA pour les senseurs.
1: On voit qu'en plus l'actualité est très dense dans le domaine de l'intelligence artificielle. Vous parliez de souveraineté tout à l'heure. Quand on rebondit sur l'actualité récente du gouvernement américain qui veut et qui a décidé de stopper carrément l'IA d'Anthropic, la dernière, la fable 5, Mythos, et ne pas donner accès à cette intelligence artificielle aux étrangers. Donc aux non-américains, ça donne encore plus de puissance en fait à tout ce que vous faites, non? Et c'est un peu un électrochoc vis-à-vis de ce changement finalement de d'ambiance, parce que on n'aurait jamais imaginé que une IA venue d'un pays ami, les États-Unis, puisse être interdite, notamment chez nous en France.
0: C'est vrai que là, ce week-end, quand il y a l'annonce, on voit que sur les réseaux sociaux, c'est effectivement un choc. Et je pense que c'est... moi, ce que je retiens, c'est...
1: Même les politiques se sont emparés du sujet.
0: Ça montre que la question de souveraineté est fondamentale. Donc ça montre que et on a besoin de champions souverains, donc européens ou français. Et c'est vrai que dans le domaine d'Anthropic, par exemple, Mistral peut être un bon champion.
1: Vous travaillez justement avec des modèles d'IA?
0: Tout à fait, oui. Donc effectivement, on travaille avec Mistral. Ce qu'on voit aussi, c'est qu'on a aussi un partenariat au Canada avec Cohere. Donc en fait, on voit qu'on a besoin de travailler avec différents modèles, mais Mistral est un partenaire important pour nous. Oui.
1: Oui, parce que vous avez aussi, j'imagine, des clients américains aussi.
0: Aujourd'hui, Cortex se focalise en France,
1: en Europe,
0: en Angleterre.
1: Enfin, je parlais de Thales, mais Thales a évidemment des clients dans le monde entier, ouais, dans tous les domaines. Mais vous parlez de Cortex, là, c'est vraiment une IA qui s'adresse aux Européens, c'est ça?
0: Voilà. Aujourd'hui, Cortex, c'est présent en France, en Angleterre, en Allemagne, au Canada et aussi à Singapour.
1: Et alors, qu'est-ce que vous présentez là, donc à Eurosatory? Vous présentez donc ce Gladiator Training Data Analytics. Qui peut être intéressé par ce type de service en fait? C'est un logiciel? Comment ça marche?
0: Ouais, c'est un logiciel. Donc, on a évidemment l'armée de terre qui a des grandes campagnes de formation et d'essais. Mmh. Donc, c'est exactement dès qu'on fait un entraînement, on a besoin d'apprendre. Et ce genre de logiciel est fondamental pour augmenter la capacité d'apprentissage. On a aussi une autre annonce aussi à Eurosatory avec la start-up Aura Aero sur un drone de reconnaissance dans lequel on va travailler sur un radar et un module d'IA d'identification boosté à l'IA. Donc ça, c'est la deuxième annonce assez importante. Et on voit, comme vous le savez, le développement des drones et qui est aussi un axe où on doit rajouter des capteurs, rajouter de l'intelligence de plus en plus.
1: Avec, dans un contexte géopolitique, bien évidemment, qui se tend, hein, et ça donne encore plus d'importance à tout ce que vous faites. Merci beaucoup, Michael.
0: Merci beaucoup.
1: Michael Brossard, donc vice-président de Cortex, ici à Eurosatory, à Villepinte. On va découvrir Eurasio tout de suite.
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1: Et donc, on découvre Eurasio ici à Eurosatory à Villepinte avec mon invité Florian Fournier. Bonsoir Florian.
3: Bonsoir François.
1: Vous êtes le cofondateur et CEO d'Eurasio. Alors avec vous, on va parler de l'analyse vidéo parce que c'est un sujet évidemment dans le domaine de la sécurité et de la défense qui prend de l'ampleur. Vous allez nous parler donc de ce système 5, je crois, ou V, comment vous prononcez ça?
3: Ah, Système V.
1: Système V, qui est donc l'une des solutions que vous présentez ici à Eurasio. Parlons de l'analyse vidéo, parce que c'est un sujet qui est passionnant. Énormément de startups s'emparent de tout cela, parce qu'aujourd'hui, avec une caméra et un soft derrière, on arrive à faire énormément de choses. Quelle est votre particularité chez Eurasio?
3: Donc chez Eurasio, nous développons des solutions d'intelligence artificielle appliquées à la vidéo qui permettent de détecter en temps réel ou a posteriori des situations dans des flux vidéo. Donc ces solutions, nous les proposons à la fois pour des forces de sécurité intérieure, nous les proposons aussi pour des infrastructures critiques et enfin pour des armées européennes. Qu'est-ce qui est singulier, qu'est-ce qui est original dans notre approche? Déjà, la première chose, c'est que nous avons développé une solution tactique utilisée sur le terrain par des régiments de forces spéciales européens. Donc en premier lieu par des régiments français, en second lieu par des régiments ukrainiens et enfin par différents partenaires européens. La particularité de ces solutions, c'est qu'elles vont apporter sur le terrain, là où il y a peu d'électricité, là où il y a peu de connectivité, la capacité d'être alerté en temps réel sur des événements d'intérêt sans avoir besoin d'une équipe. C'est le premier type de solution en lien directement avec plusieurs des acteurs présents à Eurosatory.
1: Mais il faut quoi? Il faut une caméra quand même? Comment ça marche?
3: Donc nos systèmes, ils fonctionnent sur tout type de caméra, que ce soit des caméras thermiques pour enregistrer la nuit ou détecter la nuit des D'accord. événements particuliers, que oui. ce soit des caméras jour, des caméras infrarouges. Donc nous, notre particularité, c'est de dire, on veut tourner sur tous les systèmes existants. Ensuite, on a des solutions comme Système V, mais on en parlera dans quelques minutes, qui ne sont pas pour les armées européennes, mais qui sont pour le ministère de l'Intérieur. Donc typiquement, une solution Système V, la différence qu'elle va avoir avec le reste de nos solutions, c'est qu'elle va tourner sur des fichiers. C'est-à-dire qu'elle va équiper tous les enquêteurs de police nationale et de gendarmerie avec une solution qui permet à chaque enquêteur d'importer des centaines ou des milliers d'heures de fichiers vidéo pour retrouver en quelques secondes, en écrivant en langage naturel, je recherche un individu avec la description de l'agresseur qui porte une casquette rouge, un t-shirt blanc, un sac Adidas vert. L'enquêteur, il va écrire ça, il va retrouver en quelques secondes ces événements plutôt que de devoir visionner en accéléré des centaines d'heures de fichiers vidéo.
1: C'est-à-dire que l'analyse ne se fait pas en temps réel. Le fichier va absorber, en fait, votre IA va absorber tout ce fichier et donner le résultat en quelques secondes, quelques minutes. Comment ça marche?
3: Exactement. C'est-à-dire, imaginez aujourd'hui un enquêteur qui a 1000 heures d'enregistrement vidéo. Donc l'enquêteur, pour avoir ces 1000 heures d'enregistrement vidéo, il a un fait marquant qui s'est produit, il est allé faire des réquisitions pour récupérer des fichiers vidéo, que ce soit des fichiers vidéo de la station-service, du centre commercial ou de la ville sur lequel s'est produit l'événement. Et ensuite, ces 1000 heures de fichiers vidéo, l'enquêteur, il va pouvoir les traiter avec notre solution en quelques heures. Donc vous imaginez, en quelques heures, c'est milliers d'heures, ouais. Après quelques heures, il va pouvoir faire des requêtes, et chacune de ces requêtes, elles vont prendre quelques secondes pour retrouver une plaque d'immatriculation en particulier, un individu en particulier, une situation en particulier.
1: Mais l'interface, c'est quoi en fait? C'est une interface un peu à la ChatGPT, où on prompte quelque chose, trouve-moi une personne de taille d'1m80 avec une casquette rouge ou une voiture bleue avec telle immatriculation.
3: Exactement, nous avons des solutions où c'est du prompt. C'est-à-dire que l'enquêteur, il écrit un prompt, c'est, il a les résultats. Ah ouais. System V, pour que vous ayez en tête, System V, c'est un produit qui a 5 ans d'historique avec le ministère de l'Intérieur, entre des enquêteurs et le ministère. Donc aujourd'hui, System V, c'est un produit qui n'a pas de recherche en langage naturel, mais qui a plein d'interfaces qui ont été construites, qui ont été designées pour coller au plus près des besoins des enquêteurs. Nous avons des solutions qui permettent la recherche en langage naturel. Et c'est pour ça que le ministère de l'Intérieur, il nous a choisi pour faire évoluer cette solution, c'est pour bénéficier à la fois de cette expertise et de cette expérience de construire pendant 5 ans des solutions pour les enquêteurs, et à la fois de bénéficier de notre approche, l'open world qui permet de faire cette approche en langage naturel, et l'ensemble de ces solutions que nous avons construites pour différents enquêteurs européens, oui, et de garder le meilleur des deux mondes pour les enquêteurs français.
1: D'accord. Alors, quels sont vos clients? Vous parliez du ministère de l'Intérieur. Est-ce qu'il y a des civils qui font... Enfin, le ministère de l'Intérieur, c'est des civils. Finalement, il y a d'autres entités qui peuvent être intéressées par ce que vous faites?
3: Donc historiquement, nous avons commencé par des forces armées européennes. Ensuite, on a proposé une solution et on a développé une solution pour les enquêteurs. Donc en premier lieu, le ministère de l'Intérieur aujourd'hui en France, qui a communiqué récemment sur System V. Mais nous avons aussi des villes qui installent notre solution Citadel sur leur parc de caméras. Ça permet quoi à une ville
1: aujourd'hui? Donc, les mairies, par exemple.
3: Exactement, les mairies aujourd'hui. Ouais. Si on prend les 200 plus grandes mairies de France, 198 d'entre elles sont équipées d'un parc de caméras, de plusieurs centaines de caméras. Sauf qu'aujourd'hui, c'est flux vidéo. Vous voyez, vous avez des caméras dans la rue.
1: Bien sûr,
3: la...
1: oui.
3: Ces flux vidéo, ils ne sont pas analysés parce que humainement, c'est impossible de voir ce qui se passe devant l'ensemble de ces centaines de caméras. Ben aujourd'hui, nous, ce qu'on va apporter pour ces mairies, c'est la possibilité d'être alerté, d'être vigilant 24 heures sur 24, 7 jours sur 7.
1: Et
3: sur
1: en des temps événements réel d'inter...
3: Exactement, en temps réel. La durée entre un événement qui se passe et l'alerte, c'est 100 millisecondes aujourd'hui.
1: Mais alors, qu'est-ce que vous détectez comme événement? Parce que ça peut être...
3: Aujourd'hui,
1: plein de choses.
3: Donc aujourd'hui, techniquement, on est capable de faire énormément de choses, mais je vais vous parler des choses qu'on est capable de faire techniquement et légalement. Et le légalement, c'est extrêmement important pour nous, vu la puissance de ces solutions.
1: Évidemment, il y a la CNIL derrière qui gère tout ça, notamment dans le domaine civil. J'imagine que dans le domaine de l'armée, c'est un peu différent.
3: Exactement. Donc notre objectif, c'est vraiment de respecter le cadre légal, à la fois au niveau du pays, à la fois au niveau du RGPD européen et de l'IA Act. Donc typiquement, ce qu'une ville peut faire en temps réel aujourd'hui, lorsqu'il y a un événement particulier, un concert, une cérémonie d'ouverture des Jeux Olympiques ou autre, elle va pouvoir être alertée en temps réel s'il y a un départ de feu, s'il y a un mouvement de foule, s'il y a une chute de personnes, s'il y a une bagarre. Ce type d'événement, ou un port d'armes, ce type d'événement, aujourd'hui, nos systèmes, ils le détectent en temps réel et ils vont permettre d'alerter les opérateurs sur ce qui se passe. La deuxième valeur pour les villes,
1: mais
3: de nos solutions...
1: Excusez-moi, mais un port d'armes, ça peut être, je ne sais pas moi, une arme blanche qui est dans une poche, un pistolet qui est accroché à la ceinture. Port d'armes, c'est comment vous le détectez?
3: Donc aujourd'hui, tout ce que vous demanderiez à un opérateur, imaginez si vous êtes devant un écran, et votre responsabilité, c'est d'alerter dès que vous voyez un individu armé.
1: Okay.
3: Donc il faut que ça soit visuel. Aujourd'hui, ce que vous demandez à un opérateur humain de faire, notre solution est capable de le faire avec un niveau de fiabilité plus élevé. Donc bien entendu, si le port d'armes n'est pas visible, vous n'aurez aucune alerte.
1: C'est sûr. D'accord.
3: Et la deuxième valeur pour les villes, c'est la réponse à réquisition judiciaire. Toutes les villes, elles ont des événements qui se passent et elles ont besoin de répondre à des demandes d'enquêteurs de la police nationale ou de la gendarmerie qui les sollicitent pour dire: est-ce que vous avez vu sur votre voie publique le week-end dernier un véhicule, un camion Mercedes blanc avec un coffre de toit gris? Aujourd'hui, les opérateurs, pour répondre à ces demandes des enquêteurs, ils vont passer des heures, voire des jours pour y répondre. Avec notre solution, en quelques secondes, ils vont avoir ces réponses et ils vont permettre d'accélérer les réponses aux enquêtes.
1: La reconnaissance faciale est toujours un sujet
3: complètement
1: tabou.
3: Non, c'est pas tabou, c'est complètement interdit sur territoire national. Donc aucune de nos solutions...
1: Techniquement, c'est faisable?
3: Techniquement, bien entendu. Par exemple, sur nos solutions militaires qui sont déployées en dehors de l'Union européenne pour retrouver des otages ou des terroristes,
1: nous avons des
3: briques de reconnaissance faciale. Donc là, c'est un cadre légal différent. Donc nous avons les briques technologiques et nous avons des solutions qui permettent de faire de la reconnaissance faciale. Aucune de ces solutions n'est déployée sur le territoire national. Donc aucun client de type une ville, aucun client de type enquêteur au sein de la police nationale ou de la gendarmerie n'a accès à ce type de solution.
1: D'accord, très bien.
3: Après, il faut avoir en tête qu'il y a de la finesse dans le déploiement de ce type de technologie. Par exemple, les enquêteurs danois, les enquêteurs de la police danoise, lorsqu'ils font des enquêtes de pédocriminalité, ils ont le droit d'utiliser la reconnaissance faciale
1: parce
3: pour ne pas se retrouver.
1: C'est un cadre juridique un peu particulier.
3: Exactement, pour ne pas avoir des enquêteurs qui regardent des horreurs pendant des heures, ils ont déployé une loi pour permettre aux enquêteurs d'utiliser ce type de technologie. Les Ukrainiens, avec qui nous travaillons aussi, ils ont des briques de reconnaissance faciale sur la voie publique pour retrouver des personnes qui font des actes de sabotage sur le territoire ukrainien. Donc c'est des cadres légaux différents sur lesquels on va s'adapter.
1: Évidemment, tout ça est dans un contexte de souveraineté très important. C'est-à-dire que toutes ces données sont stockées, analysées en Europe.
3: Alors c'est même plus qu'en Europe. Nos déploiements aujourd'hui, ils se font tous on-premise chez le client. Ça veut dire qu'on ne déploie pas notre solution sur un cloud, sur un partenaire européen. Okay. Aujourd'hui, nos clients militaires, nos clients les villes, nos clients les enquêteurs...
1: Ils ont tout sur place, en fait.
3: Ils ont tout sur place. C'est-à-dire que notre expertise de déployer chez eux des machines de calcul sur lesquelles on stocke la data et on processe l'IA est une très grande valeur pour eux et une des contraintes technologiques auxquelles nous répondons.
1: Merci beaucoup, Florian Fournier, cofondateur et CEO d'Orazio.
3: Merci François.
1: Merci d'être venu dans Tech & Co. On va revenir dans un petit instant avec encore une fois quelques trouvailles ici à l'Eurosatory. À tout de suite.
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1: Voilà le retour de Tech & Co, la quotidienne, ici à Eurosatory. Et on découvre en fait comment la technologie est en train de révolutionner le monde de la défense dans un salon passionnant. Et je vous propose maintenant de nous intéresser à Delair qui est avec nous et Bastien Mancini. Vous en êtes le président et fondateur. Bonsoir.
5: Bonsoir.
1: Bastien, merci d'être là. Vous avez commencé votre carrière au CNES, notamment sur Ariane et Soyouz aussi, en Guyane. Vous avez cofondé donc Delair en 2011, qui est devenu une référence européenne du drone professionnel et militaire. Est-ce que vous pouvez nous présenter Delair? Parce que c'est vrai qu'aujourd'hui, des sociétés qui sont dans le drone et... quand on voit en plus l'attrait qu'a aujourd'hui le drone et sa multiplication, ça a vraiment du sens. Vous aviez le nez creux en 2011. Est-ce que vous pouvez nous présenter Delair?
5: Oui, alors Delair, c'est une société de drones qui a été créée à l'origine pour faire des drones pour l'industrie, pour l'inspection d'infrastructures industrielles, pétrolières, électriques. Donc on a démarré la société comme ça. D'ailleurs, nos drones ont inspecté des centaines de milliers de kilomètres de lignes électriques, de pipelines. Ils sont utilisés par la SNCF pour sécuriser les voies ferrées.
1: Ça a complètement révolutionné la manière d'inspecter justement des infrastructures.
5: Oui, en fait, il y a une technologie qui est la technologie de guidage. Qui étaient dans les années 70-80 historiquement des technologies lourdes, chères, et qui s'est démocratisée, d'ailleurs c'est intéressant de creuser, par l'industrie automobile, puis la téléphonie, ce qui a permis l'émergence des années 2010 de petits objets volants guidés par des autopilotes qui coûtaient pas cher et qui étaient légers. Et donc on pouvait faire des véhicules aériens sans personne à bord, technologiquement. Alors, pour la petite histoire, quand même, quand on a créé Delair en 2011, les gens nous disaient « Pourquoi vous faites une boîte de drones? Il y en a déjà tellement. » Donc ça paraît ironique vu d'aujourd'hui, mais c'était déjà le cas.
1: Alors, ce qui est intéressant, c'est que vous étiez majoritairement civil il y a encore quelques années et vous avez pivoté. Finalement, aujourd'hui, vous êtes majoritairement militaire.
5: Oui, alors on était sur plusieurs marchés, dont la défense. Dès 2013, on a fait un programme, j'aime bien rappeler... par la DGA financée pour un programme rapide, mais pour faire un système dual qui servait à la fois pour des applications civiles et militaires. Mais il y a 5 ans, le militaire représentait à peu près 20% de notre chiffre d'affaires. Aujourd'hui, c'est 80%.
1: C'est dingue.
5: Alors, on tient à rester civil. Là, on a Eurosatory, mais c'est vraiment dans notre stratégie d'avoir ces deux pieds. Aujourd'hui, le militaire, évidemment, se développe très vite, mais on tient à développer le civil aussi, parce qu'il y a plein d'applications dans ce domaine. Là, récemment, on a fait des expérimentations pour la sécurisation des autoroutes, par exemple. Et avec le drone, on peut faire des choses qu'on n'arrive pas à faire autrement. Et donc, ça démocratise et ça rend accessible des informations qui sont critiques sur des enjeux de sécurisation d'infrastructures.
1: Et puis c'est un marché mouvant, aujourd'hui c'est le militaire qui domine, peut-être que demain ce sera le civil en fait, non? Il faut être un peu sur les deux fronts, non?
5: Nous l'entreprise elle a 15 ans et on la développe sur le long terme.
1: Oui c'est ça.
5: On n'agit pas par opportunisme,
1: non,
5: depuis 15 ans on fait du civil et du militaire. J'aime bien dire que je fais cette entreprise pour qu'elle dure au moins 200 ans. Donc on essaye de voir un peu loin et on développe ces deux activités.
1: C'est quoi la différence entre un drone civil et un drone militaire?
5: Alors, il y a une base qui est semblable. Hein. Vous savez, vous pouvez demander à Airbus Hélicoptère. Ils ont des hélicoptères avec une certaine base et après qui déclinent pour le civil et pour le militaire. Mais typiquement, on a des drones qui sont utilisés dans des conditions, on va dire, de champs de bataille très contestés, où il faut résister au brouillage électronique, donc le brouillage du GPS, de la position, le brouillage des liaisons radio, donc il faut pouvoir résister à ça. Donc ça, c'est des environnements qui sont quand même assez propres au milieu militaire.
1: C'est vrai.
5: On a aussi des drones qui sont...
1: Donc vous avez quoi ? Vous avez des systèmes de transmission qui sont beaucoup plus robustes ?
5: Voilà.
1: C'est ça ?
5: C'est ça. On est très content. On a un taux de satisfaction client qui dépasse les 95%, on est proche des 99%. Et ça, c'est parce qu'on essaie de développer des systèmes avant tout fiables et robustes.
1: C'est quoi votre recette, en fait, justement ? Comment on rend robuste, en fait, un signal, ou en tous les cas, plus difficilement brouillable par rapport à un autre ?
5: Alors, je ne vais pas rentrer dans le détail de ça, mais effectivement, je crois que au départ, De l'Air, c'est une boîte montée par des ingénieurs. On a fait des objets performants, des objets d'ingénieurs, et puis on a appris avec le temps qu'il fallait parfois plutôt mettre en avant la robustesse, la résistance, la rusticité du système, en diminuant un petit peu, hein, ça reste des systèmes performants, mais ce n'est pas des objets d'ingénieurs, c'est vraiment des objets de tout terrain. J'aime bien dire de temps en temps qu'on veut être la Toyota du drone, vous savez, le pick-up qu'on utilise dans tous les sens, qui ne casse jamais, qu'on peut réparer, voilà, qui est simple et solide. C'est ça qu'on essaye de faire. Ça, c'est une leçon, en fait, dans une industrie nouvelle, chacun cherche à faire des nouvelles performances, annoncer des nouvelles specs, et du coup, on refait sans arrêt des nouveaux développements qui peuvent être au détriment de la fiabilité des produits. Et dans notre cas, en tout cas, à un moment, on s'est dit, en fait, ce qu'on veut, c'est d'avoir avant tout des clients, des utilisateurs qui apprécient nos drones. Ils servent aujourd'hui partout dans le monde. Vraiment, on a des retours très positifs à la fois sur les objets et puis sur l'accompagnement client. En fait, une fois que vous avez livré un drone, il ne faut pas laisser l'utilisateur tout seul. Il faut être réactif, être présent. Donc, ce n'est pas que les drones, c'est aussi tout un service qu'on propose et à une échelle mondiale, ce qui demande évidemment beaucoup d'investissement des équipes, mais qui, je pense, est récompensé et fait qu'on attire comme ça de nouveaux clients.
1: Un drone aujourd'hui, il est piloté ou est-ce qu'il peut être 100% autonome ?
5: Alors, il y a toujours un opérateur derrière, mais par contre, plus ça va et plus il y a de l'autonomie. Il y a de l'autonomie qui est déjà dans la trajectoire. Nous, on fait des systèmes qui sont très automatiques. Donc, ce n'est pas un opérateur qui pilote le drone avec un joystick. Il configure un plan de vol. Et après, le drone suit cette trajectoire préconfigurée.
1: D'accord.
5: Ensuite, en fonction de ce qui se passe au cours de la mission, le drone peut prendre des décisions, mais toujours sur le contrôle d'un opérateur. Et après, il y a
1: donc, c'est l'opérateur qui va envoyer ces décisions au drone.
5: Exactement.
1: Donc, ce n'est pas un pilotage en temps réel, c'est plutôt des informations de mise à jour de la mission du drone.
5: C'est ça, c'est de la navigation, et puis c'est aussi de la prise d'informations, y compris dans les données visuelles par le drone, qui peut proposer de faire des choses à l'opérateur, mais après, c'est toujours l'opérateur qui valide.
1: Et là, la transmission se fait comment ? Par satellite ? Ou est-ce que ce sont des transmissions terrestres ?
5: Alors, on a plusieurs formes de transmission. Et d'ailleurs, en fait, on multiplie les canaux de transmission. C'est peut-être pour répondre un peu à votre question tout à l'heure.
1: C'est la redondance, en fait,
5: voilà,
1: c'est ça.
5: Il y a des redondances à divers
1: niveaux. Si on brouille un passage, on en a d'autres de secours.
5: Voilà, sans rentrer trop dans les détails, mais c'est ce genre de choses.
1: D'accord.
5: Mais, et si je reviens encore à votre question d'avant,
1: oui.
5: Il y a un enjeu qui est le brouillage. Et on était parmi les premiers à faire des drones qui résistaient au brouillage dans des conditions très adverses. Parce que depuis 2016, on a des drones qui volent dans des environnements très brouillés. Mais depuis peu, on a aussi des drones qui se font tirer dessus par des missiles, par des systèmes de défense. Et là, il y a un enjeu qui est, quand le drone se fait tirer dessus par un missile qui coûte beaucoup plus cher, nos utilisateurs nous disaient, c'est pas grave, voilà, il n'y a pas de souci. Mais plus ça va, plus les drones se font attaquer par des systèmes qui ne coûtent pas cher. Et donc là, c'est nous qui développons des nouvelles solutions. Donc ça, c'est une des spécificités de la défense, pour éviter ce type de système de défense aérienne peu coûteux.
1: Est-ce que la guerre en Ukraine a changé votre image, en fait, finalement ? Parce que c'est vrai qu'on a vu l'explosion de l'utilisation de drones durant ce conflit entre la Russie et l'Ukraine. Ça a fait boule de neige, c'est-à-dire que pour vous aussi, ça a été un accélérateur d'adoption de cette technologie.
5: Enfin, la guerre en Ukraine, c'est un exemple parmi d'autres, et il y a eu d'autres conflits.
1: Oui,
5: effectivement,
1: qui a été plus médiatisé, on va dire.
5: Un conflit qui était très médiatisé. Ça fait prendre conscience au monde entier de l'intérêt, de l'importance des petits drones. Effectivement, nous, on en faisait depuis plus de 10 ans. Et donc, notre croissance, puisqu'on a, on a grossi assez vite ces dernières années, hein, on a fait x10 sur notre chiffre d'affaires sur les 5 dernières années, tout en étant rentable. Et je pense que c'est là aussi, pour nous, c'est important. C'est une croissance qu'on estime robuste. On se finance par nos bénéfices et on finance que de la R&D. Hein. Mais c'est une croissance qu'on essaye de rendre robuste. Et donc, l'Ukraine et d'autres conflits ont fait prendre conscience que ces outils qu'on développait depuis longtemps étaient pertinents. Et là, je pense qu'il y a une leçon à recevoir. C'est, nous, on était dans un environnement où les gens se posaient un tas de questions. Est-ce qu'on va prendre des drones pour faire ci, pour faire ça? Bon, mais en fait, on était dans des situations pas trop risquées. Et donc, on n'arrêtait pas de se poser des questions. Les utilisateurs, oui, mais par rapport au risque de ceci ou cela, est-ce que c'est une bonne chose? Les Ukrainiens, ils n'avaient pas d'autre option. À un moment, ils avaient ça ou rien. Donc, quand on a ça ou rien, on prend le risque. Et puis, on voit bien. Et effectivement, on a vu que ça, c'était efficace. Et donc ça a fait que nous, notre croissance, elle se passe en Asie, en Europe, en Afrique. On est très présent en Afrique, aussi au Moyen-Orient. Mais c'est vrai qu'un conflit comme l'Ukraine a été un révélateur pour ces technologies en général et pour tous les constructeurs de drones, je pense.
1: Voilà. Et une accélération aussi technologique, et c'est peut-être la dernière question que j'ai envie de vous poser. Comment va évoluer en fait la technologie de drones? Sur votre roadmap, vous voyez quoi comme innovation ou comme révolution technologique dans les années qui viennent?
5: Alors, si c'est une dernière question, ça va être dur d'y répondre de manière concise. Mais moi, je crois qu'on va aller de plus en plus vers des systèmes robotiques qui interagissent entre eux et avec leur environnement. Vous voyez, sur les lignes électriques, on a des drones qui font des observations à la place des hélicos. C'est bien, c'est évidemment moins cher, plus petit, moins bruyant. Mais ce n'est que ça. Mais quand on a le drone qui peut commencer à venir faire des interventions techniques sur la ligne électrique, vous avez des drones aujourd'hui qui peuvent nettoyer des façades, donc qui évitent de mettre des échafaudages. Oui. Donc des drones qui interagissent avec leur environnement et des drones qui interagissent entre eux, on parle dessin de drones, et ça je crois que c'est quelque chose, on va vers ça. Mais pour nous ce qui est très important, c'est que ça reste des outils qui soient au service de l'humain. Il y a des gens qui se disent le futur sera unmanned, c'est-à-dire que des robots ou quoi. Moi je pense que c'est important qu'on arrive à garder
1: ça reste un outil pour l'humain.
5: Un outil pour l'humain.
1: D'accord.
5: Et pour ça, que ce soit un outil qu'on maîtrise souverainement en Europe.
1: Merci beaucoup Bastien. Bastien Mancini, donc président et fondateur de Delair. Merci d'être venu nous voir.
5: Merci beaucoup.
1: Et on va parler maintenant toujours de drones, mais cette fois-ci d'interception avec mon prochain invité.
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1: Et oui, on va parler de drones, mais d'une start-up française qui intercepte les drones avec l'IA. Adrien Canter est avec nous. Bonsoir Adrien.
6: Bonsoir.
1: Vous êtes fondateur et CEO d'Altares. Donc, vous êtes un jeune entrepreneur passé du droit à la défense. Après le début de la guerre en Ukraine, vous avez fondé Altares en 2024, qui est une start-up spécialisée dans l'interception de menaces aériennes par l'IA. Vous avez levé 50 millions d'euros et vous développez donc des intercepteurs capables de viser drones, missiles et même bombes planantes. Incroyable, on se croirait dans un film. C'est dingue de voir en plus la progression de ce salon ici à Eurosatory par rapport aux années précédentes. Rappelons que Eurosatory, c'est tous les deux ans. Vous étiez là il y a deux ans déjà ou pas?
6: On était là en tant que, pas exposant, visiteur.
1: Visiteur.
6: Et très inspiré par ce qu'on voyait.
1: Et là, aujourd'hui, vous êtes l'un des acteurs de ce salon.
6: À notre petite mesure, on est encore assez jeune, effectivement. Vous l'avez relevé. On n'a que deux ans, mais des ambitions importantes et une équipe qui est réunie autour d'une mission qui est corrélé à ce qu'on appelle la défense solaire. Donc c'est comment on va venir protéger un espace aérien face à des menaces qui sont de plus en plus importantes dans un champ de bataille qu'on appelle asymétrique. C'est-à-dire qu'il y a finalement une quantité qui devient une qualité intrinsèque et auquel nos systèmes de défense solaire ne sont pas du tout préparés.
1: Alors expliquez-nous un petit peu les avantages du drone et ses inconvénients. Parce que justement, vous penchez sur les inconvénients du drone ou ses failles pour les intercepter. Mais c'est quoi les avantages du drone?
6: Son prix et son autonomie. C'est les deux gros avantages d'un drone en tant que tel. Et ce qui sous-entend finalement d'avoir une réponse qui soit aussi avantageuse en termes de prix et d'autonomie. Et c'est là où...
1: Parce que si on a une défense qui coûte plus cher, au bout d'un moment, ça ne va pas le faire. En fait, l'équation ne tient pas la route.
6: C'est aujourd'hui ce qu'on voit aussi bien au Moyen-Orient qu'en Ukraine, ce qu'on appelle une guerre d'attrition. On va venir épuiser les ressources de son adversaire. Et une fois que ces ressources-là sont épuisées, on va pouvoir prendre la main dessus. Donc tout l'enjeu pour nous, ça va être d'équiper des pays de l'OTAN, mais aussi des partenaires de l'OTAN, de ce type de système pour répondre à cette quantité par une autre quantité. Et c'est là où on vient apporter une expertise aussi bien en termes d'autonomie, mais en termes aussi de quantité pour aussi réduire par conséquent le prix.
1: Alors, vous avez dit l'avantage du drone, c'est le coût et son autonomie.
6: Tout à fait.
1: C'est ça. Aujourd'hui, un drone bien conçu, c'est quoi son autonomie en fait ? Il peut parcourir combien de kilomètres tout en restant efficace ?
6: Donc si on précise, donc il y a deux types d'autonomie. Il y a l'autonomie en termes de temps de vol ou de distance.
1: Et l'autonomie.
6: Et l'autonomie, c'est-à-dire que la place de l'humain dans le processus décisionnel.
1: Bien sûr, où on n'a pas besoin de le piloter en fait.
6: Exactement. Et donc c'est là où je pense qu'il y a.
1: Vous parliez d'autonomie, de cette autonomie-là.
6: Tout à fait. De l'autonomie en termes d'intelligence artificielle qui va venir.
1: Qui se pilote tout seul.
6: En partie.
1: En partie.
6: Il faut, je pense, tordre le cou à une idée répandue que les systèmes autonomes sont aujourd'hui présents. C'est faux. Il y a une place de l'homme qui est importante, c'est-à-dire dans le processus décisionnel. Si on rappelle une mission de défense solaire, elle peut se diviser en trois temps finalement. Il y a le premier temps qui est la phase de détection, donc là c'est avec des données radar. Donc c'est un radar qui va venir détecter ce qui se passe dans le ciel. Puis il y a la phase d'identification, donc c'est là où l'humain va bien confirmer que la cible détectée est une cible à traiter, donc il y a une place de l'homme qui est importante. Et la dernière phase, qui est la phase d'interception, où là il y a un degré d'autonomie qui augmente avec ce qu'on appelle du guidage terminal, qui va venir en fait guider l'effecteur. Donc c'est pas un drone, c'est plutôt une munition de défense solaire, en lui disant d'aller à gauche, à droite, en bas, en haut, et intercepter la cible de manière autonome, en conditions de brouillage, en conditions d'environnement dégradé.
1: L'IA aujourd'hui ne peut pas dire ce qu'elle voit, si c'est un ennemi ou un ami. Vous disiez que c'était l'humain qui doit donner cette information.
6: Confirmer. L'IA fait une suggestion.
1: D'accord.
6: Et l'humain va ensuite venir confirmer. Ce qu'on constate aujourd'hui sur la phase de détection, c'est une détection, ce qu'on appelle une détection radar, donc c'est-à-dire des radars qui vont émettre des ondes, le radar est assez imprécis. Et en fait, on va venir entraîner la performance du radar en captant des données. Et en fait, avec ces données, on va pouvoir établir ce qu'on appelle des patterns, donc en fait des choses qui sont constantes dans le temps. Donc c'est-à-dire attitude de vol, vitesse, hauteur, etc.
1: Vous nourrissez l'IA avec ça.
6: Exactement.
1: En fait,
6: c'est un processus qui est assez long aujourd'hui et qui demande cet accès à la donnée d'un premier temps, mais aussi cet accès à la réalité opérationnelle. Parce qu'en fait, les systèmes tels que vous voulez déployer ici à Eurosatory, ils sont parfaitement mis en place. Mais quand ils sont déployés sur un théâtre opérationnel, les conditions météo sont peut-être pas aussi agréables qu'ici à Villepinte. Ou alors il va y avoir un problème de maintenance, et donc toutes ces conditions-là, on ne peut pas les anticiper tant qu'on ne les a pas déployées sur le terrain. Donc finalement, le développement et le déploiement vont de pair pour avoir un système le plus robuste possible, et c'est pour ça qu'aujourd'hui, Altares essaye de répondre à cette mission de défense solaire.
1: On évoquait tout à l'heure les points forts du drone, donc son autonomie et son prix. Quels sont ses points faibles, justement, sur lesquels vous capitalisez, puisque vous êtes là pour les intercepter?
6: Un des points faibles des drones qu'on cherche à intercepter, ça peut être le brouillage. Donc finalement, il y a deux types de brouillage. Il y a le brouillage qu'on appelle de zone GNSS, donc on va venir brouiller en fait sa position GPS, okay, avec des brouilleurs qui vont l'indiquer que en fait, la position n'est pas du tout là où
1: donc,
6: il est.
1: Donc d'un coup, le drone devient aveugle en fait.
6: Il va plus savoir se repérer. Donc il y a diverses contre-mesures qui permettent au drone de se repérer à nouveau avec ce qu'on appelle la navigation optique. Tous ne sont pas équipés, parce que
1: d'accord,
6: ça aussi c'est de l'IA.
1: Donc il y a des redondances qui font que...
6: Ils vont détecter un terrain, ils vont reconnaître qu'en fait il y a un point particulier du terrain qui va leur permettre finalement de
1: se repérer.
6: Exactement. Donc là c'est un premier point. Le deuxième type
1: donc
6: de...
1: Donc là le brouillage n'est pas efficace finalement.
6: Il l'est de temps en temps, pas tout le temps. Et
1: tout
6: c'est
1: dépend
6: là où...
1: de la perfection du drone en tout cas.
6: Et du brouillage aussi. Parce que le brouillage il est que sur une zone temporaire, une zone donnée.
1: Ah oui, parce qu'il va traverser
6: cette zone et après il sort
1: de cette zone.
6: Et c'est là où finalement les drones qu'on intercepte, donc drones qui sont principalement de conception iranienne voire russe, sont en réalité assez sophistiqués. Ils ont ce qu'on appelle dedans une sorte de petite puce, qui s'appelle la puce Cometa. Et cette puce-là va venir détecter plein de signaux GPS différents. Comme ça, si l'un d'entre eux est brouillé, ils vont pouvoir se basé sur une autre constellation de satellites.
1: Donc ça peut être quoi, Galileo, GPS russe, etc.
6: Exactement, GLONASS, qui est le russe, le GPS américain, etc. Donc finalement, ce qu'on voit, c'est qu'il y a des mesures et des contre-mesures. Et celles-ci, elles évoluent au gré du temps. Et il faut toujours être présent sur le terrain pour que ces mesures-là, finalement, soient le plus adaptées à la réalité opérationnelle.
1: Et alors, comment justement, malgré tout, brouiller tout ça ? C'est intéressant pour vous de faire du reverse engineering ? C'est-à-dire que vous regardez un petit peu ce qu'il y a sur les drones ennemis, vous les décortiquez pour essayer de comprendre comment ils font ? Ou c'est plus compliqué que
6: ça? C'est un peu plus complexe, que nous, c'est pas notre cœur de métier de faire du brouillage. Il y a d'autres sociétés françaises ici qui le font très bien d'ailleurs, auxquelles je transmets mes amitiés. Nous, de notre côté, on va plutôt essayer de comprendre comment ils vont venir déjouer finalement cette zone de défense. Et c'est-à-dire que nous, ce qu'on a pu voir, c'est que certains des drones russes type Shahed font ce qu'on appelle des manœuvres d'évitement. Ils vont mettre à l'arrière des petits capteurs qu'on appelle des capteurs LIDAR, comme des caméras de recul sur votre véhicule que vous avez.
1: Oui.
6: Et ils vont venir, dès qu'ils vont détecter un intercepteur qui va se rapprocher de lui, ils vont faire des manœuvres d'évitement. Et là, tout l'enjeu, ça va être d'éviter d'apprendre ces manœuvres d'évitement pour que le drone puisse être intercepteur, puisse être lui-même guidé vers la cible et l'intercepter pour que la mission soit un succès, ce qui est rarement le cas. Je pense que c'est aussi un constat qu'il faut noter. La mission de défense solaire est assez ingrate parce qu'à la plupart du temps, il y a un taux élevé d'échecs. Et on l'a vu même sur les théâtres d'opérations Moyen-Orient avec des systèmes très sophistiqués comme le système Patriot qui parfois n'arrivent pas à intercepter parce que la menace est soit trop véloce, soit au contraire il y a une trop grande quantité, donc on ne peut pas tout intercepter.
1: Donc en fait c'est un jeu du chat et de la souris finalement.
6: C'est peut-être pas un jeu du chat, enfin peut-être
1: vous voyez ce que je veux dire, c'est que dès que vous mettez en place une contre-mesure ou un système de brouillage, j'imagine que les concepteurs de ces drones qui vont être ennemis vont réagir. En fait, c'est un peu comme l'informatique finalement.
6: Virus, antivirus.
1: Non.
6: C'est un peu la même logique.
1: On est à peu près dans le même scénario.
6: C'est un peu la même logique et c'est de course à l'itération en fait. Finalement, celui qui gagnera la guerre demain, c'est celui qui investit le plus dans l'innovation. Et là, on peut le dire qu'aujourd'hui en France, il y a des moyens qui sont considérables,
1: d'accord,
6: qui sont mis en œuvre par le ministère des Armées pour soutenir cette innovation et faire en sorte qu'on soit toujours finalement au plus au fait de la réalité de la guerre d'aujourd'hui et anticiper de manière la plus possible, enfin la meilleure manière possible, ce que pourrait être la guerre de demain.
1: C'est passionnant tout ça. Merci beaucoup Adrien Canter, vous êtes le fondateur et CEO d'Alta Ares, présent ici à Eurosatory. Merci beaucoup et bon salon.
6: Merci à vous.
1: Voilà. Et vous restez avec nous, on va parler maintenant de vision nocturne, autre sujet passionnant avec mon dernier invité ce soir.
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1: Voilà, et pour terminer ce Tech & Co, la quotidienne sur BFM Business depuis l'Eurosatory, ici à Villepinte, on va parler de vision nocturne. Voilà un sujet passionnant. C'est vrai que la vision nocturne est en train d'arriver dans notre quotidien avec des caméras, vous le savez, qui surveillent la maison et qui nous permettent en noir ou blanc et parfois même en couleur de voir ce qui se passe dans le noir le plus total. Mais il faut savoir que c'est une technologie qui est développée dans l'armée et chez les militaires depuis de très nombreuses années. On va en parler avec une start-up qui s'appelle Rexagon, avec Antonin Etienne qui est avec nous. Salut Antonin.
7: Bonjour, merci beaucoup pour l'invitation.
1: Et merci d'être là avec nous. Vous êtes le CEO donc de Rexagon. Vous êtes un ancien militaire de l'armée de l'air. Vous êtes spécialisé dans les simulateurs de vol. Vous formiez en fait les équipages sur les Rafales.
7: C'est bien ça.
1: Et comment vous est venue cette idée de vous intéresser justement à la vision nocturne ?
7: Alors moi du coup effectivement comme vous l'avez souligné, j'ai un parcours de militaire et donc forcément les appareils de vision nocturne sont quelque chose qui est assez commun dans le milieu militaire. On s'aperçoit généralement quand on est utilisateur qu'on a des matériels qui sont pas toujours adaptés à nos utilisations. Souvent c'est des matériels qui sont faits par des gros industriels qui répondent très bien à des besoins de masse, mais parfois on a des besoins un petit peu spécifiques et donc on s'aperçoit qu'on a souvent des petits manques. Donc nous en fait c'est de là qu'est un peu né Rexagon, c'est de ce souhait en tout cas de venir aller chercher vraiment les utilisateurs un petit peu oubliés si je puis dire de ces appareils là pour venir répondre à des besoins très spécifiques pour ces utilisateurs qui sont un petit peu particuliers.
1: Alors on va rentrer justement sur ces besoins et sur cette petite paire de jumelles que vous avez apportées qui est là. Mais auparavant, un mot sur la vision nocturne. Je le disais tout à l'heure, c'est une techno qui aujourd'hui est vraiment répandue. Ça existe depuis longtemps, en fait, dans le domaine militaire ?
7: Alors, effectivement, la technologie d'intensification de lumière telle qu'utilisée aujourd'hui, c'est quelque chose qui est assez répandu. On retrouve quand même les origines dans les années 40-50, mais qui est quand même vraiment répandu depuis les années 80. En fait, l'intensification de lumière, donc on utilise un processus avec des matériaux, des procédés de matériaux qui permettent d'intensifier la lumière. Donc, on vient convertir la lumière, donc les photons, en électrons. On vient accélérer et multiplier ces électrons et on les reconvertit en lumière visible par l'utilisateur et donc c'est quelque chose qui existe effectivement depuis, qui est maîtrisé en tout cas depuis pas mal d'années, même si aujourd'hui il y a encore beaucoup de progrès qui sont faits dans ce domaine là, notamment avec certaines marques françaises, certaines pépites françaises qui vont beaucoup innover dans ces milieux là.
1: On est bon nous français dans ce domaine-là, de la vision nocturne ?
7: Oui, on a un acteur français qui est très connu, alors je ne sais pas si on peut le citer dans l'émission, mais qui sont globalement très connus, qui expose aujourd'hui sur le salon et qui effectivement fabrique des tubes intensificateurs d'image en France, voilà, même en région Nouvelle-Aquitaine. Et donc qui aujourd'hui, nous, on intègre ces produits, leurs produits dans nos appareils.
1: Alors, en tant que formateur de Rafale, oui, sur Rafale, c'est là que vous avez eu l'idée, en fait, de pousser cette technologie ou finalement c'est après ?
7: Alors, pas immédiatement, parce qu'en fait, en tant que militaire, j'avais pas de point de comparaison par rapport à au matériel que j'avais entre les mains. Donc, en fait, il y a toujours tout de suite cet effet waouh, hein, quand on découvre un petit peu ces matériels-là. Mais en fait, c'est au fur et à mesure de ma carrière où j'ai été amené donc, à quitter l'armée, à devenir concepteur mécanique. Et c'est là que j'ai eu l'occasion de pouvoir un peu pousser ce domaine-là qui m'a toujours passionné, enfin qui m'a passionné depuis que je l'ai découvert dans l'armée. Et donc, de venir essayer de voir ce que faisaient notamment les autres pays. Et on s'aperçoit qu'effectivement, les autres pays n'ont pas forcément mieux, ils ont différents, et ils ont fait des choix qui sont différents et qui aujourd'hui peuvent être pertinents, notamment pour la France ou même pour d'autres pays. Et c'est ces choix-là que nous, on essaie d'améliorer par rapport à ce qu'on peut retrouver sur nos marchés et d'amener en tout cas dans nos forces, si possible.
1: Voilà encore une technologie qui est née, on va dire, dans l'armée et qui arrive sur le grand public. Il y en a quand même pas mal, hein. Le GPS notamment, qui fait le même chemin, le même cheminement. Exactement. Il y a beaucoup de technologies comme ça qui sont parties de l'armée qui arrivent sur le grand public.
7: Beaucoup, oui, effectivement.
1: Ouais, c'est assez intéressant. On parle beaucoup de vision infrarouge, oui, quand on parle de vision nocturne. C'est la technologie principale ou qui est importante ou il y en a d'autres aujourd'hui ?
7: Aujourd'hui, par exemple, ces appareils-là que nous on fabrique, ils ont de l'intensification de lumière. Donc en fait, ils n'émettent pas d'infrarouge, mais ils y sont sensibles. C'est-à-dire qu'ils peuvent voir de l'infrarouge, mais ça reste une technologie qui est analogique. Donc c'est-à-dire qu'il n'y a pas de signal numérique qui est interprété avec un capteur, par exemple, un capteur d'appareil photo. Il existe cependant, par exemple, pour du grand public, on retrouve également des capteurs numériques, comme des capteurs d'appareils photo ou de caméras, qui, eux, peuvent être sensibles aux infrarouges, et en émettant une lumière infrarouge qui n'est pas visible à l'œil nu, on peut avoir une image qui est restituée sur ces capteurs-là.
1: Voilà. Alors, expliquez-nous ce que vous arrivez à faire avec ces jumelles, on appelle ça des jumelles ?
7: Oui, tout à fait, des jumelles de vision nocturne, même si jumelles n'est pas forcément le terme exact en l'occurrence. Mais en fait, donc ça, c'est
1: pourquoi
7: des appareils...
1: Ça grossit pas ?
7: Exactement, ça ne grossit pas. C'est des appareils...
1: C'est-à-dire que si je regarde dedans, bon alors là, avec la lumière qu'il y a, ça ne servira pas à grand-chose.
7: Exactement.
1: Mais si je suis dans le noir total, là... Qu'est-ce que je verrais ?
7: Alors en fait, vous y verriez la même chose qu'en plein jour, mais en monochrome. Donc avec soit une image un peu en noir et blanc, soit plutôt en vert et noir. Et donc en fait, qui serait une image avec un champ de vision un peu plus faible que ce que vous auriez en temps réel. Notamment parce qu'on a un champ de vision qui est inférieur à ce qu'on a à l'œil nu. Mais qui vous permettrait d'avoir une image quand même assez claire dans des conditions d'illumination qui sont très sombres. Enfin très faibles en tout cas. Et donc ça va vous permettre notamment de vous déplacer ou d'effectuer des actions de nuit, éventuellement sans avoir d'apport de lumière supplémentaire.
1: L'appareil que vous avez apporté là, c'est l'UNVB MK2, c'est
7: ça ? Tout à fait, effectivement. Ça, c'est un UNVB Mark II. Donc, c'est notre dernier appareil qu'on vient présenter aujourd'hui à Eurosatory, qui est une évolution de notre Mark 1. Donc, c'est la première jumelle qu'on avait présentée, le premier dispositif. Donc, on a écouté les retours d'utilisateurs, notamment de divers utilisateurs des forces spéciales, pour améliorer cet appareil. On a intégré toutes ces modifications-là et on a fait en sorte aussi qu'il soit d'avoir une capacité de production en plus grand volume, notamment pour faire face à la demande aujourd'hui.
1: Et alors, quelles sont les dernières innovations technologiques que vous avez apportées sur ce modèle-là
7: Sur ce modèle-là, par rapport au précédent, on reste sur quelque chose d'assez basique, puisque c'est un modèle principalement destiné aux civils.
1: C'est pour les civils ?
7: C'est du modèle plutôt destiné aux institutions civiles, exactement, par exemple, tout ce qui peut être la police, la gendarmerie, d'accord, ou les sociétés de sécurité privée, puisque c'est un matériel qui n'est pas considéré matériel de guerre, par exemple. On a une gamme un peu plus militaire qui est un peu plus innovante, et on a également des gros projets de R&D pour encore améliorer cette capacité de voir la nuit, en tout cas.
1: Mais comment ça marche, en fait ? À l'intérieur, il y a quoi ? Il y a comme des capteurs qu'on peut retrouver dans les appareils photo ?
7: Pas du tout.
1: Comment ça fonctionne ?
7: Donc là, en fait, sur un appareil comme celui-ci, on va avoir donc un ensemble d'objectifs et d'oculaires, donc ils vont permettre, comme une caméra, en fait, de canaliser la lumière, si je puis dire, oui, même si elle est très faible. Et à l'intérieur, on va avoir des tubes intensificateurs de lumière. Et ces tubes intensificateurs de lumière, comme je l'expliquais tout à l'heure, vont pouvoir intensifiée, la lumière, c'est leur nom, et donc pour augmenter finalement la quantité de lumière qui va être perçue par l'utilisateur.
1: Donc, en pleine nuit, je regarde dans ces jumelles, je verrai à peu près comme si j'étais en plein jour, avec le même niveau de détail.
7: Oui, vous pouvez avoir un niveau de détail très très élevé, surtout sur des tubes assez haut de gamme, assez récents, notamment les tubes militaires qu'on peut proposer aux institutions.
1: D'accord.
7: On arrive effectivement à avoir un niveau de détail qui est particulièrement élevé.
1: Donc on pourrait reconnaître un visage.
7: Totalement. Justement, c'est contrairement à la vision thermique où l'identification est beaucoup plus complexe, la vision nocturne par intensification de lumière permettrait assez facilement de reconnaître un visage, par exemple.
1: C'est intéressant que vous parliez justement des usages civils de ce type d'appareil. Donc, la police peut s'en servir, c'est
7: tout
1: ça?
7: Tout à fait.
1: Quels sont vos prospects ou vos clients
7: Alors aujourd'hui, ça c'est un appareil qu'on a développé notamment avec certaines unités de forces spéciales, qu'elles soient issues de la gendarmerie ou des forces armées. Certains de ces partenaires sont devenus même nos clients. Donc effectivement, des clients au sein d'institutions civiles, mais également au sein d'institutions militaires. Donc c'est quelque chose qui est assez large.
1: Si par exemple, moi je veux m'offrir ce type d'appareil, je peux?
7: Alors vous pourriez, maintenant l'utilisation pour un particulier, selon moi elle est discutable.
1: Ça n'a pas de sens, enfin par exemple si je veux observer la nature, la nuit,
7: alors, on a des passionnés.
1: Choses comme ça.
7: Effectivement
1: ça
7: on a des passionnés. Sens. On a des passionnés de nature effectivement qui achètent ce type de dispositif. Nous c'est pas notre clientèle première elle va vraiment plutôt être destinée à de la sécurité privée pour la partie civile.
1: Mais rien ne m'empêche de pouvoir m'en offrir une si je veux.
7: Non, alors effectivement comme c'est du matériel qui peut être considéré comme matériel de guerre par la Direction Générale de l'Armement, on a une limite en termes de performance et en termes de capacité d'utilisation qui est imposée par la réglementation et donc on a des matériels un peu moins performants mais qui restent quand même particulièrement intéressants en termes d'usage.
1: L'image que je regarde, est-ce que je peux l'enregistrer? Est-ce que je peux la streamer? Est-ce qu'elle peut arriver sur un autre appareil?
7: Sur les appareils qu'on propose actuellement, ça n'est pas le cas. Même si on propose des appareils en capacité d'enregistrer l'image en temps réel, qui sont des appareils additionnels, on travaille sur effectivement un dispositif qu'on va commercialiser dans quelques années qui permettra de récupérer effectivement cette image de vision nocturne et de pouvoir la transmettre en temps réel en même temps.
1: Dernière question, on parle de plus en plus de lunettes connectées.
7: Bien sûr.
1: Avec des usages de plus en plus poussés, des caméras, des capteurs. Est-ce que franchement, demain, on pourrait avoir la même qualité de vision nocturne sur des paires de lunettes?
7: Totalement, parce qu'effectivement aujourd'hui la lunette finalement c'est un affichage, mais si on garde la qualité du capteur et qu'on utilise des technologies éventuellement un peu différentes, on pourrait tout à fait avoir ce type de vision dans des lunettes projetées. Et d'ailleurs c'est déjà le cas dans certains casques de pilotes d'avion, par exemple, où on retrouve ce type de technologie.
1: Ah, donc ils ont carrément les écrans qui sont
7: tout à fait
1: très proches de leurs yeux, c'est
7: tout
1: ça?
7: Tout à fait, effectivement.
1: Ouais, ça doit être impressionnant, ça.
7: C'est assez impressionnant.
1: Merci beaucoup Antonin.
7: Merci à vous.
1: Et écoutez, bon salon.
7: Merci, à vous également.
1: Antonin Etienne qui est CEO de Rexagon. Pour terminer donc ce Tech & Co depuis Villepinte et depuis cet Eurosatory, on a été très heureux de parcourir ensemble toutes ces innovations liées à la défense. Mais pas que d'ailleurs, hein, vous avez pu le remarquer. Merci de nous suivre. On se retrouve bien sûr demain et demain nous serons à VivaTech. Demain mercredi, très belle soirée, à demain.
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8: Et oui, on a besoin de tout pour faire une économie mondialisée et qui crée de la richesse. Christian Fontaine du magazine Le Revenu, bonjour.
9: Bonjour Antoine,
8: merci
9: bonjour à tous.
8: Merci en direct avec nous en plateau ce matin, ainsi que Félix Baron du Club des investisseurs.
10: Bonjour Antoine.
8: Bonjour Félix. Oui, on va se poser cette question, je vais la poser dans le sommaire. L'or, c'était la fusée des marchés il y a un an, on n'arrivait pas à arrêter la hausse des cours de l'once d'or fin. Aujourd'hui, la vraie fusée sur les marchés, c'est SpaceX. C'est la vraie fusée, ok. Mais on a besoin des deux pour faire une économie. On a besoin de SpaceX, on a aussi besoin de l'amont. On a besoin de métaux. Alors, l'or est un métal extrêmement précis et un actif très, très identifié parce qu'il assoit les économies, il assoit les politiques monétaires. On va parler du cuivre tout à l'heure. dont on ne voit plus trop ce qu'il fait en ce moment. D'ailleurs, c'est un peu sorti des scopes, mais on en a toujours autant besoin. Et finalement, la question que vous vous posez, est-ce qu'il faut finalement pas revenir sur l'or et arrêter d'aller chercher les dynamiques totalement dingues de SpaceX et se reconcentrer sur les fondamentaux maintenant que tout est déjà bien bien dans les cours?
9: Alors, c'est un peu la question que se posent les investisseurs. Vous avez commencé par rapprocher l'or de SpaceX. On aurait même pu commencer un tout petit peu plus en amont avec Bitcoin, or et SpaceX. En fait, on est dans des marchés, non pas de fondamentaux, mais des marchés de flux. Et c'est vrai que les traders, les spéculateurs, se sont largement positionnés sur le Bitcoin avant de se positionner sur l'or et maintenant de se positionner sur SpaceX. Alors, pourquoi aujourd'hui se positionner et éventuellement cette question sur l'or? Faut-il profiter de la baisse du cours depuis le pic de fin janvier pour y revenir? D'abord, quelques chiffres. Aujourd'hui, depuis le début d'année, lorsque vous regardez l'once d'or en dollars, on est flat. On est autour de 4 300 $ l'once d'or. C'était exactement le même cours à quelques dollars près à la fin de l'année dernière, au 31 décembre. Et puis, bien sûr, vous l'avez évoqué il y a quelques minutes, Antoine, fin janvier, là, c'était plutôt 5 500 $ l'once. Donc, une progression spectaculaire de quelques 30% en un mois, après déjà un parcours pour cette matière première qui fait tant rêver, exceptionnelle au cours des dernières années. Alors, la première question qu'il faut à mon avis se poser, c'est pourquoi l'or n'a pas joué son rôle de valeur refuge au moment, lors de ce conflit au Moyen-Orient entre les États-Unis et l'Iran? Ben justement parce que, en fait, les investisseurs se sont d'abord positionnés sur l'or, et puis ensuite ils sont passés sur les matières premières, et ils sont passés sur tout sur le cours du pétrole. Souvenez-vous, au cœur de la crise, le cours du pétrole, tout à l'heure vous donniez le cours du pétrole autour de 80-85 $ le baril, mais on est monté jusqu'à 110 $ le baril. Et donc, c'est vrai que les arbres ne grimpent pas jusqu'au ciel, et les flux spéculatifs, en fait, ont pris leur bénéfice sur l'or pour se positionner sur le pétrole, dans un contexte en fait de regain de l'inflation et d'anticipation par les marchés d'une hausse des taux d'intérêt, d'ailleurs qui a commencé dès la semaine dernière en Europe. Ouais. Et vous savez que l'or ne distribue aucun revenu. Et donc, lorsque les taux progressent, notamment les taux plutôt courts mais longs, effectivement, la concurrence d'autres placements qui, eux, distribuent des revenus comme les obligations se renforce. Donc la première question, voilà pourquoi l'or n'a pas joué sa valeur refuge. Est-ce qu'il faut profiter de ce repli quand même significatif de quelques 22% par rapport au plus haut pour se positionner? Pourquoi pas à hauteur, je dirais, de 5 à 10% de vos actifs? Alors pourquoi? Parce que quand on prend un peu de recul, le contexte reste excessivement favorable aux métaux précieux et notamment aux valeurs refuges. On voit bien que le contexte géopolitique, même si un accord est signé vendredi, le contexte géopolitique restera excessivement tendu. Il faut quand même se souvenir qu'on est déjà deux crises géopolitiques rien qu'en 2025-26. Il y en aura certainement d'autres.
8: Sans doute.
9: Crise financière aussi, avec des niveaux de dette record, possible crise financière avec des niveaux de dette record des deux côtés de l'Atlantique, crise politique aussi avec donc les midterms bientôt aux États-Unis et puis la montée des extrêmes des deux côtés de l'Atlantique, la présidentielle l'année prochaine, avec là également beaucoup d'interrogations sur le nom qui sortira des urnes. Donc oui, on peut peut-être se reconstituer une petite ligne sur l'or si on n'est pas positionné, mais après ça, il y a une vraie interrogation quand même sur les supports d'investissement, et là on peut en discuter longuement. N'oublions pas que l'or, à l'inverse par exemple des fonds d'investissement, n'est pas directement régulé par l'AMF, c'est un marché libre. Sur ce marché, il y a beaucoup d'arnaques, vous en parlez souvent sur votre antenne au revenu aussi. Donc oui à l'or en tant que protection et valeur refuge, oui à l'or physique, parce que c'est l'or physique qui vous fait pleinement profiter de l'attribut valeur refuge, alors qu'avec l'or papier ou avec les mines d'or, l'or papier, vous êtes, il y a un problème de contrepartie et qui peut, je dirais, en cas de crise systémique, poser problème. Et quant à les mines d'or, donc c'est son côté en bourse, donc il y a d'autres facteurs qui influencent sur l'évolution du cours des mines d'or et pas uniquement le cours de l'or. Donc il y a un un vrai sujet quand même sur, après ça, l'or physique, quel support et quelles précautions prendre.
8: Félix Baron, j'allais dire or, mais peut-être aussi, est-il temps de se préparer quelques valeurs un petit peu plus conservatrices, dans le sens où on a eu un buzz depuis des semaines sur toutes les valeurs d'hypercroissance, notamment américaines. Oui, est-ce que vous êtes sur la même ligne ou est-ce que vous pensez que l'été nécessite le fait qu'on s'expose toujours un petit peu plus à la croissance pour profiter, je ne sais pas, des futures introductions d'Anthropic, des caïds de l'IA? Quel est votre sentiment là-dessus?
10: Mon sentiment, il est, j'espère, subtil parce que ce n'est pas binaire avec tout dans l'or ou tout dans la tech.
8: Oui, voilà.
10: La première chose que je vais dire, c'est que je pense qu'une économie ou un marché qui avance, c'est un marché qui a confiance en l'avenir. Bon. La confiance, ça va être l'or. Je pense que c'est plus une réserve de valeur qu'une valeur refuge. C'est subtil, mais c'est une réserve de valeur par rapport au stock de monnaie qui sont gangrénés par la dette aujourd'hui. L'or n'a jamais été gangréné par
8: la dette. L'or n'est la dette de personne.
10: La dette de personne. L'avenir, c'est la tech.

0: L'auteur d'Octry, Howard Marks, qui dit « La chose la plus risquée sur les marchés ou en bourse, c'est de croire qu'il n'y a pas de risque. » Et on est un petit peu dans cette période où on a eu, après 9 semaines de hausse consécutive sur le Standard & Poor's 500, le S&P, il y a eu une correction la semaine dernière de 4,5%, et sur laquelle beaucoup d'analystes se sont arrêtés en se disant « Est-ce que c'est le début d'un repli ou est-ce que c'est juste une correction ?» Donc, de manière assez classique, donc l'indice a baissé, on a perdu 4,5%, il y a eu un fameux buy the dip, donc on a acheté dans le creux certaines valeurs qui avaient corrigé, et puis maintenant on est vraiment sur le rebond, aidé par la fusée SpaceX, même si je ne veux pas monter dedans, il faut dire qu'avec son poids elle tire le marché, et la MM50, la moyenne mobile 50 est sauvée. Cela dit, il faut quand même faire attention, parce que je vois 4 problématiques qui arrivent pour cet été.
1: Première, c'est ce que vous, c'est le sujet que vous vouliez évoquer. C'est que va falloir faire.
0: Il y a 4 choses
1: attention
0: à
1: cet été,
0: Sans sombrer dans la panique et tout liquider.
1: Non,
0: du tout.
1: Première
0: chose, c'est aux États-Unis sur le marché, donc qui fait la bourse mondiale, on va dire, il y a 1300 milliards de dette sur marge. La dette sur marge, c'est l'argent que vous empruntez à votre broker
1: pour
0: pouvoir faire de l'effet de levier. C'est-à-dire, j'ai pas d'argent, mais je vais quand même acheter des instruments pour essayer de gagner.
1: Je mets 100, mon banquier va mettre 10 000.
0: Voilà. 20 000. Et là, vous pouvez perdre beaucoup plus que ce que vous avez misé.
1: Nécessairement.
0: Attention que l'effet de levier, il marche quand le rendement de vos gains est supérieur au taux d'intérêt de la dette.
1: Faut bien l'expliquer.
0: Donc, on sait qu'il y a un engouement pour les actions, mais ce stock de dette sur marge, il a augmenté de 1/3 sur un an. Il fait désormais 4% du PIB américain. Et si on compare...
1: 33% sur un an,
0: c'est énorme.
1: C'est quand même beaucoup. Là.
0: Beaucoup.
1: Oui, oui.
0: Après, vous allez voir que ça se justifie. Mais si on compare à la masse M2 monétaire en circulation, on est sur des rapports qui sont similaires avec les pics de 2000 et 2007. Sans faire
1: de
0: mauvaise augure.
1: Fait des stats.
0: Cette dette sur marge, elle est à double tranchant parce que ça peut être un accélérateur, mais dans les deux sens. C'est jamais un amortisseur d'avoir de la dette tirée pour investir sur le marché.
1: Ah non.
0: Deuxième indicateur, c'est les volumes, et c'est là que c'est subtil, les volumes nets d'échanges des particuliers qui est passé en territoire négatif. Alors, les prix continuent à augmenter en bourse, mais au niveau des investisseurs particuliers, donc la retail money, on est plus à la vente qu'à la baisse, donc qu'à la hausse. Les particuliers aux États-Unis sont en train de prendre leurs profits. Et la divergence, elle est importante parce que vous avez des prix qui montent, mais des particuliers qui vendent. Et donc, quand vous avez l'acheteur qui est à l'origine d'un des plus grands rallyes sur le S&P 500 depuis plusieurs mois, qui commence à vendre, eh bien en fait, ça veut dire une seule chose, la demande en action des particuliers, elle baisse. Mais en revanche, en face, l'offre d'action, elle augmente. Et on va le voir, c'est mon quatrième point.
1: Ouais.
0: Troisième zone d'inquiétude, alors là, Christian en parlait, on en a parlé, c'est la rigueur mathématique. Aujourd'hui, vous avez des obligations US, des T-bonds, T-bills à 10 ans, qui rapportent du 4,45% par an. Si vous le comparez au rendement des bénéfices des entreprises du S&P 500, vous êtes supérieur, parce que le rendement, il est à 3,7%. Donc, si vous vous mettez dans une situation où vous espérez le rendement net donc des bénéfices du S&P, vous avez moins que si vous mettiez votre argent et en fait, sans rien faire. Vous êtes payé pour attendre 4,45 avec des obligues, alors que
1: il y a pire.
0: La prime de risque est négative sur le marché du S&P. Donc,
1: totalement.
0: Un gérant institutionnel qui doit gérer des fonds de pension, donc des profs de l'Ontario, des retraités de Floride et que sais-je encore, la question ne se pose pas. Il doit faire du rendement. Il va aller vers les obligations US. Et notre ami qui nous écoute, Warren Buffett, fait la même chose, on le sait. Donc, quand le taux sans risque rapporte plus que le rendement de l'indice S&P, c'est quand même une situation où la concurrence des obligations est élevée pour les actions. Donc on pourrait s'attendre quand même, pas à un désamour, mais à une sortie en sifflet quand même du marché actions.
1: Ouais.
0: Et puis le dernier point, et celui-là, on ne le connaît pas, il est assez nouveau, c'est ce qu'on appelle l'equity surge supply, c'est il y a des actions qui arrivent de partout. Je vous ai dit que les particuliers commençaient à vendre. En revanche, il y a des actions qui arrivent de partout. 80 milliards d'actions supplémentaires chez Alphabet, 75 milliards avec SpaceX, une file d'attente de prestige avec OpenAI.
1: Anthropique,
0: Il va y avoir plus d'actions à absorber sur un marché qui a le même volume de dollars ou même un petit peu moins si les particuliers commençaient à vendre.
1: Et là, on ne vous parle pas du phénomène de vase communicant, genre je vais vendre l'un pour racheter l'autre. On va vous parler juste du problème de quantité d'actions oui. disponibles sur le marché. Et ça, c'est essentiel.
0: Là, c'est un volume pour volume. Vous avez plus de volume d'actions pour un volume, enfin, à ISO volume de dollars, ou voire moins. C'est inquiétant. Et il y a deux facteurs un peu aggravants. La saisonnalité, alors on parle beaucoup ici de sell in May, go away, etc.
2: Ouais, ouais.
0: On sait qu'historiquement, entre mai et octobre, la tendance, elle est vraiment. C'est la pire période en bourse. Et que.
3: Alors, c'est la pire période. C'est une moins bonne période, oui, oui. mais les indices continuent quand même à progresser.

0: Ah, il progresse moins qu'en hiver, mais il continue à progresser.
1: Le rendement moyen du S&P sur cette période historiquement est de 1,7%. Donc c'est pas si mal, c'est deux fois moins bien que l'inflation. Hein.
2: Ouais, mais au moins, voilà.
1: Ouais. Au moins, il progresse, mais il progresse moins bien. Ça, c'est le premier facteur aggravant. Il faudrait pas que ça se déclenche dans ce qu'on appelle la période moins favorable. Le deuxième, c'est les mid-term. Celles-là, on les oublie un peu.
2: Oui.
1: Statistiquement, c'est la phase la plus volatile sur ce cycle présidentiel sur le marché américain.
2: Puis là, il y a un tel niveau d'incertitude. Oui,
1: c'est des corrections entre 17 et 18% généralement sur le marché, sur le S&P, à l'approche du mois de novembre. Donc, maintenant, une fois qu'on a dit ça, les quatre piliers, enfin les quatre dangers, facteurs et les deux aggravants, pas de panique, pas de liquidation totale de tous les titres, mais on pilote avec une main sur le volant, une main sur le levier de vitesse, pour ceux qui savent encore conduire des manuels. Vous pouvez mettre en place des stop-suivers, des stop-loss sur les positions un peu sensibles.
2: Toujours quand on prend un peu de risque.
1: C'est peut-être le moment aussi. Moi, je vais commencer à le faire, à prendre mes plus-values sur les valeurs pétrolières. Je les garde parce qu'elles sont très bonnes en dividendes, mais voilà, on est sorti du couloir 90-120 du baril.
2: On écrème un peu.
1: Et puis, voilà, on se rappelle ce que j'avais dit, la phrase de Howard Marks, le plus risqué, c'est de croire qu'il n'y a pas de risque.
2: Voilà. Exactement. Christian Fontaine, vous souscrivez ?
0: Non, assez sur la même longueur d'onde. Pas de panique, mais de la prudence. Vous proposiez décréter, oui, ça peut être une stratégie. On peut commencer à se constituer une poche de liquidité. Revenu, historiquement, on a un cut-off à 10%. Alors, ça veut dire quoi, un cut-off à 10%? C'est la performance moyenne de la bourse sur le long terme, c'est entre 7 et 8%. Bon, il faut déduire...
2: Ce qu'on appelle la tête de l'épicier.
0: Déduire les frais de gestion. Et le cut-off, c'est, en fait, on a remarqué de façon très empirique, lorsque pour un portefeuille en actions internationales géré entre sur 5 ou 10 ans, lorsque vous atteignez le chiffre de 10% de TRI sur une longue période, là, ça commence à devenir un tout petit peu chaud. Aujourd'hui, dans nos portefeuilles, on est à 9%. Donc, on n'y est pas encore, mais on s'en rapproche. Donc, attention quand même aux valorisations cet été. Effectivement, commencer à réfléchir à ce... alléger sur les valeurs pétrolières, alléger un tout petit peu sur la défense qui continue à être bien valorisée et progressivement, effectivement, rester investi mais commencer à écréter pour reprendre votre chère expression.
2: Et puis, peut-être passer à l'investissement un peu feignant avec des ETF. On en reparle tout à l'heure hein, dans la boîte à outils. 100%
0: d'accord.
2: On va se refaire un petit récapitulatif sur les ETF. Christian Fontaine, magazine Le Revenu, Félix Baron du Club des Investisseurs indépendants. Merci beaucoup d'avoir été en direct avec nous.
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2: Et le placement à suivre, Dorian Abadi de Meilleur Taux Placement, bonjour. Un sujet dont on ne parle plus, dont on parle peu et qui est pourtant au centre de tout. Le cuivre, ben oui, on en a parlé avec, évidemment, tout ce formidable mouvement d'électrification de la société, de l'industrie, tout ce dont on a besoin pour l'IA, tout ce dont on a besoin pour l'électrification de manière générale. On n'en parle plus des cours du cuivre. Où est-ce qu'on en est exactement en ce moment, Dorian ?
5: Bonjour Antoine. Ben effectivement, on n'en parle plus. C'est bien dommage parce que c'est une matière première absolument centrale, vitale pour notre économie, vous l'avez rappelé. Et puis en parallèle, on a quand même de plus en plus d'investisseurs particuliers qui s'y intéressent. On a des performances quand même assez solides au niveau de cette matière première, puisque actuellement, on est autour des 13 700 dollars la tonne. Donc on est très proche hein, des records historiques qui ont été atteints en mai dernier, un peu au-delà des 14 000 dollars. Et puis sur les derniers mois, si on parle vraiment de performance, eh bien on est en hausse de 10% depuis le 1er janvier, 40% sur un an et environ 64% sur 3 ans. Donc c'est un actif qui a déjà beaucoup monté et ça nous a poussé assez récemment à recommander quelques prises de bénéfices ces dernières semaines, même si on reste plutôt optimiste, je dirais pas euphorique, mais en tout cas optimiste sur le moyen et le long terme, parce qu'il y a effectivement ces tendances structurelles que vous rappeliez, les réseaux électriques, les data centers, on en parle plus que jamais en ce moment avec l'intelligence artificielle. Et donc, voilà, on a ces sous-jacents, ces domaines, ces piliers structurels qui soutiennent la demande actuellement. Oui.
2: C'est étonnant parce que, on ne parle que de SpaceX, on ne parle que de Google, on ne parle que de l'IA. Tous ces intervenants ont besoin massivement de cuivre. Et est-ce qu'on n'est pas, en fait, tout simplement l'objet d'une sorte de biais comportemental qui fait que ces cours du CRIF qu'on regardait avec beaucoup d'attention quand même il y a un an et demi, bah là, ça passe complètement à la trappe.
5: C'est passé à la trappe également parce que la guerre en Iran a eu très peu d'impact finalement sur le cuivre. Et je crois que l'Iran est un petit producteur de cuivre. Toutefois, il y a quand même eu un impact indirect naturellement avec la hausse des prix énergétiques, le pétrole et le gaz singulièrement. Donc ça augmente hein, la facture pour les exploitants de cuivre. Donc ça n'est pas une hausse qui est purement spéculative, hein, repose vraiment sur des leviers très concrets. Alors, il y en a trois, hein, principalement. Le premier, c'est celui que l'on surveille le plus au niveau de meilleurs taux placements, c'est la question des droits de douane américains sur le cuivre raffiné. Hein. Ça a déjà poussé certains acteurs du marché à rapatrier aux États-Unis des milliers de tonnes. Le deuxième sujet central, c'est vraiment ce niveau de stock et puis les tensions sur les chaînes d'approvisionnement qui n'ont pas été tant perturbées que ça vis-à-vis de la guerre en Iran, mais tout de même, c'est un domaine, un sujet central plutôt. Et puis la troisième, on en parlait un instant, hein, c'est la plus structurelle, hein, c'est la demande liée à ces fameux data centers, à l'IA, à l'électrification et puis tout simplement aux véhicules électriques. Donc on est confronté voilà, à ces trois piliers absolument centraux, même si effectivement le cuivre ne fait plus vraiment la une de l'actualité en ce moment. Oui.
2: Alors là, on parlait des cours du cuivre hein, en dur. Est-ce que il y aurait des opportunités d'investissement aussi, et ça rejoint hein, ce dont on se parlait en tout début d'émission autour de l'or, autour d'un certain nombre d'actifs refuges. Est-ce qu'il n'est pas temps de regarder, par exemple, ce que ça donne du côté des mineurs, des grandes sociétés de mines qui exploitent le cuivre ?
5: Absolument. Alors, c'est-à-dire qu'il y a trois manières pour un particulier français d'investir sur le cuivre. Ouais. Il y a d'abord ce qu'on appelle un ETC. Alors, c'est tout simplement un ETF hein, dédié aux matières premières. On en retrouve plusieurs au sein du compte titre ordinaire. Il y a même des versions hein, couvertes contre le risque de change euro-dollar si on craint effectivement notamment que le dollar continue de baisser dans les prochains mois face à l'euro, puisqu'il faut rappeler évidemment que le cuivre est échangé en dollars américains. Vous pouvez investir sur les fameuses minières que vous évoquiez de deux manières. Là, avec un ETF un peu plus traditionnel, il y a également pas mal de possibilités en la matière, ou directement sous la forme de titres vifs. Hein. On trouve assez facilement les grands exploitants, notamment Freeport, McMahon. Donc, vous avez ces trois manières-là qui sont les plus intuitives. Il faut quand même rappeler qu'au niveau du consensus de marché, les objectifs des grandes banques et des bureaux d'études sont assez variables. Hein. C'est-à-dire qu'on est sur une fourchette de 12 000 à 15 000 dollars, hein, ce qui est quand même très très large comme fourchette, en sachant qu'aujourd'hui, on est autour des 13 700. Donc, nous, à court terme, on a recommandé de prendre quelques bénéfices, mais sur le moyen et le long terme, ça peut rester parfaitement pertinent, en particulier quand on est un investisseur, via une stratégie de versement programmé pour laisser le risque et des points d'entrée dans le temps et ne pas craindre de rentrer actuellement au plus haut nécessairement.
2: Alors, est-ce qu'il peut y avoir aussi des opportunités du côté des grands distributeurs en termes de cuivre, ceux qui justement, du côté de, je pense notamment à Nexans ou d'autres sociétés européennes ou américaines, qui justement travaillent sur l'efficacité du cuivre pour l'intégrer à des réseaux électriques, électroniques, data centers, etc. Est-ce que ça peut être une opportunité également ?
5: Alors absolument, parce que de notre côté, au niveau de nos recommandations de long terme, on a justement Nexans et Schneider Electric, hein, côté français, qui sont absolument incontournables, donc magnifique valeur de fonds de portefeuille. Là, on va être sur des dossiers très spécifiques, ce qu'on appelle le stock picking. C'est vrai que nous, on a plutôt tendance, en général, à recommander, notamment pour les investisseurs particuliers, de passer par des ETF, justement pour lisser ce risque, mieux le répartir en termes de diversification. Mais c'est vrai que la France a plusieurs pépites, plusieurs champions en la matière. Et singulièrement ces dollars. Oui.
2: Dernière question, de manière générale, hein, sur l'investissement en cuivre, on parle d'une matière première bah, qui correspond au portrait robot de toutes les commodities qu'on peut trader à travers le monde, c'est-à-dire que c'est libellé en dollars. Donc tout ça, c'est réactif au taux, au change, etc. Est-ce que vous pensez que ça peut constituer, alors peut-être pas un risque, mais un paramètre à considérer pour les prochaines semaines quand on veut s'exposer au cuivre ?
5: Alors, bien sûr, hein, c'est-à-dire que le premier risque, bon, vous l'avez évoqué, à très court terme, c'est celui des taux. Vous savez à quel point il y a ces débats actuellement, ces craintes sur de possibles hausses, notamment après celle de la BCE que l'on a eue, mais là on serait plutôt sur des hausses de la Fed d'ici la fin de l'année. Le vrai sujet, la vraie crainte, je dirais, c'est surtout la politique monétaire, enfin la politique commerciale américaine, au travers des droits de douane, puisque sur le cuivre raffiné, on a déjà eu des tensions exacerbées par Washington, qui ont poussé beaucoup d'acteurs du marché à rapatrier aux États-Unis leur production. Donc ça a fait un delta, ça a fait un écart, disons, entre les cours américains et les cours internationaux. Donc la politique américaine commerciale est le dossier le plus crucial. Dans une moindre mesure, la demande chinoise, hein, qui reste extrêmement soutenue. Mais voilà, globalement, les deux, trois sujets centraux, évidemment. Et puis, il faut surtout rappeler, comme vous le disiez, pour les matières premières, ça reste extrêmement cyclique, hein. Donc, on va naturellement dépendre au niveau de la demande de la croissance économique mondiale dans les prochains trimestres.
2: Dorian Abadi, meilleur taux placement. Merci d'avoir fait ce point complet sur le marché du cuivre. C'est vrai qu'il était un peu sous les radars hein, ces derniers temps, mais qui évidemment est au centre de toutes les préoccupations du moment, de tous les placements autour de la tech et de l'IA, etc.
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6: On l'a dit ce matin, on est en direct du Salon Euro Satori dès 7h30 avec Laure Clausier. Et à cette occasion, Anthony Morel, vous êtes intéressé au soldat de demain qui sera augmenté grâce à l'IA. La technologie va lui donner carrément des super pouvoirs.
7: Oui, c'est ça. En fait, toutes les armées du monde travaillent sur cette notion de soldat augmenté, c'est-à-dire un combattant aux capacités physiques et cognitives transformé, amélioré par la technologie et par la science. Alors ça englobe plein de choses. Ça va des exosquelettes dont on parle depuis des années, qui permettent de porter des charges lourdes, de marcher ou de courir sans se fatiguer, qui sont difficiles à déployer en réalité parce qu'il faut évidemment qu'ils soient parfaitement manœuvrables, que l'autonomie soit intéressante. Donc ça va probablement prendre encore un petit peu de temps. Ça va aussi vers des systèmes de vision augmentée. Alors ça, c'est extrêmement intéressant, c'est-à-dire des lunettes ou des casques qui vont permettre aux soldats de mieux voir et même de voir des choses qui sont hors de leur champ de vision. Mmh. C'est notamment ce sur quoi travaille l'armée américaine avec une start-up qui s'appelle Enduril. Ils ont mis au point un dispositif qui s'appelle Eagle Eye, donc œil d'aigle. En gros, on va permettre aux soldats, eh bien, par exemple, grâce à de l'intelligence artificielle, un fantassin va pouvoir détecter un drone qui se trouve à plusieurs kilomètres, même s'il n'est pas directement dans son champ de vision. On va avoir de la réalité augmentée sur une visière qui va permettre d'afficher des éléments comme ça directement devant moi. Ça peut être une petite boussole, ça peut être une mini-map, donc une petite carte qui va me montrer différents éléments, un peu comme dans un jeu vidéo finalement. Je vais pouvoir voir aussi la position des autres membres de mon escouade. Ouais. Donc plein d'informations qui vont venir finalement enrichir le champ de vision du soldat et lui permettre d'avoir de meilleures chances de survie aussi sur le champ de bataille.
6: Vous nous parlez de vision augmentée, mais finalement ce sont tous les sens qui intéressent finalement les chercheurs. Louis, notamment.
7: Oui, alors c'est l'un des premiers cas d'usage explorés par l'armée française pour l'intelligence artificielle de défense. Vous savez ce qu'on appelle les oreilles d'or. Les oreilles d'or qui ont été... Non, vous ne connaissez pas. Ça a été... Vous n'avez pas vu Le Chant du Loup, le film extraordinaire.
6: Ah, bien sûr.
7: Et les oreilles d'or, ce sont, alors dans les sous-marins, ce sont ces marins qui vont utiliser leurs oreilles pour écouter ce qui se passe sous l'eau et essayer de détecter finalement si ce bruit c'est un banc de crevettes ou est-ce que c'est un sous-marin ennemi. Ouais. C'est extrêmement compliqué évidemment, ça demande une capacité et un savoir-faire extraordinaire. Et donc là en fait, ce sur quoi travaille l'armée, c'est une intelligence artificielle qui va venir augmenter ses oreilles d'or, qui va venir en fait filtrer tous les bruits parasites pour ne leur redonner que les signaux les plus intéressants et donc ça va leur permettre eh bien, de gagner du temps. Ça c'est notamment un projet sur lequel travaille l'AMIAD, l'agence ministérielle pour l'IA de défense qui a été créée il y a 2 ans. Là encore, c'est une illustration de ce que pourrait donner ce soldat augmenté d'ici quelques années.
6: Et si on se projette un peu pour aller plus loin, quand on dit qu'ils ont des super pouvoirs, on pense même à des mutations corporelles, des mutations génétiques, Anthony.
7: Alors là, on entre dans le vertigineux, on est dans l'expérimental, voire le spéculatif. C'est Vladimir Poutine en 2017 qui a un peu ouvert la boîte de Pandore. Il parlait de l'avènement d'un soldat génétiquement modifié, sans donner plus de précision. Depuis, on a Washington Washington qui accuse régulièrement Pékin de réaliser des tests sur des humains afin de développer des soldats avec des capacités biologiques augmentées. Et puis les États-Unis, eux, le font aussi. Et d'ailleurs, ils ne s'en cachent pas. Le laboratoire de l'armée américaine, vous savez, c'est la DARPA. Et quand on va sur leur site internet, mais il y a des choses incroyables. Ils nous montrent les projets sur lesquels ils sont en train de travailler. Par exemple, il y a un projet qui s'appelle le Red Blood Cell Factory, donc l'usine à globules rouges. C'est-à-dire un projet qui vise à modifier les cellules sanguines des soldats pour leur permettre de mieux résister aux températures extrêmes, quand il fait très chaud ou quand il fait très froid. Le soldat va pouvoir résister de manière plus efficace. Il travaille également avec un laboratoire qui s'appelle Metrobiotech sur une pilule anti-vieillissement qui aurait entre autres effets le fait de limiter la baisse des performances physiques avec l'âge, une endurance renforcée ou encore une capacité à se remettre plus rapidement des blessures. Donc ça, c'est des médicaments qu'on pourrait donner aux soldats. Alors la question derrière, elle est philosophique et éthique, c'est jusqu'où on veut aller pour augmenter ces soldats. Là, on est quand même sur de la transformation physique et physiologique. La France a une doctrine en la matière. Il y a un comité d'éthique du ministère des Armées qui a, il y a quelques années, en a parlé. Alors c'était Florence Parly, l'ex-ministre des Armées, qui le résumait par une formule: oui à Iron Man et non à Spider-Man. C'est-à-dire Iron Man, c'est oui à l'augmentation technologique, les exosquelettes, ce genre de choses. Spider-Man, par contre, les mutations génétiques, là, pour le coup, non, on met un stop. Pour
6: on met un stop, effectivement. Bon, si vous avez quand même une petite pilule anti-vieillissement, oui, vous la ferez passer.
7: C'est comme souvent, ce sur quoi on travaille dans l'armée, ces technologies-là, souvent ensuite arrivent dans le monde civil.
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8: Bonjour à tous, il est 9h passé de 31 minutes. Vous êtes en direct sur BFM Business, c'est les experts. On est ensemble pour une heure de débat et de controverse jusqu'à 10h30 avec ce matin, évidemment, les conséquences de ce cessez-le-feu entre les États-Unis et l'Iran. Les États-Unis qui annoncent la fin de la guerre, le détroit d'Ormuz droit à rouvrir vendredi, a annoncé Donald Trump, qui est arrivé à Evian pour le G7. Mais qui sort véritablement vainqueur de cet accord? Le pétrole va-t-il retomber? L'inflation refluer? Les banques centrales vont-elles desserrer leur étau? Et cette accalmie, très important, cette accalmie permettra-t-elle à la France d'éviter la récession? Ce sera le premier thème des débats ce matin. On parlera aussi compte public. L'Institut des politiques publiques pose une question simple ce matin. Qui décide? Qui paie? Et surtout, qui est responsable? Qui est responsable de l'incurie budgétaire depuis 50 ans? Faut-il revoir toute notre gouvernance budgétaire? Et enfin, mesurer l'utilité de chaque euro dépensé. Autre débat explosif, faut-il supprimer l'âge légal de départ à la retraite? C'est ce que proposent Gabriel Attal et Jordan Bardella. Oui, mais les experts tiquent, est-ce véritablement une bonne solution? On en parlera avec mes experts. Et puis, on parlera enfin fonds d'investissement, fonds vautour. Prédateur, nous dit Aurélie Trouvé, députée LFI, présidente de la commission économique de l'Assemblée nationale, qui vient de rendre un rapport sur le sujet. Faut-il encadrer les LBO et bâtir enfin de grands fonds européens? Ce sera le dernier thème des experts ce matin. Voilà pour le programme, il est 9h passé de 33 minutes. C'est les experts, allez, c'est parti. Et pour parler de ces nombreux sujets, j'ai le plaisir d'accueillir sur le plateau Anne-Sophie Alsif. Bonjour Anne-Sophie. Bonjour. Économiste du cabinet d'audit BDO France, professeur à Paris 1, Panthéon, Sorbonne. À vos côtés, Guillaume Poitrinal. Bonjour Guillaume.
9: Bonjour.
8: Fondateur de WO2, promoteur immobilier bas carbone. Et Valentine Enous. Bonjour Valentine.
10: Bonjour.
8: Responsable de la stratégie taux chez Amundi. Alors évidemment, l'actualité brûlante du jour, c'est cet accord trouvé entre l'Iran et les États-Unis pour les 80 ans de Donald Trump, juste avant l'arrivée du président américain au G7 à Evian, qui se tient en ce moment. D'abord, cet accord qui tient, de ce qu'on comprend pour l'instant, sur une fiche Bristol. Est-ce que c'est un bon ou un mauvais accord de ce que l'on sait? Qui sont les gagnants? Qui sont les perdants? Allez Anne-Sophie, je commence avec vous.
9: Alors premier déjà, je pense que la chose qui est principale, c'est que déjà on a un accord. C'est ça vraiment l'élément qui est le plus important.
8: Ce qu'on peut saluer.
9: Et surtout, on reste un petit peu dans le scénario central. Hein. Souvenez-vous, même sur ce plateau, on parlait toujours de risque de récession au niveau mondial, etc. Avec cet accord, on s'en éloigne énormément. On avait en fait vraiment deux scénarios. Un scénario noir où justement il n'y avait pas de déblocage du détroit d'Ormuz l'année prochaine, en 2027. Et donc on était vraiment dans un conflit long. Et là, il y avait un risque de récession. Et le scénario central, qui était plutôt en effet le nôtre, hein, de dire qu'il allait en tout cas avoir un accord sur le détroit d'Ormuz, parce qu'on voit quand même que l'accord se base beaucoup, beaucoup sur le détroit d'Ormuz, même si la géopolitique va continuer avec sûrement des conflits qui vont continuer. Mais en tout cas, ce détroit d'Ormuz devrait être débloqué. Et donc là, on est dans le scénario central qu'on confirme. Ça veut dire qu'au niveau mondial, on n'est pas du tout, en tout cas, on échappe à une récession, hein, puisqu'on est à 2,8 cette année, donc on voit qu'on n'est pas dans un scénario de récession, avec un ralentissement partout, de 0,3 à 0,4 points, pays développés, pays en voie de développement, et des grands pays qui, quand même, qui tiennent. Les États-Unis, on le sait, avec l'investissement en IA à plus de 2%, la Chine à 4,5%, et l'Europe, par contre, qui ralentit plus fortement, hein, puisqu'on était avant la crise à 1,2 de croissance, et là, on est à 0,8%, donc on a perdu 0,4 points. Donc, ralentissement économique grâce à cet accord.
8: Elle a coûté cher, cette guerre, quand même. Hein.
9: Alors, a coûté cher, beaucoup moins cher que ce qui s'est passé avec la Russie, hein, il faut le rappeler, parce qu'il y avait plein de comparaisons au début du conflit. Oui. Ça n'a strictement rien à voir. Mais par contre, avec cet accord, on risque d'être dans le scénario central, donc ralentissement de la croissance, mais on échappe au risque de récession pour l'instant.
8: Bon, 0,4 points de PIB en moins pour l'Europe. On est une des victimes, mais Guillaume, les gagnants, les perdants.
10: Bah, honnêtement, c'était pas une super idée, quoi, d'attaquer l'Iran, quoi. On peut se le mettre dans tous les sens. C'était même plutôt une très mauvaise idée.
8: Il y avait des objectifs au départ, hein.
10: C'était pas préparé.
8: Enlever le régime des Mollahs, bon.
10: Les Mollahs ont vachement bien joué, quoi, à la fin.
8: Donc c'est l'Iran qui ressort. L'Iran renforcé de ce conflit.
10: Sortir renforcé de tout ça. Bon, pour ce qui nous concerne, évidemment, il faut que le détroit d'Ormuz s'ouvre. Ceux qui se sont ridiculisés, c'est quand même la BCE, quoi, d'avoir augmenté les taux, genre 48 heures. Ils sont toujours à contresens, hein. Et un jour, on les verra à bon sens.
8: D'avoir
10: augmenté les taux 48 heures avant la paix, ils s'étaient mal renseignés. Mais voilà.
8: Mais on a une inflation constatée qui a augmenté quand même. Hein,
10: comme s'il y a une inflation pétrolière et que tout ça, c'est le détroit d'Ormuz. Il y a un moment donné, on ne va pas soigner le détroit d'Ormuz.
9: L'inflation, ce qu'on termine, c'est quand vous avez de l'inflation pétrolière, ensuite, ça va au bien industriel, ça va aux services et ça va aux salaires.
8: La Banque centrale, c'est une forme de contagion.
9: Anticipation plus que le taux d'inflation. Non plus.
8: Valentine Hénouze.
11: Alors, les gagnants, moi je dirais les marchés. Hein, les marchés, ils aiment bien cet accord, ils ont réagi très positivement. Les gagnants.
8: SpaceX.
11: Oui,
8: certains indiquent que cet accord, c'est aussi à cause de SpaceX. Hein, le Nasdaq perdait jeudi 2%. Quelques heures après, Trump annonce boom.
11: Après, il y a une autre. Alors, si on veut lire.
8: On s'arrange, ça repart, et voilà. Ah ouais.
11: Alors, sur les marchés, enfin moi ce que je dirais, les gagnants, on a les marchés, on a tous les consommateurs, les entreprises qui ont vu les consommateurs ont vu leur pouvoir d'achat baisser, les entreprises, leur coût de production monter. Et après, les perdants, c'est tous ceux qui ont anticipé un changement de régime en Iran.
8: Oui.
11: Je pense, et les perdants, c'est également tous ceux qui ont anticipé un désarmement des proxys iraniens, notamment du Hezbollah. Donc ça, pour moi, ce sont les perdants. Après, on a un accord. Pour moi, c'est plutôt un accord économique. Et toutes les questions géopolitiques, elles restent. L'uranium...
8: Oui, on a 60 jours pour négocier, là.
11: Voilà, ouais. Et donc, c'est un accord. Mais on est loin, pour moi, d'avoir une stabilité politique sur la région. Si c'est quelque chose, d'ailleurs, qu'on va atteindre au bout de 60 jours, j'en doute.
8: Bon, je veux qu'on décline les conséquences économiques. Sur les taux, là, on soulève la question, la décision de la BCE, effectivement, qui a décidé la semaine dernière d'augmenter les taux de 25 points de base. Est-ce que c'était une erreur, comme
10: fondamentale,
8: dit Guillaume Patrinal?
10: Grosse erreur.
11: Pour moi, nous, on l'anticipait dans notre scénario, mais ce n'est pas forcément la meilleure des idées, parce qu'une hausse des prix, ce n'est pas de l'inflation. Oui, je suis d'accord, on va avoir une hausse des prix sur l'énergie qui va se répercuter après sur l'ensemble de l'économie, mais de l'inflation, c'est une hausse des prix généralisée et soutenable. Et
8: moi, on a un choc de prix, hein, c'est ça. C'est bien faire la différence entre ce qui est un choc de prix, la hausse du pétrole qui peut effectivement se propager à différentes matières transformées, mais c'est pas de l'inflation, ça ne s'est pas transmis au salaire.
11: Pour l'instant, et même la BCE a quand même souligné que oui, il y avait une hausse des prix, que ça allait sûrement toucher d'autres segments de l'économie, mais qu'on avait peu d'effets de second tour. C'est-à-dire qu'aujourd'hui, si on regarde sur le marché du travail, je pense que les dernières nouvelles sur le marché du travail en France qui sont tombées ce matin, elles sont mauvaises. Hein, c'est plutôt mauvaise pour l'ensemble de l'Europe d'ailleurs. Un marché du travail qui est vraiment pas en bonne état, enfin je dirais qui est en train de se détériorer, des croissances sur les salaires, on n'est absolument plus sur la même croissance de salaire qu'on avait avant le Covid, et puis les niveaux de taux sont différents, ça c'est important, on ne le répète pas assez, les niveaux de taux sont différents avec début 2022. Début 2022, quand la BCE a commencé à monter ses taux, le taux de dépôt de la BCE en territoire négatif, à moins 0,5. Les taux longs réels, c'est-à-dire les taux longs, si on exclut les effets de l'inflation, vraiment le coût de financement de l'économie... Le coût de l'argent, il était en territoire négatif. Maintenant, je considère...
8: Gagner de l'argent à s'endetter, pour faire
11: exactement.
8: Simple.
11: Aujourd'hui, on a taux de dépôt
8: pour le monde
11: à 2,25, donc on a eu plus 25. Et surtout, les taux longs réels sont, pour moi, sur des niveaux restrictifs pour des pays comme la France ou l'Italie. Donc vraiment, on n'est pas dans le même contexte pour le marché du travail, on n'est pas dans le même contexte pour les taux, et on est aussi face à, pour moi, des problèmes structurels en Europe, ça c'était les mêmes qu'avant, mais où on doit investir. Donc honnêtement, la BCE
10: est contre le terrain. Et sur le terrain, on a une crise majeure du BTP, le nombre de nouveaux logements qui sont mis en chantier, etc. Tout ça, c'est à l'arrêt. Oui. Tout ça, c'est très sensible à un élément, les taux d'intérêt. Et donc, on est en train de remettre encore un coup de massue sur une économie qui est franchement aujourd'hui très fragile. En Allemagne, ça ne se passe pas mieux. Franchement, on attend une BCE qui soit derrière l'économie et pas aller chasser un point d'inflation.
8: Son mandat principal reste la stabilité des prix quand même. C'est toujours le débat entre la BCE.
11: Et je vais rajouter,
8: Valentine puis Guillaume.
11: Je vais rajouter l'ancrage des anticipations d'inflation à moyen terme. C'est ça surtout son mandat, c'est que les acteurs économiques soient confiants qu'à moyen terme, l'inflation soit à 2%, pas en dessous.
10: Sauf on dit toujours son mandat c'est l'inflation. Ils ont pratiqué un truc qui s'appelle le quantitative easing.
8: Oui.
10: Excusez-moi, c'était pas
8: sans
10: de la lutte contre l'inflation.
8: Oui.
10: Donc ils ont quand même acheté. Non, mais relaxons-nous.
8: Non, mais
10: la
8: ça
10: BCE, elle
8: pas
10: est capable d'être intelligente de temps en temps. L'Europe, elle a besoin d'un vrai coup de pouce aujourd'hui pour investir dans l'IA. Il faut soutenir les entreprises, il faut soutenir le BTP, il faut construire des logements pour les jeunes. Il y a un moment donné, on attend autre chose de la BCE.
11: Et il y a vraiment un point, parce qu'on dit, oui, c'est déjà anticipé par le marché, donc ça ne va pas vraiment impacter les entreprises. Oui, c'est déjà, pour moi, dans les prix pour toutes les entreprises qui ont accès au financement de marché. Mais pour les petites entreprises qui se financent à taux variable, cette hausse de taux, elle va lourdement peser sur leur coût de financement. Hein. Donc, non, elle n'est pas indolore, cette hausse de taux de la BCE.
8: Est-ce qu'on peut revenir en arrière, Anne-Sophie Alsif? Le pétrole va très certainement baisser, même s'il reste autour des 80, 85, enfin sous les 84 là. Parce qu'on attend de voir aussi combien de bateaux vont pouvoir passer. Est-ce qu'on va véritablement signer un accord vendredi? Enfin, il y a encore beaucoup de questionnements.
9: On doit faire assez attention et regarder toujours ce qui s'est passé dans le passé quand on a ce type d'accord. Certes, en effet, là, il y a un signal positif sur les marchés, mais ce n'est pas un accord qui est définitif. Et même si, en effet, on a une baisse des prix de l'énergie, comme on l'a dit, il n'y a pas que le pétrole et gaz. Vous avez énormément d'autres matériaux qui ont eu des hausses excessivement importantes, y compris les engrais, y compris dans l'agroalimentaire. Donc, encore une fois, cette diffusion de l'inflation aux biens manufacturiers, on l'a vu dans toutes les crises, hein, historiquement, c'est tout à fait important, surtout pour une Europe qui est quand même assez spécialisée et assez dépendante, hein, en termes stratégiques, de tous ces matériaux-là. Donc, je pense que c'était ça l'objectif, c'est vraiment de casser ces anticipations, notamment aussi sur les biens manufacturiers, avec une hausse, vous l'avez dit, qui existe, mais qui reste quand même limitée, hein, on parle de 25 BP, en effet. Vous l'avez dit, sur le financement des entreprises, ça a un impact qui n'est pas forcément positif. Et en effet, quand vous avez ce genre de choc, c'est le pire pour une banque centrale parce que c'est un choc exogène. Oui. Donc le but, la conséquence, ça peut être de casser la croissance. Mais encore une fois, je pense qu'aujourd'hui, pour la banque centrale, le but, c'est vraiment de casser ces anticipations d'inflation. On parle d'un accord qui est très fragile. Si dans 2-3 mois, on a de nouveau un détroit d'Hormuz qui est bloqué, on se dira, ah bah peut-être qu'en effet, on a bien fait de faire cette légère hausse. Donc là aussi, je pense qu'il faut être assez prudent et peut-être attendre plusieurs mois avant de faire l'évaluation.
8: Une des conséquences majeures aussi, c'est qu'il semble que dans cet accord, pour l'instant signé uniquement numériquement, on verra encore une fois vendredi ce qu'il y a véritablement dans le fond, mais il y a l'instauration d'un péage, Guillaume Poitrinal, qui est un changement
9: et qui sera peut-être inflationniste,
8: majeur.
9: Les entreprises vont payer et à un moment, il faudra que cet argent soit peut-être se traduise par des augmentations.
10: Nous, les Français, il faut qu'on fasse l'inventaire de ce qu'on pourrait avoir comme détroit, en fait.
8: Un péage au Havre, par exemple. On est le deuxième domaine maritime mondial.
10: Enfin, je ne sais pas, il faudrait faire des calculs.
8: Quelques taxes à récupérer.
10: Mais je pense que les États vont tout faire pour qu'il n'y ait pas de péage, parce que la contamination, elle peut être absolument considérable. En plus, il y a quand même un problème de droit international, parce que normalement, il y a quand même des conventions qui interdisent de prendre des péages sur ce type de détroit. Et puis la moitié du détroit appartient à Oman. Personne ne parle d'Oman. Alors là, je ne sais pas pourquoi. Il n'y a aucun journaliste qui sait que la moitié du détroit appartient à Oman et que la plupart des grands pétroliers passent d'ailleurs dans les eaux territoriales omanaises, en fait. Donc, pour moi, ce truc-là, il est assez inextricable. Mais c'est pas un canal, hein, c'est un détroit. Donc, on pourrait faire Gibraltar, à mon avis, ça peut être très très gagnant pour le Maroc et l'Espagne.
8: Il y en a quelques-uns, oui.
11: Je pense que ça, le risque, c'est que ça donne des idées à d'autres et qu'on bascule dans ce risque souligné par Anne-Sophie, c'est qu'il y a une inflation sur les coûts de transport et qu'on reste encore dans cet environnement à cause du risque géopolitique, des chocs exogènes sur l'inflation.
9: À mon sens, pour finir, l'élément qui est absolument central, c'est de continuer en Europe la décarbonisation et l'électrification. Quand vous regardez la carte du monde, on aura plein d'autres conflits énergétiques sur les énergies fossiles. Quand vous voyez où c'est localisé, ça va continuer puisque les régionalisations de chaînes vont s'accélérer avec la Chine, avec les États-Unis. Donc, on aura plein d'autres conflits. Il ne faut pas, parce qu'on a une baisse du pétrole importante, tout d'un coup, abandonner l'électrification où la France, l'Europe a une véritable valeur.
8: On voit que le signal prix a été terriblement efficace sur l'électrification,
9: sur la vente de véhicules électriques. Donc il faut continuer. Ce n'est pas parce qu'on a cet accord qu'il faut arrêter ce plan d'électrification. Un plan d'électrification, c'est 10-15 ans. C'est ce qu'ont fait les États-Unis, c'est ce que font la Chine. Donc c'est sur du long terme. Et il ne faut pas que, parce qu'en effet, on a cet accord ou qu'on ait des variations de prix du baril du pétrole, eh bien, qu'on remette en cause une politique d'électrification de long terme où la France, en plus, a un avantage comparatif premier.
8: Bon.
11: Et si je suis vraiment d'accord. Et si on regarde pour l'impact quand même de ce conflit, de cette fermeture du détroit d'Ormuz, a quand même un impact assez faible sur les prix du pétrole. On parlait quand même
8: de
11: 20%.
8: On imaginait au moins pas un baril à $150 avec la fermeture du détroit d'Ormuz. Pourquoi la catastrophe n'a pas eu lieu?
11: Je pense qu'un des facteurs importants. Bon, déjà la Chine avait beaucoup de réserves, mais la Chine est très en avance sur cette électrification et je pense va vraiment aller dans cette direction, électrifier son économie. Et beaucoup, beaucoup moins dépendre à cette région du Moyen-Orient.
9: Il faut déjà regarder les chiffres. C'est vraiment le Covid qui a été un élément absolument central. Vous aviez eu un boom des investissements verts partout, que ce soit en Chine ou aux États-Unis. En Chine, vous l'avez dit très justement, c'est la première zone où on investit en décarbonation. Donc là, les investissements sont colossaux. Les États-Unis, il ne faut pas se fier à la communication. Regardez les chiffres et l'investissement en Californie, au Texas. Ouais, vous investissez beaucoup plus en décarbonisation. Donc voilà, il y a la communication et il y a les chiffres. Donc il faut continuer. Pourquoi ? Parce que les États-Unis, avec l'intelligence artificielle, ont besoin de l'électrification, ont besoin d'autres sources et n'ont pas d'autres moyens. La Chine, c'est exactement pareil. Donc nous, il faut vraiment être décorrélé de ces crises pétrolières et de continuer d'investir massivement. Et pourquoi on ne pouvait pas avoir $150 de baril au niveau du pétrole ? Parce que quand vous regardez la consommation de pétrole, quand même, depuis 10 ans, elle baisse. C'est ça l'idée, c'est qu'on
8: la
9: a
8: demande
9: une électrification,
8: ne porte plus le marché.
9: Exactement, qu'on a quand même une électrification, une diversification qui existe. Et aujourd'hui, justement, regardez l'Europe, on est beaucoup moins dépendant de cette zone qu'il y a encore quelques années. Bon, les États-Unis plus du tout, ils dépensent que du Canada et de la Colombie. La Chine totalement diversifiée avec l'Afrique. Donc c'est fini, on n'a plus ces dépendances extrêmes qu'on avait pendant les chocs
8: pétroliers. Enfin, on reste avec une énergie carbonée à 80% autour de la planète.
9: Hein. Et c'est pour ça que comme
8: le pétrole, ça reste 80% la production énergétique
9: pétrole,
8: mondiale.
9: C'est pour ça. Mais en tout cas, de la demande, on est déjà en mars dans la diversification des énergies. Donc il faut absolument continuer. Et encore une fois, l'Europe a un avantage comparatif.
11: Ce qui fait le prix du pétrole, c'est l'unité marginale. C'est l'utilité. Et ce qu'on peut voir, c'est que oui, il y a une demande qui baisse parce que électrification, parce que toutes les grandes économies essayent de réduire leur dépendance aux énergies fossiles. Et qu'en même temps, on peut avoir les pays producteurs qui essayent de monétiser de plus en plus leurs réserves avant la transition énergétique.
9: Exactement.
11: Donc on peut vraiment se retrouver. Alors je ne parle pas pour les 6 prochains mois, parce que bon, le temps que tout se remette, mais on peut vraiment se retrouver post-conflit dans un environnement où le prix du pétrole soit beaucoup plus bas.
8: Bon,
11: et là ça ne doit vraiment pas arrêter nos efforts de continuer dans cette direction.
9: Surtout pas.
8: Avec un baril sous les $60, possiblement.
9: Alors faisons attention, parce que là aussi, pour les prix de l'énergie, je disais, il n'y a pas que le pétrole, il faut regarder toutes les énergies. Il y aura un effet aussi
8: pétrole,
9: rattrapage.
8: Gaz.
9: Exactement, donc il faut faire attention. Et puis vous l'avez très justement dit, il peut y avoir aussi un risque de contrôle de la production pour garder un niveau de prix aussi assez élevé, vu les coûts aussi de ces conflits, ou pas.
8: Une dernière question aux deux économistes. Je veux pas.
10: J'écoute.
8: Désolé, Guillaume, cher Guillaume, vous pourrez peut-être donner votre avis sur le marché de la construction immobilière, peut-être, mais ça aidera. Mais est-ce que la France rentre en récession après
10: C'est mon petit précaré, le reste.
8: Est-ce qu'on va pouvoir partir en vacances cet été avec un prix à la pompe qui aura très nettement baissé? Voilà. Est-ce qu'on a de bonnes nouvelles qui arrivent quand même?
11: Oui. Les dernières nouvelles sont bonnes et vont quand même dans le sens d'une réduction de ce risque d'avoir une récession en France. Quand même.
9: Complètement. Et comme énormément de Français sont passés aussi aux véhicules électriques ou décarbonés, eh bien en effet, ils sont beaucoup moins averses à l'augmentation des prix du baril. Donc là aussi, on voit qu'une proportion plus importante de Français est protégée par cette électrification.
8: Bon, et donc les coûts de la construction vont baisser.
10: Je suis d'accord sur tout. Non, les coûts de la construction c'est très compliqué. C'est très compliqué parce qu'il y a un effet de latence en fait. Il y a un effet post augmentation du prix de l'énergie qui se ressent généralement.
8: Vous l'avez senti là ou pas? C'est commencé à arriver au mois de mai.
10: En fait, il y a deux tendances. Il y a une tendance dépressive qui est juste que le carnet de commandes des entreprises du bâtiment est en chute. Régulière là et
8: ça continue.
10: Ils nous disent tous 2027 j'ai quasiment plus rien, donc en fait c'est très long.
8: Est-ce que vous nous disiez que là on était long. Sur une queue de comète, vous aviez des commandes qui se terminaient mais qu'il n'y avait rien qui arrivait.
10: Voilà, et puis dans le même temps il y a une inflation des, quand même malgré tout sur les matériaux. Il y a une inflation sur l'acier, il y a une inflation sur le ciment, il y a une inflation, voilà. Donc, sur le bois, ça va. Donc, arrive à se fournir en bois. Ça va être la même histoire, en fait. On va finir avec un monde décarboné, avec de l'électricité, j'espère, nucléaire au maximum.
8: Propre au maximum.
10: Je le dis ici, toutes les places de village devraient avoir la place Mesmer, cet homme formidable.
8: Pour le plan de développement, le premier plan de développement nucléaire.
10: Et 84 a équipé la France de 30 réacteurs nucléaires. Et je rappelle que ensuite, on les a équipés jusqu'en 2001, jusqu'à Civaux. Et ensuite, après, on s'est arrêté pendant 18 ans ou 20 ans. Et ça a été, et c'est notre grande peine. Et là, il faudra un jour que les politiques rendre compte de tout ça. Parce que on avait une chance formidable, on avait une avance formidable sur le nucléaire. Et on l'a perdu. Il faut espérer qu'on la récupère, qu'on récupère ce retard. Il faut qu'EDF mette les bouchées doudes et qu'on arrête de nous expliquer qu'il faut 20 ans.
8: On a relancé un peu la machine avec la PPE.
10: Il faut 20 ans, et là on arrive à une question magistrale, et la question essentielle de l'époque, c'est le temps. Et c'est la maîtrise du temps. Il va falloir qu'on puisse construire des centrales nucléaires plus rapidement, parce que l'énergie, ça va être le vrai sujet à l'avenir.
8: Oui, évidemment.
10: À cause de l'IA.
8: Évidemment. 15 gigas de demande, je crois avoir lu ça cette semaine. On va avoir besoin de 15 gigas. Un réacteur, c'est à peu près 1 giga.
9: De l'eau aussi.
8: Donc, c'est pas mal d'eau pour rafraîchir effectivement tout ça, mais on n'est pas trop mal placé. Allez, je voulais qu'on parle budget. On va commencer à parler budget avec ce rapport de l'Institut des politiques publiques qui a été publié hier. L'IPP le fait chaque année, une grande série de notes sur le budget. Qui sont les gagnants, qui sont les perdants du dernier PLF? Vous avez toute une série d'études, y compris sur les retraites. Passionnant, toujours passionnante les études de l'IPP, qui indique que le problème n'est pas seulement de savoir qui affiche le déficit entre l'État, la Sécu ou les collectivités locales. Mais qui décide de la dépense? Qui maîtrise la recette? Et finalement, qui est responsable, j'ajoute, de ce marasme? Parce qu'on est quand même très très loin du rétablissement des comptes. Anne-Sophie Alsif, vous avez eu le temps de regarder ces différentes études?
9: Oui, donc en effet, c'est vrai que c'est assez intéressant. On a vraiment des fiches qui expliquent, qui donnent aussi des pistes d'amélioration, des constats. Donc ça, c'est vraiment quelque chose qui va beaucoup aider. Après, pour revenir
8: on
9: à ce fameux... On l'espère.
8: On n'est pas sûr.
9: 5% de déficit. À mon sens, le problème qui n'est pas souligné, qui est absolument fondamental, c'est comment est structurée l'économie française. Et l'économie française est structurée à plus de 60% en termes de contribution de la croissance par la consommation des ménages. Après, en effet, vous avez l'investissement. Après, vous avez la contribution au commerce extérieur. Donc, c'est vraiment la consommation des ménages qui est absolument
8: le premier moteur de la croissance française.
9: Et donc, ça, c'est très important de le savoir, puisque une grande partie de la politique budgétaire se base là-dessus. Et c'est pour ça qu'on a eu, en effet, le quoi qu'il en coûte. C'était quoi le pari du quoi qu'il en coûte? Au début, il a été très efficace. On rappelle, on a été l'un des seuls pays à ne pas être en récession au tout début de la crise Covid. Mais après, en effet, il a été assez large. Et le gouvernement se disait, ou les instances à l'époque, bah voilà, on va continuer de faire du quoi qu'il en coûte. Ça va se transformer en consommation et donc en point de PIB. Et donc finalement, eh ben, grâce à la croissance, on va éponger
12: ce modèle keynésien, quoi.
9: Exactement, ce qui fonctionne très bien en France, hein, il faut le dire, par rapport à d'autres pays. Malheureusement, comme on a eu en effet les crises inflationnistes, ça s'est transformé en épargne. Et c'est ça, en vrai, le vrai sujet du système de croissance française, c'est se dire, bah, peut-être qu'il faudrait penser à rééquilibrer la place de la consommation des ménages au profit de l'investissement, comme vous l'avez très justement dit, pour justement, un, plus diversifier son économie, c'est-à-dire que comme ça, on est moins dépendante de la consommation des ménages seulement, et puis aussi pour inciter les politiques publiques, lorsqu'ils mettent en place des politiques de relance, oui, eh bien, beaucoup plus c'est sur l'investissement productif qui demande du long terme, et forcément, quand vous n'avez pas de retour sur la croissance immédiate, bah, vous avez moins d'incitation politique à le faire que la consommation des ménages. Et donc, c'est vrai que ça aurait été aussi intéressant d'avoir dans ces éléments, de se dire, bah, voilà, si on avait, par exemple, une contribution de l'investissement à 30-35%, quelle valeur ajoutée ça pourrait créer. Et ça, ce serait un élément qui serait plus intéressant, enfin, en tout cas, qui serait complémentaire à, en effet, la vision de gestion du déficit, puisque là, en fait, on gère le vide, on gère
12: l'attrition.
9: L'attrition, voilà.
12: Au fur et à mesure.
9: Qui va payer, hein, l'État, les collectivités territoriales, alors qu'il y a déjà eu beaucoup, beaucoup de réductions, État, collectivités territoriales, enfin, surtout l'État, sur, oui, la réduction des dépenses. Donc, à un moment, c'est compliqué aussi, sur l'État, en tout cas.
12: Valentine Hénouz, puis Guillaume.
11: Ouais, bah, je pense que l'idée de soutenir la croissance toujours en soutenant la consommation, est-ce que c'est quand même une bonne idée? Parce qu'au final, oui, ça marche. Alors, ça marche à très court terme. C'est d'une efficacité redoutable. Hein. Ça nous permet d'avoir...
12: Est-ce que la question qui se pose, c'est est-ce que c'est l'État qui peut soutenir le pouvoir d'achat des Français?
11: À moyen terme, on se rend bien compte que le résultat, ben, c'est simplement qu'on a des niveaux d'endettement plus élevés. Le problème aujourd'hui, c'est que si on regardait entre 2008 et le Covid, oui, on continuait de soutenir notre croissance avec de l'endettement, mais on était dans un environnement de taux bas. Là, le vrai sujet, c'est depuis ça, le Covid, c'est qu'on soutient notre croissance avec de l'endettement, mais on est dans un environnement de taux plus élevé.
12: Et oui, ça commence à coûter cher.
11: Ça commence à coûter cher, et surtout, ben, on se rend bien compte qu'au bout d'un moment, bon, c'est encore soutenable, hein, l'idée, mais qu'à terme, dans quelques années, ce mode de fonctionnement ne sera plus soutenable. Donc, il faut trouver un nouveau schéma. Et le nouveau schéma, il n'y en a pas 36. Hein. C'est d'investir, d'avoir des gains de productivité et d'avoir une consommation qui soit non pas soutenue par de l'aide de l'État, mais qui soit
12: par des primes d'activité,
11: par,
12: oui,
11: des gains de productivité, une capacité des secteurs où il y a des capacités à augmenter les salaires. Et ça, c'est pour moi un mode de fonctionnement beaucoup plus sain pour soutenir la consommation. Mais ça demande une phase où, eh bien, on investit et on change notre façon de penser.
12: Guillaume.
10: Moi, je l'ai déjà dit 20 fois ici sur ce plateau.
12: La répétition est le premier pilier de la pédagogie, Guillaume Poitrinal.
10: Eh bien, on y va. Il y a eu un moment donné où nos hommes et nos femmes politiques ont perdu la tête, elles ont perdu la raison. Ils se sont dit, les taux d'intérêt sont négatifs, donc plus j'emprunte, plus je m'enrichis. C'est ce qu'on a dit tout à l'heure. Manque de bol. Au bout d'un certain temps, eh bien, cet emprunt, il va falloir le rembourser. C'est-à-dire que toute dette publique est remboursable à la fin. Et donc, ça veut dire quoi? Ça veut dire qu'il faut le refinancer.
12: Mais on ne rembourse jamais la dette, Guillaume.
10: Mais bien sûr,
11: qu'est-ce qu'on fait tous les
10: lundis? Non, mais tout ce stock de dette que nous portons avec les fameux 1 000 milliards de plus, etc., donc les 3 400 milliards de dette, tout ce stock de dette va devoir être financé. Et quand on prend de la dette, même si on prend de la dette pas chère, et je le suis chef d'entreprise, on doit se poser la question des conditions de refinancement de la dette quand et cette dette, oui, sera remboursable. Elle sera remboursable. L'OAT disant, au bout de 10 ans, il faut la rembourser et donc tirer sur une nouvelle source d'OAT. Et ce qui se passe en ce moment, c'est la gueule de bois. Pourquoi? Parce qu'on le sait, 3 400 milliards de dettes à 5%, ça fait 170 milliards d'intérêts. Aujourd'hui, la balance, elle est à 50. Ça veut dire que si nos taux d'intérêt réels continuent là où ils sont, je ne le souhaite pas, mais en tout cas, ils resteront beaucoup plus élevés que le taux de l'emprunt courant, puisqu'on a la chance d'avoir des vieilles souches d'il y a 4 ans ou d'il y a 5 ans, eh bien, là, il va falloir trouver sur le budget de l'État 100 milliards.
12: Eh oui.
10: 100 milliards. Attention, là, on rigole plus du tout.
12: Uniquement pour payer les intérêts de la dette.
10: Pour payer,
12: on est bien d'accord.
10: Les intérêts du stock de dette. Je ne parle pas, de baisser la dette. Là, je parle à dette constante.
12: Ouais.
10: Et si on continue à faire du déficit, ce stock de dette va continuer à augmenter. Donc, il y a un problème de pyramide de Ponzi avec cette dette publique. On doit la dénoncer, cette pyramide de Ponzi, et d'urgence avoir des budgets à l'équilibre, d'urgence.
12: Valentine.
11: Et alors, on a, avant, bon, y a un scénario très dur hein, que vous venez de dépeindre, mais on a un peu de temps pour agir quand même. Mmh. Il faut voir que le coût moyen de notre dette aujourd'hui reste autour de 2%. Mmh. Et notre dette, si le budget n'est pas très bien géré, notre dette, elle, est extrêmement bien gérée, avec une maturité moyenne de 8 ans.
12: On l'a rallongée, oui.
11: On l'a rallongée. Et donc, il y a un certain temps avant que ce niveau élevé d'intérêt n'impacte le coût moyen de la dette. Mais chaque année, on a notre coût moyen de la dette qui augmente. Mais
10: ça, un certain temps, c'est alors, dans 5 ou 6 ans.
12: Non, mais on peut donner
10: dans
12: le chiffre.
10: Dans 5 ou 6 ans, vous serez
12: si
10: en mark-to-market.
12: Si la dette, c'est 8 ans, quand est-ce que, à partir de quand a commencé à augmenter
10: les
12: 6
10: ans, vous serez en mark-to-market. Vous serez à 3,50.
12: Dans 6 ans. Donc, le choc est prévu, on l'aura annoncé, en 2032.
11: Le choc, on va espérer de prendre des décisions et d'avoir un...
9: Je pense que là où... bon,
12: allez,
9: bien sûr,
12: une note avez, d'optimisme pour
9: de,
12: terminer.
9: Voilà, il n'y a pas de sujet sur les chiffres. Hein. Mais bon, on est quand même en zone euro, on est la deuxième puissance européenne, on a la Banque Centrale Européenne, donc avant qu'il y ait vraiment un choc, je pense, important, enfin, vous allez me dire tout est possible sur la dette, on a quand même des mécanismes, notamment depuis la crise des dettes avec le MES, le mécanisme européen de stabilité, etc. À mon sens, ce qui est très justement dit, c'est l'augmentation de la charge d'intérêt qui a vraiment doublé en l'espace de quelques années.
12: Oui. On est plus qu'à 50, hein, je crois qu'on arrive à 70 milliards là, cette année. Hein.
9: Et ce qu'on a dit précédemment, c'est dans un monde où tout le monde investit, y compris nos partenaires européens, on le voit, espagnol, italien, avec le plan de résilience pour l'Europe, 80 milliards, l'Allemagne, 500 milliards, eh bien nous, pour payer justement cette charge d'intérêt, on pourra être financé, ça, j'ai pas trop d'inquiétude là-dessus, mais ce qui va se passer, c'est que ce sera en effet à des taux plus chers, et donc on va devoir aller encore puiser sur l'investissement qu'on fait moins pour payer cette dette. Et donc on rentre en fait dans ce cercle
12: vicieux. Une dynamique d'appauvrissement.
9: Exactement, c'est-à-dire qu'on paie ce que l'on peut avoir comme gain pour rembourser cette dette, au lieu d'investir alors que les autres le font, et donc on perd des gains de productivité et de la croissance. Et c'est là où on continue de se paupériser, d'être en dessous
10: donc
9: de la moyenne.
10: Donc il faut
9: moyenne,
10: l'inflation.
9: Juste en dessous des moyennes.
10: La seule solution, c'est l'inflation.
11: Non, mais l'inflation par la demande, parce que choc exogène d'inflation voilà, qui est à la fois la demande, sur la croissance, je ne sais pas si c'est la meilleure idée.
10: Il faut laisser filer les taux.
12: Il faut envoyer
10: de la monnaie dans l'économie.
12: Encore une fois, baisser les taux.
11: Non, c'est juste avoir une approche plus mesurée sur le solde.
9: Augmenter les gains de productivité. Oui, et aujourd'hui, les résultats, il faut quand même le dire, hein, c'est un résultat qui est tout à fait factuel, c'est qu'on est en dessous de la moyenne des PIB de la zone euro pour le PIB par tête.
12: Et oui. Ça pauvre. Pour augmenter les gains de productivité, il faut mettre davantage de monde au travail. On va en parler dans une seconde avec la réforme des retraites, le grand sujet de la présidentielle 2027, évidemment. On va voir que de plus en plus de candidats proposent de supprimer l'âge légal, un peu lurtiquant autour de cette réforme. On va voir si c'est une bonne idée avec les experts et puis on reviendra en fin d'émission sur le rapport parlementaire sur les fonds vautours. On va voir ce qu'en pensent aussi mes invités du jour. Ne quittez pas, on se retrouve dans une minute.
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12: Allez, on est de retour pour la seconde partie de l'émission. Il est 10h03. 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C'est les experts avec aujourd'hui Anne-Sophie Alsif, chef économiste du cabinet d'audit BDO France et professeur à Paris 1 Panthéon-Sorbonne. Guillaume Poitrinal, fondateur de WO2, promoteur immobilier bas carbone. Et Valentine Hénouze, responsable de la stratégie taux chez Amundi. On va parler un peu dans la suite du précédent thème, hein, des finances publiques, l'éléphant dans la pièce, on le sait, c'est évidemment les retraites, première dépense et de loin en France, un quart de la dépense publique. Anne-Sophie, vous disiez avant la coupure pub que le sujet pour le rétablissement des comptes publics, c'était évidemment aussi d'augmenter les gains de productivité pour réduire la dette, réduire les déficits. Bon, on sait que si on avait le taux d'emploi de l'Allemagne, on le dit et on le répète aussi sur cette antenne, la France n'aurait plus de problème de déficit, à la fois chez les jeunes et chez les seniors, qui sont les deux grands pans qui pêchent dans ce pays. Bah, ça nous ferait 140 milliards de recettes supplémentaires. C'est exactement le montant du déficit actuel. Alors, le débat qui monte, moi, c'est ce qui m'intéresse ce matin, c'est sur la suppression ou pas de l'âge légal de départ en retraite. Ça a été l'irritant en 2018-2019. Édouard Philippe l'avait imposé dans la réforme Macron. Les Français ont dit non, pas de report de l'âge légal. C'est ce qui bloque. Alors, pour contourner le sujet, Gabriel Attal et Jordan Bardella proposent tous les deux de supprimer cet âge légal. Il dit, écoutez, faites comme vous voulez, liberté aux Français, vous cotisez peu, vous aurez peu de retraite. Vous cotisez beaucoup, vous aurez davantage de retraite. Est-ce que c'est une bonne idée, Anne-Sophie Alsif ?
9: Alors, déjà, il faut aussi toujours, sur ces questions, regarder ce que les autres ont fait, hein, puisqu'on est tous confrontés en Europe à ces problèmes de vieillissement de la population et de financement de la dépense publique.
12: Oui, on est les seuls à ne pas faire de réforme.
9: Tous les autres pays européens ont un âge, pour la majorité, de départ à la retraite. Et pourquoi c'est important d'avoir cet âge ? Parce que ça permet d'avoir un signal, notamment sur le fameux taux d'emploi. On l'a vu, hein, quand on a fait la réforme des retraites, les dernières réformes, on augmentait à chaque fois l'âge légal de départ. Et tout de suite, vous aviez un effet mécanique d'augmentation du taux d'emploi, notamment sur les 55-64 ans, dès que vous avez un report de l'âge légal. Pourquoi ? Parce que ce soit les entreprises, les agents économiques, que ce soit même dans le public partout, c'est un signal qui vous permet d'organiser le monde du travail, vos recrutements, vos départs en retraite. Donc c'est un signal temps, on va dire, hein, même de prospective, qui est important, pas qu'en France.
12: Structurant.
9: Également dans les autres pays. Après, ce qui peut se faire, on le voit dans les pays nordiques, vous pouvez avoir un âge légal de départ et ensuite avoir beaucoup plus de mécanismes pour rester en emploi. C'est-à-dire avoir des mécanismes où vous pouvez travailler à temps partiel. Ça se fait beaucoup en Allemagne. Par exemple, en Allemagne, en effet, vous avez un taux d'emploi qui est beaucoup plus élevé, mais très peu de gens à 70 ans travaillent toute la semaine à temps plein. Vous avez beaucoup plus de mécanismes une fois que vous êtes parti à la retraite, pour continuer à travailler, et qui sont mixtes, et qui permettent d'aller à la retraite totalement progressivement en restant dans l'emploi. Et bien évidemment, ces mécanismes, ben, quand vous restez dedans, vous payez des taxes, des impôts, et donc en effet, plus de recettes fiscales. Donc à mon sens, c'est beaucoup plus là-dessus qu'on peut aller. Un âge de départ, hein, qui permettra d'augmenter le taux d'emploi, et puis davantage de mécanismes à côté pour pouvoir faire que les gens restent en emploi s'ils veulent. Il faut le rappeler, un âge effectif de départ, c'est plus de 63 ans parce que les gens veulent rester plus tard.
12: C'est le cas aujourd'hui, hein, on est à 62,9, je crois.
9: Exactement, quasiment
12: à 63
9: pour des histoires de pouvoir d'achat, parce que les gens veulent bien sûr peut-être partir, mais avoir toujours du pouvoir d'achat. Donc ça peut tout à fait marcher, en tout cas c'est ce que les autres pays européens ont fait.
10: Ouais, alors en fait, ça revient à l'histoire de la retraite à points, quoi. Tu vois, à la fin, c'est-à-dire on a cotisé tant, etc. Après, âge minimum, il existe quasiment partout, en fait, l'âge minimum. Curieux, je me suis toujours posé la question de savoir.
12: Et donc,
10: pourquoi.
12: C'est qu'on en a besoin.
10: Une fois, j'ai posé la question au président du MEDEF qui m'a expliqué qu'en fait, si on voulait une réforme réellement efficace, il faut pousser l'âge minimum. Et en fait, en supprimant la question d'âge minimum et en disant, en fait, bah, vous aurez la retraite, vous pouvez prendre votre retraite quasiment quand vous voulez, mais à ce moment-là, ça sera une toute petite retraite si vous partez tôt, une plus grosse retraite si vous partez tard, à vous de choisir. Il m'a toujours expliqué qu'en fait, ça avait quasiment aucun effet. Bon, je sais pas pourquoi, mais moi, intellectuellement, je trouve que c'est plutôt une bonne idée de laisser la liberté aux gens de s'organiser. Bah, y a des gens qui vont partir plus tôt avec une plus petite retraite, il y a des gens qui vont partir plus tard.
12: Oui, parce qu'on peut avoir du capital, on peut avoir hérité, on peut avoir d'autres
10: ressources. Il y a tellement de situations. Et puis, la dernière chose que je note, c'est qu'il y a un impératif, c'est quand même trouver une solution à cette situation française très très particulière, et donc le coût des retraites qui s'accroît parce qu'on a de moins en moins de cotisants, parce qu'on n'a pas fait la retraite par capitalisation, parce que, il faut trouver une solution. Or, les Français, ils ont l'âge de la retraite en ligne de mire. Donc peut-être qu'en supprimant cette idée d'âge de retraite, on pourrait faire des réformes qui, de toute façon, vont s'imposer.
12: Après, ce qu'on entend beaucoup, c'est que s'il n'y a plus d'âge légal, il y a quand même un minimum de durée de cotisation pour garantir l'équilibre et que la durée de cotisation pénalise les carrières hachées, et notamment les femmes qui se sont arrêtées de travailler quand elles ont eu des enfants, Valentine et nous.
11: Ouais, je pense que c'est vraiment contourner le problème de supprimer...
12: Non mais on cherche justement, on voit le blocage français face à cet âge légal.
11: Je trouve l'idée d'Anne-Sophie assez intéressante, que cet âge de minimum de départ à la retraite, c'est quand même un signal qui est donné sur le marché du travail, vous allez quand même devoir travailler jusqu'à tel âge. Après, ça n'empêche pas aux gens d'avoir leur liberté personnelle et de prendre leur retraite plus tôt. Hein. Après, il faut quand même, pour moi, on a véritablement aujourd'hui un problème de financement des retraites. Mmh. Aujourd'hui, on parle de l'âge à la retraite, mais il y a des solutions qui sont multiples, hein, qui sont augmenter les cotisations, réduire les pensions de retraite, allonger l'âge de départ à la retraite, ou moi, une des solutions que je trouve plutôt par le haut et que je préfère, eh bien, c'est introduire aujourd'hui une part plus grande de financement des retraites par capitalisation.
12: Oui.
11: Je pense que pour moi, c'est une des solutions.
12: Mais est-ce que c'est pas ce qui est exactement en train d'être fait avec l'explosion des PER, exactement, des plans épargne retraite, 15 millions depuis 2019
11: Parce que ça répond à un double problème. aujourd'hui, on parlait quand même toujours ce problème de manque d'investissement en Europe. Et quand on regarde le patrimoine, les actifs des... Alors, c'est absolument pas qu'un problème français. Hein. Pour moi, c'est un problème européen. Hein. Mais quand on regarde les actifs des ménages européens, 70% on est sur de l'immobilier, 30% on est sur des financiers. Aux États-Unis, c'est tout simplement l'inverse. 70% sur du financier, 30% sur l'immobilier. Parce que le ménage américain, dès son plus jeune âge, c'est un investisseur qui doit réfléchir à sa retraite, à très long terme évidemment, et il doit investir dans l'économie hein, sur du long terme. Et c'est ce qui nous manque en Europe aujourd'hui, des financements actions de long terme. Donc pour moi, la sortie par le haut de ce sujet épineux qui est le financement des retraites, il n'est pas unique, hein. Il y en a plusieurs, et je pense qu'on va devoir jouer sur tous ces créneaux, et c'est aussi augmenter la part de financement des retraites par capitalisation.
12: Ça dit aussi quelque chose de notre rapport au travail. Hein. Davidia nous dit au Danemark, l'âge de départ est de 70 ans, mais l'organisation du travail est plus souple.
11: Oui, exactement.
12: Fin de journée à 16 heures, beaucoup de télétravail. C'est un système basé sur la confiance et non sur la méfiance, comme en France. On a un rapport particulier au travail en France?
9: Non, pas particulier. C'est juste qu'on a une structuration de la manière de travailler qui a été juste différente. Quelle a été-t-elle? On a eu en effet les 30 Glorieuses. On a été un des pays fondateurs à avoir en effet le plus de croissance après la guerre. Et dans un contexte où, en effet, vous partiez tôt à la retraite parce que vous viviez beaucoup moins longtemps à la retraite. Donc déjà, il faut le dire, de vivre très longtemps en bonne santé, c'est déjà une bonne nouvelle. Oui. Et ça montre qu'on a eu un système qui a très bien fonctionné. Donc ça, il faut quand même s'en réjouir plutôt que de voir l'aspect positif, négatif. Donc ça, c'est quand même bien. Et l'autre élément, c'est qu'en effet, bon, bah, dans ces années-là, à 60, c'était déjà très tard puisqu'on restait très peu de temps à la retraite en bonne santé. Donc l'idée, c'est d'avoir en effet un temps de travail. C'est-à-dire quand vous regardez la productivité horaire, hein, la France est l'un des pays européens où aller le plus élevé.
12: C'est toujours vrai,
9: élevé.
12: Ça. On y reste toujours dans le peloton de tête.
9: Il y a d'autres pays du Nord qui le sont aussi, mais on est un des pays où on est le plus élevé. Donc en fait, on a une grande quantité de travail, 25-55 ans, où là, vous travaillez très, très, très intensément, avant beaucoup moins et après beaucoup moins. Alors que dans les pays nordiques, bah, c'est sûr,

0: problème en France.
1: Mais qu'est-ce qui explique cette conflictualité?
0: Je crois que les choses sont un tout petit peu en train de... Mais pendant très longtemps, en France, on a pensé que l'entreprise, c'était le lieu d'affrontement entre le patronat et le syndicat. C'était même, je vais vous dire, quand moi j'étais en quatrième, dans mon premier manuel d'économie, en définition de l'entreprise, il y avait une des définitions qui est l'entreprise, c'est quoi? C'est le lieu d'affrontement entre patronat et syndicat. Définition de l'entreprise. Oui. Donc, il faut quand même savoir d'où on vient. Et avec ces syndicats qui sont réputés représentatifs, alors qu'en fait, ils représentent très peu aujourd'hui, du point de vue des trucs. Bien sûr qu'on a des sujets de construire et de construction ensemble du dialogue social. On ne peut pas dire le contraire. Et c'est particulier à la France, oui.
2: Alors par rapport à ça, déjà le taux de syndicalisation en France, dans le secteur privé, est un des plus bas des pays européens. Et pour répondre à votre question, pourquoi on a une vision totalement différente, des pays comme l'Allemagne ou les pays nordiques ont été totalement détruits après la Seconde Guerre mondiale. Et donc la reconstruction du pays s'est faite avec les syndicats patronaux et ouvriers. Et donc l'idée, c'était d'avoir, il fallait refaire absolument tout le pays parce qu'il n'y avait vraiment plus rien, d'avoir une construction de l'entreprise qui se fasse à deux. Dans ces pays-là aussi dont vous parlez, vous avez été chef d'entreprise dans plus de 12 pays, ces pays-là ont souvent beaucoup plus d'intéressement, ont beaucoup plus de mécanismes de rémunération des salariés qui sont en lien avec la performance de l'entreprise.
0: Et donc forcément, et de l'actionnariat salarié. Mon premier investisseur dans Unibail à l'époque, c'était le syndicat des métallurgistes hollandais, qui était dirigé par les syndicats. Exactement. Il ne faut pas l'oublier. Voilà. Les syndicats. Donc j'avais au conseil d'administration des syndicats. Je peux vous dire qu'ils ne rigolaient pas avec les coûts.
2: C'est pas du tout la même structuration. Donc quand vous êtes intéressé, forcément, vous avez un rapport aussi différent dans la gestion de votre entreprise, ce qui est beaucoup moins développé en France. Mais
3: pour rebondir sur la Hollande, si on regarde la Hollande, c'est un pays où il y a une culture action beaucoup plus forte que sur le reste de la zone euro. Les pays nordiques et la Hollande, il y a une véritable culture des
4: actions. Protestante.
3: Et culture de prise de risque de la part des ménages, qui est totalement différente de ce qu'on peut avoir.
0: Est-ce que c'est pas lié aussi, nous, à cet énorme ballon qu'on appelle l'assurance-vie, qui est dirigé quand même très largement sur les produits de taux pour financer notre déficit? On va revenir à la conversation d'avant. Et finalement, est-ce que c'est pas la pompe à OAT, en fait, qui dérive aussi une partie de cette épargne vers des supports taux plutôt que des supports actions?
3: Ça joue aussi. Mais si on regarde la retraite par capitalisation, quand on verse des pensions, elles sont immédiatement reversées. Tandis que quand on veut faire de la retraite par capitalisation, on verse des pensions qui, elles, sont accumulées dans des fonds. Donc là, il y a deux schémas qui sont totalement différents. Bon. Donc pour moi, ça joue, oui, c'est besoin de financement de l'État, plus après le mode de financement des retraites.
2: Ce qui est compliqué, c'est que souvent on refuse la capitalisation en disant il y a un problème d'équité. Le problème, c'est que vous l'avez très justement dit, aujourd'hui les gens font leur retraite ou dans l'investissement locatif ou en ayant en effet des placements à côté pour préparer leur retraite. Donc il y a déjà une forme, on peut dire, d'inégalité si on est sur cette vision-là, qui se crée avec des gens qui vont préparer à côté avec plein de produits qui sont offerts et d'autres non. Et donc l'idée en effet de cette capitalisation, et ça a été fait dans plein de pays nordiques, c'est que tout le monde puisse bénéficier des effets positifs. Et l'autre élément, vous l'avez très justement dit, c'est que ça permettra aussi de financer énormément d'entreprises, dont les fameuses entreprises européennes. On parle toujours du rapport Draghi, de ces fameux 300 milliards qui vont aux États-Unis. Eh bien, c'est vrai que d'avoir ce marché des capitaux en plus, vu le montant de l'épargne, ça permettra aussi de financer les entreprises en général. Donc, il peut y avoir vraiment un cercle vertueux. Par capitalisation, vous êtes mieux placé que moi pour le dire. L'idée aussi, c'est de dire où on va investir. Alors, on va parler des fameux fonds vautour, mais il y a plein d'investissements qui sont tout à fait robustes, qui financent plein d'entreprises qui ont une vraie productivité, etc. Donc voilà, on peut être vraiment dans un financement très sain et peu risqué avec une retraite par capitalisation. C'est tout à fait possible.
4: Un dernier mot, Valentine, et puis on va passer au fonds vautour.
3: Je pense qu'il faut quand même être lucide. Il y a un déséquilibre démographique qui s'accélère. Dans les années 60, on était 4 personnes qui cotisés, un retraité, maintenant on est autour de 1,7 et ce ratio va se détériorer. Donc il faut trouver des solutions. Il n'y a pas de solution parfaite. Pour moi, c'est un mix de solutions qui doit être trouvé. À part passer à 100% en capitalisation, ça n'a aucun sens. Mais une approche mixte. Il n'en a jamais été question. Une approche mixte, c'est favorable. Et puis après, jouer sur les différentes variables. Mais je dirais, contourner le sujet en disant on va planquer les variables, moi c'est pas l'approche que je préfère.
4: Bon, ça marche, on va continuer dans la lutte des classes puisque Aurélie Trouvé, la présidente LFI de la commission économique à l'Assemblée nationale, vient de publier un rapport sur

0: les fonds vautours, je cherche le titre de ce rapport, voilà. Le rapport de la commission d'enquête parlementaire sur, je cite, la prédation des capacités productives françaises par les fonds spéculatifs. Alors, on voit que dès le titre de ce rapport, il y a une approche, évidemment, un peu idéologique par rapport à ces fonds d'investissement. Elle pose aussi une vraie question, c'est-à-dire que les fonds vautours, ça existe aussi quand même. Mais est-ce que globalement, les fonds d'investissement détruisent-ils réellement l'outil productif français ? C'est ce que semble dire le rapport. Ou est-ce qu'ils sont là pour les développer au final ? C'est quoi ? Tiens, définissez-moi un fonds vautour. Premier exercice.
1: Je ne vais pas m'y livrer.
0: Pensez contre vous-même.
1: Très clairement, en fait, on aime bien dans ce pays trouver des boucs émissaires. Quoi. Alors, une fois de temps en temps, c'était les fonds de pension. On a eu les fonds de pension, etc.
0: Et oui, c'est moins gros mot. Non, mais vous avez vu, ça avance quand même.
1: On aime bien trouver, en fait, d'ailleurs,
0: là, c'est
1: une forme de justice primitive à la René Girard, voilà, le bouc émissaire, etc. C'est, comme on ne sait pas trop, on n'y connaît rien, ça doit être la faute d'eux. Et donc là, nos problèmes, c'est la faute des fonds américains qui font des LBO, donc qui utilisent beaucoup de leviers, ça fragilise les entreprises, etc., etc. Bon, il y a un certain nombre d'entreprises qui sont sous LBO, je ne sais plus au combienième LBO on est chez Picard Surgelé ou dans le truc, mais oui. Il y a des entreprises qui vivent très bien sous LBO, qui font de la croissance, qui investissent, parce que, en fait, pour gagner des sous avec un LBO, il faut faire de la croissance, manque de bol, quoi.
0: Elle définit ce qu'est un fonds vautour, c'est que c'est celui dont la stratégie vise à extraire des entreprises qui l'acquièrent une valeur déraisonnable, ce qui conduit à affaiblir structurellement cette entreprise et ce qui induit évidemment des emplois détruits, des dettes alourdies et des outils de production à l'abandon. Est-ce que c'est ce qu'on constate parfois ?
1: Non. Enfin, moi, c'est pas en tout cas, je vois pas ça comme ça. Et par contre, ce qui manque, c'est du capital de long terme. Exactement. Là, on est tous d'accord, il manque des fonds de pension. Ça, je veux dire, il manque des fonds de pension en France. Et le CAC 40 travaille, le SBF 120 travaille pour des investisseurs étrangers. Et là, il y a beaucoup de PIB, beaucoup de création de richesses, oui, made in France, qui est exportée, oui, pour aller assurer le bien-être des retraités californiens, oui, de CalPERS ou de PGGM ou d'APG en Hollande.
0: Ça veut dire que la France est devenue trop dépendante des capitaux étrangers. Là, vous soyez d'accord avec ce qui est dit dans le rapport. Hein, oui. C'est que pour défendre notre souveraineté, oui, on a besoin de capitaux, bon, français ou européens. Oui, Valentine Hénouz, puis Anne-Sophie Altine.
2: Oui, et puis ce qu'on peut regarder, c'est pourquoi ces fonds vautours, peut-être les niveaux de valorisation sont un peu plus attractifs. Oui. Peut-être que ces entreprises, elles retombent sur les mêmes sujets, ont des problèmes de financement, n'arrivent pas à trouver du financement. On voit aujourd'hui que le financement bancaire, l'accès au financement bancaire, c'est beaucoup plus compliqué.
0: Oui, on rappelle que c'est quoi, 70% du financement en France, le financement intermédiaire.
2: Oui, on est sur ces ordres de grandeur, ce qui est inversement à ce qui se passe aux États-Unis. Aux États-Unis, l'essentiel du financement des entreprises passe par les marchés. Donc, et puis après, on n'a pas des marchés financiers qui se sont développés comme aux États-Unis
0: sur la
2: dette privée, sur les fonds privés pour investir dans ces entreprises-là. Donc on retombe sur les mêmes sujets en fait. On manque de fonds pour investir sur du long terme sur ces entreprises.
0: Anne-Sophie,
3: non, mais ça montre aussi la question de l'union des marchés de capitaux, c'est-à-dire que parce qu'on n'a pas mis en place les bons outils, on va en effet stigmatiser telle ou telle structure. Le problème, c'est qu'on a un projet d'union des marchés de capitaux en Europe
0: qui patine. On n'a que 6 pays qui sont d'accord pour l'instant pour le monter.
3: Et donc, qui justement ont pour objectif d'avoir une profondeur de marché, d'avoir un investissement long terme, de flécher les investissements sur l'industrie européenne et notamment sur les secteurs stratégiques européens. Il y en a beaucoup aujourd'hui, on a des très très fortes dépendances. Donc c'est ça en vrai le vrai sujet qu'on ne règle pas ou peut-être pas assez vite. Et donc parce qu'on ne le règle pas assez vite, en effet, on essaie de stigmatiser d'autres acteurs. C'est vraiment là-dessus, je pense, qu'il faut se fonder, quitte à faire.
0: Vous pensez qu'on va y arriver à un moment ? Moi, ça fait 15 ans que j'entends parler de l'union des marchés de capitaux.
3: On l'a vu, pas en France, mais voilà, l'Allemagne s'est quand même remis à réinvestir. C'était quand même quelque chose d'assez fondamental quand vous voyez la structuration de l'économie allemande qui, elle, est très dépendante des exports. C'est l'inverse de nous avec la consommation des ménages. Pareil, les pays du Sud, Italie, Espagne, ont massivement réinvesti avec le plan de résilience pour l'Europe. Donc on voit qu'il faut vraiment réinvestir, même dans les contributions à la croissance, partout dans les pays européens, on redevient positif. Donc ça, il y a vraiment l'idée qu'il faut investir. Après, la question, c'est comment on trouve les volumes d'investissement. Et là, en effet, on retombe sur la problématique de profondeur de marché et l'union des marchés de capitaux qui n'est pas achevée.
2: Et d'éducation financière aussi, hein, parce qu'on se rend compte quand même ce qui manque en Europe par rapport aux États-Unis ou par rapport à des pays comme les Pays-Bas et les pays nordiques, c'est sur certains pays européens, il y a un vrai manque d'éducation financière. Donc on essaye de faire le job ici, mais il y a quand même un véritable manque d'éducation financière aujourd'hui. Certains ménages ont peur quand ils investissent sur les marchés actions. Et l'autre point important, c'est quand ils veulent avoir du rendement et prendre du risque, eh bien, ils vont investir aux États-Unis. Ils n'investissent pas en Europe.
0: Oui, en même temps, les rendements sont supérieurs aux États-Unis.
2: Donc c'est vraiment un cercle vicieux. Donc, on n'investit pas assez, on manque d'actifs qui ont du rendement. Quand on veut du rendement, eh bien, on va le chercher aux États-Unis. Il y a quand même 30% de notre épargne qui se redirige vers les États-Unis quand on veut aller avoir un peu plus de rendement. Ou autrement, il y a une préférence pour l'immobilier. Et quand c'est les actifs financiers, eh bien, c'est pour les dépôts ou tout ce qui est à taux qui n'ont pas, absolument
0: c'est
2: pas les rendements.
0: La culture de l'Europe, on est conservateur.
2: Oui, mais quand on veut prendre du risque, on sort de nos frontières. C'est quand même des comportements à changer.
1: L'immobilier propriétaire. Hein. Je rappelle, on en parlait tout à l'heure, là, qu'on a tué le bailleur privé dans ce pays, à force de taxes, de règlements. Et donc, des bailleurs privés, il y en a quand même de moins en moins.
0: Oui. Hein,
1: C'est une des données majeures de la crise du logement dans ce pays. Par contre, les Français, et c'est peut-être parce qu'on a tué le bailleur privé, donc l'un et dans l'autre, par contre, les Français sont très volontiers propriétaires de leur logement principal.
0: Oui, la pierre reste.
1: Une grande partie de l'épargne des Français va. Voilà. Et c'est vrai qu'on devrait, en fait, pour avoir des marchés plus équilibrés de ce point de vue-là, on devrait avoir évidemment le bailleur social, l'accession, et on devrait avoir des bailleurs privés. Et on n'a plus de bailleurs privés.
0: On parle de fonds vautours là avec le rapport d'Aurélie Trouvé, mais il y a des fonds activistes aussi. Est-ce que vous avez eu affaire à des fonds activistes dans votre carrière?
1: Non, pas trop, parce qu'en fait, quand ça marche bien, ils viennent pas.
0: Ils sont pas venus vous voir. Donc vous n'avez pas eu.
1: Non, pendant mes 18 ans chez Unibail, on n'a pas eu de fonds activistes. Ils sont venus après parce que la maison a eu ensuite quelques difficultés. Heureusement, c'est un peu derrière, mais. Non, les fonds activistes, tous ces fonds, toute cette forme de capitalisme...
0: Agressif, en fait, mais qui existe aussi. Hein.
2: Ils vont quand il y a des niveaux de valorisation attractifs.
1: Bien sûr. Ils obligent les managements à se bouger un petit peu. Ils provoquent des évictions de patrons.
0: Oui.
1: Ce qui, franchement, de temps en temps, est utile.
0: Cocotier.
1: Je le dis,
0: oui.
1: Tranquillement. Nous, en France, on a un petit peu l'habitude... Vous savez, de temps en temps, encore quelques amis à la FEP, c'est toujours les mêmes. Alors, c'est pas compliqué. Le turnover des grands patrons en France, c'est on retombe toujours sur les mêmes. Alors, en plus, maintenant...
0: Plus qu'ailleurs.
1: Plus qu'ailleurs. Et puis, en plus, ils terminent leur carrière comme président non exécutif du conseil d'administration. Alors, c'est toujours encore les mêmes. Ce sont les carrières qui n'en finissent plus. Là, il n'y a pas d'âge de la retraite. Hein. Là, il n'y a pas d'âge de la retraite.
0: Effectivement.
1: Oui, donc, en fait, on a une population plus âgée qu'aux États-Unis. Et puis surtout moins mobile. C'est une des caractéristiques.
0: Donc c'est une forme de capitalisme utile, mais qui n'atteint pas trop la France. On est assez protégé de ça globalement. C'est un peu ce que vous nous dites.
1: On a une vision un peu traditionnelle de la gouvernance de nos entreprises. Oui. Alors, c'est sympa, on les connaît. Bouge pas.
0: On n'est pas des pays. Stabilité.
1: Il y a une forme
0: souvent de l'entreprise demande la stabilité normative, fiscale.
1: Voilà. Et par contre, quand ça va mal, il y a les fonds de vautours qui viennent et donc là, il y a du turnover.
0: Ok. Bon, une dernière question très rapide parce qu'il nous reste encore quelques secondes ensemble. Est-ce qu'il faut plafonner la dette des LBO? Est-ce que les LBO, c'est un gros mot aussi en français, hein, leverage buyout, je rappelle, c'est du rachat par entreprise avec effet de levier. Donc on endette l'entreprise pour la racheter et on oblige un peu à booster la performance.
3: Ça, moi, je
0: il faut l'encadrer ou pas, Anne-Sophie Altif?
3: Quantitatif pour évaluer même ce qui se fait au niveau européen. Après, ce que vous avez très justement dit, c'est que il y a vraiment la question de la performance. Et justement, si vous êtes dans un marché en pleine croissance avec de l'investissement qui est moins basé sur la consommation, c'est aussi beaucoup plus facile d'avoir de la performance pour tous les acteurs et aussi pour vos salariés. Donc il y a un côté un peu effet boule de neige qui est très positif quand vous avez un peu plus d'investissement dans la contribution de votre économie.
0: Évidemment. Bon, Guillaume, vous citiez l'exemple de Picard tout à l'heure.
1: Non, en fait, c'est juste, je pense que la vraie différence, c'est l'horizon. Moi, j'aime bien investir dans les entreprises familiales parce que c'est vrai qu'il y a plus d'horizon, il y a plus de longueur, il y a plus de maturité, etc. Aller faire un gros TRI sur 4 ans ou 5 ans, c'est
0: un taux de retour sur investissement.
2: Si on commence à sortir tout l'immobilier ou le trésorerie, c'est ça, je pense que c'est ça qui est mis avant et critiqué dans ce rapport.
0: Donc un peu d'équilibre, vous êtes d'accord avec ça, Valentine?
2: Un peu d'équilibre. Ce que je voudrais mettre en avant, et c'est pas simplement un problème européen, c'est qu'aujourd'hui il y a une asymétrie très forte sur le financement des grandes entreprises qui ont accès au marché et des petites entreprises qui ont juste accès au financement bancaire. Et là, c'est vraiment un sujet, mais pas seulement en Europe, aussi aux États-Unis, on appelle ça l'économie en cas, mais pour moi c'est vraiment un sujet qui va devoir être abordé, c'est ce financement pour les petites entreprises qui n'ont pas accès au marché aujourd'hui.
1: Il faut ouvrir le marché obligataire aux petites entreprises, il faut trouver le moyen d'ouvrir le marché obligataire aux petites entreprises, je suis tout à fait d'accord, passons d'un grand groupe à une petite entreprise, 200 points de base pour le même taux d'endettement. Exactement. Pour les mêmes actifs, 200 points de base plus cher.
0: Allez, parce que sujet majeur, on aura l'occasion d'en reparler dans l'émission. Merci à tous les trois, Anne-Sophie Alsif, Guillaume Poitrinal et Valentine Hénouz pour cette émission passionnante, disponible en podcast et replay.
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6: Vous êtes bien dans le 18-19, évidemment, c'est le jour où on va parler de football, de foot business, puisque ça y est, la France rentre en lice ce soir et c'est le sixième jour de compétition pour la Coupe du Monde. Alors, est-ce que cette Coupe du Monde est symbole du foot business? On va en parler avec deux économistes qui sont spécialisés dans le foot, entre autres, et puis je pense que ce sont des amateurs de foot. On en parle avec Luc Arondel et Richard Duhautois. Luc Arondel, bonsoir.
7: Bonsoir.
6: Vous êtes économiste, directeur de recherche au CNRS. J'ai envie de dire, quand on parle du foot, ça fait très très sérieux de dire directeur de recherche sur le foot, c'est ça?
7: Oui, tout à fait. Oui.
6: Oui. Ça existe, on peut être derrière.
7: Il n'y a que moi, mais ça.
6: Il n'y a que vous, mais voilà, mais c'est l'essentiel.
7: Mais c'est quoi?
6: Et vous êtes aussi chercheur à Paris School of Economics. Face à vous, avec vous, puisque c'est votre co-auteur, Richard Duhautois, qui est lui aussi économiste, qui est chercheur au CNAM, entre autres. Bonsoir.
8: Bonsoir.
6: Et donc au CNAM, on réfléchit sur les métiers du football.
8: Oui, c'est un peu comme Luc, je pense que je suis le seul.
6: Ah oui, d'accord. Enfin, en tous les cas, vous avez commis un crime, si j'ose dire, si vous avez écrit le foot business, les 30 glorieuses, et c'est publié chez Odile Jacob. Je disais, là, on est sixième jour de compétition en Amérique du Nord, la Coupe du Monde bat son plein, et enfin, ce soir, la France rentre en lice face au Sénégal. Est-ce que là, on est, avec cette Coupe du Monde, on est un peu dans la quintessence du foot business? Je ne sais pas qui répond le premier.
7: Je vais commencer. Moi, je ne dirais pas ça. Je dirais simplement que c'est un petit peu dans la continuité de la croissance des revenus de la Coupe du Monde. Au Qatar, on était à un chiffre d'affaires de l'ordre de 6 milliards de dollars. Aujourd'hui, on est à 9 milliards de dollars parce qu'effectivement.
6: Ah, c'est une petite croissance, 3 milliards en 4 ans, quand même.
7: Oui, c'est une croissance. Mais il faut aussi relativiser ces chiffres. C'est comme le sport le plus populaire de la planète. Il y a quand même des milliards de gens qui le regardent. Effectivement, c'est extrêmement populaire, et donc c'est vrai qu'au regard de la popularité du foot, c'est pas des chiffres d'affaires astronomiques. Si on rapporte ça par exemple au football américain, la NFL, c'est 20 milliards de dollars par an. Là, moi, j'ai regardé, effectivement, si on regarde le chiffre d'affaires des 10 clubs les plus riches en Europe, on est à peu près à ce niveau-là, quoi. Donc, il ne faut pas non plus exagérer l'importance de ces sommes.
6: Oui, en même temps, Richard Duhautois, on voit bien quand même qu'on voit les prix des places, qui est quand même ahurissant. Alors, je ne parle même pas de la finale, mais même pour avoir une place, c'est 400 $, 500 $.
8: Oui, alors, ça aussi, il faut un petit peu relativiser, puisqu'en effet, sur les 9 milliards dont Luc parlait, c'est vrai qu'il y a 3 milliards qui sont issus de la billetterie. Et donc, en effet, par rapport, par exemple, à la dernière Coupe du Monde au Qatar, ça passe de 1 à 3 milliards. Mais ce qu'il faut voir, c'est que le marché américain, notamment les consommateurs, ils sont sans doute prêts à payer beaucoup plus que ce qui se passait au Qatar ou en Russie, ou ce qui se passera peut-être en 2030 en Espagne, au Portugal et au Maroc. Je vous donne simplement un chiffre, c'est que les 10% les plus riches aux États-Unis, donc ils sont 3 à 4 fois plus riches que les 10% les plus riches en France, et ils sont 5 fois plus nombreux. Donc en gros, c'est à peu près 34 millions de consommateurs.
6: Mais alors, excusez-moi, ça veut donc dire que, enfin, si je vous écoute bien, ça veut donc dire que le foot, là, c'est fait vraiment pour les ultra-riches, quoi. C'est pas fait pour... Normalement, le football, c'est quand même le sport... Vous-même, vous l'écrivez, le sport le plus populaire.
8: Oui, alors, je me permets
7: de répondre. Vas-y.
8: Donc, aux États-Unis, c'est quand même un petit peu différent, parce que historiquement, le football aux États-Unis, donc il existe depuis longtemps, contrairement à ce qu'on entend tout le temps, et il est pratiqué par la classe moyenne et par la classe supérieure. Ouais. Et ça coûte très très cher de jouer au foot. Je vous donne un chiffre que j'ai en tête d'une étude qui est sortie en 2025, c'est que pour un jeune, c'est $883 par an pour pouvoir jouer au foot. Ça s'appelle le pay-to-play. Et encore, là, c'est en moyenne, il y a des bourses pour les jeunes issus de classes défavorisées, mais il y a des ligues d'élite pour les jeunes, c'est entre 5 et 10 000 dollars pour pouvoir jouer au foot quand on est un enfant. Donc vous voyez, en fait, c'est vrai que c'est un sport populaire dans le monde entier, mais aux États-Unis, il est pratiqué par une classe moyenne ou une classe plutôt supérieure.
6: Est-ce que vous partagez ce sentiment, Luc Arondel ? Parce que quand on voit le président de la Fédération internationale de football, Gianni Infantino, il a, paraît-il, là ce soir, je regardais avant d'être en plateau, ça fait un peu le buzz parce qu'il a un jet privé pour aller de Mexico au Canada. Vous me direz, ça peut s'expliquer hein, s'il veut assister à tous les matchs, mais on dit beaucoup qu'il a complètement monétisé cette Coupe du Monde.
7: Alors, il faut séparer ce qui est de la gouvernance de la FIFA et ce qu'est la philosophie de la FIFA. La philosophie originelle de la FIFA, c'est on gère et on développe le football dans le monde entier.
6: Ouais. Donc, c'est pour les bien-pensants, mais alors
7: non,
6: pour les autres.
7: Non, c'est pas du bien-pensant parce que normalement tout l'argent qui est généré par la Coupe du Monde normalement redescend sur le football d'en bas. Mm-hmm. Donc c'est pour financer, c'est reversé aux confédérations, aux fédérations. Ça sert à développer le football féminin, développer le football des jeunes. Donc théoriquement, c'est pas forcément être bien pensant. Simplement, effectivement, il peut y avoir des dérives au niveau de la gouvernance.
6: Si vous demandez à Platini, je suis pas sûr qu'il partage tout à fait la même ce que vous dites sur la philosophie de la FIFA.
7: C'est une association à but non lucratif qui a été créée en 1908 pour justement avec cette finalité de développer le football dans le monde. Donc normalement, ce football d'en haut entre guillemets doit ruisseler sur le football d'en bas.
6: Est-ce que on va quitter un instant. D'abord, vous avez un pronostic pour ce soir? Allez-y.
7: Oh ben moi, je suis supporté. Je dirais la France, on va dire 3-1.
8: Ouais, moi aussi, je pense que la France va gagner 3 ou 4-1.
6: Bon, d'accord, ok. Attention, c'est enregistré. Vous êtes.
7: Ouais, mais c'est le sport le plus aléatoire du monde.
6: Ah bon, d'accord, ok. C'est là les économistes qui ont fait des vrais. Vous dites dans votre livre, le football est un sport simple rendu compliqué par les gens qui n'y connaissent rien.
7: Oui.
6: Pourquoi vous dites ça ?
7: Parce que c'est une phrase d'un entraîneur célèbre de Liverpool qui s'appelle Bill Shankly qui a dit ça. Donc c'est pas nous qui l'avons dite, mais effectivement c'est parce que ce qu'on met en évidence dans le livre, c'est qu'on a tendance à appliquer des raisonnements économiques au football, alors que finalement c'est comme une activité très très particulière. Donc je donne un exemple. Par contre, c'est une des rares activités économiques où par exemple l'essentiel des revenus qui est généré par le foot, c'est récupéré par les footballeurs, par les travailleurs du football. Donc quelque part,
6: les travailleurs du foot, c'est les footballeurs.
7: Oui, bien sûr.
6: D'accord. Ok. Oui. Oui.
7: Et donc, en Europe, par exemple, il y a 70% des revenus qui sont générés par le football, qui est gagné par les footballeurs. Donc, c'est quand même très, très particulier. C'est aussi une activité, par exemple, où les clubs de foot, ça va peut-être changer. C'est pour ça, effectivement, qu'on appelle ça les 30 glosses et qu'on est peut-être en train de changer de période. Mais jusqu'à présent, on ne peut pas dire que le football était très lucratif pour les propriétaires. Les clubs de foot ne font pas de bénéfices.
6: Non.
7: Pour cette raison-là.
6: Mais par contre, les footballeurs en font, hein, non?
8: Alors c'est quelques footballeurs, hein, puisque en effet, ce que dit Luc, c'est que la rente elle est captée par les salariés, donc les footballeurs, mais c'est par quelques footballeurs simplement, parce que en effet c'est un métier très inégalitaire. Donc il y a une étude de la FIFPro, du syndicat international des footballeurs, en 2017 qui disait que 45% des footballeurs professionnels dans le monde gagnaient moins de $1,000. Aujourd'hui, j'ai regardé un petit peu le salaire médian, c'est-à-dire le salaire qui partage la distribution en deux, c'est 1500 dollars par mois. Sachant que leur carrière est très courte, en fait, finalement, il y a très peu de footballeurs qui gagnent bien leur vie et très très peu qui sont riches, quoi, en fait.
6: Ouais. Oui, mais en même temps, c'est eux qu'on voit le plus. Si vous prenez là-bas, parce que vous regardez les joueurs de Ligue 1, vous regardez tous ceux qui jouent en première division, ils gagnent quand même beaucoup d'argent. Je ne parle pas des Mbappé, des Messi, des Ronaldo, parce que là, c'est hors norme. Mais
8: Non, parce qu'il y a 50% des footballeurs qui ont une carrière inférieure à 3 ans, dans le monde entier, mais en France, c'est pareil. Et il y a un tiers des footballeurs qui ont une carrière de 1 an, simplement.
6: De
8: 1 an. Ça veut dire que vous avez des footballeurs qui ont un contrat professionnel qui ne jouent même pas une seule fois en footballeur professionnel. C'est-à-dire à cause de la relégation, à cause des blessures, à cause de la concurrence des joueurs étrangers, etc. Donc, c'est pas si facile que ça, finalement, de bien gagner sa vie quand on est footballeur.
6: Comme vous dites, ça dépend évidemment qui. Ce que vous dites ce qui m'a étonné dans votre livre, c'est justement sur la question des salaires. Vous dites, mais même ceux qui sont très bien payés, ça peut être justifié parce qu'ils jouent, je crois que vous dites, ils jouent entre 5 et 8 ans. C'est ça un peu l'intervalle. Mais j'ai l'impression que, je ne sais pas, mais si, ça fait plus longtemps qu'ils jouent. Vous prenez Ronaldo, ça fait plus longtemps aussi. Vous voyez, c'est non ?
7: C'est-à-dire, c'est vrai que souvent les joueurs les joueurs dont on entend parler le plus et puis ceux, à la limite les plus talentueux, c'est effectivement sont ceux qui ont des carrières relativement longues.
6: Les plus longues.
7: Mmh. Ah oui, tout à fait.
6: Oui.
7: Donc c'est sûr que et puis ils sont très médiatisés, ils font effectivement c'est une source de revenus pour les clubs, etc. Donc forcément qu'ils sont vraiment sous les feux de la rampe, quoi.
8: De toute façon, il y a une forte relation entre la durée de carrière et la rémunération.
7: Oui.
8: Donc, ça veut dire que, en effet, ceux qui ont des carrières, bon, on pense à Cristiano Ronaldo, là, ça fait 20 ans, hein, maintenant qu'il joue.
6: Oui.
8: En effet, lui, il a gagné énormément d'argent. Mais combien de footballeurs ont joué, ne serait-ce qu'un an, qui sont inconnus, en plus, et qui ont eu un salaire relativement élevé pour le salarié moyen, mais qui dure tellement peu que finalement,
6: Vous décrivez l'économie du football. Est-ce qu'il y a d'autres sports qui ressemblent à cette, en termes de business, un peu à l'architecture du foot ?
7: Je pense que le modèle qu'on a étudié pour le foot, il s'applique à tous les sports collectifs. Néanmoins, forcément, il y a moins d'argent dans le handball, le volleyball ou le basketball en France, effectivement. Mais d'une certaine manière, on peut appliquer les mêmes raisonnements. C'est essentiellement des revenus qui sont tirés de la billetterie, des sponsors et des droits télé. C'est vrai que pour les autres sports, les droits télé sont nettement moins élevés que pour le football, mais c'est plus le cas en France, parce qu'effectivement, les droits télé vont s'écrouler cette année.
6: Oui, vous dites qu'il faut. À un moment, je me suis dit, mais non, je comprends pas. Vous dites qu'il faudrait un plafonnement salarial, ça peut pas exister.
7: Alors ça, il va y avoir un plafonnement salarial qui va être imposé par la FIFA. C'est un plafonnement salarial qui est au prorata des revenus que touchent les clubs. Donc c'est une sorte de plafond. Moi, je dirais plutôt que c'est une règle de bonne gestion plutôt qu'un plafond salarial, parce que souvent, ce que les gens ont en tête comme plafond salarial, c'est ce qui se passe aux États-Unis. D'ailleurs, on est bien passé. Et donc, aux États-Unis, c'est vraiment un salary cap qui est un montant absolu et non pas un montant relatif.
8: Exactement. Dans les ligues fermées, en fait, comme aux États-Unis, c'est-à-dire quand il n'y a pas de promotion-relégation, en fait, le salaire, il sert un petit peu de régulation pour les propriétaires. Ça veut dire que, contrairement à ce qu'on disait par rapport à l'Europe, où c'est les salariés qui captent la rente, dans les ligues fermées, en fait, c'est les propriétaires qui captent. Par exemple, la part des salaires dans le revenu aux États-Unis pour la MLS, c'est à peu près 25%, alors qu'on l'a dit tout à l'heure, en Europe, c'est autour de 60%. Donc, vous voyez, il y a une différence énorme de philosophie. Et Luc a raison, c'est que pour pouvoir faire un vrai plafond salarial, il faut une ligue fermée. Parce que là, c'est plutôt une règle de bonne gestion, parce que vous voyez, 60% des revenus en Angleterre, c'est pas 60% des revenus en France. Donc, finalement, ça n'empêchera pas les clubs anglais de pouvoir dépenser de l'argent et d'attirer les meilleurs joueurs.
6: Justement, lorsqu'on regarde là, les plus gros, le classement des budgets des clubs de Ligue 1, on voit ça, c'est en France, mais c'est vous qui me faites penser, parce qu'on sait qu'en Grande-Bretagne, c'est encore plus, c'est-à-dire c'est des investisseurs, des financiers qui sont propriétaires de clubs. Bon, chez nous, il y a le PSG qui a le plus gros budget avec 850 millions, il y a l'OM, 260 millions qui appartient à McCourt, il y a Monaco, 140 millions, le Paris FC, là, c'est maintenant, c'était les Ferracci, maintenant c'est les Arnaud, il y a aussi Lyon, il y a aussi Lens qui appartient à Joseph Ogourlian, mais là, on passe de 850 millions à 60 millions pour Lens, qui a gagné pourtant la Coupe de France. Mais on voit qu'il y a des disparités absolument gigantesques. En fait, ils ne jouent pas dans la même ligue. Là, quand vous prenez le budget du PSG et le budget de l'OM et le dernier, c'est le Havre avec 25 millions.
7: Bah oui, pour cette année, je pense que c'est la première année où il y a autant de différences, parce qu'effectivement, il y a eu aussi une baisse des droits télé. Mais il y a vraiment trois groupes. Hein. Il y a le groupe qui joue la Ligue des Champions. Donc cette année, il y avait, on va dire, au niveau des budgets, hein, il y avait PSG, Marseille. Et puis après, il y a quelques clubs qui sont à plus de 100 millions qui jouent effectivement les places européennes. Mais en dessous, effectivement, c'est des clubs qui jouent, mais ça ne peut pas
6: être la même compétition.
8: Non, mais d'ailleurs, c'est un vrai challenge.
7: Non, je pense qu'effectivement, l'avenir, c'est vraiment, pour les revenus des clubs, ça va vraiment être la survie, ça va être la qualification dans les compétitions européennes. Ouais.
8: Non, et puis c'est un vrai challenge, parce qu'en effet, comme on le dit dans le livre, il y a une montée des inégalités qui est très forte entre joueurs, comme on l'a dit, entre clubs, entre ligues, et donc tout l'avenir du foot, finalement, va se retrouver dans la régulation et dans la redistribution un petit peu des richesses des plus riches vers les plus pauvres, que ce soit les salariés ou les entreprises, comme du moins les clubs, quoi, en fait, et les ligues.
6: Quel avenir vous voyez pour le football? Comment vous le voyez dans les 30 prochaines années? Là, vous avez parlé des 30 précédentes glorieuses. Moi, j'avais envie de dire, c'est un peu maintenant qu'on rentre dans les 30 années glorieuses. Mais vous disiez qu'on en sortait. Et comment on peut qualifier les 30 prochaines années ou les 10 prochaines années?
8: Alors, moi, du moins, ça, c'est mon point de vue. Après, je pense qu'il va y avoir peut-être... Alors, il y a trois scénarios, mais qui vont évidemment être concomitants. Hein. Et peut-être qu'il y a d'autres États qui vont acheter des clubs de foot comme Paris, Manchester City et Newcastle. Il va y avoir des ligues qui vont émerger. Alors, je pense à la Norvège, au Maroc, au Japon, à la Corée du Sud. Sans doute que ça va être des pays émergents et qui vont un petit peu revitaliser le foot. Et puis, peut-être que, en fait, le troisième scénario, c'est un petit peu la création de ligues concurrentes un peu privées, etc. Moi, c'est comme ça que je le vois.
6: Il y a eu des tentations, hein, déjà. Ouais. Il y a eu des tentations, oui.
8: Et donc, ça va être sans doute les trois scénarios en même temps, quoi, en fait.
6: Juste pour conclure, est-ce que cette Coupe du Monde va avoir un impact sur le football américain, mais enfin le football européen américain, vous voyez, le football tel qu'il est joué chez nous aux États-Unis.
7: Alors c'est ce que disait Richard aussi.
6: Soccer, absolument, oui. C'est comme ça qu'on dit.
7: Il ne faut pas négliger la culture soccer ou la culture football européen aux États-Unis. Il y a eu quand même
6: ça n'a rien à voir avec le vrai football américain.
7: Bah oui, d'accord, mais le soccer aux États-Unis, il a une histoire effectivement. Il y a eu des championnats qui ont été créés dans les années 20. Le soccer est apparu au début du siècle en même temps. Effectivement, nous c'est ce qu'on a mis en évidence dans un autre ouvrage, c'est le fait que finalement le défaut du soccer américain, c'est que économiquement il a pas émergé, quoi, je veux dire. Non. Mais c'est vrai qu'il y a toujours une culture foot. Et effectivement aussi, si vous regardez le championnat la MLS aux États-Unis depuis 30 ans, et c'est en pleine croissance économique. Et je pense que la Coupe du Monde, ça a forcément un effet positif sur les affluences, sur les investisseurs qui investissent dans le foot, etc. Et je pense que ça peut avoir un impact. Oui.
8: J'ai le temps de rajouter un petit truc.
6: Un truc.
8: Alors, et donc, ce qu'il faut savoir, c'est que les championnats professionnels de soccer aux États-Unis ont été créés avant le championnat professionnel en France.
6: Oui, c'est ça. Donc,
8: il y a une grosse histoire, en fait, qui a été arrêtée par la crise économique de 1929 et puis par les médias qui n'ont pas relayé le soccer à un moment donné.
6: Et peut-être que ça va changer. Merci beaucoup.
7: Merci
6: deux économistes
7: vous.
6: Du sport. Voilà. Foot Business, les 30 Glorieuses, et c'est publié chez Odile Jacob. Merci Luc Arondel. Merci Richard Duhautois. Voilà, dans un instant, on va parler peut-être du foot, plutôt de télécom. Je reçois le patron de Bouygues, Olivier Roussin. C'est la première fois qu'il va s'exprimer ici sur le rachat de DCFR. Qu'est-ce que ça peut changer avec un impact salarial très très important. À tout de suite.
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6: Vous êtes bien dans le 18-19. Il a mis 8 milliards et demi sur la table pour participer là au rachat de SFR aux côtés de Orange et de Free. Bonsoir Olivier Roussa.
11: Bonsoir Edith Chevry.
6: Merci d'être là. Vous êtes directeur général de Bouygues. Bouygues qui donc en fait empoche le plus gros morceau de SFR, quoi, c'est à peu près 40% que vous
3: 42%
6: avez. 42%. Oui, car je disais à peu près 42%.
3: À peu près 40%.
6: Effectivement, exact. À peu près 40%. Vous êtes l'homme des chiffres.
3: Non, 42%.
6: Vous avez raison, environ 40%. 42%. On va rentrer un peu plus dans le détail, parce que je crois que c'est la première fois que vous vous exprimez, en tous les cas, dans un média audiovisuel. Vous avez donné une interview aux Échos. Il y a quand même encore beaucoup de questions. Il y a la question de l'autorité de la concurrence, mm-hmm. qui va être un peu décisionnaire. Et puis, il y a à savoir à qui profite le crime, si j'ose dire. C'est-à-dire, est-ce que ça va profiter à vos actionnaires? Est-ce que ça va profiter peut-être aux salariés? Est-ce que ça va profiter à nous, consommateurs, ou aux entreprises? D'abord, qu'est-ce que vous rachetez exactement?
3: Alors, dans le périmètre que l'on reprend d'SFR, et ça a été des discussions assez longues avec les deux autres membres du consortium, on reprend l'activité entreprise, ce qu'on appelle le B2B. On reprend une partie de l'activité SFR, de clients SFR, de ceux qui ont le carré rouge, que ce soit sur la partie fixe ou sur la partie mobile. Et on reprend l'activité MVNO, une activité MVNO en particulier qui s'appelle Prixtel.
6: D'accord.
3: Et on reprend... Surtout, quand je dis surtout, c'est quelque chose d'important pour nous, c'est nous rachetons le morceau de réseau que nous partagions avec SFR pour reprendre la main sur la totalité du réseau que nous utilisons.
6: D'accord, et c'est là où justement il y a peut-être l'autorité de la concurrence qui vous demandera de faire des concessions, mais on viendra. Vous reprenez des boutiques aussi, 150
3: Alors,
6: boutiques.
3: Alors, il y a le réseau de boutiques de SFR.
6: C'est 150 que vous reprenez?
3: Au total, vous avez, on s'est engagé à reprendre chacun un certain nombre de boutiques pour pouvoir assurer la continuité de service, notamment, et offrir une possibilité de job aux collaborateurs qui s'y trouvent.
6: Une possibilité de job.
3: C'est-à-dire pouvoir reprendre les salariés qui sont à l'intérieur et puis faire des propositions pour l'ensemble des salariés de SFR Distribution. Et on reprend globalement les différentes infrastructures qu'ils ont actuellement, toutes leurs infrastructures de techniques. Et ça, c'est majoritairement Bouygues Télécom qui
6: les reprend. Oui, en fait, quand on disait que vous repreniez le plus gros morceau, c'est effectivement vrai. Les boutiques, on va rentrer tout de suite dans le vif du sujet. Les boutiques, vous les gardez toutes ou pas?
3: Non, les boutiques, la proposition que nous avons faite, vous avez un problème très bête dans les boutiques. Vous avez des boutiques qui sont parfois les unes à côté des autres, et vous avez, pour un certain nombre de contrats de boutiques, la nécessité de garantir, quand on a un club associé, par exemple, on lui garantit qu'il n'a pas une boutique de la même marque dans un rayon de 500 ou 600 mètres.
6: D'accord.
3: Et donc, si vous vous trouvez avec une boutique juste à côté, c'est pas possible. Il faut dissocier
6: donc
3: la partie physique des boutiques de la partie employée des boutiques. La partie physique des boutiques, c'est de reprendre chacun 40 boutiques.
6: Oui. Chacun 40 boutiques. Ça veut dire que, la marque SFR, elle va disparaître pour vous?
3: Alors, la marque SFR, elle va rester présente dans les bases. Elle ne sera pas utilisée d'un point de vue commercial. Mais le temps de migrer... Une des choses importantes dans ce projet, c'est que la durée de migration que l'on a annoncée, c'est une durée de migration qui s'étend sur 30 mois.
6: Oui.
3: Il faut bien comprendre. La première étape, elle dure 18 mois. C'est la phase d'antitrust. Pendant 18 mois, il ne se passe rien.
6: Oui.
3: Au bout de 18 mois, si nous avons l'autorisation de faire le deal... Vous avez une nouvelle période de 30 mois qui s'ouvre, qui est cette période de migration. Et donc, pendant toute cette période, vous prenez les clients de la base SFR pour les loger soit chez Orange, soit chez Iliad, soit chez nous. Et donc, dans toute cette période-là, la marque, elle continue d'exister pour les clients. En revanche, on ne l'utilise pas d'un point de vue commercialisation.
6: D'accord, ok. Mais c'est long, c'est très très long, non?
3: C'est très long parce que c'est gros. Le nombre de clients à migrer est important. Et ce qu'il faut comprendre, c'est que les opérateurs cherchent à migrer en réduisant au maximum la gêne pour le client. C'est-à-dire qu'on essaye de faire un maximum de choses qui font ce qu'on appelle over the air, c'est-à-dire on télécharge directement dans son mobile, on vient le changer de façon très sans couture pour lui, pour éviter que le client soit gêné par le changement d'opérateur.
6: Mais par exemple, SFR Business, qui est quand même un gros morceau pour SFR, devient Bouygues Télécom Business.
3: La marque
6: deviendra.
3: SFR Business, on la reprend et progressivement, au gré des renégociations des contrats, ça deviendra effectivement Bouygues Télécom Entreprise.
6: D'accord, Bouygues Télécom Entreprise.
3: Enfin, partie business, quoi.
6: Donc,
3: ça ne sera plus SFR.
6: À terme, donc en 2034, parce que ça, le processus est long.
3: Ce processus long, imaginons que nous ayons, on fait un cas simple, imaginons que l'autorité de concurrence, je prends des règles simples, nous donne l'autorisation le 1er janvier 2028. Oui. Nous avons 30 mois de migration, ça nous pousse
11: a mis, ça nous pousse à juin 2030. À ce moment-là, normalement, vous avez réussi à renommer la totalité
6: de vos clients. D'accord, donc en 2030, il n'y aura plus de SFR, il n'y aura normalement, plus de marque, en tout cas, chez vous. Et quel engagement vous êtes prêt à prendre pour l'emploi, pour rassurer les salariés de SFR, en fait? Parce que j'ai reçu la déléguée, justement, CFDT, sachant qu'en fait, le processus social, ça commence déjà, quoi.
11: Alors, il y a quelque chose...
6: Il y a vraiment deux calendriers.
11: Complètement, il y a deux choses qui sont... Il y a des choses qui ne sont pas très connues. Le premier sujet, à très court terme, c'est tous les salariés qui vont être dans les boutiques, parce qu'on peut raisonnablement comprendre que si la marque disparaît, vous avez moins de gens qui se présentent dans les boutiques. Sur le reste, notre problématique n'est pas tant notre problématique, c'est de garder les collaborateurs. Clairement, pendant les 30 mois de migration, il faut faire marcher l'opérateur et il faut que les salariés restent. C'est-à-dire que très concrètement, notre problématique est une problématique d'abord de rétention. Nous, tous les salariés de Bouygues Télécom, de SFR Business, basculent automatiquement chez Bouygues Télécom dès le premier jour, puisqu'on achète l'activité, dès lors qu'on a l'autorisation par l'antitrust, encore une fois. Et puis, sur le reste, vous avez une société qui va être la société qui va réaliser la migration des clients pour aller vers les opérateurs cibles. Cette société, elle dure 30 mois et nous avons besoin que les collaborateurs y restent dans cette société.
6: Et comment faire pour qu'ils restent?
11: Notre problématique, ça va être une problématique de rétention. Ça ne va pas être une problématique de départ.
6: Mais ça, c'est du côté des SFR qui vont leur demander de gérer ça?
11: Ça veut dire que nous allons, dès le moment où l'antitrust nous donne l'autorisation, si nous l'avons, il faut mettre en place des plans qui vous garantissent que les gens restent. Pas que les gens partent,
6: donc
11: que les gens restent.
6: Mais c'est des rétentions. De plans, comment
11: vous... C'est des plans de rétention que vous devez mettre en œuvre. D'accord. Pour garantir qu'ils restent. S'ils s'en vont, vous ne savez pas faire tourner cette société dont vous avez besoin pendant 30 mois. Ouais. Et après, vous les dispatchez progressivement.
6: On voit que, donc pour vous, c'est vous qui rachetez le plus gros morceau, c'est 8 milliards et demi sur la table. Est-ce que vous vous positionnez comme un peu le concurrent direct de Orange? On s'en souvient, à l'époque, Martin Bouygues avait voulu une partie d'Orange, enfin devenir l'actionnaire de référence d'Orange. Il avait été bloqué, notamment par le président, l'actuel président de la République, Emmanuel Macron. Est-ce que c'est un peu une revanche? La réponse du berger à la bergère, c'est quoi?
11: Les télécoms, c'est une particularité, c'est une industrie de coûts fixes. Plus vous avez de clients, et plus vous avez la capacité à dégager des moyens qui vous permettent d'investir et donc de capter des clients et de pouvoir continuer à croître. Là, le nombre de clients que l'on injecte sur cette industrie de coûts fixes, notre réseau, nous permet effectivement de devenir un numéro 2 important. Et donc, dès lors que vous êtes un numéro 2 important, eh ben, ça vous permet de vous dire, si je suis numéro 2, je vais chercher à réduire l'écart avec le numéro 1. C'est assez naturel.
6: Ouais. Est-ce que cette consolidation des télécoms, j'ai envie de rappeler que le top départ, si j'ose dire, a été donné ici même par Benoît Coré, le président de l'autorité de la concurrence, qui sur ce plateau a dit, s'ils arrivent avec un projet, on va regarder. En tous les cas, on n'est plus fermé. On voit bien qu'il y a une évolution de la concurrence, de la politique de concurrence au niveau européen, au niveau français. Pour vous, ça va être au niveau français, l'étude du dossier?
11: Alors, en fait, il faut bien comprendre que dans cette opération, nous avons trois notifications à la concurrence.
6: Ouais.
11: Vous avez la notification d'Iliad qui se fait à l'Europe, vous avez la notification d'Orange qui se fait en France, la notification de Bouygues Télécom qui se fait en France.
6: Ouais.
11: Vous avez deux dossiers en France, un dossier à Bruxelles.
6: C'est en fonction du chiffre d'affaires, du pourcentage du chiffre d'affaires, 70% du chiffre d'affaires.
11: En Europe, hors de France.
6: Exactement.
11: Donc, vous avez soit la capacité de mettre toutes les affaires en France, soit de mettre toutes l'instruction de l'entité de concurrence, les mettre à Bruxelles. Mmh. C'est l'un ou c'est l'autre. C'est quelque chose qui n'est pas décidé, c'est pas quelque chose avec un caractère très automatique. Il y a un truc qu'il faut bien avoir à l'esprit. La règle de droit qui s'applique dans le droit de la concurrence, c'est exactement la même à Bruxelles et à Paris.
6: D'accord.
11: La même.
6: Donc,
11: vous n'avez pas un traitement différent selon que vous soyez à Bruxelles ou que vous soyez à Paris. Donc, c'est assez neutre.
6: Et quelles concessions vous êtes prête à faire, justement, pour séduire la concurrence? On sait que, d'abord, vous êtes un habitué, on en dira un mot tout à l'heure, parce que quand il y a eu le dossier M6 TF1, on ne gagne pas toujours. Vous avez peut-être appris quelque chose depuis. Mais surtout, vous avez fait des grosses concessions, jusqu'à un point où ils vous ont demandé quasiment de ne pas racheter M6. Là, vous avez dit basta. Mais là, vous êtes prêt à aller jusqu'où? La vente des réseaux à des investisseurs, des infrastructures,
11: la logique de l'entité de concurrence, c'est de s'assurer. L'entité de concurrence, ce qu'elle veut, c'est qu'avec le nombre d'acteurs qui subsistent, elle ait la certitude que la concurrence est animée. Et donc, il faut qu'il y ait des conditions pour faire ce qu'elle appelle émerger, ce qu'on appelle un maverick, c'est-à-dire quelqu'un qui anime le marché. Et donc, toute l'entité de concurrence, son seul objectif dans son instruction qui dure quasiment 18 mois, c'est qu'est-ce que je vous donne comme contrainte pour garantir que le marché reste animé. Et donc, bah, ça, précisément, il faut le demander
6: à Benoît Cœuré, mais on l'attend.
11: Soit Anthony Vélan pour essayer de voir qu'est-ce qu'on va nous demander. Mais c'est ça qui va se passer. C'est-à-dire que leur objectif, c'est vraiment.
6: À votre avis, ça va se positionner où vous voyez, c'est sur les infrastructures, c'est les pylônes, ça va être sur les réseaux.
11: Alors, vous avez probablement des obligations de
6: la fibre.
11: Si vous regardez ce qui s'est passé en Angleterre, par exemple, avec l'Ofcom, l'Ofcom a demandé des engagements d'investissement aux opérateurs pour couvrir encore plus le territoire. On peut vous demander des investissements pour avoir plus de résilience. On peut vous demander... Enfin bref, ils ont... C'est ce qu'on appelle toute l'efficacité que l'on peut fournir, dont typiquement Benoît Cœuré a parlé dans une interview récente. Très clairement, c'est l'autorité qui va créer les conditions qui garantissent que les choses se font au bénéfice du consommateur, puisque le logiciel de l'autorité, c'est celui-ci.
6: Oui, parce qu'il a dit dans une interview à nos confrères du Monde, il a dit c'est pas une opération qui va de soi.
11: Ça ne va pas de soi, oui.
6: Ça ne va pas de soi. Je vois que vous connaissez par cœur, vous avez noté.
11: Chaque mot.
6: Est-ce que c'est chaque mot, mais
11: les mots... On fait l'exégèse du texte.
6: Oui, mais les mots sont assez forts, malgré tout.
11: Oui, mais ça veut dire
6: que... Ça ne va pas de soi.
11: Non.
6: Bon.
11: Non, je pense qu'il y a un chemin, mais il n'est pas garanti. Donc, maintenant, on est plus optimiste que pessimiste. Je crois qu'on a plus de chances de réussir que de rater, mais rien n'est écrit, donc c'est tout le travail qu'on va faire pour rassurer l'autorité et lui garantir qu'on est bien capable de maintenir la concurrence en France. C'est ça son objectif.
6: Alors maintenir la concurrence, pour une raison simple, c'est de maintenir les prix et les investissements. Parce que vous l'avez dit, cette consolidation, votre argument de poids pour vous, opérateurs, c'est de dire ça va nous permettre d'investir, mais vous pouviez déjà le faire. Et puis, la question maintenant, c'est le prix pour les consommateurs et pour les entreprises.
11: Alors, précisément, dans les engagements, enfin dans la mécanique que met en œuvre la concurrence, l'antitrust, pardon, c'est vraiment de s'assurer que précisément, ce qu'elle a imaginé produit des prix qui restent dynamiques pour les clients.
6: Mais ça peut être quoi ? Donnez-nous un exemple, ça peut être quoi ?
11: Oh, écoutez, là, on va les laisser nous faire des propositions parce que je pense qu'il y a...
6: Vous voulez surtout pas lui donner des idées, quoi.
11: Non, ils en ont, ils n'ont pas besoin de nous, ça, je ne suis pas inquiet.
6: Oui, non, parce qu'il y aura forcément une hausse. Le temps...
11: Il n'y aura
6: pas de hausse jusqu'en 2024.
11: Vous savez, tant que vous courez pour être capable de doubler celui qui est devant vous, ça vous rend dynamique. Et ça vous oblige à être imaginatif et de jouer vraiment sur la concurrence. C'est ce qu'on fait depuis maintenant pas mal d'années et c'est ce qu'on continuera de faire. Et je pense qu'Ilia, de son côté, fera au moins l'équivalent. J'ai pas de doute.
6: Lui, il a une stratégie qui est plus internationale. Il se développe beaucoup en Pologne, notamment. Mais vous disiez, il faut un maverick. C'est vous le maverick, Olivier Roussin ?
11: Le maverick, il vous faut un maverick dans le mobile, il vous faut un maverick dans le fixe. Si vous regardez l'état du marché, celui qui anime le plus le marché du fixe, c'est clairement Bouygues Télécom depuis maintenant de nombreuses années. On a besoin de continuer à grossir et on va continuer à grossir. Vous avez jusqu'à maintenant eu un maverick dans le mobile, c'était plutôt Iliad. Et manifestement, il a plutôt prévu de continuer à l'être. Donc il me semble que des mavericks, il y en a.
6: Donc vous êtes plutôt dans le fixe.
11: En tout cas, à date, c'est nous le
6: maverick. Là, ce que vous aimez bien, vous fixez des objectifs, Olivier Roussin, votre objectif, c'est d'être aussi gros que Orange, c'est quoi ?
11: Notre objectif, c'est de pouvoir continuer à grossir sur le marché français, c'est de pouvoir nous développer sur le marché entreprise. C'est un marché qui est assez déséquilibré, dans lequel vous avez une part très importante encore détenue par l'opérateur Orange. Et donc là, on a des vraies marges de manœuvre pour aller récupérer, pour aller grossir et pouvoir récupérer un certain nombre de clients. C'est tirer parti de ce que nous apporte SFR par tout ce qu'il fait dans ce qu'on appelle l'ICT, c'est-à-dire toutes ces opérations de services de réseau et de connectivité, autres que la connectivité, sur des choses qui sont intéressantes, qui sont des choses que les entreprises utilisent de plus en plus, tout ce qui va être côté cyber, tous ces sujets qui sont des sujets connexes et sur lesquels on a une vraie opportunité de développer plus, parce qu'SFR était bien meilleur que nous dans ce domaine.
6: Est-ce que pour vous...
11: Et bien meilleur que nous, parce qu'il est toujours là, pendant 18 mois encore.
6: Oui, mais c'est là où on se demande qu'est-ce que peut devenir une entreprise qui sait qu'elle va être rayée de la carte et pendant 2-3 ans, vous voyez, jusqu'à l'accord de...
11: La discussion que nous avions eue sur TF1 M6 a duré 15 mois.
6: Oui.
11: Elle n'a pas tué M6. Hein.
6: Ouais. Non, c'est sûr, bonne réponse. Ok, autant pour vous. Les synergies, vous les avez estimées à combien ?
11: Ce que l'on a dit, c'est que ce que l'on considérait comme le niveau de synergie qu'on était capable de dérouler à partir de mémoire, je crois qu'on a dû dire que c'était à partir de 32. C'est quelque chose qui est proche du milliard d'euros qui est réalisé, donc c'est quelque chose de significatif.
6: D'accord, donc il faut attendre 2032 pour que ça apporte des synergies.
11: C'est un projet très long.
6: Oui, c'est un projet
11: de long terme. L'intégration extrêmement élevée, en fait.
6: Je ne sais pas si vous avez vu ces déclarations de Sébastien Soriano, qu'on connaît bien, qui est l'ancien président de l'ARCEP. Hein. Il a dit, en fait, ceux qui vont gagner le plus dans l'opération, ce sont les actionnaires.
11: Je crois que tous les mots comptent dans ce que vous dites.
6: Oui.
11: C'est l'ancien patron de l'ARCEP, dans un monde qui va très très vite, c'est la préhistoire, en fait. Dans les chiffres qu'il a donnés, il m'a semblé qu'il n'était pas très au courant.
6: D'accord. Donc lui, il dit, en fait, le
11: racheteur
6: va profiter surtout...
11: Manifestement, il a besoin de revoir ses métriques.
6: D'accord. Donc vous niez que ça va rapporter des milliards aux actionnaires.
11: Vraiment, je pense que les métriques ne sont pas les bonnes. Mais en même temps, il y a longtemps qu'il a quitté. Hein. Ça fait déjà 4-5 ans.
6: D'accord.
11: Ça va, c'est la préhistoire dans les télécoms. Hein.
6: Autant pour lui. Est-ce que pour vous, sur les engagements tarifaires, ça peut se transformer, est-ce que ça peut s'écrire ?
11: Mais l'autorité est capable de vous formuler des choses de ce type, bien sûr.
6: Oui, d'accord.
11: Mais encore une fois, celui qui est le plus à même de vous parler de ça, c'est soit
6: oui, mais enfin, j'imagine
11: Anthony Vélan, soit Benoît Cœuré avec l'antitrust française.
6: Oui, mais j'ai quand même vu que vous avez certainement des idées très fortes sur la question.
11: On imagine plein de choses pour vérifier ce qui est possible.
6: Bien sûr.
11: Et vous arrivez avec un centre de propositions, par exemple. Oui.
6: Vous arrivez avec des propositions.
11: Mais qu'on aura l'occasion de débattre avec l'autorité.
6: Quand ?
11: Ah ben quand on va commencer, il faut déjà déposer à l'autorité nos notifications.
6: C'est
11: quelque
6: pas
11: chose
6: encore
11: qui
6: déposé.
11: Va se faire. Non, parce que c'est des choses qui sont lourdes à rédiger, qui vont se déposer dans quelques semaines. Puis après, vous avez un process, ce qu'on appelle la pré-notification. Ensuite, vous avez un test de marché qui va être réalisé par l'autorité, que ce soit à l'Europe ou soit en France, qui interroge en fait le marché pour dire « on m'a proposé ça, vous en pensez quoi ? Il faut faire quoi ?» Ensuite, elle donne un état de ce qu'elle considérait, elle donne ce qu'on appelle le state of play, elle considère que l'opération est faisable ou pas faisable selon telle ou telle condition.
6: C'est vrai que vous êtes un habitué.
11: Dans le process précis qui vous permet d'avoir les propositions qui vous sont faites et les demandes qui vous sont faites.
6: Est-ce qu'on peut dire quand même que c'est la fin de la guérilla tarifaire entre vous,
11: Je ne crois pas, non.
6: Bah, le fait qu'il y ait ces fers en moins, c'est...
11: Non, je pense qu'à 3 ans, on peut déjà faire pas mal de choses.
6: Oui.
11: Non, sincèrement, je crois que le marché va rester animé.
6: On dit qu'il y a des réunions secrètes, vous n'en êtes pas caché en disant vous restez toujours intéressé par le rachat d'M6. On va rappeler à nos auditeurs et téléspectateurs que vous étiez lancé dans cette opération et que
11: 21.
6: Finalement, ça veut dire longtemps.
11: Nous avons échoué.
6: Et vous avez échoué. Ça fait pile, c'était en juillet.
11: C'était juin 2022 avec une sentence véritable en septembre 22.
6: Voilà, exactement. Mais c'était comme à l'été, au début de l'été, absolument.
11: Ans,
6: alors je précise que vous n'êtes pas seul. En lice pour le rachat d'M6, il y a notamment Rodolphe Sadé, qui est le propriétaire de BFM, qui est actionnaire. Lui, il a l'avantage d'être actionnaire de M6. Et puis en plus, lui, pour le coup, il n'aurait pas de problème de concurrence. Vous risquez d'avoir de nouveau un problème de concurrence, non ?
11: Je crois qu'on a un petit sujet à vendre de calendrier.
6: Oui.
11: Je vous rappelle qu'avec le renouvellement d'M6 qui a été réalisé en avril 23, il n'est pas possible de changer l'actionnariat de la chaîne M6 avant avril 28.
6: Oui.
11: Nous sommes aujourd'hui en juin 26, c'est pas tout à fait dans 2 ans, mais pas loin. Si nous avions une procédure de concurrence, si typiquement le groupe TF1 parvenait à faire une proposition sur M6, on aurait une analyse d'autorité de concurrence qui très probablement durerait 15 à 18 mois, c'est-à-dire à peu près la même chose que ce que l'on a à partir Télécom. Ça veut dire qu'en termes de temporalité, vous êtes un peu en avance sur le calendrier.
6: Pas forcément. Regardez, vous me parlez de 2030-2034 là sur le rachat.
11: Non, mais je vous parle déjà simplement la nécessité de trouver des accords, c'est un peu tôt.
6: Oui.
11: Mais on est dans un monde qui est en train de bouger très vite.
6: Vous êtes toujours.
11: On a un linéaire qui est en train de basculer extrêmement vite.
6: Oui, le streaming par une part très importante.
11: Le streaming est en train de monter de façon importante.
6: Qui pourrait vous donner raison par rapport à l'autorité de la concurrence.
11: C'est possible, en effet.
6: Voilà.
11: Mais avoir raison trop tôt, c'est avoir tort.
6: Oui. Mais en tous les cas, visiblement, vous regardez le dossier de très très près.
11: Non, je n'ai pas dit ça. Je vous ai dit que ce dossier continuait. Le rationnel que nous avions en 21 continue d'exister. Notre intérêt, c'est de pouvoir avoir une fusion des deux, simplement pour une raison très simple, c'est que les plateformes de streaming que l'on crée, plus elles sont grosses et plus elles sont capables d'attirer de la pub digitale face à YouTube, face aux différents players que vous avez.
6: Mais d'une manière ou d'une autre, ça veut dire, un, les télécoms, là vous faites quand même un très gros rachat. Deux, la télévision, l'audiovisuel vous intéresse, continue à vous intéresser. On est d'accord. Oui. Et vous allez voir pourquoi j'insiste mais là-dessus. Parce que vous avez déjà procédé à une autre diversification en mettant 7 milliards sur la table. Ça, c'était pour racheter Equans, ce qui fait ses 5 ans. Là, vous avez mis 8 milliards et demi sur les télécoms. J'ai envie de dire, tiens, ça fait un nouvel ADN pour le groupe Bouygues. Une nouvelle génération, ça veut dire que la nouvelle génération est moins intéressée par peut-être la construction, les routes, par Colas ou
11: autre. Les raisons pour lesquelles on a, pour Equans, c'était une vraie diversification pour être dans des métiers dont on pense, et d'ailleurs ça se vérifie, que l'électrification est quelque chose qui est un marché très durable, qui est dans le monde occidental dans lequel on est installé avec Equans, qui a devant lui quasiment 20 ans. Donc c'était ça la raison de cette diversification. Les télécoms, c'est une opportunité, c'est une industrie de coût fixe. Si on a l'opportunité de grossir, c'est intéressant. C'est pour ça qu'on le fait. La partie M6, s'il est possible de la considérer si on peut la considérer dans des discussions qui n'ont pas encore lieu, mais qui pourraient avoir lieu ultérieurement, c'est quelque chose qui nous permet de savoir mieux répondre à l'évolution du marché.
6: Oui.
11: Et donc,
6: c'est quand même un gros morceau, c'est un énorme morceau.
11: Ce sont des opportunités qui se présentent qui, par définition, il faut les étudier quand elles sont là. La bonne nouvelle, c'est qu'M6, encore une fois, ne peut pas changer d'actionnaire avant avril 28.
6: Oui, donc ça veut dire le temps de gérer et c'est faire. Mais vous avez quand même quelqu'un en face
11: qui ne peut pas changer l'actionnariat d'M6 avant avril 28.
6: Oui, mais qui, lui, a les poches
11: un peu plus pleines. Même s'il n'a qu'une phase 1, pas une phase 2, pardon.
6: Lui, il a les poches un peu plus pleines.
11: Ça, je ne sais pas.
6: Est-ce que ça veut dire que vous pourriez, que Martin Bouygues, la famille Bouygues, serait prêt à remettre au pot?
11: Écoutez, la partie M6, c'est une chaîne qui est composée de son linéaire, que l'on voit d'ailleurs avec la Coupe du Monde à l'heure actuelle, et de son streaming. Mmh. Quand vous regardez l'évolution du linéaire, le linéaire, il est plutôt en baisse à l'heure actuelle. Ce qui est important de considérer, c'est quelle est la dynamique du linéaire d'un côté et du streaming de l'autre pour avoir une véritable compréhension de ce que coûte l'objet en question. Et c'est quand vous l'avez que vous êtes capable de formuler une offre qui soit une offre intéressante pour vos actionnaires.
6: Ouais. Comment vous financez tout ça? Vous avez financé
11: on l'a précisé, il y a une des règles qui est importante au sein du groupe, c'est de garder ce qu'on appelle un statut d'investment grade. Investment grade, c'est une notation qui est donnée et qui garantit qu'on accède à des conditions d'intérêt, qui sont des conditions importantes. Et la règle qui est derrière, c'est celle que Martin donne toujours. Il est important que l'avenir du groupe soit décidé par le groupe et pas par les banques. Et donc, nous devons rester toujours investment grade et donc ne pas faire des choses qui nous feraient perdre ce statut d'investment grade.
6: D'accord. Là, et donc là, avec les 8 milliards
11: nous
6: 5 sur la table...
11: Nous sommes encore investment grade.
6: Vous êtes encore investment grade. Et donc, ça veut dire que ça vous...
11: Le groupe dégage du cash chaque année. Regardez.
6: Ça vous ouvre une autre possibilité. À quelle échéance?
11: Equans a dégagé 3 milliards de cash depuis que nous l'avons acquise en octobre 22. À fin 2025, Equans avait généré 3 milliards. 3 milliards, c'est pas mal. C'est presque la moitié de ce qu'on a payé.
6: D'accord, ok.
11: Donc, une formidable machine à cash.
6: Donc, vous avez encore des marges de manœuvre. C'est le message que vous êtes en train de nous faire passer.
11: Métiers,
6: quoi, c'est
11: oui.
6: ça
11: on peut continuer à développer nos métiers.
6: Oui, d'accord.
11: Donc, il faut être prudent dans les choix qu'on fait.
6: On va quand même parler, même si vous n'avez pas complètement répondu à ma question, sur nouvel ADN pour Bouygues, plus Telco, nouvelle génération qui commence à prendre le pouvoir au sein du groupe Bouygues. Mais on va quand même parler de construction, on va quand même parler de logement, parce que c'est un point important.
11: Oui.
6: Avant, je voulais qu'on... Est-ce que vous pouvez nous confirmer que vous allez... Il y a une sorte d'union sacrée entre les trois grands constructeurs, vous, Vinci et Eiffage, pour construire les futurs EPR2 d'EDF?
11: C'est pas exactement comme ça que les choses se présentent. C'est-à-dire qu'il y a un appel à manifestation d'intérêt qui a été fait par EDF.
6: Oui.
11: EDF tient le raisonnement suivant. Elle se dit que s'il allait capable d'aligner un même groupement d'entreprises pour faire ses différents... paire de PR, elle pense que la réplication, l'industrialisation de la construction va en faire baisser le coût. Et on peut raisonnablement penser qu'il y a au moins 20% de gains à aller chercher par l'industrialisation. Et le constat qui est fait, c'est de dire à un instant donné, un seul de ces trois majeurs que vous venez de donner ne pourrait pas, pour qu'il ait l'effet de réplication, qu'il les construise tous. Il n'aurait pas la capacité à tous les construire.
6: Oui.
11: Donc, finalement, l'approche que EDF est en train de pousser, c'est de se dire, est-ce qu'il est possible de constituer un groupement avec des acteurs nationaux qui sont des acteurs qui
6: et donc,
11: ont une vraie expérience pour réussir à baisser le coût unitaire? Et donc, c'est ce qu'est en train d'étudier EDF et c'est ce que nous répondait EDF.
6: D'accord. Et mais vous serez favorable à ça ? C'est ça que
11: en l'occurrence.
6: C'est ça que je mesure.
11: Oui, oui, clairement. C'est-à-dire que c'est quelque chose qui nous convient. Nous, on a une vraie expérience.
6: Ça changerait quelque chose de travailler avec Eiffage et Vinci ?
11: On travaille déjà dans des projets à l'international avec Vinci relativement souvent. On a travaillé aussi avec Eiffage en France, mais à l'international, sur des grands projets. On a souvent travaillé avec Vinci, on travaille naturellement beaucoup ensemble.
6: Ouais.
11: Alors, Tchernobyl, typiquement, on l'a fait avec Vinci.
6: Oui, je ne sais pas si c'est une référence, mais enfin bon.
11: Ah si,
6: mais en tous les cas,
11: si, son étude.
6: Le sarcophage, oui. Est-ce que, tiens, à propos de rachat, on en avait déjà parlé, SPI, ça peut intéresser Equans ? Et donc vous, Olivier Roussa ?
11: SPI, c'est une société qui est devenue maintenant une société très allemande, plus que française.
6: Oui.
11: Gauthier Louette a fait un travail assez énorme, fantastique.
6: Et
11: si vous réussissez à faire l'acquisition de SPI, vous avez automatiquement une position allemande extrêmement forte, puisque plus de la moitié du chiffre d'affaires est fait. Mais ça me paraît, je ne crois pas que SPI soit à vendre à l'heure actuelle.
6: D'accord, non, mais il y a toujours des mouvements de capital importants. Puisqu'on est en Allemagne, le siège de la BCE, a donc augmenté ses taux d'intérêt, là. Certains disent, attention, ça

0: moins bien.
1: Oui.
0: Malheureusement, les primo-accidents continuent d'arriver et les banques jouent le rôle pour aider les investisseurs, enfin les primo-accédants à pouvoir accéder en l'occurrence, mais la patte d'investisseur a été coupée avec la fin du dispositif, c'est une décision du gouvernement, et donc en clair, le jambrin existe, mais il est petit en volume, et donc à ce stade, l'immobilier, il est à l'arrêt. Ouais. Et ce n'est pas une situation qui est tenable.
1: Et donc la hausse des taux, ce n'est pas une bonne chose.
0: La hausse des taux, ce n'est pas une bonne nouvelle. Alors pour l'instant, néanmoins, tant que l'on reste, nous on considère que dans les taux dans lesquels on reste à l'heure actuelle, on n'est pas encore sur un frein à l'acte d'achat. Et vous le voyez d'une façon assez simple, les taux de désistement, le vrai indicateur qui vous permet de voir si ce n'est pas possible d'emprunter, c'est le taux de désistement de ceux qui se présentent pour acheter un appartement. Taux de désistement moyen, il est entre 28 et 30%. Il était monté en 22 à 50%. Là, à l'heure actuelle, on est à 30. Donc, on a un système qui continue de fonctionner sur les accidents. Le seul problème, c'est qu'il nous manque une patte. Il nous manque la patte des investisseurs particuliers.
1: Ouais. En conclusion, Olivier Roussin, c'est 10 ans. Ça fait 10 ans que vous êtes à la tête de Bouygues.
0: Je suis arrivé en août 2016, pardon, tant pour moi.
1: Donc, ça fait 10 ans, non ? Vous qui êtes censé être le roi des chiffres, là, je crois qu'on peut, peut s'inquiéter.
0: Ça passe vite.
1: Donc, ça passe vite. C'est quoi votre ambition là, pour les 10 prochaines années, pour vous ? Enfin, je veux dire, pour le groupe Bouygues.
0: Écoutez, le groupe Bouygues, il est de plus en plus diversifié, de plus en plus international, et ça lui permet d'avoir une très grande résilience dans ce qui se passe. On est présent dans 80 pays, on est très présent quand même dans le monde, ce qu'on appelait occidental avant. On est sur des marchés qui sont plutôt soit des besoins primaires, soit des marchés porteurs. Et donc, on a tous les ingrédients pour continuer à développer le groupe dans de bonnes conditions.
1: Oui.
0: En ayant les moyens de résister aux différents soubresauts, parce que les crises, on n'en a pas manqué depuis 2020.
1: Les télécoms à l'international, enfin européennes, parce que...
0: C'est un truc qu'on a déjà annoncé à plusieurs reprises. Part du principe qu'il est vraiment possible en France de faire des choses.
1: De développer, qu'il y a des choses à faire, à condition d'avoir le feu vert de l'autorité de la concurrence.
0: Nous verrons bien ce que dira l'autorité.
1: Merci beaucoup, Olivier Roussin, d'être venu ici, sur le plateau de BFM Business, donc le patron du groupe Bouygues. Merci beaucoup. Voilà, c'est la fin du 18-19. Tout de suite, vous retrouvez pour le grand journal de l'Écho, Erwan Maurice. Nous, bien sûr, on se retrouve demain. Bonne soirée et bon foot.
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4: Et les experts de l'IMO, c'est tous les jours à l'heure de votre déjeuner sur BFM Business. Une toute petite demi-heure pour parler de notre immobilier, de nos logements. Et comme tous les jours, ça démarre par cette séquence qui vous concerne, amis professionnels de ce secteur de l'immobilier, le pro de l'IMO, des témoignages terrain de vos métiers et parfois de sacrés coups de cœur. Ce sera le cas aujourd'hui parce qu'on va, célébrer la promotion immobilière qui va peut-être enfin pouvoir sortir de la crise grâce justement à l'accord de paix qui va être signé dans les prochains jours au Moyen-Orient. Ensuite, retour en plateau pour le débat du jour. Ça n'aura échappé à personne. Il fait beau, il fait chaud. Et si on s'intéressait à l'immobilier de bord de mer, ce sera notre échange plateau du jour. Mais d'abord, c'est donc l'heure du pro de l'IMO.
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4: Et on est en ligne avec Pascal Boulanger, le patron de la Fédération des promoteurs immobiliers. Bonjour Pascal.
5: Bonjour Marie.
4: Et je le disais, c'est un gros soulagement du côté de la promotion immobilière, cet accord de paix qu'on nous promet signer vendredi au Moyen-Orient. On avait vu que finalement, ça avait un peu tué dans l'œuf toutes les choses positives qui arrivaient sur la promotion immobilière et le logement neuf. Là, finalement, ça y est, ça va être entre guillemets le bon moment pour acheter un logement neuf.
5: Oui Marie, je pense que vous venez de faire à la fois la question et la réponse. Effectivement, on a plein de facteurs qui étaient quand même assez favorables, l'extension du prêt à taux zéro. On a toujours jusqu'à la fin de l'année notre amendement qui permet de faire des donations dans l'immobilier neuf exonéré de droits. On a le dispositif Jeanbrun et je vous disais régulièrement, oui, mais tout ça, on a eu le dispositif Jeanbrun le 21 février et le 28, la guerre. Et nous, on sait très bien qu'il n'y a pas d'investissement de long terme. On a connu ça avec la guerre du Golfe, pour les plus anciens, on connaît ça à chaque fois. Il n'y a pas d'investissement. Donc aujourd'hui, si effectivement, parce qu'avec les protagonistes, il faut s'attendre à tout, un jour c'est la paix, le lendemain c'est la guerre, mais si cet accord de paix est signé et s'il est durable, pérenne, Oui, nous allons tomber dans l'optimisme, je le pense.
4: Mais vous êtes vraiment optimiste au point que vous...

0: disiez au téléphone que vous pressentiez qu'il pourrait même y avoir finalement un retour sur les taux d'intérêt qui étaient en train de réaugmenter petit à petit. Vous, votre conviction, c'est que peut-être on pourrait avoir de nouveau une baisse de nos taux de crédit ?
1: Oui, parce que quand il y a une tension, les prix, vous l'avez vu, les prix de l'énergie, tout augmente pour essayer de juguler l'inflation, les banques centrales augmentent leurs taux d'intérêt. S'il y a une détente sur le point de vue, d'un point de vue international, je pense qu'il pourrait y avoir aussi une baisse, baisse légère, parce que les taux d'intérêt n'ont pas tant augmenté, mais ils ont augmenté. Et je m'attends maintenant plutôt à une baisse légère de ces taux d'intérêt. Oui, donc les feux sont en train de s'aligner au vert, enfin.
0: Et justement, j'ai envie de dire, à une époque, au moment où on a eu ce dispositif Jean Brun là, qu'on nous a annoncé par le gouvernement, les promoteurs immobiliers, avant le déclenchement de la guerre au Moyen-Orient, étaient à ce point enthousiastes qu'ils voulaient aussi communiquer massivement sur ce dispositif pour redonner envie aux Français d'investir. Est-ce que, par exemple, là, on peut s'attendre à, pareil, de la communication massive de la part de la promotion immobilière pour faire connaître ce dispositif aux Français ?
1: Oui, je pense. Alors déjà, nous, on avait investi une grosse somme d'argent en communication sur ce dispositif, hein, parce que on le pense intéressant et on a vraiment voulu communiquer. Malheureusement, on a communiqué à un moment où, en pleine guerre, donc pas forcément un effet terrible, mais je pense que chaque adhérent de la FPI, je commence à avoir des coups de fil où on commence depuis quelques temps, hein, ça fait 48 heures, mais oui, on commence à y croire, vraiment.
0: Bon, il reste quand même un gros truc, hein, Pascal, après je vous embête plus, mais il va rester le projet de loi de finances pour l'année prochaine. Est-ce que là-dessus, vous avez des attentes spécifiques ou des craintes particulières ?
1: Non, on a demandé qu'ils essayent de proroger le dispositif des donations. On espère que le Jean Brun puisse être revu dans quelques détails, notamment peut-être pour les maisons individuelles, peut-être les ascendants-descendants, peut-être voir quelques taux qui avaient été jugés par certains comme insuffisants. Bon, voilà, mais je le répète, j'ai assez été pessimiste en disant décidément ça ne voulait pas bouger. Là, on a l'intime conviction que les planètes se sont alignées. Donc, on va pas bouder notre plaisir, voir. D'ailleurs, c'est une bonne nouvelle d'un point de vue humain que les guerres s'arrêtent, mais en plus, pour notre activité, je pense vraiment que là, ça va dans le bon sens.
0: Eh ben, croisons les doigts avec vous, Pascal. Pascal Boulanger, le patron de la Fédération des promoteurs immobiliers, qui est avec nous ce matin dans ce Pro de l'Immo du jour. Effectivement, on rappelle, un logement neuf, c'est aussi un logement performant. Avec l'électrification en cours dans la plupart des programmes, on a soit des versions hybrides, soit de l'électricité. Donc, à un moment donné, si ça peut nous inspirer à acheter des logements performants par nos promoteurs immobiliers qui en ont bien besoin, et nous aussi, et notre économie au sens large, allons-y. Merci, Pascal, pour votre témoignages. Si, comme Pascal, vous avez des témoignages terrain à nous apporter au quotidien dans Les Experts de l'Immo, vous n'hésitez pas, on a une adresse mail, lesexpertsdelimmo@bfmbusiness.fr. Allez, c'est l'heure du débat.
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0: Mais un vent d'optimisme souffle sur ces experts de l'IMO. Après le renouveau de la promotion immobilière, et si on partait s'installer au bord de la mer ? Alors s'installer ou pas, hein, on peut acheter autre chose que sa résidence principale, mais enfin quand même. Bonjour Grégory Beurrier, président d'Experts IMO.
3: Bonjour Marie.
0: Et également à mes côtés, Julien Bourdry, directeur de Barnes, France, Belgique et Luxembourg. Il en faut quand même.
4: Bonjour Marie.
0: Alors, je le disais, on va essayer de prendre un peu d'air frais, parce que dans les grosses villes, un peu sous tension, c'est pas le cas. Ce marché de l'immobilier au bord de mer, il paraît pour beaucoup d'entre nous assez particulier et souvent inabordable, messieurs. Alors, je regarde à ma gauche, j'ai Barnes, donc forcément, on est sur un segment qui est l'immobilier de prestige, donc j'imagine que vous allez pas me contredire. Moi, ce que je voudrais savoir, c'est qui ça intéresse encore, cet immobilier en bord de mer ? Qui va acheter en bord de mer ? Lequel de vous deux souhaite commencer ?
4: Ah ben j'attaque alors. Alors effectivement, nous on est sur un marché qui est plutôt haut de gamme, voire très haut de gamme. En particulier en 2026, où on a vu une explosion du nombre de demandes, de visites et même de ventes sur le segment supérieur à 10 millions d'euros. Donc cette année, c'est vraiment ça qui porte le marché de l'immobilier haut de gamme. Néanmoins, c'est aussi très actif en dessous d'un million cinq, un million. Il ne faut pas oublier que dans ces endroits-là, il y a des gens qui vivent aussi à l'année, qui travaillent, qui soutiennent l'économie locale. Donc il y a un marché de résidence principale aussi, essentiellement en dessous d'un million. Et un marché d'investissement locatif. Je pense notamment aux appartements à Cannes, qui est une ville extrêmement active toute l'année avec les festivals et les congrès. Donc pour 2026, on a vraiment un marché avec les deux extrêmes qui fonctionnent très bien. En dessous d'1,5 million, au-dessus de 10 millions. Au milieu, c'est un petit peu plus calme, mais c'est porté par une augmentation de la proportion d'acquéreurs étrangers, qui sont plus nombreux que les années précédentes, et qui nous permet de continuer à travailler ce segment-là, là où la clientèle française a un petit peu baissé, entre, on va dire, 2 et 5 millions, ce qui, traditionnellement, est notre cœur de cible.
0: Mais parce qu'il y a aussi, alors, parce que là, j'imagine certains d'entre vous qui nous écoutaient, qui nous regardaient, en se disant, oh là là, on est quand même déjà, même sur des tarifs quand même assez élevés, mais il y a des tarifs plus faibles, et notamment dans des... Vous parlez de Cannes, dans des situations géographiques, dans des localisations géographiques qui ne sont pas les mêmes, parce que, alors on va peut-être parler aussi du climat aussi, il y a un sujet climat, hein. Est-ce qu'aujourd'hui on achète de la même manière dans le sud de la France, ou est-ce que compte tenu, on entendait la météo il y a quelques instants, des 39-40 degrés en plein milieu du mois de juin, et on a eu la même chose au mois de mai, est-ce qu'on a d'autres points, entre guillemets, chauds mais plus frais, sur cet immobilier de bord de mer qui ont gagné en attractivité quand même?
3: Oui, je pense qu'effectivement, il y a 10 ans, le classement des communes les plus prisées en France était toujours les mêmes, Ramatuelle, Saint-Tropez, Saint-Jean-Cap.
0: C'est sympa quand même.
3: Essentiellement le sud où il faisait très chaud, et je crois que Julien nous disait que ces acheteurs-là ne sont pas freinés d'acheter dans ces villes du sud. Mais un phénomène nouveau arrive, la hausse des prix aussi de l'Atlantique Ouest et de la Côte d'Opale, du nord de la France. Et je crois qu'effectivement ça attire un nouveau type de résidents qui préfèrent peut-être des températures plus modérées. Alors certains diront que c'est grâce au réchauffement climatique, parce que les températures sont meilleures,
0: c'est quand même horrible, hein.
3: Meilleures qu'il y a quelques années. Mais je crois aussi qu'il y a un phénomène nouveau, c'est le fait de vouloir vivre un petit peu plus souvent dans sa résidence secondaire, les résidences secondaires devenant petit à petit des résidences semi-principales.
0: Ouais, et après, en vieillissant, on se dit tous, je finirai mes jours là-bas. Quoi.
3: Et pour ça, il faut vivre près des grandes métropoles. Le Touquet a connu une ascension fulgurante depuis 10 ans, plus de 100%, donc plus que Saint-Tropez, mais qui était déjà très haut. Certainement du fait de sa proximité avec Paris, deux heures de voiture, mais aussi parce que ce sont des villes qui vivent toute l'année. Et c'est vrai qu'après le Covid, il y a eu beaucoup de télétravail. Et les télétravailleurs, quand ils passent 2-3 jours par semaine dans leur maison vue mère, ils sont contents d'avoir de l'ambiance le soir, des restaurants, et pouvoir faire leurs activités sportives. Et je crois que c'est le cas d'Osgore et le Touquet, qui ont connu des croissances assez phénoménales depuis 10 ans.
0: Mais c'est intéressant. Et alors après, on va rentrer dans le détail de certaines villes aussi qui sont un petit peu moins chères. Alors, je lisais par exemple Granville. On est quand même sur des prix qui sont beaucoup plus attractifs. On en parlait hier dans le cadre d'un autre sujet sur la végétalisation. Donc, je trouve ça assez dingue que cette ville revienne assez régulièrement. On est face au Mont-Saint-Michel. Mais il y a quand même... Enfin, cet enjeu climatique, je salue Laurent Debeur de chez Coldwell Banker, un concurrent de Barnes, mais qui me disait c'est l'Atlantique Riviera. Et ça fait longtemps qu'il m'en parle, Laurent. Est-ce que vous constatez aussi, parce que, ok, il y a des points très chauds pour les grandes fortunes, on sait qu'elles les intéressent, et que c'est une valeur sûre quand même, le sud de la France, vous parliez de Cannes, effectivement, il y a quelques villes. Bon. Mais est-ce que même chez les gens qui ont les moyens, vous voyez finalement de nouveaux terrains pour cet immobilier de prestige qui est lié à un enjeu climatique aujourd'hui?
4: Pas tant que ça, au sein de notre clientèle. Alors, en revanche, on a des secteurs qui fonctionnent extrêmement bien, comme Deauville, La Baule, en fait toute la façade atlantique. C'est vrai où les températures sont moins élevées. Ce qu'on observe sur la Côte d'Azur, en fait, c'est qu'il y a un décalage des séjours. Les gens vont venir plus tôt ou plus tard, aux périodes où il fait un petit peu moins chaud. Donc en fait, il n'y a pas réellement de désertion, il y a plus des habitudes qui évoluent. Biarritz fonctionne très bien aussi, le bassin d'Arcachon sont des endroits où on a beaucoup de demandes, ce ne sont pas les mêmes types de clientèle, ce ne sont pas les mêmes motivations d'investissement. Vous parliez de la Côte d'Azur, évidemment, les gens qui ont des fortunes assez élevées et qui cherchent à sécuriser un peu un patrimoine, quand on achète une villa à plus de 20 millions d'euros à Saint-Tropez, il y a peu de chances qu'elle perde la moitié de sa valeur dans les 10 ans. Donc il y a ce côté rassurant. Mais si je prends des exemples de prix au mètre carré, Biarritz, on peut monter à 24 000 euros du mètre sur les fronts de mer. Bassin d'Arcachon, on est à 30 000 pour les villes à pied dans l'eau. Donc on a comme ça cette demande qui est...
0: En particulier Cap Ferret plutôt que Arcachon même. Hein. Quand on dit bassin d'Arcachon, j'imagine que c'est plutôt en face d'Arcachon.
4: Alors c'est en face d'Arcachon. À Arcachon, vous avez le Pila aussi, qui est un Pila sur mer qui est très actif. Donc voilà, la Baule, les prix sont un petit peu moins élevés, mais néanmoins, il y a une demande qui est très soutenue, majoritairement française. Et à Deauville, on voit arriver une clientèle européenne aussi qu'on ne voyait pas avant. Donc ça, c'est un fait assez notable, des étrangers qui investissent de plus en plus en France.
0: Mais justement, vous ne l'interprétez pas, alors je sais pas d'avoir raison à la fin, hein, mais cet attrait pour la côte atlantique, alors bon, évidemment, le bassin d'Arcachon, il fait quand même très chaud l'été, mais globalement, est-ce que vous sentez pas que cette envie d'air, d'océan, plus que de Méditerranée, est-ce que ça, vous ne le faites pas de corrélation avec justement les enjeux climatiques du tout? Enfin, c'est pas ce qu'ils vous disent, vos acheteurs?
4: Oui, exactement. C'est-à-dire évidemment, on a toujours des échanges assez approfondis avec nos clients. Le sujet du climat ne revient quasiment jamais.
0: C'est dingue.
4: C'est vraiment à la marge. Ce sont plus des motivations, par exemple, à la côte basque. Vous êtes très proche de Paris. En train, c'est assez rapide, le bassin d'Arcachon aussi. Donc, ce dont parlait Grégory tout à l'heure, le phénomène de télétravail, de résidence secondaire dans laquelle on passe de plus en plus de temps. Ce qui compte, c'est plus l'accessibilité, la présence d'écoles, la présence de commerce, enfin bref, un véritable lieu de vie, plus que la question climatique. Ce qui peut surprendre, mais pour l'instant, c'est...
0: Bah, je trouve ça assez dommage, en fait, en réalité, parce que c'est un vrai sujet, hein, soit dit en passant entre nous, mais oui, c'est quand même assez dommage. Vous, sur une autre catégorie de clientèle, vous le voyez, cet enjeu climatique ?
3: Alors, je pense qu'on a aussi un petit peu des chiffres en trompe-l'œil parce qu'on a un marché de l'immobilier sur la Côte d'Azur qui stagne en prix, mais le nombre de transactions a quand même baissé. On parle quand même de moins 30 à moins 40%. Je sais que les volumes ont repris depuis, mais 2021-2024, c'était assez forte. Donc, il y a moins de transactions et donc, du coup, les prix se maintiennent parce qu'en fait, il n'y a pas assez de demandes pour faire chuter l'offre. Les prix sont trop élevés. C'est vrai que dans les villes de l'Atlantique Ouest et de la Côte d'Opale, les prix sont plus modérés et donc, je pense que comme tout finit par se savoir très vite, il y a eu un véritable engouement pour ces villes qui étaient encore bien moins chères. Et c'est comme ça qu'une ville comme Le Touquet est passée de 6 000 à 10 000 euros du mètre carré en même pas 10 ans. Et puis, il y a un autre phénomène aussi, c'est les taux d'intérêt. Je crois que beaucoup d'acquéreurs ont pu se permettre de s'offrir une résidence secondaire. Parce qu'avec un taux à 1% et une rentabilité locative à 3-4%, évidemment, les loyers payés le principal le de l'emprunt. Ouais, ouais. Aujourd'hui, avec une rentabilité locative de 3% et un taux d'intérêt à 4%, le loyer ne paye même plus les intérêts. Et donc encore moins le principal. Donc du coup, il faut mettre plus d'apport. Et comme il faut mettre plus d'apport, il y a moins de Français capables d'acheter une résidence secondaire. Et donc, certains se replient sur d'autres villes moins chères.
0: Alors après, loin de moi l'idée de vendre du rêve à celles et ceux qui auraient envie d'acheter une résidence secondaire. Mais enfin, quand même, la conséquence des taux à 1%, c'était des prix extrêmement élevés. Et donc, quand bien même on avait des taux à 1%, moi je me souviens... alors, ça me faisait beaucoup rire, les Bretons qui tapaient sur les Parisiens qui venaient acheter chez eux en disant « Ouais, c'est un scandale, ils arrivent, mais enfin, c'était les Bretons qui vendaient à des Parisiens à des prix stratosphériques. Mon sujet, c'est qu'aujourd'hui, avec des taux à 3-3,5%, parce que 4, on n'y est pas encore complètement, quoi. Non, on va essayer d'être un peu optimiste. Est-ce que justement, on pourrait pas avoir aussi un assagissement, j'ai envie de dire, des prix de l'immobilier, y compris pour ces biens-là qui font évidemment envie à toute catégorie d'acheteurs et de celles et ceux qui veulent une résidence secondaire? Est-ce que finalement, c'est pas plus accessible aujourd'hui?
3: Eh bien, malheureusement, ce qu'on constate, c'est une accalmie au niveau de la hausse, mais pas de baisse, puisque effectivement, le principal de la hausse a été connu entre 2016 et 2021. Ouais. Mais on a encore une légère hausse, en tout cas dans ces stations balnéaires. C'est moins vrai partout en France. Partout en France, il y a une légère baisse des prix de 2020.
0: Ouais, notamment dans les grandes villes, hein, depuis
3: exactement,
0: quelques mois.
3: Notamment Paris, ouais, où il y a une baisse de prix. Mais dans ces stations balnéaires, on a encore des hausses de l'ordre de 5 à 10% depuis 2021. Donc évidemment, on se retrouve avec des prix encore plus élevé, avec des taux d'intérêt plus élevés.
0: Oh là là, évidemment, la double
3: limite,
0: peine, là, pour le coup.
3: Ça limite la demande, oui. Mais malgré tout, les prix ne baissent pas parce qu'on est sur des volumes très bas.
0: Et alors, en ce qui concerne vos catégories d'acheteurs, pour le coup, le crédit... Alors, c'est pour ça, d'ailleurs, que l'immobilier de prestige a quand même beaucoup mieux résisté, on va le dire comme ça, à la hausse des taux au moment du déclenchement de la guerre en Ukraine. Est-ce qu'aujourd'hui, comme on a des acheteurs qui sont peut-être dans vos catégories de prix, ils ont moins recours au crédit de fait, est-ce que vous, c'est encore plus vrai sur cette tendance haussière des prix?
4: On observe exactement la même tendance.
0: Donc, quel que soit le bien, en fait, si vous voulez un bien en bord de mer...
4: Il y a absolument pas de décote.
0: Oh là là, moi je voulais enthousiasmer tout le monde. Moi, ce qui tend bien, c'est pas possible.
4: En fait, si vous voulez, sauf situation personnelle extrêmement compliquée qui incite à vendre très vite.
0: Ouais.
4: Mais ça reste quand même assez rare. La particularité de notre clientèle, c'est que très souvent sont des vendeurs qui n'ont pas besoin de vendre, donc qui ont le temps. La particularité d'une résidence secondaire, c'est que ce n'est pas un besoin non plus, donc vous avez le temps de trouver ce qui vous convient parfaitement. Et ce que décrivait Grégory sur notre segment, c'est exactement la même chose, c'est-à-dire vous avez des vendeurs qui vont attendre plutôt que voir une baisse de prix. Et aussi dans une logique d'investissement à plus long terme, vous n'avez pas réellement intérêt à ce que les prix baissent non plus.
0: Ah oui, bah ça j'imagine bien quand
4: même. Les revendre dans 5, donc la coordination de tout ça fait que les prix restent stables, voire augmentent par endroit.
0: Alors messieurs, on n'arrête pas de se dire depuis tout à l'heure qu'on parle de résidence secondaire, semi-principale, semi-secondaire. Là, en ce moment, est-ce que vous avez abordé d'un mot la question du télétravail, où on en est un tout petit peu revenu depuis la sortie du Covid, mais enfin quand même, il y a ce sujet-là. C'est bien en immobilier de bord de mer. Ils sont que sur de l'immobilier de résidence secondaire. Est-ce que vous avez, par exemple, des gens qui vivent dans les métropoles qui décident de tout claquer et de partir au bord de mer, ou on est vraiment que sur de la résidence secondaire? C'est ma question, véritablement. On a vu quand même les tentations de celles et ceux qui nous gouvernent d'essayer de réglementer davantage les résidences secondaires, la location de courte durée. Est-ce que vous avez ce sentiment qu'il y a des choses sont en train de changer sur cet immobilier de bord de mer, ou pas du tout?
3: Alors, il y a quelques interdictions, notamment on en parle avec Julien, de location Airbnb, donc évidemment, pour essayer de préserver la hausse des prix, de limiter la hausse des prix.
0: Ouais, et de permettre aux locaux de continuer à vivre sur place.
3: Exactement. Et après, oui, on voit de plus en plus de cadres travailler depuis chez eux face à la mer,
0: ouais,
3: et puis prendre le train pour aller au bureau 2-3 fois par semaine. Donc en fait, c'est l'inverse. On va plus passer le week-end dans sa résidence secondaire, on passe la semaine dans sa résidence secondaire
0: et on
3: va travailler
0: Paris,
3: mercredi, jeudi, vendredi à Paris. Et oui, il y a ce phénomène-là de cadres parisiens, de cadres londoniens, dont beaucoup se sont installés aussi sur la Côte d'Opale. Enfin, alors beaucoup, je dis pas que c'est la ouais, moitié des londoniens, mais c'est un phénomène nouveau. Et ils vont chercher effectivement des stations balnéaires sympas, mais vivantes. Je pense que c'est ça qui fait Cosgore, Le Touquet et Granville. Vous parliez de Granville. Alors malheureusement, Granville a pris 80%, donc ce n'est plus pas cher.
0: On est à combien? Alors attendez, vous aviez...
3: 80% en 10 ans, Granville.
0: Ouais, mais alors c'était pas non plus...
3: Mais c'était moins cher, effectivement.
0: Attendez, on est à 3 900 € du mètre carré, c'est ça?
3: Mais c'était beaucoup moins. Et donc tout finit par se savoir, mais il y a encore des belles opportunités. Et d'ailleurs, il faut regarder dans les stations balnéaires qui sont proches des stations balnéaires trop chères. Sur la Côte d'Opale, je pense à Vimereux, je pense à Ardelot, qui sont encore bien moins chers que Le Touquet. Donc il y a des opportunités. Les prix ne baissent pas, mais il y a des prix encore beaucoup plus bas qu'ailleurs. Et c'est ça qu'il faut aller chercher.
0: Et puis il y a la question de l'usage et de la rentabilité de l'investissement que je vais faire. J'imagine que tout un sujet qui était un peu anti-résidence secondaire, c'était de dire on a des volets fermés 8 mois sur 12, en tout cas pour les collectivités locales. Que ce soit des acheteurs avec beaucoup de moyens très aisés ou des acheteurs classiques, j'imagine que quand j'achète ce type de bien, je pense très souvent à rentabiliser mon achat. C'est le cas de tous les deux. Est-ce que vous avez justement ces stratégies d'optimisation aussi de financement de ce type d'achat bord de mer?
4: On l'a, mais c'est pas dans 100% des cas. C'est-à-dire que
0: ouais,
4: je voyais passer sur votre bandeau notamment le retour de la clientèle américaine, qui est très forte depuis 2022, en constante augmentation d'année en année. Les Américains, la plupart des clients qu'on a eus cherchent une résidence secondaire pure, sans mise en location. Pas mal qui viennent aussi pour préparer leur retraite. Et donc, on a énormément de clients qui n'ont pas nécessairement cette optique de rentabilité, en particulier en bord de mer, où les prix sont très élevés et où la rentabilité est faible. C'est-à-dire que vous excédez rarement 1, voire 2%. Sur ces marchés-là, donc il n'y a pas réellement un intérêt fort à investir avec cette motivation. Donc on est beaucoup, beaucoup sur de la résidence secondaire. Nous, c'est à peu près, si je prends la Côte d'Azur, c'est à peu près 80-85% de nos ventes sont de la résidence secondaire pure.
0: Ouais.
4: Donc des gens qui...
0: Mais avec les élus locaux, vraiment, c'est une question que je vous pose. Avec les élus locaux, à un moment donné, ça risque de frotter quand même, hein?
4: Alors, ça frotte dans certaines régions, comme la Côte Basque.
0: Ouais, bien sûr. Et on a vu la réglementation.
4: Exactement. L'île de Ré aussi, qui a mis en place une réglementation. Maintenant, faut demander une autorisation, avoir un numéro d'enregistrement, ce qui fait que les nouveaux arrivants à l'île de Ré ne peuvent plus mettre en location leur résidence secondaire. C'est pas le cas sur la Côte d'Azur. Une ville comme Cannes, par exemple, qui vit toute l'année avec les congrès et les festivals, ça serait extrêmement difficile de mettre
0: en place. Oui, bien sûr, bien sûr.
4: Voilà, donc en fait, tout dépend du marché, de la vie économique locale. Mais on reste, nous, chez Barnes, majoritairement sur un marché de résidence secondaire.
0: Très pur, enfin voilà, où il n'y a pas de recherche de rentabilité ou d'investissement derrière cet achat de résidence secondaire. De votre côté, c'est aussi vrai ou...
3: Partage l'analyse. Je pense qu'avec effectivement des taux d'intérêt qui ont dépassé la rentabilité locative des résidences secondaires, bah, il faut mettre plus d'argent. Et je crois que quand on met plus d'argent pour acheter un bien, bah, on a envie d'en profiter plus. Et je crois que c'est ça qui fait qu'il y a un véritable essor des stations balnéaires proches des grandes métropoles. On essaie d'y passer.
0: Ouais, mais là, vous me parlez de maximisation de l'usage, donc tant mieux, j'ai envie de dire.
3: C'est une manière de rentabiliser.
0: Ouais, c'est ça.
3: C'est-à-dire qu'on rentabilise pas par la location. Ouais. On rentabilise par son propre usage.
0: Bon, allez, messieurs, il nous reste 1 minute 30. Je veux que vous me donniez des conseils, quels que soient mes moyens financiers. Où est-ce que j'achète au bord de mer?
4: Moi, je vais parler de Saint-Raphaël.
0: Ouais.
4: Saint-Raphaël, c'est une commune de la Côte d'Azur, donc qui est dans le Var, qui est entre Sainte-Maxime et Théoule-sur-Mer, qui sont un petit peu plus connues. Vous avez des pieds dans l'eau à des prix, alors je mets des guillemets accessibles parce que évidemment.
0: Mais non, mais on rappelle, on le redit quand même, vous êtes sur un immobilier de prestige, donc voilà.
4: Exactement, mais c'est un endroit où on trouve encore des propriétés exceptionnelles, pieds dans l'eau, à moins de 5 millions d'euros, ce qui n'est absolument plus le cas hier sur la Côte d'Azur.
0: Donc Saint-Raphaël, le coup de cœur de Barnes, ok, d'accord. De votre côté, Grégory?
3: Ardelot, 2 heures de Paris, familial, une magnifique station balnéare et beaucoup, beaucoup moins cher que.
0: C'est-à-dire. Sa voisine. Arrivé, parce que moi, il m'a lâché à moins de 5 millions.
3: Ah non, nous, on est à 4 500 euros.
0: Alors, on peut se parler. On va discuter, Grégory. On va discuter. Il fait beau quand même là ou pas? Vous avez regardé la météo?
3: Mais il fait toujours beau.
0: Mais ouais, c'est ça. On dirait les Bretons et après, ils nous fâchent, nous, les Parisiens. Merci à tous les deux. J'espère qu'on vous a donné des bons conseils d'investissement sur cet immobilier de bord de mer. Vous pouvez quand même continuer à le rentabiliser. Je recite quand même une boîte que j'adore qui s'appelle Oui Barack et qui permet de faire de la location saisonnière mais longue durée. En fait, c'est comme si vous partagiez finalement la même résidence secondaire d'un propriétaire avec la sécurité aussi de se dire que c'est des gens qui reviennent régulièrement. Vous, en tant que locataire, vous pouvez laisser des choses sur place. Donc, c'est quand même assez pratique. Je vous conseille d'aller voir ce site qui est très bien et qui plaît beaucoup aux collectivités locales parce que justement, ce site permet de maximiser l'usage des biens en résidence secondaire. Donc, c'est plutôt intéressant. Pas plus de résidence secondaire, mais plus occupée, celle qu'on a déjà. Merci à tous les deux. Grégory Beurrier, président d'Expert Immo, et Julien Bourdry, directeur de Barnes, France, Belgique et Luxembourg. La prochaine fois, on part en Belgique et au Luxembourg.
4: Vous voulez.
0: Allez. Je vous retrouve demain pour un nouvel épisode des Experts de l'Immo.
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6: Bonjour à tous, bienvenue dans BFM Entreprise, l'émission qui plonge au cœur de la vie des boîtes tout au long de la semaine. Vous le savez, le lundi, on parle de leadership, le mardi, des outils RH, le mercredi, de croissance et le jeudi, de transmission. Les outils RH aujourd'hui est un sujet qui revient régulièrement depuis plusieurs mois dans cette émission, la transparence salariale. À l'heure où la France se penche sur le sujet, enfin, même si elle a du retard, on va regarder où en est la directive, ce qu'elle va changer dans les performances des collaborateurs, dans leurs évaluations, de quelle façon aussi les entreprises s'approprient ce sujet. On le voit, ça prend du temps. Mes invités ce midi, Marie Bouny, associée chez SIA, spécialiste de la stratégie sociale et de la performance durable. Bonjour Marie.
7: Bonjour.
6: Ravie de vous avoir sur le plateau. À vos côtés, Pierre Gousset, vice-président en charge de l'innovation chez World Day pour l'Europe. Bonjour Pierre.
8: Bonjour.
6: Boutena Burkel est également avec nous, fondatrice du cabinet de conseil The Helper et auteur. Bonjour Boutena.
7: Bonjour.
6: Et pour les questions juridiques, Malik Douaoui est avec nous, avocat associé au cabinet Deloitte. Bonjour Malik.
9: Bonjour Sandra.
6: Les outils RH, la transparence salariale, c'est parti.
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6: Je parlais de retard dans cette introduction. Juliette nous demande en effet pour vous, Marie, la France est en retard, mais elle n'est pas la seule. Est-ce que la directive est inapplicable, Marie? C'est vrai qu'on a eu une actu récemment sur le timing et la transposition dans le droit français. On va peut-être dire où on en est réellement.
7: Alors, bah, effectivement, la France est en retard. La directive date de mai 2023. Donc là, récemment, bon, il y a eu des échanges avec les partenaires sociaux. En mars, il y avait déjà eu un premier projet. La semaine dernière, il y a eu un nouveau projet de loi. Donc normalement, la directive aurait dû être transposée au 7 juin 2026. Donc, on est en retard. on est en retard. Et récemment, le ministre du Travail a dit qu'il y aurait peut-être une application en janvier 2028. Donc, entre 2023 et 2028, il y a 5 ans, ce qui est énorme. Mais la France n'est pas toute seule. C'est-à-dire qu'un certain nombre d'autres pays sont également en retard. Et ce qui est intéressant, c'est par exemple le cas de la Suède. La Suède, en matière d'égalité homme-femme, ce n'est pas le dernier pays de l'Union européenne. Et pour autant, ils ont contesté cette directive, car trop lourde pour les entreprises, trop d'obligations. Et la question de savoir si la directive est inapplicable peut se poser, mais je dirais plutôt qu'elle est inconfortable. Elle est inconfortable parce que ça nécessite beaucoup de travail pour les organisations.
0: Oui.
7: Donc voilà, un temps de préparation, nous, qu'on évalue, ça dépend des tailles des entreprises, mais globalement à 7-8 mois. Donc c'est assez lourd à mettre en place.
0: Pierre Goussy, justement, vous êtes vous dans ce domaine, vous êtes finalement vous êtes un éditeur de logiciels RH, vous êtes côté finance, côté RH. Là on parle justement de l'application, de la mise en conformité avec la façon dont les entreprises travaillent aujourd'hui. Vous, chez Workday, comment vous l'appréhendez finalement la mise en place de cette directive? Qu'est-ce qu'on vous demande au jour d'aujourd'hui?
8: Alors d'abord, personne ne niera la complexité de la directive en tant que telle. Ensuite, le fait qu'elles doivent être transposées dans les législations de droit interne, ce qui ajoute de la complexité à l'édifice. Mais nous, on nous sollicite. Pourquoi ? Parce que d'un côté, on équipe, je prends l'exemple de la France, près de 50% du CAC 40. En même temps, 65% de nos clients sont des entreprises de taille intermédiaire. Donc, elles se retrouvent confrontées à leurs nouvelles obligations, qui sont des obligations de reporting, mais elles se rendent compte aussi que ça va bien au-delà des obligations de publication de données ou d'indicateurs et qu'il va falloir se réorganiser pour rendre ça possible. Donc, nous, on s'est mis en ordre de marche il y a 18 mois maintenant pour qu'en tant qu'éditeur nous puissions fournir une solution à nos clients qu'on a déployé en interne depuis cette semaine en Italie, puisque l'Italie fait partie des quelques pays avec la Lituanie et la Slovaquie à être en avance sur le reste. Depuis ce lundi, nos employés en Italie ont le droit d'exercer leur droit à l'information par l'intermédiaire de nos solutions. Et ils peuvent également, s'ils candidatent à un poste ouvert en Italie, demander à ce que la rémunération ou une fourchette de rémunération leur soit communiquée avant l'entretien.
0: J'allais dire que finalement, ces retards entre les pays et ce timing, on voit ça comme une mauvaise nouvelle, mais au vu de ce que vous nous dites, finalement, il va y avoir des tests, peut-être qu'on va un peu observer, Marie, ce qui se fait sur les pays qui sont les plus prêts. Ça va peut-être nous aider à un petit peu avancer dans le concret pour les entreprises. Malik, une question d'Amaury. La transparence salariale, déjà, qu'est-ce que c'est? Qu'est-ce qui va changer pour les salariés et les entreprises? Parce qu'il y a beaucoup de fantasmes autour du « mon collègue gagne tant, je veux la même chose ». C'est plus compliqué que ça, Malik.
9: Tout à fait. Alors, on pourrait dire, pour faire simple, que beaucoup de choses devraient changer. Et j'allais dire, c'est pas pour demain, parce que comme l'a rappelé tout à l'heure Marie, on est en cours de transposition. Juste pour revenir sur les propos de Marie tout à l'heure, c'est une directive européenne, Marie l'a rappelé, 27 pays dans l'Union européenne, 6 pays ont transposé, dont l'Italie, 6 pays n'ont rien fait, et 15 autres pays sont en cours de transposition. Donc le chemin, il est encore long, et comme le rappelait tout à l'heure aujourd'hui Marie, le ministre du Travail nous dit la loi devrait être votée d'ici à la fin de l'année, avec en réalité une mise en application bien postérieure, puisque selon les dispositions en cause, on peut aller de 3 à 6 ans en particulier sur les indicateurs que doivent produire l'entreprise sur la transparence salariale. Donc ça va prendre beaucoup de temps. Qu'est-ce qui va changer concrètement? J'allais dire que c'est d'abord un changement pour les entreprises. Pierre y est revenu tout à l'heure avec une obligation de transparence salariale. La transparence salariale, c'est quoi? C'est rendre plus visibles les écarts de rémunération entre les hommes et les femmes. Pour lutter contre ces écarts, y est remédier au fond, c'est faire en sorte que le principe d'égalité des rémunérations entre les hommes et les femmes, et même plus largement le principe d'égalité des rémunérations tout court, deviennent effectifs dans les entreprises et auprès des salariés. Mmh. Donc pour les entreprises, c'est à la fois de la transparence salariale avec la publication d'indicateurs, et en particulier le fameux indicateur qui casse les pieds des entreprises, qui leur fait faire des cauchemars, en particulier au président du MNEF, dont on vient dire « Ah, c'est un monstre juridique cette transparence salariale !» C'est en particulier l'indicateur sur les écarts de rémunération entre les hommes et les femmes par catégorie de salariés qui exercent un même travail ou un travail de valeur égale. Donc, la transparence salariale, c'est d'abord ça. Et c'est aussi pour les salariés le droit d'avoir des informations sur les rémunérations les concernant et concernant leurs collègues de travail qui font un même travail ou un travail de même valeur.
0: Poste équivalent, effectivement, ça
9: absolument.
0: C'est très, très, très, très important. Et ce n'est pas qu'une question de genre, effectivement, c'est vraiment aussi une question de fonction. Boutena, j'ai un peu envie de vous poser la même question qu'à Pierre, c'est-à-dire vous, en tant que finalement fondatrice du cabinet The Helper, est-ce que vous avez des demandes des entreprises qui se font un peu plus pressantes dernièrement sur ce sujet-là pour une mise en place concrète, ou alors les entreprises freinent des cas de fer et feront ça quand elles seront obligées de le faire?
10: En fait, c'est plutôt un révélateur ou un événement déclencheur de toute la question du pilotage RH. Aujourd'hui, la fonction RH se laisse piloter par des indicateurs assez classiques, masse salariale, absentéisme, des éléments assez macro, mais pas plus fin au niveau des équipes, au niveau des postes, au niveau des formations. On va piloter la masse budgétaire de formation, mais on ne va pas aller voir combien de personnes les sollicitent, quel est le nombre de gens. Et je me souviens, parce qu'à The Helper, on avait même développé un outil de data RH, et ça a fait un bide total, je vous le dis. Officiellement, on a même tué ce projet, parce qu'en fait, les RH en fait, n'arrivaient pas à appréhender l'utilité. Donc bien sûr, là, on a, on va dire, une excuse réglementaire qui va obliger tout le monde d'y passer, mais il y a tout un sujet culturel et organisationnel qui est difficile d'appréhender sur ça.
0: Et Lucas vous pose la même question. Honnêtement, dans les entreprises que vous accompagnez, Marie, est-ce que c'est vraiment une priorité ou est-ce que c'est le dernier sujet sur la liste?
7: Alors, ça dépend des entreprises. On a quand même, moi je distingue trois types d'entreprises dans la compagnie, enfin, qu'on côtoie. Il y a un premier type d'entreprise, généralement des très grosses, et ou secteur tertiaire financier. Et là, ils sont partis il y a plus d'un an. Donc, ils ont fiabilisé les données, ils ont identifié les catégories de travail de travailleurs ayant des postes de même valeur ou comparables. Ils ont commencé à refaire tout leur process RH, revu leur classification, un certain nombre de choses. Aujourd'hui, les plus avancées, elles en sont au stade. Maintenant, comment je prépare mes managers au choc? Donc ça, c'est les premières, celles qui sont le plus avancées. Ensuite, on a une deuxième catégorie d'entreprises qui savent de quoi on parle. Voilà, elles ont lu la directive, elles ont été à des conférences, elles ont commencé à fiabiliser des données, à se poser des questions, mais voilà, en attente d'arbitrage. Et puis, la troisième catégorie d'entreprises, c'est quand même le gros de la troupe aujourd'hui, c'est vague. Donc là, on est clairement dans l'attente du projet de loi, de ce qui va tomber, et le chantier, quand il va tomber, il va être un petit peu dur à adresser.
0: Pierre, vous avez observé un peu la même chose parmi vos clients, ce même type de questionnement en fonction aussi de la taille de la structure. Enfin, comment ça,
8: ouais,
0: se,
8: la même chose.
0: Comment alors, se passe la réflexion?
8: Il y a eu un premier phénomène qu'on a observé, nous, lorsqu'on a commencé à travailler sur ce sujet, c'est le fait que beaucoup d'entreprises se sont concentrées sur les obligations de publication et les indicateurs, sans trop se concentrer sur un autre pan du dispositif qui est au moins important, qui est celui du droit à l'information. Donc là, on voit que maintenant, les choses se rééquilibrent et que les organisations comprennent les enjeux pour elles. Les enjeux sont techniques et opérationnels. Il y a un enjeu très fort pour les entreprises, c'est d'abord être capable, effectivement, de référencer leur catalogue d'emploi, de réfléchir organisationnellement comment être capable d'identifier des catégories de salariés qui effectuent un travail soi-disant à valeur équivalente. Donc, il y a un sujet organisationnel, très clairement, qui touche à la fonction RH. Le deuxième, c'est d'être capable de consolider des données de rémunération sur votre fixe, sur votre variable, sur vos avantages, sur toute autre forme de rémunération indirecte. Et ça, cette information, généralement, elle est dispersée dans de multiples systèmes. Donc, ce travail de consolidation de la donnée de rémunération, elle est importante, à partir de laquelle vous allez pouvoir commencer à analyser les écarts. Mais pour cela, effectivement, il faut que, techniquement, les organisations soient équipées. Ce qu'on voit également aujourd'hui, c'est que tout le monde se rend compte que lorsqu'on donne un droit à l'information qui choisit chez un candidat, à un employé, ce droit, il ne va pas être satisfait simplement en donnant un chiffre. Il faut que ce chiffre soit encadré, il faut qu'il soit sécurisé, il faut qu'il passe par des mécanismes qui sont propres à celui de l'entreprise pour respecter le devoir de confidentialité, la sécurité. Il faut aussi que quand vous publiez des informations à un salarié pour lui dire comment sa rémunération se compare à la rémunération moyenne des hommes et des femmes pour un travail à valeur égale, cette donnée, elle soit partagée de manière sécurisée, parce que cette information, elle est valable à un instant T, elle sera plus valable dans un an, elle sera plus valable dans 18 mois. Donc, c'est ce qui nécessite un problème complexe, une solution globale. Et la dernière chose que j'ajouterais, c'est que n'oublions pas que même dans les entreprises de taille intermédiaire, parce que la France va faire sans doute un peu de zèle pour descendre le seuil en dessous duquel ces obligations de reporting seront appliquées, mais même dans des organisations de taille intermédiaire, beaucoup d'entre elles opèrent dans plusieurs pays de l'Union européenne. C'est-à-dire qu'elles vont devoir se mettre en ordre de marche pour être conformes non seulement à la transposition de la directive dans le droit français, mais dans la transposition de la directive dans tous les pays dans lesquels elles opèrent. Donc ça ne peut pas être une solution tactique pour un pays, il faut que ce soit une solution globale.
0: Boutena.
10: J'ajouterais qu'il ne faut pas oublier que chez les RH, leurs problématiques vont concerner aussi toutes les situations individuelles. Parce que quand vous parlez effectivement de rémunération, on peut avoir des avantages en temps. Donc, ou même des avantages de modalités de travail. Donc, tout ce qui est télétravail, mi-temps de travail, mi-temps thérapeutique, enfin, un ensemble d'éléments qui vont faire que chaque individu, quand il vient travailler, va avoir des dispositions spécifiques à la demande du salarié et en activant des accords, un dialogue social qui a été mis en place. Donc, et ça, c'est très difficile à piloter parce que c'est souvent informel, verbal, voire entre manager et le salarié, et c'est très peu suivi par écrit.
0: Malik.
9: Ouais, moi, ce qui me frappe sur les entreprises, pour revenir sur les propos de Marie tout à l'heure, qui faisait une segmentation du marché en trois morceaux, il n'y a pas d'appétit pour la transparence salariale dans les entreprises.
0: Il y a un appétit du côté des salariés.
9: Ah, il y a un appétit clair et avéré du côté des salariés et des organisations syndicales qui disent encore « on aura enfin la vérité sur les prix ». Ça, c'est le mot d'ordre du côté des organisations
0: Absolument.
9: Syndicales. Mais du côté des employeurs, on traîne les pieds. C'est une nouvelle contrainte. On n'y voit pas encore en réalité une opportunité. C'est une contrainte et il faut faire avec.
10: Il y avait un moment, une émulation sur ça. Parce qu'il y avait une forme de contrainte à trouver des travailleurs, des talents. Donc il y a eu certaines entreprises qui ont commencé à jouer sur ça comme étant un avantage compétitif. Sauf qu'il y a eu la crise. Et là, elles ont un peu étouffé ce projet-là.
0: Marie ?
7: Vraiment, pour rebondir sur ce qui vient d'être dit, pour moi, il y a trois dimensions qu'on n'arrive pas toujours à bien réconcilier. En fait, il y a le citoyen. Le citoyen, il a des valeurs. Ces valeurs sont portées par l'Union européenne, sont portées par la directive transparence des rémunérations. Il y a le salarié qui veut avoir des droits. Et il y a le citoyen, mais citoyen qui est aussi consommateur. Et le consommateur, en fait, il ne va pas choisir forcément la solution, les éléments qui soutiennent son modèle social. Parce que, on le voit, en fait, mettre en place, incarner ses valeurs, organiser la transparence salariale dans l'entreprise pour une meilleure égalité homme-femme, bah, c'est un coût pour les entreprises. C'est un coût pour les entreprises françaises, c'est un coût pour les entreprises européennes.
0: Quand je vous écoute et quand on voit que finalement la transposition, la mise en place va vraiment dépendre des entreprises et de leur organisation et de comment elles ont pensé le problème. Et quand on met ça face justement aux attentes des salariés, notamment sur l'égalité femmes-hommes, est-ce que finalement ça ne va pas créer plus de frustration? Et est-ce qu'on va finalement répondre à cette question de départ, Malik, de cette volonté des gens d'être payés de façon plus juste, oui. Malik?
9: Alors d'abord, j'allais dire, c'est une volonté légitime et justifié juridiquement, parce que le principe de la transparence salariale, si on fait un peu la généalogie du concept, il faut revenir au principe général d'égalité, qui est un principe fondamental du droit, principe constitutionnel, principe garanti par les traités internationaux, qui a donné lieu après à une application du principe d'égalité de traitement, autrement dit, les salariés placés dans une situation identique doivent être traités de la même manière, qui s'est lui-même décliné en un principe d'égalité de traitement en matière de rémunération, qu'on incarne avec le principe à travail égal, salaire égal. Si on fait le même boulot, si on fait un travail équivalent, on doit être payé de la même manière, sachant qu'on a une conception très large de la rémunération. Et enfin, qu'on décline au niveau homme-femme. Mmh. Donc, on doit avoir la même rémunération entre les hommes et les femmes. Et pour le coup, quand on regarde les statistiques, on voit clairement quand même qu'il y a une inégalité salariée entre les hommes et les femmes. De manière générale, on a plus de 20% en France. Et pour un même poste et au sein du même établissement, 3,6%. Donc, il y a une vraie inégalité. Donc, il est légitime pour les salariés de se dire je veux savoir comment je suis payé, puis surtout, comment ceux qui font le même travail que moi, un travail équivalent, sont payés, de manière à recevoir la même rémunération. Et c'est évidemment, qu'on le veuille ou non, et c'est pour ça que les employeurs ne l'aiment pas beaucoup, une atteinte directe à leur pouvoir de direction, parce que le vrai pouvoir de l'employeur, c'est de dire « Pierre, t'es payé à 100, et puis Marie, c'est 120, et puis Boutena, bah, ce sera 80 seulement. » Et absolument, c'est comme ça.
8: Absolument. C'est peut-être le sujet d'ailleurs le plus polémique pour les entreprises, c'est-à-dire cette obligation qui leur est faite de rendre publique la manière dont elles fixent leur rémunération et la progression de carrière pour les différents individus. Et néanmoins, je pense qu'il y a un aspect très positif aussi. D'abord, le traité de Rome prévoyait lui-même dès 57 que à salaire égal salaire égal
0: pour les hommes. Elles sont là depuis très longtemps. Hein, ça, on
8: débat beaucoup aujourd'hui sur cette notion complexe à appréhender qui est d'un travail à valeur égale, mais c'est quelque chose qui a été précisé par la jurisprudence depuis bien nombre d'années. Donc on ne découvre pas quelque chose de nouveau. Ce qui est difficile, c'est opérationnellement comment faire en sorte qu'on rende cette applicabilité effective. Or, l'opportunité, elle est que, par exemple, lorsqu'on va évaluer des écarts de rémunération entre hommes-femmes et travail équivalent, on va y appliquer forcément des facteurs de pondération qui sont liés aux conditions de travail, aux responsabilités, aux compétences. Le prisme des compétences, je pense, est un prisme très important. Et c'est là que se situe aussi l'opportunité pour donner du sens à sa politique de rémunération, mais aussi donner du sens aux salariés pour leur faire comprendre là où les compétences, si développées ou si acquises par les employés, peuvent conduire à une évolution salariale plus importante que celle qu'ils ont dans le travail qu'ils occupent aujourd'hui.
0: Le temps passe très vite, alors je vais quand même poser deux questions essentielles. Déjà, si on se place du côté de l'entreprise, il y a Rémi qui nous demande comment on accompagne Marie, une entreprise qui n'a pas commencé, comment faire pour qu'elle avance et quelles sont les priorités pour lancer la machine, premièrement.
7: Alors, pour lancer la machine, déjà quand même, prendre connaissance des nouvelles obligations. Hein. Ça, c'est la base. De quoi on parle ? Deux, il y a vraiment le sujet de la fiabilisation des données. À un moment, ça prend quand même du temps de fiabiliser des données. La notion de rémunération est très large. Donc, il faut avoir des données qui sont bien collectées. Ensuite, il y a vraiment l'identification des catégories de qui ont un travail de même valeur ou équivalent. Ça, c'est le gros travail. Et donc pour ça, si on a une classification qui est récente, avec des critères classants, on a à peu près 60 à 70% du travail qui est fait. Si on ne l'a pas, il faut s'inquiéter. Donc il va falloir vraiment travailler sur le sujet. Donc on réfléchit à ces catégories, on fait des simulations, mais c'est ça le début. Hein. Mmh. Et après on réfléchit à ces process RH, les modalités de communication, un certain nombre de choses.
0: Ça veut dire que par exemple, avant de faire appel à vous pour organiser tout ça, il va falloir que l'entreprise, Pierre, ait déjà avancé sur une sacrée réflexion sur comment elle va, enfin sur son organisation et faire ce type de diagnostic.
8: Ouais, le modèle opératoire qu'on rencontre, que nous on a appliqué en interne, mais qu'on rencontre, parce qu'il y en a plusieurs de nos clients qui sont aujourd'hui en production sur ces solutions-là, ça commence toujours effectivement par en interne ou avec l'appui d'un conseil juridique et d'un conseil organisationnel, cette réflexion sur où sont mes données, cette réflexion sur comment je relie ces données à mon catalogue d'emploi de façon à ce que je puisse catégoriser mes salariés pour identifier les dix travaux à valeur équivalente. Et puis ensuite, une fois que ce travail est fait, on commence le travail de consolidation des données sur lesquelles la solution va appliquer les méthodes de calcul qui sont prévues par la directive, produire les indicateurs nécessaires et surtout instrumenter le droit à l'information, puisque le droit à l'information, ce n'est pas une information, c'est vraiment un processus par lequel l'entreprise rend possible l'accès à une information, mais vous voulez qu'il soit sécurisé, vous voulez ensuite que l'entreprise, en fonction de ses besoins, de ses besoins opérationnels, puisse avoir la flexibilité de déterminer comment ces mécanismes seront rendus opérationnels dans les différents pays. Sachant, je le rappelle, très important, c'est que chaque pays est aujourd'hui transpose en droit interne la directive avec des nuances que l'on voit. Et donc, évidemment, il faut à chaque fois, et en fonction du pays où les employés sont basés, que la solution corresponde. Donc, solution à la complexité du besoin doit répondre à une solution globale qui est souvent un mix entre un conseil juridique et opérationnel, au départ, et puis ensuite la mise en œuvre technique et opérationnelle à travers des solutions comme les nôtres.
0: J'ai aussi une question du coup du côté des salariés, avec cette grande attente. Je peux vous dire qu'on en discute dans les bureaux de cette directive sur la transparence salariale. Il y a beaucoup d'espoir derrière ça, évidemment. Il y a des fantasmes. Concrètement, Malik, le droit du salarié, il va avoir le droit de faire quoi et quand par rapport à cette directive? On commence quand à s'en inquiéter en tant que salarié dans son entreprise?
9: Okay. Alors, en fait, c'est assez difficile de répondre à la question parce que Marie l'a dit tout à l'heure, rien n'est fait et j'ai envie de dire, tout reste à faire. Parce qu'aujourd'hui, en réalité, on a une directive, On a un avant-projet de loi, mais on n'a pas une loi qui est votée. Les décrets d'application n'ont pas été pris. On n'a pas encore de Q&A, donc de questions-réponses, qui seront établies par l'administration. Donc en fait, on ne connaît pas aujourd'hui le dispositif. On connaît, on va dire, l'ossature du dispositif, les principes qui irriguent le dispositif, mais on ne connaît pas dans le détail le dispositif. Alors pour en revenir au droit à l'information dont Pierre a parlé tout à l'heure, et le droit pour le salarié, alors c'est un droit qui commence au moment de l'embauche. Parce qu'au moment de l'embauche, si vous faites paraître une annonce, Sandra, eh bien dans votre annonce, si vous recrutez un journaliste, eh bien vous devrez indiquer quelle est la fourchette de rémunération.
0: Ça, c'est une des grandes avancées concrètes.
9: Absolument. Et vous n'aurez pas le droit de m'interroger sur Mali, combien tu gagnais avant dans ton emploi et dans ton précédent emploi. Ça, parle pas, d'accord ? Et j'ai même le droit de divulguer ma rémunération. Ça, c'est au moment de l'embauche. Pendant l'exécution du contrat, c'est quoi ? C'est d'abord l'obligation de l'employeur d'informer les salariés qu'ils ont le droit de demander certaines informations, des informations sur leur propre rémunération et surtout sur les rémunérations moyennes des salariés qui accomplissent un travail de même valeur. On en revient à qu'est-ce que c'est qu'un travail de même valeur. Souvent, je donne le même exemple parce qu'il est assez éclairant. Eh bien, la DRH qui appartient au même comité de direction qu'un directeur financier ou qu'un directeur commercial fait un travail de même valeur alors que les fonctions ne sont pas les mêmes. Donc, c'est un travail qui est équivalent en fonction des connaissances, de l'expérience, des responsabilités, avec une définition qui est donnée d'ailleurs dans le Code du travail et qui est remaniée avec l'avant-projet de loi.
0: Marie ?
7: Oui, alors vraiment, le cœur des inquiétudes, c'est quand même ce droit à l'information.
0: Oui.
7: Après, il y a un an, on a fait partir une enquête auprès de plus d'une centaine de DRH et CNB, et on leur demandait, à votre avis, dans votre organisation, quel est le pourcentage de salariés qui va exercer son droit à l'information. Alors là, les réponses, ça partait dans tous les sens. On allait de 15% à 75%, ouais. On a essayé de faire des croisements, taille d'entreprise, secteur d'activité, rien. Donc, c'est vraiment la grande inconnue. Plus récemment, l'APEC sort de très belles études, et notamment ce que j'ai trouvé très intéressant, c'est que finalement, les hommes pourraient plus activer ce droit à l'information.
10: Évidemment.
7: Que les femmes.
0: Les hommes qui ont beaucoup moins de problèmes à parler de rémunération, à demander des augmentations, ça ne va pas changer. On est bien d'accord, Boutena, pour finir.
10: Oui, et puis j'allais rappeler, en fait, en gros, il va y avoir deux temps forts. Le premier temps fort, c'est au recrutement. Le deuxième temps fort, ça va être à l'évaluation annuelle. Et là, c'est de la grande inquiétude parce que les managers ne sont pas toujours à même de pouvoir répondre à la question du budget, de l'évolution salariale et à gérer la frustration du non, je n'ai pas une augmentation à te prévoir. Après, il y a des entreprises, typiquement comme Anthropic, eux, ils ne se cassent pas la tête, ils proposent le même salaire à tout le monde, au même grade. Donc, en fait, la question, c'est qu'aujourd'hui, c'est une révolution culturelle qui va se proposer dans les entreprises françaises qui n'ont pas l'habitude de parler d'argent, qui n'ont pas l'habitude de parler d'argent de manière groupée, parce que ce sont des discussions de café, et que c'est ça, en fait, on va dire, le nœud de émotionnel du sujet, et il faut savoir être prêt, et ce n'est pas les process qui vont sauver l'histoire.
0: Il y a un gros nœud émotionnel. Pour finir, Pierre.
8: Non, ça, c'est quelque chose qu'on entend beaucoup de la part de nos clients, c'est-à-dire que c'est un changement culturel pour certains pays, moins pour d'autres. Ce qui est certain, c'est qu'en appliquant cette directive de manière uniforme sur 27 pays, forcément, il y a l'harmonisation dont on a parlé avec cette directive va avoir lieu à un moment ou à un autre. C'est-à-dire que les droits à l'information, s'il devient un droit qu'exerce plus généralement tous les employés, va conduire de toute façon à cette transparence. L'impact qu'on n'a pas à évoquer, c'est l'impact budgétaire aussi pour l'entreprise,
0: bien sûr.
8: De corriger ses écarts. Donc ça, c'est aussi un des outillages à mettre en œuvre.
0: Ça, vos collègues m'ont dit, Malik, ils commençaient à se renseigner justement sur ce qu'ils avaient fait et ce qu'ils n'avaient surtout pas fait jusqu'ici et que ça commençait à inquiéter quand même certains dirigeants. Merci en tout cas d'être venu dans cette émission consacrée à cette directive sur la transparence salariale. Vous voyez qu'on pourra en refaire des émissions comme ça. Parce que ça avance, mais ça avance lentement et il y a encore beaucoup de questions. Merci Marie Bouni, associée chez SIA. Merci Boutena Burkel, fondatrice du cabinet d'Helper. Pierre Gousset, vice-président en charge de l'innovation chez Workday pour l'Europe. Et Malik Douaoui, associé au cabinet d'avocats Deloitte. Merci à tous les trois d'être venus dans cette émission. À retrouver donc à 12h30 et je vous laisse. Très bonne journée sur BFM Business.
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6: Bonjour à tous, il est presque 6h, bienvenue dans la matinale de l'économie. Nous sommes ensemble en direct jusqu'à 9h sur BFM Business et RMC Life. Good Morning Business sur tous les fronts cette semaine. Après Aerosatori hier, c'est depuis Vivatech que nous serons en direct avec Laure Clausier et Anthony Morel dès 7h30. 200 000 visiteurs et surtout 15 000 start-up présents, porte de Versailles. Plein d'invités sur notre plateau. Jean-Louis Constanza, le cofondateur de Vandercraft. Antoine Laurent, directeur général de Hublot, seront notamment dans le grand entretien, ce sera à 7h45. Et puis l'IA qui s'invite aussi à la table du G7 à Évian. Aujourd'hui, déjeuner de travail entre les chefs d'État et les grands patrons de la tech, Arthur Mensch, Sam Altman, Hugo Babet, et sur place évidemment toute la journée pour BFM Business. Les autres titres, Léo Dumas.
14: La DGSI écarte Palantir pour une pépite française vers une levée des sanctions américaines sur le pétrole iranien. Et puis le BHV, c'est terminé pour Frédéric Merlin et pour Chine.
6: Dans la prochaine heure, nous verrons que l'intelligence artificielle entre doucement également dans la présidentielle. Plusieurs candidats attendus à Vivatech cette semaine. On verra avec Raphaël Legendre ce qu'ils ont dans leur programme en matière d'IA. Ce sera dans son édito à 6h45. Et puis pendant que les décideurs du G7 sont rassemblés à Évian, Vladimir Poutine reçoit lui ses propres alliés. Plusieurs dirigeants asiatiques du Vietnam, Malaisie, Thaïlande, Philippines réunis à Kazan. On en parlera avec Annalisa Capellini dans Le Monde qui bouge à 6h50. La matinale de l'économie spéciale Vivatech. C'est parti, soyez les bienvenus.
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6: Et c'est parti pour le plus grand événement tech d'Europe, Léo.
14: C'est le salon Vivatech qui ouvre ses portes ce matin à Paris et jusqu'à la fin de la semaine. 10e édition, 15 000 start-up. Jeff Bezos en guest star, l'intelligence artificielle au premier plan. Et derrière ça, Anthony Morel, un enjeu qui s'impose cette année, la souveraineté technologique.
15: Oui, une question de fond en fait. Comment réduire notre dépendance dans un contexte où les États-Unis peuvent couper le robinet technologique à tout moment? On l'a vu encore il y a quelques jours avec l'affaire Anthropique. Et c'est vrai que cette thématique, elle va infuser la totalité du salon. En témoigne déjà le choix de l'invité d'honneur, l'Allemagne. À Vivatech, les deux pays doivent présenter une feuille de route commune sur le numérique. Alors, on n'a pas encore tous les détails, mais ça manifeste cette envie de construire une troisième voie technologique face aux géants chinois et américains. Et puis, au-delà du côté institutionnel, cette thématique, elle va se manifester de manière très concrète sur le salon. Par exemple, on va avoir un village de la souveraineté numérique où on aura tous les acteurs français du cloud, du logiciel, de la cybersécurité, sorte de vitrine technologique pour ces outils qui sont parfois un peu négligés par les entreprises alors qu'ils sont tout aussi efficaces que les hyperscalers américains. Mmh. La souveraineté, elle commence pas non plus dans les start-up, elle commence dans les laboratoires de recherche fondamentale. Ça, c'est très important. Gros focus sur la deep tech cette année. Par exemple, sur le stand du CNRS, on verra des batteries de nouvelle génération, des semi-conducteurs à base de diamants, des innovations de rupture dans le new space ou encore l'informatique quantique. L'idée, c'est d'être en pointe sur les prochaines lames de fond technologique dès la recherche fondamentale. Et puis les robots aussi, stars de Vivatech, au milieu des humanoïdes chinois et américains. On aura aussi quelques tentatives européennes comme Calvin, l'humanoïde de Vandercraft, qui commence à être déployé dans les usines de Renault pour faire de la manutention. Bref, derrière les effets waouh technologiques, la question c'est est-ce que demain on aura des technologies françaises, européennes, ou est-ce qu'on restera une colonie numérique des États-Unis et de la Chine?
14: Merci Anthony Morel. Alors justement, dans ce contexte, hier les renseignements français ont annoncé choisir de rompre avec Palantir, le géant américain de l'analyse de données, puisque la DGSI va le remplacer par Chaps Vision, peut-être l'un des futurs champions français de l'IA, Clara Bidot.
16: Derrière ce nom encore peu connu du grand public se cache pourtant l'une des plus impressionnantes success stories de la French Tech. Fondée en 2019 par Olivier Dellenbach, un entrepreneur passé par la finance, Chaps Vision s'est développée à coups d'acquisition, 29 en 5 ans. Une stratégie qui lui a permis de mettre la main sur des technologies de traduction automatique, de recherche intelligente ou d'analyse des données. Son ambition, devenir l'alternative européenne au géant américain de la data intelligence, et ça commence déjà à payer. L'entreprise a réalisé plus de 200 millions d'euros de chiffre d'affaires l'année dernière et compte aujourd'hui plus de 2000 clients dans 40 pays. Il y a un mois, elle a aussi été choisie par le renseignement intérieur allemand pour intégrer l'IA dans les services publics et elle pourrait bientôt décrocher un nouveau contrat de défense avec l'armée allemande. Et la société voit déjà plus loin, son fondateur n'exclut pas une introduction en bourse à l'horizon 2028 ou 2029.
14: Et Palantir assure de son côté que son contrat avec la DGSI a été renouvelé pour 3 ans en décembre dernier et le groupe affirme vouloir en respecter l'intégralité.
0: L'IA qui s'invite aussi à la table du G7, Léo.
14: Oui, c'est la thématique. Ce midi, avant la clôture du sommet, les dirigeants se réunissent pour un déjeuner de travail afin d'assurer un déploiement sûr, rapide et efficace de l'intelligence artificielle. Alors Hugo Babet, on vous retrouve en direct du G7 à Évian pour BFM Business. On attend pas mal de choses de ces discussions, en présence donc des chefs d'État et de gouvernement, mais aussi d'un gros casting de patrons de la tech.
17: Oui, seront réunis autour de la table déjà les 7 dirigeants des pays du G7, comme depuis 3 jours, mais aussi plusieurs patrons de la tech. Le patron d'OpenAI, Sam Altman, a même été invité lui-même par Emmanuel Macron, le président français, presque comme un chef d'État ici à Évian. Seront aussi autour de la table les PDG d'Anthropic, de Google DeepMind, de Mistral, également Arthur Mensch. L'objectif, c'est vraiment d'apaiser les tensions après le tollé provoqué par la fermeture par les Américains.

0: 15 ans et 16 ans.
1: Merci Hugo Babet en direct à Évian au G7 qui a montré son unité hier pour intensifier la pression sur Moscou afin de mettre fin à la guerre en Ukraine. Donald Trump y compris, le président américain, s'est dit ouvert au rétablissement de certaines sanctions sur le pétrole russe. Il a aussi félicité Volodymyr Zelensky qu'il n'avait plus rencontré depuis fin 2025 sur la performance de son armée sur le terrain. Dans le même temps, sur le pétrole iranien, les États-Unis seraient là sur le point d'alléger leurs sanctions selon le Wall Street Journal. Et cette information a fait chuter de plus de 5% les cours du brut hier sous les 80 dollars le baril. Ce matin, à maintenant 48 heures de la signature en Suisse du protocole de paix entre Américains et Iraniens, ce sera là le point de départ de 2 mois de négociations plus poussées. Et alors, parmi les sujets qui seront sur la table, l'administration Trump évoque la mise en place d'un fonds d'investissement, 300 milliards de dollars pour reconstruire l'Iran, mais sous condition, Alexandra Paget.
2: Un fonds plutôt destiné aux entreprises voisines du Golfe, mais aussi éventuellement à toutes celles désireuses d'investir dans un Iran de 90 millions d'habitants doté de ressources énergétiques importantes. Sa création et toute levée de sanctions économiques globalement serait strictement conditionnée à la conclusion d'un accord final et au respect de plusieurs étapes essentielles: la prolongation du cessez-le-feu sur une période de 60 jours, la réouverture du détroit d'Ormuz et de nouvelles négociations sur un accord nucléaire. Les contours précis de la gouvernance de ce dispositif reste encore assez flou et pour cause. L'ampleur des avantages économiques proposés à Téhéran demeure l'un des sujets les plus sensibles des discussions. Donald Trump a longtemps dénoncé l'accord nucléaire conclu en 2015 sous Barack Obama, un accord qui, selon lui, revenait à envoyer des palettes de billets à Téhéran. Le président américain cherche aujourd'hui avant toute chose à éviter toute perception selon laquelle son administration récompenserait le régime iranien.
3: L'actualité des entreprises en France et ce coup de théâtre dans le dossier BHV.
1: Frédéric Merlin lâche l'affaire. Le patron de la SGM revend le fonds de commerce du grand magasin parisien à son directeur et à d'autres membres de son équipe. Ils détailleront leurs projets dans les prochaines semaines, mais ils désavouent déjà le partenariat avec Chine, Pauline Tadevin.
4: Après 3 ans à la tête du BHV, marqué par l'installation de Chine au 6e étage, l'échec du rachat des murs du magasin, les départs de marques et de fournisseurs dénonçant des impayés et par l'effondrement du chiffre d'affaires, Frédéric Merlin jette l'éponge. Il reconnaît des erreurs et salue l'émergence, je cite, d'un vrai projet de reprise effective par des gens sérieux. Le montant n'est pas communiqué, mais il apparaît qu'il vend le fonds de commerce à perte à son ancien bras droit, le directeur général Karl-Stéphane Cotendin et 3 membres de son équipe. Eux reconnaissent que Chine a été une erreur stratégique, qu'ils espèrent sortir l'enseigne du BHV d'ici la fin de cette année, promettent de régler les dettes. Ils comptent recentrer le magasin sur le commerce, le bricolage, la décoration, la maison, et ouvrir le capital aux collaborateurs. Des salariés sous le choc, Frédéric Merlin se défausse de son fiasco commercial, selon l'un d'eux, qui déplore que l'ancienne équipe reste aux manettes. Cette dernière va devoir travailler avec le fonds Brookfield, qui a mis 300 millions d'euros sur la table pour racheter les murs et qui surveille de très près le dossier.
3: 6h09, les marchés. Étienne Brack, le pétrole se rapproche de plus en plus de ses niveaux d'avant-guerre. 77 dollars ce matin pour un baril de Brent.
5: Sachant que, pour rappel, juste avant le conflit, on était à 70 dollars. Donc, on n'a jamais été aussi proche. On est sur des plus bas de début mars pour le baril de Brent, qui est donc à 77 dollars, 75 dollars pour le WTI, le baril américain, deux références qui ont perdu plus de 5% hier. Le protocole d'accord qui doit être signé entre l'Iran et les États-Unis n'est toujours pas public, mais les marchés continuent de tabler sur un retour à la normale, d'autant plus que les États-Unis ont dit que l'Iran pourrait exporter son pétrole dès vendredi en cas d'accord. Et donc, le marché, qui est toujours dans l'anticipation, donne un prix à ce scénario qui se traduirait par plus d'offres à court terme. Qui dit pétrole en baisse, d'une inflation peut-être moins persistante dans les semaines à venir. En tout cas, là aussi, le marché obligataire est dans l'anticipation. Et hier, vous avez une nette détente de l'ensemble des taux souverains, que ce soit aux États-Unis, 4,43 plutôt pour le 10 ans américain, 2,93 pour le 10 ans allemand, quand le 10 en français était à 3,67 avant la très attendue conférence de presse de Kevin Warch, le nouveau patron de la Fed. Vous avez eu 2 jours de réunion, 2 jours qui vont se terminer ce soir, et donc vous avez le nouveau patron de la Banque Centrale Américaine qui va présenter ce soir ses prévisions pour 2026 et au-delà. Et bien sûr, ça sera un moment crucial. En attendant, hier soir, on a eu quelques prises de bénéfices sur la tech. Le Nasdaq a cédé 1,2%, quand à l'inverse, le Dow Jones a battu un nouveau record grâce à une hausse de 0,6% à la clôture.
3: De son côté, OpenAI continue de perdre de l'argent. Etienne Ecreux, ses pertes.
5: D'après The Information, vous avez

0: Vous avez eu une perte de plus de 3,7 milliards de dollars sur les trois premiers mois de l'année. La maison mère de ChatGPT a encore perdu de l'argent. Ça représente quand même plus de la moitié de son chiffre d'affaires. Et surtout, vous avez un groupe qui creuse l'écart avec Anthropic, la maison mère de Claude, qui est en passe, elle, d'être dans le vert. Donc on a quand même deux groupes qui sont en train d'avoir une trajectoire totalement différente. Et à la fin, ils devraient tous les deux se rejoindre en bourse. Donc ça sera très intéressant de suivre ça à la rentrée. En attendant, SpaceX vit des débuts tonitruants. Le titre a gagné quand même 50% depuis vendredi. On est rentré à 135$. Hier, on était à 200$ pour SpaceX. 50% en l'espace de 3 séances. On en reparlera dans le journal tout à l'heure de 6h30. Aujourd'hui, c'est quand même devenu la 5e capitalisation mondiale devant Amazon, Jeff Bezos, quand même, c'est totalement dingue. Amazon aura mis 30 ans pour atteindre les 2600 milliards de capitalisation boursière et SpaceX aura mis 3 jours.
1: Oui, effectivement, on en reparle dans une vingtaine de minutes avec vous, Étienne Brack. Dans un instant, une femtech dans le pitch papilio.bio qui dépiste le papillomavirus à l'origine du cancer du col de l'utérus. C'est notre pitch dans 2 minutes. À tout de suite.
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8: Et on prend soin ce matin de la santé des femmes. Nous recevons dans le pitch Chiara Cespi-Policiani, directrice générale et cofondatrice de Papilio.bio. Bonjour,
9: bonjour
8: Chiara.
9: À toutes et à tous.
8: Vous avez 1 minute pour pitcher votre entreprise.
9: Parfait, c'est parti. Bonjour, moi c'est Chiara et avec Serena Petracchini, nous avons créé Papilio.bio. Nous sommes partis d'un problème de santé majeur, que c'est le problème du HPV au papillomavirus. Cet virus peut provoquer différentes typologies de cancers. Premier entre tous, c'est le cancer au col de l'utérus, qui reste encore aujourd'hui la 4e cause de mort chez les femmes. Mais ce n'est pas qu'un sujet des femmes. Le HPV touche tout le monde. C'est le virus sexuel le plus transmis au monde. Et aujourd'hui, avec Papilio, nous voulons créer une alternative au dépistage. Nous avons créé un autotest rapide de dépistage pour les virus HPV et aussi une application digitale d'accompagnement pour pouvoir donc accompagner toutes les personnes qui réalisent les tests à la maison. Pourquoi nous avons fait ça? Parce que si aujourd'hui il y a plus de 40% des femmes qui ne sont pas bien dépistées, ça veut dire qu'il y a un problème. Et nous voulons rendre accessible le dépistage partout.
8: Merci. Question, Tony Morel.
10: Alors, la question, c'est comment ça fonctionne? On a tous fait les autotests Covid à l'époque, ouais. Donc on commence à avoir l'habitude. Là, c'est un peu le même principe finalement, mais vous disiez que c'était couplé à une application mobile, donc expliquez-nous un peu concrètement.
9: Oui, alors la nouveauté, c'est effectivement c'est un autoprélèvement. Donc pour les femmes, c'est un prélèvement vaginal, fait avec, en fait, nous avons désigné avec une entreprise spécialisée en un device médical, effectivement, pour faire en sorte que ça soit le moins invasif possible. Et après, en 15 minutes, on a les résultats directement à la maison. C'est quoi la particularité? C'est qu'en fait, on va avoir une sensibilité hyper élevée, comme les tests qu'on fait aujourd'hui au laboratoire, mais en déporté. Donc, ça va rendre les dépistages accessibles partout, même dans des lieux où il y a de plus en plus de désertification médicale, ou même dans des pays en voie de développement.
11: Et c'est vrai qu'il y a plusieurs types de papillomavirus.
9: Oui.
11: Qu'est-ce que vous décelez? Enfin, quel type de HPV finalement? Parce qu'il y en a des cancéreux, il y en a qui sont pas nocifs, mais...
9: Bien sûr. Donc, mais aujourd'hui, nous, on se focalise sur les HPV à haut risque, donc les 16 et les 18. Parce qu'effectivement, ce sont celles qui sont plus connectées au développement du cancer. Mais demain, l'objectif, c'est effectivement de couvrir toute typologie des HPV, mais aussi des autres pathogènes. Parce que nous avons développé une plateforme diagnostique. Donc aujourd'hui, les HPV, c'est notre premier cas d'usage. Mais demain, on va pouvoir étaler aussi à des autres pathogènes, maladies, comme exemple chlamydia, gonorrhée et d'autres maladies sexuellement transmissibles, mais pas que. Et donc, en fait, effectivement, élargir la diagnostic.
8: Donc là, vous êtes en phase de recherche et développement. Vous allez à Vivatech, vous allez pitcher oui. Aujourd'hui à nouveau. Qu'est-ce que vous attendez ce serait une commercialisation pour quand, par exemple?
9: Oui. Alors, déjà, on va à Vivatech, ça sera quand même une super bonne opportunité de visibilité et de rencontres. Et effectivement, pour nous, aujourd'hui, on est encore en phase de développement. On sera sur le marché en 2029. En fait, l'effet de se mettre, de commencer un parcours dans les médicales, en fait, ça, il faut effectivement faire en sorte des processus comme la partie réglementaire, les essais cliniques, bien évidemment. Et donc, c'est une super opportunité, Vivatech.
10: Comment est-ce qu'on gère les faux positifs? Parce que ça, c'est un des sujets aussi, quand on fait le test directement à la maison, il peut arriver que le test se trompe, je ne sais pas quel est le pourcentage de fiabilité, mais alors là, quand on vous dit potentiellement vous avez un cancer ou quelque chose de très très grave, on se retrouve tout seul face à son application, comment vous gérez cette question-là?
9: Donc déjà, l'objectif de l'application, c'est de fournir toutes les informations claires à la personne qui réalise le test à la maison pour ne pas la laisser seule. Et après, l'objectif de l'application, c'est de savoir quel parcours nous attendent et d'être mise en relation directement avec un professionnel de santé. Et toujours mieux un faux positif qu'un faux négatif. Ça, c'est vraiment important.
10: Ça, c'est vrai, oui.
8: Eva.
11: Le HPV, ça touche aussi les hommes, mais c'est vrai qu'ils ne vont pas forcément se faire dépister. Vous avez un test pour les hommes aussi. Comment est-ce que vous allez changer un peu les mentalités aussi, les inciter à se faire plus dépister?
9: Alors, déjà, en fait, les rôles de l'application, ce n'est pas juste d'accompagnement au test, mais aussi celle d'éduquer. En fait, aujourd'hui, avant de commencer cette projet, on a parlé avec plus de 300 personnes et on s'est rendu compte qu'il y a un problème aussi d'éducation et d'accès à l'éducation. Donc avec l'application, avec une communauté, avec les réseaux, l'objectif c'est vraiment de se mettre en ligne et dire, bon, ça c'est l'HPV, ça touche tout le monde.
10: Mais est-ce que vous pensez vraiment, vous disiez qu'il y a 40% des femmes aujourd'hui qui ne se font pas dépister, est-ce que c'est un problème d'accès aux tests ou est-ce que finalement c'est juste qu'elles ne se font pas dépister parce qu'elles n'y pensent pas, parce qu'elles n'ont pas envie et finalement, est-ce que votre outil va changer quelque chose de ce point de vue-là, ça ne va pas forcément pousser les gens à plus se faire dépister en réalité?
9: Déjà, je pense qu'il y a les deux. En fait, il y a différentes typologies des barrières à l'accès. Donc, c'est vraiment l'éducation, mais c'est aussi la désertification médicale. C'est le fait que, des fois, on se dit, bon, je vais le faire l'année prochaine, et on perd un peu de vue. Aujourd'hui, il y a quand même l'État qui nous envoie à chaque 5 ans un coupon pour se faire dépistage, mais beaucoup de femmes ne l'utilisent pas. Donc, ça, c'est problématique. Il faut vraiment un changement de mindset. Et nous, c'est là qu'on veut travailler, avec la communication, avec l'action.
8: Pour terminer, il faut aussi un changement de mindset sur le financement des startups, de la femtech, c'est très important.
9: Oui.
8: C'est ça aussi que vous allez parler aujourd'hui.
9: Oui. Oui. En fait, ça c'est un sujet qui ça me touche vraiment, parce qu'en fait, aujourd'hui, il y a seulement 2% des femmes qui reçoivent des financements.
8: Oui.
9: Avec Papilio, nous sommes actuellement en levée des fonds, et en fait, on s'est rendu compte qu'on ne parle qu'avec des hommes, parce que les hommes aujourd'hui détiennent la majorité du capital. Et donc, c'est hyper important, en fait, l'effet de souligner ce problème et de faire des actions pour réduire ça. Et là, moi, je vais aussi remercier tous les acteurs qui, aujourd'hui, aident les femmes dans l'entrepreneuriat, comme Women's Forum avec les programmes Women Entrepreneurs for Good,
8: oui.
9: Avec HEC et Publicis, parce qu'effectivement, c'est hyper important de soutenir les femmes. Et grâce à eux, on va aussi pitcher vendredi entre 15h et 16h.
8: Eh bien, bonne chance, Chiara Cespi Policiani, directrice générale cofondatrice de Papilio.bio.
9: Merci beaucoup.
8: Merci beaucoup d'être venue dans le
9: Belle
8: pitch.
9: Journée.
8: Le Morning Retail, tout de suite.
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8: Eva Jacquot, Naf est de retour moins d'un an après sa reprise par le groupe Beaumanoir devant le tribunal de commerce. C'est la Halle qui va faire revivre cette marque.
11: Oui, on va pouvoir retrouver cette marque iconique des années 90. Effectivement, dans les 339 magasins La Halle. Alors, souvenez-vous, c'est vrai que Naf, que l'on retrouvait dans plus de 400 points de vente de surface commerciale notamment, eh bien, elle avait pris un virage, cette marque, dans les années 2010. Elle avait opéré une montée en gamme et elle peinait à retrouver sa place sur le marché de l'habillement qui était devenu extrêmement concurrentiel. Eh bien, elle avait été placée en redressement judiciaire l'an dernier. Pour la relancer, eh bien, La Halle s'est entourée notamment d'une ancienne chef de produit de Naf dans les années 90, d'une styliste aussi qui sont allées puiser dans les archives pour remettre cette marque au goût du jour. Alors l'idée, c'est vraiment de revenir au tout début de la marque Naf avec ce logo très reconnaissable, mais en transformant un petit peu avec des vêtements plus mode aussi. Vous allez avoir par exemple des pantalons Barrels qu'on trouve beaucoup par exemple chez Uniqlo, et tout ça à des prix plus ou moins accessibles, puisque vous avez un t-shirt qui coûte 10 euros, un sweat va être autour de d'une vingtaine d'euros. Et puis, on va retrouver aussi des produits, des vêtements iconiques comme la salopette, la combinaison en toile qui s'était vendue à plus de 3 millions d'exemplaires. Vous allez aussi retrouver des doudounes. Mais en tout cas, il faut savoir qu'il n'y aura pas ici de magasin Naf-Naf, puisqu'on retrouvera du coup cette marque uniquement dans les corners de la halle, sur le site internet et puis aussi sur Sarenza.com.
8: Alors, est-ce que la halle va devenir finalement une marque multimarque ?
11: Bah oui, en tout cas, elle tend effectivement à le devenir, puisqu'aujourd'hui, elle réalise quand même la moitié de son activité grâce à des marques comme celle-ci. Vous savez, il y a la halle qui a aussi relancé deux marques des années 90 qui étaient Crix et Liberto, mais on trouve aussi des marques internationales. Chez la halle, vous avez du Puma, du Skechers ou encore du Champion, et puis des licences, puisqu'aujourd'hui, quand même, c'est le deuxième distributeur français de produits sous licence avec des personnages de Disney ou encore de Warner. Et bien, ce positionnement, ça leur permet de se différencier, de se démarquer des concurrents, notamment de Primark qui fait du petit prix avec des basiques aussi, mais aussi des plateformes chinoises. Et ça fonctionne puisque 5 ans après avoir été repris par le groupe Beaumanoir, ils réalisent 650 millions d'euros de chiffre d'affaires l'an dernier. C'est 200 millions de plus que lors de leur reprise.
8: Est-ce que Beaumanoir va s'attaquer à d'autres sauvetages de marque ?
11: Oui, le projet, c'est de relancer Jennifer via un autre réseau de marques qu'ils ont en leur sein qui s'appelle Vibes et qui aussi détient plusieurs enseignes comme Bonobo, Cash Cash ou encore Bréal.
8: Merci beaucoup Eva Jaco, Culturia tout de suite.
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8: Matinale de l'économie consacrée à Vivatech, Anthony Morel, qui ouvre ses portes à partir d'aujourd'hui à Paris, porte de Versailles. Parmi les tendances cette année, des casques qui permettent de comprendre nos émotions ou même de contrôler des objets par la pensée.
10: C'est ça, envoyer un SMS ou contrôler un drone simplement en se concentrant comme un maître Jedi, et ben ce sera possible bientôt grâce à ce qu'on appelle les interfaces cerveau-machine. Sur Vivatech, on a notamment une start-up française qui s'appelle Abs, qui va faire la démonstration de son capteur cérébral. Donc c'est un casque qui permet d'interpréter les signaux électriques qui sont envoyés par le cerveau et de comprendre nos intentions et de les retranscrire pour des appareils électroniques. Donc par exemple, je pense, le drone est devant moi, je pense au fait qu'il décolle et qu'il aille dans cette direction-là et il va effectivement décoller et aller dans cette direction. Un drone qui a été configuré pour ça, évidemment, pas n'importe quel drone qu'on trouve dans le commerce. Même chose pour une porte, je vais me concentrer et elle va s'ouvrir. Enfin voilà, on va pouvoir transformer nos pensées en action, ça va être extrêmement intéressant. Alors dans plein de domaines, je pense par exemple au handicap, par exemple des personnes qui vont pouvoir retrouver une certaine liberté de mouvement et d'action sur les objets. Mais ces casques, ils vont encore plus loin. Ils peuvent détecter nos intentions, mais aussi nos sensations, nos émotions. On va pouvoir analyser précisément ce qui se passe à l'intérieur de notre cerveau. Par exemple, pendant qu'une personne se fait opérer, on va pouvoir analyser son niveau de douleur ressenti et adapter en temps réel, j'allais dire, la quantité d'anesthésiant. Ça, c'est un cas d'usage. On va aussi pouvoir s'en servir dans ce qu'on appelle le neuromarketing. Le neuromarketing, c'est on vous met le casque sur la tête et on analyse vos émotions quand vous êtes en train de manger un macaron nouvelle recette ou de sentir un parfum. Et on va voir les zones du cerveau qui sont stimulées et voir si finalement ça pourrait être efficace auprès des consommateurs. Voilà quelques-unes des potentialités de ces interfaces cerveau-machine.
8: Ce serait pratique aussi au moment des repas pour faire les repas.
10: Voilà, exactement.
8: L'IA nous aide à concocter un repas comme ça, simplement en y pensant.
10: Parce que vous ne pouvez pas mentir, en fait. Votre cerveau vous trahit d'une certaine manière.
8: Derrière, il y a aussi l'idée que le cerveau pourrait servir à nous identifier, Anthony. Il pourrait même remplacer nos mots de passe. Oh, ça, ce serait bien.
10: Ça, ce serait absolument génial. Et ça aussi, ce sera probablement possible grâce à la tech. Alors, sur Vivatech, on a une start-up française qui s'appelle Wineuro qui fait la démonstration d'un outil qui permet de créer ce qu'on appelle une signature neuronale. Donc en gros, c'est une technologie qui s'installe par exemple dans des branches de lunettes qui va là encore interpréter les ondes émises par votre cerveau. Et ça en fait, c'est un indicateur qui nous est propre. C'est comme finalement les empreintes digitales ou c'est comme votre visage pour la reconnaissance faciale. On va savoir que hop, c'est Sandra Gandoin ou c'est Eva Jaco. On est sûr parce que c'est son cerveau. À partir de là, qu'est-ce qu'on va pouvoir faire ? Eh ben, on va pouvoir s'en servir, par exemple, pour s'identifier. Je veux me connecter à mon application bancaire. Aujourd'hui, j'ai la double authentification. Donc, j'ai l'empreinte digitale, par exemple, la reconnaissance faciale. Et puis, on va en plus m'envoyer un message avec un numéro qu'il faut que j'en... C'est hyper fastidieux, on n'en peut plus de ça. Ben, demain, simplement, c'est votre cerveau qui sera capté. Hop, c'est bon, on sait que c'est vous. Et vous entrez dans l'application. Et ça, c'est quand même extrêmement pratique parce que pour le coup, c'est beaucoup, beaucoup plus difficile à pirater qu'une simple empreinte digitale ou qu'un mot de passe classique. Donc voilà, ça fait partie des applications. Ça intéresse aussi beaucoup la défense. Dans les applications de défense, on va pouvoir imaginer plein de choses à travers ces signatures neuronales.
8: Tout ce qui est impiratable, effectivement, ça commence à devenir très très important. L'IA a été capable de comprendre nos mots, elle va comprendre maintenant nos émotions.
10: Oui, on entre dans l'ère de l'IA émotionnelle. Je vous en ai donné quelques exemples avec ses casques et ses lunettes connectées, mais ça va aussi passer par des bracelets. On a une start-up à Vivatech qui s'appelle OvoMind qui va faire la démonstration d'un algorithme qu'on peut intégrer dans un bracelet ou une montre connectée qui va analyser là encore nos sensations, notre niveau de stress, et on va pouvoir utiliser ça dans plein de domaines. Dans les jeux vidéo par exemple, quand vous êtes en train de jouer à un jeu avec ce petit bracelet, on va détecter que vous êtes un peu trop serein, on va le dire comme ça, vous êtes en train de vous battre contre le boss final, bon vous êtes trop facile, et à ce moment-là on va augmenter la difficulté. Ou vous êtes dans un jeu d'horreur et vous n'êtes pas assez stressé, on va vous envoyer des zombies qui vous sautent dessus par derrière. Bon, c'est quelques exemples si vous voulez, mais ça peut être utilisé dans plein d'autres domaines. Ça peut être dans la musique, vous êtes un peu fatigué, on va vous envoyer une musique très dynamique par exemple. Vraiment l'idée derrière tout ça, c'est de dire qu'après le clavier, après les écrans tactiles, notre cerveau va devenir la nouvelle interface technologique qui nous permet d'interagir avec tous les appareils électroniques qui nous entourent.
8: Merci Anthony Morel, vous serez évidemment dans une heure au salon Vivatech avec Laure Closier, il y aura Vandercraft, il y aura Hublot, il y aura Julie Huguet de la mission French Tech, Siemens France, beaucoup d'invités d'ici la fin de la matinale.
10: Absolument.
8: Merci beaucoup. Et puis dans un instant, dans le journal de 6h30, on va apprendre que les 3 mois et demi de guerre au Moyen-Orient vont coûter cher à la croissance française. Les chiffres de la Banque de France décryptés dans un instant. Restez avec nous, à tout de suite.
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8: 6h30, les titres, Léo Dumas.
19: Alerte rouge pour la croissance et pour le déficit. On regarde ce que nous dit la Banque de France dès le début de ce journal. La loi anti-fast fashion arrive en commission mixte paritaire, mais attention aux effets secondaires. Et puis, 3 séances plus tard et SpaceX est déjà dans le top 5 des valorisations mondiales. Les 3 mois et demi de guerre au Moyen-Orient vont donc coûter cher à la croissance française. Après la contraction inattendue de l'activité sur les 3 premiers mois de l'année, la Banque de France attend désormais une croissance nulle pour le trimestre en cours. Et dans son scénario central arrêté avant l'annonce de l'accord de paix, elle est contrainte de réviser sa prévision de croissance pour l'année à 0,5% seulement, Margot Fodéré.
20: Oui, c'est 0,4 points de moins que la dernière prévision qui tablait encore sur 0,9%. 0,9 d'ailleurs, c'est toujours la prévision officielle de Bercy. Et alors, pour justifier cette mise à jour, la Banque de France explique notamment que la hausse des prix du pétrole a été beaucoup plus forte que prévu en début d'année. Mécaniquement, la prévision d'inflation pour 2026 est nettement revue à la hausse aussi, à 2,5%, alors que la dernière prévision tablait plutôt sur 1,7%. Tout cela devrait se traduire par un investissement des entreprises plus faible que prévu et surtout par un gros ralentissement de la consommation des ménages. Et d'ailleurs, tout cela se voit aussi à travers le taux d'épargne des Français qui repart en flèche selon un sondage Odoxa pour BFM Business.
8: Pas de quoi rassurer à l'approche du budget 2027, Margot.
20: Oui, parce que sans nouvelles mesures d'économie, le déficit devrait à nouveau se creuser en 2026 à 5,2% du PIB, alors qu'il s'était amélioré l'année dernière. Tout ça compromet la trajectoire à horizon 2029 et donc les efforts budgétaires à fournir s'annoncent massifs. Au moins 113 milliards d'euros d'efforts sur les 7 prochaines années. C'est ce que préconise l'Institut des politiques macroéconomiques et internationales, en commençant dès 2027. Et d'ailleurs, Sébastien Lecornu veut s'y prendre le plus tôt possible et faire adopter un budget avant février de l'année prochaine.
19: Merci Margot Faudéré. En attendant ce budget, le Sénat a voté hier le projet de loi qui autorise les boulangers et les fleuristes à faire travailler leurs salariés le 1er mai. Alors il faudra derrière ça un nouveau vote à l'Assemblée, un accord de branche ensuite pour fixer les conditions, notamment de rémunération. Mais si les sénateurs ont largement adopté le texte, certains regrettent son trop faible spectre, comme Olivier Henault de l'UDI et rapporteur de la Commission des affaires sociales. Écoutez.
14: Pourquoi le projet de loi a-t-il choisi d'exclure certaines professions du champ de la dérogation ? Les organisations professionnelles des commerces de bouche de proximité ne comprennent pas bien pourquoi leurs produits seraient moins périssables qu'un pain de campagne et leur activité moins essentielle que la boulangerie et la vente de fleurs. Ce sentiment d'injustice est porté à son comble chez les pâtissiers qui ne pourront pas ouvrir en vertu de la loi, mais verront leurs collègues boulangers vendre les mêmes spécialités qu'eux.
19: Et puis à l'Assemblée, aujourd'hui, c'est jour de commission mixte paritaire pour la loi anti-fast fashion, étape décisive avant l'adoption possible du texte dans lequel le gouvernement doit jouer les équilibristes pour éviter en fait des effets de bord sur les entreprises françaises concurrentes des géants chinois, Pauline Tadevin.
21: Pour les opposants à Chine et autres plateformes étrangères, cette commission mixte paritaire est déjà en soi une victoire. Il y a une semaine encore, le patron de la Fédération du prêt-à-porter féminin la réclamait au Premier ministre, estimant que sans cela, la loi anti-fast fashion serait morte et enterrée. Deux jours plus tard, l'exécutif convoquait cette commission. Le projet de loi, déjà adopté par les députés et les sénateurs, instaure un malus environnemental pouvant atteindre 50% du prix d'un produit, l'obligation d'afficher des messages de sensibilisation au réemploi et au recyclage sur les sites des plateformes et l'interdiction de toute forme de publicité pour les articles d'ultra fast fashion. Mais des acteurs du secteur redoutent que des entreprises françaises et européennes en fassent aussi les frais, comme Kiabi, Decathlon ou encore Zara. À Bercy, on assure avoir trouvé le moyen de les protéger et de cibler l'ultra fast fashion en prenant en compte dans le calcul du malus à la fois les volumes de vêtements mis sur le marché et leur réparabilité.
8: J+4 depuis l'introduction en bourse de SpaceX, Léo, et encore une séance spectaculaire pour le groupe d'Elon Musk.
19: Jusqu'à plus 10% hier, plus 5 à la clôture et résultat plus 50 en l'espace de 3 séances par rapport au prix d'introduction. Alors Etienne Morac, SpaceX se place ce matin au 5e rang des valorisations boursières dans le monde.
22: 2658 milliards de dollars, c'est 12 milliards de plus qu'Amazon, et en séance avec ses plus 10%, le groupe est même passé brièvement devant Microsoft. Elon Musk sait très bien comment fonctionne Wall Street et il a réussi à mettre tous les ingrédients en place pour faire en sorte que cette IPO soit l'IPO de tous les records. Pour rappel, à peine 5% du capital qui est en bourse, hein, donc ce qui est rare et cher. Aujourd'hui, tout le monde se précipite, d'où l'envolée de 50% du titre en l'espace de 3 séances. Et puis surtout, un petit peu comme Donald Trump, il s'est communiqué. C'est-à-dire qu'en plein milieu du week-end, il a dit « Vous allez voir, le groupe va faire 1000 milliards de chiffres d'affaires d'ici 2030, d'ici 2031. » Hier, le groupe annonce qu'il rachète une société. Bon, tout ça, ils auraient pu le dire avant l'introduction en bourse. Hein. Ces dossiers ne sortent pas d'hier, mais vous avez un groupe qui annonce racheter pour 60 milliards de dollars. Là aussi, on est sur des montants énormes hein, par rapport à l'IPO, une plateforme qui est spécialisée dans la fabrication de sites internet et d'applications via l'intelligence artificielle, plateforme de codage qui s'appelle Cursor. Donc, nous sommes vraiment aujourd'hui sur tous les ingrédients qui font qu'aujourd'hui, tout le monde se jette sur ce titre SpaceX, avec des niveaux de valorisation qui sont juste totalement dingues et qui profitent au passé passage par ricochet à l'estimation de son patrimoine. Alors ce sont des chiffres à toujours prendre avec des pincettes, mais rendez-vous compte que désormais le patrimoine d'Elon Musk est estimé à 1300 milliards de dollars. Le deuxième, c'est Larry Page, le cofondateur de Google. Il a 300 milliards de dollars. Donc désormais, vous avez 1000 milliards de dollars d'écart entre le patrimoine de ces deux fortunes qu'il faut bien sûr prendre avec beaucoup de précautions puisque c'est uniquement basé sur le cours de bourse.
19: Merci Étienne Brack. Et le secteur de la tech se réunit à partir de ce matin à Vivatech, le salon parisien. 200 000 visiteurs sont attendus tout au long de la semaine, porte de Versailles, pour cette 10e édition qui est évidemment centrée sur l'IA, désormais utilisée selon l'ARCOM par un Français sur deux, à commencer par les mineurs, Nathan Cocampo.
0: 15 heures, c'est le temps passé chaque mois par les Français de moins de 18 ans avec leur ami virtuel. Un ami personnalisable, un avatar capable de répondre à vos interrogations, discuter de tout et de rien, réagir à vos émotions et même pour certains envoyer des contenus pornographiques. L'un des sites de compagnons IA, que l'ARCOM ne préfère pas nommer pour éviter de le mettre en avant, arrive en deuxième position des services IA utilisés par les mineurs, derrière ChatGPT. Une illustration de la démocratisation de l'IA chez les plus jeunes, qui se ressent aussi dans la recherche d'informations. Chez les 15-24 ans, la fréquentation des services IA dépasse largement celle des moteurs de recherche traditionnels. L'Institut Reuters précise qu'au niveau mondial, 10% de la population utilise les agents IA pour s'informer chaque semaine, contre 7% l'an dernier. Un changement d'habitude qui inquiète les médias. Alors que leurs revenus sont sous pression, les moteurs IA prennent une place croissante. De 5 milliards de dollars de revenus publicitaires cette année, ils devraient dépasser les 100 milliards d'ici à la fin de la décennie selon WPP, un niveau comparable aux revenus de la télévision linéaire.
8: L'IA est la souveraineté au cœur des sujets aujourd'hui à Vivatech, émission délocalisée à Vivatech, porte de Versailles, à partir de 7h30, évidemment. 6h38, les marchés. Et cette petite baisse à Wall Street, Étienne Brack, avant la première conférence très attendue, conférence de presse de Kevin Warsh ce soir.
22: Oui, le nouveau patron de la réserve fédérale américaine qui va tenir ce soir sa première conférence de presse. Et donc hier soir, un petit peu de prudence avant tout cela. Moins 1,2% pour le Nasdaq, moins 0,6% pour le S&P 500. Avec une conférence de presse qui va donner un peu plus d'indications sur la vision de Kevin Warsh, comment il souhaite mettre en place aujourd'hui la politique monétaire. Sachant que vous avez un contexte qui est assez délicat pour les banquiers centraux, qui, on l'a vu ces dernières semaines, ont revu à la hausse leurs taux, hein, que ce soit pour la BCE la semaine dernière, hier au Japon. Alors, il n'y a pas de hausse de taux à attendre ce soir du côté de la Banque Centrale Américaine, mais vous avez des banquiers centraux qui doivent faire face à des pressions inflationnistes. Et puis, dans le même temps, une volatilité extrême, avec, on en parlait tout à l'heure, un baril de pétrole qui est sur des plus bas de début mars ce matin à 77 dollars. On n'est plus qu'à 7 dollars sur le baril de Brent par rapport au niveau d'avant-guerre. Donc, forcément, des prévisions d'inflation quand vous avez un baril qui évolue de 10 dollars d'une semaine à l'autre, bien sûr, ce n'est pas évident. Dans ce contexte, on a des investisseurs qui aujourd'hui sont assez divisés sur la politique à suivre de la Fed. Certains vous disent qu'il faut s'attendre à des baisses de taux, d'autres qui vous disent peut-être une hausse de taux en fin d'année, début 2026. Mais en dehors de tout cela, la question qui sera posée ce soir à Kevin Warsh, c'est quoi votre indicateur d'inflation, sachant qu'il pense que l'intelligence artificielle va considérablement améliorer la productivité aux États-Unis et que tout cela sera bénéfique pour l'inflation américaine. En tout cas, ce pétrole qui a décru d'une façon impressionnante hier a offert une bouffée d'air aux 10 ans américains qui étaient hier soir à 4,43 sur des plus bas d'un mois. Et ça, bien sûr, c'est une bonne nouvelle pour le marché action puisque l'argent coûte moins cher et donc forcément, ça a un impact sur les investissements des entreprises et sur les investissements boursiers.
8: Merci Étienne Brack, le plus de la matinale.
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8: Vivatech, 10e édition, porte de Versailles à Paris, on vous l'a dit, l'IA au cœur de cette édition avec les plus grands acteurs du secteur. Mais finalement, le salon ne se limite pas à la tech au sens strict. L'agriculture, le sport, le luxe sont présents également. Le stand LVMH illustre comment l'IA bouleverse également des secteurs très éloignés du numérique. C'est un reportage de Valentine Adbi et Clara Bidot.
3: Au sous-sol du siège de la maison Guerlain se cache près de 200 ans d'histoire, jusqu'ici inaccessible. La réserve des sublimes renaît grâce à l'intelligence artificielle. Archives numérisées, modélisation 3D et reconstitution en temps réel permettent d'explorer virtuellement le patrimoine de la maison. Elia ne se limite pas aux archives, elle s'invite à toutes les étapes de la vie d'un produit de luxe. Chez Telios, l'expert lunetier du groupe, chaque modèle possède son double numérique. Pour Gianluca De Santis, son directeur de la transformation
2: transformation digitale. Cela présente deux avantages.
5: Cela permet de réduire considérablement le gaspillage pour produire des échantillons tout en renforçant la créativité. Nous pouvons générer des vidéos, des images lifestyle et ainsi de suite. Nous sommes donc agnostiques quant au type d'outils, mais le plus important, c'est qu'il s'agit d'un très grand projet de transformation, un projet dans lequel nous pouvons réellement déployer pleinement le pouvoir de la créativité.
2: Une fois conçu, fabriqué et vendu, le produit continue d'exister en numérique. Chez Bulgari, par exemple, un simple scan donne accès au passeport digital du bijou. Certificat d'authenticité, garantie, historique ou recommandation d'entretien, toutes les informations se regroupaient dans une seule interface. Pour le groupe, cette dynamique va plus loin qu'un simple partenariat. Elle s'inscrit dans une logique de co-construction. Franck Lemoyle, directeur des systèmes d'information chez LVMH, considère cette approche comme un véritable levier d'innovation.
6: Avons-nous apporté des idées nouvelles ? Avons-nous apporté un savoir-faire ? Avons-nous apporté une flexibilité ? Avons-nous apporté effectivement une capacité à introduire et à innover sur de nouveaux territoires ? Et donc, cette espèce de nouveau duo, voire de trio, entre grands acteurs de la technologie, nos maisons qui investissent de plus en plus sur la technologie et ces startups vont nous permettre de craquer un certain nombre de territoires qui sont extrêmement importants.
2: Pour les startups, cette collaboration représente un accélérateur déterminant. Gonzague de Piret, responsable de la stratégie numérique et de l'intelligence artificielle chez LVMH.
23: Omi, par exemple, qui est une start-up avec qui nous collaborons, nous a raconté combien elles étaient fières de pouvoir travailler avec LVMH, combien avec certaines de nos maisons, et combien c'était important vis-à-vis de leurs autres clients, mais aussi pour à l'international. C'est-à-dire qu'LVMH est un groupe qui est présent dans tous les pays du monde, avec une notoriété très forte dans tous les pays du monde. Et donc pour les start-up, ça les aide aussi dans leur internationalisation.
2: Certaines de ces startups seront présentes à Vivatech sur le stand du groupe, un espace qui illustre l'ensemble de la chaîne de valeur du luxe, du développement des matières premières jusqu'à l'expérience client et la manière dont l'intelligence artificielle intervient désormais à chaque étape.
8: Restez avec nous dans la matinale de l'économie. Dans un instant, le monde qui bouge, Annalisa Capellini. Il y a un G7 parallèle en ce moment autour de Vladimir Poutine.
11: Oui, c'est l'anti-G7 entre la Russie et les pays de l'ASEAN, l'Asie du Sud-Est. On va voir pourquoi c'est très important.
8: Et puis les candidats, il y en a plein qui vont venir à Vivatech aujourd'hui, Raphaël Legendre, parce qu'ils ont tous leur petite idée sur le sujet de l'IA, évidemment, dans leur programme.
24: Oui. Enfin, la présidentielle est en train de sortir du mode avion autour de l'intelligence artificielle, effectivement. Mais on va voir que tous les candidats ne sont pas du tout au même niveau. Ce sera le classement exclusif BFM Business.
8: À tout de suite.
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8: Raphaël Legendre, beaucoup de candidats sont attendus à Vivatex cette semaine en attendant l'ouverture du salon. Hein, bah c'est maintenant, c'est ce matin. Vous avez classé les principaux prétendants sur le degré d'avancement de leur proposition sur l'IA dans leur programme. Oui. Qui arrive en tête?
24: Bah, ça peut paraître étonnant, mais le numéro 1, c'est Jean-Luc Mélenchon.
8: Ah oui, c'est vrai, c'est étonnant.
24: C'est celui qui possède aujourd'hui la vision la plus complète en matière d'IA, avec un cloud public, des data centers publics, tout est public, hein, évidemment, une agence publique de l'intelligence artificielle, un domaine public des données. C'est très étatique, très collectiviste. Alors, on peut ne pas être d'accord avec le projet de société de Jean-Luc Mélenchon, mais il en a un, lui en tout cas, bien ficelé, et depuis longtemps, parce qu'il parle de frontières numériques depuis 2016. En numéro 2, je passerai Gabriel Attal. C'est le seul des candidats qui a placé l'IA en haut de son programme pour la présidentielle. C'est l'un des quatre piliers de son programme pour 2027. Lui, ce qu'il joue, c'est la carte du techno-optimisme. Il veut que sa campagne soit une campagne optimisme. Et son point fort, c'est la diffusion de l'IA absolument partout, de l'école primaire jusque dans l'entreprise, la reconversion, etc. Il veut aider les PME à adopter l'IA, accélérer dans l'adoption de l'IA. C'est vrai qu'on est en retard, soutenir les chercheurs, etc. Sa stratégie est claire. Le problème, c'est sur le financement. Là, on est un peu moins sur le financement et les institutions.
8: Il y en a un qui s'est pris le pied dans le tapis de l'IA. Oui. C'est Édouard Philippe.
24: Oui, c'est Édouard Philippe qui, il y a une semaine à peine, donnait une interview au podcast Génération Do It Yourself. Il est interrogé sur l'IA et là, il répond « Oui, bah, je tâtonne un peu, j'essaye, mais enfin, j'y suis pas trop. » Et tout le monde s'est un peu foutu de lui. En tout cas, ça a fait réagir l'écosystème de la tech. Et donc, il s'est récupéré, Édouard Philippe. Il a donné une interview pas plus tard qu'hier au site spécialisé Madines, où alors là, il développe toute une série de mesures programmatiques, doubler la capacité européenne de calcul en 5 ans, créer un CTO, un Chief Technical Officer de l'État, former 100 000 ingénieurs, bâtir un TSMC européen. Bon, le Conseil d'État se réveille, propose des mesures, il tente de se récupérer, mais en tout cas, c'est la preuve, oui. Le cas Édouard Philippe, qu'on ne peut plus éviter le sujet, on ne peut pas se planter sur le sujet.
8: Bon, qui vient après ces trois-là?
24: Ensuite, en quatrième position, je placerai Bruno Retailleau. Lui, c'est le souverainiste de l'IA. Il a fait plusieurs propositions, un cloud souverain, un Palantir européen, le retrait des technologies extra-européennes des fonctions sensibles. C'est vraiment une doctrine souverainiste de l'IA, mais qui peut fonctionner. Hein. On l'a vu avec Anthropic qui a coupé Fable 5 il y a quelques jours. C'est un vrai sujet de souveraineté aussi. On n'est pas encore dans une politique générale de l'IA avec Bruno Retailleau non plus. En cinquième position, je placerai Raphaël Glucksmann. Alors lui, c'est un peu l'anti-tech, en tout cas l'anti-souverainisme, l'anti-impérialisme tech. Il a dit lors de son grand raout le week-end dernier, mon ennemi, alors lui, c'est pas la finance, non. C'est Elon Musk. Lui, son logiciel est européen, fonds souverain européen, alternative aux GAFAM, protection des créateurs, champion européen, etc. Voilà, c'est cohérent. Mais encore assez général dans son application française. Et puis le RN ferme la marche. Alors le RN, on a juste un chatbot là. Il a préparé un chatbot pour ses cadres et ses militants dans le cadre de la campagne. C'est moderne, mais c'est pas un programme de gouvernement. Il y avait un rapport européen du RN quand même en 2021 sur l'angle souverainiste hein, aussi d'Olia qui reste important évidemment.
8: Bon, en tout cas, tous ces candidats seront à Vivatech, la porte de Versailles.
24: Hein. Oui, on va voir Édouard Philippe aujourd'hui, demain Gabriel Attal, Marine Le Pen y sera aussi. C'est le signe que le sujet sera un thème important de la campagne. La première présidentielle où des gens vont probablement demander à l'IA pour qui voter. Je rappelle qu'il y a eu cette étude de Terra Nova qui avait indiqué que pour les municipales au mois de mars, un Français sur six avait demandé à une IA l'avis sur les programmes. Oui. 5% avaient changé d'avis du fait de l'IA. Ça représente 2,5 millions de votants. 5%.
8: On ne peut plus l'éviter. Majeur. Ça, c'est certain. Merci beaucoup, Raphaël. Les experts, ce sera à 9h30. Le monde qui bouge tout de suite.
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8: Les leaders occidentaux sont réunis à Evian au G7, mais Annalisa Capellini, il y a un sommet similaire, parallèle, qui se passe autour de Vladimir Poutine et de l'ASEAN.
3: Oui, ça faisait 5 ans que ce sommet n'avait pas eu lieu et ce n'est pas par hasard que cette semaine a été choisie. On a parlé de l'anti-G7, en tout cas, ça envoie un message très clair aux Occidentaux, c'est qu'ils ne sont pas le centre du monde, il y a tout un monde alternatif qui évolue de l'autre côté de la planète et la Russie en est au centre. D'ailleurs, c'est une édition particulièrement symbolique parce qu'elle marque le 35e anniversaire des relations entre la Russie et l'ASEAN. On rappelle que l'ASEAN, c'est le bloc de pays du sud-est de l'Asie. Il y a 11 pays, les Philippines, l'Indonésie, la Thaïlande, entre autres. Ça représente plus de 6% du PIB mondial avec 700 millions d'habitants. D'ailleurs, ça se déroule en Russie. Ce n'est pas un hasard, alors que ça devait se dérouler normalement aux Philippines, puisque ce sont les Philippines qui assurent la présidence tournante. En réalité, on sait que Vladimir Poutine a insisté pour organiser ce sommet chez lui. Et ça se déroule donc à Kazan, ce n'est pas un hasard non plus, ce n'est pas dans les palais de Moscou ou de Saint-Pétersbourg, ouais. Mais c'est dans la capitale du Tatarstan, donc c'est dans le sud de la Russie. C'est tout un symbole parce que c'est une ville eurasiatique, musulmane, multiculturelle. Donc parmi les multiples facettes de la Russie, eh bien Moscou a choisi de privilégier celle qui projette l'idée d'une Russie moins occidentale, en tout cas qui fait le pont entre l'Asie et l'Europe, évidemment, c'est une manière de dire aux Occidentaux, qui eux ont invité les Ukrainiens au G7 et qui discutent en même temps des sanctions contre la Russie, bah que la Russie n'est pas du tout isolée et qu'au fur et à mesure qu'elle délaisse le flanc européen, eh bien, elle se tourne évidemment vers le flanc asiatique.
8: Et de quoi on va parler dans celui-là, Annalisa ?
3: Alors, officiellement, on va parler du partenariat stratégique, de la coopération dans des domaines clés. Je vous cite notamment la connectivité, l'éducation et la culture. Vous notez bien sûr que l'Ukraine n'est pas à l'ordre du jour. En réalité, ce sommet va être surtout énergétique, puisque plusieurs pays de l'ASEAN ont été obligés de se tourner vers le pétrole russe pour combler le manque de pétrole en provenance du Moyen-Orient. Évidemment, c'est une bonne nouvelle pour Moscou, qui a saisi l'occasion pour renouveler son message. C'est que la Russie, malgré toutes les sanctions, reste un partenaire économique très solide et surtout très fiable, contrairement au Moyen-Orient qui désormais dépend de la contrainte géographique d'Hormuz. Donc pour Moscou, c'est le moment de capitaliser cette position de force, de concrétiser et de resserrer ses liens économiques. C'est pour ça qu'à Kazan, il y aura tous les grands chefs d'entreprise pour des rencontres en marge du sommet.
8: Qu'est-ce qu'il faudra regarder pour savoir si ce sommet est un succès pour les Russes, Annalisa ?
3: Il faudra surveiller les Philippines. Pourquoi ? Parce que les Philippines se sont un allié clé des États-Unis. Ils sont liés par un traité de défense mutuelle. En gros, c'est un pays qui a toujours été une assurance de stabilité pour les Américains dans la région. Et en même temps, les Philippines sont très dépendantes du pétrole importé, en particulier du Moyen-Orient. Vous imaginez bien qui a sauvé les Philippines de l'état d'urgence énergétique qui a été déclaré juste après le début de la crise. Eh bien, ce sont les Russes qui ont envoyé leur pétrolier aux Philippines très très vite. Donc c'est une position très compliquée, hein, celle des Philippines. Pour l'instant, ils refusent de parler de pivot stratégique. Ils préfèrent parler d'une diversification de la chaîne énergétique. Mais il faut surveiller les prises des paroles des Philippins pour voir s'il y a effectivement cette bascule vers la Russie. Parce que parfois, les besoins énergétiques pèsent beaucoup plus lourd que les choix diplomatiques. C'est peut-être ce qui risque de se passer là à Kazan.
8: Merci beaucoup Annalisa Capellini. Dans un instant, vous le savez, cette matinale de l'économie est délocalisée dans une demi-heure à Vivatech, porte de Versailles à Paris. L'IA, la souveraineté au menu des discussions. Laure Closier et Anthony Morel vont recevoir une ribambelle d'invités, évidemment. L'IA qui s'invite aussi dans les discussions déjeuner de travail entre les chefs d'État et les grands patrons de la tech. On y revient dans un instant. A tout de suite.
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16: Bonjour à tous, la chaleur va s'intensifier pour ce mercredi. Les 30 degrés sont atteints presque partout avec en plus un soleil radieux déjà dès votre réveil. Les conditions sont très lumineuses, même si on a un peu plus de passages nuageux près des côtes de la Manche. Ce sera aussi le cas vers la Méditerranée où quelques nuages bas seront possibles très localement. L'après-midi, il devrait majoritairement se dissiper, ces nuages, alors qu'on va observer des averses orageuses vers les Pyrénées, vers les Alpes du Sud ou encore vers la Corse. Pour vos températures ce matin, eh bien comptez de 12 à 21 degrés déjà pour vous dans le secteur de Nice, et l'après-midi on ira jusqu'à 36 degrés, 35 degrés localement, 36, 37 degrés pour vous à Toulouse, à Montélimar ou encore du côté de Grenoble. Et ce n'est qu'un début puisque la chaleur va s'intensifier pour demain mais également pour vendredi. On va surveiller d'ailleurs les orages qui pourraient être localement violents. Un nouvel afflux d'air chaud est attendu dimanche avec un pic d'intensité donc pour dimanche et pour lundi, localement jusqu'à 40 degrés attendus. On va évidemment en reparler ensemble ces prochains jours.
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8: Presque 7h, bienvenue dans la matinale de l'économie. Si vous nous rejoignez, nous sommes ensemble en direct jusqu'à 9h sur BFM Business et RMC Live. Good Morning Business sur tous les fronts cette semaine. Vous savez, il y avait Eurosatory hier, aujourd'hui c'est à Vivatech que nous serons en direct avec Laure Closier qu'on va retrouver dans un instant, avec Anthony Morel, avec une ribambelle d'invités, 200 000 visiteurs attendus, 15 000 startups également présentes, porte de Versailles. On va faire le point dans un instant dans le journal. Et puis l'intelligence artificielle qui s'invite aussi à la table du G7 à Evian aujourd'hui, déjeuner de travail entre les chefs d'État et les grands patrons de la tech, Arthur Mensch, Sam Altman. On va retrouver Hugo Babet sur place toute la journée sur BFM Business. Les autres titres, Léo.
18: La DGSI écarte Palantir au profit d'une pépite française vers un rétablissement des sanctions américaines sur le pétrole russe et un assouplissement sur celui d'Iran. Et puis vote sur la nouvelle génération d'OGM aujourd'hui au Parlement européen.
8: Dans la prochaine heure, le Bitcoin en dessous des 66 000 dollars ce matin, même si l'annonce d'un accord de paix entre Washington et Téhéran donne un peu d'air. Quelle suite pour la reine des cryptos? On va poser la question dans le débat à 7h10 à Emmanuel Le Chypre et Jean-Marc Daniel qui va s'en donner à cœur joie. Et puis le protocole d'accord devrait être signé en Suisse vendredi. Ce sera le début d'intenses négociations à 60 jours au moins sur l'Iran, le Liban, le nucléaire. Quelles sont réellement les priorités de Donald Trump dans cette fin de conflit? On va poser la question à Romuald Sciorra qui sera avec nous à 7h20 dans Le Monde qui bouge. La matinale de l'économie spéciale Vivatech, c'est parti, soyez les bienvenus.
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8: C'est parti, nous y serons en direct, Léo, le plus grand événement tech d'Europe.
18: Le salon Vivatech qui ouvre ses portes ce matin à Paris, 10e édition, 15 000 startups attendues, Jeff Bezos en guest star, l'intelligence artificielle au premier plan. Et Good Morning Business sur place, évidemment, toute la matinée avec vous, Laure Closier. Derrière tout ça, l'enjeu qui s'impose cette année, c'est la souveraineté technologique.
4: Oui, c'était déjà le sujet hier à Eurosatory, mais en fait, le décor change, mais le fond est exactement le même ici à Vivatech. Merci quand même à Donald Trump de nous l'avoir rappelé. Vous savez, la dépendance numérique, c'est une arme finalement comme les autres, et effectivement, c'est le sujet ici. Alors quand on pose la question à l'ensemble des acteurs, c'est quoi la réponse européenne? C'est un peu toujours la même, hein. Mistral, Mistral, Mistral d'ailleurs. Mistral signe des contrats avec le CAC 40, avec les grands décideurs publics. En on dit très souvent que c'est parce que c'est la meilleure solution, mais en off, la réponse, c'est qu'il faut absolument que Mistral engrange des contrats. Quand on n'a pas de capitaux, il faut travailler la demande. Alors évidemment, il n'y a pas que Mistral en Europe. On a parfois une vision un peu française de l'intelligence artificielle. Beaucoup d'entreprises allemandes travaillent aussi sur les questions de dépendance européenne. Il y a par exemple DeepL, Aleph Alpha, Helsinki, Black Forest Labs. On n'en parle pas de ces entreprises. Et ben, on va le faire ce matin parce que l'Allemagne est l'invité d'honneur ici à Vivatech cette année. On attend un parterre ce matin d'invités sur le plateau de BFM Business. On sera avec Jean-Louis Constanza de Vandercraft et Antoine Laurent de Hublot. Ça sera notamment pour cette nouvelle promotion Next Tech 40 à partir de 7h45. On parlera emploi avec Sylvain Duranton. On parlera également de cette industrie allemande, comment elle s'adapte à l'intelligence artificielle avec Siemens. Et puis on parlera également d'un nouveau partenariat entre Bull et Nvidia. Ne ratez pas la suite, cette matinale de l'économie dédiée à Vivatech.
18: Merci Laure Closier. C'est dans cette quête de souveraineté justement que les renseignements français ont choisi de rompre avec Palantir, le géant américain de l'analyse de données. La DGSI va le remplacer par Chaps Vision, peut-être l'un des futurs champions français de l'IA, Clara Bidot.
20: Derrière ce nom encore peu connu du grand public se cache pourtant l'une des plus impressionnantes success stories de la French Tech. Fondée en 2019 par Olivier Dellenbach, un entrepreneur passé par la finance, Chaps Vision s'est développée à coups d'acquisition, 29 en 5 ans. Une stratégie qui lui a permis de mettre la main sur des technologies de traduction automatique, de recherche intelligente ou d'analyse des données. Son ambition, devenir l'alternative européenne au géant américain de la data intelligence, et ça commence déjà à payer. L'entreprise a réalisé plus de 200 millions d'euros de chiffre d'affaires l'année dernière et compte aujourd'hui plus de 2000 clients dans 40 pays. Il y a un mois, elle a aussi été choisie par le renseignement intérieur allemand pour intégrer l'IA dans les services publics et elle pourrait bientôt décrocher un nouveau contrat de défense avec l'armée allemande. Et la société voit déjà plus loin, son fondateur n'exclut pas une introduction en bourse à l'horizon 2028 ou 2029.
18: Et Palantir assure de son côté que son contrat avec la DGSI a été renouvelé pour 3 ans en décembre dernier et affirme vouloir en respecter l'intégralité.
8: L'IA qui s'invite aussi à la table du G7, Léo.
18: Oui, c'est la thématique ce midi avant la clôture du sommet. Les dirigeants se réunissent pour un déjeuner de travail afin d'assurer un déploiement sûr, rapide et efficace de l'intelligence artificielle. Alors Hugo Babet, on vous rejoint en direct au G7 à Évian pour BFM Business. On attend pas mal de choses de ces discussions ce midi, en présence donc des chefs d'État et de gouvernement, mais aussi d'un gros casting de patrons de la tech.
21: Oui, seront réunis autour de la table les leaders du G7 présents depuis 3 jours, mais cette fois avec de grands patrons de la tech. Le PDG d'OpenAI, Sam Altman, a été lui-même invité par Emmanuel Macron comme un chef d'État. Autour de la table, on verra aussi les PDG d'Anthropic, de Google DeepMind et de Mistral, le français Arthur Mensch. Objectif, apaiser les tensions après la fermeture d'Anthropic aux étrangers. Du côté des chefs d'entreprise, l'objectif, c'est bien de rassurer les dirigeants pour qu'émergent des convergences sans entraver les progrès technologiques. Ce qui est sûr, c'est qu'il y aura un texte. Il a été négocié par les équipes des différents chefs d'État présents au G7. Selon une source diplomatique, il y aurait 2 volets. Un sur la régulation de l'intelligence artificielle, un autre sur la protection des mineurs en ligne. Tous les chefs d'État du G7 sont d'accord sur le principe d'instaurer une majorité numérique, d'interdire les réseaux sociaux avant 15 ou 16 ans. Emmanuel Macron concluait hier les réunions géopolitiques en disant que pendant ce G7, on assistait à un réveil stratégique. C'est le cas aussi de l'intelligence artificielle.
18: Merci Hugo Babet en direct à Évian. G7 qui a donc montré son unité hier pour intensifier la pression sur Moscou afin de mettre fin à la guerre en Ukraine. Donald Trump inclus, puisque le président américain s'est dit ouvert au rétablissement de certaines sanctions sur le pétrole russe. Il a aussi félicité Volodymyr Zelensky qu'il n'avait plus rencontré depuis la fin de l'année dernière sur la performance de son armée sur le terrain.
8: Dans le même temps, sur

0: à toutes celles désireuses d'investir dans un Iran de 90 millions d'habitants doté de ressources énergétiques importantes. Sa création et toute levée de sanctions économiques globalement seraient strictement conditionnées à la conclusion d'un accord final et au respect de plusieurs étapes essentielles, la prolongation du cessez-le-feu sur une période de 60 jours, la réouverture du détroit d'Ormuz et de nouvelles négociations sur un accord nucléaire. Les contours précis de la gouvernance de ce dispositif restent encore assez flous et pour cause. L'ampleur des avantages économiques proposés à Téhéran demeure l'un des sujets les plus sensibles des discussions. Donald Trump a longtemps dénoncé l'accord nucléaire conclu en 2015 sous Barack Obama, un accord qui, selon lui, revenait à envoyer des palettes de billets à Téhéran. Le président américain cherche aujourd'hui, avant toute chose, à éviter toute perception selon laquelle son administration récompenserait le régime iranien.
1: Il est 7h07 et aujourd'hui, le Parlement européen vote pour autoriser une nouvelle génération d'OGM. Ce sont les NGT. Pour nouvelles techniques génomiques particulièrement utiles, selon les principaux syndicats agricoles, les acteurs du bio et les petits exploitants, à l'inverse, sont vent debout. Ils ont manifesté hier à Strasbourg où était Astrid Olivier pour BFM Business.
2: À quelques mètres du Parlement européen, deux tracteurs et un groupe d'agriculteurs mobilisés contre les NGT, ces nouvelles cultures génomiques plus résistantes à la sécheresse et aux maladies et moins gourmandes en eau. Mais pour la chercheuse Aline Rae, Isabelle Gaudringer, c'est un danger qu'on ne sait pas encore mesurer.
3: Cette loi sur les OGM, elle va dans le sens contraire puisqu'elle vise à travailler sur quelques gènes en les modifiant et en les brevetant. Ça va tendre à une uniformisation des cultures, à une généralisation de ces quelques gènes à grande échelle. Et ça, c'est un gage de vulnérabilité pour les cultures.
2: Cette nouvelle réglementation est pourtant soutenue par la FNSEA et la plupart des syndicats agricoles européens car elle assure de meilleurs rendements et plus de compétitivité pour les exploitants. Elle va aussi permettre aux industriels de breveter les nouvelles semences NGT, un avantage dénoncé par les petits exploitants, explique Ananda Guillet, directeur de l'association spécialisée dans les semences biologiques Cucopelli.
4: Sous prétexte d'innovation variétale, on va premièrement bloquer l'innovation variétale, mais on va surtout enchaîner notre paysannerie à une multinationale étrangère, à des multinationales étrangères.
2: Il n'y a pas beaucoup de doutes quant à l'adoption du texte aujourd'hui, car les eurodéputés de droite et d'extrême droite ont fait alliance. Il faudra encore attendre 2 ans avant que les produits agricoles issus des NGT n'arrivent dans nos assiettes.
5: Allez, 7h09, c'est l'heure des marchés tout de suite.
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5: $77 le baril de Brent ce matin, Étienne Brack.
7: Pour rappel, on était à $70 juste avant le conflit en Iran. Donc on est sur des plus bas de début mars, moins 5% hier pour le pétrole, idem pour le WTI, le baril américain qui est même à $75. Le protocole d'accord qui doit être signé entre l'Iran et les États-Unis vendredi n'est toujours pas public, mais les marchés continuent de tabler sur un retour à la normale, d'autant plus que les États-Unis ont dit hier que l'Iran pourrait exporter son pétrole dès vendredi si l'accord est signé. Et les marchés qui sont toujours dans l'anticipation anticipent donc que l'Iran va pouvoir exporter son pétrole et que donc à court terme il y aura un peu plus d'offres sur les marchés. Ajoutez également à cela une nette détente sur le marché obligataire, parce que si forcément vous avez un pétrole qui baisse, ça veut dire une inflation qui sera probablement moins persistante, et tout cela s'est vu très clairement dans les cours hier. Typiquement, le 10 ans allemand était sous les 3%, 2,94, 3,67 pour le 10 ans français, quand aux États-Unis le 10 ans américain s'est tassé à 4,43 avant la très attendue conférence de presse de Kevin Warsh. Ce soir, ça sera sa première à la tête de la Banque Centrale Américaine. En attendant, la tech américaine a fait une petite pause hier, moins 1,2% pour le Nasdaq, quand le Dow Jones a battu un record grâce à une hausse de 0,6%.
5: Et OpenAI continue de perdre de l'argent et de creuser ses pertes.
7: D'après le média américain The Information, vous avez un groupe qui a encore brûlé de l'argent sur les 3 premiers mois de l'année. 3,7 milliards de dollars, c'est quand même plus de la moitié de son chiffre d'affaires. Et ça creuse encore l'écart avec Anthropic, qui en passe d'atteindre la rentabilité opérationnelle. SpaceX, de son côté, continue d'afficher des hausses spectaculaires en bourse. bourse. Le titre a gagné 10% hier en séance, plus 5% à la clôture. 135 dollars, souvenez-vous, c'était le prix d'introduction. On était hier à 200 dollars à la clôture. Ça veut dire qu'en l'espace de 3 séances, SpaceX a gagné 50%. On en parlera tout à l'heure en détail dans le journal de 7h30, mais vous avez quand même un groupe qui est passé en séance devant Microsoft en capitalisation boursière. Bon, finalement, ça n'a pas tenu à la clôture, mais c'était quand même devant Amazon. Vous avez quand même 2660 milliards de capitalisation.

0: boursière pour un groupe qui ne gagne pas d'argent. Et puis alors, vous avez également des paroles qui sont spectaculaires hein, du côté d'Elon Musk hein, qui promet que son groupe va dépasser les 1000 milliards de chiffre d'affaires. Même aujourd'hui, Amazon ou Walmart, hein, qui sont aujourd'hui les géants en termes de chiffre d'affaires dans le monde, n'y sont pas arrivés. En tout cas, ça continue de porter ce groupe en bourse.
1: Vous êtes sceptique, Étienne Brack.
0: Quoi ?
1: On se retrouve dans le journal, effectivement, de 7h30. Face à Le Chypre, tout de suite.
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1: Et je suis ravie que vous ayez proposé ce thème, parler du Bitcoin ce matin, Emmanuel Le Chypre, en dessous des 66 000 dollars, me semble-t-il. Alors, la promesse d'accord, du protocole d'accord de vendredi, a redonné un petit peu d'air à la reine des cryptos, mais on s'attend à quoi ? Qui commence hein, parce qu'on connaît hein, l'opinion de Jean-Marc Daniel sur le Bitcoin. Qui commence ?
3: Est-ce que Jean-Marc veut commencer ?
4: Ah non,
1: allez,
4: mais
1: Jean-Marc.
4: Je peux commencer, rappeler un certain nombre d'éléments sur une aventure qui a commencé il y a un peu moins de 20 ans maintenant, cette histoire de Bitcoin.
1: 2008, oui.
4: Et donc, ce qui me frappe dans cette saga, puisque c'est une saga, on en parle et tout ça, dans cette saga, mais c'est un peu comme je parlais hier des contes de Grimm, c'est une version tragique des contes. Et donc, on a commencé avec l'idée que...
3: Mais les contes de Grimm sont tragiques, Jean-Marc.
4: Oui, absolument, oui, donc c'est une version un peu contes de Grimm, c'est une version contes de Grimm. Et donc, l'objet initial de cette saga, c'était effectivement de contourner les banques centrales qui avait failli et d'essayer de créer une nouvelle monnaie, on parlait de crypto-monnaie, en s'appuyant sur des prouesses technologiques en matière de traitement de l'information et de gestion de cette information par les ordinateurs et par les data centers. Bon, on est arrivé maintenant à une situation où, en tant que monnaie, ça n'existe pas, c'est-à-dire que les échanges continuent à se faire essentiellement dans les monnaies officielles, ne serait-ce que parce que ces
1: monnaies... Ça ne veut pas dire que ça n'existe pas.
4: Oui, mais ces monnaies officielles sont protégées par la loi, c'est une de mes antiennes, c'est de rappeler régulièrement que le code monétaire et financier en France commence par un article premier qui dit que la monnaie en France, c'est l'euro. Et donc, c'est devenu des crypto-actifs. C'est donc des éléments qui permettent de faire des placements et d'essayer de jouer, sur la volatilité. C'est-à-dire que c'est un placement qui est extrêmement volatile, un peu comme certaines matières premières. Et donc, on parle de 65 000 dollars. On était à 125 000 dollars il y a encore 6 mois. Alors, on s'en rapproche en ce sens de la volatilité qu'il y a par exemple sur les cours de l'or, puisque sur les cours de l'or, maintenant on est aux alentours de 4500 dollars l'once et on était monté à 5300 dollars l'once. Donc là aussi il y a cette forme de volatilité, mais derrière cette volatilité il y a simplement le fait que quand vous achetez quelque chose comme le Bitcoin ou n'importe quelle crypto-monnaie en vous disant que ça va monter, c'est que vous espérez qu'il y a quelqu'un qui va faire le calcul qui va faire le même calcul, c'est-à-dire qui va dire ça va continuer à monter. Et ce quelqu'un...
1: C'est de la confiance.
4: C'est de la confiance. Et à ce quelqu'un, à un moment donné, vous finirez par lui revendre si ça a effectivement monté. Sauf que, de temps en temps, comme les arbres ne montent pas au ciel, ça se retourne. Donc, comme objet spéculatif, c'est un objet qui est extrêmement dangereux. Et comme le disait notre maître à tous, Maurice Allais, la grande différence qu'il y a entre l'investisseur avisé et le spéculateur avide, c'est 10 minutes. C'est-à-dire, l'investisseur avisé, c'est celui qui vend au dernier moment, juste avant le retournement, et le spéculateur avide, c'est celui qui lui achète. Mais on ne le sait pas a priori qui est l'investisseur avisé et qui est le spéculateur avide. On est dans une phase où, en ce moment, les spéculateurs avides sont en train de prendre plus ou moins le bouillon. Et donc, je pense que c'est un objet qui est un objet qui, sur le plan économique, n'a pas de sens et qui, sur le plan de placement, est dangereux. Dernière remarque que je ferai, c'est que, pour essayer de répondre à ça... On a essayé de se tourner au travers des stablecoins vers le dollar. C'est-à-dire, on est en train de transformer le crypto-monnaie en une sorte de masque du dollar. C'est-à-dire, c'est un aveu d'échec. Le projet, c'était de se substituer au dollar et la confirmation de tout ça, l'installation de tout ça repose sur... Mais c'est du dollar.
1: Le stablecoin, d'accord, le bitcoin, pas vraiment. Emmanuel Le Chypre.
3: Ah, je pense que je suis en tout point opposé à ce que vient de dire Jean-Marc. Je pense qu'il y a, une histoire qui est en train de s'écrire, c'est celle de l'informatisation du monde. Et que les crypto-monnaies correspondent à la version monétaire de l'informatisation du monde. C'est une informatisation de la monnaie. Alors, on dit le bitcoin, ça n'est pas une monnaie. Alors, on connaît la définition de la monnaie, hein, unité de compte, moyen d'échange, réserve de valeur. Mais j'ai envie de vous dire, l'or, vous n'allez pas acheter votre baguette avec de l'or. Et pourtant, l'or, c'est une réserve de valeur. Or, le Bitcoin est en train de devenir une réserve de valeur, oui. Et l'histoire montre en plus que les actifs monétaires deviennent d'abord une réserve de valeur avant de devenir un moyen d'échange. Sur les crises que traverse le Bitcoin, mais les marchés ont quand même déjà très largement tranché. Jean-Marc l'a dit, le Bitcoin existe depuis 17 ans. À des cracks de 70 à 80%. Il a survécu à la faillite de plateformes, aux interdictions chinoises, aux critiques des banques centrales. S'il n'avait vraiment aucune utilité, il aurait dû disparaître depuis longtemps. Et puis, les institutions sont entrées en jeu. C'est-à-dire que d'une espèce de monnaie pirate, c'est une monnaie qui est devenue quasiment corsaire. Puisque les grands gestionnaires d'actifs, BlackRock, Fidelity, etc., proposent des produits en Bitcoin. Certaines entreprises en ont dans leur trésorerie. Vous avez des gouvernements qui en achètent. Donc, on a cette reconnaissance, cette institutionnalisation. Et puis, le Bitcoin, il répond quand même à un vrai problème qui était la défiance envers le système financier, envers les banques. Donc, moi, je pense pas que sa vocation, c'était de remplacer le dollar. Je pense que le Bitcoin peut tout à fait exister à côté des grandes monnaies sans avoir comme mission de les remplacer. Donc, le Bitcoin, c'est un actif. Et alors, la petite taille, la rareté, moi, je veux bien, mais on peut dire la même chose de l'or. Sauf que la rareté de l'or, elle est organisée par la nature. La rareté du Bitcoin, elle est organisée par le protocole.
1: Oui.
3: Voilà. Donc, moi, je crois pas que ça, ce soit un obstacle. C'est un actif qui existe, c'est un actif qui a son utilité et c'est un actif qui a une longue vie devant lui.
1: C'est complémentaire, Jean-Marc.
4: Non, je pense que pour
1: 30 secondes.
4: Oui, 30 secondes. Deux éléments. Le premier élément, c'est qu'effectivement, il y a toujours eu, alors sans revenir aux tulipes hollandaises et tout ça, il y a toujours eu des projets, des produits qui étaient des projets et des produits qui faisaient fantasmer. Et puis, il y a un élément qui est un élément qu'on commence à mettre assez souvent en avant, dont je n'ai pas parlé, mais qui est le côté consommation d'électricité. C'est-à-dire, que est-ce qu'on a véritablement intérêt à utiliser de l'électricité pour faire cet objet?
1: Parler du minage.
4: Du minage, c'est-à-dire du fait que...
1: c'est pour ça que les mineurs se mettent sur des barrages hydroélectriques et sur des sources où...
4: Je pense qu'on a...
3: Je vois que j'ai en Sandra une alliée.
1: Voilà, exactement.
4: Ah, mais ça,
1: non,
4: je vois
1: non,
4: aussi,
1: non,
4: oui.
1: Non, cet argument-là, il n'est plus du tout... Ah, mais il faut regarder BFM Crypto pour le savoir.
3: La spécialiste des Bitcoins,
1: voilà, exactement.
3: Voilà, sur BFM.
1: Merci, messieurs,
4: pour ce... Elle mais partout.
1: Merci. Tout de suite, Le Monde qui bouge, l'interview.
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1: Et nous recevons avec Annalisa Capellini-Romuald Sciorra, chercheur associé à l'IRIS, directeur de l'Observatoire politique et géostratégique des États-Unis. Merci beaucoup d'être avec nous ce matin. On va revenir évidemment sur cette attente de la signature de ce protocole d'accord entre Washington et Téhéran. C'est censé être vendredi en Suisse. J'aimerais que vous nous expliquiez en quoi cet accord il est essentiel pour Donald Trump d'un point de vue politique.
5: Écoutez, d'un point de vue politique, tout simplement parce que Donald Trump s'est empêtré lui-même dans ce dossier iranien. Il pensait que ce serait une guerre facilement gagnée. Il s'était senti pousser des ailes après son succès logistique au Venezuela. Et depuis des semaines, il tente donc de s'en sortir et il mendie, comme on l'a tous vu, au régime iranien, un accord. Peu importe que l'accord soit bon ou mauvais pour lui, ce qu'il lui faut, c'est un bout de papier qu'il puisse brandir à la face des États-Unis, surtout à la face des MAGAs, hein, son électorat de cœur qui avait commencé à se détourner hein, progressivement d'un président qui nous avait promis à nous autres Américains de ne pas nous entraîner dans une guerre style Irak ou Afghanistan. Donc bref, de montrer ce papier aux Américains et aux MAGAs, de clamer victoire, sa base gobera tout ce qu'il peut lui dire, et puis de tourner la page avec des négociations qui vont s'étendre sur des semaines, des mois, voire des années, mettre la poussière sous le tapis et passer à autre chose, peut-être Cuba.
1: Annalisa.
6: En tout cas, la fin de ce conflit a fait émerger un désaccord très profond avec Benjamin Netanyahou, le Premier ministre israélien, qui a essayé d'imposer son rythme sur le conflit. Vous vivez aux États-Unis, comment s'est perçu ce désaccord? C'est peut-être la première fois qu'il y a un désaccord aussi profond entre Washington et Tel Aviv.
5: Alors, il y a deux choses. Il y a la capitulation des États-Unis, qui est évidemment mal vécue par une grande partie des Américains. N'oublions pas qu'on parle quand même d'une capitulation, je ne vois pas d'autres mots. Hein. Quels étaient les objectifs au départ? Mettre à bas le régime des Mollahs, bon, il est toujours là, même réaffermi dans la région. Les missiles balistiques, on n'en parle même pas. Le nucléaire fait partie maintenant d'une seconde salve de négociations. Et on sait tous que l'Iran va continuer son programme nucléaire. Ça, Netanyahou le sait. Et au-delà de cela, L'Iran devrait toucher 12 milliards d'avoir dégelé vendredi, peut-être des investissements à hauteur de 300 milliards. Je suis peut-être inculte, mais jusqu'à présent, j'ai cru comprendre que dans l'histoire, ce n'étaient pas les vaincus qui touchaient de l'argent. Donc c'est bien une capitulation dont nous parlons, et ça, une grande partie des Américains le vivent évidemment très très mal, sans parler du coût de la guerre. Pour ce qui est du lâchage de Netanyahou par Donald Trump, alors là, c'est un petit peu plus nuancé. Israël n'a jamais été aussi impopulaire aux États-Unis qu'aujourd'hui, et pas seulement auprès de l'opinion publique générale, mais également auprès de la communauté juive. Les Américains, 60, il faudrait vérifier les chiffres, mais pour certains, c'est entre 60 et 70% des jeunes Américains considèrent, et c'est dramatique, Israël comme un pays plus dangereux que l'Iran. L'Holocauste, la Shoah, commence à s'éloigner pour cette génération, et donc cette de rupture entre Israël et les États-Unis, mais il y a quand même eu un lâchage de Netanyahou, vécu avec soit peu d'intérêt, soit malheureusement avec une forme d'enthousiasme. Alors quand je dis malheureusement, à titre personnel, je considère le régime de Netanyahou comme un gouvernement crypto-fasciste, donc je n'ai pas de problème avec ça. Mais ce qui m'inquiète sur la longueur, c'est plutôt lâchage à moyen, long terme, peut-être total, sur 10, 20, 30 ans, d'Israël par les États-Unis. Et là, évidemment, cela serait une situation très incertaine pour l'État juif.
1: J'aimerais qu'on s'arrête pour finir sur ce que ça a coûté aux États-Unis ces trois mois de conflit. On est aussi à 4 mois des midterms. Est-ce que ça peut avoir un impact ou 4 mois, finalement, c'est suffisant pour faire oublier si jamais cet accord a réellement lieu là, cette semaine, et qu'il y a ces négociations? Quel impact ça va avoir aux États-Unis spécifiquement?
5: Écoutez, aux États-Unis, tout dépend de la manière dont Trump va rebondir. C'est un génie de la communication. S'il réussit à mettre la poussière sous le tapis, je pense qu'il réussira avec son accord. Vendredi, il clamera victoire. Vous savez, il pourrait faire gober aux Américains que nous avons gagné la guerre du Vietnam, hein, s'il le voulait. Du moins, sa base MAGA. Si ensuite il rebondit sur un dossier comme Cuba et qu'il est le président qui aura réussi là où tous ses prédécesseurs depuis Kennedy n'ont pas réussi, c'est-à-dire à faire tomber le régime castriste, il remontera dans les sondages, surtout évidemment auprès des MAGA, mais aussi de l'ensemble des républicains. Maintenant, pour les mi-termes, elles semblent perdues. La question, c'est à quel point seront-elles perdues? Il y a déjà la restructuration de la carte électorale qui fait aujourd'hui que les pertes à la Chambre des représentants devraient être moindres que ce que nous pensions au départ. Et une fois encore, si Trump réussit un coup d'éclat style Cuba d'ici là, il pourrait éviter vraiment une bérésina. Mais on n'en est pas là, je pense que les mi-termes vont néanmoins vont être quand même perdus.
1: Il nous reste une minute pour une dernière question, Annalisa.
6: Oui, une petite question sur un contraste, puisque d'un côté, on voit qu'aux urnes, les candidats qui sont soutenus par Donald Trump gagnent quand même, dans les primaires républicaines notamment. De l'autre, on observe quand même une fracture au sein du corps républicain. Comment vous l'expliquez, cette contradiction?
5: Oui, alors Annalisa, je ne vois pas vraiment une fracture au sein du camp républicain. Pour moi, le Parti républicain suit toujours Donald Trump comme un seul homme. Le vice-président est loyal, comme Mike Pence, son prédécesseur, ne l'avait pas été. Non, ce qui se passe, c'est qu'il y a quelques républicains, effectivement, Tony Truant, qui mettent un petit peu la pagaille, mais ce sont toujours les 4, 5, 6, 7 mêmes. Pour l'instant, le parti républicain suit Donald Trump comme un seul homme, mais si les élections de mi-mandat sont méchamment perdues, là, les choses seront très différentes.
1: Merci beaucoup, Romuald Sciorra, d'être venu, chercheur associé à l'IRIS, directeur de l'Observatoire politique et géostratégique des États-Unis. Merci d'être venu dans la matinale de l'économie. Dans un instant, vous avez rendez-vous à Vivatech avec Laure Clausier, matinale délocalisée. Laure, quel est le programme pour la prochaine heure et demie?
7: Eh bien, hier, à Eurosatory, à Villepinte, on parlait de souveraineté. Ici aussi, c'est le sujet. Évidemment, Donald Trump a fait la démonstration que le numérique, c'est une arme comme les autres et nous avons trop de dépendance en Europe. C'est le sujet ici à Vivatech. Le monde commence à y arriver. Dans un instant, on sera avec deux pépites qui viennent de rentrer dans le Next 40. Hublot et Van der Kraft. Julie Huguet de la French Tech va nous rejoindre. Qu'est-ce que ça change pour eux? Comment leur business avance? Vous allez voir que du côté de Van der Kraft, ça avance largement. Ce partenariat avec Renault se passe très bien, à tout de suite.
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23: 7h30 sur BFM Business. Les 3 mois et demi de guerre au Moyen-Orient vont coûter cher à la croissance française. Après la contraction inattendue de l'activité sur les 3 premiers mois de l'année, la Banque de France s'attend désormais à une croissance nulle sur le trimestre en cours et dans son scénario central, arrêté avant l'annonce de l'accord de paix, elle est contrainte de réviser sa prévision pour l'année à 0,5% seulement, Margot Fodéré.
24: Oui, c'est 0,4 points de moins que la dernière estimation qui tablait encore sur 0,9%. D'ailleurs, c'est encore la prévision officielle de Bercy. Et alors, pour justifier cette mise à jour, la Banque de France explique notamment que la hausse des prix du pétrole a été beaucoup plus forte que prévu en début d'année. Mécaniquement, la prévision d'inflation est revue à la hausse pour 2026 à 2,5%, alors que la dernière prévision tablait sur 1,7%. Tout cela devrait se traduire par un investissement des entreprises plus faible que prévu et surtout par un gros ralentissement de la consommation des ménages. On le voit aussi à travers le taux d'épargne des Français qui remonte en flèche, selon le dernier sondage Odoxa pour BFM Business.
23: Et donc ça annonce un budget 2027 difficile à construire.
24: C'est vrai, parce que sans nouvelles mesures d'économie, le déficit devrait à nouveau se creuser cette année à 5,2% du PIB, alors qu'il s'était amélioré en 2020. Et tout cela compromet la trajectoire à horizon 2029. Ainsi, les efforts budgétaires à fournir s'annoncent massifs, au moins 113 milliards d'euros sur les 7 prochaines années. C'est ce que préconise l'Institut des politiques macroéconomiques et internationales, en commençant dès 2027. Et d'ailleurs, Sébastien Lecornu veut s'y prendre le plus tôt possible et faire adopter un budget avant février de l'année prochaine.
23: Merci Margot Faudéré. Alors, en attendant le budget, le Sénat a voté hier le projet de loi qui autorise les boulangers et les fleuristes à faire travailler leurs salariés. Le 1er mai, il faudra derrière un nouveau vote à l'Assemblée nationale et puis un accord de branche pour fixer les conditions notamment de rémunération. À l'Assemblée, justement, aujourd'hui, c'est jour de commission mixte paritaire pour la loi anti-fast fashion, étape décisive avant l'adoption du texte dans lequel le gouvernement doit en fait jouer les équilibristes pour éviter des effets de bord sur les entreprises françaises, Pauline Tadevin.
0: Pour les opposants à Chine et autres plateformes étrangères, cette commission mixte paritaire est déjà en soi une victoire. Il y a une semaine encore, le patron de la Fédération du prêt-à-porter féminin la réclamait au Premier ministre, estimant que sans cela, la loi anti-fast fashion serait morte et enterrée. Deux jours plus tard, l'exécutif convoquait cette commission. Le projet de loi, déjà adopté par les députés et les sénateurs, instaure un malus environnemental pouvant atteindre 50% du prix d'un produit, l'obligation d'afficher des messages de sensibilisation au réemploi et au recyclage sur les sites des plateformes et l'interdiction de toute forme de publicité pour les articles d'ultra fast fashion. Mais des acteurs du secteur redoutent que des entreprises françaises et européennes en fassent aussi les frais, comme Kiabi, Decathlon ou encore Zara. À Bercy, on assure avoir trouvé le moyen de les protéger et de cibler l'ultra fast fashion en prenant en compte dans le calcul du malus à la fois les volumes de vêtements mis sur le marché et leur réparabilité.
23: Il est 7h33, on est J+4 depuis l'introduction en bourse de SpaceX et c'était encore une séance spectaculaire hier pour le groupe d'Elon Musk jusqu'à plus 10%, plus 5% à la clôture, ce qui nous donne plus 50% depuis l'IPO. Étienne Brack, SpaceX se place donc ce matin au 5e rang des capitalisations boursières mondiales.
3: Avec 2658 milliards de dollars, c'est-à-dire 12 milliards de plus qu'Amazon, en séance SpaceX a gagné 10% et est même passé brièvement devant Microsoft. Bref, on est vraiment sur une introduction en bourse tonitruante. Elon Musk sait très bien comment fonctionne Wall Street et il a réussi à en mettre en place tous les ingrédients pour une introduction en bourse de tous les records. Pour rappel, vous n'avez que 5% du capital qui est en bourse, donc tout ce qui est rare et cher, ça il l'a bien compris. Et puis ensuite, il vend du rêve. Ce week-end, il a dit que son groupe allait faire 1000 milliards de chiffre d'affaires d'ici 2030, d'ici 2031, contre à peine 20 milliards l'an passé. Et puis hier, il a annoncé racheter Cursor. C'est une plateforme qui permet de créer des sites, des applications grâce à l'intelligence artificielle. Il discutait depuis plusieurs semaines avec cette start-up et hier, il a officialisé le rachat, c'est-à-dire quelques heures après seulement l'introduction en bourse du groupe. Là aussi, on est sur des montants astronomiques, 60 milliards de dollars en actions pour un groupe qui réalise à peine 4 milliards de chiffre d'affaires annualisé. En faisant décoller son cours de bourse, Elon Musk à Paris Cochet fait décoller eh bien, également sa fortune. Alors, ce sont des chiffres qu'il faut prendre avec beaucoup de pincettes puisqu'ils sont basés sur le cours de bourse de Tesla, mais là également de SpaceX. 1300 milliards, c'est aujourd'hui la valorisation de sa fortune, c'est-à-dire 1000 milliards de plus que la deuxième fortune mondiale qui est le cofondateur de Google, Larry Page. Donc on est vraiment sur des ordres de grandeur qui sont là aussi démentiels.
23: Merci Étienne Brack. Et le secteur de la tech aujourd'hui a rendez-vous à Vivatech qui ouvre ce matin le salon parisien qui attend 200 000 visiteurs tout au long de la semaine, porte de Versailles. C'est la 10e édition, elle est évidemment centrée sur l'IA qui est d'ailleurs désormais utilisée par un Français sur deux, selon l'ARCOM, à commencer par les mineurs, Nathan Cocampo.
1: 15 heures, c'est le temps passé chaque mois par les Français de moins de 18 ans avec leur ami virtuel. Un ami personnalisable, un avatar capable de répondre à vos interrogations, discuter de tout et de rien, réagir à vos émotions et même pour certains, envoyer des contenus pornographiques. L'un des sites de Compagnon IA, que l'Arcom ne préfère pas nommer pour éviter de le mettre en avant, arrive en deuxième position des services IA utilisés par les mineurs, derrière ChatGPT. Une illustration de la démocratisation de l'IA chez les plus jeunes, qui se ressent aussi dans la recherche d'informations. Chez les 15-24 ans, la fréquentation des services IA dépasse largement celle des moteurs de recherche traditionnels. L'Institut Reuters précise qu'au niveau mondial, 10% de la population utilise les agents IA pour s'informer chaque semaine, contre 7% l'an dernier. Un changement d'habitude qui inquiète les médias. Alors que leurs revenus sont sous pression, les moteurs IA prennent une place croissante. De 5 milliards de dollars de revenus publicitaires cette année, ils devraient dépasser les 100 milliards d'ici à la fin de la décennie selon WPP, un niveau comparable aux revenus de la télévision linéaire.
23: Et puis Renault met décidément les deux pieds dans le secteur de la défense après un véhicule tactique innovant. Le constructeur s'allie à Thales dans un second partenariat, cette fois pour produire un drone aérien, le Toutatis, qu'on découvre avec Alexandra Pagey.
0: Thales et Renault veulent bâtir une filière drone souveraine dans l'Hexagone et réunir le meilleur des deux mondes de la défense et de l'automobile avec Toutatis, une munition téléopérée courte portée et équipée d'une tête militaire interchangeable qui porte tout le savoir-faire de Thales selon Patrice Ken, son directeur général.
4: Celui que nous apportons, c'est notre expertise en matière de capacité militaire, de liaison de communication sécurisée, de dispositifs anti-brouillage, de charge militaire bien sûr, dans un tel objet.
0: La production pourrait démarrer dès l'année prochaine dans l'usine Renault de Cléon et atteindre rapidement une capacité de 1000 unités par mois, une multiplication par 100 de la cadence, en passant d'une fabrication en impression 3D à l'injection plastique de plus grande série. Et ça, c'est grâce à l'expertise industrielle de Renault, explique François Provost, directeur général du constructeur.
5: Nous amenons notre valeur ajoutée, qui est des technologies civiles, facilement adaptables, très compétitives en coût et que l'on peut produire à grande échelle. Nous restons concentrés sur l'automobile, mais c'est vrai que le contexte géopolitique en Europe nous ont amenés à engager des partenariats.
0: Et Renault les multiplie. Le constructeur automobile a aussi monté une co-entreprise avec Turgis Gaillard pour produire en série une munition téléopérée à longue portée. Le groupe plancherait également sur un projet de drone terrestre avec Arcus.
23: 7h38, on part sur les marchés. Petite baisse à Wall Street hier soir avant la Fed, Étienne Moac.
3: Moins 0,6% pour le S&P 500, moins 1,2% pour le Nasdaq avant la très attendue conférence de presse de Kevin Warren. Ça sera ce soir. Le nouveau patron de la Banque Centrale Américaine va tenir sa première conférence de presse. Alors contrairement à la Banque Centrale du Japon hier ou encore contrairement à la BCE la semaine dernière, ce soir, Kevin Warsh ne devrait pas annoncer de hausse de taux, mais il est surtout très attendu sur les prévisions économiques de la Fed, dans le sens où la Banque centrale va mettre à jour ses prévisions économiques, que ce soit en termes de croissance, mais aussi d'inflation pour 2026 et au-delà. Un numéro d'équilibriste, hein, sachant qu'on l'a vu encore ce matin, le baril de pétrole est sur des plus bas de début mars, $77 pour le baril de Brent, $75 pour le WTI, et forcément à chaque fois ça rebat les cartes en termes d'anticipation de croissance, mais également d'inflation. Le Dow Jones, qui est surtout composé de valeurs financières, mais également industrielle, a battu un record hier soir à la clôture, plus 0,6%. Et pour l'instant, en préouverture, le CAC 40 est en hausse de 0,4% grâce notamment à une belle détente du marché obligataire. Forcément, les cours du pétrole baissent et donc les anticipations d'inflation baissent également.
23: Merci Étienne Braque, on vous retrouve après le journal de 8h. Mais d'abord, direction Vivatech pour la suite de Good Morning Business avec Laure Clausier.
6: Oui, dans un instant, deux nouveaux entrants pour le Next 40 vont nous rejoindre sur ce plateau, Vandercraft et Hublot. Qu'est-ce que ça change? Les règles ont changé dans la manière de rentrer dans le Next 40. Julie Guay va tout nous expliquer dans un instant. Vous ne bougez pas, à tout de suite.

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12: 7h42 sur BFM Business et sur RMC Live. C'est la matinale de l'économie qui continue depuis Vivatech avec nos invités. Anthony Morel nous a rejoint. Bon, il n'y a qu'un sujet quand même ici, Anthony, c'est la souveraineté.
13: Clairement. C'est est-ce qu'on peut garder une forme d'indépendance face aux Américains, face aux Chinois, au moment où ils peuvent couper le robinet à tout moment. On l'a vu encore avec Anthropique, on en parlait il y a 3 jours. Donc voilà, c'est un sujet qui est évidemment fondamental ici à Vivatech.
12: À nos côtés, Antoine Laurent, bonjour. Vous êtes le cofondateur de Hublot. Hublot qui travaille dans la santé, qui aide notamment les hôpitaux à s'organiser. Vous allez nous expliquer tout ça. Vous avez un point commun avec Jean-Louis Constanza de Vandercraft. Vandercraft, les exosquelettes, les robots déployés chez Renault. Tous les deux, vous rentrez dans le Next 40, cette nouvelle promotion qui a été annoncée lundi. Julie Higuet, bonjour. Vous êtes la directrice de la mission French Tech. Juste avant, les règles ont changé un peu dans ce Next 40. Qu'est-ce qu'il faut aujourd'hui pour rentrer dans le classement?
14: Bonjour, alors oui, effectivement, les règles ont changé. Ce Next 40-120, c'est quoi? C'est notre équipe de France de la tech. Donc ce sont des entrepreneurs et des entreprises qui innovent sur tous les secteurs qui sont clés pour notre souveraineté, donc la robotique, l'intelligence artificielle, la cybersécurité. Et ces entreprises, elles, cette année, il y a une petite particularité. D'abord, elles doivent être des puissances économiques, on ne parle pas de petites entreprises. Sur l'ensemble de la promotion, c'est 11 milliards d'euros de chiffre d'affaires cumulé. C'est 46 000 emplois sur l'ensemble du territoire. Donc ce sont des entreprises qui sont déjà bien installées, donc qui se développent et qui ont le potentiel de devenir de véritables champions. Mais maintenant, cette année, on leur a demandé d'autres choses. On est allé voir, parce qu'on est quand même l'État en tant que mission French Tech, on est là pour accompagner des champions qui sont stratégiques. Donc on s'est assuré que déjà, elles innovaient. Donc ce sont des entreprises qui déposent des brevets, ce sont des entreprises qui investissent dans l'innovation beaucoup plus qu'une entreprise traditionnelle. Et le deuxième critère, c'est de s'assurer qu'en fait, elles le font pour le bien commun ou pour la compétitivité des autres entreprises. Il faut que ça serve.
12: C'est-à-dire qu'il n'y a pas que du quanti, quoi. Il y a un côté quali, il y a une vision. vision politique, de planification de l'économie, de vision de l'État, quoi.
14: Exactement, on est en train de créer nos futurs champions, ceux qui vont être indispensables pour les Français.
12: Alors, indispensable pour les Français, j'en ai deux, Hublot et Van der Kraft. On vous suit, Jean-Louis Constanza, depuis 10 ans. On vous a vu évoluer. Aujourd'hui, cette entrée dans le Next 40, qu'est-ce que ça change? C'est une simple étape, c'est un tampon ou c'est plus que ça?
8: Alors, entrer dans le Next 40, c'est évidemment un tremplin. Van der Kraft, en ce moment, on discute énormément avec des industriels pour leur proposer des robots pour travailler chez eux. Être au Next 40, c'est, évidemment, ça nous met sur un autre niveau. Parce qu'on est reconnu par, comme l'a dit Julie, par des critères plutôt durs qui désignent des industriels qui ont duré et qui seront là encore dans 10 ans. Donc quand on propose des robots à Renault ou à La Poste juste derrière, c'est évident qu'ils cherchent des partenaires de long terme, qui sont capables d'innover beaucoup, qui sont capables de faire mieux que les Chinois et les Américains dans les robots. Et tout ça, c'est déjà beaucoup filtré par le fait d'appartenir au Next 40.
12: Vous êtes le seul au monde à avoir des robots qui bossent vraiment dans les usines.
8: Alors oui, à notre connaissance, il n'y a pas d'autres. En fait, Renault, qui est aussi notre partenaire de production, qui va produire nos robots par centaines de milliers le jour venu, est aussi notre premier client, vient d'annoncer qu'ils vont commander 350 robots, ce qui est déjà une jolie première commande, et a montré des robots qui produisent dans l'usine de Douai pour des voitures. Et c'est la première fois qu'on voit, alors peut-être qu'il y en a d'autres, mais je ne le sais pas, et on n'a pas vu de vidéo, une commande de robots dans une usine en chaîne de production.
12: Ça se passe super bien, votre
8: Avec Renault, ça se passe très bien, c'est fantastique, c'est pas évident de faire un partenariat entre une petite et une grande entreprise. Ça fait presque 2 ans qu'on se connaît, et on avance très vite ensemble. On fait l'ingénierie du robot pour entrer en grande série. Renault nous aide à rencontrer ou à démontrer à des clients de l'industrie ou de la logistique ou d'autres secteurs bientôt. Et puis on travaille sur tous les cas d'usage de Renault et ça couvre tout. Donc on va pouvoir tout couvrir avec eux.
13: Donc ça veut dire qu'on a une vraie carte à jouer dans ce domaine-là. On a beaucoup parlé de l'intelligence artificielle. Jensen Huang, le patron d'NVIDIA, a dit que la robotique, c'est l'étape ultime de l'intelligence artificielle, hein, son incarnation physique d'une certaine manière. On avait l'impression que la France était très en retard finalement là-dessus, face à Unitri, à Figure, des entreprises chinoises, américaines. On a vraiment une carte à jouer dans ce domaine-là aujourd'hui, c'est une réalité?
8: On est parti chez Van der Kraft de robots qui sont des robots humanoïdes, mais qui servent à faire marcher les gens, donc ce sont des exosquelettes. Du coup, on s'est retrouvé il y a 5 ans avec une plateforme unique, parce qu'elle emmène des gens qui font plus de 100 kilos, et qu'il faut une fiabilité totale parce qu'on n'aime pas du tout l'idée qu'ils puissent tomber. Et quand on a commencé à faire des robots à partir de cette plateforme, on était factuellement en avance dans les critères essentiels pour l'industrie qui sont le taux de succès sur les tâches. En fait, un robot qui fait des erreurs tout le temps, même s'il a un ROI, hein, une rentabilité positive, il va la perdre tout de suite. Donc les clients cherchent des robots fiables et puissants parce qu'on cherche à en remplacer des tâches pénibles. Des tâches pénibles, ça veut dire qu'on porte 20, 25, 30 kilos. Et on est à peu près le seul à pouvoir porter des charges de ce type. Donc oui, on est arrivé très fort sur le marché. Et pour l'instant, on gagne nos contrats face aux Chinois et aux Américains.
12: Antoine Laurent, vous, chez Hublot, vous occupez de l'organisation des ressources humaines dans les établissements de santé. Ça résonne avec ce que disait Julie, c'est-à-dire qu'il faut des entreprises. Alors certes, il y a de l'innovation, de la révolution, des changements. Vous, c'est la révolution de l'organisation, votre boulot. Alors c'est peut-être moins spectaculaire que les robots, mais c'est quand même fondamental.
10: Bien sûr, c'est fondamental et on travaille sur une innovation autour de l'organisation concrète des établissements de santé. Nous, on s'attelle à essayer de réconcilier les aspirations des soignants avec les contraintes des organisations, donc les 6000 hôpitaux, cliniques, maisons de retraite avec lesquels on travaille, pour préserver les vocations des soignants, les maintenir dans le métier. Et on développe une plateforme RH pour aider les établissements à mieux planifier, recruter, organiser leurs équipes.
12: Vous nous donnez quelques chiffres d'utilisation du Blo?
10: Donc on a 6000 établissements qui utilisent nos solutions au quotidien, 1 300 000 professionnels de santé inscrits sur la plateforme. Ça représente à peu près 500 000 missions et on a une croissance de 35% par an, donc ça continue.
12: Anthony.
13: Je voulais me tourner vers Julie Huguet pour ce classement du Next 40. Alors, on avait l'idée de mettre en avant des entreprises industrielles, comme vous le disiez, mais il y a aussi de la deep tech. Alors, la deep tech, je trouve ça hyper intéressant parce qu'on parlait de souveraineté, mais c'est aussi l'un des enjeux, c'est de dire que pour être en pointe sur les ruptures technologiques de demain, il faut déjà être dans les laboratoires de recherche et mettre en avant les entreprises françaises. C'est aussi ce que vous essayez de mettre en avant?
14: Oui, tout à fait. En fait, ça, c'est une particularité de cette année, c'est que dans le Next 40, on est passé de 8 à 38% d'entreprises deep tech, donc qui sortent vraiment des laboratoires. On pense qu'en France, on a une véritable carte à jouer. On a parmi les meilleures écoles, les meilleurs laboratoires de recherche, et on est en capacité d'innover, donc dans les secteurs qu'on a cités précédemment, donc la robotique, l'intelligence artificielle, pour ensuite pouvoir les mettre à disposition des secteurs clés comme la santé, comme le fait Hublot dans la santé, comme Akemia le fait également dans la santé pour trouver des traitements sur des maladies rares finalement. Et donc, si on maîtrise cette chaîne de valeur, si on maîtrise ces technologies, ensuite on va pouvoir innover dans tous les secteurs. Et c'est pour ça qu'on essaye d'avoir de plus en plus de deep tech et qu'on a amélioré les critères autour de l'innovation, les dépôts de brevets, etc., pour en avoir plus finalement.
12: Sur les questions de commande publique, fondamentales pour la question de la souveraineté, on a vu que Palantir allait être sortie pour Chapsvision qui est dans le Next 40, qu'on espère bien recevoir sur ce plateau d'ici la fin de l'année. Chez Hublot, est-ce que vous faites face, vous, à des concurrents américains avec des choix d'acteurs publics qui doivent dire « bon, bah, je choisis Hublot, je ne sais pas si c'est mieux, mais en tout cas, je fais le choix de la souveraineté ».
10: Nous, on est un acteur français et on fait face à de la concurrence qui est effectivement internationale. Et donc, on est ravis aussi de représenter ça dans le Next 40. Et évidemment, il faut pas être naïf en termes de souveraineté. Et on essaye de travailler un maximum aussi, nous, avec des partenaires français et évidemment des partenaires étrangers quand les technologies sont meilleures. Mais on veut ne pas se rendre dépendant et être capable de changer et de pas se rendre dépendant d'un seul fournisseur, d'un seul partenaire.
12: Anthony ?
15: Jean-Louis, si on se projette un petit peu sur la robotique, parce que c'est un champ qui est absolument fascinant, évidemment, est-ce que vous imaginez, vous, comme certains, comme Elon Musk, par exemple, que demain, on aura tous un robot avec nous, c'est-à-dire à la maison, qu'ils seront dans la rue, qu'ils nous livreront les courses, qu'ils nous serviront dans les restaurants, en plus du fait d'être dans les usines, comme ils le sont déjà de plus en plus aujourd'hui, ce qui représenterait un débouché, ce qu'on vous souhaite, hein, parce que ce serait absolument considérable. Mais c'est quoi le futur de la robotique ?
8: Alors, c'est assez probable qu'il y ait effectivement énormément de robots. C'est un format qui progresse très vite avec l'IA et la mécanique, qui est aussi un problème. Par exemple, nous pensons chez Wondercraft que le segment principal de la robotique à la maison, c'est pas pour les gens qui peuvent eux-mêmes passer l'aspirateur, c'est pour toutes les personnes qui sont en perte d'autonomie et qui sont déjà nos clients d'exosquelettes. Et qui ne peuvent pas mettre une chemise tout seul, qui doivent se transférer du lit à un fauteuil roulant, qui doivent recevoir de l'aide dans la salle de bain. C'est 200 ou 300 millions de personnes dans les pays de l'OCDE, rien que dans les pays de l'OCDE. C'est en croissance explosive et c'est un robot qui est extrêmement difficile à faire. Hein. Il faut qu'il soit très puissant, très doux, très intelligent. Donc il y en a encore pour 4 ou 5 ans avant de commencer des vrais tests sur ce marché. Mais
12: on n'a pas tous besoin d'un robot à la maison, en fait. Il y a ceux qu'on en a vraiment besoin.
8: Je pense qu'après, on en aura tous un parce que les prix baissent énormément. Si on est allié avec Renault, c'est parce que, un, pour défendre notre souveraineté, on voulait un allié industriel français. Et deux, l'automobile, c'est fabriquer des objets complexes pour pas cher dans un grand niveau de qualité. Donc les prix vont baisser. Les prix vont baisser énormément. Et les robots vont être accessibles probablement à tout le monde.
15: Leur ça coûtera combien un robot à tout faire? Ça pourrait coûter combien?
8: Ça pourrait coûter 30 000 euros d'ici une dizaine d'années. Donc c'est le prix d'une voiture. Ça peut rendre autant de services, mais ça rend beaucoup plus de services pour les gens qui en ont vraiment besoin. Et c'est pour ça que l'aspect souveraineté est colossalement important, parce que dans un premier temps, dans les usines, si simplement des fabricants non français ralentissent la livraison des pièces détachées, vos usines s'arrêtent. Puis vos EHPAD s'arrêtent, vos hôpitaux s'arrêtent, le pays s'arrête. Donc la menace potentielle d'un continent... On voit bien que le monde est devenu plus dur depuis le début de l'année et depuis les quelques années. C'est pour ça qu'avec Renault ou Wondercraft, on est en train de réintégrer tous les composants critiques. On intègre tous les composants critiques, il faut savoir les faire chez nous.
12: On n'a pas fini de parler de souveraineté ce matin depuis VivaTech. Un grand merci à tous les trois de nous avoir accompagnés ce matin. Anthony Morel, vous restez avec moi parce qu'on n'a pas terminé. Il faut qu'on parle emploi, il faut qu'on parle financement ensemble. Sylvain Duranton va nous rejoindre ainsi que Nicolas Doucerin. Est-ce que c'est le moment d'avoir peur pour son job? On voit ça dans un instant, mais avant le journal de 8h. A tout de suite.
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15: Bonjour à tous, la chaleur va s'intensifier pour ce mercredi. Les 30 degrés sont atteints presque partout avec en plus un soleil radieux déjà dès votre réveil. Les conditions sont très lumineuses, même si on a un peu plus de passages nuageux près des côtes de la Manche. Ce sera aussi le cas vers la Méditerranée où quelques nuages bas seront possibles très localement. L'après-midi, il devrait majoritairement se dissiper, ces nuages, alors qu'on va observer des averses orageuses vers les Pyrénées, vers les Alpes du Sud ou encore vers la Corse. Pour vos températures ce matin, eh bien comptez de 12 à 21 degrés déjà pour vous dans le secteur de Nice, et l'après-midi on ira jusqu'à 36 degrés, 35 degrés localement, 36, 37 degrés pour vous à Toulouse, à Montélimar ou encore du côté de Grenoble. Et ce n'est qu'un début puisque la chaleur va s'intensifier pour demain mais également pour vendredi. On va surveiller d'ailleurs les orages qui pourraient être localement violents. Un nouvel afflux d'air chaud est attendu dimanche avec un pic d'intensité donc pour dimanche et pour lundi, localement jusqu'à 40 degrés attendus. On va évidemment en reparler ensemble ces prochains jours.
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12: Il est 7h58 sur BFM Business et sur RMC Live, c'est la matinale de l'économie qui continue. On est ensemble et en direct jusqu'à 9h depuis VivaTech, porte de Versailles. Hier, on était à Eurosatory. Franchement, le sujet ici est le même, la souveraineté. Qu'est-ce qu'on fait si Donald Trump nous coupe les accès à l'intelligence artificielle? Est-ce qu'on a les moyens de faire émerger des champions européens? Est-ce que Mistral, ça peut être la seule réponse? Évidemment, non, même si les entreprises du CAC 40 et les grands donneurs d'ordre public jouent le jeu, ils engrangent des contrats avec Mistral, mais ça ne peut pas suffire. On va regarder ici aussi quels sont les champions européens, par exemple en Allemagne. Ils ont des pépites, on va en parler dans un instant. On va parler d'emploi également avec nos invités. On sera dans un instant avec Sylvain Duranton et Nicolas Doucerin. Est-ce que c'est le moment d'avoir peur sur l'emploi? Ils essaieront peut-être de nous rassurer. On verra ça dans un instant. On sera également avec l'équipe de Siemens à partir de 8h35 pour parler de l'industrie allemande et puis également un partenariat qui va compter, qui est annoncé ce matin entre Bull et Nvidia. Les deux acteurs seront sur ce plateau à partir de 8h45. Le journal avec Léo Dumas.
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1: Et donc l'événement ce matin, c'est l'ouverture de Vivatech à Paris, 10e édition, 15 000 startups attendues sur place, Jeff Bezos en superstar, l'intelligence artificielle au premier plan. Et un enjeu qui ressort cette année, Anthony Morel, on vous rejoint là-bas en direct, c'est la souveraineté technologique.
15: Oui, c'est une thématique qui va infuser la totalité du salon. On témoigne d'ailleurs le choix de l'invité d'honneur. L'Allemagne, c'est pas un hasard évidemment, puisqu'ici à Vivatech, eh bien la France et l'Allemagne doivent présenter une sorte de feuille commune sur le numérique. Alors on n'a pas encore tous les détails, mais en tout cas ça montre cette envie de construire une sorte de troisième voie entre les géants américains et chinois. Et puis il n'y a pas que le côté institutionnel, c'est-à-dire que cette thématique de la souveraineté, elle va se manifester de manière très très concrète sur le salon. Par exemple, on va avoir un village de la souveraineté numérique. Donc c'est une sorte de vitrine qui va réunir les acteurs français du logiciel, du cloud, de la cyber, pour montrer à quel point, eh bien, ils peuvent être aussi efficaces, parfois même mieux disant que les hyperscalers américains, même s'ils sont moins connus et parfois un peu négligés par nos entreprises françaises. Et puis la souveraineté, ça commence pas dans les startups, ça commence dès les laboratoires de recherche fondamentale. La deep tech va aussi être au cœur de ce salon. Sur le stand du CNRS par exemple, on verra des batteries de nouvelle génération, des semi-conducteurs à base de diamants, des innovations de rupture dans le new space, dans l'informatique quantique qui pourrait nous permettre, eh bien, d'être en pointe sur les prochaines lames de fond technologiques. On peut parler des robots aussi, hein, qui sont parmi les stars de Vivatech, et au milieu des humanoïdes chinois et américains, on aura aussi des expérimentations, et plus que des expérimentations, des industrialisations françaises. On était à l'instant avec le patron de Vandercraft par exemple et son robot Calvin qui est déjà utilisé dans les usines de Renault. Bref, derrière les effets waouh toujours plus spectaculaires, l'enjeu de ce Vivatech, eh bien, c'est finalement de savoir si les technologies qu'on utilisera tous demain dans nos vies personnelles et professionnelles seront au moins en partie européennes, ou est-ce qu'on est voué à devenir une colonie numérique des États-Unis et de la Chine.
1: Merci Anthony Morel en direct de Vivatech. On vous retrouve dans le reste de la matinale. Mais alors dans cette quête de souveraineté, justement, il y a les renseignements français qui ont choisi de rompre avec Palantir, le géant américain de l'analyse de données. La DGSI va le remplacer par Chaps Vision. C'est peut-être l'un des futurs champions français du secteur, Clara Bidot.
3: Derrière ce nom encore peu connu du grand public se cache pourtant l'une des plus impressionnantes success stories de la French Tech. Fondée en 2019 par Olivier Dellenbach, un entrepreneur passé par la finance, Chaps Vision s'est développée à coup d'acquisition, 29 en 5 ans. Une stratégie qui lui a permis de mettre la main sur des technologies de traduction automatique, de recherche intelligente ou d'analyse des données. Son ambition, devenir l'alternative européenne au géant américain de la data intelligence, et ça commence déjà à payer. L'entreprise a réalisé plus de 200 millions d'euros de chiffre d'affaires l'année dernière et compte aujourd'hui plus de 2000 clients dans 40 pays. Il y a un mois, elle a aussi été choisie par le renseignement intérieur allemand pour intégrer l'IA dans les services publics et elle pourrait bientôt décrocher un nouveau contrat de défense avec l'armée allemande. Et la société voit déjà plus loin, son fondateur n'exclut pas une introduction en bourse à l'horizon 2028 ou 2029.
1: Et Palantir, de son côté, assure que son contrat avec la DGSI a été renouvelé pour 3 ans en décembre dernier et affirme donc vouloir le respecter en intégralité. L'intelligence artificielle au menu du sommet du G7 également. C'est la thématique du déjeuner ce midi avant la clôture. Les dirigeants se réunissent afin d'assurer un déploiement sûr, rapide et efficace de l'intelligence artificielle selon les termes du programme. Alors Hugo Babet, on vous rejoint sur place au G7 à Évian pour BFM Business. On attend pas mal de choses de ces discussions en présence donc des chefs d'État et de gouvernement, mais aussi d'un gros casting de patrons du secteur.
4: Oui, autour de la table ce midi, il y aura bien sûr les dirigeants des pays du G7 présents depuis 3 jours à Évian, mais il y aura aussi de grands patrons de la tech. Le PDG d'OpenAI, Sam Altman, a été invité directement par Emmanuel Macron comme un chef d'État. Il sera entouré également des PDG de Google DeepMind, d'Anthropic et le français Arthur Mensch, PDG de Mistral. L'objectif, c'est bien d'apaiser les tensions après le tollé provoqué par la fermeture d'Anthropic aux étrangers. Et du côté des entreprises, c'est de rassurer rassurer les dirigeants pour qu'émergent des convergences sans entraver le projet technologique. En tout cas, ce qui est sûr, c'est qu'il y aura bien un texte adopté. Il a été travaillé par les équipes des chefs d'État. Il devrait comporter deux volets. Un premier sur la régulation de l'intelligence artificielle. Un deuxième sur la protection des mineurs en ligne. Tous les chefs d'État seraient d'accord sur le principe d'interdire les réseaux sociaux au moins de 15 ou 16 ans. Emmanuel Macron parlait hier à la fin des réunions géopolitiques de réveil stratégique. C'est aussi le cas aujourd'hui pour l'intelligence artificielle.
1: Merci Hugo Babet à Evian pour BFM Business. Et puis à noter que des grands patrons de la tech, il y en a aussi sur BFM Business. Christophe Fouquet sera l'invité de François Sorel ce soir, Tech & Co. À partir de 19h30, Christophe Fouquet, le patron d'ASML. Et puis au G7 d'Evian, on y retourne, puisqu'il y a eu hier une preuve d'unité pour intensifier la pression sur Moscou afin de mettre fin à la guerre en Ukraine. Donald Trump inclus, puisque le président américain s'est dit ouvert au rétablissement de certaines sanctions sur le pétrole russe. Il a également félicité Volodymyr Zelensky, qu'il n'avait plus rencontré depuis la fin d'année dernière, sur la performance de l'armée ukrainienne sur le terrain. Dans le même temps, sur le pétrole iranien, cette fois, les États-Unis seraient là sur le point d'alléger leurs sanctions. Information du Wall Street Journal, qui a fait chuter les cours du brut de plus de 5% hier. Ils sont sous les $80 le baril ce matin. Maintenant, 48 heures de la signature du traité de paix entre Américains et Iraniens. Ça se passera en Suisse. Ce sera là le point de départ de 2 mois de négociations plus poussées. Et parmi les sujets abordés, l'administration Trump évoque la mise en place d'un fonds d'investissement, $300 milliards, pour reconstruire l'Iran, mais avec quelques conditions, Alexandra Paget.
5: Un fonds plutôt destiné aux entreprises voisines du Golfe, mais aussi éventuellement à toutes celles désireuses d'investir dans un Iran de 90 millions d'habitants doté de ressources énergétiques importantes. Sa création et toute levée de sanctions économiques globalement seraient strictement conditionnées à la conclusion d'un accord final et au respect de plusieurs étapes essentielles. La prolongation du cessez-le-feu sur une période de 60 jours, la réouverture du détroit d'Hormuz et de nouvelles négociations sur un accord nucléaire. Les contours précis de la gouvernance de ce dispositif reste encore assez flou et pour cause. L'ampleur des avantages économiques proposés à Téhéran demeure l'un des sujets les plus sensibles des discussions. Donald Trump a longtemps dénoncé l'accord nucléaire conclu

0: L'échec du rachat des murs du magasin, les départs de marques et de fournisseurs dénonçant des impayés et par l'effondrement du chiffre d'affaires, Frédéric Merlin jette l'éponge. Il reconnaît des erreurs et salue l'émergence, je cite, d'un vrai projet de reprise effective par des gens sérieux. Le montant n'est pas communiqué, mais il apparaît qu'il vend le fonds de commerce à perte à son ancien bras droit, le directeur général Karl-Stéphane Cotendin et trois membres de son équipe. Eux reconnaissent que Chine a été une erreur stratégique, qu'ils espèrent sortir l'enseigne du BHV d'ici la fin de cette année, promettent de régler les dettes. Ils comptent recentrer le magasin sur le commerce, le bricolage, la décoration, la maison et ouvrir le capital aux collaborateurs. Des salariés sous le choc, Frédéric Merlin se défausse de son fiasco commercial, selon l'un d'eux qui déplore que l'ancienne équipe reste aux manettes. Cette dernière va devoir travailler avec le fonds Brookfield qui a mis 300 millions d'euros sur la table pour racheter les murs et qui surveille de très près le dossier.
1: 8h08, la bourse.
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1: L'ouverture des marchés dans moins d'une heure. Étienne Braque, quelle est la tendance?
3: Stable en pré-ouverture pour le CAC 40. Vous avez des grands indices qui attendent qu'une chose, c'est la conférence de presse de Kevin Warch. C'est le nouveau patron de la Fed, de la Banque Centrale Américaine, et ce sera sa première conférence de presse ce soir. Il devrait donner quelques indications sur sa vision de la politique monétaire. Et donc, en attendant, on a des indices ce matin en Europe qui ne font pas grand-chose. Quand hier soir, du côté de Wall Street, le Nasdaq a perdu 1,2% après avoir gagné quand même 3% lundi. Du côté du Dow Jones, c'était un record, une hausse de 0,6%. Les cours du pétrole sont donc sur des plus bas de début mars. Nous sommes à 78$ pour le Brent, 75$ pour le WTI, et tout cela permet aux marchés obligataires de se détendre. Forcément, si les prix des matières premières baissent, les anticipations d'inflation baissent également, et donc le marché, qui est toujours dans l'anticipation, eh bien vend un petit peu de taux. Et donc vous avez un 10 ans français qui est ce matin à 3,65, quand du côté du 10 ans allemand, on est toujours sous les 3% à 2,80.
1: Merci. Merci Étienne Braque, on vous retrouve dans une demi-heure, mais tout de suite, Good Morning Business se poursuit du côté de Vivatech avec Laure Closier.
4: Oui, on est porte de Versailles toute la journée, hein, pour suivre évidemment l'événement tech de l'année, et on va parler avec Anthony Morel du cerveau.
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4: Anthony Morel, parmi les tendances cette année à Vivatech, parce qu'on parle produits quand même ici aussi, des casques qui permettent de comprendre les émotions ou même de contrôler des objets par la pensée.
6: C'est ça, on va pouvoir piloter un drone par exemple en se concentrant très fort comme un maître Jedi dans Star Wars, envoyer un SMS, ouvrir une porte. Ça va être rendu possible par ce qu'on appelle les interfaces cerveau-machine. Ça fait partie des tendances ici à Vivatech. Il y a notamment une start-up française qui s'appelle ABS, H-A-B-S, qui va faire la démonstration de son capteur cérébral. Donc c'est un casque qui permet d'interpréter les signaux électriques envoyés par le cerveau et de comprendre mon intention. Donc je vois un drone qui est configuré pour ça, évidemment. Je me concentre très fort sur le fait qu'il décolle. Il va décoller. Il va à droite. Ouais. Je pense qu'il va à droite. Il va à droite. Non, mais c'est incroyable. C'est complètement fou.
4: Plus besoin de télécommande.
6: Il n'y a plus besoin de télécommande. C'est vraiment ça. C'est la nouvelle interface. Alors, ça va être une révolution dans plein de domaines. Bon, là, on peut penser à la défense, des drones pilotés par la pensée. Pourquoi pas? Je pensais aussi au handicap, des personnes qui n'ont plus l'usage de leurs membres et qui vont pouvoir retrouver une forme d'interaction avec des objets. Mais ces casques, ils vont encore plus loin que ça. C'est-à-dire que non seulement ils décodent nos intentions, mais ils décodent aussi nos sensations, nos émotions. Ils sont capables d'analyser ce qui se passe dans notre cerveau. Donc, par exemple, le niveau de douleur perçu d'une personne. Et vous êtes en train de vous faire opérer.
4: Qui n'est pas le même entre les gens. Hein.
6: Exactement, c'est ça. Et donc, si vous êtes, par exemple, en train de vous faire opérer et qu'on analyse que vous êtes sous anesthésie, mais que le niveau de douleur remonte, on va vous remettre une quantité d'anesthésiant en temps réel, de manière hyper personnalisée. Ça va être aussi du neuromarketing. Le neuromarketing, c'est on vous met le casque sur la tête et on vous demande ce que vous pensez de ce nouveau macaron ou de ce parfum. Et là, en fait, vous pouvez pas mentir. C'est-à-dire que quand on vous demande, vous pouvez dire ouais, j'aime bien. En fait, vous aimez pas. Le cerveau, lui, il ne se trompe jamais. Et il peut vous trahir pour le
4: coup. Votre cerveau, il peut aussi vous servir de mot de passe.
6: Il peut aussi vous servir de mot de passe. Alors, ça fait aussi partie des innovations qui sont présentées ici à Vivatech par une start-up française qui s'appelle Wineuro. Là, le principe, c'est que vous allez porter, alors, même pas forcément un casque, ça peut être une technologie qu'on installe dans les branches de nos lunettes et qui va analyser les ondes cérébrales qui sont différentes d'une personne à l'autre. C'est-à-dire qu'on a un cerveau différent, l'or, et donc on a aussi une empreinte cérébrale différente, comme on a des empreintes digitales différentes. Et donc là, vous allez vouloir, par exemple, vous connecter à votre application bancaire. Aujourd'hui, vous avez toujours, vous savez, la double authentification. Voilà, c'est hyper fastidieux. Vous essayez de vous connecter, on vous envoie un code, il faut taper le code. Oui. Là, en fait, on on capte votre cerveau, on dit ah bah oui, c'est bien leur closier, paf, hop, c'est bon, vous

0: pouvez vous connecter et c'est beaucoup plus difficile à pirater évidemment qu'un code classique ou même qu'une empreinte digitale.
1: Mais est-ce que c'est le début de ce qu'on croyait moyennement possible, c'est-à-dire l'intelligence artificielle émotionnelle?
0: Oui, en fait, je pense que c'est le début de cette ère-là, absolument, et on le voit bien à travers tout un tas d'innovations qui sont présentées ici à Vivatech. Je vous donne un dernier exemple, c'est OvoMind. Alors eux, c'est pas un casque, c'est carrément un petit bracelet qui va être couplé à un algorithme. Alors on peut même intégrer d'ailleurs cet algorithme dans n'importe quelle montre connectée ou bracelet, et qui va analyser mon niveau de stress, un certain nombre de sensations et d'émotions, et qui va ensuite s'en servir, bah par exemple quand je suis en train de jouer à un jeu vidéo, je suis en train de jouer à un jeu et puis je tombe contre le boss final mais je suis un petit peu trop serein, je suis pas assez stressé, et ben on va augmenter la difficulté du jeu pour pouvoir me stimuler un petit peu plus. Ou alors si j'ai pas assez peur dans un film d'horreur, on va m'ajouter deux ou trois zombies supplémentaires qui sortent de derrière les fourrés. On va aussi pouvoir s'en servir, je sais pas, sur Spotify, vous écoutez de la musique, vous êtes un peu fatigué, on va vous mettre une playlist un peu dynamique. Tout ça en fait pour dire que le cerveau, ça va devenir après le clavier, la souris, et bien la nouvelle interface technologique, la nouvelle interface qui nous permet d'interagir avec tous les objets de la vie quotidienne finalement.
1: Bon, à Vivatech commence à y avoir beaucoup de monde, Anthony Morel, on n'est plus trop seul ici, porte de Versailles, et ça tombe bien, dans un instant on va parler emploi avec nos invités Sylvain Duranton et Nicolas Doucerin qui vont nous rejoindre. Sylvain Duranton pour BCGX et Nicolas Doucerin pour Valhumaine. Est-ce que l'IA remplacera l'humain ou juste les tâches, ou les deux en même temps, puisqu'évidemment quand vous travaillez, bah, vous faites des tâches. On voit ça dans un instant, à tout de suite.
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1: Il est 8h17 sur BFM Business et sur RMC Life. On est toujours avec Anthony Morel depuis VivaTech, évidemment l'événement tech de l'année. Nos invités, Sylvain Duranton, bonjour.
17: Bonjour.
1: Directeur monde du BCGX, à côté de moi, Nicolas Doucerin, bonjour. Vous êtes le président fondateur de Valumène. On va parler bonjour. Emploi et la manière dont l'IA commence à s'intégrer dans les entreprises dans lesquelles on travaille désormais avec. Vous avez sorti une étude au Boston Consulting Group sur AI at Work. On voit que près de la moitié des salariés consacrent désormais plus de temps à piloter l'IA qu'à faire des tâches eux-mêmes. Est-ce que ça veut dire, Sylvain, qu'il y a une sorte de perte de temps aujourd'hui dans la formation à l'intelligence artificielle ?
17: Alors, il y a une très forte demande de formation à l'intelligence artificielle. On a 86% des salariés qui nous disent « c'est très important qu'on soit formé » et on n'a que 38% qui nous disent « j'ai effectivement été suffisamment formé ». Donc oui, aujourd'hui, on a de l'IA qui est disponible et des salariés qui ne sont pas assez formés. On a acheté de belles voitures et tout le monde n'a pas son permis de conduire.
1: Et là, on essaye de bidouiller, en fait, aujourd'hui. Alors,
17: on essaye chacun de se débrouiller, de voir ce qu'on fait. Il y a une très forte attente de ligne de conduite des entreprises pour dire qu'est-ce qu'on en fait, où ça, comment, pourquoi. Et on voit en fait que c'est la première attente des salariés, bien plus que de nouveaux outils encore plus puissants.
1: Faire bien travailler son agent, Anthony, c'est ça l'enjeu ?
0: Ah, c'est ça, toute la question derrière, c'est est-ce qu'on va vers une IA qui nous remplace ou une IA qui va nous augmenter grâce à ces fameux agents dont parlait Laure à l'instant ? C'est-à-dire l'idée d'un collaborateur qui serait accompagné d'une équipe d'agents hyper spécialisés qui me permettrait de gagner du temps, c'est ça le futur de l'entreprise finalement ?
17: Alors c'est ça, j'irais même encore plus loin. On passe un peu du paradigme d'agents qui aident un collaborateur à d'agents qui aident une équipe. Et en fait, une équipe va travailler avec une constellation d'agents qui vont effectuer un certain nombre de tâches pour cette équipe.
1: Alors justement, Nicolas Doucerin, j'ai lu une tribune dans laquelle vous avez écrit « L'IA ne remplacera pas les individus, elle remplacera des tâches, mais le travail, c'est des tâches. » Donc à la fin, ça me fait une belle jambe. C'est-à-dire que ça remplace le travail, mais pas l'humain, mais c'est la même chose.
18: Non, je pense que le vrai sujet, pour rebondir sur ce que vous venez de dire, c'est que la responsabilité de chaque dirigeant d'entreprise, c'est de définir où doit commencer l'IA dans son entreprise et où est-ce qu'elle doit se terminer. C'est un élément essentiel parce que là, on le voit bien, tout le monde va un peu dans tous les sens. Il y a les salariés dans lesquels les entreprises n'ont pas mis encore en gros de politique IA et qui avancent par eux-mêmes. Ils s'auto-forment, ils suivent quelques formations. Ils utilisent d'ailleurs un certain nombre d'outils en dehors et parfois avec des données de l'entreprise. Et on voit d'ailleurs tous les sujets de sécurité et la gestion de la data. Et de l'autre côté, mon sentiment profond, et je reprends ce qui vient d'être dit, c'est qu'aujourd'hui, c'est d'être finalement un salarié IA augmenté. Nous-mêmes, on fait du management de transition, c'est-à-dire on met à disposition des managers de transition qui ont des expertises extrêmement fortes et on travaille sur le fait de mettre des managers de transition IA augmentés. C'est-à-dire comment les rendre plus performants dans leur mission en utilisant l'IA, en automatisant un certain nombre de tâches, mais avec le temps ainsi gagné, c'est comment je réemploie, je réutilise le temps disponible en mettant l'humain comme élément essentiel dans toute organisation, parce que le premier capital de toute entreprise, faut jamais l'oublier, c'est le capital humain.
1: Anthony ?
0: Ouais, mais sauf que les salariés et les managers, ils en ont déjà ras-le-bol. Alors je reprends ce que dit votre étude aussi, qui est extrêmement intéressante, que 41% de ceux qui utilisent l'intelligence artificielle font état d'une charge cognitive accrue.
1: C'est pire !
0: Mais c'est pire, on parle maintenant de phénomène d'IA fatigue, de fatigue de l'intelligence artificielle.
1: Sylvain, on n'en peut plus.
0: On n'en peut déjà plus, Sylvain ? On n'est pas fini. Hein.
17: Je pense qu'il y a deux choses. Au début, on disait que l'IA va rendre un peu tout le monde crétin parce qu'on ne va plus réfléchir et l'IA va tout faire. En fait, quand l'IA arrive, ce qu'on voit dans l'étude, c'est qu'effectivement, les salariés sont beaucoup plus sollicités parce qu'une partie des tâches se fait toute seule. Donc, on doit décider plus, on doit faire beaucoup plus. Et au bout d'un moment, effectivement, il y a cette fatigue mentale qui peut arriver. Mais on est quand même aujourd'hui avec 57% des salariés, vraiment des niveaux d'exécution qui nous disent, parmi ceux qui utilisent l'IA, 57% d'entre eux, l'IA, ça m'a apporter plus de satisfaction au travail. Donc on est quand même sur quelque chose de positif, mais le besoin d'accompagnement, notamment sur la charge mentale, est très important.
1: Nicolas Doucerin, moi je suis une vieille branche des RH, quand même je suis ça depuis longtemps, et quand je vous entends dire il faut le manager augmenter, ça me rappelle quand même le moment où il fallait le manager leader, fallait être inspirer ses salariés. J'entends quand même dans ce que vous dites une espèce de nouvelle mode sur l'évolution du manager, et ça me fait des alertes quand même rouges.
18: Oui, vous avez raison, mais de l'autre côté, moi, vous savez, je pense qu'on vit une période assez fantastique sur le plan technologique, évolution avec l'impact de l'IA. Il y a plein de nouveautés, on le voit tous les quatre matins. Et vous avez raison, aujourd'hui, ce qu'on demande aux managers, c'est d'être plus agile, c'est de se former, c'est de s'adapter, parce que nos propres entreprises subissent des transformations profondes, de plus en plus rapides, qui impactent des changements, avec malheureusement, vous le voyez bien dans l'économie de tous les jours. On a des entreprises qui sont en train de disparaître littéralement parce qu'elles n'arrivent pas à s'adapter. Je pense que l'IA peut être une chance, mais encore une fois, à condition qu'on sache où on commence et où est-ce qu'on termine. Ouais. Et ça, c'est de la responsabilité des dirigeants
1: d'entreprise. Mais c'est quoi, où est-ce qu'on commence ? On met les limites où, en fait ?
18: Je peux vous citer un exemple simple. Ouais. Moi, j'ai un cabinet de RH. Je fais du recrutement, je fais du management de transition. Nous aider pour sourcer des candidats, trouver les recherches, les compétences, gagner du temps, oui. Pour optimiser, avoir des présentations homogènes avec de la percussion pour les clients. Oui, par contre, qu'est-ce qui intéresse nos clients ? C'est est-ce que le talent que j'ai en face de moi, je lui fais franchir un cap ? Est-ce qu'il va pouvoir s'intégrer dans une culture d'entreprise, dans un environnement donné ? Et ça, c'est l'humain. L'IA ne va pas remplacer ça. Et ça, c'est notre métier en tant qu'humain. C'est de remettre l'humain au centre comme colonne vertébrale, d'automatiser ce qu'on peut l'être. Et c'est l'association des deux qui va nous permettre de bâtir nos entreprises de demain.
0: Anthony, vous dites, faut choisir où est-ce qu'on commence, où est-ce que ça s'arrête. C'est très compliqué parce que ce qu'on voit aussi dans les entreprises, alors notamment dans les entreprises de la Silicon Valley, qui sont un peu le laboratoire mondial de l'IA finalement, c'est qu'il y a des phénomènes de pression ou d'auto-pression des salariés. On voit des phénomènes comme le token maxing où les gens, finalement, pour être bien vus dans l'entreprise, il faut être celui qui utilise le plus l'intelligence artificielle. Il faut le montrer à ses collègues et à son patron. Et donc, du coup, ça, c'est le salarié lui-même qui se met cette pression-là à cause de la structure de l'entreprise, finalement.
18: Mais vous avez parfaitement raison. Mais vous avez vu aussi, comme moi, qu'un certain nombre d'entreprises aujourd'hui viennent de fermer l'IA, notamment les tokens, parce qu'ils sont aperçus que certaines personnes dépensaient des fortunes, oui, que ça coûtait plus cher que ce qu'on économisait, et là ils ont tout fermé pour stabiliser et redéfinir la stratégie à mettre en œuvre dans l'entreprise.
1: Et puis que les gens font semblant aussi, Anthony, c'est-à-dire que j'utilise plein de tokens pour dire que je bosse, c'est comme le badge, hein.
0: Ils font tourner des agents 24 heures sur 24,
1: vous avez vu tout ce que je fais.
0: Pour dire, il y avait même des tableaux de classement qui montraient le nombre de tokens qu'on utilisait. Bon, là c'est vrai que peut-être qu'on est dans les dérives,
17: on en est sorti, je crois, assez fortement sur cette utilisation. Quand même, sans caricature, on a besoin de s'assurer que l'usage augmente en entreprise. Ah oui. Il va de la compétitivité des entreprises. Et une petite alerte, c'est que l'étude montre aussi que sur les 14 pays qu'on a étudiés, la France est dernière.
1: Ah oui, et comment vous expliquez ça ?
17: La France est dernière. Je l'explique parce
1: qu'on n'aime pas l'innovation, on a peur.
17: Je pense qu'il y a aussi une crainte qui est très forte et exacerbée dans le pays sur l'emploi, parce qu'il y a eu beaucoup de discours très alarmistes sur l'emploi. Alors je pense qu'il ne faut pas non plus dire « ce sera merveilleux », mais je pense qu'il faut garder les grands ordres de grandeur en tête. Nous, on a fait une étude très précise sur l'économie américaine. Dans les emplois qui sont exposés à une substitution par l'IA, on est entre 10 et 15%. Donc en gros, il y a 85-90% des emplois où il y a zéro risque. Et ensuite, il y a des emplois nouveaux qui vont venir, mais il y a quand même un appel important dans les entreprises. Accompagner cette transition sur le plan.
1: Mais avec un choix français, Sylvain, des Français qui disent pour être sûr de ne pas supprimer des emplois, on n'utilise pas l'IA, quoi. On vous garantit sans IA. Ce qui est une erreur monumentale, selon vous.
17: 100% d'accord. Aujourd'hui, il faut réconcilier les Français avec l'IA pour s'assurer qu'on remonte dans ce classement. Le premier pays au monde, c'est l'Inde. Tout le monde y voit une opportunité. Le dernier au monde, c'est la France.
0: Anthony. Est-ce qu'il n'y a pas une barrière syndicale aussi en France, c'est-à-dire dans les entreprises qui aujourd'hui freinent en disant ça va mener à des suppressions de postes, à une perte de sens aussi dans les différents emplois qui constituent l'entreprise. Forcément, on a une puissance syndicale en France qu'on n'a pas forcément dans d'autres pays. Ça joue aussi ?
17: Bien sûr que ça joue, mais je pense que c'est parfois aussi un alibi. Parce qu'il y a des entreprises qui engagent le dialogue social très tôt, qui ont de vraies stratégies sociales associées à l'IA. Et les syndicats sont tous preneurs de parler d'IA aujourd'hui dans les entreprises parce qu'ils voient bien que les choses arrivent. Et là, il faut prendre son courage à deux mains, anticiper, tenir un discours vérité, mais engager le dialogue social sur l'IA.
1: Nicolas Doucerin, c'est intéressant ce mouvement un peu anti-IA. On a vu dans des universités américaines, là c'est pas la France, des spécialistes de l'IA ou même des profs en parlant de l'IA se faire huer par des universités haut de gamme, hein, aux États-Unis, comme si c'était vu comme un vrai problème. Il y a ça aussi chez les salariés français, une sorte de rejet sur lequel il faut travailler.
18: Oui, c'est un vrai sujet d'inquiétude chez les salariés. Moi, ce qui me frappe le plus, c'est l'inquiétude qu'il y en a chez les jeunes. Je donne des cours à l'université, j'ai des jeunes post-bac que j'accompagne. Leur première crainte, c'est l'IA. Ils en ont pour beaucoup une peur bleue, peur de se lancer dans des études à 3-4 ans et finalement, on entend dire par des voix, votre métier...
1: Est-ce qu'on comprend quand même ?
18: Et bien sûr que c'est normal. Moi, je pense qu'il faut faire exactement l'inverse. Il faut s'approprier l'IA. Moi, j'encourage tous les jeunes, plutôt que de perdre du temps à passer 2 mois par an sur TikTok, je leur invite à se bâtir une formation sur l'IA pour en maîtriser les codes, pour que l'IA générative devienne une force dans leur métier et dans leur carrière professionnelle de demain.
1: Vous avez des ados, c'est pas facile, hein, les sortir de TikTok, bon courage, hein.
18: Vous dites, vous supprimez, allez, 1 mois de TikTok et vous faites 1 mois de formation sur l'IA à raison de 40 minutes par jour.
1: Vous mettez un petit timing là, puis ça sonne au bout d'un certain temps pour pas tomber dans un trou. Merci beaucoup à tous les deux d'être venus ce matin dans la matinale de l'économie. Sylvain Duranton et Nicolas Doucerin depuis Vivatech. Anthony Morel, on ne bouge pas. On va parler d'intelligence artificielle en Allemagne, parce que là-bas aussi, hein, évidemment, il y a des pépites, il n'y a pas que Mistral en fait en Europe.
0: Il y a d'autres entreprises, évidemment. Il faut rappeler que l'Allemagne, c'est le pays hôte, le pays d'honneur, d'invité de Vivatech. Et c'est pas un hasard, parce qu'on a pas mal d'atomes crochus dans le domaine de la tech. Feuille de route commune France-Allemagne à venir dans la semaine.
1: Vous ne bougez pas, on se retrouve juste après le journal. À tout de suite.
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25: 8h30 sur BFM Business et à la une, ces 3 mois et demi de guerre au Moyen-Orient qui vont donc coûter cher à la croissance française après la contraction inattendue de l'activité sur les 3 premiers mois de l'année. La Banque de France s'attend maintenant à une croissance nulle pour le trimestre en cours et dans son scénario central, arrêté avant l'annonce de l'accord de paix, elle est aussi contrainte de réviser sa prévision à 0,5% pour l'année, Margot Fodéré.
26: Oui, c'est 0,4 points de moins que la dernière estimation qui tablait encore sur 0,9%. 0,9 d'ailleurs, qui est encore la prévision officielle de Bercy. Alors, pour justifier cette mise à jour, la Banque de France explique notamment que la hausse des prix du pétrole a été beaucoup plus forte que prévu en début d'année. Mécaniquement, la prévision d'inflation est nettement revue à la hausse aussi pour 2026 à 2,5%, alors que la dernière prévision était plutôt à 1,7%. Tout cela devrait se traduire par un investissement des entreprises plus faible que prévu et surtout par un gros ralentissement de la consommation des ménages. On le lit aussi à travers le taux d'épargne des Français qui remonte en flèche, selon le dernier sondage Odoxa pour BFM Business.
25: Et tout ça n'est pas très rassurant à l'approche du prochain budget.
26: C'est vrai, parce que sans nouvelles mesures d'économie, le déficit devrait à nouveau se creuser cette année à 5,2% du PIB, alors qu'il s'était amélioré en 2025. Tout cela compromet la trajectoire à horizon 2029 et donc les efforts budgétaires à fournir s'annoncent très importants, au moins 113 milliards d'euros d'efforts sur les 7 prochaines années. C'est ce que préconise l'Institut des politiques macroéconomiques et internationales, en commençant dès 2027. Et d'ailleurs, Sébastien Lecornu veut s'y prendre le plus tôt possible et faire adopter un budget avant février de l'année prochaine.
25: Merci Margot Faudéré. Alors en attendant le budget, l'événement ce matin, c'est Vivatech, le rendez-vous européen du secteur qui s'est ouvert dès 7h30 sur BFM Business, avec notamment cette question sur les dépendances européennes. La quête de souveraineté est-elle vaine ou pas? Écoutez ce que nous ont dit Julie Huguet, la directrice de la mission French Tech, et Antoine Laurent, le fondateur de Hublot, sur le plateau de BFM Business.
5: En France, on a une véritable carte à jouer. On a parmi les meilleures écoles, les meilleurs laboratoires de recherche et on est en capacité d'innover donc dans les secteurs qu'on a cités précédemment, donc la robotique, l'intelligence artificielle, pour ensuite pouvoir les mettre à disposition des secteurs clés comme la santé. Et donc, si on maîtrise cette chaîne de valeur, si on maîtrise ces technologies, ensuite on va pouvoir innover dans tous les secteurs.
6: Évidemment, il ne faut pas être naïf en termes de souveraineté. Et on essaye de travailler un maximum aussi, nous, avec des partenaires français et évidemment des partenaires étrangers quand les technologies sont meilleures, mais on veut ne pas se rendre dépendant et être capable de changer et de ne pas se rendre dépendant d'un seul fournisseur, d'un seul partenaire.
25: Voilà, Vivatech, où on retourne après ce journal jusqu'à 9h et ce soir dans Tech & Co, François Sorel notamment qui reçoit Christophe Fouquet, le PDG d'ASML. Et puis il y a du mouvement ces dernières heures dans le détroit d'Ormuz, notamment en provenance d'Iran. 3 pétroliers du pays ont franchi le blocus américain selon un site de suivi du trafic maritime. Le Wall Street Journal affirme d'ailleurs que les États-Unis sont sur le point de lever leurs sanctions sur le pétrole iranien, de quoi faire redescendre les cours du brut sous les 80 dollars le baril sur les marchés. Ce matin, les marchés, on va tout de suite avec Étienne Brack. Et l'ouverture, c'est dans moins d'une demi-heure. Maintenant, quelle est la tendance, Étienne?
7: Stable, parfaitement stable en préouverture, le CAC 40. Idem pour l'Eurostox 50. Si hier, cette nette baisse des cours du pétrole que vous venez de signaler a permis au CAC 40 de gagner 0,8% à la clôture, là, pour l'instant, en préouverture, c'est assez poussif, d'autant plus que Wall Street n'a pas insufflé un grand mouvement hier. Moins 1,2% pour le Nasdaq, plus 0,6% à l'inverse pour le Dow Jones, qui a touché un nouveau record. La séance a encore fait beaucoup de bruit hier, notamment en ce qui concerne SpaceX, puisque vous avez quand même un titre qui en séance a gagné 10%, donc vous avez une capitalisation boursière de SpaceX qui est passée devant celle de Microsoft. Alors ça n'a pas tenu à la clôture, mais en tout cas ça a tenu par rapport à Amazon. D'ailleurs, aujourd'hui vous avez Amazon qui est la 6e capitalisation mondiale, c'est-à-dire juste derrière SpaceX qui est au-delà des 2600 milliards de dollars. SpaceX qui aura quand même gagné en bourse 50%, oui 50% en l'espace de 3 séances seulement, ce qui fait aujourd'hui Elon Musk l'homme de loin le plus riche du monde avec 1300 milliards de dollars de fortune. Alors bien sûr, il faut prendre tous ces chiffres avec des pincettes puisqu'elles sont uniquement basées sur les cours de bourse de Tesla et de SpaceX, mais en tout cas vous avez 1300 milliards et de l'autre côté 300 milliards pour la deuxième fortune, c'est Larry Page, c'est le cofondateur de Google.
25: Merci Étienne Brack. Alors il n'y a pas d'Elon Musk cette année à Vivatech, mais il y aura Jeff Bezos tout à l'heure et Laure Closier déjà sur place.
1: Absolument, il n'est pas encore là, Jeff Bezos. On l'attend dans la journée. Je vous avais promis qu'on parlerait de l'industrie allemande. C'est parti avec nos deux invités. Doris Bierkofer, bonjour. Vous êtes la présidente de Siemens France. Cédric Nicke, bonjour. Vous êtes membre du directoire de Siemens AG, responsable du marché français et PDG de Siemens Digital Industries. Siemens qui, Doris, a une grosse présence ici à Vivatech. Pour une entreprise allemande, une industrie allemande, Vivatech, c'est un rendez-vous important.
8: C'est un rendez-vous important pour nous depuis 4 ans et cette année c'est particulièrement important à la fois parce que l'Allemagne est le pays partenaire cette année et pour Siemens c'est très important parce que entre-temps nous couvrons vraiment toute la chaîne de valeur de l'IA, de l'électron jusqu'au token, de l'infrastructure jusqu'au data center et à toutes les applications de l'IA que vous pouvez imaginer. Vous allez le découvrir sur notre stand.
1: Alors concrètement, qu'est-ce que vous faites quand on dit on utilise l'intelligence artificielle chez Siemens? Est-ce que vous pouvez nous donner des exemples, Cédric Nicke, de ce que ça a changé dans la manière de travailler?
9: Non, absolument. On l'utilise nous-mêmes pour optimiser nos procès à l'intérieur de Siemens. Donc on fait ça, on l'utilise pour faire des usines aussi qui sont super avancées. On crée l'usine la plus avancée au monde avec Nvidia ensemble à Erlangen par exemple, où on l'utilise à développer des nouveaux modèles qui sont basés vraiment sur des data industrielles. Comme Siemens, un tiers de toutes les l'automatisation au monde est fait par Siemens. On utilisait cette data pour le rendre plus effectif en fait.
1: Anthony.
0: Alors vous avez conçu un agent IA, c'est ça, hein, qui est capable d'exécuter des tâches industrielles de manière complètement autonome. Est-ce que vous pouvez nous raconter ce que c'est et à quoi ça sert concrètement ?
9: En fait, le grand problème qu'on a, c'est quand vous êtes là et vous voulez programmer une usine ou une ligne de production, c'est assez compliqué. Et non, ce qu'on a créé, c'est qu'on a dit, OK, avec toutes les datas qu'on a, on peut le faire automatiquement. Donc, à la place d'avoir quelqu'un qui fait ça pendant 2, 3, 4 semaines, en quelques minutes, vous avez la possibilité de programmer, de dire, un tel robot doit faire ce mouvement, il y a le prochain solution qui doit se faire. Donc, ça s'auto-utilise de façon vraiment extraordinaire.
1: Doris, vous avez un stand en commun avec Ariane Group. Là, qu'est-ce que vous faites ensemble ?
8: Alors, le projet a été sélectionné pour démontrer justement des exemples de coopération franco-allemande très concrètes. Et Ariane Group utilise les logiciels Siemens et a créé son socle digital à base des technologies de Siemens pour optimiser la conception et la fabrication. Et ces logiciels sont utilisés de deux côtés du Rhin, dans toutes les usines d'Ariane. Et vous pouvez le voir tout à l'heure sur le stand.
1: Cédric, nous, on a l'impression en France qu'on n'a que Mistral. Voilà, que l'intelligence artificielle en Europe, c'est Mistral. En Allemagne, vous avez des pépites aussi que vous utilisez. Est-ce que vous bossez avec Mistral déjà ?
9: On bosse aussi avec Mistral. Arthur Mensch était une personne extraordinaire. Et on n'a pas de Mistral en Allemagne, pour être très honnête, si on regarde de cette façon-là. Mais ce qu'on fait, c'est qu'on crée sur des modèles comme Mistral ou d'autres modèles américains ou chinois, des nouvelles solutions qui sont optimisées comme le modèle Eigen. Donc on entraîne des solutions qui ne sont pas spécifiques au grand public, mais à des solutions industrielles.
0: Est-ce que c'est ça finalement la carte qu'on a à jouer en Europe ? On parle beaucoup de souveraineté technologique à Vivatech aujourd'hui. C'est-à-dire les modèles frontières, les grands modèles généralistes aujourd'hui, c'est les États-Unis, c'est la Chine. Mais nous, on a moyen de créer ces briques technologiques industrielles très spécifiques.
1: Métier, quoi.
0: Métier, exactement. Et ça, pour le coup, c'est une de nos forces ?
9: C'est notre chance, mais c'est notre risque aussi. Parce que si on réfléchit, si on regarde à Siemens, Schneider, etc., le monde dans l'infrastructure et de l'automatisation industrielle est très européen. C'est nous qui avons fourni les machines par rapport à la Chine et aux États-Unis. Maintenant, c'est à nous de prendre cette information et de l'utiliser. Donc, on a ou la chance de vraiment redéfinir la prochaine révolution industrielle, ou on perd complètement l'accès. Ça, c'est le grand danger. Il faut que l'Union européenne nous aide d'une façon de nous donner l'accès aussi par rapport à ce data.
1: Doris Bierkofer, on parlait il y a quelques instants d'emploi. Quand vous déployez l'intelligence artificielle auprès des salariés, ils l'utilisent. Il y avait une étude de BCG dont on parlait tout à l'heure qui disait que plus de la moitié des salariés utilisent l'IA, mais parfois ils ne savent pas toujours ce qu'ils en font. Ils perdent du temps à prompter, parfois un peu n'importe comment. Comment on fait pour faire en sorte qu'ils délivrent, qu'ils deviennent de vrais salariés augmentés ?
8: Alors, c'est effectivement un très grand enjeu et nous aurons des programmes de formation intensifs pour en fait permettre aux collaborateurs de s'approprier ces technologies dans leur quotidien. Et on voit déjà que ça porte vraiment des fruits, à la fois dans leur quotidien, dans leur productivité quotidienne, mais après aussi vraiment en changeant les processus et en mettant en place des outils IA très avancés pour que l'IA devienne vraiment un partenaire, un copilote dans leur quotidien.
0: Mais à terme, est-ce que... Allez-y, Jean-Ré.
9: Non, j'avais un exemple très complet, parce que le problème qu'on a, c'est qu'aux États-Unis, il y a quelque chose qui s'appelle Eat Your Dog Food. Donc, si vous produisez une nouvelle technologie, vous l'utilisez vous-même en début. Donc, on a utilisé l'IA dans nos usines, et ce qui était intéressant, il y avait vraiment une peur de l'IA par rapport aux gens qui sont vraiment dans l'usine, et on leur a donné pendant 2 semaines, utilisez-le. Et on a vu que le moins les gens étaient vraiment spécialisés, le plus ils ont utilisé l'IA, et le plus contents ils étaient de l'utiliser, parce que ça leur donnait vraiment de la confiance à pouvoir résoudre des problèmes.
0: Sur quel cas d'usage concret ? Parce que là, on parle pas forcément d'IA générative, j'imagine, sur des sites industriels, ça sert à quoi vraiment ?
9: Donc, c'est très simple, c'est les gens qui, pendant la nuit, regardent si les machines fonctionnent ou ne fonctionnent pas. Normalement, ils vont à la machine, il y a le problème, il y a error code 147, donc le problème 145, donc on prend un grand livre, on regarde ce qu'il faut faire. Avec l'IA, ils disent, OK, il y a un tel problème, la meilleure façon de le résoudre, c'est de faire ça, est-ce que tu as utilisé ça ? Donc, vraiment, c'est les gens qui font la maintenance, on appelle ça en français. Je suis désolé, je suis qu'à moitié français.
1: C'est exactement le terme, non, ça va, vous parlez BEA, c'est bien, ça va. Mais est-ce qu'il y a des moments, justement, où vous êtes dit, bon, là ça marche pas, là ça sert à rien, des moments où vous avez arrêté certains programme.
9: Oui, quand on l'utilise le plus souvent possible pour voir qu'est-ce qui fonctionne et qu'est-ce qui ne fonctionne pas. Et souvent, ce que vous voyez, c'est dans certaines situations, si vous ne donnez pas vraiment les bons outils aux gens, ça coûte énormément de tokens, mais ça ne crée pas vraiment la solution qu'il faut. Donc, il y a les deux choses qu'il faut qu'on fasse attention, c'est de donner les bons outils qu'ils peuvent utiliser, mais de façon très, très, très concrète, et que surtout ces outils soient entraînés avec des data spécifiquement industrielles. S'ils ne le sont pas, il y a beaucoup de choses qui... des réponses, on s'est dit, mon Dieu, heureusement qu'ils ne sont pas mis en place.
1: Doris Birkhofer, parfois, il faut accepter d'arrêter quand ça ne fonctionne pas, quoi.
8: Alors déjà, il faut augmenter le taux de fiabilité. C'est un travail, je dirais, itératif.
1: Oui.
8: Et après, cette acculturation pour nous est très importante. Et peut-être aussi parce que ça concerne la France. Nous allons signer un partenariat stratégique avec Arts et Métiers qui va, on va créer un campus pédagogique de production vraiment au milieu de Paris qui va servir aux étudiants, aux startups et aux entreprises de s'approprier toutes ces technologies, d'expérimenter après de se dire, ça c'est les technologies qui me conviennent le plus. Parce qu'en fait, ceux qui sont le plus challenge ce sont souvent les PME et là on va leur montrer comment les outils IA peuvent les permettre vraiment à devenir plus productifs et plus compétitifs.
1: Merci beaucoup Doris Birkhofer et Cédric Necke d'être venus ce matin sur le plateau de la matinale de l'économie de Pivatech où il y a déjà beaucoup de monde, Anthony Morel.
0: Oui, on l'entend derrière.
1: Et beaucoup de passages. Dans un instant, un partenariat qui s'est signé il y a quelques instants entre Bull et Nvidia. Emmanuel Leroux et Serge Pallary qui vont nous rejoindre. Vous ne bougez pas, à tout de suite.
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1: 8h45 sur BFM Business et sur AMC Live. On est toujours depuis Vivatech, porte de Versailles, avec Anthony Morel. Nos deux invités nous ont rejoints. Emmanuel Leroux, bonjour, vous êtes le directeur général de Bull. Bonjour. À côté de moi, Serge Pallary, bonjour. Vous êtes le vice-président Alliance, fournisseur de cloud et éditeur de logiciels chez Nvidia, je ne vais pas présenter Nvidia, Anthony Morel, quand même. Bah, ça serait nous faire offense.
0: Il y a quelques années, on aurait dû, probablement. C'est ça qui est fou. Mais aujourd'hui, bon, non, je pense à la plus grosse entreprise du monde. Il n'y a pas forcément besoin de la présenter, non.
1: L'inventeur du GPU, bien évidemment, Bull, qu'on suit. C'est l'entreprise française, une des entreprises françaises les plus connues. Les Français connaissent Bull. C'est d'ailleurs assez étonnant. Dans l'informatique, c'est une des marques, quand même, que les Français connaissent. Vous êtes là tous les deux ce matin parce que vous allez travailler ensemble. Emmanuel Leroux, vous aviez annoncé à Choose France que vous allez travailler avec Foxconn. Vous allez aussi travailler avec Nvidia et c'est lié.
2: Absolument. Donc, on a annoncé à Choose France un partenariat avec Foxconn pour agrandir et multiplier notre capacité de production en Europe en utilisant notre usine à Angers, mais également les usines de Foxconn en Europe, et de travailler ensemble pour être capable de produire énormément de systèmes. Et puis la première implémentation de cette stratégie, c'est l'accord que nous avons annoncé ce matin avec Nvidia et donc Foxconn pour produire une première machine en Europe très importante avec Nvidia, qui est un très très gros partenaire de Bull sur la partie supercalculateur. Et là, nous adressons le marché de l'IA, les gros systèmes pour entraîner les modèles, et nous allons produire pour la première fois ce système en Europe qui s'appelle NVL72 avec la prochaine génération des processeurs GPU de Nvidia. Alors,
0: Pour qu'on comprenne bien, qui va faire quoi dans ce partenariat ? C'est-à-dire, que va faire Bull exactement ? Que va faire Nvidia ?
1: Alors allez-y du côté Nvidia.
3: Comme l'a dit Emmanuel, on a un partenariat de longue date avec Bull, mais aussi avec Foxconn. Donc nous, ce qu'on va faire, on va fournir nos technologies, nos plateformes, pour que Foxconn et Bull puissent les assembler, les produire en Europe, pour adresser cet écosystème européen qui est en train de se développer à une vitesse grand V sur l'IA, et avoir cette capacité, en utilisant nos technologies, en les intégrant, ça va permettre d'adresser effectivement le monde des entreprises et encore plus.
1: Et quand on est une entreprise comme Nvidia, qu'est-ce qui fait qu'on choisit Bull précisément pour bosser ? C'est le seul ? Il y avait d'autres acteurs européens ?
3: Alors, je crois qu'on n'a pas choisi Bull, parce que comme l'a dit Emmanuel aussi, on travaille depuis longtemps ensemble sur tout ce qui est supercomputing, HPC, on se connaît très bien, nos équipes se connaissent très bien, et ça va au-delà, j'irai, de l'Europe. Nos équipes aux États-Unis connaissent très bien Bull. Bull fait partie de nos partenaires, ce qu'on appelle les OEM Worldwide, c'est-à-dire au même titre que les autres. Et donc, c'est un focus avec Bull pour développer, en fait, le HPC, on va continuer, mais aussi développer l'IA en Europe.
1: Du côté de Bull, concrètement, dans les usines, ça va changer quoi en termes de production ?
2: Alors on va créer une nouvelle ligne de production dédiée à ce premier produit. On va pouvoir l'augmenter, on va pouvoir adresser un marché qu'on n'adresse pas vraiment aujourd'hui, qui sont les sociétés qui font les LLM, qui font les modèles, les sociétés qui font le cloud pour l'IA, ce qu'on appelle les Neo Cloud Providers, qui sont des sociétés en Europe qui s'implémentent de plus en plus et qui ont besoin de gros systèmes, en particulier sur les GPU Nvidia, pour pouvoir entraîner les modèles et pour pouvoir faire...
1: Des clients que vous n'aviez pas auparavant.
2: Et c'est des clients que nous n'avons pas. Nous avons énormément de clients, tous les clients en Europe, sur les centres de recherche, les centres R&D. Là, on adresse les entreprises et les clouds dédiés à l'IA.
0: Donc c'est Mistral potentiellement, votre client. C'est des entreprises qui veulent... vous ne voulez pas le dire, mais a priori c'est ça. C'est-à-dire c'est des entreprises qui conçoivent des LLM, qui ont besoin de ces nouveaux outils pour pouvoir entraîner leur futur modèle. Ça va être à eux que vous allez vous adresser très concrètement.
2: Alors, c'est un des partenaires potentiels. Il y en a d'autres en Europe. Et puis il y a aussi les entreprises qui ont besoin de ce qu'on appelle fine-tuner. Alors, il y a beaucoup de mots anglais, mais d'adapter le LLM à leurs produits, à leurs documents. Donc ces entreprises, elles réentraînent le modèle avec leurs propres données pour qu'elles soient complètement applicables à leur métier. Et ces besoins de réentraîner amène à avoir besoin de systèmes très complexes comme celui que nous allons fabriquer avec Nvidia.
1: Emmanuel Leroux, j'entends dans le discours de Serge Palari que Bull est un fournisseur comme les autres, que vous n'êtes pas le seul au monde, mais vous, Nvidia, c'est pas un partenaire comme les autres quand même.
2: C'est un partenaire important, en particulier dans le monde de l'IA aujourd'hui. C'est un partenaire, je dirais, incontournable. Donc c'est pour ça que cette alliance, à la fois avec Nvidia et Foxconn, qui produit 50% des serveurs d'IA au monde, c'est Foxconn. On va implémenter pour la première fois en Europe une chaîne complète d'assemblage de ces serveurs d'IA. Et donc, ça nous permet de changer d'échelle au niveau de Bull et évidemment de compléter notre portfolio.
1: Serge Palari, comment vous regardez la France sur l'intelligence artificielle ? Alors, on a Mistral, évidemment, on se gargarise beaucoup autour de Mistral. Vous dites, on a raison parce que là, on a un champion, un game changer pour l'Europe. On se regarde un peu le nombril. Vous qui avez une vision mondiale, vous nous situez où, nous, la France ?
3: Je crois que la France, sous l'impulsion d'un certain nombre d'acteurs, a est en tête sur l'IA en Europe, avec des pays comme l'Allemagne aussi. Je crois que Mistral est un fer de lance français, mais européen également. Il y a d'autres compagnies qui sont en train d'émerger. Vous avez H Company, vous avez d'autres compagnies qui sont en train aussi de trouver leur place dans ce monde et dans cet écosystème. Il ne faut pas oublier qu'Nvidia, nous, nous marchons par écosystème. On va produire ce système en Europe, mais ça va aller au-delà dans le futur. Il y a toute la partie logicielle aussi que l'on va développer, que l'on va travailler avec Bull, avec notre écosystème. Et dans cet écosystème, vous avez beaucoup de software compagnies qui vont se joindre à nous pour pouvoir développer ces solutions.
1: On est en train de le créer quand même, cet écosystème. Entre les data centers, les entreprises de logiciels, on commence à avancer, quoi.
3: Ah là, on a bien avancé. Ouais. Si je prends la France, on a bien avancé. Il y a des sociétés françaises, sociétés étrangères, européennes aussi, qui arrivent. Et je pense que c'est cet écosystème qui doit grandir ensemble. Nvidia grandir tout seul, quel est l'intérêt? Mais l'écosystème grandir d'une façon homogène, que tout le monde s'y retrouve, Bull, Nvidia, nos partenaires software, nos autres partenaires hardware, c'est ça qui va faire que la France va grandir.
1: Anthony.
0: Il y a quand même une limite à tout ça. On parlait beaucoup de souveraineté technologique. C'est est-ce qu'on peut être vraiment souverain quand une grande partie de la chaîne de valeur dépend de GPU américains? Si demain, on a eu le cas là, il y a quelques jours où la Maison Blanche finalement coupe le robinet anthropique aux Européens et au reste du monde. Si demain, ils font la même chose sur les composants et sur les GPU Nvidia, comment on fait? Comment vous faites chez Bull par exemple?
2: Alors, on travaille avec un écosystème européen, de la même façon qu'Nvidia. On a un certain nombre de sociétés aujourd'hui qui développent des chips. Ils sont pas du tout au niveau d'Nvidia pour l'instant. Mais l'une des clés pour obtenir et arriver à avoir des GPU européennes, c'est de leur donner accès au marché. C'est d'avoir des systémiers comme nous qui vont assembler des machines dans lesquelles on va mettre des technologies européennes. Vous prenez un processeur européen qui s'appelle Cyperl. Nous avons investi dans Cyperl. On va les déployer dans nos systèmes. Et il y a d'autres sociétés en Europe qui sont intégrées dans nos technologies comme une alternative. Aujourd'hui, Nvidia est incontournable, mais on prépare le futur en les intégrant dès aujourd'hui dans nos systèmes.
1: Un grand merci à tous les deux d'être venus ce matin sur le plateau de la matinale de l'économie. Emmanuel Leroux pour Bull, Serge Palaric pour Nvidia. Ne ratez pas ce moment, ce soir, 20h, dans Tech & Co. Christophe Fouquet, le patron d'ASML. ASML qui est devenu la plus grosse capitalisation boursière européenne jamais atteinte, c'était il y a 15 jours. Il sera au micro de François Sorel ce soir à 20h. Ne ratez pas ce rendez-vous. Je vous dis à demain. Bonne journée.
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6: Bonjour à tous, la chaleur va s'intensifier pour ce mercredi. Les 30 degrés sont atteints presque partout avec en plus un soleil radieux déjà dès votre réveil. Les conditions sont très lumineuses, même si on a un peu plus de passages nuageux près des côtes de la Manche. Ce sera aussi le cas vers la Méditerranée où quelques nuages bas seront possibles très localement. L'après-midi, ils devraient majoritairement se dissiper, ces nuages, alors qu'on va observer des averses orageuses vers les Pyrénées, vers les Alpes du Sud ou encore vers la Corse. Pour vos températures ce matin, eh bien comptez de 12 à 21 degrés déjà pour vous dans le secteur de Nice. Et l'après-midi, on ira jusqu'à 36 degrés, 35 degrés localement, 36, 37 degrés pour vous à Toulouse, à Montélimar ou encore du côté de Grenoble. Et ce n'est qu'un début puisque la chaleur va s'intensifier pour demain, mais également pour vendredi. On va surveiller d'ailleurs les orages qui pourraient être localement violents. Un nouvel afflux d'air chaud est attendu dimanche avec un pic d'intensité. Donc pour dimanche et pour lundi, localement jusqu'à 40 degrés attendus. On va évidemment en reparler ensemble ces prochains jours.
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7: 8h58, dans un instant l'ouverture des marchés européens. Le CAC 40 est quasi stable en pré-ouverture, idem pour l'Eurostox 50. Des marchés qui sont bien sûr dans l'attente de Kevin Warch, le nouveau patron de la Fed qui va tenir ce soir sa première conférence de presse. Et en attendant, donc, vous avez des investisseurs qui retiennent un petit peu leur souffle. Hier, c'était une belle séance pour le CAC 40, plus 0,7%. Et pour cause, le pétrole est sur des plus bas de début mars, sous les $80 encore ce matin, 78 pour le Brent, $75 pour le WTI. Beaucoup d'optimisme en ce qui concerne l'accord qui devrait être signé vendredi entre l'Iran et les États-Unis, d'autant plus que le Wall Street Journal évoque que l'Iran pourrait exporter son pétrole dès vendredi et donc forcément plus d'offres à court terme. Tout cela permet donc une nette détente des cours du pétrole. Le marché obligataire également s'est ajusté ces dernières heures avec une détente que ce soit sur les taux courts mais également les taux longs. Nous parlerons de tout cela avec Edouard Faure de Swiss Life Asset Management. Alain Dubrul sera également avec nous pour nous parler des valeurs qui font l'actualité en ce moment, mais d'un sel qui est en petite baisse là, de plus de 2% en préouverture. La biotech qui a publié ses résultats hier soir. Et puis nous reviendrons bien sûr sur SpaceX qui, rendez-vous compte, a gagné 50%, oui 50% en l'espace de 3 séances. SpaceX qui est même passé hier en séance devant Microsoft en capitalisation boursière. Et hier soir à la clôture devant Amazon. C'est tout simplement historique. SpaceX qui aujourd'hui vaut plus de 2600 milliards de dollars de capitalisation boursière. Enfin avec Mathieu Cerron en toute fin d'émission, nous reviendrons sur les niveaux technique à suivre, alors que le CAC 40 bute encore et toujours sur les niveaux des 8500 points. Mais juste avant, toute l'information économique du jour, c'est avec Léo Dumas.
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9: Et double événement sur BFM Business aujourd'hui, l'intelligence artificielle dans tous les esprits. Aviva Tech, d'abord, le salon parisien qui s'est ouvert ce matin, 10e édition. 15 000 startups attendues sur place, comme Jeff Bezos en superstar. Et derrière tout ça, un enjeu qui s'impose cette année. Anthony Morel, vous êtes sur place. C'est la souveraineté technologique.
0: Oui, c'est une thématique qui va vraiment infuser la totalité du salon. En témoigne d'ailleurs le choix du pays invité d'honneur. C'est l'Allemagne. Aviva Tech, la France et l'Allemagne doivent présenter une sorte de feuille de route commune sur le numérique. On n'a pas encore tous les détails, mais ça montre en tout cas une volonté de construire une sorte de troisième voie entre les géants américains et chinois. Et au-delà de ce côté institutionnel, cette souveraineté, elle va se manifester de manière beaucoup plus concrète. Par exemple, sur le salon, on a un village de la souveraineté numérique qui réunit les acteurs français du cloud, de la cybersécurité, sécurité qui est une sorte de vitrine technologique pour montrer eh bien, la puissance française face aux hyperscalers. C'est des outils qui sont souvent moins utilisés, moins connus, mais qui sont parfois aussi efficaces que les outils américains. Et puis, la souveraineté, c'est pas seulement dans les startups, c'est dès les laboratoires de recherche. La deep tech, c'est aussi l'une des grandes tendances du salon. L'idée étant eh bien, de trouver des innovations de rupture pour être prêt dans les 10, dans les 20 années qui viennent, que ce soit sur le quantique, dans le new space. On aura aussi sur le stand du CNRS, par exemple, des batteries de nouvelle génération, des semi-conducteurs à base de diamants, les robots aussi. Et entre les humanoïdes chinois et américains qui sont un peu les stars de ce Vivatech, eh bien, on aura aussi des robots français. Je pense par exemple à Calvin, le robot de Wondercraft, qui est déjà utilisé dans les usines de Renault. C'est une première mondiale. Donc voilà, derrière les effets waouh technologiques, la question c'est est-ce que les technos qu'on utilisera demain dans notre quotidien seront au moins en partie européennes, ou est-ce qu'on est voué à devenir une colonie numérique de la Chine et des États-Unis?
9: Merci Anthony Morel à Vivatech. Et cette question, elle va se poser également au sommet du G7 aujourd'hui à Évian, où c'est la thématique du déjeuner avant la clôture du sommet. Hugo Babé, on vous retrouve en direct du coup sur place pour BFM Business. On attend pas mal de choses de ces discussions, avec autour de la table des chefs d'État un gros casting de patrons de la tech.
4: Oui, autour de la table, il y aura bien sûr les dirigeants des pays du G7 réunis ici à Évian depuis 3 jours, mais il y aura aussi cette fois de grands patrons de la tech. Le PDG d'OpenAI, Sam Altman, a été invité directement par Emmanuel Macron comme un chef d'État. Autour de la table, il y aura aussi les PDG d'Anthropic, de Google DeepMind et le français Arthur Mensch, le PDG de Mistral AI. Objectif, apaiser les tensions provoquées par le tollé de la fermeture d'Anthropic étrangers. Et du côté des chefs d'entreprise de la tech, c'est de rassurer les dirigeants pour que les convergences trouvées n'entravent pas le progrès technologique. Il y aura bien sûr un texte à la fin adopté par les dirigeants du G7. Les diplomates y travaillent depuis plusieurs jours. Il devrait comporter 2 volets. Un volet sur la régulation de l'intelligence artificielle, l'autre sur la protection des mineurs en ligne. Les dirigeants du G7 devraient s'accorder sur le principe d'interdire les réseaux sociaux aux mineurs de moins de 15 ou 16 ans. Emmanuel Macron a parlé hier de réveil stratégique. Il en sera le cas aussi aujourd'hui avec l'intelligence artificielle.
9: Hugo Babet en direct d'Evian pour BFM Business au G7. Et puis, il y a du mouvement ces dernières heures dans le détroit d'Ormuz, notamment en provenance d'Iran, avec 3 pétroliers du pays qui ont franchi le blocus américain, selon un site de suivi du trafic maritime. Le Wall Street Journal affirme par ailleurs que les États-Unis sont sur le point de lever leurs sanctions sur le pétrole iranien.
7: Merci beaucoup Léo Dumas. Dans un instant, tous les détails sur la séance en cours. Le CAC 40 est en très légère baisse de 0,1%. L'Eurostock 50 de son côté est stable. Juste avant, un petit mot du programme des experts que vous retrouvez dorénavant tous les jours de 9h30 à 10h30 avec Raphaël Legendre, avec notamment la Banque de France qui sabre ses prévisions pour 2026.
8: Et oui, évidemment, quelle perspective macro après le cessez-le-feu sur l'Iran qui fait quand même baisser le pétrole. Quelles conséquences sur l'inflation et la croissance? Ça devrait être bon. Eh bien, malheureusement, la Banque de France nous confirme ce matin sabré dans les prévisions de croissance, quasiment divisé par 2 à 0,5 seulement. On va voir que ça va entraîner quelques complications budgétaires. On viendra sur cette grande question aussi, supprimer l'âge légal de départ en retraite, bonne ou mauvaise nouvelle? C'est ce que proposent plusieurs candidats, notamment Gabriel Attal et Jordan Bardella. On parlera smicardisation, la société, comment sortir des bas salaires après la publication d'un nouveau rapport Bozio-Vasmer sur les allègement de charges. C'est le CAE, le Conseil d'analyse économique, qui a publié cette nouvelle note importante hier. Et puis on reviendra, Étienne, vous en parliez, sur l'explosion, la valorisation de SpaceX, plus 50% en 3 séances. C'est du jamais vu, tout ça sur du rêve. On va voir si on a de la bulle ou pas à ce niveau-là. Voilà pour le programme des experts. On retrouve Olivier Luanci, professeur au CNAM, Jean-Pierre Petit, président des Cahiers Verts, et Gilles Berset, professeur d'économie à Neoma Business School. Rendez-vous à 9h30. À tout à l'heure.
7: En attendant, il est 9h05 et le CAC 40 est donc étalé ce matin, parfaitement stable à 8443 points. Safran, Schneider Electric et Legrandson, les 3 plus fortes hausses ce matin à l'ouverture. 3 titres qui gagnent plus de 0,6%. Et puis à l'inverse, le secteur automobile ferme la marche.
10: avec Renault ou encore Stellantis qui cède de l'ordre de 3%. Sur le marché obligataire, ça continue de se détendre, que ce soit sur la partie longue et également la partie courte. Le 2 ans français perd 5 points de base à 2,69, 3,54 pour le 10 ans français qui perd 3 points de base, avec donc des cours du pétrole qui sont sur des plus bas de début mars, sous les 80$, que ce soit pour le WTI mais également pour le Brent. 78 pour le Brent, 75 pour le WTI, et donc forcément ça c'est bon pour les anticipations d'inflation. L'euro-dollar se stabilise au-delà barre des 1,16, 1,16,12 pour la parité euro-dollar du côté des valeurs à suivre aujourd'hui, mais d'un sel. On en parlera d'ailleurs dans un instant avec Alain Dubrulle. Le titre s'effondre de plus de 13%. La biotech a publié ses résultats annuels hier. Pourquoi le titre perd 13%? Élément de réponse dans un instant, 24,12€. Et puis bien sûr, il faudra continuer de suivre SpaceX hein, qui a donc gagné 10% hier en séance, 4% finalement hier soir à la clôture, un gain de quasiment 50% par rapport au prix d'introduction en bourse. Que price aujourd'hui le marché? Qu'est-ce qui est mis en cours aujourd'hui? Quelles sont les anticipations? Vous verrez tout cela dans un instant dans Good Morning Market. Nous sommes ensemble jusqu'à 9h30.
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1: C'est parti pour Good Morning Market et le CAC 40 qui cède donc 0,1% quand le DAX à Francfort sous-performe ce matin. Et pour cause, vous avez un profit warning de BMW. Le constructeur automobile revoit à la baisse sa marge opérationnelle pour cette année. Le constructeur met en avant notamment un moral des consommateurs déprimé en Europe et surtout un marché chinois difficile. La marge opérationnelle devrait s'établir entre 1 et 3% contre 4 à 6% initialement projeté. Le titre BMW cède un peu plus de 7%. Nous allons en parler tout de suite avec Alain Dubrul. Bonjour Alain, vous êtes directeur général délégué de Claresco Finance. Oui, c'est un petit peu la surprise du chef, là. BMW qui cède 7% et donc c'est pour cela que Renault ou encore Stellantis cèdent plus de 2% ce matin à l'ouverture. Secteur automobile, bien sûr, qui est en première ligne face à la montée des prix des matières premières et surtout le moral des consommateurs qui est déprimé, notamment en Europe.
2: Oui, bonjour Étienne. Sur l'automobile, c'est vrai que c'est un secteur qui a bénéficié ces derniers jours d'un rebond suite à la baisse des prix du pétrole, évidemment. Mais le warning de BMW hier soir rappelle la dure réalité. Oui, c'est difficile sur la plupart des marchés, mais il y a un marché où c'est particulièrement difficile, c'est la Chine, qui est maintenant le grand marché mondial. On est autour de un marché qui est de 90 millions de véhicules, il y en a 30 qui sont en Chine. Et en fait, aujourd'hui, le marché est en nette baisse. Ça fait quelques trimestres que c'est le cas et ça ne s'améliore pas. Et il se trouve que BMW est quand même une des sociétés européennes qui a de belles positions en Chine. Donc forcément, ça semble être quand même une des principales raisons de la révision, puisque il faut rappeler que le marché domestique en Chine, il est attendu à moins 14 maintenant en 2026, qui est quand même très très bas, c'est 4 millions de véhicules en moins. Donc forcément, ça baisse beaucoup. Clairement, l'automobile, on a toujours été très très très prudent. Et ce warning, c'est quand même des raisons qui sont pas spécifiques à BMW. C'est quand même plutôt le marché qui est invoqué. Donc on peut craindre que ça se répercute sur d'autres sociétés dans les annonces à venir. Donc c'est pas terrible pour l'automobile, en effet, qui reste un métier compliqué.
1: Moins 7% pour BMW, moins 3% pour Mercedes ou encore 2% de baisse ce matin pour Volkswagen. Et donc tout cela plombe très largement le DAX ce matin à Francfort. Dans l'actualité des entreprises, si on regarde un petit peu ce qui se passe à Paris, il y a une autre baisse flagrante ce matin. C'est Medincell, c'est une biotech qui fait partie du SBF 120. Le titre recule de 13%. Hier soir, le groupe a publié ses résultats. Alors les marchés regardent surtout l'avancement des projets, notamment de phase 1, de phase 2, etc. bien sûr, mais aussi et surtout les résultats. Qu'est-ce qui cloche un petit peu là ? Résultat opérationnel, perte de 20 millions, trésorerie 84 millions.
2: Oui, alors il faut faire attention parce que dans Medincell, il y a deux choses dans le chiffre d'affaires et les résultats. C'est d'une part, il y a les royalties qui viennent des médicaments qui sont vendus. Le premier, c'est ce qu'on appelle Uzedy, qui est une injection mensuelle d'un médicament qui s'appelle la risperidone, qui est dans le traitement de la schizophrénie. Ils ont un partenariat avec Teva. Ce médicament monte en puissance. Leur quote-part de royalties en 2026 était de 9,3 millions. Donc ça, c'était plutôt, ça confirme la bonne progression de ce médicament. En revanche, le revenu global, lui, dépend de la tombée ou non de royalties, pardon, de milestones liés à l'atteinte de certains seuils de chiffre d'affaires. Il y en avait eu en 2024-25, là, il y en a un petit peu moins cette année. Ce n'est pas en soi significatif. Quant au résultat opérationnel, il est du coup forcément un peu plus bas qu'anticipé, d'autant plus que les charges d'exploitation ont pas mal augmenté. Mais pourquoi ? Il faut bien rappeler que cette entreprise de biotechnologie, en fait, elle a sa technologie de biotech, c'est d'avoir des médicaments qui sont déjà connus, mais qu'on met dans des capsules injectables en sous-cutanée qui permettent de libérer de manière prolongée le principe actif du médicament sur plusieurs semaines, voire plusieurs mois avec une seule injection. Donc c'est le cas avec leur médicament Uzedy. Mais il y en a un deuxième très important qui s'appelle l'olanzapine, à libération prolongée, qui est destiné à des troubles plus sévères dans la schizophrénie. Et là, ils viennent d'avoir fin mai l'autorisation en Europe de commercialisation et la commercialisation, l'autorisation est aussi attendue en fin d'année par la FDA aux États-Unis. Et donc, ces deux médicaments combinés permettraient de couvrir plus des trois quarts de la population qui atteint de schizophrénie. Donc, ça veut dire là un gros potentiel de chiffre d'affaires. Et donc, dans l'attente de la montée en puissance, notamment de l'olanzapine, le groupe a fait des investissements commerciaux, etc. Donc, c'est ça qui creuse un peu la perte cette année. Donc, d'une certaine façon, un chiffre d'affaires un peu moindre qu'attendu parce qu'il y a moins de milestones et un peu plus de charges parce qu'on se prépare au lancement de l'olanzapine, c'est pas en soi de mauvaise

0: nouvelles. Alors, bien entendu, le marché s'attendait un peu plus aujourd'hui, donc c'est pour ça que le titre baisse. Mais les fondamentaux sont quand même bons. Les ventes du Zedi progressent rapidement avec Teva. Et le deuxième médicament, qui est a priori encore plus prometteur, a une roadmap qui se déroule bien, puisque donc autorisé en Europe depuis fin mai, et probablement aux États-Unis d'ici la fin de l'année. Donc je dirais les fondamentaux restent tout à fait en ligne. Faut voir que c'est une société où à horizon 2030, les analystes estiment que la société pourrait générer 300 millions de chiffres d'affaires et 200 millions d'EBITDA, rien qu'avec ces deux médicaments qui atteindraient leur pic 16 à ce moment-là.
1: Moins 12%.
0: Donc on reste constructif.
1: Sachant que le titre a connu un parcours spectaculaire ces dernières années, hein, ne serait-ce que sur les 12 derniers mois, c'est plus 80%. Aujourd'hui, c'est une biotech qui affiche plus d'un milliard d'euros de capitalisation boursière. Faut pas oublier le beau parcours, hein, bien sûr, Alain.
0: Tout à fait, oui. Non, mais là, c'est juste le chiffre qui est un peu en dessous des attentes, mais il faut bien distinguer dans le chiffre d'affaires et les résultats ce qui vient des revenus récurrents, donc les royalties du médicament Uzedi, et ce qui est plus variable, c'est-à-dire les milestones reçus, et ça peut varier d'un trimestre à l'autre.
1: Bon, et puis un dernier mot quand même de SpaceX. Comment ne pas faire l'impasse sur quand même un titre qui a pris 50% depuis le prix d'introduction en bourse, hein, c'était 135$, on était au-delà des 200$ hier soir à la clôture. En séance, quand même, on a SpaceX qui est passé devant Microsoft en termes de capitalisation boursière. Enfin, c'est juste dingue ce qui est en train de se passer.
0: Ouais, ça mérite un petit détour, hein. Donc, cette société introduite en bourse, c'est la plus impressionnante de l'histoire des marchés. Elle a levé 75 milliards de dollars en échange de quoi 7,5% du capital constitué d'actions A. Il faut rappeler que ça fait un peu plus de 7 milliards d'actions cotées, mais il y a en plus 6 milliards d'actions B non cotées détenues par les fondateurs avec des droits préférentiels vis-à-vis des actions A. Donc en réalité, ce n'est que 4% des droits économiques qui ont été introduits pour une valeur sous-jacente d'un trillion 7. Et comme le titre a pris 50%, et en supposant que les actions B valent au moins autant, on serait donc sur une capitalisation de 2,6 trillions. Pourquoi ça monte? Bah, d'abord, c'était sur souscrit 4 fois. Les deux banques introductrices, Goldman Sachs, Morgan Stanley, ont fait chacune 100 millions de dollars. Le titre s'est arraché en bourse. Bon, ce que je trouve préoccupant, en fait, fondamentalement, c'est que tout le narratif autour de l'introduction en bourse n'est pas de combien ça vaut, mais tout le monde parle des flux. C'est-à-dire l'anticipation dans l'immédiat de forts flux acheteurs, alors que la société va rentrer prématurément dans l'indice Nasdaq. En plus, ils vont considérer son flottant à 20%, alors que la réalité n'est qu'à 7,5 voire 4. Donc, ça crée évidemment beaucoup de demandes par rapport à pas beaucoup de titres disponibles. Elle va ensuite rentrer dans l'indice S&P 500. Mais faut attention parce qu'au bout de 2 mois, la société pourrait subir des flux vendeurs d'employés devenus multimillionnaires et qui vont être progressivement autorisés à vendre leurs actions. Alors, c'est entre la publication des premiers résultats dans 2-3 mois. 20% des titres deviennent ses cibles, augmentés à 30 si le titre a monté 30%, on y est déjà. Et ensuite, il y aura des tranches intermédiaires jusqu'à une libération complète au bout de 6 mois. Donc, il pourrait y avoir un fort retour de papier entre 2 et 6 mois. Donc, attention. Pendant ce temps-là, personne ne s'interroge sérieusement sur la valorisation. Alors, de quoi parle-t-on? C'est une société qui a fait 19 milliards de dollars de chiffre d'affaires l'année dernière, avec 6,6 milliards d'EBITDA ajusté, mais quand même une perte de 5 milliards. Alors, il y a 3 activités. Les fusées, 4 milliards de dollars, une légère perte. Là, personne ne s'attend à ce que ça explose, que ça se multiplie par 10. En gros, les attentes sont peut-être que ça double d'ici 2030. Mais c'est quand même un point important parce que les fusées, c'est ce qui permet d'envoyer les satellites. Donc, s'ils sont bons ou pas, c'est ça qui va aussi valider la compétitivité du réseau Starlink. Alors, la deuxième partie de la fusée, si on peut dire, c'est évidemment la constellation Starlink. 9600 satellites, l'unique au monde. 11 milliards de dollars de chiffre d'affaires en 2025, 4 milliards de résultats d'exploitation, mais surtout le nombre d'abonnés double tous les ans depuis 2 ans. Donc si on prolonge la courbe, on peut aller très loin. Alors pourquoi c'est bien? Parce qu'en fait, avec Starlink, pour le prix d'une box, on peut avoir un internet et un téléphone correct, bon, pas du niveau fibre, mais quand même pas mal, là où ça serait trop coûteux. Alors c'est forcément le cas au milieu des océans, mais même en France, il y a pas mal d'endroits où il y a des gens qui prennent Starlink, parce que tirer 2 km de fibre, c'est très cher. Donc ça engendre des espérances énormes, évidemment. Pour Goldman Sachs, Starlink pourrait atteindre 144 milliards de dollars en 2030. Certains vont même jusqu'à 300 milliards en 2035. La vraie question, c'est est-ce que ça va prendre une part significative des télécoms mondiales? À 300, on sera à 15%. Ou est-ce que ça sera juste le grand acteur du satellitaire qui resterait un marché plus de niche? Et dans ce cas-là, on serait plutôt sur quelques dizaines de milliards de chiffres d'affaires avec un tiers de part de marché, sachant que Amazon est en train de monter son propre réseau et puis les Chinois aussi auront leur propre réseau bientôt. Donc tout ça fait qu'il y a des attentes très variables. Et puis le dernier point, c'est l'IA. Et là, je pense que c'est ce qu'il y a de plus problématique parce que là, ils investissent beaucoup pour avoir leur propre IA. Peut-être un jour dans l'espace avec des data centers, mais ça, c'est très très lointain. En attendant, Goldman Sachs et Morgan Stanley, ils voient entre 200 et 300 milliards de dollars de chiffre d'affaires dans ce domaine en 2030. Là, ça me paraît très très ambitieux. compte tenu des incertitudes du marché. Et puis, pour l'IA, il y a des investissements colossaux. C'est-à-dire que l'année dernière, pour un chiffre d'affaires de 4 milliards, ils ont eu 6 milliards de pertes. Et aujourd'hui, c'est le cœur des investissements, c'est effectivement acheter des data centers, etc. Et on voit les autres grands concurrents, en fait, pour être présents dans l'IA, ils investissent des sommes, des dizaines, voire des centaines de milliards de dollars. Rappelons que Starlink avait 30 milliards de dettes à fin 2026, avant l'introduction en bourse, et qu'ils ont déjà prévu plus de 30 milliards d'investissements en 2026. Ce qui veut dire qu'à la fin de l'année, la société ne sera plus cash positif déjà. Donc tout ça fait que, sur la valorisation, évidemment, on peut imaginer beaucoup de choses, mais admettons qu'il serait à 250 milliards de dollars en 2030 avec 100 milliards d'EBITDA, on serait déjà sur 10 fois le chiffre d'affaires, 27 fois l'EBITDA, ce qui semble très élevé, sachant qu'il y a la moitié de ça qui vient de l'IA où on ne sait pas du tout ce qu'ils vont faire. Donc de manière plus réaliste, on serait aujourd'hui sur la base d'un CA 2026 qui est plus proche, disons, à 30-35 milliards, on serait à 80 fois les ventes, ça paraît irréel. Alors la confiance des marchés dans la capacité d'innovation d'Elon Musk est évidemment très forte, mais des histoires comme Tesla ont montré que la croissance peut finir par plafonner quand l'innovation devient moins différenciante. Donc moi, je n'achète pas sur ces niveaux, c'est sûr.
1: Merci beaucoup Alain Dubrul pour nous avoir partagé votre analyse ce matin, que ce soit sur SpaceX, sur Medincell ou encore sur le secteur automobile. Et donc SpaceX hein, qui était encore en hausse hier de 4,8% à la clôture, au-delà des 200 dollars, 201 dollars et un gain de quasi 50% par rapport vendredi. On va parler du marché obligataire qui continue de se détendre encore ce matin. Avec un 10 ans français qui, en effet, perd encore 3 points de base à 3,53, 2,92 pour le Bund allemand. Bonjour Edouard Faure, merci de nous accompagner ce matin en plateau. Vous êtes responsable de la gestion crédit de Swiss Life Asset Management. Bah oui, le marché obligataire se détend parce que depuis hier, on a une baisse assez marquée hein, des cours du pétrole. On a un Brent qui est sous les 80 dollars, 78 dollars précisément. Et ça, forcément, le marché obligataire apprécie parce qu'il se dit qu'il y aura probablement moins d'inflation. En tout cas, le pétrole reste encore et toujours l'une des boussoles hein, de ce marché du crédit et du marché obligataire.
2: Bonjour Étienne. Oui, effectivement, en ce moment, c'est probablement le facteur le plus regardé par le marché obligataire parce que qui dit prix du pétrole élevé dit potentiellement regain d'inflation, dit hausse des taux et du coup, les impacts sur les marchés obligataires peuvent être relativement négatifs. On se souvient de 2022, même si on est, selon nous, chez Swiss Life Asset Managers, dans une situation complètement différente. Mais c'est clairement l'indicateur le plus regardé. Alors, la bonne nouvelle, ça a été l'annonce d'un potentiel accord. Je dis potentiel parce qu'on sait qu'il y a des revirements de situation qui peuvent être assez rapides. Donc, on attend la finalisation de cet accord et la réouverture du détroit d'Ormuz qui devrait intervenir vendredi et qui devrait continuer à aider le marché obligataire de ce point de vue.
1: En tout cas, c'est un bol d'air, d'autant plus que la semaine dernière, la BCE a remonté ses taux. Hein. C'était un gros sujet ces dernières semaines. Combien de hausses de taux pour la BCE? Hier, c'était la Banque Centrale du Japon. Bon, ce soir, la Fed va prendre la parole. Pas de hausse de taux attendue. Mais bon, une fois aujourd'hui qu'on a regardé un petit peu ce qui se passe sur le marché obligataire, quelles sont les opportunités pour un investisseur qui a envie de se diversifier? On ne peut pas mettre tous ses œufs dans le même panier, d'autant plus que contrairement au marché actions et à certains indices actions, notamment aux États-Unis, mais aussi hier pour l'Eurostoxx 50, le marché obligataire n'a pas totalement retrouvé ses niveaux d'avant-guerre.
2: Non, effectivement, il y a toujours des opportunités intéressantes sur ce marché-là, sur le marché obligataire en général, avec des rendements qui sont globalement intéressants et donc cette notion de portage hein, qui est particulièrement attractive aujourd'hui. Elle est attractive pourquoi? Parce que, en fait, vous le disiez, hein, la partie taux souverain finalement n'est pas revenue au niveau d'avant guerre en Iran parce que le marché reste inquiet d'une inflation qui pourrait rester élevée même dans un scénario de réouverture du détroit d'Ormuz. On sait que le réapprovisionnement, le fait de réouvrir les chaînes d'approvisionnement va prendre du temps sur la partie pétrolière et donc du coup on devrait avoir un impact sur l'inflation qui devrait être encore présent quelques mois. Donc le marché obligataire anticipe cela. Dans le même temps, quand on regarde les primes de risque sur la partie crédit, sur la partie entreprise pure, eh bien ces primes de risque-là sont revenus à des niveaux qui sont proches des niveaux d'avant-guerre. Hein. Il y a un optimisme plus important de ce point de vue-là. Pourquoi? Parce qu'on est dans un environnement de taux de défaut qui sont contenus et on est dans un environnement aussi où les sociétés ont des fondamentaux, hein, une qualité de bilanciel qui reste solide. Mais quand on additionne ces deux facteurs, le facteur taux souverain et les primes de risque, globalement, les rendements sont attractifs. Ils sont attractifs pour nous, de deux points de vue. Premièrement, sur la partie la moins risquée, c'est-à-dire la partie investment grade, la partie courte de la courbe reste intéressante parce que la partie courte de la courbe des taux souverains a beaucoup réagi. Hein, c'est celle qui réagit le plus rapidement quand il y a des chocs inflationnistes tels qu'on a connus au moment de la guerre en Iran. Et sur la partie courte de la courbe, encore une fois, eh bien, ces taux souverains ne sont pas revenus au niveau d'avant-guerre. Donc ici, il y a des opportunités intéressantes, surtout dans un scénario où on a une réouverture du détroit d'Hormuz, on a une normalisation des chaînes d'approvisionnement et on a une inflation qui devrait être transitoire. On peut s'attendre à moins de hausse de taux qu'anticipe le marché pour le reste de l'année et donc une détente de ces des taux souverains courts.
1: En termes de duration, si on veut donner un ordre d'idée, ça donne quoi ?
2: Alors, c'est vrai que nous, on aime bien aujourd'hui les durations qui sont autour d'un an. Un an et demi, c'est pour nous un point de courbe extrêmement intéressant puisqu'il reste, il reste relativement tendu comparé au niveau d'avant, guerre.
1: Et puis, il y a le high yield également, où là, on est sur un rendement plus élevé, mais là, on est sur des entreprises qui ont des bilans moins solides que l'investment grade. Ça, aujourd'hui, c'est un segment qui continue d'attirer les flux parce que forcément, vous avez un rendement attractif et puis on l'a vu ces dernières semaines, les entreprises ont plutôt bien résisté dans leur ensemble.
2: Oui, exactement. C'est vraiment, c'est effectivement le deuxième angle, nous, qu'on met en avant chez Swiss Life Asset Managers, c'est la partie high yield. Dans une notion, on va dire, moins tactique, c'est-à-dire qu'on est... On déconseille de prendre une position sur la yield pour en sortir d'ici un mois ou deux parce que, c'est ce que je disais précédemment, les primes de risque sont revenues au niveau de d'avant-guerre, donc on ne s'attend pas à ce qu'elles baissent énormément dans les prochaines semaines. En revanche, dans une notion de cristallisation des conditions de marché, c'est-à-dire dans une notion de portage où on resterait investi pendant 4-5 ans, eh bien on arrive à avoir des rendements aujourd'hui qui sont à plus de 5% et qui semblent relativement attractifs et qui permettent effectivement d'attirer beaucoup de flux et d'absorber notamment tout le marché primaire qui est assez important.
1: Et ça permet de s'installer un petit peu dans la durée, c'est-à-dire que bon, le coupon n'est pas garanti, mais on peut se dire, je ne sais pas, sur un fonds à horizon 2031-2032, on sait plus ou moins qu'on va toucher 5 ou 6% par an sur les 5 ou 6 prochaines années. C'est un petit peu ça, aujourd'hui, la philosophie.
2: Oui, l'idée, alors ça, ce n'est pas une ligne droite, hein, et ce ne sera pas 5% forcément tous les ans. Malheureusement, on subit la volatilité du marché, donc il peut y avoir quelques baisses de temps en temps, mais voilà, on sait que si on reste investi dans ce genre de produit avec un horizon 2031-2032, s'il n'y a pas de défaut dans le portefeuille, si les sociétés ne font pas faillite, hein, eh bien on devrait avoir autour de 5% pour un client qui investit dans ce fonds-là en termes de performance chaque année.
1: Merci beaucoup, Edouard Faure, de nous avoir accompagné ce matin. Je rappelle que vous êtes responsable de la gestion de crédit de Swiss Life Asset Management pour faire un petit point donc sur le marché du crédit, sur ce marché obligataire et puis un petit peu les opportunités qui se dessinent en ce moment. 9h26, le CAC 40 est donc parfaitement stable. Coup d'œil sur la séance en cours avec Mathieu Céron qui nous attend depuis Galileo Invest. Trader et fondateur de Galileo Invest, Mathieu Céron, merci d'être avec nous, de nous accompagner. Le CAC 40 est donc parfaitement stable à 8445 points. L'Eurostock 50 également est sur les mêmes niveaux qu'hier soir à la clôture. Bon, ils attendent quoi là, les marchés européens ? Kevin Warsh, c'est ça ? C'est la conférence de presse ce soir ?
3: Oui, c'est ça, et la première conférence de presse de Kevin Warsh qui devrait adopter tout de même un ton relativement restrictif jusqu'à ce que le FOMC ait des preuves donc concernant l'inflation, des preuves de détente, même si l'accord annoncé ce week-end avec l'Iran change un petit peu la donne, hein, puisqu'on a une détente notamment des cours du pétrole qui évolue, on a un Brent qui évolue sur des plus bas de 2 mois, mais globalement des marchés qui restent bien orientés, avec des pivots sur le SP500 et sur le Nasdaq, on en parlait la semaine dernière, qui ont été bien validés, depuis des rebonds donc assez marqués. En Europe, on a des marchés actions qui continuent de piétiner. Quand on prend le CAC, on évolue constamment entre les mêmes... ça fait des mois que ça dure, mais on est quand même sur les plus hauts. Quand on regarde le futur, quand on regarde l'indice en intégrant les dividendes, on est à proximité des plus hauts de l'année, avec des valeurs du luxe qui semblent vouloir se réveiller un petit peu. Donc, on avait plein d'espoir lundi, notamment sur les valeurs du luxe. Et puis, bon, ça a été un petit peu la douche froide puisque les clôtures étaient pas terribles. Mais on sent un petit peu de mieux sur ces valeurs-là. Et quand on connaît la dépendance du CAC à ces valeurs-là, eh bien, si jamais on avait une poussée des valeurs du luxe, eh bien, cela pourrait permettre au CAC de franchir les plus hauts récents. En Allemagne, c'est le secteur automobile hein, qui continue de souffrir et qui plombe un petit peu ce matin avec l'avertissement sur résultat de BM annoncé hier soir, avec des replis notamment de 8% sur BM et de 3-4% sur Porsche et Volkswagen. Pour ceux qui cherchent des idées sur les valeurs, On a actuellement deux CRSI, un acteur français donc dans les infrastructures numériques qui conçoit notamment des data centers, des serveurs pour les data centers, qui arrivent sur une zone de rebond autour de 43-44. Donc on a un premier support dans cette zone-là et ensuite c'est plutôt la zone des 33-35. Et en autre catalyseur, on parlait de Kevin Warsh ce soir, mais faut pas oublier non plus que les marchés américains étant fermés vendredi pour la commémoration de l'esclavage, de l'abolition de l'esclavage, on va avoir les échéances qui vont arriver demain, donc expiration des options, des futures demain, et en Europe ça sera vendredi, donc ce qui est toujours de nature à amplifier les volumes et créer parfois des tensions, ce qui peut amener un regain de volatilité.
1: Deux CRSI qui cèdent 1,3% ce matin, 45,18€ pour cette small et mid cap. Merci beaucoup Mathieu Serron de nous avoir accompagné ce matin, trader et fondateur de Galileo Invest, pour faire un point sur la séance en cours. Le CAC 40 est donc parfaitement stable quand le DAX à Francfort recule ce matin de 0,3%, avec, vous l'avez souligné, le secteur automobile qui est en baisse. BMW a annoncé un profit warning, le titre cède 6,7% et en est au passage Volkswagen ou encore Mercedes qui cède près de 3%. Dans un instant vous retrouvez les experts, 9h30-10h30. La séance a suivi bien sûr Tout pour investir avec Antoine Larigauderie à 11h, et puis Wall Street, l'ouverture à vivre en direct sur BFM Business avec Guillaume Sommerer dans BFM Bourse. Très bonne journée.
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16: Allez, bonjour, il est 9h31, vous êtes en direct sur BFM Business, c'est les experts. On est ensemble pour une heure de débat et de controverse jusqu'à 10h30. Avec plutôt de bonnes nouvelles ce matin, la fin de la guerre au Moyen-Orient, la chute du pétrole sous les 80$, l'annonce d'un cessez-le-feu avec l'Iran va-t-elle permettre à la croissance française de rebondir ? Eh bien non, malheureusement, ça n'est pas véritablement le scénario de la Banque de France, qui vient, elle, de diviser par quasiment deux les prévisions de croissance de la France pour l'année à venir, à 0,5%. Cela risque de poser quelques problèmes budgétaires. Mais l'inflation, elle, va-t-elle rester aussi haut ? Aux États-Unis, ce soir, la conférence de Kevin Warsh, la première conférence du nouveau patron de la Fed, sera évidemment scrutée de très près. On va en discuter ensemble. Autre débat explosif, faut-il supprimer l'âge légal de départ à la retraite. Gabriel Attal et Jordan Bardella ont ouvert la porte. Les économistes, eux, tirent déjà le frein à main. On va en discuter aussi ensemble. Tout comme nous parlerons de la smicardisation de la France, les allègements de cotisations coûtent désormais 74 milliards d'euros. Ils soutiennent l'emploi, mais enferment-ils les salaires dans une trappe à bas salaire ? On viendra sur la dernière note du Conseil d'analyse économique de Bozio et Vasmer, publiée hier. Et puis pour terminer, SpaceX, l'histoire des marchés du moment, une valorisation en hausse de 50% sur 3 séances, sur des promesses toujours plus spatiales, mais du rêve hein, finalement pour l'instant. Alors décollage économique, ou bulle en apesanteur, ce sera le dernier thème des débats. Des experts aujourd'hui. Allez, il est 9h passé de 33 minutes. C'est parti. Et pour parler de tout ça, j'ai le plaisir d'accueillir sur le plateau Jean-Pierre Petit. Bonjour Jean-Pierre.
6: Bonjour Raphaël.
16: Président des Cahiers Verts de l'économie, face à vous Olivier Luanci. Bonjour Olivier.
8: Bonjour.
16: Professeur au CNAM, auteur de Réindustrialiser, le défi d'une génération, et Gilbert Sette. Bonjour Gilbert.
17: Bonjour.
16: Professeur d'économie à Neoma Business School, auteur de Sauver la démocratie sociale avec Guy Grou et Richard Robert aux éditions Kalman-Lévy. Premier sujet ce matin, on va tirer les conséquences de la situation en Iran. Quelle perspective économique après le cessez-le-feu annoncé cette semaine? On va aussi parler du G7, bien sûr, qui ferme ses portes aujourd'hui, du dîner à Versailles ce soir avec Donald Trump. On parle IA aujourd'hui au G7, beaucoup. D'abord, pour... premier tour de table pour voir ce que vous pensez de cet accord dont on ne sait pas tout encore. Hein. On verra vendredi ce que donne la signature, mais qui gagne, qui perd suite à cet accord, Jean-Pierre?
6: On ne sait pas grand-chose en fait, hein, parce qu'il n'y a pas eu de communiqué officiel. On sait que ce que raconte la presse, notamment la presse américaine.
16: Oui.
6: Donc il ne s'agit que d'un protocole d'accord, hein, parce que les gens disent.
16: On a 60
6: accord,
16: jours pour négocier dans
6: voilà, ouais. Les gens disent accord de paix, non. Voilà, c'est un protocole d'accord. Donc on sait d'après. La presse que il y aurait un avancement à la fois sur le stock d'uranium enrichi et des engagements éventuels sur l'enrichissement futur. Voilà, ouais. Ça on le sait. On sait qu'il y a un allègement des sanctions qui date de 1979 ou des années 80 à l'encontre de l'Iran, notamment des déblocages d'avoirs iraniens qui sont gelés aux États-Unis depuis très longtemps.
16: Quelques milliards.
6: Voilà. Et par contre, il semble qu'il n'y ait pas d'avancement sur le démantèlement des missiles balistiques. Il semble qu'il n'y ait pas d'avancement sur l'aide de l'Iran aux proxys de la région, c'est-à-dire le Hezbollah, les milices chiites d'Irak, les Houthis, etc. Et alors pas oui, j'ai oublié quand même qu'un point, c'est la libération du détroit quand même.
16: Oui,
6: c'est quand même assez important. Alors moi je suis très prudent là-dessus,
16: parce que ce qui nous intéresse ici pour le pétrole.
6: L'Iran depuis 79, il était imbriqué dans plusieurs conflits, je parle même pas de l'Iran contre l'Irak, ça a duré 8 ans, c'était un bain de sang, c'était terrible. Mais dans l'histoire longue, même enfin l'histoire de l'humanité, il y a beaucoup de conflits qui durent très longtemps, je vais pas remonter à la guerre de 100 ans, à la conquista, etc., à la reconquista, etc. Mais même dans la période contemporaine d'après 45, il y a une étude du FMI qui est pas mal, qui a été faite dans le dernier World Economic Outlook,
16: oui,
6: qui montre qu'au bout de 5 ans, il n'y a que 40% des conflits qui sont définitivement résolus. Donc ça redémarre.
16: Et dans le cas moins de la moitié.
6: Et dans le cas de l'Iran, qui est conflictuel parce qu'il y a un régime un peu spécifique depuis 79, ça m'étonnerait. Surtout qu'on ne connaît pas exactement la réaction d'Israël, qui n'est pas, à mon avis, complètement convergente avec les États-Unis, et qu'on ne sait pas qui vraiment gouverne l'Iran.
16: Donc beaucoup d'incertitudes, ça va avoir des conséquences économiques, tout ça. Mmh. Simplement sur le détroit d'Ormuz, Olivier Luanci, on voit que ça commence à bouger un petit peu aujourd'hui, les navires.
8: Bah oui, ça va rassurer un peu tout le monde. Notamment, hein. Il y a quelques navires qui sont passés, le blocus américain semble être à peu près levé, dans un climat de grande incertitude. Donc l'inquiétude qu'on avait, c'était des stocks stratégiques qui étaient descendus à des niveaux extrêmement bas. Déjà, c'est pas très long, hein, un stock stratégique, hein, c'est quelques mois, je vous rappelle, globalement. Et donc,
16: je vous arrête un point sur ces réserves stratégiques. On a quand même connu un conflit. Le détroit d'Ormuz, c'était la situation la plus grave chez les prévisionnistes en termes de marché du pétrole. Il a jamais dépassé les 115 $, alors qu'on disait que ça pouvait être du 150, 200 $ le baril. Qu'est-ce qui fait que le pétrole n'a pas flambé comme ça, Olivier Lancy?
8: Alors, j'aurais pas une explication complète et exhaustive, il faudra le regarder un peu avec un peu de recul, mais je pense que le fait qu'on ait pompé dans ces stocks stratégiques a permis de relibérer de la quantité sur le marché. Encore une fois, je crois qu'on a fini, on est autour de 30 jours aujourd'hui de stocks stratégiques.
16: C'est très peu.
8: C'est très très peu. Le mot stratégique et 30 jours, c'est un peu une antinomie sémantique. Voilà. Et puis le deuxième message, je crois, qu'il faut en tirer, enfin, outre l'incertitude sur ce cas-là, et encore une fois, signer la paix, ce n'est pas l'affaire.
16: Oui.
8: Un cessez-le-feu, ce n'est pas
16: faire
8: la paix, c'est bien pas être en paix et en bonne intelligence avec ses voisins. Le message que ça va donner à l'ensemble de notre tissu économique et nos industriels, c'est qu'on est véritablement dans un monde d'incertitude. Ouais. C'est pas la promesse. Et la question qui va se poser, c'est quand la prochaine crise, quoi.
16: Ouais. Gilbert, ça a des conséquences sur la croissance française, tout ça. On pourrait se dire, bonne nouvelle, le pétrole est sous les 80 dollars, l'inflation va rebaisser,
17: la croissance va repartir.
16: Ça n'est pas ce que dit la Banque de France.
17: Il faut bien être conscient que on est dans une situation de suspension du conflit. C'est un peu comme pour la réforme des retraites. Hein. Il n'y a pas un arrêt.
16: Un monde suspendu.
17: Voilà, c'est un monde suspendu. Et on ne sait pas si les choses peuvent repartir dans deux mois, voire dans l'intervalle, et ensuite. Ça, c'est un premier point. Un deuxième point, sur la situation économique. Évidemment, il va y avoir une détente sur les prix de l'énergie, qui s'est déjà d'ailleurs manifestée sur les marchés. Mais des capacités de production ont été détruites.
16: Oui.
17: Ont été détruites. Et des capacités
16: de production. On n'y voit pas clair, hein, d'ailleurs, sur le temps qu'il faudra pour reconstruire ces capacités.
17: Certains disent des mois, sinon des années. Oui. Sinon des années. Donc, il est tout à fait possible et envisageable que les prix de l'énergie restent à un niveau supérieur à ce qu'ils étaient avant le conflit.
16: Je rappelle qu'on était à 60 et 70 dollars au mois de février.
17: Ça a d'ailleurs été le propos 65. Du nouveau gouverneur de la Banque de France, oui. dans ses propos à la presse récemment. Donc, faut pas rêver. On va pas revenir à une situation qui était celle d'avant le conflit.
16: On n'aura pas de baisse à la station, là, pour les vacances.
17: On aura évidemment une baisse à la station, mais il est pas du tout certain, voire il est improbable qu'on retourne au niveau qu'on connaissait avant ce conflit, avant la fin février.
16: Oui.
17: Donc, le prix du pétrole pourrait continuer à handicaper la croissance, à brider la croissance. Ce dont d'ailleurs, d'une certaine façon, de nombreux économistes se félicitent, en disant, c'est l'équivalent en termes d'effet d'une taxe carbone.
16: Qui a formidablement bien fonctionné, voilà, et sur les ventes de voitures électriques, et sur la consommation.
17: Alors maintenant, sur le fond des choses,
16: du carburant à la pompe,
17: l'accord qui est évoqué parfois dans la presse, avec beaucoup d'incertitudes, comme l'a dit Jean-Pierre tout à l'heure.
16: Oui.
17: On va revenir à une situation, peut-être pas meilleure que ce qu'on connaissait avant, en termes de garantie vis-à-vis de l'Iran, et peut-être moins bonne que celle qui était convenue dans l'accord de 2015, dont les États-Unis sont sortis. Donc c'est assez curieux comme situation. C'est-à-dire les garanties.
16: Donc quand je disais les gagnants, les perdants, l'Iran gagnante.
17: L'Iran peut être gagnante et un risque nucléaire qui ne serait pas complètement levé. On a vu qu'en 2015, l'accord ne le levait pas complètement. Et il est possible qu'il ne soit pas complètement levé, c'est-à-dire un conflit potentiel, une bombe à retardement dans cette zone du monde qui restera toujours présente.
16: Jean-Pierre.
18: Juste un point, je vais essayer de répondre à ta question, parce que tout à l'heure tu disais pourquoi le prix du baril n'est pas monté à 150 ou 200. Alors il y a eu l'utilisation des réserves stratégiques, d'ailleurs c'est très important parce que les réserves stratégiques n'avaient pas été reconstituées depuis qu'elles avaient été utilisées au moment du démarrage de la guerre d'Ukraine, il y a 4 ans. Déjà, elles étaient pas remontées au niveau pré-guerre d'Ukraine. Donc là, elles sont redescendues, pas par définition, hein, puisqu'on les a utilisées.
16: Oui.
18: Mais il y a aussi, sur les 20, parce qu'on disait souvent, il y a 20 millions de barils jour qui passent dans le golfe Persique, au détroit d'Ormuz.
16: Oui.
18: Mais on avait oublié qu'il y avait des oléoducs qui sont utilisés par l'Arabie Saoudite, les Émirats et même l'Irak. On a libéré aussi le pétrole qui était stocké sur les cargos russes.
16: Etc. Donc le marché s'est adapté, c'est ce que vous dites, Jean-Pierre.
18: C'est ça. Donc on n'était pas.
16: Il n'y a pas eu de pénurie, finalement.
18: Non. On n'était pas sur 150, ou alors juste pour pour quelques instants à cause de phénomènes purement militaires ou autres. Hein, donc voilà. Et aujourd'hui, si on libère vraiment le détroit d'Ormuz, selon notre modèle, parce qu'après, sur l'équilibre offre-demande, faut pas oublier que la demande a baissé. C'est ce qu'on disait juste à l'instant. D'abord,
16: la demande mondiale est toujours à 80% d'énergie carbonée au niveau mondial. Hein, ça.
17: Quand le prix du baril augmente.
19: Niveau du PIB a été affecté, quoi.
17: La croissance a été affectée. On a perdu.
19: Il y a moins de demandes.
17: Voilà, on a perdu environ 6 dixièmes de croissance. On était à 3% au niveau mondial. Ah oui. On est à 2,4 actuellement. Donc, la demande est plus faible. Et d'ailleurs, il y a une élasticité prix qu'on voit très bien dans le transport aérien, qu'on voit aussi dans la consommation automobile. Donc, moi, je pense quand même qu'on va revenir. Enfin, si. Ça va être chaotique, il va y avoir des tensions sporadiques, mais on peut revenir vers 70 à 75 au T4 de cette année. Pour nos prévisions, nous, c'est notre
19: hypothèse. Le baril, on n'est pas là, on est sous les 80, là.
17: Hein. Oui, oui, enfin, attends, c'est très volatile. Hein. Il faut prendre des moyennes, hein, parce que faut pas prendre des données
16: quotidiennes. Sous les 80. Ouais. Emmanuel Moulin, nouveau gouverneur de la Banque de France, évoque 97 sur l'année.
17: Ah bah sur l'année,
16: ce matin,
17: oui.
16: Chez nos confrères des Échos, oui. Me semble-t-il.
17: Non, mais sur l'année.
16: Sur l'année. On a commencé à 60, si on retourne à 60 ou 70.
17: Avec des moments où on était à 100.
16: Mais il y a eu des pics, effectivement. La question que je vous pose ce matin, à vous trois messieurs, c'est est-ce qu'on va éviter la récession? On était tout droit parti pour. Je rappelle, révision de l'INSEE au premier trimestre, -0,1. Le deuxième trimestre ne va pas être bon. Est-ce qu'on évite la récession technique avec la fin de la guerre, Olivier Lanzi?
8: Ça, je ne saurais pas le dire. Peut-être que
16: les prévisions
8: les
16: de la
8: deux
16: de France,
8: acolytes vont avoir un point de vue plus ferme que moi sur le sujet. En revanche, on n'échappera pas à une révision budgétaire qui va être massive et extrêmement douloureuse. Ça me semble absolument évident. Et je ne sais pas, dans le contexte actuel qui est celui du Parlement, son majorité et des échéances présidentielles qui s'approchent, comment on va gérer ça. Moi, ça me semble... On a un sujet tout à l'heure sur les charges salariales, c'est très bien, mais on sait que le sujet, c'est pas de répartir la rareté. Le sujet, c'est comment on crée plus de richesses et comment on arrive à limiter nos dépenses budgétaires. Et ce sujet-là va nous, je dirais, sauter au visage comme une cocotte minute qui explose une nouvelle fois.
16: Gilbert, un commentaire sur les prévisions de la Banque de France.
20: Oui, c'est ces prévisions qui ont été publiées hier nous donnent 0,5 pour cette année et 0,9 pour l'année prochaine. Les prévisions officielles...
16: C'est un sacré coup de rameau quand même. Hein. Je rappelle qu'on était à 0,9 pour 2026.
20: Les prévisions officielles
16: quasiment
20: sont à 0,9 et 1% pour l'année prochaine. Donc c'est aussi un petit peu à la baisse pour l'année prochaine. C'est-à-dire que par rapport à ce qui était anticipé comme effort à faire par le gouvernement et par le Premier ministre, eh bien le trait est accentué. C'est clair. C'est clair, si on veut respecter nos engagements et toucher les 5% du PIB de déficit, ce qui déjà n'est pas vraiment glorieux.
16: Oui,
20: hein,
16: oui on est en queue
20: aux autres pays, donc c'est une ambition qui n'est pas démesurée par rapport à la situation financière et budgétaire des autres pays. Mais pour atteindre ça, les efforts sont énormes. Les lignes à couper sont énormes.
16: Ça veut dire qu'il va falloir davantage d'économies ou de hausse d'impôts.
20: Mais la discussion budgétaire va être difficile. Le Premier ministre est intervenu il y a deux jours pour faire savoir qu'il ne voulait pas ni de hausse d'impôts, ni d'année blanche.
16: Et il a poussé un petit coup de gueule, le Premier ministre, ses ministres, en disant j'ai 30 milliards de propositions de hausse de dépenses.
20: J'entends bien, mais d'un autre côté, il dit pour remplir mes objectifs budgétaires, il n'y aura pas d'année blanche et d'augmentation d'impôts. Donc, sur augmentation d'impôts, il y a un petit peu de flou, parce que est-ce que la disparition d'une niche, qui comptablement est une augmentation de l'imposition, est-ce que c'est une augmentation des impôts, puisque le taux facial, en quelque sorte, lui, ne change pas. Donc, il y a un petit peu de flou là-dessus.
16: Il n'y aura pas de hausse d'impôts dans le texte original du projet de loi de finances, mais il va laisser l'Assemblée nourrir tout ça.
20: Il va bien falloir couper dans certaines dépenses, et sans aller jusqu'à une année complètement blanche, on pense bien sûr aux dépenses sociales.
16: Il dit priorité aux dépenses de maladie.
20: Et puis, du côté des impôts, il va falloir faire quelque chose, même si c'est via la disparition de certaines niches, et Dieu sait si l'inventivité française a été forte en matière de niches.
16: Jean-Pierre.
18: Ouais, je me souviens, Raphaël, au mois de mars, tu m'avais posé la question de l'impact de la guerre d'Iran sur la croissance. Je t'avais dit qu'on était passé de 1,1 en zone euro à 0,6. Ouais. Et tu trouvais que c'était beaucoup. Maintenant, je suis à 0,4. Ouais. Hein, voilà. Et sur la France, j'avoue que je ne sais plus très bien, mais on doit être à 0,3 à peu près. Donc après, récession technique au sens de deux trimestres consécutifs de légère baisse.
16: On s'en fiche, c'est pas grave, on n'est plus à
18: la... Ça ne change pas grand-chose. On est à 0. Mais tout va assez mal en Europe. d'une manière générale, l'Europe continentale, le Royaume-Uni. Les intentions d'embauche chutent, les conditions de crédit, les conditions financières sont déjà resserrées à cause du discours, enfin en partie à cause du discours de la BCE, qui rend d'ailleurs la dernière décision de la BCE encore plus ridicule, si je puis dire. Je l'avais critiqué.
16: Alors c'est la question que j'allais vous poser, augmenter les taux au moment où la crise se termine, on en a déjà pas mal parlé
18: ici. Il n'y a pas beaucoup de marge de manœuvre en termes de politique budgétaire. Voilà, donc il n'y a pas beaucoup d'éléments
16: qu'elle s'accrochait. Ouais.
18: Voilà, simplement, la nouvelle là, de la baisse du prix baril est quand même, va donner un petit peu d'oxygène. Là. Voilà. Elle va peut-être même sauver le T2, pourquoi pas, parce que les prix avaient déjà commencé à baisser un petit peu avant.
20: T2.
18: Ah, T2, de toute façon, il sera assez plus.
20: Je
18: suis d'accord.
20: T2.
18: Oui. Ouais, il est quasiment fait, oui, je suis d'accord. Donc, en fait, ça ne va pas changer grand-chose. Disons que le S2.
16: Ce qu'on disait beaucoup, quand même, c'était que le plus dur était devant nous, que la croissance allait être catastrophique en fin 2026 et 2027, etc. Est-ce que. Alors, on dirait la Banque de France ralentit ses prévisions, vous venez de le dire, Gilles Berset, pour 2027. Est-ce que l'horizon ne s'éclaircit pas un tout petit peu? Enfin, j'ai tendance à dire que c'est une bonne nouvelle, la fin de la guerre, non? On peut se dire que...
20: La suspension de la guerre.
16: La suspension, c'est vrai, la suspension. Un monde en suspension.
18: Non, mais c'est plus de la guerre de haute intensité, comme disent les géopoliticiens.
16: On reste dans un environnement gloomy, je ne sais pas comment qualifier, mais
8: incertain.
16: Olivier Lanty.
8: Oui, exactement. Incertain. Moi dire. Ah, tout à fait.
18: Moi dire.
8: Et il y a une fatigue des acteurs économiques. Encore une fois, nous, on regarde les agrégats macroéconomiques. On parle de l'inflation du pays, du PIB, etc. Cette richesse, elle ne vient pas de nulle part. Elle est créée par les entreprises. Il y a une certaine fatigue cumulée.
16: Une résistance aussi. Le côté positif de tout ça, c'est la résistance incroyable des entreprises qui
8: se sont adaptées aux crises, etc.
18: Des PME.
8: Mais ça génère quand même une fatigue. Je regardais sur une des branches, le souhait de transmettre des entreprises familiales à des enfants, qui est quand même un signal d'engagement
16: qu'il va y en avoir beaucoup.
8: Extrêmement fort, atteint des taux de faiblesse en disant non, je ne veux pas, c'est trop dur. C'est trop dur d'être patron d'une TPE industrielle aujourd'hui ou d'une PME industrielle. Donc oui, il y a une résistance, oui, il y a une capacité d'adaptation, mais oui, il y a une fatigue. Encore une fois, je regarde plutôt l'aspect microéconomique et celui-là pose aussi d'autres questions, notamment en absence de projet, parce que oui, c'est gloomy, oui, ça peut être difficile, mais si on savait où on allait au moins.
20: Oui, parce que l'incertitude dont on a parlé,
16: Gilbert,
20: c'est l'incertitude géopolitique, mondiale, etc., sur ce qui peut se passer au Moyen-Orient. Mais c'est aussi une incertitude française. C'est-à-dire, l'incertitude est accrue en France, compte tenu des difficultés parlementaires, de prise de décision.
16: Il ne se passe plus rien en même temps. Donc
20: l'incertitude est accrue par le fait que...
16: On est à peu près certains de ne pas bouger d'ici l'année
20: prochaine.
16: Oui,
20: mais l'effort que nous allons devoir faire est accentué. Enfin, la difficulté, en tout cas, est accentuée. Et comment on va le faire ? En termes d'imposition, en termes de dépenses publiques. Donc les acteurs économiques, aussi bien ménages qu'entreprises, se disent à quelle sauce je vais être mangé. Quand on voit que le taux d'épargne des plus de 65 ans a considérablement augmenté sur l'époque récente, évidemment, on ne peut pas associer ça. On ne peut pas ne pas associer ça aux incertitudes.
16: Il y a une confiance des ménages au plus bas.
20: Quoi qu'on pense de ce qui doit être fait sur les retraites. Mais il y a beaucoup de ménages retraités qui se disent « à quelle sauce je vais être mangé ?» C'est légitime de se poser cette question. À quelle sauce je vais être mangé dans les deux années qui viennent en termes de fiscalité. Donc l'incertitude est accrue par cette atmosphère économique plus gloomy, pour reprendre le mot a été utilisé tout à l'heure.
16: À quelle sauce va être mangé Kevin Warsh ce soir, Jean-Pierre Petit? C'est sa première conférence au nouveau patron de la Fed. Est-ce qu'il peut réellement baisser les taux alors que l'inflation américaine est à quoi, 4,2 là?
18: Oui, mais bon, c'est un effet aussi en glissement annuel du fait de l'augmentation du prix de l'énergie. Sachant que...
16: On est quand même à un plus haut de 3 ans. Bon.
18: Sachant que la croissance américaine est plus élevée que ce que pensait le consensus à nouveau. Enfin, je veux dire, elle n'arrête pas de nous surprendre à la hausse. Nous, on est resté à 2,4% de croissance. Le consensus est à 2,1. Et c'est même pas impossible qu'on dépasse même les 2,4. Il y a quand même des choses tout à fait exceptionnelles qui se passent aux États-Unis. La profitabilité qui se maintient. Moi, quand j'analyse les cycles américains que j'ai connus depuis une trentaine d'années, quand la profitabilité est très élevée aux États-Unis, on ne coupe pas le CAPEX, on ne coupe pas l'emploi. Et d'ailleurs, vous avez vu que l'emploi a redémarré à nouveau aux États-Unis. Quant aux dépenses CAPEX, n'en parlons pas, parce que là,
16: les dépenses d'investissement,
18: c'est des croissances à deux chiffres. La productivité, regardez les chiffres de productivité depuis 3 ans. Alors la productivité, sur un ou deux trimestres, on s'en fout, ça ne veut rien dire, mais sur 3 ans, ça veut dire des choses. Et d'ailleurs, ce n'est pas tellement l'IA, c'est la numérisation qui a connu une explosion au moment de Covid. L'IA, c'est plutôt à venir, si je puis dire. Voilà, il y a des choses tout à fait exceptionnelles. Et puis il y a l'extraordinaire bonne attitude de la Réserve fédérale par rapport à la BCE. Cette année, beaucoup de gens se posaient aussi la question du pouvoir d'achat du ménage américain, mais les baisses d'impôts compensent le choc négatif
16: inflationniste. Ah bon?
18: Oui, parce qu'ils disent, ah bah oui, c'est la loi de finances qui a été votée l'été dernier.
16: Début d'année. Hein.
18: Voilà, donc la croissance américaine résiste très fort. Alors, tout ça pour te dire quoi sur la Fed? Warsh, évidemment, il est nouveau, c'est un nouveau président de la Fed, donc on se pose toujours des questions, mais évidemment. En fait, fondamentalement, pour l'instant, c'est plutôt statu quo quand même. Hein,
16: oui.
18: Sur les décisions de taux, il n'y a pas vraiment de raison de baisser les taux. Hein.
16: Le consensus,
18: quand on voit les chiffres d'emploi.
16: Une ou deux baisses,
0: non, mais Jean-Pierre,
16: même,
0: tu ne peux pas, non plus écarter le constat que la situation budgétaire américaine et n'est pas, disons, exemplaire.
18: Tu sais bien qu'ils s'en foutent.
16: C'est une litote.
0: N'est pas exemplaire en termes de déficit, en termes d'évolution de la dette.
18: Ils sont comme nous.
0: Donc, ils sont un petit peu plus que nous.
18: La dette publique américaine, comparable à la dette publique française au sens d'Eurostat, est à peu près comparable à celle de la France.
0: Mais le déficit, en ce moment, est plus élevé.
18: Oui, non, ok, mais...
16: Plus de 2 milliards.
18: Non, mais attends, la croissance potentielle est au moins le double de nous.
0: Je suis... Voilà. Oui, deux, quand c'est pas grand-chose, tu vois, voilà, deux fois pas grand-chose,
16: ça fait toujours pas grand-chose.
18: Non, sur 10 ans, sur la soutenabilité à 10 ans, c'est énorme.
0: Le point sur lequel je suis complètement d'accord, c'est que, et c'est un point absolument marquant, c'est les travaux qu'on mène avec d'autres, avec Antonin Bergeau,
16: sur la productivité,
0: américaine, ouais. Voilà, et le décrochage, voilà, il faut le dire, le répéter sans cesse, l'Europe décroche vis-à-vis des États-Unis, ouais. Et ça c'est catastrophique, évidemment, en termes de perspective.
16: Parce que c'est toujours aussi vrai depuis la révision.
0: C'est depuis, effectivement, plusieurs années.
16: Depuis la révision, on a quand même doublé quasiment, on a plus que doublé la prévision, la croissance 2023. Est-ce que ça ne change pas un peu la photographie sur la productivité française?
0: C'est bien dit dans un blog récent, on reste à quasiment 4,5 points de niveau de productivité.
16: Et qu'est-ce
0: en dessous du trend sur lequel on était avant Covid. Non, nous sommes en Europe le pays qui, depuis la fin de l'année 2019, a en cumulé les performances en termes de productivité les plus mauvaises. Hein, le grand pays d'Europe...
16: Pourquoi?
0: Et pourquoi? Pour plein de raisons, entre autres, des bonnes raisons. Hein, le développement de l'apprentissage, c'est de bonnes raisons. Ça en explique évidemment une partie. Il y a des transformations sectorielles qui en expliquent aussi une autre partie. Mais il y a une partie qui reste inexpliquée dans ce décrochage particulier de la France par rapport aux pays européens, sachant que l'ensemble de l'Europe et ses autres pays européens décrochent eux-mêmes par rapport aux États-Unis. Donc il y a une situation.
16: Donc la France décroche mauvaise. Dans un ensemble qui lui-même est en train de décrocher.
0: Exactement.
16: C'est le décrochage au carré.
0: Exactement.
16: Et finalement, le monde n'est pas tant en suspension que ça. Hein. Peut-être qu'on s'enfonce. Olivier Lancy, un commentaire.
21: Oui, cette explication. Alors d'abord, la révision permet d'expliquer une partie de la perte de productivité qui était un artefact statistique. Ok, celui-là, il est nettoyé. L'autre partie reste quand même assez étonnante et à creuser, notamment parce que dans cette révision-là, on voit que l'investissement est resté relativement élevé.
16: Et oui, notamment dans l'industrie.
21: Sur le sujet qu'il s'effondre dans l'environnement qu'on a décrit, d'incertitude, de perte de confiance, etc. L'investissement est resté relativement correct, en tous les cas stable, et donc on aurait pu espérer que derrière cet investissement, il y ait des investissements de productivité qui se traduisent dans les chiffres, et aujourd'hui, on ne le voit pas réellement, même si, encore une fois, le message d'alerte maximum qu'il y avait auparavant est un peu modéré quand même par cette correction statistique.
16: Bon.
18: Je veux revenir juste 2 secondes sur ce que tu disais, Gilbert, sur la dette publique américaine, parce que ça pourrait avoir des conséquences mondiales si les taux d'intérêt montaient, etc. Moi, la croissance potentielle est plus forte, ça, on le sait, au moins un point et probablement plus. Le taux de prélèvement obligatoire est structurellement beaucoup plus faible. Et un jour, les démocrates vont venir au pouvoir, soit au Congrès, soit à la présidence, et c'est eux qui augmentent les impôts, historiquement, Roosevelt, Truman, et même Clinton, on l'a un peu oublié.
0: Tu veux dire.
18: Clinton, au début des années 90, augmentait les impôts. Voilà. La croissance potentielle est plus élevée. Les dépenses liées au vieillissement sont beaucoup plus faibles que chez nous. Si tu prends Social Security, Medicaid, Medicare, c'est beaucoup plus faible que nos dépenses d'assurance maladie ou de
16: c'est
18: retraite.
16: Ce qui explique quand même beaucoup la hausse du déficit américain. Hein.
18: Voilà. Oui, mais c'est plus faible que... Oui, non, mais ils ont plus de marge de manœuvre que nous, c'est ça que je veux dire. Et quatrièmement, le dollar, qui, quoi qu'on dise, reste la devise numéro 1 en termes d'instruments de réserve.
16: Donc, c'est notre monnaie, c'est votre problème.
18: La dette fédérale américaine.
20: Non, mais là, je suis d'accord avec Jean-Pierre, c'est qu'ils en ont sous le pied en termes de prélèvement fiscal.
18: Si, si on se compare, là, c'est le moins qu'on puisse dire.
20: Si on compare les États-Unis à eux, par rapport à certains pays européens,
18: je pense qu'il y a 20 points d'écart.
21: Dans la France.
18: Sur les prélèvements publics, il y a 20 points d'écart avec la France.
20: Ça, c'est vrai qu'ils en ont sous le pied, de ce côté.
16: Il y en a beaucoup d'autres. Allez, peut-être qu'une des explications aussi de la faible productivité en France, c'est une forme de smicardisation.
18: Bah oui.
16: Une économie dominée par les services à faible productivité. La smicardisation de la société, on va en parler juste après la coupure pub. Comment sortir de la trappe à bas salaire? C'est l'un des sujets du dernier rapport Bozio-Vasmer. Ça a été publié hier par le Conseil d'analyse économique. On va en discuter ensemble. On va aussi revenir sur cette proposition de Gabriel Attal et de Jordan Bardella. La suppression de l'âge légal de départ à la retraite. Et si on partait quand vous voulez finalement? On part aux petites retraites, vous partez plus tard, grosse retraite. Sentiment de liberté. Bah, les économistes, dont Gilles Berset autour de la table, disent que non, c'est une grosse bêtise.
18: Ah bah voilà.
16: Et puis on reviendra sur la capi de SpaceX qui s'est envolée de 50% en 3 séances, si on a le temps en fin d'émission. Ne quittez pas, on se retrouve tout de suite.
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16: Allez, il est 10h pile, vous êtes toujours en direct sur BFM Business pour les experts, avec aujourd'hui autour de la table Olivier Luanci, professeur au CNAM, auteur de Réindustrialiser le défi d'une génération, Jean-Pierre Petit, président des Cahiers Verts de l'économie, et Gilles Berset, professeur d'économie à Neoma Business School et auteur de Sauver la démocratie sociale avec Guy Groux et Richard Robert aux éditions Kalman Lévy. On parlait faible productivité juste avant la coupure pub. On va passer à un thème qui est peut-être une des explications de cette faible productivité qu'on n'explique pas toujours bien. C'est la smicardisation de la société. C'est un grand sujet d'économie. Ce sera l'un des sujets de la présidentielle, évidemment. C'est ce tassement des salaires vers le salaire minimum. Bozio et Vasmer ont Antoine Bozio, et j'oublie toujours le prénom de Monsieur Vasmer, Antoine Bozio et Monsieur Vasmer, vous n'avez plus non plus. On vient de publier une nouvelle note au Conseil d'analyse économique sur les allègements de charges, sur les problèmes au niveau du SMIC. 74 milliards, je rappelle ce chiffre totalement dingue, 74 milliards d'allègements de charges aujourd'hui pour faire que le SMIC soit gérable. Est-ce que c'est l'une des explications, la smicardisation du cycle de la société, pardon, Gilles Berset?
20: Non.
16: Est-ce que ça peut être une des explications de cette faible
20: productivité? Ça a sans doute contribué à la chose, ainsi que l'augmentation d'ailleurs générale du taux d'emploi, parce que l'augmentation du taux d'emploi en France, qui a été très forte sur les dernières années,
16: oui.
20: C'est une augmentation du taux d'emploi des jeunes, des peu qualifiés, et des seniors, des populations dont la productivité moyenne peut être plus basse que celle des autres personnes. Alors, ça c'est un premier point. Un deuxième point, quand on a... Faut revenir un petit peu sur les allègements de charges qu'on a créés en 1993. On a créé les allègements de charges, pourquoi ? Parce qu'on a un salaire minimum assez élevé en France. Et donc, pour éviter que ce salaire minimum assez élevé mette sur le côté de la route, en dehors de l'emploi, une population très importante et bride notre compétitivité sur certains produits qui font appel à une main-d'œuvre peu qualifiée, eh bien, on a créé les allègements de charges qui sont amplifiés.
16: Et ça a très bien marché.
20: D'années.
16: Enfin, à l'époque, c'était effectivement pour favoriser l'emploi de qualité.
20: Alors, on a fait faire beaucoup de choses, les allègements de charges.
16: Et oui.
20: Certains veulent
16: faire
20: encore plus de choses. Mais, néanmoins, la première réflexion qu'on doit avoir, c'est le niveau du SMIC. D'abord, est-ce que le niveau du SMIC est pas trop élevé rapport au niveau du salaire minimum d'autres
16: pays. Au niveau du salaire médian, vous voulez dire
20: D'autres pays. Non, le niveau absolu, pour se comparer à d'autres pays.
16: Vous dites que le SMIC est trop haut.
20: Alors, par ailleurs...
16: Pas très politiquement correct, hein. Vous voulez baisser le SMIC, Gilles Berset?
20: Attendez, je dis que le SMIC, on pourrait peut-être le concevoir différemment. Et quand je présidais le groupe d'experts sur le SMIC pendant près de 8 ans, ce que préconisait cette commission était de laisser peut-être la chose aux mains des partenaires sociaux et d'avoir des processus de revalorisation, une mécanique de revalorisation qui soit moins contraignante que ce qu'elle est en France. Il y a aucun pays dans lequel elle est aussi contraignante. Alors ça, c'est une première chose. Puis une deuxième chose, comme on veut améliorer le pouvoir d'achat des gens qui sont au SMIC, d'une part, et deuxièmement, réduire le coût du travail des gens au SMIC, d'autre part, on empile des dispositifs allègement de charges, d'une part, et puis des prestations, primes d'activité, etc., qui sont dégressives avec le niveau du salaire.
16: Oui.
20: Et ça aboutit à des choses insensées.
16: Deux chiffres du rapport Bazio, de la nouvelle note de Bozio et Vasmer. Au niveau du SMIC, le revenu disponible représente désormais, je pensais que c'était moins que ça, 71,9% du revenu médian. Vous êtes au SMIC, le revenu médian des Français, donc 50% au-dessus, 50% en dessous, c'est quasiment les trois quarts. Il y a plus qu'un quart d'écart entre le revenu médian et le salaire minimum. C'est l'un des ratios les plus élevés de l'OCDE. Et dans le même temps, le coût salarial au SMIC ne représente que 44,2% du salaire médian, ce qui est un des niveaux les plus faibles de l'OCDE.
20: Mais quand vous parlez de revenus, c'est revenus y compris prestations. Un salarié à temps plein, un salarié célibataire à temps plein au SMIC, bénéficie de plus de 230 € par mois de primes d'activité, par exemple. Et vous voyez, c'est des choses qu'il faut dire.
16: Le
20: revenu de ces personnes-là ne s'arrête pas au SMIC. Mmh. Et ces choses-là, ces éléments-là, ces prestations sont très fortement dégressives.
16: Ils viennent d'être valorisés.
20: Et en pilant des dispositifs dégressifs sur le coût du travail et sur le revenu des personnes au SMIC, on aboutit au fait que quand on augmente le revenu net d'une personne au SMIC d'environ 100 € par mois, on augmente le coût du travail pour l'employeur de près de 500 € par mois.
16: Ce que rappelle
20: vous voyez, la disproportion est absolument... Donc, le salarié au SMIC, lui, il voit les 100 €, c'est ce qu'il y a en plus dans sa poche, mais l'employeur, lui, voit les 500 €, c'est ce qui sort de sa poche. Et donc, ça amène, du côté de l'employeur, des réticences à augmenter, et puis ça amène, du côté du salarié, des réticences à faire des efforts pour se former, pour monter au-dessus du SMIC, puisque son effort est peu payant et lui rapporte peu.
16: Bon, et qu'est-ce qu'on fait alors? C'est le problème de la pente des aides qui est souligné dans ce rapport. Qu'est-ce qu'on fait, Gilles Berset?
20: Mais deux choses. Il faut réfléchir structurellement, il faut repenser structurellement le SMIC, les bas revenus et le SMIC de façon à ce que ce soit moins désincitatif. Et le SMIC, très franchement, il faut le mettre davantage entre les mains des partenaires sociaux. Ça, c'est une première chose.
16: Donc, ça veut dire qu'il faut qu'il arrête d'être indexé sur l'inflation, qu'il arrête d'augmenter automatiquement.
20: Quand je dis le mettre entre les mains des partenaires sociaux, ça veut dire que les partenaires sociaux peuvent être responsabilisés là-dessus. Par ailleurs, on peut peut-être faire des économies d'allègement de charges, accordées aux employeurs, pour la raison suivante. On a déployé en France un bouclier tarifaire d'un coût inouï pour les finances publiques. Ça nous a permis d'avoir une inflation plus basse. Pendant des années, on a une inflation plus basse que l'Allemagne.
1: Ce qui renforce la compétitivité aussi. Il y a des gains de salaire
20: par rapport à l'Allemagne de plus de 15% depuis la fin de l'année 2019. Vous m'entendez bien, 15%. Quelque chose de gigantesque.
1: Ah, c'est excellent.
20: Ces gains de coûts salariaux unitaires ont été obtenus en partie grâce au déploiement de dispositifs très chers pour les finances publiques.
1: Ça veut dire qu'on est plus compétitif.
20: Et de ce côté-là.
1: Mais que ça a coûté très cher.
20: L'État peut dire, écoutez, j'ai mis de l'argent sur la table, ça vous a rendu plus compétitif par le bouclier tarifaire.
1: C'est un peu la méthode chinoise, non, finalement. Et donc, on l'a sponsorisé, mais indirectement.
20: Et donc, je récupère un peu quand même, j'ai un petit retour sur investissement. Via une réduction des allègements de charges, et les 2 milliards évoqués sont faibles.
1: Donc pour vous, c'était une bonne décision.
20: C'était une bonne décision.
1: Des allègements, parce que même peut-être... les chefs d'entreprise sont vent debout.
20: Ben oui, évidemment, quand on vous retire quelque chose...
1: C'est 2 milliards de hausse d'impôts.
20: Vous êtes vent debout. Mais on pourrait même, je crois, aller même un petit peu plus loin.
1: Ah. Bon, on va voir, ça peut être sujet à débat. Dans l'industrie, vous êtes un grand spécialiste de l'industrie, Olivier Lancy, les salaires sont plus élevés.
21: Eh oui.
1: Que plus dans les services. Et souvent, les chefs d'entreprise, les capitaines d'industrie réclament

0: avec l'absence de productivité ou la plus faible productivité. Encore, ce lien n'est pas totalement établi, il est plus intuitif que documenté. Mais oui, on a un sujet. Et puis, encore une fois, je vais revenir. On joue à somme nulle. Si on avait un projet collectif de créer plus de valeur ajoutée, plus de richesse à côté de ça, moi je veux bien à la rigueur qu'on discute comment on déplace le curseur entre le SMIC
1: et 1,5 milliard de déficit.
0: Et puis, si on se posait véritablement la question, on l'a évoqué, de la soutenabilité de notre trajectoire budgétaire publique, c'est-à-dire est-ce qu'on peut continuer ? Dans ces cas-là, oui, mais là on fait du paramétrique, je suis désolé de le dire. Où est le projet de création de richesse ? Où est le projet collectif de serrer un peu les boulons, parce qu'on sait tous qu'on ne pourra pas tenir. Donc, c'est super sympa de s'amuser avec ça, mais encore une fois, je pense que ça ne nous met pas dans une perspective long terme. On fait du paramétrique. On fait du paramétrique et effectivement, on a un vrai sujet de trappe à emploi sur le SMIC, de paupérisation. J'espère que ce sujet sera un vrai sujet de débat collectif. Moi, je suis étonné. Encore une fois, il y a des chiffres qui le disent, mais il y a aussi des témoignages quand vous allez dans les villes petites et moyennes de paupérisation de la population qui est, je dirais, dans un état différent de l'image qu'on a dans ces plateaux, de l'image qu'on en a à Paris. Oui. Et c'est un vrai sujet de cohésion sociale. Encore une fois, dans un monde, on a dit qu'il était incertain, on sort peut-être d'une crise qui est suspendue, on en aura une autre dans quelques mois ou dans quelques années, comment voulez-vous que la nation puisse aborder ces difficultés sans un minimum de cohésion sociale ? C'est pas le cas aujourd'hui avec une forme de paupérisation organisée par cette smicardisation de la société. Mmh. Voilà. Mais là-dessus, où sont les réponses ? Si c'est le rapport Vasmer-Bosio, je suis désolé, paramétrique.
1: Eh oui, malheureusement. Merci à nos fidèles auditeurs de me soutenir dans mes trous de mémoire. C'est Étienne Vasmer, bien sûr. Évidemment, Antoine Bosio et Étienne Vasmer. Merci Alternance, merci Astoff et Davidia de ce soutien pour animer l'émission ensemble. Jean-Pierre Petit, votre avis sur ce sujet des allègements de charge.
2: J'ai eu un employé au SMIC, il y a une dizaine d'années, que j'ai recruté. C'était quelqu'un au support, qui n'avait pas de qualification, etc. Alors, j'ai vu effectivement tous les dispositifs dont j'ignorais totalement l'existence. Il y avait même un dispositif de l'Île-de-France, j'en savais même rien. Enfin bon, bref. Et j'ai, au niveau micro, j'ai juste donné ma réponse micro.
3: Oui, c'est intéressant.
2: Voilà. C'était la formation. Voilà. L'effort sur la formation et j'ai monté la qualification. Voilà. Et il fallait faire un effort. Voilà. Fallait y consacrer du temps pour dire les choses clairement.
1: Mais c'est aussi le rôle de l'entreprise, hein.
2: Mais c'est pas toujours, dans les TPE, comme moi, c'est pas toujours évident. Sinon, il y a un vrai sujet de productivité, et même de désindustrialisation, parce que, en fait, notre société, enfin, la France s'est spécialisée dans des services à relativement faible valeur ajoutée, hein. Si je regarde hôtellerie, restauration, services à la personne.
3: Bien sûr,
2: c'est pas là-dessus qu'on a les plus gros gains de valeur ajoutée. Donc là, à mon avis, le truc s'auto-entretient. Voilà, c'est pour ça que c'est extrêmement difficile. Voilà.
1: Bon, vrai débat de la présidentielle. J'espère que vous y voyez plus clair grâce à l'analyse.
0: Ça veut dire qu'il faut faire un diagnostic réaliste et lucide de la situation.
1: Et oui.
0: Enfin, il y a quelques candidats, je ne vais pas en citer un, qui refusent, qui veulent avoir un discours optimiste avec une définition d'optimiste. C'est il ne faut pas dire que tout va mal, ok, ou il faut dire que ça va à peu près bien. Mais c'est pas ça l'optimisme. L'optimisme, c'est on fait un diagnostic lucide et réaliste de la situation et on trace un chemin à partir de là qui nous permet de sortir de l'ornière.
1: C'est l'optimisme de la volonté, le pessimisme de la raison et l'optimisme de la volonté. Il faut effectivement un cap et une stratégie.
4: Mais complètement d'accord.
1: Un bilan lucide.
4: Le rapport du groupe d'experts sur le SMIC est merveilleux pour ça. Année après année, il ajoute des éléments de diagnostic fantastiques. Je dirais que pour le SMIC, le problème, c'est pas d'être au SMIC. Le problème, c'est de le rester.
1: C'est de ne pas en sortir. Ben oui.
4: Voilà, le problème, c'est de ne pas en sortir.
1: Ben oui.
4: Et donc, c'est là-dessus qu'il faut évidemment travailler.
2: Formation.
4: Et pour les entreprises, et pour l'économie, et pour les personnes. Et pour les personnes,
1: évidemment.
4: Bien évidemment.
1: Donner des perspectives, bien sûr. Allez, il faut qu'on avance. Je voulais qu'on parle des retraites aussi avec vous, Gilbert Sept. Supprimer l'âge légal de départ en retraite. C'est l'idée un peu innovante qui sort du côté, alors c'est étonnant, à la fois du RN, Jordan Bardella le propose, et Gabriel Attal du côté de PR. On laisse la liberté aux gens de partir. Vous voulez partir tôt, vous aurez une petite retraite. Vous voulez partir tard, eh bien vous aurez une plus grande retraite. Bonne ou mauvaise idée, Gilbert ?
4: Alors, le propos va un peu plus loin. Le propos nous dit, on ne prendra en compte que l'effort contributif. Le nombre d'années, donc d'annuités.
1: Le nombre d'annuités,
4: de contribution, le reste on l'oublie. Ouais, je dirais, quand on regarde

0: autour de nous, ça fait quand même du bien de temps en temps, on voit qu'il n'y a pas un seul pays avancé dans lequel il n'y ait pas de référence à l'âge pour le calcul des retraites. C'est ni de gauche ni de droite, on le voit dans tous les pays, dans l'Italie de Meloni, dans l'Espagne de Pedro Sanchez, dans les pays nordiques scandinaves, en Allemagne, etc. Il y a toujours une référence à l'âge concernant la retraite.
1: C'est donc que c'est utile.
0: Ça, c'est donc que c'est utile.
1: Alors, utile
0: donc,
1: à quoi ?
0: On peut être plus malin, plus intelligent que les autres, mais en tout cas, tout le monde le fait. Pour deux raisons. Parce que la référence à l'âge introduit le fait que si on prend en compte que le nombre d'annuités, bien selon qu'on ait commencé plus tôt ou plus tard, ou qu'on ait une carrière interrompue par choix personnel ou par nécessité, eh bien la durée de retraite sera plus ou moins longue. Et donc le coût pour les finances publiques sera plus ou moins fort. Il faut le prendre en compte, bien évidemment. Et puis la deuxième raison, c'est un problème de justice sociale. Qui serait le public le plus pénalisé par l'oubli de la référence à l'âge ? Les personnes qui ont des carrières hachées, et en particulier des femmes. Donc, il faut être clair, oui. On a fait Didier Blanchet.
1: Donc, il y aurait des perdants. Hein.
0: On a fait Didier Blanchet et moi un papier dans Le Monde sur cette question il y a, en janvier qui expliquait ça clairement. Alors, néanmoins, la référence à l'âge en France est très rigide. Elle peut être un petit peu assouplie, avec plus de choix individuels. On peut penser, c'est des pistes tout à fait envisageables.
1: Assouplir, ça veut dire quoi ?
0: On peut, par exemple, prendre une référence, un âge de référence, avec la possibilité de partir plus tôt, plus tard bien sûr, mais plus tôt.
1: Donc
0: mais
1: c'est un système de décote sur cote.
0: Voilà, avec un système de décote sur cote, mais pas calculé sur le nombre d'annuités, mais calculé sur l'âge de départ, comme ça se fait dans d'autres pays, en Espagne par exemple, ou en Allemagne. Donc on peut réfléchir à ça. Et puis il faudra toujours un âge minimum. Un âge minimum.
1: Pourquoi ?
0: Qui peut être plus bas.
1: Pourquoi on ne pourrait pas dire, à 58 ans, je pars, parce je n'aurai que 300 euros de retraite.
0: Parce que si les gens
1: retraite.
0: Ont une toute petite retraite, ils sont versés dans des dispositifs de solidarité. Et ça, c'est des dépenses publiques. Donc c'est un choix personnel qui entraînerait un surcroît de dépenses publiques. La SPA, enfin le minimum vieillesse, en l'occurrence. Et donc il est logique de dire, comme votre choix personnel aura des conséquences inévitables sur les dépenses publiques, eh ben, il faut le prendre en compte. Et mettre. Donc on pourrait prendre, par exemple, en France, un âge pivot, c'est ce que je propose dans un article récent, de 65 ans, avec la possibilité de partir à 2 ans auparavant, un âge minimum de 63 ans, on y est presque, 62 ans et 3 trimestres. Et puis, si vous partez à 64 ans, mais vous avez une décote, 63 ans, vous
1: une
0: avez une décote encore plus forte, et puis 66 ans, vous avez évidemment une surcote. Donc laissez du choix, et assumez le choix financièrement par l'individu, mais néanmoins, la référence à l'âge est incontournable. Et c'est mentir que de ne pas le dire. Et encore une fois, tous les pays avancés au monde, ont une référence à l'âge.
1: Bon, la liberté, elle est séduisante, c'est vrai, sur le papier.
2: Oui, elle est séduisante.
1: L'âge pivot d'Édouard Philippe en 2018 pour la réforme de 2018-2019, est-ce qu'il avait fait tout bloquer, quoi ? On voit qu'il y a une réticence quand même des Français. Ce qui pose la question du rapport au travail aussi, d'ailleurs, et des fins de carrière.
3: Encore une fois, je vais reprendre... Je crois qu'on en a, excusez-moi le terme, mais un peu soupé de ce sujet-là. Moi, je me mets du point de vue, alors peut-être pas des consommateurs, mais en tous les cas des chefs d'entreprise. On sait qu'on a un sujet... Quand est-ce qu'on le traite pour qu'on passe à autre chose ? Quand est-ce qu'on le traite pour savoir comment on rentre à nouveau dans la course des technologies qu'on est en train de perdre ? Quand est-ce qu'on le traite pour se poser des questions de souveraineté sur nos chaînes de valeur ? J'étais dans un site hier qui fabrique des molécules actives pour les médicaments. Confirmation de notre dépendance. Donc c'est un industriel qui en fabrique. Confirmation totale de choses que je savais déjà mais qui sont confirmées. On est sur des ordres de 80 à 90% de dépendance sur nos molécules actives. Nous n'avons pas de souveraineté sanitaire. Donc quand est-ce qu'on traite ce sujet des retraites ? Je ne dis pas une bonne fois pour doute, mais qu'on se mette au moins sur une trajectoire qui est stabilisée pour tout le monde et qu'on s'occupe des problèmes de cohésion territoriale, de souveraineté, d'empreinte environnementale pour de bon. Voilà, je pense. Et là, il y a une fatigue qui est légitime.
1: Ah oui, mais il y a une réticence des Français. Qu'est-ce que vous voulez ? Alors peut-être instrumentaliser par les partis.
4: Il faut savoir si on fait la politique de la France ou des Français. Enfin, c'était une distinction.
1: La classe politique est tenue par les Français.
4: Que le général de Gaulle mentionnait souvent. Hein. Donc voilà, il faut augmenter l'âge de la retraite, point barre. Hein. Puis, et assez fortement d'ailleurs. Hein. Voilà. Moi je suis pour et je suis pour même une confrontation démocratique. Voilà. Et alors, je suis tout à fait d'accord. Alors là, sur la souveraineté numérique, numérique. Souveraineté sanitaire.
1: Ah bah c'est le grand sujet du jour.
4: Et alors, souveraineté même militaire, hein, n'oublions pas, hein, parce qu'il y a un vrai sujet là-dessus. Souveraineté énergétique, qu'on voit encore à nouveau. Et heureusement que le nucléaire nous sauve un petit peu. Hein. Voilà, donc effectivement, on perd du temps. Ce sujet, on l'a abordé, mais moi, ça fait 40 ans que j'en entends parler. Voilà.
0: Et je dirais, quand Jean-Pierre dit qu'il faut augmenter l'âge de départ à la retraite, c'est pas simplement pour financer les retraites. Non. À la limite, c'est un objectif second par rapport au premier objectif qui est de trouver des marges de manœuvre.
4: C'est-à-dire
0: augmenter les taux d'emploi, dont le taux d'emploi...
1: C'est ce qui manque dans le narratif politique, voilà. Peut-être. Hein, c'est qu'augmenter l'âge légal de départ en retraite, c'est aussi financer l'école de nos enfants. Et c'est financer un meilleur avenir pour la nation.
0: Vous trouverez ça dit et répété dans le rapport du Conseil d'orientation des retraites qui a été publié jeudi dernier.
1: On peut revenir, Gilbert, sur les conclusions.
0: Hein. Il est dit de façon forte qu'un allongement de l'âge départ à la retraite, évidemment, facilite le financement des retraites, mais aussi, comme ça élève le PIB, ça élève l'offre de travail, donc le PIB, ça porte des ressources, TVA, IRIS, sans changer les taux de prélèvement, qui permettent de financer l'école, la santé, la défense, la culture, etc. Donc si on veut avoir des ambitions, garder nos ambitions en termes d'école, enfin, elles sont faibles hein, pour l'instant, nos ambitions en termes d'école, mais de santé, etc., il faudra travailler plus du côté des jeunes, des peu qualifiés et des seniors.
4: Si on passait à 66 ans, par exemple, il faut quand même dire aux gens qu'à 66 ans, un homme a pratiquement 20 ans d'espérance de vie résiduelle, dont une bonne quinzaine d'années en bonne santé.
1: En bonne santé.
4: Au sens des définitions les plus usuelles. Et ça, c'est un homme. Une femme, c'est d'accord. Plus élevé encore. Ça doit être 4 ans de plus. Hein. Voilà. Donc, il faut le dire, ça. Parce que même à 66 ans, on aurait une durée de vie à la retraite exceptionnellement élevée dans l'histoire contemporaine. Je
1: pense oui, et puis parmi les plus élevés des pays de l'OCDE.
4: Et parmi les plus élevés
1: des pays
4: de l'OCDE.
0: Quand on se compare à d'autres pays, on voit que le pourcentage de la vie ou le nombre d'années, l'espérance de vie est comparable entre pays avancés, qu'on passe à la retraite est le plus élevé en France. Voilà. Oui. Quand on voit les choses effectives, hein. L'âge départ effectif, l'espérance de vie.
1: Ah oui, c'est vu comme un âge d'or en même temps, on devient rentier en quelque sorte.
0: On fait la différence entre les deux.
4: Ça dépend par qui. Hein.
0: Voilà, c'est
3: il y a aussi des petites retraites, faut pas oublier. Enfin,
1: là, je rappelle que la retraite moyenne est de 1500 euros.
3: On a une question globale
1: en France.
3: Sur la retraite, avec notamment l'épargne des retraités qui continue à augmenter, en tous les cas qui ne baisse pas. Alors que normalement, c'est l'âge sur lequel on puise sur ses ressources épargnées pour se maintenir un bon. Donc on a un vrai sujet. Et à l'intérieur de ça, il y a quand même des situations hétérogènes qu'il va falloir traiter. Et le débat en plus dessus. Reprenons en 2022, augmentation de 5%. Juste des retraites, hein, c'est ça ?
0: 2024, oui.
1: En 2024. Augmentation de 5,4%, 15 milliards d'euros.
3: Indifférencié. Mais, enfin, je veux dire, revenons un petit peu sur ces réalités-là. Alors là, oui, je pense qu'on a fait la politique, entre guillemets, des Français et des électeurs, et pas la politique de la France. Mmh. Je pense que c'est caricatural. Autre sujet, on a débattu ici. Le débat budgétaire d'il y a 6 mois a été incompréhensible. Si on en retire quelques éléments, on sabre à peu près 1 milliard sur l'apprentissage pour suspendre la réforme des retraites. Mmh. Encore une fois, je sais bien que c'est pas un siphon qui va de l'un à l'autre de manière bijective, mais en termes d'image, bon sang.
0: Mais quand on regarde les taux de pauvreté des retraités, on est le pays dans lequel il est le plus bas. Il est le plus bas.
4: Ça a bien changé, 150 ans d'ailleurs.
0: Il est le plus bas. Quand on regarde le taux de privation matérielle...
1: On peut s'en féliciter, accessoirement.
0: On peut s'en féliciter.
1: On ne cherche pas non plus à appauvrir nos seniors.
0: Il y a des petites retraites, mais cette question a été sacrément prise en charge déjà par notre système.
1: Donc, quand objectif
0: on regarde
1: atteint.
0: Le taux de privation matérielle des retraités, il est de 8% en France, équivalent à celui des personnes en emploi. Équivalent à celui des personnes en emploi. Et bien inférieur à celui des chômeurs, des jeunes, etc. etc. Donc, on a une situation où la situation relative des retraités, certes, il y a des petites retraites, et puis un retraité, très souvent, il n'est pas en situation d'ajouter un emploi à sa retraite. Mais on a une situation des retraités qui est relativement avantageuse quand on se compare à tous les autres pays avancés. Hein, c'est quand même un point qu'il faut souligner.
1: Bon. Allez, on va terminer avec l'introduction de SpaceX vendredi dernier. L'événement boursier de l'année, de la décennie, du siècle. Peut-être la plus grande IPO ever. Ça a pris 50% depuis vendredi. SpaceX sur des promesses, sur du rêve quoi. C'est de passer de, je ne sais plus si c'est 10 ou 20 milliards de chiffre d'affaires à 1000 milliards, a tweeté Elon Musk ce week-end. Broum, ça a augmenté de 20% le titre.
4: Il faut savoir quand même que c'est un problème intéressant du point de vue de la bourse, mais c'est macroéconomiquement, ça a des conséquences potentielles. Hein, parce que
1: expliquez-nous, Jean-Pierre
4: Petit. Si tu retires l'investissement dans l'IA au cours des dernières années et les effets de richesse additionnels de la bourse, la croissance américaine chute. Et si la croissance américaine, qui représente quand même la consommation des ménages américains, c'est 30% de la consommation mondiale en dollars. Il ne faut quand même pas l'oublier. Hein. Voilà. Donc la première source de la demande finale dans le monde, c'est la croissance des 340... La demande des 340 millions d'Américains. Alors, SpaceX a fait, tu dis, 50%. Il a fait la première journée 19%. Oui. C'est très intéressant parce que quand tu regardes les IPO depuis 40 ans, eh bien, c'est 19% le premier jour. Voilà.
1: Aux États-Unis.
4: Oui, aux États-Unis. Dans la tech, c'est 30.
1: Et ben voilà,
4: mais par contre, si tu te places 3 ans après, tu n'as plus rien.
1: Ah, voilà.
4: Pourquoi? Bah parce qu'une introduction en bourse, ça ne change pas la valeur de la société en soi. Voilà. Par contre, ça rajoute effectivement des... Alors, il y a des mécanismes additionnels. Par exemple, on est en train d'assouplir les règles d'inclusion dans les grands indices des valeurs de la tech. En termes de profitabilité, en termes de flottant, vous savez que flottant, c'est la partie de la capitalisation boursière qui est librement disponible sur le marché, pour les faire rentrer. Et vu le poids de la gestion passive, c'est-à-dire ce qu'on appelle la gestion, qu'on appelait avant la gestion indicielle. C'est-à-dire tu achètes des ETF, t'achètes pas SpaceX, t'achètes pas Apple, t'achètes pas même General Electric, t'achètes un indice. Donc tu vas, ils vont rentrer là-dedans. Donc t'as un effet additionnel évidemment sur la valorisation des boîtes et sur leur volatilité future, parce que un grand nombre de gens vont revendre SpaceX au cours des prochaines semaines.
1: Ah oui, il y en a plein qui ont acheté juste pour profiter du boom du début.
4: Voilà, des prochains mois. Donc t'as deux effets où tu te rapproches un petit peu des sommets de bulles. Voilà, parce qu'il faut bien distinguer des bulles qui peuvent durer très longtemps. Je rappelle qu'Irving Fisher annonçait la bulle aux États-Unis en 1926 et elle a duré 3 ans et demi de plus. Et entre-temps, t'as fait 300 ou 400% sur la bourse américaine. Donc, une bulle peut durer un nombre de trimestres ou d'années très significatif avant d'atteindre un sommet.
1: Ouais.
4: Et dans les sommets, en général, t'as une dynamique d'IPO, enfin d'introduction en bourse très forte, une volatilité, ça peut paraître bizarre, mais la volatilité monte. Donc voilà, et t'as plein d'autres choses. Hein. T'as un resserrement de l'assise de la hausse, c'est-à-dire que la hausse de l'indice repose sur un nombre de plus en plus réduit de valeurs.
1: Ah oui.
4: T'avais ça en 2000, t'avais ça en 29. Voilà, donc c'est pour ça que
1: ça les éléments à surveiller, parce que là toujours la même question. À quel moment sortir, quoi?
4: Voilà, t'es pas en sommet de bulle au centre, parce que nous on a un indicateur où on est à 100% en 29 ou en 2000. Là on n'y est pas, on était au plus haut à 79. Donc, mais enfin, il y a des signaux orange qui sont quand même un petit peu envoyés. Donc après c'est une affaire de, il va falloir bien suivre ça. Quand même au début du mois de juin, il ne faut pas oublier que le Nasdaq a baissé quand même. Hein.
1: Oui.
4: Voilà, alors là, il y a SpaceX qui explose, mais le Nasdaq connaît des corrections.
1: Après des valos complètement dingues.
4: Oui, alors pas aussi dingue qu'en 2000, pas aussi dingue qu'en 29, mais enfin très élevé. Je suis d'accord. Des petits signaux orange, hein. C'est important pour les investisseurs, mais c'est important pour l'économie mondiale. Parce que sans ça, l'économie mondiale sera encore plus en difficulté.
1: Attention aux petits signaux orange, nous dit le président des Cahiers Verts de l'économie, Jean-Pierre Petit, que je remercie pour cette émission passionnante, ainsi qu'Olivier Luancy, professeur au CNAM, auteur de Réindustrialiser le défi d'une génération. On va en parler encore et encore dans cette émission. Et merci à Gilles Berset, professeur d'économie à Neoma Business School. Je rappelle votre dernier ouvrage, Sauver la démocratie sociale. Ça aussi, ce sera un grand thème de la présidentielle, coécrit avec Guy Groux et Richard Robert aux éditions Kalman Lévy. Tout de suite, vous retrouvez BFM Entreprise spécial outils RH animé par Sandra Grandoin. Quant à nous, on se retrouve demain, même heure, même endroit, 9h30 en direct sur BFM Business. Très bonne journée à tous.
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10: Bonjour à tous, bienvenue dans BFM Entreprise, l'émission qui plonge au cœur de la vie des boîtes tout au long de la semaine. Vous le savez, le lundi, on parle de leadership, le mardi, des outils RH, le mercredi, de croissance et le jeudi, de transmission. Les outils RH aujourd'hui est un sujet qui revient régulièrement depuis plusieurs mois dans cette émission, la transparence salariale. Alors où la France se penche sur le sujet, enfin, même si elle a du retard, on va regarder où en est la directive, ce qu'elle va changer dans les performances des collaborateurs, dans leurs évaluations, de quelle façon aussi les entreprises s'approprient ce sujet. On le voit, ça prend du temps. Mes invités ce midi, Marie Bouny, associée chez SIA, spécialiste de la stratégie sociale et de la performance durable. Bonjour Marie.
11: Bonjour.
10: Ravie de vous avoir sur le plateau. À vos côtés, Pierre Gousset, vice-président en charge de l'innovation chez Workday pour l'Europe. Bonjour Pierre.
12: Bonjour.
10: Boutena Burkel est également avec nous, fondatrice du cabinet de conseil The Helper et auteur. Bonjour Boutena.
11: Bonjour.
10: Et pour les questions juridiques, Malik Douaoui est avec nous, avocat associé au cabinet Deloitte. Bonjour Malik.
13: Bonjour Sandra.
10: Les outils RH, la transparence salariale, c'est parti.
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10: Je parlais de retard dans cette introduction. Juliette nous demande en effet pour vous, Marie, la France est en retard, mais elle n'est pas la seule. Est-ce que la directive est inapplicable, Marie? C'est vrai qu'on a eu une actu récemment sur le timing et la transposition dans le droit français. On va peut-être dire où on en est réellement.
11: Alors, effectivement, la France est en retard. La directive date de mai 2023. Donc là, récemment, il y a eu des échanges avec les partenaires sociaux. En mars, il y avait déjà eu un premier projet. La semaine dernière, il y a eu un nouveau projet de loi. Donc normalement, la directive aurait dû être transposée au 7 juin 2026. Donc, on est en retard. On est en retard et récemment, le ministre du Travail a dit qu'il y aurait peut-être une application en janvier 2028. Donc, entre 2023 et 2028, il y a 5 ans, ce qui est énorme. Mais la France n'est pas toute seule. C'est-à-dire qu'un certain nombre d'autres pays sont également en retard. Et ce qui est intéressant, c'est par exemple le cas de la Suède. La Suède, en matière d'égalité hommes-femmes, ce n'est pas le dernier pays de l'Union européenne. Et pour autant, ils ont contesté cette directive, car trop lourde pour les entreprises, trop d'obligations. Et la question de savoir si la directive est inapplicable peut se poser, mais je dirais plutôt qu'elle est inconfortable. Elle est inconfortable parce que ça nécessite beaucoup de travail pour les organisations.
10: Oui.
11: Donc voilà, un temps de préparation, nous, qu'on évalue, ça dépend des tailles des entreprises, mais globalement à 7-8 mois. Donc c'est assez lourd à mettre en place.
10: Pierre Gousset, justement, vous êtes, vous, dans ce domaine, vous êtes finalement, vous êtes un éditeur de logiciels RH, vous êtes côté finance, côté RH. Là, on parle justement de l'application, de la mise en conformité avec la façon dont les entreprises travaillent aujourd'hui. Vous, chez Workday, comment vous l'appréhendez finalement, la mise en place de cette directive? Qu'est-ce qu'on vous demande au jour d'aujourd'hui?
14: Alors, d'abord, personne ne niera la complexité de la directive en tant que telle.
12: Ensuite, le fait qu'elles doivent être transposées dans les législations de droit interne, ce qui ajoute de la complexité à l'édifice. Mais nous, on nous sollicite. Pourquoi ? Parce que d'un côté, on équipe, je prends l'exemple de la France, près de 50% du CAC 40. En même temps, 65% de nos clients sont des entreprises de taille intermédiaire. Donc, elles se retrouvent confrontées à leurs nouvelles obligations, qui sont des obligations de reporting, mais elles se rendent compte aussi que ça va bien au-delà des obligations de publication de données ou d'indicateurs et qu'il va falloir se réorganiser pour rendre ça possible. Donc, nous, on s'est mis en ordre de marche il y a 18 mois maintenant pour qu'en tant qu'éditeur nous puissions fournir une solution à nos clients qu'on a déployé en interne depuis cette semaine en Italie, puisque l'Italie fait partie des quelques pays avec la Lituanie et la Slovaquie à être en avance sur le reste. Depuis ce lundi, nos employés en Italie ont le droit d'exercer leur droit à l'information par l'intermédiaire de nos solutions. Et ils peuvent également, s'ils candidatent à un poste ouvert en Italie, demander à ce que la rémunération ou une fourchette de rémunération leur soit communiquée avant l'entretien.
13: J'allais dire que finalement, ces retards entre les pays et ce timing, on voit ça comme une mauvaise nouvelle, mais au vu de ce que vous nous dites, finalement, il va y avoir des tests, peut-être qu'on va un peu observer, Marie, ce qui se fait sur les pays qui sont les plus prêts. Ça va peut-être nous aider à un petit peu avancer dans le concret pour les entreprises. Malik, une question d'Amaury. La transparence salariale, déjà, qu'est-ce que c'est ? Qu'est-ce qui va changer pour les salariés et les entreprises ? Parce qu'il y a beaucoup de fantasmes autour du « mon collègue gagne tant, je veux la même chose ». C'est plus compliqué que ça, Malik.
14: Tout à fait. Alors, on pourrait dire, pour faire simple, que beaucoup de choses devraient changer. Et j'allais dire, c'est pas pour demain, parce que comme l'a rappelé tout à l'heure Marie, on est en cours de transposition. Juste pour revenir sur les propos de Marie tout à l'heure, c'est une directive européenne, Marie l'a rappelé, 27 pays dans l'Union européenne, 6 pays ont transposé, dont l'Italie, 6 pays n'ont rien fait, et 15 autres pays sont en cours de transposition. Donc le chemin, il est encore long, et comme le rappelait tout à l'heure aujourd'hui Marie, le ministre du Travail nous dit la loi devrait être votée d'ici à la fin de l'année, avec en réalité une mise en application bien postérieure, puisque selon les dispositions en cause, on peut aller de 3 à 6 ans en particulier sur les indicateurs que doivent produire l'entreprise sur la transparence salariale. Donc ça va prendre beaucoup de temps. Qu'est-ce qui va changer concrètement ? J'allais dire que c'est d'abord un changement pour les entreprises. Pierre y est revenu tout à l'heure avec une obligation de transparence salariale. La transparence salariale, c'est quoi ? C'est rendre plus visibles les écarts de rémunération entre les hommes et les femmes. Pour lutter contre ces écarts, y est remédier au fond, c'est faire en sorte que le principe d'égalité des rémunérations entre les hommes et les femmes, et même plus largement le principe d'égalité des rémunérations tout court, deviennent effectifs dans les entreprises et auprès des salariés. Mmh. Donc pour les entreprises, c'est à la fois de la transparence salariale avec la publication d'indicateurs, et en particulier le fameux indicateur qui casse les pieds des entreprises, qui leur fait faire des cauchemars, en particulier au président du MNEF, dont on vient dire « Ah, c'est un monstre juridique cette transparence salariale !» C'est en particulier l'indicateur sur les écarts de rémunération entre les hommes et les femmes par catégorie de salariés qui exercent un même travail ou un travail de valeur égale. Donc, la transparence salariale, c'est d'abord ça. Et c'est aussi pour les salariés le droit d'avoir des informations sur les rémunérations les concernant et concernant leurs collègues de travail qui font un même travail ou un travail de même valeur.
13: Poste équivalent, effectivement, ça absolument. C'est très, très, très, très important. Et ce n'est pas qu'une question de genre, effectivement, c'est vraiment aussi une question de fonction. Boutena, j'ai un peu envie de vous poser la même question qu'à Pierre, c'est-à-dire vous, en tant que finalement fondatrice du cabinet The Helper, est-ce que vous avez des demandes des entreprises qui se font un peu plus pressantes dernièrement sur ce sujet-là pour une mise en place concrète, ou alors les entreprises freinent des cas de fer et feront ça quand elles seront obligées de le faire?
15: En fait, c'est plutôt un révélateur ou un événement déclencheur de toute la question du pilotage RH. Aujourd'hui, la fonction RH se laisse piloter par des indicateurs assez classiques, masse salariale, absentéisme, des éléments assez macro, mais pas plus fins au niveau des équipes, au niveau des postes, au niveau des formations. On va piloter la masse budgétaire de formation, mais on ne va pas aller voir combien de personnes les sollicitent, quel est le nombre de gens. Et je me souviens, parce qu'à The Helper, on avait même développé un outil de data RH, et ça a fait un bide total, je vous le dis. Officiellement, on a même tué ce projet, parce qu'en fait, les RH en fait, n'arrivaient pas à appréhender l'utilité. Donc bien sûr, là, on a, on va dire, une excuse réglementaire qui va obliger tout le monde d'y passer, mais il y a tout un sujet culturel et organisationnel qui est difficile d'appréhender sur ça.
13: Et Lucas vous pose la même question. Honnêtement, dans les entreprises que vous accompagnez, Marie, est-ce que c'est vraiment une priorité ou est-ce que c'est le dernier sujet sur la liste ?
11: Alors, ça dépend des entreprises. On a quand même, moi je distingue trois types d'entreprises dans la qu'on côtoie. Il y a un premier type d'entreprise, généralement des très grosses, et ou secteur tertiaire financier. Et là, ils sont partis il y a plus d'un an. Donc, ils ont fiabilisé les données, ils ont identifié les catégories de travail de travailleurs ayant des postes de même valeur ou comparables. Ils ont commencé à refaire tout leur process RH, revu leur classification, un certain nombre de choses. Aujourd'hui, les plus avancées, elles en sont au stade. Maintenant, comment je prépare mes managers au choc ? Donc ça, c'est les premières, celles qui sont le plus avancées. Ensuite, on a une deuxième catégorie d'entreprises qui savent de quoi on parle. Voilà, elles ont lu la directive, elles ont été à des conférences, elles ont commencé à fiabiliser des données, à se poser des questions, mais voilà, en attente d'arbitrage. Et puis, la troisième catégorie d'entreprises, c'est quand même le gros de la troupe aujourd'hui, c'est vague. Donc là, on est clairement dans l'attente du projet de loi, de ce qui va tomber, et le chantier, quand il va tomber, il va être un petit peu dur à adresser.
13: Pierre, vous avez observé un peu la même chose parmi vos clients, ce même type de questionnement en fonction aussi de la taille de la structure. Enfin, comment ça
12: se passe
13: la réflexion ?
12: Il y a eu un premier phénomène qu'on a observé, nous, lorsqu'on a commencé à travailler sur ce sujet, c'est le fait que beaucoup d'entreprises se sont concentrées sur les obligations de publication et les indicateurs, sans trop se concentrer sur un autre pan du dispositif qui est au moins important, qui est celui du droit à l'information. Donc là, on voit que maintenant, les choses se rééquilibrent et que les organisations comprennent les enjeux pour elles. Les enjeux sont techniques et opérationnels. Il y a un enjeu très fort pour les entreprises, c'est d'abord être capable, effectivement, de référencer leur catalogue d'emploi, de réfléchir organisationnellement comment être capable d'identifier des catégories de salariés qui effectuent un travail soi-disant à valeur équivalente. Donc, il y a un sujet organisationnel, très clairement, qui touche à la fonction RH. Le deuxième, c'est d'être capable de consolider des données de rémunération sur votre fixe, sur votre variable, sur vos avantages, sur toute autre forme de rémunération indirecte. Et ça, cette information, généralement, elle est dispersée dans de multiples systèmes. Donc, ce travail de consolidation de la donnée de rémunération, elle est importante, à partir de laquelle vous allez pouvoir commencer à analyser les écarts. Mais pour cela, effectivement, il faut que, techniquement, les organisations soient équipées. Ce qu'on voit également aujourd'hui, c'est que tout le monde se rend compte que lorsqu'on donne un droit à l'information qui choisit chez un candidat, à un employé, ce droit, il ne va pas être satisfait simplement en donnant un chiffre. Il faut que ce chiffre soit encadré, il faut qu'il soit sécurisé, il faut qu'il passe par des mécanismes qui sont propres à celui de l'entreprise pour respecter le devoir de confidentialité, la sécurité. Il faut aussi que quand vous publiez des informations à un salarié pour lui dire comment sa rémunération se compare à la rémunération moyenne des hommes et des femmes pour un travail à valeur égale, cette donnée, elle soit partagée de manière sécurisée, parce que cette information, elle est valable à un instant T, elle sera plus valable dans un an, elle sera plus valable dans 18 mois. Donc, c'est ce qui nécessite un problème complexe, une solution globale. Et la dernière chose que j'ajouterais, c'est que n'oublions pas que même dans les entreprises de taille intermédiaire, puisque la France va faire sans doute un peu de zèle pour descendre le seuil en dessous duquel ces obligations de reporting seront appliquées, mais même dans des organisations de taille intermédiaire, beaucoup d'entre elles opèrent dans plusieurs pays de l'Union européenne. C'est-à-dire qu'elles vont devoir se mettre en ordre de marche pour être conformes non seulement à la transposition de la directive dans le droit français, mais dans la transposition de la directive dans tous les pays dans lesquels elles opèrent. Donc ça ne peut pas être une solution tactique pour un pays, il faut que ce soit une solution globale.
13: Boutena,
15: j'ajouterais que il ne faut pas oublier que chez les RH, leurs problématiques vont concerner aussi toutes les situations individuelles. Parce que quand vous parlez effectivement de rémunération, on peut avoir des avantages en temps, donc, ou même des avantages de modalité de travail. Donc tout ce qui est télétravail, mi-temps de travail, mi-temps thérapeutique, enfin un ensemble d'éléments qui vont faire que chaque individu, quand il vient travailler, va avoir des dispositions spécifiques à la demande du salarié et en activant des accords, un dialogue social qui a été mis en place. Donc, et ça, c'est très difficile à piloter parce que c'est souvent informel, verbal, voire entre manager et le salarié et c'est très peu suivi par écrit.
13: Malik.
16: Ouais, moi, ce qui me frappe sur les entreprises, pour revenir sur les propos de Marie tout à l'heure, qui faisait une segmentation du marché en trois morceaux, il n'y a pas d'appétit pour la transparence salariale dans les entreprises.
13: Il y a un appétit du côté des salariés.
14: Ah, il y a un appétit clair et avéré du côté des salariés et des organisations syndicales qui disent encore « on aura enfin la vérité sur les prix ». Ça, c'est le mot d'ordre du côté des organisations Absolument. Syndicales. Mais du côté des employeurs, on traîne les pieds. C'est une nouvelle contrainte. On n'y voit pas encore en réalité une opportunité. C'est une contrainte et il faut faire avec.
15: Il y avait un moment, une émulation sur ça. Parce qu'il y avait une forme de contrainte à trouver des travailleurs, des talents. Donc il y a eu certaines entreprises qui ont commencé à jouer sur ça comme étant un avantage compétitif. Sauf qu'il y a eu la crise. Et là, elles ont un peu étouffé ce projet-là.
13: Marie ?
11: Vraiment, pour rebondir sur ce qui vient d'être dit, pour moi, il y a trois dimensions qu'on n'arrive pas toujours à bien réconcilier. En fait, il y a le citoyen. Le citoyen, il a des valeurs. Ces valeurs sont portées par l'Union européenne, sont portées par la directive transparence des rémunérations. Il y a le salarié qui veut avoir des droits. Et il y a le citoyen. Le citoyen qui est aussi consommateur. Et le consommateur, en fait, il ne va pas choisir forcément la solution, les éléments qui soutiennent son modèle social. Parce qu'on le voit, en fait, mettre en place, incarner ses valeurs, organiser la transparence salariale dans l'entreprise pour une meilleure égalité homme-femme, bah, ça a un coût pour les entreprises, c'est un coût pour les entreprises françaises, c'est un coût pour les entreprises européennes.
13: Quand je vous écoute et quand on voit que finalement la transposition, la mise en place va vraiment dépendre des entreprises et de leur organisation et de comment elles ont pensé le problème. Et quand on met ça face justement aux attentes des salariés, notamment sur l'égalité femmes-hommes, est-ce que finalement ça ne va pas créer plus de frustration? Et est-ce qu'on va finalement répondre à cette question de départ, Malik, de cette volonté des gens d'être payés de façon plus juste, oui. Malik?
14: Alors d'abord, j'allais dire, c'est une volonté légitime et justifié juridiquement, parce que le principe de la transparence salariale, si on fait un peu la généalogie du concept, il faut revenir au principe général d'égalité, qui est un principe fondamental du droit, principe constitutionnel, principe garanti par les traités internationaux, qui a donné lieu après à une application du principe d'égalité de traitement, autrement dit, les salariés placés dans une situation identique doivent être traités de la même manière, qui s'est lui-même décliné en un principe d'égalité de traitement en matière de rémunération, qu'on incarne avec le principe à travail égal, salaire égal. Si on fait le même boulot, si on fait un travail équivalent, on doit être payé de la même manière, sachant qu'on a une conception très large de la rémunération. Et enfin, qu'on décline au niveau homme-femme. Mmh. Donc, on doit avoir la même rémunération entre les hommes et les femmes. Et pour le coup, quand on regarde les statistiques, on voit clairement quand même qu'il y a une inégalité salariée entre les hommes et les femmes. De manière générale, on a plus de 20% en France. Et pour un même poste et au sein du même établissement, 3,6%. Donc il y a une vraie inégalité, donc il est légitime pour les salariés de se dire je veux savoir comment je suis payé, puis surtout comment ceux qui font le même travail que moi, un travail équivalent, sont payés de manière à recevoir la même rémunération. Et c'est évidemment, qu'on le veuille ou non, et c'est pour ça que les employeurs ne l'aiment pas beaucoup, une atteinte directe à leur pouvoir de direction, parce que le vrai pouvoir de l'employeur, c'est de dire Pierre, t'es payé à 100, et puis Marie, c'est 120, et puis Boutena, ce sera 80 seulement. Et absolument, c'est comme ça.
12: Absolument. C'est peut-être le sujet d'ailleurs le plus polémique pour les entreprises, c'est-à-dire cette obligation qui leur est faite de rendre publique la manière dont elles fixent leur rémunération et la progression de carrière pour les différents individus. Et néanmoins, je pense qu'il y a un aspect très positif aussi. D'abord, le traité de Rome prévoyait lui-même dès 57 que à salaire égal salaire égal pour les hommes.
13: Depuis très longtemps,
12: on débat beaucoup aujourd'hui sur cette notion complexe à appréhender qui est d'un travail à valeur égale, mais c'est quelque chose qui a été précisé par la jurisprudence depuis bien nombre d'années. Donc on ne découvre pas quelque chose de nouveau. Ce qui est difficile, c'est opérationnellement comment faire en sorte qu'on rende cette applicabilité effective. Or, l'opportunité, elle est que, par exemple, lorsqu'on va évaluer des écarts de rémunération entre hommes-femmes et travail équivalent, on va y appliquer forcément des facteurs de pondération qui sont liés aux conditions de travail, aux responsabilités, aux compétences. Le prisme des compétences, je pense, est un prisme très important. Et c'est là que se situe aussi l'opportunité pour donner du sens à sa politique de rémunération, mais aussi donner du sens aux salariés pour leur faire comprendre là où les compétences, si développées ou si acquises par les employés, peuvent conduire à une évolution salariale plus importante que celle qu'ils ont dans le travail qu'ils occupent aujourd'hui.
13: Le temps passe très vite, alors je vais quand même poser deux questions essentielles. Déjà, si on se place du côté de l'entreprise, il y a Rémi qui nous demande comment on accompagne Marie, une entreprise qui n'a pas commencé, comment faire pour qu'elle avance et quelles sont les priorités pour lancer la machine, premièrement.
11: Alors, pour lancer la machine, déjà quand même, prendre connaissance des nouvelles obligations. Hein. Ça, c'est la base. De quoi on parle? Il y a vraiment le sujet de la fiabilisation des données. À un moment, ça prend quand même du temps de fiabiliser des données. La notion de rémunération est très large. Donc, il faut avoir des données qui sont bien collectées. Ensuite, il y a vraiment l'identification des catégories de qui ont un travail de même valeur ou équivalent. Ça, c'est le gros travail. Et donc, pour ça, si on a une classification qui est récente, avec des critères classants, on a à peu près 60 à 70% du travail qui est fait. Si on ne l'a pas, il faut s'inquiéter. Donc, il va falloir vraiment travailler sur le sujet. Donc, on réfléchit à ces catégories, on fait des simulations, mais c'est ça le début. Hein. Mmh. Et après, on réfléchit à ces process RH, les modalités de communication, un certain nombre de choses.
13: Ça veut dire que, par exemple, avant de faire appel à vous pour organiser tout ça, il va falloir que l'entreprise, Pierre, ait déjà avancé sur une sacrée réflexion sur comment elle va, enfin, sur son organisation et faire ce type de diagnostic.
12: Ouais, le modèle opératoire qu'on rencontre, que nous, on a appliqué en interne, mais qu'on rencontre, parce qu'on a plusieurs de nos clients qui sont aujourd'hui en production sur ces solutions-là, ça commence toujours effectivement par en interne ou avec l'appui d'un conseil juridique et d'un conseil organisationnel, cette réflexion sur où sont mes données, cette réflexion sur comment je relie ces données à mon catalogue d'emploi de façon à ce que je puisse catégoriser mes salariés pour identifier les dix travaux à valeur équivalente. Et puis ensuite, une fois que ce travail est fait, on commence le travail de consolidation des données sur lesquelles la solution va appliquer les méthodes de calcul qui sont prévues par la directive, produire les indicateurs nécessaires et surtout instrumenter le droit à l'information, puisque le droit à l'information, ce n'est pas une information, c'est vraiment un processus par lequel l'entreprise rend possible l'accès à une information, mais vous voulez qu'il soit sécurisé, vous voulez ensuite que l'entreprise, en fonction de ses besoins, de ses besoins opérationnels, puisse avoir la flexibilité de déterminer comment ces mécanismes seront rendus opérationnels dans les différents pays. Sachant, je le rappelle, très important, c'est que chaque pays est aujourd'hui transpose en droit interne la directive avec des nuances que l'on voit. Et donc, évidemment, il faut à chaque fois, et en fonction du pays où les employés sont basés, que la solution corresponde. Donc, solution à la complexité du besoin doit répondre à une solution globale qui est souvent un mix entre un conseil juridique et opérationnel, au départ, et puis ensuite la mise en œuvre technique et opérationnelle à travers des solutions comme les nôtres.
13: J'ai aussi une question du coup du côté des salariés, avec cette grande attente. Je peux vous dire qu'on en discute hein, dans les bureaux de cette directive sur la transparence salariale. Il y a beaucoup d'espoir derrière ça, évidemment. Il y a des fantasmes. Concrètement, Malik, le droit du salarié, il va avoir le droit de faire quoi et quand par rapport à cette directive? On commence quand à s'en inquiéter en tant que salarié dans son entreprise?
16: Okay. Alors, en fait, c'est assez difficile de répondre à la question parce que Marie l'a dit tout à l'heure, rien n'est fait et j'ai envie de dire tout reste à faire. Parce qu'aujourd'hui, en réalité, on a une directive, on a un avant-projet de loi, mais on n'a pas une loi qui est votée, les décrets d'application n'ont pas été pris. On n'a pas encore de Q&A, donc de questions-réponses qui seront établies par l'administration. Donc en fait, on ne connaît pas aujourd'hui le dispositif. On connaît, on va dire, l'ossature du dispositif, les principes qui irriguent le dispositif, mais on ne connaît pas dans le détail le dispositif. Alors pour en revenir au droit à l'information dont Pierre a parlé tout à l'heure et le droit pour le salarié, alors c'est un droit qui commence au moment de l'embauche. Parce qu'au moment de l'embauche, si vous faites paraître une annonce, Sandra, eh bien dans votre annonce, si vous recrutez un journaliste, eh bien vous devrez indiquer quelle est la fourchette de rémunération.
13: Ça, c'est une des grandes avancées concrètes.
16: Absolument. Et vous n'aurez pas le droit de m'interroger sur Mali, combien tu gagnais avant dans ton emploi et dans ton précédent emploi. Ça, parle pas, d'accord? Et j'ai même le droit de divulguer ma rémunération. Ça, c'est au moment de l'embauche. Pendant l'exécution du contrat, c'est quoi? C'est d'abord l'obligation de l'employeur d'informer les salariés qu'ils ont le droit de demander certaines informations, des informations sur leur propre rémunération et surtout sur les rémunérations moyennes des salariés qui accomplissent un travail de même valeur. On en revient à qu'est-ce que c'est qu'un travail de même valeur. Souvent, je donne le même exemple parce qu'il est assez éclairant. Eh bien, la DRH qui appartient au même comité de direction qu'un directeur financier ou qu'un directeur commercial fait un travail de même valeur alors que les fonctions ne sont pas les mêmes. Donc, c'est un travail qui est équivalent en fonction des connaissances, de l'expérience, des responsabilités, avec une définition qui est donnée d'ailleurs dans le Code du travail et qui est remaniée avec l'avant-projet de loi.
13: Marie ?
11: Oui, alors vraiment, le cœur des inquiétudes, c'est quand même ce droit à l'information.
13: Hein. Ouais.
11: Après, il y a un an, on a fait partir une enquête auprès de plus d'une centaine de DRH et CNB et on leur demandait, à votre avis, dans votre organisation, quel est le pourcentage de salariés qui va exercer son droit à l'information. Alors là, les réponses, ça partait dans tous les sens. On allait de 15% à 75%, ouais. Donc on a essayé de faire des croisements, taille d'entreprise, secteur d'activité, rien. Donc, c'est vraiment la grande inconnue. Plus récemment, l'APEC sort de très belles études, et notamment ce que j'ai trouvé très intéressant, c'est que finalement, les hommes pourraient plus activer ce droit à l'information.
15: Ouais, évidemment.
11: Que les femmes.
13: Oui, les hommes qui ont beaucoup moins de problèmes à parler de rémunération, à demander des augmentations, ça ne va pas changer. On est bien d'accord, Boutena, pour finir.
15: Oui, et puis j'allais rappeler, en fait, en gros, il va y avoir deux temps forts. Le premier temps fort, c'est au recrutement. Le deuxième temps fort, ça va être à l'évaluation annuelle. Et là, c'est de la grande inquiétude parce que les managers ne sont pas toujours à même de pouvoir répondre à la question du budget, de l'évolution salariale et à gérer la frustration du non, je n'ai pas une augmentation à te prévoir. Après, il y a des entreprises, typiquement comme Anthropic, eux, ils ne se cassent pas la tête, ils proposent le même salaire à tout le monde, au même grade. Donc, en fait, la question, c'est qu'aujourd'hui, c'est une révolution culturelle qui va se proposer dans les entreprises françaises qui n'ont pas l'habitude de parler d'argent, qui n'ont pas l'habitude de parler d'argent de manière groupée, parce que ce sont des discussions de café, et que c'est ça, en fait, le nœud de émotionnel du sujet, et il faut savoir être prêt, et c'est pas les process qui vont sauver l'histoire.
13: Il y a un gros nœud émotionnel. Pour finir,
12: ça,
13: Pierre.
12: Non, ça, c'est quelque chose qu'on entend beaucoup de la part de nos clients, c'est-à-dire que c'est un changement culturel pour certains pays, moins pour d'autres. Ce qui est certain, c'est qu'en appliquant cette directive de manière uniforme sur 27 pays, forcément, il y a l'harmonisation dont on a parlé avec cette directive va avoir lieu à un moment ou à un autre. C'est-à-dire que les droits à l'information, s'il devient un droit qu'exercent plus généralement tous les employés, va conduire de toute façon à cette transparence. L'impact qu'on n'a pas évoqué, c'est l'impact budgétaire aussi pour l'entreprise.
13: Bien sûr.
12: Corriger ses écarts. Donc ça, c'est aussi un des outillages à mettre en œuvre.
13: Ça, vos collègues m'ont dit, Malik, commençait à se renseigner justement sur ce qu'ils avaient fait et ce qu'ils n'avaient surtout pas fait jusqu'ici et que ça commençait à inquiéter quand même certains dirigeants. Merci en tout cas d'être venu dans cette émission consacrée à cette directive sur la transparence salariale. Vous voyez qu'on pourra en refaire des émissions comme ça. Parce que ça avance, mais ça avance lentement et il y a encore beaucoup de questions. Merci Marie Bouni, associée chez SIA. Merci Boutena Burkel, fondatrice du cabinet d'Helper. Pierre Gousset, vice-président en charge de l'innovation chez Workday pour l'Europe. Et Malik Douaoui, associé au cabinet d'avocats Deloitte. Merci à tous les trois d'être venus dans cette émission. À retrouver donc à 12h30 et je vous laisse. Très bonne journée sur BFM Business.
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19: Gros plan aujourd'hui sur l'intelligence artificielle. À l'heure où tous les secteurs font des efforts pour décarboner leurs activités, l'IA, par nature très énergivore, est-elle en plein développement? Alors, est-elle un problème pour accélérer la transition ou peut-elle être justement une des briques de la solution? C'est ce qu'on va tenter de comprendre avec vous. Claudia Gray, bonjour.
20: Bonjour, Raphaël.
19: Vous êtes investisseuse dans des fonds de capital risque chez BPI France. Si on prend la photo à l'instant T, en apparence, ces enjeux sont irréconciliables. Et pourtant, aujourd'hui, force est de constater qu'on ne peut faire l'impasse finalement sur aucun des deux, ni l'IA, ni la décarbonation.
20: Tout à fait. Une question légitime à se poser, c'est est-ce une bombe énergétique ou au contraire un levier en faveur du climat? Puisque effectivement, il y a aujourd'hui des chiffres qui sont alarmants. Par exemple, on estime que d'ici 2030, les émissions de gaz à effet de serre du secteur du numérique, elles pourront représenter deux fois la France, que représente aujourd'hui deux fois la France. C'est énorme, c'est alarmant. Donc la question mérite d'être posée. En revanche, face à ces constats qui sont assez alarmistes et alarmants, il faut garder en tête qu'on est face à une révolution technologique et que l'IA, ce n'est pas la technologie de demain, mais c'est même la technologie d'aujourd'hui. Il y a des montants colossaux qui sont investis à l'échelle du monde. On parle de 2000 milliards de dollars en 2025, c'est énorme. Et donc, on ne peut pas faire l'impasse sur ce secteur de l'intelligence artificielle. En fait, il faut être acteur de cette course. Et effectivement, il faut balancer un petit peu ces deux enjeux. Est-ce que Est-ce qu'on pousse l'intelligence artificielle un petit peu au détriment du climat ou est-ce qu'au contraire, on décide d'être spectateur?
3: Alors, quelles sont les difficultés qui sont face à nous sur cette problématique-là? Est-ce que c'est le data center, pour être clair?
20: Oui, une grosse contrainte à laquelle on fait face, c'est effectivement la demande en électricité qui est liée en fait à la course à la puissance de calcul et qui est liée à effectivement ces data centers. Ce qu'il faut garder en tête, c'est qu'aujourd'hui, l'intelligence artificielle qu'on utilise en grande partie, c'est une intelligence artificielle qui est d'ailleurs, pour beaucoup des États-Unis, Anthropic, OpenAI, pour ne pas les citer. Et donc, en fait, le pire des scénarios qu'on pourrait imaginer, c'est finalement d'aller vers cette intelligence artificielle, de participer à cette course technologique, mais en fait d'utiliser une intelligence artificielle qui soit d'ailleurs, alors que chez nous, on bénéficie quand même d'un mix énergétique qui est très décarboné. Donc finalement, ce qu'on peut se dire, c'est si on s'intéresse à l'urgence climatique, si on est conscient de ces enjeux climatiques, on a tout intérêt à créer, à renforcer un écosystème maison avec des data centers maison.
3: Donc le problème, c'est celui de la France et de l'Europe face aux États-Unis notamment. Donc quelque part, la question de la souveraineté qui est liée directement au climat.
20: Tout à fait. En fait, plus on sera souverain dans notre approche, c'est-à-dire plus on développera un écosystème maison, c'est-à-dire faire participer notre écosystème de PME, d'ETI françaises, qui ont des expertises sur le génie climatique, le génie électrique, faire participer nos start-up, mettre en place des solutions peut-être de récupération de la chaleur fatale. Toutes ces choses-là, si on les fait maison, en fait, c'est la création d'un écosystème d'IA qui nous permettra à la fois d'être souverain et de mieux maîtriser notre empreinte énergétique.
3: Et alors, on en est où, justement, sur les recherches qui permettent de combiner les deux? Est-ce qu'on a des pépites qui y travaillent aujourd'hui?
20: Oui, on a des pépites qui y travaillent aujourd'hui. Je pense qu'on peut être fiers de Mistral AI, notre champion français. Nous, chez BPI France, on a décidé de le soutenir et on continue de le soutenir. Et d'ailleurs, Mistral AI, c'est un acteur qui est très intéressant puisqu'il s'est complètement détourné du narratif américain qui voudrait qu'on crée que des super modèles qui répondent à une multitude de problématiques et qui sont très énergivores d'une part et aussi très coûteux financièrement à mettre en place. Mistral AI, en fait, il développe quelque chose qui est une des solutions, en tout cas une des approches qu'on pourrait considérer comme une solution, c'est-à-dire développer des modèles qui soient plus verticalisés, qui répondent à des problématiques précises, mais qui ne sont pas moins efficients. Mais en fait, ils permettent de raisonner dans un environnement contraint, qui est le nôtre, celui de la France. Donc, on n'a pas les poches aussi profondes que celles des États-Unis. Et puis, on est aussi conscient et consciencieux face à l'urgence climatique.
3: Pour accélérer, qu'est-ce qu'on fait, Claudia?
20: Eh ben, pour accélérer, on continue d'être dans une dynamique protectionniste, je dirais. C'est-à-dire favoriser nos acteurs français, européens, puisqu'on sera plus fort à l'échelle européenne, évidemment. Donc, on continue de se privilégier entre nous. Et surtout, on ne se démotive pas et on reste acteur dans cette course.
3: Merci beaucoup Claudia Gray d'être venue avec nous sur BFM Business pour nous parler de ces enjeux de demain.
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22: Bonjour, bienvenue à tous, bienvenue à toutes pour cette nouvelle édition de TPI, tout pour investir sur BFM Business, l'émission qui vous aide à devenir de meilleurs investisseurs, qui vous aide pour votre épargne, pour votre retraite et tutti quanti. Et on est évidemment à la radio en direct, à la télé, sur le web hein, bien sûr, et l'intégralité de nos chroniques sont à retrouver en podcast, je vous le rappelle, hein, c'est votre bibliothèque du bon investisseur qui est disponible 24/24 hein, sur notre site internet. Émission un petit peu spéciale, on va bouger les murs hein, pour mieux vous informer, mieux vous aider à profiter des dynamiques financières du moment. Il y a quand même plein d'idées à pêcher hein, dans le contexte actuel et surtout, parlez de vous, de votre état d'esprit, de vos habitudes d'investisseur, d'épargnant. Baromètre mensuel hein, de l'épargne, Odoxa Groupama pour Capital et BFM Business avec Gaël Sliman d'Odoxa et Mireille Wimbert qui vont nous rejoindre dans quelques instants. On va quand même vous parler beaucoup de vos angoisses, du manque de visibilité ambiant et de vos réflexes d'investisseurs. Et autant dire que le terme prudence reprend tout son sens au mois de juin. Bon, vous savez, prudent avec un taux d'épargne toujours très très haut, il se pourrait qu'on aille encore plus haut en ce moment, qu'on batte des records en termes de taux d'épargne et de sentiment de prudence. On va décortiquer tout ça, arbitrage de court terme aussi à suivre avec Antoine Fraisse-Soulier d'Itoro qui sera avec nous en milieu d'émission. Boîte à outils spéciale, produits structurés. Ah, beaucoup, beaucoup de courtiers, de banques et autres vous les ont conseillés. C'était un peu le produit parfait pendant un long moment, pendant plusieurs années. Bon, est-ce que c'est toujours le cas? Est-ce que le paradigme change? Quel bon conseil vous donner si on vous en propose maintenant, là, suivant votre profil? Elie Attia, spécialiste de l'investissement avec nous pour cette boîte à outils spéciale après la pause de la mi-émission. Et puis, une fin d'émission un petit peu spéciale. On avait deux invités qui voulaient alors vraiment vous parler de SpaceX, des introductions en bourse géante à venir, de la frénésie ambiante là sur les marchés américains. Quelle attitude adoptez-vous, épargnants français, petits investisseurs, face à cette vague géante? Est-ce qu'on est condamné à être à la traîne dans l'investissement tech en Europe? On a réuni Joachim Sabini de Cheval Blanc Patrimoine et Benjamin Wattin de SoWeFund pour vous éclairer ce matin. Débat spécial d'une vingtaine de minutes. Ce sera en fin d'émission à suivre. Toutes vos questions, vous pouvez nous les poser par mail. L'adresse est direct@bfmbusiness.fr. Vous pouvez nous envoyer un SMS au 73216. Tapez le mot-clé business avec votre question ensuite. Et sinon, vous pouvez me poser vos questions directement sur mes comptes Twitter ou LinkedIn. Le reste de l'actualité du jour, alors, trois mois et demi de guerre au Moyen-Orient qui vont coûter cher à la croissance française. Après la contraction inattendue de l'activité sur les trois premiers mois de l'année, la Banque de France s'attend désormais à une croissance nulle sur le trimestre en cours. Et dans son scénario central, arrêté cependant avant l'annonce d'un accord de paix, elle est contrainte de réviser sa prévision pour l'année à 0,5% seulement. L'événement ce matin, évidemment, c'est Vivatech. Hein. Vous avez entendu Laure Clausier qui était en direct de Vivatech ce matin. C'est le rendez-vous européen de la tech. Ça s'est ouvert ce matin hein, sur BFM Business. Ce soir, nouvelle édition dans Tech & Co avec François Sorel hein, qui reçoit notamment Christophe Fouquet, le PDG d'ASML, ASM Lithographie, hein, le spécialiste de la lithographie sur semi-conducteurs qui a à peu près un monopole mondial sur cette technologie et dont même les Nvidia, Intel et tous les cadres de l'IA ont besoin pour construire leurs semi-conducteurs nécessaires. Et puis, il y a du mouvement ces dernières heures dans le détroit d'Hormuz, notamment en provenance d'Iran. Trois pétroliers du pays ont franchi le blocus américain selon un site de suivi de trafic maritime. Le Wall Street Journal affirme d'ailleurs que les États-Unis sont sur le point de lever leurs sanctions sur le pétrole iranien, de quoi faire redescendre les cours du brut sous les 80 dollars ce matin. Et on y reste. Le Brent de mer du Nord est à 79,17 $ et 76 $ pour le brut léger américain. Tout de suite, le tableau de bord de vos marchés. Tout de suite.
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22: Du vert palichon ce matin sur les marchés, alors qu'on sort quand même de quelques belles séances sur le CAC 40. Là, on reprend un petit peu de souffle. Il faut dire qu'on est arrivé à des niveaux qui nous ramènent à mars dernier, hein, ce fameux mois où on a quand même battu un nouveau record historique sur l'indice parisien. Là, on gagne 0,08% tranquillement, 8453 points avec... Petite préférence pour la tech, là, pour le coup, elle sous-performait hier, elle surperforme aujourd'hui. L'Euronext Tech Leaders gagne 0,9%. Et puis, du côté des autres places européennes, c'est un peu plus partagé. L'Eurostock 50 dans le vert, hein, plus 0,27%, mais baisse à Francfort. On va vous dire pourquoi dans quelques instants. Moins 0,28%. L'IBEX à Madrid, moins 0,02%. Et puis, à noter, du côté de Londres, moins 0,18% et moins 0,14% à Milan. Globalement, il ne se passe pas grand-chose. On reprend un petit peu de souffle après quelques belles séances. Quel est le secteur qui pèse le plus sur la tendance? C'est l'automobile, avec déjà de fortes baisses hier. Mais ce matin, on a encore Stellantis qui recule d'1,8%, par exemple à 5,86 €. Mais c'est du côté de Francfort que ça se passe, parce qu'on a eu un profit warning de BMW qui a perdu plus de 10% à l'ouverture. Autant dire que ça a un petit peu miné le secteur. Ça se passe pas bien du côté des marchés chinois, du côté des marchés américains. Les germes de la reprise pour le secteur auto, dont BMW soi-même avait fait montre ces derniers mois, ben, ça ne prend pas pour le moment. Ça demande confirmation et BMW est acculé à devoir abaisser ses prévisions annuelles. Attention, on a des informations officieuses de la presse américaine qui parlent d'un plan stratégique en cours et d'une réflexion du côté du board de Volkswagen qui parle ni plus ni moins que d'une menace existentielle et structurelle sur le constructeur allemand. Donc tout ça pèse évidemment sur BMW, donc qui a perdu plus de 10% à l'ouverture. Mercedes est en baisse, Volkswagen aussi, et dans le sillage évidemment. Stellantis recule d'1,8%. Les titres en forme du CAC 40, eh bien, nos spécialistes de l'intelligence électrique encore. Schneider Electric plus 282,55 €. Le Grand plus 1,66 à 141 €. Mine de rien, il y a un autre titre au sein du secteur bancaire qui est un beau contributeur aux hausses en ce moment. Il y a un titre qui se dit distingue particulièrement, et c'est toujours Société Générale qui gagne 1% à 77,97 €. Puis à noter le secteur du luxe qui a vraiment provoqué une belle surperformance du CAC 40 hier, qui continue à être bien orienté. Kering plus 0,32, 266,20 €. LVMH plus 0,21, 521,40 €. Un petit coup d'œil sur l'obligataire. 3,55 pour la dette française 10 ans. On a quand même bien consolidé hein, sur cette dernière dizaine de jours. 2,93 pour le 10 ans allemand et 4,44 pour le 10 ans américain. Le pétrole, je vous le disais, 79 $ pour le baril de Brent de Mer du Nord. Vu les tendances actuelles, on va pas tarder à passer en dessous de ce seuil. Et 76 $ pour le brut léger américain, même chose. Allez, on déchiffre l'actualité du jour.
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22: Mireille Wimbert, des établissements Mireille Wimbert, bonjour.
0: Bonjour.
22: Merci d'être là en direct avec nous ce matin. Et Galil Slimane, d'Odoxa. Bonjour, on va évidemment parler du baromètre de l'épargne. Odoxa, Groupama, Pour Capital et BFM Business. Alors, on sortait de

0: ça avait un peu, il y avait eu un petit fléchissement.
1: Oui.
0: Là, il remonte très fort. 80% des Français sont ce qu'on peut appeler des épargnants, c'est-à-dire des personnes qui parviennent chaque mois à mettre un peu d'argent de côté. Et quand on regarde ceux qui parviennent à mettre beaucoup d'argent de côté, c'est quand même 40% de la population française qui, tous les mois, eh ben, met dans son petit bas de laine 200, 300, 500 euros ou plus. Ceux qui sont à plus de 500 euros, c'est une personne sur cinq.
1: Ouais.
0: En même temps que nos concitoyens, à longueur de sondage, nous expliquent qu'ils ne parviennent pas à joindre les deux bouts. Alors, paradoxe, me direz-vous, pas vraiment.
1: Ben non.
0: C'est justement... Oui. Parce que les Français ont peur et parce qu'ils ressentent des grosses piqûres sur leur pouvoir d'achat et sur le, ce qu'ils peuvent dépenser, paradoxalement qu'ils épargnent, et ils comptent le faire encore plus à l'avenir, nous disent-ils, et qu'ils épargnent en plus une épargne particulièrement stérile, mais ça, on en parlera peut-être dans un second temps pour pas que je fasse un
1: tunnel. Bien sûr. Oui, oui.
0: Et pour planter le décor, on est dans cette situation-là, et quand on leur demande « Mais Monsieur Durand, Madame Michu, pourquoi épargnez-vous ? » Ils nous disent parce que ça va mal et que ça va aller encore plus mal demain. Donc, c'est déprimant. Je vous donne les enseignements, les quelques ouais. éléments. Votre capacité à emprunter, les trois quarts des Français pensent qu'elle va se dégrader dans les mois qui viennent. La fiscalité et les impôts, alors là, ils sont sûrs, mais peut-on leur jeter la pierre
1: oui.
0: Que les choses vont se dégrader, 85% d'entre nous le disent. La situation économique de la France, 92% pensent qu'elle va se dégrader. Et on était déjà très bas lors des trimestres précédents, mais ouais. ça parvient quand même à se dégrader davantage. Et alors, le rendement de son épargne, là, bah, comment dire ça ? Vous avez des gens qui vous disent... J'épargne. Mmh. Et vous leur dites, mais du coup, tu es plus confiant sur le rendement de ton épargne. Tu penses ouais. que tu vas... Ah non. Je suis beaucoup moins confiant sur le rendement de mon épargne. Et c'est pour ça que j'épargne. Et pourquoi es-tu moins confiant ? Parce qu'il y a cette crise au Moyen-Orient qui est venue s'ajouter à une situation qui était déjà une situation de surangoisse depuis la dissolution.
1: Ouais.
0: Où les Français ont l'impression qu'on n'est pas gouverné, pas piloté, que la France va dans le mur. Et là vient s'ajouter cette guerre au Moyen-Orient. Et donc, on a un tiers des Français qui nous disent, depuis la guerre au Moyen-Orient, j'ai modifié mon épargne. Ah oui, et qu'as-tu fait ? Eh bien, je mets en place une épargne encore plus stérile, encore plus protectrice, encore plus défensive. Donc, à un moment, il faudra ouais. quand même qu'on sorte de cette situation.
1: De mémoire, en début d'année, il y avait un petit peu cette même tendance. C'est de non, mais le rendement, je m'en fiche. Mmh. Je veux que mes sous, ils soient à l'abri.
0: Oui,
1: et ça, pas... c'était le budget, c'était les considérations politiques. Mais là, ça revient.
0: Alors, c'est pas nouveau. Le ouais. problème des mesures que nous effectuons, ouais. c'est qu'elles sont suivies dans le temps. Donc, on vient ensemble avec Mireille, on se parle il y a 3 mois, et on va dire la même chose, d'une certaine manière, sauf que ça s'aggrave. Ça s'accentue. On voit des évolutions qui montrent que les Français sont de plus en plus défensifs et que du coup, il faudra trouver des solutions quand même. On
1: Sans
0: parle
1: doute.
0: De flécher intelligemment l'épargne des Français, peut-être déjà pour les rassurer politiquement, économiquement, pour qu'ils arrêtent
1: d'être commencer par le commencement, oui.
0: d'épargne stérile, mais ouais. pourquoi pas d'épargne plus offensive et plus utile.
1: Et on va s'y mettre. Juste un petit détail, on avait quand même une très légère amélioration sur les mois précédents, alors qu'on était au summum du noir, du plus imprévisible, etc. Comment ça se fait que
0: alors,
1: les bourse, intentions sont libérées à ce
0: alors,
1: moment-là
0: Alors, en bourse, je ne sais pas, Antoine, vous êtes expert là-dessus, on parle de prise de bénéfices, on parle de... Quand à un moment donné, on est tombé tellement en bas, on ne peut que remonter ponctuellement parce que l'angoisse à un moment est obligée de se relâcher
1: D'accord.
0: un petit peu.
1: Okay.
0: Mais le trend,
1: ouais.
0: c'est pour ça que vous regarderez les courbes pour les téléspectateurs et éditeurs, les courbes sur notre baromètre de l'épargne avec Groupama et Capital et BFM montrent que sur le temps long, en gros depuis 2 ans, on peut voir se surajouter des phénomènes comme la guerre au Moyen-Orient qui viennent accentuer les craintes, mais globalement, le Français, à mon avis, à juste titre, comprend que rien de bon ne pourra sortir d'ici à la présidentielle de 2027.
1: Ouais.
0: Aucune réforme valable ne pourra être faite. On le sait depuis la dissolution. Et en cela, les gens...
1: Et puis on l'a vu, oui. Ouais.
0: Les gens ne sont pas idiots. Ils ont bien compris que c'était impossible ouais. de tirer quoi que ce soit du pays d'ici à la prochaine présidentielle.
1: Bon, alors, malgré tout, Mireille Wimbert, c'est pas le tout d'être prudent et de vouloir absolument mettre des sous de côté. On voit que, là, franchement, on est dans une situation, non seulement qui peut-être le justifie, et puis surtout qui suit un petit peu les dynamiques du moment. Maintenant, comment ça se fait qu'on continue d'accumuler des positions importantes sur des supports qui rapportent rien. L'environnement est peut-être

0: un petit peu en train de changer avec les dynamiques de taux, ça je suis d'accord. Mais raison de plus, si on épargne plus, de se dire, bon, je vais prendre un petit peu plus de risque pour que ça rapporte un peu plus. Justement, il y a le phénomène d'inflation, etc. Comment vous jugez cet état d'esprit ?
1: Alors, ce qui est condamnable, en fait, enfin condamnable, c'est pas condamnable, mais c'est idiot.
0: On va frapper personne.
1: Mais ce qui est idiot, c'est de laisser son argent sur son compte courant. Ça, ouais. C'est sûr, c'est bête, parce que là, ça rapporte rien.
0: Puis on perd.
1: Alors, après, vous me dites, des placements stériles. Le livret A, c'est pas stérile. Le livret A, c'est un taux faible, 1,5. 1,5% de rendement net, sans impôt, sans rien, mais au moins ça vous protège un peu de l'inflation. Là, elle a repris le pas, donc c'est vrai, voilà.
0: Puis on a dit, le livret A, c'est davantage un produit de plomberie, enfin de
1: c'est quelque chose
0: de compensation.
1: Le livret A, c'est, on met son argent là-dessus, on met 2 ou 3 mois d'avance là-dessus, c'est pour les coups durs. Donc ça, c'est pas un produit de placement qui va vous permettre de financer les études de vos enfants ou votre retraite. C'est quelque chose de court terme, qu'on protège son argent de l'inflation, on le met là, en cas de coup dur. Ça, c'est une chose. L'autre placement sans risque, c'est l'assurance vie. Là, l'assurance vie bat tous les records. L'assurance vie est rentable. Le fonds garanti en euros, donc là où il n'y a aucun risque, vous mettez votre argent chaque année, il augmente comme sur le livret A du taux que va vous servir votre assureur. Là, la moyenne l'année dernière, c'était 2,60, c'est pas mal. Et cette année, ça devrait être à minima 2,60. Parce que c'est un paradoxe, mais les assureurs français investissent 15% à peu près dans les obligations souveraines de l'État français. Dans les l'OAT, vous venez d'en parler, elle a pas mal monté. Les assureurs ont investi à ce moment-là, ce qui fait que naturellement, ça va remonter un petit peu le taux qu'ils servent à leurs assurés dans le fonds garanti en euros. Donc ça, c'est plutôt une mauvaise nouvelle. Une bonne nouvelle, pardon, pour les assurés. Quand les finances publiques vont mal, quand on a des craintes sur la capacité de la France à rembourser sa dette, sur les finances publiques, etc., eh ben, l'OAT monte, et puis normalement, quand c'est comme ça, la rémunération de l'assurance vie monte aussi. Cette rémunération, donc 2,60, l'année prochaine, ça pourrait être à nouveau 2,60 s'il y a un choc boursier, je ne sais pas ce qui peut se passer d'ici la fin de l'année, mais à minima, ça sera 2,60, vous voyez. Donc là, 2,60, on est pas mal, on est à peu près protégé de l'inflation. Là, on vient d'avoir les données de la Banque de France hier, macroéconomique. La Banque de France anticipe une inflation à 2,5% en 2026. Donc voilà, l'assurance vie protège encore un peu de ça. Et surtout, les 2,60 de l'assurance vie, on peut avoir plus. Il y a des bonus, puis il y a des assureurs qui servent bien plus que 2,60. 2,60, c'est une moyenne. Donc là, il y a des choses à faire. Et c'est pas forcément, on ne peut pas forcément jeter la pierre aux gens parce qu'ils investissent sur le fonds en euros de l'assurance vie. Ils ont juste besoin de sécurité. Les Français, on le sait, aiment la sécurité. En ce moment, c'est vrai qu'on ne sait pas trop sur quel pied danser. Il y a cette guerre, il y a les élections présidentielles qui se profile, avec effectivement des craintes sur les finances publiques de la France. Ils se disent, au moins là, c'est sûr, je ne perds pas d'argent.
0: Liquidité, disponibilité, ça reste quand même le paramètre numéro un.
1: On peut investir aussi ailleurs. On peut faire son marché, mettre un petit peu sur le fonds garanti en euros, là, on est sûr. Et à côté, sur les unités de compte. L'année dernière, les unités de compte, en moyenne, je crois que ça a donné 4,70%. Le rendement, l'année dernière, de toutes les UC confondues, en moyenne, 4,70. 4,70 versus 2,60 sur le fonds garanti en euros. Donc, si on peut dire quelque chose aux gens, c'est de diversifier un peu. Alors, évidemment, si vous êtes totalement averse au risque, restez sur le fonds garanti en euros, bien sûr. Mais si vous avez envie de tenter des choses, mettez un petit peu une petite part, et de plus en plus grande, surtout si vous avez un temps long devant vous, au moins 5 ans, mettez ça sur des fonds en action de votre contrat d'assurance vie, il y en a, ou sur des fonds patrimoniaux, ou sur des choses qui sont un peu plus risquées certes, mais plus rentable aussi.
0: Plus risqué, mais ça c'est amusant parce qu'on en parle ces derniers jours. On a quand même, alors du côté, on en parlera en fin d'émission notamment avec l'IA, les hyperscalers, SpaceX, machin. On a un afflux de papiers et d'opportunités sur le marché. On a même Nvidia, la plus grosse société au monde, qui s'endette, qui émet des obligations. Du Nvidia, une obligation Nvidia à 5 ans, ça fait un rendement de 5,45. Et là, c'est garanti. C'est même pas, on prend des risques sur l'action. Il y a tout un tas d'opportunités, précisément.
2: C'est pour ça que c'est intéressant que vous, les experts de ces sujets, vous puissiez être entendus et le dire. Personne ne juge qui que ce soit. Mais quand on observe au niveau macro, le niveau d'épargne de nos concitoyens, y compris de gens modestes, le minimum, c'est ce que venait d'indiquer Mireille, quand on peut mettre un peu de sous de côté et qu'on peut voir un peu plus loin, évidemment qu'on ne va pas s'investir en bourse ou aller en mode casino, je jette les dés, on voit ce que ça donne. Mais il y a tellement de choses possibles à faire en panachage sur des produits structurés, sur des obligations.
1: Des fonds obligataires, bien sûr.
2: Il y a tellement de choses possibles à faire en raisonnant, comme le disait Mireille, en se disant, le gros de mon épargne, admettons qu'on veuille rester très sécure.
0: Ouais.
2: Et on a des rendements qui sont quand même quasi nuls par rapport. En l'occurrence, c'est comme ça que c'est conçu pour les livrets par rapport à l'inflation.
1: Oui.
2: Donc, vous savez que ça ne vous rapporte rien en réalité.
1: Ou pas grand-chose.
2: En tout cas, vous ne perdrez pas de sous alors que vous les en auriez perdu si vous l'aviez laissé sur votre compte courant. Mais ça ne vous rapportera rien. C'est pourquoi pas en mettre un petit peu et puis un petit peu dans le panachage. C'est quand même le conseil qu'on peut donner aux gens, sachant que dans le baromètre ce trimestre, on a testé des choses à l'occasion de la déclaration d'impôt et on voit que quand même ça bouge sur un certain nombre de sujets, notamment sur le PER où on a de plus en plus de Français, 20% qui au moment de leur déclaration d'impôt arrivent à défiscaliser un petit peu, parce qu'il y a aussi cette dimension en termes d'épargne.
0: Toujours.
2: Ils arrivent à défiscaliser en utilisant ce levier-là. Donc ça, c'est intéressant quand même.
0: Dernière petite chose.
1: Je voulais vous dire, Antoine, Mireille. Vous parliez des obligations émises par Nvidia, etc. Ouais. Un particulier, il ne peut pas investir directement dans une obligation, comme c'est le cas évidemment sur une action.
0: En revanche,
1: on va leur dire.
0: Ouais.
1: Parce qu'il y a ça. Il y a les taux américains qui sont quand même élevés. Le 10 ans américain est élevé.
0: Ouais.
1: C'est sans risque. L'État américain ne va pas faire faillite. Donc là, pour aller sur ce genre de placement, il faut opter pour des fonds obligataires, ça s'appelle.
0: Ouais.
1: Et là, il n'y a pas qu'une obligation dedans, il y en a plein. Et ça, c'est chez votre assureur. Vous regardez dans la liste s'il a des obligations, des fonds obligataires sur des entreprises, sur des États. Si vous ne savez pas, vous demandez à votre conseiller. Et si vous voulez profiter de ça, justement, parce que ça, c'est pas très risqué. Et c'est un peu plus, rémunérateur. Regardez ça.
0: Il nous reste une minute, Gaëlle, justement, allez voir votre conseiller. L'IA, tout ça.
2: Alors, l'IA, c'est génial parce que, quand même, ça capillarise partout.
0: C'est-à-dire
2: qu'on a quand même près d'une personne sur cinq, 17% des Français, qui nous disent moi, j'utilise aussi l'IA pour mon épargne, pour ma déclaration d'impôt. Je demande à l'IA de m'aider pour ma déclaration d'impôt. Je demande à l'IA de m'aider pour placer mon épargne.
0: 17%.
2: 17%. Ça va à une vitesse folle, mais vous avez raison, Antoine. Le vrai sujet, c'est les professionnels de l'épargne. Donc, je dis ça, c'est pas mon boulot, moi. Mais les gens ont bien conscience qu'avec toute cette épargne qu'ils ont, tous ces doutes, toutes ces angoisses, et malgré l'IA, c'est vers les professionnels de l'épargne que les trois quarts des Français nous disent qu'ils ont confiance davantage que dans les infos qu'ils peuvent glaner ici ou là. Mais en tout cas, professionnels de l'épargne, il y a une attente, un besoin d'accompagnement qui est clairement exprimé dans l'étude.
0: Ouais, clairement. Et puis, on peut être son propre pire ennemi. Et l'IA va rien arranger à l'affaire, peut-être même la compliquer. Mais voilà, le conseil des professionnels reste quand même indispensable. Gaëlle Sliman de Doxa, merci infiniment. Vous pourrez retrouver en podcast, en replay, tous les détails avec les courbes de cette étude très complète. Mais voilà, 78% des épargnants français se disent moins confiants sur le rendement de leur épargne. Mireille Wimbert, merci infiniment d'avoir été avec nous. Et tout de suite, on passe aux arbitrages.
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0: Antoine Fraisse-Soulier dit Toro, un CAC 40 qui se porte bien, plus 0,1%. Et dis donc, voilà qu'on repart de ce qui fait notre force, le secteur du luxe qui s'est bien comporté. Bon, il y a Société Générale aussi dont on a parlé en début d'émission, mais revoilà le secteur du luxe et qui nous permet de signer de belles performances et même de belles surperformances depuis quelques jours à Paris.
4: Oui, en effet, c'est vrai que le CAC 40, là, il reste sur quand même 4% de hausse sur les 5 dernières séances. Donc, on s'approche des plus hauts historiques, finalement, qui datent du 26 février dernier. On avait atteint 8640 le 26 février. Et donc, là, on essaie déjà d'atteindre les 8500 points. On n'est plus qu'à 2% des plus hauts. Mais c'est vrai que depuis cette annonce, de projet d'accord de paix qui devrait être formellement signé ce vendredi, on a un pétrole qui recule de 15% en 4 séances. Et donc ça permet finalement à toutes les valeurs, alors qui ne sont pas liées directement évidemment au pétrole, mais indirectement, de progresser, donc comme le secteur du luxe, comme vous l'avez dit, hein, puisque les investisseurs anticipent donc un rebond des flux touristiques, notamment en destination du Moyen-Orient. Et donc, on a des valeurs comme LVMH, hein, qui progresse de 7% sur les 5 dernières séances, aussi Hermès, aussi, qui progresse de 6%. Bon, c'est à relativiser toutefois quand même, parce que ces valeurs sont en baisse entre 17 et 19% depuis le début de l'année. Hein, donc, on est encore loin, finalement, d'une performance honorable. Mais c'est potentiellement le début d'un rebond un peu plus durable pour ces valeurs du luxe. Il y a également un autre secteur qui profite à plein de cette annonce, hein, et du recul des cours du pétrole, c'est le secteur bancaire. Puisque ce matin, BNP Paribas donc inscrit un nouveau record en bourse, hein, dépasse d'ailleurs les 100 euros l'action. Et on a aussi Société Générale qui progresse de 14% hein, sur les 5 dernières séances et qui fait un plus haut annuel. Donc, le secteur bancaire est aussi le grand gagnant de cette situation. Et on a, on le voit aussi aux États-Unis d'ailleurs. Hein. Je regardais là, c'est intéressant la séance d'hier puisque on a d'un côté un Dow Jones qui a réalisé aussi, qui a inscrit un nouveau record historique en bourse, et de l'autre côté un Nasdaq qui a perdu 2%. Donc on voit qu'il y a potentiellement une petite rotation sectorielle de la tech et des semi-conducteurs qui ont fortement augmenté vers des valeurs plus traditionnelles comme le secteur bancaire, puisque on a hier JP Morgan hein, qui fait tout simplement un nouveau plus historique aussi, et d'ailleurs qui se rapproche des 1000 milliards de capitalisation. On a atteint les 900 milliards de dollars, donc on a JP Morgan qui a soit hein, sa domination sur le secteur bancaire mondial, mais on voit ce secteur bancaire qui vraiment et qui profite le plus, avec le secteur du luxe en France, qui profite le plus de ce contexte.
0: Très intéressant. Antoine Fraissouli, il nous reste une minute. Il y a peut-être une rotation sectorielle qui est en train de s'effectuer du côté de Wall Street à court terme. On voit quand même le Dow Jones qui se comporte bien mieux que le Nasdaq, qui est un petit peu plus volatile avec des pointes de baisse marquées.
4: Oui, tout à fait. Oui, ce que j'indiquais, c'est qu'effectivement, on a eu pendant 2 mois une euphorie, on peut le dire, hein, sur les valeurs tech américaines et notamment les semi-conducteurs, puisque le Nasdaq a pris quand même 35%. Il faut se rendre compte de ce que c'est 35% en 2 mois entre le point bas et le point haut. Maintenant, même si on a eu une très belle séance lundi hein, où il a repris 3%, il semblerait qu'on a quand même vu l'essentiel de la hausse sur les valeurs tech. Moi, c'est mon avis. En revanche, on a un relais sur les valeurs traditionnelles. Alors, on a le secteur bancaire, on a le secteur de la construction également qui marche très bien. Le secteur, aussi un beau rebond, le secteur des hôtelleries, hein, tourisme et transport. Et c'est possible que ces secteurs-là prennent le relais aux États-Unis, mais également en France. Notamment avec Accor aussi, c'est un bon exemple, hein, puisque Accor rebondit de 6% sur les dernières séances. Bon, il y a peut-être aussi l'effet Coupe du Monde hein, pour ces valeurs, mais en tout cas, c'est clairement une thématique qui va être jouée dans les prochaines semaines, à mon avis.
0: Bon, mais à suivre. Hein. Antoine Fraisse, Soulier d'Itoro, merci infiniment d'avoir été avec nous. Dans quelques instants, TPI revient, tout pour investir. On sera avec Elie Attia, conseiller en investissement, et on va parler des produits structurés. Forcément, si vous êtes allé voir votre conseiller financier ces 2 dernières années, il vous en a proposé. Est-ce que c'est bien ? Est-ce que c'est un bon placement ? Est-ce que sur la durée, est-ce que sur le track record, ça marche bien ? On va être avec lui dans quelques instants, on va un peu décrypter tout ça tout de suite.
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0: Et on ouvre la boîte à outils. Et dans votre boîte à outils, ces dernières années, je vous le disais en teasing, forcément, votre banquier, votre conseiller financier, il vous a proposé des produits structurés. Avec le recul, est-ce que c'était une bonne opération? Est-ce que si on y souscrit maintenant, on est dans un contexte favorable ou pas favorable? Qu'est-ce qu'il faut faire? On va juste repasser au crible cette classe d'actifs avec quelqu'un qui s'y connaît, Élie Attia, qui est conseiller en investissement. Bonjour.
9: Bonjour Antoine.
0: Alors, ces produits structurés, si on peut donner une définition simple du type de produit, des mécanismes qu'il y a autour, ce serait quoi?
9: Alors, on va essayer de faire simple, justement.
0: Ouais.
9: Donc, c'est un produit à formule. Donc, en fait, le client va passer un contrat avec une banque, qui est un contrat bien spécifique. En réalité, il prête de l'argent à une banque. Ensuite, pourquoi on s'approche en général d'un produit structuré? Parce qu'on veut, ce qui est bien avec un produit structuré, c'est qu'on a un rendement qui nous est donné avant, donc on sait déjà à l'avance, ce qu'on appelle un coupon, et on va pouvoir également avoir des barrières de protection à échéance, et aussi chaque année, donc des airbags chaque année. Il y aura plusieurs choses, des délais de constatation, il y aura également des produits structurés qui sont à capital garanti, d'autres qui seront à capital protégé, et en fait, c'est un contrat entre une banque et le client, et ce n'est pas, si vous voulez, un investissement direct sur des actions ou autre. Donc, il y a des produits structurés à indice, et il y a des produits structurés à taux. Actuellement, là, depuis le 11 juin dernier, avec la hausse des taux, c'est vrai que j'ai aujourd'hui plus conseillé, en tout cas, de partir sur des produits à indice, actuellement, vu la conjoncture.
0: Ouais, exactement. Le paradigme change. C'est pas forcément un mécanisme tout-terrain. Ouais. Maintenant, voilà, il y a aussi la recherche de visibilité qui est importante, et notamment sur les risques.
9: Exactement. Ouais. C'est pour ça qu'on a vu des choses bien et des choses beaucoup moins bien dans les structurés.
0: Ouais.
9: Il faut, dans les structurés, il y a de tout. Il faut vraiment demander à lever le capot et à voir ce qu'il y a dans le structuré.
0: Ça tombe bien et ça rejoint une quantité d'intervenants qui sont venus dans ce plateau. Je me souviens surtout de Karen Lormregen qui vient assez souvent. Elle n'avait qu'un mot à la bouche et elle avait raison. C'était, ouais, quand il y a du Stellantis, qu'est-ce qu'on fait?
9: Exactement.
0: Et c'est vrai que le titre a pris une chute monumentale. Donc voilà, ouvrir le capot, voir et demander à se faire expliquer vraiment tous les mécanismes.
9: Exactement. En fait, si vous voulez, il y a plein d'options. Il faut connaître toutes les options et bien les comprendre à l'avance. Déjà, le sous-jacent. Donc là, vous avez parlé de Stellantis. Ça a été la dégringolade avec ces produits structurés puisque c'était des produits mono-actions. Voilà. Uniquement sur Stellantis, et du coup, eh ben, très très fortement impacté par la baisse.
0: J'allais dire, c'est presque une antithèse, un produit structuré mono-action.
9: Exactement.
0: Le produit structuré, ça permet de cumuler pas mal de choses, et là, si on s'expose qu'à un seul actif, forcément, c'est un problème.
9: Exactement, on perd toute la valeur et le sens même d'un bon structuré.
0: C'est ça.
9: Un bon structuré, les sous-jacents, si vous voulez, par exemple, sur un indice transatlantique, on va pouvoir avoir, par exemple, les 25 leaders américains, les 25 leaders européens, donc 50 des plus grands leaders de ce monde. Donc, si vous voulez, on va diversifier, on va diminuer un petit peu déjà le risque également. Et c'est un petit peu, alors je dirais, voilà, pour vulgariser comme le principe d'un ETF. Donc quand on a des indices comme ça qui sont très diversifiés, pourquoi pas ? Encore faut-il ensuite regarder les barrières de protection, les délais de constatation. Alors un délai de constatation, pour essayer de faire simple, c'est après un an, donc plus 12 mois, si vous voulez, les meilleurs délais de constatation des meilleurs produits, ce sont des délais de constatation quotidiennes.
0: Ouais.
9: Quotidien, tous les jours. Il peut y avoir aussi mensuel, trimestriel. Bon, là où on commence un petit peu, c'est quand les délais sont annuels. Bon, bah, si le produit a une durée de 5 à 6 ans...
0: Il peut s'en passer des choses en un an sur les marchés.
9: Exactement.
0: Oui.
9: Il suffit que le délai de constatation tombe le lendemain d'un tweet de Trump. Bon, et bah, hop, il faut attendre un an. Alors que quand les délais de constatation sont courts, et bah, on peut attendre soit le lendemain, soit le mois suivant. Et donc, on multiplie ses chances que le produit soit rappelé, donc c'est-à-dire l'autocall, et qu'on encaisse son coupon, son rendement.
0: Bon, là, on est un petit peu au crash test depuis le début de cette intervention. Bon, maintenant, il y a quand même 2-3 avantages. Et il faut en parler. Les bienfaits du produit structuré, ils existent. Et beaucoup de clients leur font confiance.
9: Exactement. Il y en a quand même des bienfaits.
0: Ouais, ouais.
9: Ils ont fait leur preuve aussi. Pour en reprendre un chiffre rapide, entre 2020 et 2025, la collecte sur les produits structurés a quintuplé. Donc, fin 2025, il y avait plus de 60 milliards de collectes sur les structurés. Donc, quels sont les bienfaits ? Les bienfaits, si vous voulez, c'est destiné à une clientèle, à des gens qui souhaitent avoir des rendements attractifs. Donc, on peut aller chercher des coupons à 8, 9, 10%, sans avoir toute la volatilité du marché à actions pures. Donc, de peut-être prendre également les baisses et cette volatilité. Donc, par exemple, un produit structuré qui a une barrière de protection chaque année, donc un airbag à moins 15, même si le produit, dans un an, au premier délai de constatation, est à moins 6, le client encaissera quand même son coupon de 8 ou 9%.
0: Bon, les points de vigilance, évidemment.
9: Les points de vigilance,
0: on en a un peu parlé, mais premièrement, vous avez raison, les frais.
9: Les frais, les frais, si vous voulez, ils sont normalement sur le directement, donc le KYC, le DIC, donc vous l'avez dès le départ, il faut les demander à chaque fois. Et ce qui est très important, c'est aussi de comprendre. Évidemment, par exemple, si vous avez un produit structuré à capital garanti, parce qu'il y en a, où vous ne prenez pas de risque sur votre capital. En tout cas, il faut regarder aussi l'émetteur. Autre point très important, l'émetteur, il faut que ce soit un des plus grands émetteurs de ce monde, Morgan, Goldman Sachs, BlackRock, BNP, CSG, Société Générale, qui est un des plus grands acteurs français sur les produits structurés, qui a été un des premiers aussi. Donc, l'émetteur, la force de l'émetteur, c'est la sécurité première. Bon.
0: Est-ce qu'il y a un profil véritablement idéal pour s'exposer aux produits structurés ? Ou est-ce qu'il n'y en a pas, étant donné la variété des produits qui sont proposés ici ? Il y en a quand même.
9: Il y en a, évidemment qu'il y en a. C'est, comme je vous l'ai dit tout à l'heure, c'est quand on ne veut pas prendre le risque des marchés à actions et de se retrouver à parfois des marchés volatiles, moins 8, moins 10, moins 15%. Comme je le dis, avec une barrière de protection qui va jusqu'à moins 20 parfois chaque année, même si le produit, on ne s'expose pas, il faut bien le comprendre. Sur l'indice dont je vous ai parlé tout à l'heure, avec les 25 meilleurs européens, leaders européens et américains, on n'achète pas des actions de ces 50 entreprises. C'est bien différent.
0: Mais c'est un
9: contrat qu'on passe sur l'indice avec une banque et c'est un contrat qui est défini dès le départ.
0: Où il y a des positions précises.
9: Exactement. Pour reprendre l'exemple du Covid, je me rappelle, en 2020, annonce de confinement, les marchés ont chuté à moins 20, moins 25, c'était un petit peu l'euphorie, la panique parfois. Tous les clients qui étaient sur un produit structuré, en tout cas avec barrière de protection à moins 14, moins 15, trois mois plus tard, annonce de déconfinement, première annonce d'un possible vaccin, les marchés repassent à moins 5, moins 6, mais les clients, ils ne sont pas à moins 5, moins 6, ils encaissent directement leurs coupons.
0: C'est ça.
9: Qui d'ailleurs étaient des coupons mémoire, donc c'est-à-dire qu'ils ont doublé, parce que ça a pris 2 ans à sortir, 8 x 2, 16%, alors que les marchés faisaient moins 6.
0: Là, on a un exemple concret, c'est clair. Voilà. Et puis, pas oublier que le produit structuré, c'est un produit, nécessairement, c'est un support. Il peut être intégré à différentes enveloppes. Et si, par exemple, on veut l'intégrer dans une assurance vie, on peut.
9: C'est tout à fait possible, exactement. C'est même conseillé.
0: Ouais.
9: Et d'ailleurs, je rappelle que sur une enveloppe fiscale qui est l'assurance vie, on va pouvoir mettre 20, 30, 35, 40% sur un structuré au maximum. Mais il faut toujours diversifier et surtout en fonction du profil du client.
0: Eli Attia, conseiller en investissement. Eliattia.fr,
9: exactement, site internet, mon site internet, à mon nom.
0: Pour suivre tous vos bons conseils. Merci infiniment, c'était très clair.
9: Merci Antoine.
0: De ce point sur les produits structurés. Petite pause, et puis je vous prends un peu au dépourvu, parce qu'on avait deux invités qui avaient très très envie de parler de SpaceX, des IPO, et l'Europe dans tout ça. On va les faire débattre. Joachim Savigny, Cheval Blanc, et puis Benjamin Watine de SoWeFund, ils seront là dans quelques secondes. À tout de suite.
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0: Bah oui, ça va être un gros placement à suivre. On va embrayer jusqu'à la fin de l'émission là-dessus, parce que c'est vrai qu'il y a énormément de choses à dire. Ils sont venus, ils étaient deux, et ils voulaient parler des mêmes sujets. Joachim Savigny, Cheval Blanc Patrimoine, bonjour.
10: Salut.
0: Benjamin Watin de SoWeFund, bonjour.
11: Bonjour Antoine.
0: Bah oui, vous vouliez parler de SpaceX. Alors j'ai regardé hier, SpaceX n'a gagné que 4%. Mais remboursé ? Qu'est-ce que c'est que ça ? Ce truc est censé gagner 20% par jour ? Non, je veux pas. Bon. Est-ce que le marché n'est pas en train de devenir un petit peu fou ? C'est la question qu'on se pose depuis quelques mois, mais quand on voit les taux de progression de SpaceX, dès qu'on voit un petit peu, mais même les propos des cadors de l'IA, que ce soit Sam Altman ou que ce soit le PDG d'Anthropic, qui nous disent bah, globalement, on ne sait pas trop où on va, hein. Et qu'il y a autant de fonds qui sont engagés, de nécessité que les capitaux, que les capex soient rentables. Est-ce qu'au milieu de tout ça, on n'a pas des investisseurs qui risquent d'être un peu paumés? J'en veux pour preuve le procédé d'introduction de SpaceX qui était quand même extrêmement particulier. Voilà. Est-ce qu'il n'y a pas un moment, on a l'impression, quand on est investisseur, soit qu'on loupe quelque chose, soit qu'on fait fausse route? Joachim Savigny, quel est votre sentiment là-dessus?
10: Avis assez tranché, oui. Pour ma part. Moi, je pense
0: qu'on est là pour ça.
10: Je pense que c'est une surchauffe totale, puisque déjà, ce qui est assez étonnant, c'est les ratios qu'on a aujourd'hui. Alors, première des choses, c'est le prix d'une action, c'est quand même le prix qu'est prêt à payer un investisseur pour détenir cette action. Quand on regarde la levée de fonds de SpaceX, il y avait 75 milliards de dispo, ils ont eu 300 milliards de demandes rien qu'avec les institutionnels, et dedans il y a 70 qui s'engageaient à les détenir à long terme. Voilà. Donc ça fait un gros socle qui tient bien les actions et qui permet d'avoir des amortisseurs en cas de baisse. Après, il y a toute la partie des investisseurs privés qui sont... toutes les groupies un petit peu de Elon Musk qui ont suivi. Et là, on s'est retrouvé avec un effet explosif qui a donné un cocktail complètement détonnant, puisque SpaceX, on attendait une valo à 1 trilliard 750. Et à l'ouverture, on s'attendait tous à ce que peut-être il y ait une petite baisse comme ça a eu lieu les derniers temps sur quelques introductions en bourse. Là, le titre a fait plus 52%, ce qui est complètement délirant. Hein. Ouais. Donc aujourd'hui, on est sur des ratios où on paye 350 fois le chiffre d'affaires, où la boîte est passée hier soir, là, dans la nuit, dans les futurs, devant Amazon. Il y a quelque chose qui est quand même assez irrationnel, parce qu'on est en train de payer un résultat futur comme s'il était à son maximum. On est déjà au prix aujourd'hui, quoi, en fait.
0: Et
11: on achète du rêve.
10: Voilà.
0: Ouais, Benjamin Watin.
11: On achète clairement du rêve. Et c'est 100 milliards qui ont été d'intention d'investissement de la part du retail, du grand public. Ce qui m'interroge plutôt, c'est en plus de tout ça, il y a quand même un sujet de pourquoi tout notre argent européen part vers ces champions de la tech américaine.
0: Bien sûr.
11: Donc en plus, il y a le sujet de, on est en train de soutenir ces champions et d'investir dans du rêve. Moi aussi, je rejoins totalement Joachim. Je pense que ça a de moins en moins de sens. En tout cas, ça en a très peu de manière économique. On nous vend, en effet, un futur totalement maximal et avec des super quand même assets, mais 100 milliards d'intentions et en Europe, 1% qui a été servi.
0: C'était vraiment l'effet rareté. Alors justement, l'Europe, on va y revenir parce que j'ai quand même 2-3 questions existentielles là, en ce moment, notamment par rapport à la tech européenne. Mais avant ça, ce qu'on peut voir du côté de SpaceX et du phénomène, et vous occupez quand même de gérer des investissements, et notamment de temps en temps pour des particuliers, il y a énormément de particuliers qui vont venir, qui vont vous dire « Mais pourquoi vous n'en avez pas pris ?» Alors, il y aura toujours l'effet rareté. Bah, je ne pouvais pas, il n'y en avait pas pour tout le monde. Mais le client va devenir exigeant dans le sens où il va dire « Mais pourquoi on ne profite pas de justement cette frénésie pour s'exposer ? Pourquoi vous n'y êtes pas allé ?» Vous voyez ce que je veux dire ? Et généralement, ça arrive dans les périodes de clôture des comptes de fin d'année.
10: Non,
0: mais vous voyez ce que je veux dire. Il y a de plus en plus de gens qui sont prudents sur ces dossiers. mais en même temps avec une clientèle qui en demande. Et ça, c'est un équilibre qui est toujours compliqué à doser, non ?
11: On est dans le pur dans la spéculation là. C'est ça que j'ai surtout envie de.
0: On est obligé d'assumer de spéculer.
11: C'est que là, on doit assumer le fait qu'on est en pleine spéculation.
0: D'accord.
11: En tout cas, moi, pour ma part, c'est vraiment le sujet.
10: Non, on en a dans les indices. Okay, ouais. On achète du S&P, on achète du Nasdaq, on achète du SpaceX, on croit en la tech, on croit en l'intelligence artificielle. Ouais. Maintenant, un peu à la Warren Buffett ou à la Ray Dalio, encore une fois, moi j'aime bien suivre les meilleurs investisseurs du monde, on croit aussi dans la valorisation et dans la mathématique. Et à un moment donné, quand on est en train de payer, 150 fois les bénéfices futurs d'une entreprise, il y a quelque chose d'irrationnel. Parce que quand on met de l'argent, c'est quand même pour placer cet argent, avoir un rendement en face. Aujourd'hui, il y a aussi dans SpaceX quelque chose d'irrationnel qui s'explique. La gouvernance par les satellites, par exemple, et puis la partie satellitaire qui est, elle, ultra rentable. Hein, c'est 70% de marge sur cette partie-là.
0: Starlink.
10: Le lancement des fusées, en revanche, c'est vrai que ça coûte beaucoup d'argent. XAI, là, ils font plus de 2-3 milliards de chiffre d'affaires et je crois qu'ils visent de faire 10 milliards. Mais s'ils font 10 milliards, ils font pas un quart de ce que se fait déjà Claude avec Anthropic.
0: Ça.
10: Donc en fait, on dit on va acheter quelque part un second, troisième, quatrième sur cette partie-là, qui est un petit peu aujourd'hui aussi le nerf de la guerre. Et sur la partie satellite, c'est là qu'on justifie, peut-être par la gouvernance, peut-être par le fait que qui peut donner accès à l'Ukraine, à Internet ou en Iran,
0: il n'y a que
10: Musk qui est capable d'appuyer sur le bouton. Mmh. Et là, j'ai regardé un petit peu aussi le fait, la fusée qui rattrape, sa technique pour aller sur Mars et tout. Heureusement qu'il y a des conquistadors de la planète comme ça. C'est dingue, le mec. Il est absolument génial dans sa tête.
0: Au début, quand il disait, moi, je vais lancer des fusées, puis surtout, je vais les récupérer ensuite, tout le monde le regardait en disant, tout est gentil.
10: Les Français, ils font ça aussi. Hein.
0: Ouais.
11: Que ça a tant de frénésie et qu'on a envie de le suivre. C'est parce qu'en fait, il a démontré
0: des choses
11: qui étaient complètement irrationnelles et les a concrétisées. Et donc, aujourd'hui, c'est vrai que ce côté irrationnel, ce manque de rationnel économique, moi, j'ai l'impression que je peux faire le parallèle avec le non-côté. On est en train de parler d'une boîte énorme, avec plus de 2000...
0: C'est hallucinant sur une boîte qui fait du robotaxi américaine qui commence, une start-up, qui dit « Ouais, nous, on a créé une plateforme crypto pour échanger nos actions, même si elles ne sont pas cotées. » Vous ne trouvez pas que là, le marché, non seulement est irrationnel du point de vue des valorisations, mais commence un peu à vriller du côté des solutions de financement et des moyens de spéculer ?
10: Ah si, complètement. D'ailleurs, le gros problème qui avait fait peur au marché il y a quelques mois, c'était le fait que les gros mastodontes américains, pour financer l'infrastructure, créaient des SPV à côté dans lesquels ils allaient mettre leur dette
0: pour
10: l'exclure du bilan. Non, mais exactement. Mmh. Et là, on parle de... Il y avait 200 milliards entre Google, Tesla et Meta, ce qui est énorme hors bilan. Et donc, à un moment donné, il va falloir payer cette dette. Donc, il y a un côté aussi où le principal problème de l'intelligence artificielle, c'est pas si le marché existe, il est colossal. C'est pas si c'est intéressant.
0: Oui.
10: C'est sa monétisation.
0: Oui.
10: Parce que le cloud même, moi j'ai la version max que je peux payer, j'ai le droit de payer 200 euros par mois, sinon il faut que je prenne des tokens en plus, etc. En fait, je suis déjà au max.
11: Tu n'as plus la dernière version maintenant ?
10: Je n'ai plus la dernière version.
0: On va en reparler.
10: Et accessoirement, le juste prix, c'est pas ça. Le juste prix, ça devrait être 2000, quelque chose comme ça. Ouais. Et donc, en revanche, est-ce que ça va être supportable pour le marché ? On va voir comment ça va transformer la société. Mais la monétisation, elle va être super compliquée à expliquer déjà, à absorber. Et c'est quelque chose qui va prendre, peut-être 5, 10 ans, on va voir.
0: Et pour faire une moyenne, véritablement, de ce que ça coûte. Parce que c'est. Quand on entend le PDG d'Anthropic, il dit.
10: C'est pas lui.
0: Ouais. Mais même Sam Altman, il dit le prix des tokens, on va être obligé de le revoir à la baisse parce qu'il y a forcément une guerre des prix qui va s'enclencher à un moment donné. Il y a forcément un Xavier Niel qui va arriver, qui va destroyer totalement les paramètres de rentabilité, ou un acteur chinois, ça s'est déjà vu avec DeepSeek. Et puis, on va devoir remballer nos modèles et repartir sur de nouveaux. Voilà, ça reste peut-être
10: la première. Je pense que tu parlais de valorisation et là où il y a un petit danger quand même sur SpaceX ou sur Anthropic ou sur des boîtes comme ça, on est sur des schémas qui ressemblent à la crise de 2000. Sur Nvidia, sur Microsoft, sur Meta, etc. Il n'y a pas de sujet.
0: Non.
10: Parce que il y a une valorisation, mais il y a des earnings qui suivent.
0: Puis il y a des revenus récurrents aussi.
10: Exactement. Là, SpaceX, ça perd 4 milliards 9 hein, l'année dernière. Il y a un EBIT de 8, je crois, une perte sèche de 4 milliards 9. C'est un puits sans fond. Comment est-ce qu'ils vont réussir à monétiser tout ça? Et à un moment donné, si tu as une crise, si tu as besoin de récupérer ton argent, eh ben c'est là que l'effet domino se fait et ton cours peut baisser, etc. Donc, la question pour les petits investisseurs qui veulent y aller, c'est est-ce que je dois y aller toujours dans une approche globale avec une diversification maximum et en fragmentant ses achats? Et de toute façon, si tu voulais y aller sur SpaceX, tu ne pouvais pas trop y aller. Donc,
0: Ouais, non, mais c'est ça.

0: Alors, la question.
1: Alors, c'était ultra distribué. Moi, j'ai jamais vu une action une aussi distribuée, autant distribuée sur toutes les applications, sur toutes les applications financières que j'ouvrais. C'est voulez-vous du SpaceX ? C'est quand même aussi.
2: Et quand c'était pas l'action,
1: un certain savoir-faire de distribution.
2: On vous vendait un contrat d'option indexé sur je sais pas quoi sur une plateforme crypto pour quand même vous en
1: vendre. Pour quand même vous en vendre, exactement.
2: Oui. Bon, il y a eu pas mal de pieds dans le tapis. L'Europe dans tout ça. On a vu que notre exposition était nécessairement limitée à SpaceX. Mais voilà, vous me parliez de, on va pas avoir le dernier modèle d'Anthropic. J'ai vu tout ce week-end, mais des kilomètres de tweets de « c'est inadmissible, on va pas avoir le dernier Anthropic, ceci, cela ». Des espèces de pleurnicheuses eurosceptiques là, qui disaient « mais de toute manière, on vaut rien, on est nul, faut aller aux States, c'est là que ça se passe ». Dites donc, on a juste... Il y avait un tweet là, d'un financier américain qui disait « nous, on a Anthropic, nous, on a Google, nous, on a OpenAI, on a Nvidia. L'Europe, elle a quoi ?» À part les bouchons collés aux bouteilles. Oui, on a juste ASML. Sans ASML, tout ce bazar, il ne marche pas. Ce n'est même pas la peine d'en parler. C'est le spécialiste mondial et l'exclusivité de la lithographie sur les semi-conducteurs. Qu'est-ce que ça veut dire ? Ça veut dire qu'avec ce discours de toujours l'Europe, on sera à la traîne, on n'a pas la taille critique, on n'a pas la liquidité du marché américain, est-ce que ASML a besoin de valoir 10 000 milliards de dollars pour justifier de son statut ? Est-ce que l'Europe est condamnée à forcément adopter les métriques de valorisation qui vont nulle part, et ça tout le monde est d'accord pour le dire, de l'intelligence artificielle, pour être présent et pour être indispensable dans le secteur ?
1: Ce qui est certain, c'est qu'on a besoin des sous. Et c'est ça,
2: oui,
1: c'est ça qui manque un peu. D'accord. Aujourd'hui, il y a un premier sujet qui est, il y a quand même 300 milliards par an d'euros qui sont investis par les Européens dans les technologies et champions américains, les actions américaines. C'est 60% de la part de nos actions. Donc ça, c'est un sujet, c'est pourquoi on est en train de les soutenir, alors qu'on a des ASML, qu'on a beaucoup de très très beaux champions qu'il faut pouvoir soutenir.
2: Je peux vous donner un petit peu. Mais c'est exactement ça. Et si vous me permettez un élément de réponse, ce matin, on était en direct de Vivatech avec Laure Closier. Il y a Bull. Bull, j'ai appris l'informatique grâce à Bull et à Thomson, accessoirement. Les petites notions que j'ai d'informatique, c'est grâce à Bull. La marque, elle est renée, elle fabrique autre chose, elle vient de signer un contrat avec Nvidia et avec Foxconn. Les champions, on les a, ils viennent nous chercher. Eux, ils ont confiance, j'allais dire. L'investisseur, il doute peut-être, mais les industriels, ils ont confiance.
1: Mais on a les talents.
2: Et on a les cerveaux.
1: En réalité, on a quand même le cash. C'est-à-dire qu'on dit qu'on n'a pas de capitaux, on a énormément de capitaux. L'Europe est le plus grand épargnant du monde. La France, c'est 15% l'année dernière de part d'épargne sur ses revenus. Enfin, on a l'argent, c'est juste qu'on ne finance pas notre économie. On ne finance pas suffisamment notre économie.
3: On a Mistral AI aussi.
1: On a Mistral.
2: Oui, ben je dis.
1: Et Mistral, c'est le. D'ailleurs, Mistral, ça va 8 fois plus vite qu'Anthropic en ce moment.
3: C'est très excellent.
1: C'est la réponse, c'est très très lent. Ouais. Mais du coup, ce qui se passe, c'est qu'on a nos champions, on ne les soutient pas assez. Et puis surtout, je pense qu'il faut vraiment qu'il y ait ce réveil, ce sursaut un peu collectif.
2: C'est ça.
1: Parce que quand on est en capacité de débrancher, comme vient de le faire encore une fois Trump, il faudrait qu'on soit en capacité de gérer nos sujets. On a raté 2000. 30 ans plus tard, là, on a une vraie révolution qui est en train de se passer. Pour moi, c'est une nouvelle forme de révolution industrielle. Ça va jouer. On a les moyens de réagir. On a la meilleure énergie. On a l'énergie la moins chère et on va pouvoir se battre pour essayer d'être une des grandes puissances de calcul. Ouais. Parce que c'est ça la prochaine étape.
2: Le nerf de la guerre.
1: Se battre sur le calcul.
3: Donc pas loin d'avoir la même énergie que les Américains en puissance. Hein. Et donc c'est vraiment assez dingue. Et on en a aujourd'hui encore plus que les Chinois. Et donc décarboner accessoirement. Moi, je suis d'accord avec toi. Je pense qu'il y a deux choses aussi. C'est soutenir nos sociétés locales. Mistral, c'est vrai que là, avec ce qui s'est passé aux États-Unis et le fait que Fable ait été coupé par Donald Trump, Mistral a pris dans sa prochaine valorisation 5 milliards d'un coup. Mais si elle valorisait sur les mêmes multiples, multiple que Anthropic, elle vaudrait 100 milliards. Et là, son prochain tour, il est estimé aux alentours de 20-22, je crois.
2: Donc là,
3: effectivement, c'est très peu. Et après, là où tu interviens aussi, je pense qu'il faut qu'on soutienne absolument l'innovation, qu'on continue de soutenir les Yann Lequin qui viennent s'installer en France, et toutes ces sociétés qui viennent lever masse de capitaux et pas dire « Ah ouais, il a levé 3 milliards sur des idées, mais c'est génial, c'est extraordinaire d'avoir des cerveaux, top cerveaux du monde. » Et accessoirement, ce qu'on a aussi, c'est en France, donc on a dit les infrastructures et puis les cerveaux, quoi. N'oublions pas que 15 médailles Fields françaises sortent de Ulm, là, de comment ça s'appelle, Normal Sup. C'est autant que tous les États-Unis
1: compris. Dans le
3: top
1: 3 de chacune des très grosses boîtes américaines, vous avez toujours un Français ou un Européen.
2: Mais ouais, et puis pas oublier, ils viennent nous chercher.
3: Il faut soutenir notre économie, il faut qu'on flèche notre argent. Mais c'est de mieux en mieux quand même. Il y a quand même des petits trucs.
1: C'est de mieux en mieux, mais il y a la souveraineté. Donc on parle beaucoup de souveraineté technologique. Il y a la souveraineté économique.
2: Et
1: là aussi, Mistral, qu'est-ce qui se passe? C'est quand même beaucoup financé par pas que les Européens.
2: Arthur Mensch, nous écoutez.
1: Voilà. Et personne.
2: Si vous vous introduisez en bourse, Euronext, s'il vous plaît. Vous allez voir, ça va être monstrueux. Nasdaq, ok.
1: Il ira, mais il ira probablement plus au Nasdaq.
2: Allez, Euronext.
1: Et c'est là qu'on doit se battre. Ouais, et peut-être pas, parce que justement, il a tout construit autour de cette souveraineté. Donc.
2: Merci infiniment, Benjamin Watine, So We Fun et Joachim Savigny, Cheval Blanc Patrimoine. C'était absolument passionnant sur l'intelligence artificielle. Tout de suite, les experts IMO avec Marie-Cœur de Roy. Je vous retrouve aux côtés de Guillaume Sommerer, 15h30 pour BFM Bourse. À tout à l'heure.
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5: Bonjour à tous, la chaleur va s'intensifier pour ce mercredi. Les 30 degrés sont atteints presque partout avec en plus un soleil radieux déjà dès votre réveil. Les conditions sont très lumineuses, même si on a un peu plus de passages nuageux près des côtes de la Manche. Ce sera aussi le cas vers la Méditerranée où quelques nuages bas seront possibles très localement. L'après-midi, ils devraient majoritairement se dissiper, ces nuages, alors qu'on va observer des averses orageuses vers les Pyrénées, vers les Alpes du Sud ou encore vers la Corse. Pour vos températures ce matin, comptez de 12 12 à 21 degrés déjà pour vous dans le secteur de Nice. Et l'après-midi, on ira jusqu'à 36 degrés, 35 degrés localement, 36, 37 degrés pour vous à Toulouse, à Montélimar ou encore du côté de Grenoble. Et ce n'est qu'un début puisque la chaleur va s'intensifier pour demain, mais également pour vendredi. On va surveiller d'ailleurs les orages qui pourraient être localement violents. Un nouvel afflux d'air chaud est attendu dimanche avec un pic d'intensité donc pour dimanche et pour lundi, localement jusqu'à 40 degrés attendus. On va évidemment en reparler ensemble ces prochains jours.
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6: Et il est midi une sur BFM Business, l'heure des experts de l'IMO. Mais avant cela, un mot de l'actualité du jour, suite du sommet du G7 à Évian. Et sur place, on retrouve tout de suite notre envoyé spécial, Hugo Babet. Alors aujourd'hui, Hugo, on va parler intelligence artificielle avec la présence quand même du patron d'OpenAI, Sam Altman.
7: Oui, à midi, ça devrait commencer d'ici quelques minutes. À la fois les dirigeants du G7 autour de la table qui sont là depuis trois jours, mais aussi des patrons de la tech, le patron d'OpenAI, comme vous venez de le dire, Sam Altman, mais aussi les patrons de Google DeepMind, d'Anthropic et le français Arthur Mensch de Mistral. L'objectif pour les dirigeants, c'est de montrer aux entreprises de la tech qu'ils veulent accélérer l'utilisation de l'intelligence artificielle dans les sociétés et dans les économies européennes notamment, et la création possible d'un nouveau statut de partenaire, de trust partner, de partenaire de confiance. L'objectif, c'est bien de ne pas dépendre, de ne pas se faire dépasser par la concurrence chinoise en partageant certaines technologies entre les champions américains et les champions européens de l'intelligence artificielle. Et si ces partenariats fonctionnent, c'est parce que déjà le G7 s'est accordé sur les conflits internationaux, la guerre en Ukraine d'un côté où Donald Trump a donné des gages de soutien à l'Ukraine, et de l'autre côté, le Moyen-Orient. Cette fois, ce sont les Européens qui ont soutenu l'accord forgé par Donald Trump avec l'Iran, qui sera signé vendredi et qui devrait permettre une ouverture complète du détroit d'Ormuz dès ce vendredi.
6: Merci Hugo. Hugo Babet, donc depuis Évian où se tient en ce moment même le sommet du G7, et puis à ce propos, ces dernières déclarations sur la réouverture du détroit d'Ormuz dès vendredi, on voit que ça pousse les prix du pétrole toujours un peu plus à la baisse. C'est le baril de Brent ce midi qui est autour des 79$. Allez, c'est l'heure des experts de l'IMO.
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6: Et les experts de l'IMO, c'est tous les jours à l'heure de votre déjeuner, une demi-heure pour parler de notre immobilier, de nos logements et aujourd'hui exceptionnellement aussi de nos sinistres, parce qu'il y en a des sinistres dans nos logements et justement ce sera l'occasion d'en parler dans le cadre de notre pro de l'IMO du jour, parce qu'il y a des solutions. C'est compliqué de savoir quelles sont les responsabilités, notamment en cas de dégâts des eaux, puisque c'est les sinistres les plus courants dans nos logements. On va voir ça dans quelques instants, comment c'est intéressant de se faire épauler par des entreprises qui gèrent tout pour nous. Bah oui, ça existe. Ensuite, retour en plateau pour notre duo de choc de la fiscalité. Évidemment, ça faisait longtemps qu'on n'en avait pas parlé de la fiscalité. On a toujours des choses à dire, quand bien même notre projet de loi de finances pour 2027 n'a pas encore été présenté. Il y a toujours des sujets sur l'immobilier et la fiscalité. Allez, d'abord, c'est l'heure du pro de l'IMO.
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6: Et on est en ligne avec Michaël Casal, le fondateur de Wattio. Bonjour Michaël.
9: Bonjour.
6: Alors, je le disais, vous allez m'aider à régler mon dégât des eaux. C'est à peu près ça l'idée.
9: Alors, j'ai cofondé Wattio, donc première plateforme collaborative de gestion de tous les sinistres immobiliers, et notamment le dégât des eaux, qui est le sinistre majeur. Plus de 80% des sinistres sont des dégâts des eaux, donc chronophage, compliqué. Et on ne sait pas où on en est.
6: Mais surtout, surtout, Michaël, c'est ce que je disais en préambule, la difficulté, c'est de savoir qui est responsable. Alors, pour le coup, on l'a tous vécu. Est-ce que c'est mon voisin du dessus, celui encore du dessus, ou pourquoi pas celui du dessous, par exemple ?
9: Exactement. Et la partie commune aussi, et le syndic, et le bailleur, et qui est le propriétaire, et qui est le... Voilà, donc c'est compliqué, beaucoup de parties prenantes, beaucoup de règles, des conventions et des impacts financiers et des impacts de temps compliqués à gérer. Il faut suivre voilà, les délais. Donc notre plateforme est là pour aider... Voilà, les différentes personnes et les parties prenantes à gérer tout
6: ça. Mais vous faites comment, justement ? Vous le disiez, ça prend du temps et c'est ça le problème. Hein. Pour l'avoir vécu, mais je pense qu'on est très nombreux à l'avoir vécu, c'est à quel moment on stoppe déjà le dégât et après on répare et on va refaire la peinture, par exemple, ou d'autres éléments. Enfin, qu'est-ce que vous permettez de faire que moi, j'aurais pas réussi à faire toute seule dans mon coin ?
9: Ah ben déjà, c'est d'avoir un workflow, un process bien compréhensible de toutes les étapes de la gestion du sinistre, parce qu'il y en a beaucoup. Quoi faire à quel moment, intégrer tout sur la plateforme, envoyer des mails, des rappels, des documents, en fait, avoir un seul outil pour tout centraliser de l'information et savoir vers qui se tourner. Voilà, c'est avoir toutes les cartes en main pour tout gérer, éviter de se disperser avec du Excel, des mails, des notes, avoir tout sur une même plateforme, une web app accessible sur tout support, téléphone, tablette ou ordinateur.
6: Mais du coup,
9: vous soyez en expertise.
6: Ouais, parce que moi, du coup, ma question, c'est à qui vous adressez ? Est-ce que vous vous adressez à moi, locataire, à mon propriétaire bailleur ? Est-ce que vous vous adressez, je sais pas, à des grosses structures ? Je pense aux bailleurs sociaux, parce qu'il me semble que vous allez annoncer un partenariat précisément là-dessus, qui aura justement, lui, des milliers, voire des dizaines de milliers de locataires dont il doit assurer le suivi. À qui vous adressez ?
9: Tout à fait. Nos partenaires et nos clients sont les professionnels de l'immobilier, les gestionnaires d'actifs. Qui sont les bailleurs sociaux, également les foncières, les property management et également à moindre échelle les syndics et les gestionnaires locatifs, ceux qui ont une gestion d'actifs et qui rencontrent malheureusement beaucoup de sinistres, notamment des dégâts des eaux. Et tout à fait, on a eu un très beau partenariat avec INI, donc INI de France, 52 000 logements. On a intégré leur incubateur, le INI Lab, en 2024. Et grâce à ça, on a co-construit notre plateforme Voitio et on a déployé chez eux, voilà, pour les aider dans la gestion du délai de traitement, pour améliorer la satisfaction de leurs locataires et également la satisfaction des collaborateurs avec un outil simple pour leur quotidien qui leur permet de tout gérer sur une seule plateforme.
6: Merci Mickaël pour votre témoignage. Mickaël Casals, fondateur de Voitio. Vous voyez, dans les experts de l'IMO sur BFM Business, on parle de tout, y compris de nos problèmes du quotidien et les dégâts des eaux et les sinistres en tout genre en font partie. Si comme Mickaël, vous avez un témoignage terrain à nous apporter, n'hésitez pas à nous écrire. On a une adresse mail, lesexpertsdelimo@bfmbusiness.fr. Allez, c'est l'heure du débat.
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6: Et Jean-Pascal Michaud, avocat fiscaliste chez LMD Avocat, est avec nous. Bonjour Jean-Pascal.
8: Bonjour Marie, bonjour à tous.
6: Et également à mes côtés, Stéphane Descartier, SD Conseil et Formation. Bonjour Stéphane.
10: Bonjour Marie.
6: Alors c'est vrai que quand je vous ai appelé et contacté hier, je disais, est-ce qu'il y a des trucs sur le projet de loi de finances pour 2027 dont on pourrait parler ? Vous m'avez dit, bon, attendons. De toute façon, il ne sera pas voté avant quoi ? Le printemps prochain, sait-on jamais. Bref, mais il y a d'autres sujets quand même à aborder. Alors il y a un truc qui m'a fait rire, parce qu'à chaque fois, je vous demande, c'est quoi vos sujets du moment ? Et Jean-Pascal, il m'a dit, il y a le fisc qui est visiblement hyper tatillon en ce moment au sujet des ventes de résidences principales. Et pour cause, on rappelle, la plus-value sur la vente de la résidence principale était exonérée d'impôts. Et du coup, forcément, le fisc se dit, quel dommage que c'est une résidence principale, que ce soit une résidence principale. Et il ne voit pas forcément une résidence principale là où les propriétaires en voient une. C'est à peu près ça l'idée.
8: Oui, c'est exactement ça, Marie. L'enjeu est important parce que c'est une des plus grosses exonérations fiscales qui existe en France pour les particuliers. Et quand on vend sa résidence principale, c'est quand même souvent avec une plus-value importante. Le taux d'imposition est conséquent. Donc les enjeux sont vraiment, vraiment importants. Et c'est quoi une résidence principale ? C'est pas si clair. C'est pas si clair.
6: C'est pas là où je vis ?
8: C'est là où on vit, mais parfois on vit pas toujours dans un seul endroit. On vit pas toujours seul. La personne avec qui on vit ne vit pas forcément là tout le temps.
6: Ça fait beaucoup de
8: conditions et puis on n'est pas forcément toujours en mesure de tout prouver. Donc l'administration fiscale, elle met de plus en plus souvent son nez dans les exonérations pour vente de résidence principale, d'autant plus que ce sont les notaires qui font les déclarations et qu'ils ne vérifient pas ce point-là. Si le particulier dit c'est ma résidence principale,
6: ils font OK.
8: Voilà, OK, on fait une exonération. Et l'administration, elle arrive souvent deux, trois ans plus tard en disant... Prouvez-moi tout

0: que ce soit une occupation à titre gratuit. Si c'était votre résidence principale, mais que vous versiez un loyer à la société, ça ne marche pas.
1: Oh là
0: alors
1: là.
0: Que c'était bien votre résidence principale et vous êtes bien propriétaire. Donc ça, c'est un piège classique. Il y a aussi la durée pendant laquelle on a vécu dans la maison, parce que souvent, les choses ne se passent pas comme on l'a prévu. On a des cas, par exemple, où on est en couple, on décide d'acheter une maison, on l'achète, on emménage, on se fâche, on se quitte. Et on l'a occupé un mois, deux mois, trois mois, où il y en a un qui l'a occupé, mais pas l'autre, parce qu'il a dû partir. Et ben, l'administration fiscale, elle arrive derrière, elle fait un carton.
1: Donc, mais c'est profondément injuste.
0: C'est peut-être injuste, mais c'est du concret. Moi, je le vois en cabinet. Voilà. Et ça ne les dérange pas, eux. Voilà. Donc, soyez prudents sur ces opérations qui sont des opérations majeures dans une vie, et des enjeux fiscaux qui sont majeurs dans une vie, et documentez. Même si vous êtes fâché, eh ben restez ensemble quelques mois, documentez ça, gardez vos relevés de consommation.
1: Non, juste quand même, Jean-Pascal, ça me pose une question, parce que si par exemple, effectivement, il y en a un des deux qui reste quand même, ça compte pas ça?
0: Ça compte pour lui, pas pour l'autre.
1: Oui, mais alors du coup, s'ils y sont restés que un ou deux mois, la plus-value, elle sera pas ouf.
0: Ah si, parce que la maison, si vous avez fait des travaux par exemple.
1: Ah ouais.
0: Ça peut être ouf, exactement.
1: J'adore Jean-Pascal quand il dit ouf. Non, mais ah oui, donc il y a des cas. Il y a quand même. Est-ce que vous en voyez, on ne donnera pas de nom, mais est-ce que vous voyez, par contre, des propriétaires un peu tentés de faire passer une résidence principale, une résidence secondaire ou autre chose, ou un investissement?
0: Bien sûr que oui. Ouais. Bien sûr que oui, c'est pas pour rien qu'il y a des contrôles. Ouais. Parce qu'il y a des gens qui abusent, et parfois avec succès. Mais ça retombe sur le dos de tous ceux qui sont de bonne foi.
1: Ouais, c'est ça en fait, hein. Bah, comme toujours.
0: Voilà.
1: C'est
0: un exemple simple, si vous avez emménagé, vous le prouvez avec une facture de déménageur. Mais bien souvent, les gens, ils ont déménagé tout seuls.
1: Ouais.
0: Alors, il faut au moins garder la preuve qu'on a loué un utilitaire.
1: Appelez les déménageurs bretons.
0: Gardez des photos, gardez des preuves.
1: Ouais, mais c'est vrai que c'est complexe, quoi. Ou alors de regarder ses consommations d'énergie, parce qu'on imagine bien que quand c'est vide,
0: Si vous avez une résidence secondaire, et que cette résidence secondaire, bah, je ne sais pas, il y a une piscine et du coup, elle consomme plus d'électricité, il faut être en mesure de le prouver, de justifier. Non, mais oui, ma résidence secondaire consomme plus d'électricité, mais il y a une raison. En fait, je vis bien dans ma résidence principale.
1: Ah, c'est chaud, quand même. Bah, et ça vous fait vos affaires à vous, hein, Jean-Pascal, hein, justement. Et puis d'un mot, on en profite vu qu'on parle de ça, qu'on a cette fameuse plateforme qu'adore Stéphane Descartiers, Jérémy Bien Immobilier. Vous avez jusqu'au 30 juin, je crois, de mémoire, c'est ça, pour faire votre déclaration d'usage. C'est ça à peu près l'idée.
0: Oui.
1: Hein.
0: Oui, on a jusqu'au 30 juin pour déclarer tout changement ayant lieu entre le 2 janvier 2025 et le 1er janvier 2026.
1: Oui, parce que si ça n'a pas été, enfin si rien n'a changé, il n'y a pas obligé.
0: Si rien n'a changé, il n'y a rien à faire.
1: Pas
0: et si tout a changé il y a 3 mois, il n'y a rien à faire.
1: Ouais. Bon. Mais là, il faut faire gaffe aussi, parce que si vous avez mal déclaré ce qu'il fallait déclarer en résidence principale et que vous avez l'intention de vendre, bon bref, on arrête.
0: Bien sûr. Il y a une incidence directe sur la résidence principale.
1: Ben non, mais quand même. Hein. Bon, là, on a parlé des propriétaires occupants, a priori, donc des propriétaires de résidence principale. Et puis, il y a toujours notre sujet des propriétaires bailleurs. Et alors, Stéphane, il nous a sorti un bon truc. Il veut s'adresser aux propriétaires bailleurs généreux. Parce que le fisc, autant, il aime bien aussi récupérer un peu d'argent. Il aime bien la générosité des gens, mais pas si ça lui coûte de l'argent. Et en l'occurrence, vous nous dites attention, amis propriétaires bailleurs, à ne pas faire des loyers, non pas trop élevés, mais trop faibles.
2: Tout à fait. Alors, on est pris un peu dans un étau. Si on fait des loyers trop élevés dans les zones qui encadrent les loyers, bah, on se fait retoquer. Mais à l'inverse, si on pratique des loyers trop bas, on se fait retoquer cette fois-ci, mais par les impôts. Donc, bon, il y a des histoires qui sont connues. Il y a une histoire récente qui a fait l'objet de plusieurs articles. C'était un bailleur qui louait à son neveu. Donc, un studio dans le 15e, pas très loin d'ici, dont le marché pouvait se louer, c'est un grand studio, il pouvait se louer 1200 euros, et il le louait 400 euros.
1: Ah, là, c'est son neveu, franchement, c'est abusé quand même.
2: Voilà. Ouais. Oui, mais...
1: Non, voilà, mais parce que là, on ne peut pas parler de générosité extrême quand c'est dans sa famille. Enfin, voilà, on peut être généreux. Non, je ne dis pas, il y a des gens qui ne sont pas du tout généreux, quand bien même avec leur famille. Mais là, quand même, il y a une forme de donation déguisée, c'est à peu près ça l'idée.
2: Voilà. Oui, mais voilà, les impôts n'ont pas à en subir les conséquences. Hein. Il y a une autre histoire qui est connue, dont un ancien inspecteur des impôts racontait chez vos confrères de Légende. Le podcast, c'est une affaire qui est connue, c'est un gros propriétaire.
1: Mais moi, je
2: ne
1: la connaissais pas, je la trouve géniale, cette histoire.
2: Un gros propriétaire à Paris qui avait plusieurs immeubles et qui louait par humanité, par altruisme, nettement moins cher que le marché. Il trouvait que les loyers étaient quand même trop élevés, souvent à des gens modestes, d'ailleurs, à des femmes seules, etc., avec enfants, donc, et il louait globalement moitié moins cher que le marché. Eh ben, il s'est fait redresser très très fort, effectivement, comme s'il avait loué effectivement plein pot. Donc, parce qu'il y a cette notion, Jean-Pascal va sûrement le confirmer, de privation de recettes.
1: Oui, mais c'est ça, privation en fait, la générosité, c'est bien, recettes. Mais pas si ça coûte à l'État. Voilà, quoi, en
2: c'est-à-dire
1: gros.
2: Que vous avez le droit d'être généreux, vous avez le droit d'être humaniste, vous avez le droit d'être altruiste, mais le fils n'a pas à en subir les conséquences.

0: chance. Ouais. Donc voilà, donc votre générosité, en l'occurrence, peut vous coûter très cher. Et là, bah voilà. Hein. Alors particulièrement si vous passez, parce que si vous avez des tout petits loyers, vous avez vos charges, vous faites des travaux, pratiquer des déficits.
1: Ouais.
0: Donc non seulement vous n'avez pas de loyer fiscalisé, mais même vous faites des économies d'impôts avec vos déficits. Donc alors là,
1: il vous déteste.
0: Effectivement, là, il vous tombe
1: mais
0: dessus.
1: Mais j'imagine qu'il y a une limite à partir de laquelle le fisc s'interroge. C'est-à-dire qu'effectivement, on peut faire des loyers un peu plus faibles que ceux du marché sans que ça les embête. Après, j'imagine qu'il y a quand même...
0: Oui, non, bien sûr. Non, mais si vous louez 15, 20%, même jusqu'à 30% moins cher que le marché, personne ne va venir vous chercher des noises.
1: On fait un petit clin d'œil à mon propriétaire d'ailleurs. Vous voyez, voilà. 15, 20%, 30%, ça marche.
0: Mais si vous louez volontairement, effectivement, moitié moins cher que le marché, c'est une privation de recettes, privation volontaire de recettes, dont, effectivement, les impôts n'ont pas à subir les conséquences. Alors, un petit rappel, quand même, pour ceux qui veulent exprimer leur humanisme ou leur volonté d'aider peut-être des gens qui ont eu moins de chance qu'eux. Il y a des dispositifs qui vous permettent, vous les connaissez, Marie, peut-être les éditeurs, les spectateurs moins, il y a des dispositifs légaux qui permettent, pour le coup, d'avoir des avantages fiscaux, même
1: à louer moins cher
0: que le marché.
1: Bah, c'était un peu le principe du jambrin, hein, soit dit en passant.
0: Oui, bah, voilà. Donc le jambrin, mais là, c'est 20% ouais, moins cher que le marché. Ouais. Mais là, pour louer beaucoup moins cher que le marché et tout en étant réglo, vous avez des dispositifs comme Locavantage, qui a été reconduit jusqu'en 2027, donc, et qui permet de louer moins 30% jusqu'à moins 50% de moins que le marché à des gens. Alors là, par contre, attention, à des gens très modeste, bien en dessous des plafonds Pinel, Jeanbrun, etc. Et donc, et en l'occurrence, ça vous permet, vous louez moins 30, moins 50 que le marché, et vous avez des réductions d'impôts qui font que ça revient à peu près au même. Votre fiscalité, par les réductions d'impôts, vous donne à peu près le même montant de loyer, mais comme vous êtes fiscalisé sur 70 ou 60 ou 50% du loyer, c'est intéressant en réalité. Et les formules les plus intéressantes avec Locavantage, c'est de passer par des associations type Solia, des associations donc, qui vous...
1: Là, vous déléguez la gestion quelque part. Ouais.
0: Vous déléguez la gestion totalement, et c'est même encore mieux, puisqu'en fin de compte, c'est l'association qui est votre locataire. Donc, votre association, elle vous le verse le loyer le premier du mois, qu'il y a un locataire qui n'en est pas, qui paye son loyer, qui ne le paye pas.
1: Il y a une forme de sécurité.
0: Il y a une forme de sécurité, et surtout, c'est zéro contrainte, zéro charge mentale. Et cerise sur le gâteau, au bout de 6 ans, c'est des engagements de 6 ans, au bout de 6 ans ou de 12 ans, l'association vous remet votre bien en parfait état, conformément à l'entrée, dans, à l'état des lieux d'entrée.
1: Mais la question qu'on se posait, je me souviens, fut un temps, j'embrasse Pierre Autus, l'ancien directeur général de l'UNPI, qui bosse aujourd'hui avec plein d'autres associations de défense des propriétaires, notamment, c'était que pour sortir du dispositif, c'était un peu compliqué. C'est-à-dire que si, par exemple, ma générosité a une limite, et qu'à un moment donné, j'ai besoin de facturer un peu plus cher, et donc d'avoir des loyers dignes de ceux du marché, il me semble que la bascule sur des loyers de marché était un peu plus compliquée.
0: Oui, alors si vous êtes en zone tendue, encore bon, ça peut se discuter parce que vous étiez dans un cadre spécifique, mais si vous êtes en zone tendue, effectivement, on ne peut pas normalement déplafonner le loyer par rapport à un ancien locataire, etc.
1: Et il disait que c'était un peu la limite du dispositif, qui est hyper intéressant, mais où beaucoup de propriétaires bailleurs se disaient ah ben ouais, mais si je suis bloqué qu'un jour j'ai besoin d'eux, je ne pourrais pas. Donc voilà.
0: Oui, il y a cette petite sortie-là qui peut être problématique, mais bon. Bon, entre de vous à moi, j'ai vu des clients sortir de ce dispositif et puis se remettre au loyer normal sans avoir de difficultés particulières.
1: Mais c'est toujours intéressant d'en parler, de se dire s'il y a des trous dans la raquette, notre projet de loi de finances, peut-être pourrait corriger 2-3 trucs, sait-on jamais, ça pourrait être sympa. Vous en voyez beaucoup, vous, Jean-Pascal, des gens qui sont propriétaires bailleurs et qui disent tiens, comment je pourrais faire pour faire des loyers plus faibles?
2: Alors, étonnamment, je ne vois pas beaucoup de gens généreux. Mais des gens qui ont la problématique d'aider des membres de leur famille, notamment en les logeant gratuitement ou à faible coût, ça, j'en vois.
1: Mais c'est possible de faire ça ou pas?
2: Alors, c'est possible, mais en fait, ce n'est pas comme ça qu'il faut procéder. Il faut placer ça en pension alimentaire. Il faut placer ça en pension alimentaire et déduire à des enfants majeurs, par exemple, de ses impôts.
1: Alors, attendez, refaites-le. Alors, admettons que moi, j'ai besoin... Là, on va parler du logement étudiant rapido, c'était pas prévu, mais admettons que j'ai besoin, par exemple, de loger mon enfant. Je peux pas le loger gratuitement dans un bien immobilier que j'achète?
2: Vous pouvez verser une pension alimentaire à un enfant majeur.
1: D'accord.
2: Vous pouvez déduire cette pension alimentaire de vos impôts. Et cette pension alimentaire, elle peut se faire sous la forme d'une mise à disposition de logement.
1: D'accord.
2: Voilà.
1: Mais je ne peux pas faire ça simplement en disant j'ai acheté ce bien immobilier, c'est pour mon fils qui va faire ses études.
0: Alors s'il est dans le foyer fiscal, qu'il est étudiant, etc., là il n'y a pas de problème.
2: Bien sûr, mais si dans le foyer fiscal, on ne peut pas déduire.
0: Oui, tout à fait.
1: C'est là où c'est ah oui, essaie d'optimiser là, en fait.
2: Ouais. Ah bah oui, c'est l'idée. Mais je vous confirme, on est en France, donc c'est compliqué, donc on peut pas faire simple.
1: Mais bon, si on a encore nos enfants sur, enfin, s'il est toujours sur ma déclaration d'impôt, je peux acheter un bien immobilier, le loger gratos.
0: Oui, s'il est étudiant, etc. Oui, bien sûr. Oui, oui.
1: Non, j'ai eu un gros doute là. Vous m'avez non, le mien 11 ans encore. Ça. Et l'autre, elle est trop petite.
0: Ah, ça arrive vite.
1: Bon,
0: ah,
1: ouais, je sais, ça me déprime, mais c'est pas le sujet de notre émission. Ils grandissent vite. Mais avant la rentrée étudiante, qu'est-ce qui va se passer? On va tous partir en vacances. Et alors, il y a toujours des sujets sur les vacances. Il nous reste 5 minutes, mais moi, il y a un sujet, je ne sais pas si on aura le temps d'aborder les deux, mais le premier qui m'a beaucoup passionné de Jean-Pascal, il est génial. Il me dit, les vacances en famille, c'est aussi l'occasion de parler de sujets hyper importants, sujets légers, écrit Jean-Pascal, qui est l'optimisation successorale par donation d'immobilier.
2: Exactement.
1: Et ben voilà.
2: Exactement.
1: Sortie de plage.
2: Vous n'avez pas beaucoup d'occasion d'avoir tous vos héritiers autour de vous. Et c'est généralement le cas quand vous êtes en vacances dans la résidence familiale. Voilà. Vous avez vos petits-enfants avec vous, souvent, et parfois vos enfants aussi, voire vos enfants ensemble.
1: Ouais.
2: C'est à ce moment-là qu'il faut évoquer ces sujets-là. En plus, tout le monde est détendu, c'est le moment où ça peut le mieux se passer.
1: Oui, ou alors ça peut retendre.
2: Et c'est un vrai problème. Et on peut parler notamment de la résidence familiale, la résidence secondaire familiale qui généralement a de la valeur, ouais, tout en étant un gouffre financier. Donc la première question qu'il faut poser à vos enfants, c'est est-ce qu'ils veulent la garder à votre décès? Et s'ils veulent la garder, ça s'organise. Surtout que bien souvent, certains voudront la garder, d'autres non. Donc c'est le moment de préparer votre succession, c'est le moment de faire des donations, c'est le moment de faire un testament. Et c'est éventuellement le moment aussi... Pourquoi pas de prévoir la vente de la maison si les enfants ne veulent pas la garder, ouais, parce qu'il vaut bien mieux la vendre que de leur transmettre pour qu'ils s'en débrouillent et qu'ils la vendent eux-mêmes. C'est le moment aussi de réorganiser votre patrimoine s'ils veulent la garder, que vous ne voulez pas leur donner, pour qu'il y ait du cash à votre succession, pour qu'ils puissent payer le droit de succession, qu'ils ne soient pas obligés de la vendre. Mm-hmm. Ça aussi, c'est essentiel. Effectivement, si vous voulez optimiser la transmission, il faut faire des donations anticipées, il faut faire des démembrements de propriété, il faut utiliser des donations de sommes d'argent. Il y a beaucoup, beaucoup de moyens de faire. Et si tout le monde n'est pas d'accord, tout le monde ne veut pas la même somme, tout le monde n'en veut pas, à ce moment-là, on peut créer une société, une SCI, le plus simplement, pour transmettre les parts et les démembrer à qui on veut, faire des soultes et équilibrer tout ça. Souvent, en plus, vous aurez besoin d'un notaire qui soit dans la région, ouais, et c'est l'occasion d'aller le rencontrer.
1: Oh là là, les vacances que nous propose Jean-Pascal. En famille, le sujet sympa, et puis si on allait rendre visite au notaire du coin, c'est ça l'idée en gros.
2: Oui, mais le jour de votre décès, vous,
1: ouais, mais vous avez raison.
2: Seront reconnaissants.
1: Non, mais vous avez parfaitement raison. Mais c'était juste la manière de l'amener qui me faisait rire. Bon, de manière plus légère, et pour qu'on termine sur ce sujet estival, il y a quand même un vrai sujet pour toutes celles et ceux qui louent. Alors, vous m'avez mis la villa en bord de mer, bon, ou en tout cas un logement en bord de mer là cet été qui vont les mettre à la location. Il y a deux, trois règles que vous vouliez rappeler, Jean-Pascal.
2: Oui, alors il faut faire attention. C'est un piège, c'est très tentant de louer une semaine ou deux pendant qu'on n'y est pas. Une maison qui est dans une zone estivale où il y a des vacanciers, c'est généralement assez lucratif, mais c'est fiscalisé et c'est de la location meublée. Il faut en être conscient. À partir du moment où vous louez une maison, vous basculez dans un régime micro-BIC en général, de loueur en meublé non professionnel. Ça veut dire qu'il faut le déclarer, ça veut dire qu'il faut avoir pris un SIRET. Et même si l'imposition ne va pas forcément être très élevée, ouais, ça va être de la paperasse.
1: Mais on est obligé, même si c'est juste quelques jours par an
2: Et oui, il n'y a pas de tolérance de ce
0: point de vue-là. Activité commerciale en plus, voilà. Donc effectivement, il n'y a pas de discussion.
2: Et en plus, on l'a déjà dit sur ce plateau, mais très attention, si jamais votre maison est détenue par une SCI, qui n'est pas l'impôt société, ne le faites pas. Tout simplement.
1: D'ailleurs, je ne mets pas à la location.
2: Vous ne mettez pas votre maison à la location, sinon vous allez basculer à l'impôt sur les sociétés et ça va être, pardonnez-moi l'expression, une boucherie fiscale. Ne faites pas ça. Voilà.
1: Ah oui, mais ça, c'est bon à savoir. Mais moi, je pensais qu'on avait quand même une forme de tolérance si c'est une semaine par an, deux semaines par an.
2: Il y a des tolérances pour des montants très faibles, de l'ordre de 700 euros, et c'est pour la résidence principale.
1: D'accord. D'accord, ok, bah bien. Bon, pour savoir quand même. Bon, bah, louez pas. Hein. Enfin, si, louez-moi. À moi, je ne suis pas votre fille en plus, donc le fisc ne viendra pas me chercher ni vous chercher.
0: Non, mais une maison de vacances, un appartement de vacances qui n'est pas en SCI, effectivement, il faut se déclarer comme loueur en meublé. C'est pas si monstrueux que ça. Ça fait quand même un peu de paperasse.
1: Ouais, enfin, si on loue. Enfin, unique, c'est quand même ridicule quand si on loue une semaine ou deux par an, enfin, bon, pour les revenus que ça représente.
0: C'est toujours pareil. Hein. On va prendre une demi-heure pour le faire, il vaut mieux prendre prendre une demi-heure que pour le faire plutôt qu'un redressement qui va durer des mois ou des années avec grands frais d'avocat.
1: Parce que le fisc se penche réellement sur ce type de cas-là ? Oui. Parce que j'entends sur la, on a démarré par la question de la vente de résidence principale et d'exonération sur les plus-values, mais enfin, là, on parle quand même de quelque chose qui est assez pitchoun, oui.
2: Alors,
1: non?
2: Le fisc ne va pas venir vous chercher pour ça. Mais si vous avez un contrôle, il va vous accrocher là-dessus.
0: Dans le cas d'un contrôle, il faut voir.
1: J'aime bien comment il le dit tout bas. Il y en a qui s'y connaissent, visiblement. Ben voilà, messieurs, on a fait le tour. On se retrouvera à la rentrée, de toute façon, parce que je pense qu'on aura quand même pas mal de thématiques, puisque je vous rappelle, on retournera à partir du mois de septembre dans le cœur de notre débat budgétaire pour 2027. Et là, pour le coup, à chaque fois, il se passe deux, trois petites choses, donc ça pourrait être intéressant d'aborder le sujet quand même, je crois.
0: Avec plaisir.
1: Oui, hein. Oui. Notre duo de choc de la fiscalité. Merci à vous pour toute cette saison. J'ai hâte de vous retrouver à la saison prochaine. Je rappelle que vous êtes Jean-Pascal Michaud, avocat fiscaliste chez LMD Avocats, et Stéphane Descartier, évidemment à la tête de SD Conseil et Formation. Je vous retrouve demain pour un nouvel épisode des Experts de l'Immo sur BFM Business.
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1: Bonjour à tous, je suis ravie de vous retrouver pour cette nouvelle émission BFM Entreprises, l'émission qui plonge au cœur de la vie des boîtes tout au long de la semaine. Vous savez, le lundi on parle de leadership, le mardi des outils RH, le mercredi de croissance, le jeudi de transmission. La croissance est au cœur du thème de cette émission aujourd'hui. On va parler d'une entreprise incubée au cœur d'un grand groupe qui a pris ensuite son indépendance. Mes invités du jour sont Nicolas Miravals, CEO d'Auris Materials Intelligence. Bonjour Nicolas. Bonjour. Merci d'être avec nous. Et Laurent Julienne, associé chez Lérins, vous accompagne. Bonjour Laurent.
13: Bonjour.
1: Ravi de vous avoir tous les deux dans cette émission BFM Entreprises. On parle de croissance. C'est parti.
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1: Nicolas, vous êtes donc CEO d'Auris Materials Intelligence, qu'on va appeler Auris tout au long de cette émission. Que fait Auris concrètement ? C'est une infratech. Qu'est-ce que c'est ?
13: Qu'est-ce qu'une infratech ? Alors, une infratech, c'est une société technologique spécialisée dans les métiers de l'infrastructure. Donc ici, on parle de routes, rails, ponts, tunnels, tout ce qui est de l'infrastructure de mobilité linéaire. Et nous répondons avec Auris à deux enjeux de transformation majeure de l'industrie, qui sont la transformation environnementale et la transformation digitale. Ces deux transitions, transformations, se nourrissent l'une l'autre, en fait. Et nous allons, par exemple, aborder les questions d'adaptation de l'infrastructure aux expositions et aux vulnérabilités climatiques qui s'annoncent. Ici, le digital est précieux puisqu'il permet de modéliser des datas et des quantités d'informations importantes. Nous allons aider nos clients et accompagner la mesure d'émissions et d'impact. Alors, par exemple, l'impact des émissions carbone dont tout le monde parle. Et bien sûr, les métiers de l'infrastructure, c'est un peu complexe puisque jamais deux projets sont identiques.
1: C'est vrai.
13: Et donc, il faut systématiser, il faut là aussi se renforcer de capacités digitales pour que ces efforts additionnels à de nombreuses tâches soient aussi fluides et intégrés dans les workflows.
4: Qui sont vos clients ?
13: Alors, on couvre en fait l'ensemble de la chaîne de valeur de l'infrastructure, depuis les financeurs jusqu'aux autorités publiques, les sociétés d'ingénierie, les constructeurs et les fournisseurs de matériaux eux-mêmes. J'ajoute ici que les matériaux ont un impact clé dans les calculs d'émissions de carbone sur les marchés d'infrastructures.
4: Oui, parce que c'est là qu'on va optimiser finalement.
13: C'est exactement là qu'on va optimiser, alors pas nécessairement sur le matériau lui-même ou pas seulement sur le matériau, mais sur sa localisation, ses caractéristiques, le design et le dimensionnement des ouvrages. Et là, on a des leviers qui nous apportent souvent 50% de réduction de carbone sur un ouvrage, en fonction de si on le regarde sous cet angle ou pas.
4: On va voir évidemment comment s'est développée cette entreprise, mais j'aimerais bien, pour avoir une idée plus précise, que vous nous donniez un ou deux projets, sans citer les clients ou quoi que ce soit, mais un ou deux projets précis sur lesquels vous travaillez, par exemple.
13: Oui. Je vous citerai, par exemple, un grand projet ferroviaire d'une centaine de kilomètres en Finlande, sur lequel on a été amené à mesurer non seulement l'impact carbone, mais le taux de circularité des matériaux, de réemploi des matériaux. C'était un projet avec une vingtaine de tunnels, une cinquantaine de ponts. Enfin, c'était un très très gros projet, dont la construction démarre cette année d'ailleurs. On était en phase préliminaire et nos études ont permis d'adopter en fait des solutions techniques qui permettaient de réduire les empreintes carbone de 21%, pour être précis. Et la circularité, donc le réemploi de matériaux issus de zones de déblai ou de tunnels, pour une dizaine de millions de tonnes. Donc, un impact absolument majeur.
4: Alors, vous avez répondu à une de mes questions, qui était effectivement, est-ce qu'on calcule précisément ce gain, finalement, de durabilité sur ces grands projets-là d'infrastructure ? Quel type de données vous analysez pour justement réussir à réduire, par exemple, les émissions carbone d'un tel projet ?
13: Alors, on analyse tout ce qui est l'environnement du projet. Et là aussi, le numérique est clé, puisque en fait, l'ingénierie classique a un peu de peine à concentrer toutes ces informations en même temps. Et lorsqu'elle le fait, et elle le fait hein, de toute façon, mais elle le fera volontiers une fois, peut-être deux. Mais on n'a pas cette capacité de scénarisation, d'itération que le numérique nous offre. Donc, on parle ici évidemment des emplacements de toutes les ressources en construction. On parle des expositions climatiques, des modèles climatiques qui peuvent être divers en fonction. Vous avez sans doute noté que dernièrement, on a changé un peu de modèle et on est passé sur une version un petit peu moins pessimiste, entre guillemets. Donc, tout ça est abordable avec le digital de façon instantanée ou quasi, pour aider à la décision de ces grands projets et pour faire en sorte que ce discours qui est bien présent aujourd'hui dans la sphère publique eh bien, prenne corps avec des aides à la décision pour toute la chaîne sans que ce soit une couche additionnelle trop contraignante en fait.
4: Oui, vous optimisez en utilisant la donnée. Ça rend optimiste de voir que des entreprises comme la vôtre sont utilisées pour les futurs projets effectivement de routes, de rails qui sont construits en Europe. J'aimerais savoir, et on va revenir là-dessus, comment a été créé Auris, à quel moment ça a été créé et surtout dans quel contexte.
13: Alors, c'est le clou de l'émission, je pense. On est issu de l'intrapreneuriat.
4: Oui.
13: Donc, l'intrapreneuriat, c'est l'entreprise dans l'entreprise. Et donc, on est issu d'un grand groupe industriel, au départ d'un centre de recherche dans lequel on a eu cette idée, avec mon cofondateur Renaud de Montaignac et moi-même, qui venons tous les deux de cette industrie. Et on a eu cette idée de combler l'espace vacant entre la science, c'est ce que l'on connaît de tout ça, et les opérations concrètes sur le terrain. Et donc, avec l'émergence du numérique, il y a quelques années maintenant, c'était une opportunité importante. Donc, on est né de cet entrepreneuriat. Puis, en 2021, après quelques années d'incubation, on a créé une société, puisqu'on a vu que le marché, en fait, appelait à ce type de solution. Et cette solution et cette société est restée dans le giron industriel pendant quelques autres années. C'est un long chemin que je vous décris. Et enfin, en 2025, on a fait ce qu'on appelle un carve-out, donc une sortie du groupe industriel de départ. Et on a été rejoint par un investisseur indépendant qui nous a donné notre stature aujourd'hui de société autonome, indépendante et normale, dirais-je, sur le marché.
4: Société classique.
13: Classique.
4: C'est hyper intéressant parce que cet intrapreneuriat, Laurent, vous qui avez accompagné tout cela au fil des étapes qui sont nombreuses, on l'a dit, parce que on évite les risques comme ça. Ça prend du temps, évidemment, d'observer, de grandir à son temps. C'est intéressant parce que... En effet, ça permet de développer des projets qui sont quand même assez vertigineux, très utiles pour la société, mais en limitant ses risques, Laurent.
14: Oui, tout à fait. C'est-à-dire que l'intérêt de l'entrepreneuriat, c'est pour un projet donc, qui est porté par des porteurs de projets, c'est comme ça qu'on les nomme, ça leur permet de bénéficier des compétences, des ressources matérielles, ressources financières, ouais. Ressources humaines, et de pousser le projet dans ses premières années. Et c'est grâce aussi à toutes ces conditions, ce qu'on appelle l'écosystème interne du groupe, que Auris a pu se développer. Alors, c'est pas sans poser quelques difficultés parfois, puisque le rythme de fonctionnement d'un grand groupe n'est pas celui d'une jeune start-up ambitieuse, flexible, agile, telle que Auris. Et donc, c'est vrai que avec Nicolas, on a dû travailler pour faire en sorte que cette coexistence puisse se faire. Et il y a des aspects qui ne sont pas uniquement d'ailleurs juridiques, business, mais c'est un peu politique. Et ça a été un peu le travail qu'on a fait avec Nicolas pendant quelques temps. Quand je dis ça, ce n'est pas péjoratif.
4: Non.
14: C'est normal. C'est l'horizon de temps d'un groupe, c'est 3 ans, hein, le retour sur investissement. Un projet comme Auris, c'est minimum 5 ans, d'autant que Auris est en avance sur son temps. Donc, l'arrivée sur le marché... l'acculturation des intervenants prend forcément du temps.
4: Et peut-être la différence de rythme. On l'a dit, vous faire de la place, vous laisser le temps. J'ai lu en préparant l'émission que vous aviez dit que pour arriver à cette entreprise, vous aviez testé, vous étiez planté, vous avez recommencé. C'est ça aussi, finalement, l'intérêt d'être dans ce type de structure au départ.
13: Oui, absolument. Et c'est une des grandes différences. Enfin, pendant quelques années, on est appelé à parler deux langages en permanence. Un langage... plutôt en contrôle du risque dans des sphères corporate, hein, bien sûr, et puis dans des sphères plutôt de start-up ou de démarrage d'activité, on doit prendre du risque, on doit tester des choses, échouer, recommencer, se relever, et on est toujours dans ces phases-là, en fait, en permanence, rebondir sur l'apprentissage que l'on fait. Donc ces deux langages, à un moment, doivent se séparer, de façon à laisser l'entièreté de l'espace à la prise de risque, à l'agilité et à la vitesse.
4: Oui, j'allais dire, en tant qu'entrepreneur, après, à part entière, il faut prendre du risque. À quel moment on prend cette décision, Laurent, de sortir de l'incubation, finalement? Quels critères il faut aligner pour se dire, là, c'est le moment?
14: Je pense que, en fait, il faut être deux. Il faut que le groupe soit d'accord. Il faut que les porteurs de projets en aient aussi le souhait, la volonté. Et puis, il faut aussi trouver un partenaire financier. Je pense qu'on peut le citer, d'ailleurs, peut-être Nicolas.
13: Oui, absolument. On a été rejoint par le fonds Liberset, qui est un family office. Peut-être un mot sur la raison pour laquelle ils nous ont rejoints. En plus d'être un entrepreneur comme nous et d'avoir des visions communes, Liberset a une thèse d'investissement autour de la ressource, autour de préserver des capacités en ressources énergétiques, en ressources de construction et de matériaux, en ressources alimentaires. Et donc, ce qu'on proposait, en fait, a résonné assez vite. Et on a trouvé un vrai partenaire par rapport à notre mission.
4: Alors, il fallait trouver un partenaire de ce genre pour sortir de l'incubation, ou c'est l'inverse, vous l'avez rencontré et cela a donné le top départ à cette décision-là?
13: Je pense qu'on avait... Alors tout ça s'est fait un peu concomitamment,
4: oui.
13: Mais on avait d'abord amorcé la question d'une croissance et d'un accompagnement par un investisseur. Or, pour les questions d'investissement, précisément, les grands groupes sont difficilement compatibles avec un investissement parallèle, en fait. Donc les fonds ou les family office ou quelle que soit leur nature... sont un peu réticents à rejoindre un grand groupe et donc, entre guillemets, à perdre un peu de leur capacité, de leur autonomie aussi. Et donc, à nouveau, la question de la séparation se reposait. Mais le déclencheur, en fait, a été une décision de s'ouvrir au marché et d'offrir au marché plus de capacités et donc de grandir. Et donc, l'équation qui en a découlé, en fait, était celle-ci. Laurent nous a beaucoup aidé dans cette phase également, puisque l'accompagnement n'était pas que juridique, c'était vraiment du conseil aussi sur la base d'expériences, d'autres expériences du même type.
4: Alors justement, juridiquement, ça implique quoi de sortir de l'incubation? On se met à travailler sur quoi?
14: L'objectif de cette sortie d'incubation, c'est de donner des gages sur le fait que les créanciers c'est qui? Ce sont les créanciers financiers,
4: oui.
14: Les salariés, les fournisseurs, et l'assurance que la pérennité de la société va être assurée après la sortie du groupe. C'est la raison pour laquelle on a dû discuter finalement à trois. Il y avait les porteurs de projets, il y avait le groupe, et puis ce partenaire financier, et tous les trois, et sous l'égide d'un conciliateur, d'une conciliatrice en l'occurrence, et qui est donc nommée par décision de justice et qui agit sous l'égide de l'autorité judiciaire. On a trouvé une solution qui s'est traduite par un protocole et qui a permis en réalité de faire une sortie du capital du groupe et qui a permis donc à la société Auris de prendre son indépendance capitalistique avec l'arrivée dans son capital de Liberset, et pour assurer son soutien financier et sa pérennité pendant les prochaines années, le temps qu'elle assure complètement son développement et son autonomie financière.
4: Et là, on reste dans cet état de fait pour un peu retomber sur ses pattes pendant quoi? Un an, deux ans? Parce que la création, vous l'avez dit tout à l'heure, c'est 2021. Là, on met des bases solides et on travaille dessus pendant combien de temps avant de passer à la prochaine étape?
13: Alors là, notre horizon de 2-3 ans, c'est un horizon de consolidation, comme vous l'avez dit.
4: Oui.
13: Et également d'atterrissage sur un marché qui est en cours de constitution. Laurent l'a cité tout à l'heure, on a été un peu en avance de phase dès le départ, et c'est ce qui nous porte aujourd'hui, puisqu'on est visible comme une des quelques sociétés au niveau mondial qui sont capables de faire ça avec le niveau d'intégration que l'on a et le niveau de performance que l'on offre. Et donc, le marché, lui, est en train d'atterrir. Et comme c'est un marché que j'ai décrit tout à l'heure dans ces phases qui sont... c'est un marché qui est descendant depuis des autorités financières internationales jusqu'à des autorités nationales donneurs d'ordre qui instruisent des ingénieries, qui instruisent eux-mêmes des constructeurs. Tout ça est très descendant et petit à petit, on observe que le marché... est naissant, s'étoffe, et on a de plus en plus de demandes, et on est par nature internationaux. Donc voilà, donc l'atterrissage, on est en plein dedans, avec de très belles perspectives, des beaux partenariats avec des sociétés d'ingénierie, avec des banques de développement, avec également une agence des Nations Unies. Donc tout ça est en train de prendre forme pour une phase, et là je réponds enfin à votre question,
4: oui.
13: Une phase qui sera la phase suivante d'accélération, une fois que les fondamentaux seront très en place.
4: Je vais revenir sur 2023-2024, parce que vous décidez de faire votre entreprise une société à mission. Pourquoi vous prenez cette décision-là et qu'est-ce que ça implique, Laurent? Vous allez nous expliquer derrière.
13: Oui, alors ça, c'est très intéressant, parce que la société à mission, en fait, on l'a engagée alors même qu'on n'avait pas encore fait le carve-out. C'était oui. en 2024. Et c'était une première phase pour laquelle Laurent et ses collègues nous ont accompagnés, puisqu'il s'agissait là d'incarner notre raison d'être. Au sens vraiment pratique, puisque notre mission est articulée autour de quatre objectifs que je vais vous citer rapidement.
4: Bien sûr.
13: Le premier, c'est de digitaliser le monde de la construction d'infrastructures. Ce monde est un peu en retard par rapport à d'autres. Si on compare à de l'automobile, à du manufacturier, on est très en retard. Bon, donc digitaliser le monde de la construction, c'est un premier objectif. Le second, c'est de minimiser les impacts environnementaux qui sont nombreux, puisqu'on parle de voies ferrées, autoroutes, ponts, tunnels, enfin tout ce qui fait un peu hurler parfois. Eh bien, en fait, on peut optimiser ça, rationaliser ça et minimiser l'impact environnemental. Le troisième objectif, c'est de maximiser l'impact social de ces infrastructures. Et là, on va s'adresser plutôt à des réseaux secondaires, du financement d'infrastructures à vocation plus socio-économique, qui est un chapitre très important, qui aussi est permis par le numérique, avec la combinaison de facteurs qui sont complexes. Et enfin, le quatrième objectif, et là on retrouve vraiment un fondamental de notre naissance, c'est de constituer une société dont la croissance est équitable. Équitable pour nos salariés, pour les gens qui nous ont fait confiance, qui sont arrivés avec nous, équitable aussi pour nos clients et nos partenaires. C'est-à-dire, on veut, par ce que l'on fait, puisque c'est raisonnablement positif ce que l'on fait quand même, on peut se réjouir de ça, ben on veut aussi que ceci soit partagé avec nos clients, nos partenaires et les gens qui acceptent.
4: Il y a une redistribution, c'est voilà. Ce que vous voulez dire.
13: Alors, c'est aussi dans les fonctionnements, oui. dans les modes de travaux, etc., où on va montrer peut-être plus d'attention à ce que l'on fait et aux résultats.
4: Bon, c'est bien parce que Laurent vous suit depuis le départ et j'imagine qu'effectivement dans l'essence de l'entreprise en elle-même c'est parfaitement logique, mais enfin ça rajoute quelques couches de contraintes, de documentation juridiquement à faire et à construire au fil des années.
14: En réalité c'est pas si compliqué que ça, oui. Parce que être une société à mission sur le plan juridique, l'objectif c'est d'abord d'afficher une volonté effectivement de remplir ces objectifs de digitalisation du marché qu'adresse Auris, l'environnement, etc. Donc ces objectifs figurent dans les statuts. Ils figurent également sur le CABIS. Un comité de mission ou un référent de mission, selon la taille de la société, doit établir un rapport annuel qui est joint au rapport de gestion de la direction de la société. Et ce qu'on appelle un OTI, un organisme tiers indépendant, est chargé de vérifier que ces objectifs sont atteints. Ou s'ils ne sont pas atteints, dans quelle mesure ils ne sont pas atteints, ou s'ils ont été dépassés, et qu'ils ont été dépassés. Et c'est ce en quoi consiste, en fait, l'idée d'être une société à mission. Et comme le disait Nicolas, c'est très fédérateur, parce que ça envoie un message, en réalité, au marché, ça envoie un message aux clients, et ça envoie aussi un message aux salariés. Et qui, parce que c'est vrai qu'aujourd'hui, on est en quête de sens, et bien, le fait d'être une société en mission permet de répondre à ce besoin, surtout sur un marché lié à l'environnement, à la digitalisation, etc.
4: Je fais un pas de côté, hein, mais c'est vrai qu'entendre que tout cela est important, qu'on fait une société à mission, qu'il y a une logique là-dedans, dans un contexte international où la RSE est un peu passée en dessous de tous les dossiers, ça fait quand même du bien de l'entendre.
13: Oui, voilà. Ça fait du bien de l'entendre et ça fait du bien de le vivre surtout. Ouais. Puisque alors, je complète peut-être un mot sur cette ETI et cette audit. On a eu notre premier audit ces derniers mois qui s'est passé avec succès. Enfin, on a pu entendre en fait qu'il y avait un alignement qui était très fort entre ce que l'on fait et ce que l'on dit. Et là, j'en profite pour saluer toutes les équipes d'Auris et les remercier parce qu'en fait, on a chez Auris des équipes vraiment talentueuses sur le plan éducation, sur le plan professionnel, sur le plan éthique. Et chacun nous a rejoints exactement, comme disait Laurent, pour le sens que ça donne au travail.
4: Ça donne une attractivité à l'entreprise, une réelle attractivité dans les équipes. Du moment où vous êtes sorti de l'incubation à aujourd'hui, la masse salariale, elle a monté de quelle façon? Vous êtes combien aujourd'hui, Choris?
13: Alors, on est 38 aujourd'hui, précisément. Ce qui est assez important pour des travaux numériques tels qu'on adresse. Enfin, ça nous donne une capacité, une force de frappe assez remarquable dans l'étape de consolidation où on est. Bien sûr, on a des ambitions de croissance dans le futur, mais tout ça est assez tracer une courbe aujourd'hui dans le numérique de croissance des employés, c'est quelque chose qui n'est pas simple.
4: Oui.
13: Avec l'émergence de l'IA, bien entendu, qu'on met à profit, nous, pour accélérer nos développements, notre capacité de répondre et donner un produit qui est toujours le plus juste possible, pas simplement dans la justesse des calculs, mais le plus juste possible dans la façon d'adresser ces problèmes complexes.
4: Comment ça va s'inscrire ? Est-ce que ça va changer justement un petit peu soit l'activité, soit la mission que vous vous donnez, soit avoir des impacts sur les embauches, justement, cette intelligence artificielle, quand on analyse les données et qu'on optimise finalement les chantiers, j'imagine qu'on doit chercher la meilleure façon de l'utiliser aussi.
13: Oui. Oui, tout à fait. Mais à nouveau, comme je disais tout à l'heure, dans ces grands projets d'infrastructure, la problématique principale, ce sont les matériaux. Et ces matériaux sont assez peu... la connaissance des matériaux, d'ailleurs, vous avez noté, Oris Materials Intelligence.
4: Oui.
13: Donc l'intelligence, c'est pas que l'intelligence, c'est vraiment la connaissance aussi.
4: Oui.
13: Et donc la connaissance de ces matériaux est peu partagée. Et donc c'est grâce au numérique. L'IA, ici, est un accélérateur... phénoménal, en fait, de notre capacité à comprendre, connaître, intégrer, calculer, vraiment avec une finesse qui n'existait pas jusqu'alors. Vous êtes peut-être familière du BIM, donc le BIM, c'est le BIM Information Modeling, Building Information Modeling, pardon, qui est la maquette numérique qui s'adresse à tous les projets avant de les construire.
4: D'accord.
13: En fait, cette maquette numérique, nous, on vient l'additionner d'une couche développement durable, impact environnemental, qu'on appelle une dimension environnementale. Hein. Le BIM, c'est une série de dimensions. Vous avez le prix, le coût, le temps, etc. Et donc, on vient ajouter cette couche environnementale au modèle BIM. Et donc, là aussi, l'IA nous permet de faire des rapprochements qui étaient difficile à faire auparavant.
4: On arrive presque à la fin de l'émission. J'aimerais savoir l'ambition pour la suite. Vous parliez tout à l'heure des pays étrangers. Est-ce que vous êtes concurrencé en Europe sur ce que vous faites précisément, ou on est en train d'assister à la naissance d'un champion européen de la donnée de ces chantiers, et finalement, avec le temps, on arrivera à avoir des géants dans ce type spécifique d'activité?
13: Eh bien, je l'espère.
4: C'est l'idée.
13: Tout d'abord, je l'espère. En fait, comme nos premiers clients ont été plutôt des instances internationales, on est né vraiment à l'international et pas simplement en Europe. On a des projets en Asie, en Afrique. On est aujourd'hui sur une quinzaine de pays. Donc, il y a vraiment cette dimension internationale qui est portée par des agences et des institutions financières qui sont supranationales par définition et qui nous emmènent avec eux dans différents endroits. Donc, notre volonté, c'est évidemment de continuer ce chemin auprès d'eux, mais aussi d'atterrir dans quelques géographies ciblées cette fois-ci. Et là, on est naturellement en Europe très très actif sur l'Europe du Nord, la France, l'Allemagne, les Nordiques, l'Angleterre, et puis petit à petit en conquête de toute l'Europe sur ces aspects-là.
4: Il va y avoir beaucoup de contrats à rédiger et d'accompagnement à faire dans les prochaines années.
14: J'ai l'impression, tant mieux.
4: Vous n'allez pas du tout vous ennuyer. Merci beaucoup à tous les deux, messieurs, d'être venus dans cette émission consacrée à la croissance d'Oris. Nicolas Miraval, CEO d'Oris Materials Intelligence, et Laurent Julienne, associé chez Lérin. Ces missions à retrouver à 12h30 et bien sûr en podcast et en replay. Très bonne journée sur BFM Business.
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23: Bonjour à tous, la chaleur va s'intensifier pour ce mercredi. Les 30 degrés sont atteints presque partout avec en plus un soleil radieux déjà dès votre réveil. Les conditions sont très lumineuses, même si on a un peu plus de passages nuageux près des côtes de la Manche. Ce sera aussi le cas vers la Méditerranée où quelques nuages bas seront possibles très localement. L'après-midi, ils devraient majoritairement se dissiper, ces nuages, alors qu'on va observer des averses orageuses vers les Pyrénées, vers les Alpes du Sud ou encore vers la Corse. Pour vos températures ce matin, eh bien comptez de 12 à 21 degrés déjà pour vous dans le secteur de Nice. Et l'après-midi, on ira jusqu'à 36 degrés, 35 degrés localement, 36, 37 degrés pour vous à Toulouse, à Montélimar ou encore du côté de Grenoble. Et ce n'est qu'un début puisque la chaleur va s'intensifier pour demain, mais également pour vendredi. On va surveiller d'ailleurs les orages qui pourraient être localement violents. Un nouvel afflux d'air chaud est attendu dimanche avec un pic d'intensité donc pour dimanche et pour lundi, localement jusqu'à 40 degrés attendus. On va évidemment en reparler ensemble ces prochains jours.
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25: Bonjour, bonjour et bienvenue dans La France a tout pour réussir. Chaque semaine, vous le savez, un concentré d'économie positive sur BFM Business. Et cette semaine, nouvelle émission spéciale. Nous sommes à Marseille, précisément à la friche La Belle de Mai, un ancien site industriel. On a produit ici du tabac pendant de très nombreuses années. C'est désormais un lieu culturel. Ces troisièmes rencontres, eh bien, elles sont l'occasion de découvrir de nombreuses marques du Made in France, mais aussi, on le voit sur les stands qui m'entourent, du Made in Marseille. C'est aussi une journée de réflexion sur l'avenir économique du pays. Pourquoi faut-il retrouver plus d'industrie? Comment envisager les transmissions d'entreprises qui seront très nombreuses en France dans les prochaines années? Ou encore, peut-on continuer à développer des services en France à l'heure de l'IA et des chatbots? De tout cela, eh bien, on va parler avec mes invités, Clémentine Colin-Richard, qui incarne la quatrième génération à la tête de Parabool. C'est la célèbre marque de chaussures produite en France, dans l'Isère précisément, depuis 1908. On en parlera aussi avec Hugues Soupary qui s'intéresse lui aussi à la transmission. Il rachète depuis quelques années des marques du patrimoine industriel comme le maroquinier Boinet, la distillerie Brana ou encore les montres Péquinier. Et puis avec Dominique Russo de La Massif, on parlera justement de l'importance de maintenir et de développer des services clients en France. Mais tout d'abord, eh bien, je vais retrouver Olivier Robert. C'est le patron de Sacré Français qui organise ses troisièmes rencontres du Made in France ici à Marseille. Allez, on est passé en extérieur. Nous sommes donc à la friche La Belle de Mai. Pas de doute avec le Mistral, avec le soleil, on est bien à Marseille. Bonjour Olivier Robert.
26: Bonjour.
25: Vous êtes le fondateur de Sacré Français qui organise ses troisièmes rencontres du Made in France, donc ici à Marseille. Changement de lieu. Pourquoi ce lieu symbolique? C'était un lieu industriel, c'est devenu un lieu culturel. Pourquoi ce choix pour l'édition 2026?
26: Alors, nous avions besoin de place.
0: déjà, c'était important, et je souhaitais qu'on soit dans un lieu chargé d'histoire industrielle. Donc nous sommes dans les anciennes manufactures Seita, l'endroit où ils chargeaient les camions pour par toute la France.
25: Et alors donc ici, combien de décideurs, combien de personnes pour cette édition 2026?
0: Alors nous attendons 400 personnes qui arrivent de toute la France. Nous avons des gens qui arrivent de Lille, de Strasbourg. C'est vraiment un événement national qui commence à prendre de l'ampleur.
25: Et on parle de quoi? C'est quoi les thématiques qui émergent chez les acteurs du Made in France en cette fin de printemps 2026?
0: Alors il y en a une première qui est la France face à nos essentiels. Se nourrir, se loger, se soigner, s'habiller. Savoir comment on peut reprendre notre souveraineté. Ça, c'est une fondamental. La réindustrialisation, évidemment. Alors, la réindustrialisation, c'est un mythe, sauf si on dit, est-ce qu'on peut réindustrialiser avec de l'innovation? L'IA, le produit, des innovations auxquelles on n'imagine pas encore, et aujourd'hui, les entrepreneurs français ont beaucoup d'idées.
25: Alors donc, il y a des ateliers, il y a des conférences, et il y a donc aussi des entreprises du Made in France et du Made in Marseille. Il y a eu une labellisation qui a été créée, je crois, en 2024, fabriquée à Marseille, et certains sont là pour montrer l'importance, certes, de produire en France, mais de produire aussi dans des grandes métropoles.
0: Exactement, le label fabriqué à Marseille il y a 2 ans, il y a un peu plus de 200 labellisés aujourd'hui, et il y a une quinzaine de représentants qui sont là, avec la ville de Marseille, qui est partenaire de l'événement.
25: À cette occasion, à l'occasion de ces rencontres 2026, vous publiez un baromètre avec les chambres de commerce et d'industrie. Qu'est-ce qu'il ressort sur l'état d'esprit des entrepreneurs français?
0: Alors, on a été obligé de le relire 2 fois tellement on était surpris des résultats. Le premier constat, c'est que les entrepreneurs ont la foi, ont le moral et ont l'envie et disent « Nous, on est confiants dans l'avenir du Made in France et de l'industrie française. »
25: Malgré l'économique, malgré le géopolitique?
0: Exactement. Exactement. Ils ont aussi évoqué le fait que ce n'était pas toujours évident de fabriquer en France, ça c'est sûr, mais ils trouvent des solutions et on connaît des entreprises qui ont trouvé des solutions, par exemple, en produisant en masse, en étant accompagnés financièrement, en produisant en masse et qui ont réussi à faire baisser leurs coûts.
25: On pense à Guillaume Gibault du Slip français, par exemple.
0: Exactement, ou à Bioceptil, absolument, qui a fabriqué la brosse à dents à moins de 1 euro.
25: Oui, voilà. On est dans les conditions du direct, on est toujours à la Friche de Mai. Et les enseignements autres de ce baromètre, alors, c'est quoi les difficultés quand même, les freins que rencontrent les entrepreneurs?
0: Alors il y a 2 gros freins. Il y a le frein au financement, c'est-à-dire l'accompagnement financier est compliqué. Et d'ailleurs, je le disais, nous n'avons pas de banque aujourd'hui ni d'organismes financiers qui viennent et qui ont décidé de venir échanger. Et puis le deuxième, évidemment, c'est les charges, les lois et la lenteur de l'État face à l'industrialisation.
25: Et quels sont les messages que portent les entrepreneurs, que vous portez aussi à moins d'1 an de la présidentielle? Laissez-nous faire, c'est un petit peu le mot d'ordre que l'on entend nous dans toutes les délocalisations que l'on fait et sur nos plateaux. Foutez-nous la paix et laissez-nous faire.
0: Alors, c'est exactement ça. Il était écrit « Laissez-nous bosser ». C'était clairement ça. Et effectivement, ils ont plein d'idées, des TVA réduites, ils proposent des choses. Mais le maître mot, c'est « Laissez-nous bosser ».
25: Un mot encore, donc, évidemment, sur Sacré Français. C'est ce que vous avez fondé il y a quelques années. C'est une agence. Quelles sont les principales missions de cette agence qui est donc l'organisateur aussi de ces rencontres du Made in France?
0: Alors, Sacré Français est une entreprise à mission, déjà. Et notre mission, c'est d'aider les entreprises françaises à réussir avec notre compétence qui est la communication, le marketing et l'achat média. Voilà. Nous avons aussi une deuxième compétence qui est la formation. Nous sommes certifiés Calliope et nous aidons donc les entreprises à se former et à évoluer grâce à nos formations.
25: Un mot encore d'un invité d'honneur, d'un témoin qui sera là dans l'après-midi, c'est Christopher Pratt, le navigateur. Quelle est l'importance de l'avoir ici et quels sont les messages ou les parallèles que vous voulez porter avec les entrepreneurs?
0: Alors Christopher Pratt tout de suite m'a dit, tu sais, le nautisme, ce que je fais, c'est Made in France. Il y a la French touch dans le nautisme. Donc, je vais venir en parler. Et puis, le deuxième, c'est de dire comment garder le cap en face aux incertitudes. Et là, il y a un parallèle énorme avec les entrepreneurs.
25: Bon, donc évidemment, c'est un peu loin, mais est-ce qu'une édition 2027 est déjà dans les tuyaux?
0: À 99,9%, je pense qu'on n'y échappera pas. Et puis en fait, c'est tellement un bonheur de le faire et d'avoir tous ces gens qui sont là que c'est à peu près évident.
25: Un tout dernier mot sur la transmission qui est un thème important pour cette édition 2026. On en parle avec nos invités dans quelques petits instants. Pourquoi vous avez voulu mettre la transmission parmi les sujets les plus importants?
0: Parce que dans la transmission, il y a deux axes. Il y a la transmission familiale. J'ai rencontré énormément d'entreprises qui ont des difficultés à transmettre à leur famille. Et donc, certaines l'organisent bien, d'autres pas. Donc ça, c'est un vrai sujet. Et puis surtout, la cession d'entreprise et le rachat d'entreprise, qui n'est pas naturel en France. On a plutôt tendance à créer des entreprises. Et moi, je pense qu'il faut absolument réussir à faire comprendre aux entrepreneurs qu'ils doivent racheter des entreprises plutôt que de les créer, sachant qu'une sur deux d'ici 2030 devait être reprise et que ça va être certainement une catastrophe.
25: C'est gigantesque. Voilà, c'est un sujet majeur pour l'économie française.
0: Absolument.
25: Olivier Robert, merci. On va justement beaucoup parler de transmission avec mes deux prochains invités dans un instant. Il y aura Clémentine Collin-Richard de la marque Paravoult, mais aussi Hugues Soupary qui reprend de très nombreuses marques du patrimoine industriel français. Et on va donc en effet parler de transmission d'entreprise avec les deux invités qui m'ont rejoint ici à l'intérieur. On est à nouveau à l'intérieur de la friche La Belle de Mai. Bonjour Clémentine Collin-Richard.
2: Bonjour Jérôme.
25: Vous êtes l'administratrice de la société Richard Pontvert qui englobe notamment les célèbres marques Paravoult, Paravoult Pro et Galibier. On en reparle dans un petit instant. Je vous présente également Hugues Soupary. Bonjour.
5: Bonjour.
25: Vous êtes à la tête alors plus spécifiquement de l'entreprise, du groupement maison et manufacture qui regroupe quelques belles marques du patrimoine industriel. Lesquelles ?
5: Tout à fait. Péquinier, Maison Brana et Maison Boinet. Donc Péquinier qui fait des montres, Maison Brana qui est une distillerie au Pays Basque et Maison Boinet qui fabrique des ceintures et de la petite maroquinerie.
25: On reparlera de toutes ces belles entreprises dans un petit instant. Je vous redonne le micro, Clémentine, pour parler donc de cette entreprise Paravoult. Elle a été créée en 1908 par vos arrière-grands-parents. Je crois qu'ensuite, il y a eu votre grand-père Julien, votre père Michel. Et donc, vous incarnez, vous, la quatrième génération. Avec, il y a votre frère et votre sœur aussi hein, au sein
2: Exactement.
25: De l'entreprise.
2: Une vraie entreprise familiale, tout à fait.
25: Et alors, ces transmissions, donc en 118 ans, elles se sont faites de manière naturelle, simple, ou c'est plus compliqué que cela ?
2: Alors, déjà, il a fallu un créateur. Donc, je remercie quand même mes arrière-grands-parents d'avoir pris le manche. Alors, autant Rémi
25: et Julienne,
2: et Julienne voilà. qui portent quand même le deux noms aujourd'hui ouais. sur notre entreprise. Donc, c'est une certaine fierté. Après, je pense qu'à l'origine, on ne se posait pas la question. Hein. C'était vraiment de père en fils. Donc, mon grand-père Julien. Et puis, ça s'est repassé avec mon père. Je pense que cette passation a été une transmission un peu différente. Il faut se remettre dans le contexte des 70, 80, ces chocs pétroliers, ces dévaluations du dollar et du yen, c'est l'arrivée aussi des socialistes au pouvoir avec une redéfinition du code de travail et il fallait, c'est la fin des 30 glorieuses, donc quand même aussi un certain nombre de banques qui coupent les vivres et là, ça ne s'inventait pas d'être un chef d'entreprise et mon père est le premier à avoir fait des études. Donc la transmission était peut-être logique de père en fils, mais je pense que les compétences qu'avait développé mon père en allant à l'école, à l'ESSEC en particulier, ouais. étaient nécessaires pour un chef d'entreprise. Et écoutez, concernant la quatrième génération, alors la transmission patrimoniale est faite. On est très impliqués, nous, aujourd'hui, dans le conseil d'administration, la quatrième génération au complet. Quelle en sera la suite ? Nous, on a fait déjà un premier pas, c'est qu'on a décidé que l'opérationnel, c'est pas nous qui l'assumerions. On a embauché pour ça, il y a un peu plus de 7 ans maintenant, un directeur général, Eric Forestier, à qui on a confié ce quotidien.
25: Et parce que vous ne vous sentiez pas les épaules pour le faire, vous aviez le patrimoine, vous aviez les gènes, mais peut-être pas l'opérationnel. Comment ça s'est passé dans votre esprit, la fratrie qui est donc la quatrième génération ?
2: Alors, je ne sais pas si on a un parcours aussi simple de la décision. Moi, j'ai travaillé plus de 17 ans dans le groupe. Mon oui. frère aussi, ma sœur jamais. Ce qui nous a beaucoup réunis, c'est ce patrimoine familial dont vous parlez, mais c'est aussi l'histoire de la famille. Et malheureusement, un coup qui nous est arrivé avec papa, qui a eu un grave accident il y a 13 ans, qui a été mis en dehors de la gouvernance, qui, heureusement pour nous, est toujours là. Et donc, en fait, on a dû prendre le manche. Voilà, on a dû ouais. prendre le manche, on a dû prendre des décisions. Mais rapidement, on s'est rendu compte que si ça nous animait, cette transmission, cette pérennisation de l'entreprise, c'était pas forcément d'avoir les deux mains dans le cambouis, que le côté aussi macro, prendre de la hauteur et décider sur les 3, 5, 10 ans, 20 ans prochains était plus qu'intéressant pour nous.
25: Est-ce que la vente à un tiers, à un groupe autre, elle s'est posée ou est-ce que ça a été une nécessité presque morale de reprendre pour vous, votre frère et votre sœur, cette entreprise ?
2: Alors je vous remercie Jérôme parce que c'était une question qui est épineuse hein, souvent dans les entreprises familiales, particulièrement dans la nôtre. Mon père a été sollicité à quelques reprises, il a toujours écarté. Et il nous a toujours dit, moi, c'est pas ce que je souhaite faire. Et donc, il est encore avec nous aujourd'hui. Il est président du conseil d'administration. Et on respecte cette décision. Et donc, pour l'instant, en tout cas, on est d'accord pour pas vendre, pour continuer. Après, j'ai pas créé, j'ai hérité. C'est pas toujours le plus facile. Et moi, mon bâton de maréchal, c'est de transmettre. Alors, à ma famille, ça serait super, et pour des années encore. Mais si à un moment donné, on doit être conscient qu'on est dépassé, ou que ça ne nous amuse plus, ou qu'on n'a pas les compétences, je dois m'assurer que la pérennité de l'entreprise passe avant tout. Donc ça sera peut-être avec la famille Richard, je le souhaite, mais peut-être dans d'autres circonstances.
25: On reparlera des chiffres clés et de la production. On rappelle que c'est en Isère. Je crois qu'on l'a pas dit, c'est en Isère. On en reparle dans un petit instant. Hugues, je vous redonne le micro. Donc là, vous, on n'est pas dans la transmission familiale, on est dans de la reprise. Pourquoi ces reprises? Dans quel secteur vous avez voulu le faire? Et surtout, est-ce que c'était des entreprises qui étaient en difficulté ou pas? Quelle était votre mission quand vous les avez reprises en 2021 et 2023?
5: Alors la mission de Maisons et Manufactures, c'est justement d'assurer une transmission d'entreprises qui n'ont pas de transmission familiale ou qui n'ont pas de transmission tout simplement dans des groupes industriels, parce que ce sont des entreprises qui sont peut-être un petit peu trop petites, qui n'ont pas encore fait le chemin vers le fait d'être une entreprise désirable. Et donc l'idée, c'est de reprendre des petites entreprises qui ont des belles marques, qui ont une vraie histoire, qui ont un vrai savoir-faire en France, donc qui créent, qui fabriquent en France. Et donc on s'est restreint chez Maisons et Manufactures à deux thématiques, qui est ce qui se consomme ou ce qui se porte. Et donc on a cherché des entreprises dans ces thèmes-là. Pourquoi? Parce que moi j'ai un passé industriel dans le B2B et dans le gouvernement.
25: Hologramme.
5: Voilà. Et que j'avais envie d'avoir affaire à

0: en ces périodes, ça semble super bien.
1: C'est super bien et c'est donc une vraie entreprise, des vrais gens. Bon, sauf qu'on s'adressait à des gouvernements, ouais. On s'adressait, nos clients étaient des grands, soit des grands groupes, soit des gouvernements. Et donc j'avais envie de retrouver un petit peu plus de sens en fait dans l'activité commerciale et dans la relation avec le client. C'est ça qui m'a animé. Et donc c'est pour ça qu'on a choisi des thématiques très simples, après avoir été dans la high tech, rester dans des choses qui se portent, qui se consomment. C'est très simple, c'est facile à comprendre comme métier.
0: Et qu'est-ce que vous apportez à ces maisons? C'est quoi? C'est du savoir-faire en termes de marketing, de force de vente, d'export? C'est quoi les missions que vous vous fixez et quel est le bilan que vous en faites 3 ou 5 ans après les reprises?
1: Alors ce qu'on amène au niveau du petit groupe de personnes qui est au niveau maison et manufacture, parce qu'en fait le gros du travail est fait dans chacune des maisons, mais disons le groupe aide justement sur le plan financier, déjà par un apport de
0: 20 millions d'euros, je crois.
1: Entre le rachat des maisons et les investissements qui ont été faits, on est à peu près sur une vingtaine de millions d'euros, ouais, sur l'ensemble des trois maisons. Sur le refinancement derrière, on est aux alentours d'une dizaine de millions. Et donc le groupe amène du savoir-faire au niveau financier, au niveau juridique, au niveau innovation, au niveau stratégie et au niveau marketing. Voilà, c'est ça les fonctions qui sont regroupées, qui sont mutualisées sur les trois maisons. Alors le bilan, c'est encore jeune, puisque les trois maisons sont dans le groupe depuis 3 ans à peu près, 4 ans pour Pékinier. Et donc on est à des niveaux en fait de maturité un petit peu différents. Ça a aussi dépendu du niveau de maturité des maisons dans lesquelles on est rentré. Chez Pékinier, on est en croissance très significative depuis un an et demi maintenant. L'année dernière, on a fait 25% de croissance. Là, cette année, notre budget, c'est 50% de croissance. On est dans le budget à mi-année, ce qui, ouais, est pas mal.
0: C'est pas mal.
1: Surtout dans un marché qui est le marché de la montre de luxe, qui est quand même un marché en récession aujourd'hui. Chez Brana, on est là en phase en ce moment de redéfinition des produits. On a développé 3 nouveaux produits. On a changé complètement l'image de marque. Mais on tient à garder l'ADN. Ce qui est vraiment important chez Maison et Manufacture, c'est de garder l'ADN des maisons, qui n'est pas toujours ce que la maison est devenue. Parce que parfois, ouais, comme vous le disiez, au début d'une maison, il y a toujours un entrepreneur, il y a toujours un créateur. Et donc, toute une période de ces maisons un peu traditionnelles, ça a été une période de créativité, une période d'innovation, qui parfois ont été perdues au fur et à mesure, parce que c'est devenu des maisons traditionnelles, ce qui n'était,
0: oui,
1: pas au début.
0: Ouais, ouais.
1: Et donc, nous, on essaye de redonner, si vous voulez, le côté innovation, création, prise de risque, qui avait été perdu au fur et à mesure dans ces maisons.
0: Les chiffres clés, Clémentine, vous redonne le micro du côté de Richard Pontvert et des marques Paraboot. Combien de chiffres d'affaires, combien de salariés?
2: Eh bien, écoutez, on vient de passer un premier cap des 30 millions d'euros. Donc on est vraiment très fiers de toute l'équipe, dont c'est 150 personnes sur le site de production, dont une centaine en fabrication, mais bien sûr aussi 60 personnes dans nos réseaux de boutiques. On a une trentaine de boutiques en France, sans compter à travers le monde.
0: 120 000 paires de chaussures produites chaque année.
2: Oui, ça c'est notre fierté.
0: Et d'export.
2: Voilà, ça c'est notre fierté de produire 120 000 paires de chaussures cousues norvégiennes dans notre atelier en Isère.
0: Il
2: y a
0: France.
2: Un peu plus de 10 ans. Alors 80% de nos collections sont françaises, le reste soit parce que les savoir-faire n'existent plus malheureusement, donc c'est l'été, on est à Marseille, je vais pouvoir parler de la chaussure bateau, de le mocassin été, voilà, c'est des coûts humains, aujourd'hui c'est plutôt en Italie, en Espagne, au Portugal, donc on travaille avec des partenaires de longue date là-bas. Et sur l'export, écoutez, oui, on a toujours une grosse proportion à l'export, mais qui s'accélère depuis la Covid, où tout le monde cherche un produit avec un ADN fort. Mon arrière-grand-père, c'était une chaussure égale une vie, donc on est connu pour durer 10 ans, 20 ans, 30 ans et plus contre bon soin, avec une chaussure qui est réparable.
0: Mais un peu cher, c'est vrai, entre 300 et 600 euros, je crois, la paire, c'est ça ?
2: Oui, on parle d'à peu près de 500 euros en prix moyen. Alors, c'est un investissement. D'ailleurs, beaucoup de nos clients nous parlent de ça. Investissement, mais si vous le divisez par 10 ans, pour faire simple, ouais, 50 euros par an pour une paire de chaussures, je pense qu'on a un bon rapport qualité-prix.
0: Il nous reste un peu plus d'une minute. Vous participez tous les deux donc à la table ronde de transmission d'entreprise, préserver les savoir-faire, les emplois et l'avenir des territoires. Les principaux messages que vous allez porter, je commence avec vous, Hugues.
1: Alors moi, j'ai un message qui me paraît important, c'est que quand on reprend une entreprise, on reprend essentiellement des collaborateurs. Ouais. Et si les entreprises sont à un certain niveau

0: de stagnation, c'est que probablement, on n'a pas toujours les collaborateurs qui sont les bons à la bonne place. Et donc, je pense qu'il serait très important qu'il y ait une espèce de moratoire quand on reprend une entreprise au niveau des collaborateurs, qu'on puisse dire à l'État, voilà, nous, on s'engage à pas détruire d'emplois, on s'engage même à créer des emplois, mais laissez-nous tranquilles, laissez-nous jouer sur qui on garde, qui on garde pas, qui on embauche pendant 3 ans sans payer systématiquement des pénalités considérables quand on veut se séparer d'un collaborateur qui fonctionne
1: le
0: pas bien.
1: Laissez-nous travailler, on vient d'en parler avec Olivier Robert, je crois que c'est un leitmotiv des entrepreneurs. En quelques secondes, Clémentine, Colin, Richard, sur les messages que vous portez à cette table ronde sur les transmissions d'entreprise.
2: Alors, nous sur la transmission, et je vais rejoindre un peu ce que dit Hugues, c'est qu'en fait, nous, c'est une famille. On parle de la famille Paraboot, et c'est pas tant les actionnaires, c'est les collaborateurs, c'est les clients, c'est les fournisseurs. Et en fait, on est responsable d'un écosystème, et donc la transmission va aussi par la pérennisation, un, de l'entreprise, mais deux, de cet écosystème. Et ça, pour moi, c'est une vraie dépendance. Et la variable d'ajustement, par contre, chez nous, elle peut pas se faire à travers la masse salariale.
1: Ouais, je comprends. Merci beaucoup pour vos témoignages. Merci beaucoup, Clémentine. Merci beaucoup, Hugues. On va poursuivre cette émission avec une autre thématique est à l'honneur lors de ces rencontres du Made in France ici à Marseille. C'est celle de la France des services. Je retrouve Dominique Russo de La Massif pour nous en parler. On termine en effet cette émission avec Dominique Russo. Bonjour.
3: Bonjour Jérôme.
1: Vous êtes directeur expérience sociétaire et client à La Massif. Alors on va parler, puisque c'est vous qui avez co-organisé cette table ronde sur la France des services, on va en parler, mais d'abord les grandes données généralistes de La Massif. Combien de chiffres d'affaires, combien de sociétaires?
3: D'accord. Alors La Massif est une mutuelle d'assurance qui fait partie du secteur de l'économie sociale et solidaire, qui a été créée en 1960 et qui aujourd'hui comprend 6,4 millions de sociétaires, pour 12 000 collaborateurs et un chiffre d'affaires qui tangente les 8 milliards d'euros.
1: Alors, dans la table ronde où vous étiez, une des phrases que vous souhaitiez dire, c'était « Les services doivent être ancrés sur notre sol et sont un outil indispensable de la performance et de la souveraineté économique ». Est-ce que c'est dans l'air du temps quand on parle de d'IA et de chatbot ?
3: Oui, absolument. Alors, on vient justement d'aborder le sujet lors de la table ronde précédente que j'ai eu la chance où j'ai eu la chance d'intervenir avec Gilles Attaf, oui, président d'Origine France Garantie, et puis Éric Dadian, président de la FRC. C'est un sujet aujourd'hui qui est clé. Alors lorsqu'on parle d'ancrage territorial, lorsqu'on parle de relation client, avant tout c'est la relation humaine qui est au centre de nos enjeux, puisque aujourd'hui La Massif s'est construite à partir de ces territoires. 2/3 de nos équipes sont en relation client, et lorsqu'on interroge nos sociétaires, le premier message qu'ils nous renvoient, c'est oui pour la technologie, oui pour les évolutions notamment liées à l'intelligence artificielle, mais avant tout nous souhaitons une relation humaine de proximité, parce que la sincérité, la confiance et l'authenticité se font à travers la relation humaine et pas à travers de la technologie. C'est d'ailleurs pour cela, Jérôme, que La Massif vient de publier un manifeste autour de l'IA pour avoir une IA éthique qui soit bien au service de la relation de nos sociétaires par rapport à ces enjeux-là.
1: Quand vous dites que c'est à la demande de vos clients, c'était vraiment le moteur numéro un, parce qu'ils en avaient marre parfois d'avoir des centres d'appel, je ne sais pas si c'était les vôtres ou pas, mais dans d'autres pays, ils voulaient vraiment et de la proximité, de la compréhension. C'est ça qui a été votre moteur dans votre choix stratégique?
3: Oui, absolument. Alors il faut savoir que Massif a eu la chance de faire partie des 10 premières entreprises à avoir la certification marque de garantie relation client France, parce que 100% des emplois sont localisés en France. Et aujourd'hui, c'est un vrai défi parce qu'il est très facile de délocaliser un service à l'étranger, ouais, y compris dans le monde de l'assurance, hein, où on peut avoir une gestion sinistre qui, ouais, soit gérée à l'extérieur du territoire. Aujourd'hui, nos sociétaires nous renvoient à nouveau ce message. C'est cet ancrage territorial qui permet de contribuer au développement des territoires, qui est aussi facteur de cohésion sociale. Et ça, c'est important. Et ça correspond complètement aux valeurs de La Massif. Donc notre enjeu aujourd'hui, c'est de pouvoir utiliser l'intelligence artificielle pour redonner du temps disponible à nos équipes dans le cadre de cette relation humaine.
1: Parce que vous utilisez, ce n'est pas l'ennemi, l'intelligence artificielle, c'est un outil au service et de vos collaborateurs et de vos sociétaires.
3: Absolument, Jérôme, et je pense que c'est un faux combat que de vouloir opposer la technologie par rapport à l'humain. C'est plutôt la technologie au service de l'humain. Et si cette technologie, notamment l'intelligence artificielle, nous permet d'automatiser certains de nos processus, de pouvoir répondre sur des sollicitations sans grande valeur ajoutée...
1: Lesquelles, par exemple? Sur quel processus, par exemple?
3: Vous pouvez avoir des demandes de renseignement très génériques à l'adresse d'une agence de La Massif. Ça, on peut très bien l'automatiser. outils tels que l'intelligence artificielle, ce qui permet de redonner du temps disponible à nos collaborateurs qui passeront beaucoup plus de temps en relation client avec cette relation humaine de proximité.
1: Est-ce qu'à la Massive, vous faites figure d'exception quand vous tenez un tel discours, ou est-ce que c'est un discours qui est en train d'infuser, évidemment, dans le monde que vous connaissez le mieux, celui de l'assurance?
3: Oui, alors non, c'est un discours qui est en train de s'infuser, et on voit finalement que les perceptions évoluent, parce que lorsqu'on parle d'intelligence artificielle, aujourd'hui on n'est pas encore arrivé au grand soir, est-ce qu'il existera un jour? On est encore plutôt orienté sur des sujets d'expérimentation, donc aujourd'hui on teste beaucoup, et on voit très bien que les discours évoluent et qu'aujourd'hui c'est plutôt ce discours hybride de l'intelligence artificielle, oui, pas à n'importe quel prix, pas à n'importe quelle condition, et surtout pour servir la dimension humaine de la relation client et en aucun cas dans une logique d'opposition.
1: On est dans une émission qui s'appelle La France a tout pour réussir. Vous nous avez parlé des territoires. Est-ce que la Massif est présente dans tous les territoires? Et est-ce qu'il y a des embauches qui vont être faites, et notamment dans tous les métiers de la relation client?
3: Oui, alors absolument. Alors la Massif rayonne avec 450 agences réparties sur l'ensemble du territoire et de nombreux centres relations clients. D'ailleurs, nous avons ici, à quelques minutes, à La Joliette, un centre de relations clients de la Massif qui regroupe une centaine de collaborateurs. Et c'est pour cela que sur le terrain de la relation client, nous avons créé il y a quelques années un CFA, un centre de formation des apprentis internalisé, qui nous permet d'accueillir à peu près 300 alternants tous les ans et qui favorise aussi des politiques de reconversion. Et globalement, la Massif, tous les ans, recrute à peu près 1500 collaborateurs. Donc on voit bien que même avec l'arrivée des technologies, nous avons besoin d'avoir des équipes qui soient en relation directe avec nos sociétaires.
1: Donc la France des services a de l'avenir, la France des services a encore tout pour réussir?
3: Absolument, c'est encore un secteur d'avenir, et même si nous avons de nombreux défis à relever, notamment un défi générationnel, puisque aujourd'hui on voit l'arrivée de nouvelles générations. Vous savez Jérôme, aujourd'hui dans les entreprises, y compris à la Massif, cohabitent à peu près 4 générations. On en est là, donc ça pose d'autres défis, notamment managériaux, mais il faut aussi prendre en compte, écouter ce que nous disent les jeunes générations par rapport à ces enjeux d'équilibre vie privée, vie pro, donc un enjeu d'attractivité. Ouais. Et c'est pour cela que la Massif est à l'écoute régulière de ses collaborateurs, comme elle le fait pour ses sociétaires. Donc oui, c'est un secteur d'avenir et c'est un secteur qui permet aussi de voir de très beaux talents s'épanouir.
1: J'aime qu'on termine sur ces messages d'optimisme. Merci Dominique Russo d'avoir été l'invité ici à Marseille de La France a tout pour réussir, spéciale rencontre du Made in France. Merci. Allez, on retrouve le beau soleil marseillais, l'extérieur, pour terminer cette émission spéciale consacrée ici aux 3e rencontre du Made in France à Marseille, avec en plus le drapeau tricolore juste derrière moi. 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La semaine prochaine, nouvelle émission spéciale. Nous retournons à Paris, mais nous serons à VivaTech, le grand show annuel de la tech qui se tient depuis 10 ans maintenant. Très bonne journée, très bon week-end et donc à bientôt sur BFM Business.
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6: Depuis hier en France, Eva Jacquot, les médicaments anti-obésité Wegovy et Mounjaro sont remboursés à 65% par la Sécu. Mais aux États-Unis, une tendance des utilisateurs de ces médicaments-là attire l'attention. C'est les ventes de parfums sucrés qui explosent.
9: Oui. Parfums sucrés, parfums gourmands comme les pavlova, la tarte tatin, les macarons. Le traditionnel chariot de dessert se transpose en parfum. Voilà Anthony qui rigole.
10: Je me dis que ça doit attirer les guêpes l'été, mais je ne sais pas. C'est le premier truc auquel j'ai pensé. Je ne sais pas pourquoi.
9: Faudra tester. Là, en l'occurrence, ces odeurs gourmandes, elles sont de plus en plus prisées par les Américains qui prennent des médicaments de type GLP-1, donc l'Ozempic, le Mounjaro ou encore le Wegovy. Pour les plus connus, ces personnes, en fait, ont moins de plaisir gustatif et elles recherchent cet effet à travers l'odorat. C'est une manière de compenser finalement. Alors moi, j'ai posé la question à un chercheur en neurosciences du CNRS qui m'indiquait que ces parfums gourmands jouent sur les émotions. Ils peuvent avoir un effet apaisant qui contribue aussi à diminuer l'anxiété qui est plutôt forte chez les personnes obèses. Et puis, la perte de poids provoque aussi un nouveau rapport à soi. Les consommateurs dépensent moins dans la nourriture, mais vont aller acheter de nouveaux vêtements. On l'a vu notamment dans les centres commerciaux aux États-Unis qui a indiqué que les ventes progressaient. Et puis, des parfums qui contribuent à se sentir mieux. En tout cas, le secteur de la parfumerie prend ce phénomène très au sérieux. Le directeur des tendances, notamment chez Givaudan, m'expliquait qu'il y a une réelle augmentation des achats de parfums chez les personnes, les Américains qui sont sous Ozempic, de l'ordre de 23%.
6: Alors, comment les parfumeurs s'adaptent à cette tendance?
9: Eh bien, les parfumeurs de niche, notamment, ont pris vraiment ce sujet à bras-le-corps. Il y a des marques qui ont sorti des fragrances sucrées qui sont devenues, finalement, leur best-seller. C'est le cas, notamment, de Janie, de chez Soradora, qui a sorti un parfum qui incarne une pâtisserie d'enfance, comme la tarte à thym. Il y en a d'autres qui ont créé un parfum sucré qui sent le lait d'amande. C'est notamment Chemin d'amande d'une nuit nomade, où il y a des notes de son de blé, de vanille, de caramel. Et puis d'autres se sont carrément spécialisés que dans les parfums gourmands, les parfums sucrés. Sur les notes qui fonctionnent bien, il y a forcément la vanille. Et puis il y a de nouveaux arômes comme les fruits tropicaux ou encore la cerise. La cerise notamment qui se décline en amaretto ou en cerise eau de vie.
6: Ça ne concerne pas d'ailleurs que les consommateurs sous Ozempic.
9: Non.
6: J'ai testé à la maison. Ça concerne les jeunes.
9: Les jeunes et particulièrement les jeunes garçons, effectivement, la génération Z. Puisqu'on le voit notamment sur les réseaux sociaux, on voit de plus en plus de fragrances sucrées autour de la pistache, du caramel, de la vanille encore. Et ça, les marques l'ont bien compris puisqu'elles développent tout un univers autour de ces fragrances sucrées avec carrément des brumes pour le corps. On le voit notamment, il y a une marque qui monte en ce moment qui s'appelle Sol de Janeiro qui fait des brumes parfumées, des baumes aussi sucrés. Et puis, il y a cette tendance aussi du layering. Le layering, vous savez ce que c'est?
6: Non, c'est quoi?
9: C'est le fait de mettre plusieurs parfums, de créer en fait finalement sa propre odeur à soi, en fait, finalement.
10: Cumuler les parfums?
9: Oui.
6: Vous décrivez mon fils en ce moment.
9: Vous voyez?
6: Complètement, c'est ça.
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11: Bienvenue dans cette émission BFM Stratégie en partenariat avec le Boston Consulting Group et nous retrouvons celui qui est à l'origine de cette émission, Xavier Fontané. Bonjour Xavier.
12: Bonjour Frédéric.
11: Merci d'être avec nous, ancien président de Beneteau il y a très longtemps, Dessilor, c'était pas si vieux que ça. Et justement, il nous fait profiter de toute son expertise et ses connaissances dans le monde des entreprises et justement dans les coulisses des stratégies des entreprises. Et je vous conseille d'ailleurs d'aller voir en replay tous les cours. Vous allez voir, on a toujours des entrepreneurs que l'on continue à croiser dans la rue, dans les salons, qui nous disent merci, grâce à ces cours, j'ai compris des choses et je vous assure que tout ce que je vous dis est purement vrai. On va parler aujourd'hui de fiscalité. Alors, pas en tant que fiscaliste, parce que sinon on va vite s'endormir, mais en tant qu'économiste, l'idée est de chercher à mieux comprendre son effet sur l'entreprise et les équilibres concurrentiels, en prenant le cas, de quelque chose dont on a beaucoup parlé, la taxe Zuckman, et dont on reparlera certainement parce que bientôt vont arriver les premières éléments des campagnes présidentielles et ça va certainement ressortir. Alors le projet de taxe Zuckman suggère de prélever chaque année 2% sur les redevables ayant une fortune supérieure à 100 millions d'euros. Ça va surtout frapper les entrepreneurs. Alors sur le papier on se dit oui finalement ils gagnent beaucoup d'argent, mais on va voir que c'est beaucoup plus complexe que tout cela, Xavier, si on veut être précis.
12: Oui, si on veut être précis, effectivement les gens qui ont plus de 100 millions d'euros de fortune, en fait c'est principalement les entrepreneurs, c'est pas des héritiers. Et donc, on va essayer d'expliquer quel est l'impact sur une entreprise du paiement de l'impôt.
11: Et voir comment cette taxe va avoir un effet à court terme, moyen terme. Alors, on peut revenir un peu dans les cours pour se rafraîchir un peu les mémoires.
12: Alors, avant de rentrer, on va reprendre les cours. Alors, regardez la première slide. Donc, je vous conseille de prendre toutes les émissions. Alors, entre la 10 et la 20.
11: En vidéo, vous l'avez compris, parce qu'il y a des tableaux qui expliquent tout ça.
12: Il y a une dizaine d'émissions qui vont rentrer, mais je vais synthétiser un peu les éléments. Donc, vous savez que une des grandes découvertes, c'est qu'il y a un parallélisme entre le chiffre d'affaires et les actifs, hein, que c'est proportionnel. Si on veut faire deux fois plus de voitures, il faut deux fois plus de capital que. Et donc cette règle de proportionnalité est très très importante. Prenez le cas de l'entreprise 1 qui a des ventes de 100 pour les actifs de 100, elle fait un bénéfice net de 20. Ben, écoutez, si elle paye pas de dividendes et s'endette pas, elle réinvestit 20 et croît 20. Vous voyez. Bon, si maintenant on a un actionnaire qui veut du dividende. On prend la même entreprise. La seule différence, c'est qu'on veut un dividende de 10. À ce moment-là, on ne peut réinvestir que 10.
11: Donc, l'entreprise. On rappelle, on a un bénéfice de 20. Donc, voilà. On met 10 en investissement.
12: On enlève 10 en dividende. Il ne reste plus que 10 à investir. 10 sur 100 d'actifs, ça fait 10. Et donc, on divise par 2 la croissance de l'entreprise. Si à l'inverse, on a un actionnaire qui dit « je ne veux pas de dividende et je crois dans l'entreprise, je fonce », donc c'est l'entreprise 3. Vous voyez, elle est des ventes de 100, un actif de 100. Bénéfice net 20, pas de dividende, elle s'endette de 1 pour 1, hein, donc c'est musclé, mais beaucoup de gens l'ont fait, moi j'ai passé ma vie à faire ça, et donc elle investit 40 et croit 40. Vous voyez, donc en fait, on voit bien que suivant les politiques financières, les vitesses d'entreprise changent énormément. Ouais. Alors on va voir en quoi une taxe Zucman bouge. Peut bouger la vitesse de l'entreprise.
11: Parce qu'on comprend, le leadership et l'assurance de bons résultats durables, c'est évidemment une affaire de croissance. L'effet de la taxe sur la croissance doit être bien analysé. Et alors, la taxe Zucman, ce qui est un peu gênant parfois, qu'on soit pour ou contre, c'est qu'elle parle de valeur d'entreprise.
12: Voilà. Alors, c'est la deuxième. La dette, le dividende, c'est interne. La valeur de l'entreprise, c'est une valeur externe. C'est la valeur que donne le marché de l'entreprise. Alors, on a fait des tas de cours là-dessus, mais pour faire simple, il y a un concept qui s'appelle le PER, Price Earning Ratio. Hein. C'est le rapport qu'il y a entre la capitalisation, donc la valeur de l'entreprise, et son bénéfice. Mm-hmm. Alors, c'est un truc qui existe depuis Venise. Hein. Ça fait 500 ans.
11: Et d'ailleurs, des choses un peu irrationnelles, parce que quand on voit la valeur de la capitalisation par rapport au bénéfice, je vous mets juste dans le 12 juin l'IPO, l'entrée en bourse de SpaceX, qui a une capitalisation qui va atteindre les 1700 milliards. Pour des bénéfices, il faut aller creuser pour les chercher.
12: Voilà. Donc tout ça, pour les marchés financiers, bon, il y a du très long terme. Oui. Il y a des petites bulles par moment, hein, d'accord. Bon, il y a eu les tulipes en Hollande. Donc là, on va rester quand même un peu concret. On va rester dans un marché européen bien contrôlé. On va dire que ce que j'appelle licorne, c'est des entreprises qui vont toutes nouvelles, qui sont extrêmement brillantes, qui ont un grand potentiel. Mm-hmm. Donc là, le price earning est très élevé. Parce que le résultat, on sait qu'il va grandir énormément. Ah oui. Donc,
11: la capitalisation est élevée, mais le résultat.
12: Voilà, même résultat parce qu'on met un PI très élevé.
11: D'accord.
12: Hein. Bon, après, quand vous prenez le CAC 40, en moyenne, c'est 15. Hein. Et le CAC 40, il évolue. Les plus brillants du CAC 40, c'est 30. Et puis les boîtes du CAC 40 qui n'ont pas de croissance, c'est 7 ou 8. Vous voyez ? Bon, si vous prenez le non-coté, alors le non-coté, c'est le gros de l'économie. Hein. Il y a peut-être qu'un tiers qui est coté. Hein. Les deux tiers, là, en moyenne, quand on regarde les transactions d'entreprise, c'est 12.
11: D'accord.
12: Hein. Donc, on va rester dans les ordres de grandeur. Hein. Mm-hmm. La stratégie, c'est l'art des ordres de grandeur.
11: Et
12: vous mettez ça. Donc, vous avez pigé l'effet de dividende et de dette sur la vitesse et price earning. Et maintenant, on a de quoi commencer à réfléchir.
11: Voilà, on va regarder l'effet de cette taxe justement sur la croissance et de quoi on parle exactement, Xavier.
12: Alors, on va prendre une jolie entreprise, une jolie licorne. Hein, donc là, c'est vraiment les entreprises qui ont des PI extrêmement élevés. Alors, on va dire une entreprise industrielle, c'est peut-être elle fait des batteries révolutionnaires, vous voyez, des genres de sociétés comme où ils font des ordinateurs quantiques, vous voyez, mais c'est industriel. Hein. Donc, vous avez des ventes de 100 pour les actifs de 100, elle fait un bénéfice de 20. Alors, c'est une entreprise qui ne paye pas de dividendes, parce que comme ça croît, il ne faut surtout pas en payer. Bon, là, comme elle est très rentable, elle ne s'endette pas, elle investit 20 et croît 20. Bon, 20% de croissance, vous savez, c'est fort, hein, faut les tenir. Hein. Et alors, comme c'est une licorne, elle a un PI de 35, elle vaut 700. Hein. Donc l'entreprise vaut 7 fois son chiffre d'affaires.
11: Hein. Ouais.
12: Et il y en a plein comme ça.
11: Hein. Ce qui paraît raisonnable.
12: Hein. Ah ben alors, la Californie en est remplie. Et il y a quand même déjà, en Europe et en France, il y a un certain nombre de jolies licornes comme ça. Mm-hmm. Hein. Donc c'est des choses qui existent, hein, c'est réel. Alors, donc, regardons ce qui se passe.
11: Donc, on rappelle, hein, elle a des ventes de sang, des actifs de sang, et donc elle a ses 700. Sa valorisation est autour de 700, et son price
12: dont la taxe du coup 35. Hein. Alors, évidemment, c'est une boîte, elle est possédée par quelqu'un. Mm-hmm. Donc, il avait tout son argent dans la boîte. Donc, la seule façon de payer la taxe, c'est de payer avec l'entreprise.
11: Oui.
12: Donc, ça va être le dividende. Alors, qu'est-ce qui se passe? La boîte vaut 700. 2% de 700, c'est 14. Mais ça, c'est 14 qu'on paye à l'impôt. Il faut sortir un dividende.
11: 2%, c'est la taxe. Hein.
12: C'est la taxe. Mais ça, c'est ce que touche l'État.
11: Mm-hmm.
12: Mais il faut sortir plus, parce qu'il y a un impôt sur le dividende. Quand il faut sortir. Donc, si on veut avoir une taxe de 14, il faut sortir 20. Parce qu'il y a 30%, donc 6, qui part en impôt. Donc, l'impôt paye l'impôt. On ne parle jamais de ça. Hein.
11: Oui.
12: Mais pour payer l'impôt, on génère de l'impôt, parce que là, c'est par le dividende.
11: C'est-à-dire qu'on va sortir 20 de son...
12: Il faut sortir 20 pour payer 14.
11: Pour payer les 14.
12: Et on a un résultat de 20, donc il reste zéro. Donc, en termes simples, ben, il n'y a plus d'investissement.
11: Oui.
12: Donc, la taxe Zucman, elle met l'investissement à zéro.
11: Donc,
12: c'est catastrophique. Hein. Mm-hmm. On a un marché qui croit à 20, on ne croit plus. Et puis, alors, c'est bien pire que tout. Parce que ce que disent pas la taxe Zucman, c'est que comme vous ne croissez pas dans un marché qui croît à 20%, vous savez très bien la courbe d'expérience. Hein. Alors ça, vous regardez les 10 premières émissions.
11: Mm-hmm.
12: Il y a une courbe d'expérience, et la pente en général. On dit pente de 80%, les prix baissent de 20% chaque fois que ça double.
11: Mm-hmm.
12: Là, vous êtes dans un marché qui croît à 20%, parce qu'elle a des concurrents, la licorne.
11: Oui.
12: Donc le concurrent, voilà, la licorne ne croit pas. Mais les prix baissent de 20%, ils vont baisser de 20% en 4 ans. Donc le résultat de la licorne en 4 ans est à zéro. Donc non seulement...
11: Elle a une croissance nulle.
12: Et à ce moment-là, elle est obligée de payer à partir d'une croissance nulle et de plus de résultats,
11: mm-hmm.
12: et de s'endetter le truc de...
11: Ah, parce que le 20%, se double tous les ans, c'est pour ça qu'en 4 ans, on va arriver à...
12: Voilà. C'est-à-dire qu'en plus, les résultats qui étaient 20 la première année, ben, ils descendent à toute vitesse. Donc, rendez compte, vous cassez l'investissement, et en plus, les prix vont descendre, l'entreprise ne croissant pas, il n'y a pas de gain de productivité,
11: ouais.
12: Donc vous l'effondrez.
11: Alors qu'au départ, on se dit, bon, c'est plutôt une bonne idée d'aller...
12: Ils sont très riches, qu'est-ce que c'est que le truc sur les 700? Ben oui, c'est qu'on coûte la boîte. Hein. Alors moi, je ne comprends pas qu'on n'explique pas, ça.
11: Alors, j'essaie de prendre un peu le contre-pied, parce que là, vous parlez d'une belle ETI, une belle licorne. On en a quelques-unes, fort heureusement, en France, mais c'est une belle étoile, une belle entreprise. Mais si on a une entreprise un peu plus classique, une ETI, une grosse PME, avec une valorisation plus faible, et là, on en a beaucoup en France, notamment.
12: Voilà. Alors là, oui, Frédéric, vous êtes en train de me dire, Xavier, vous poussez le bouchon un peu loin en prenant un pays. Alors écoutez, là, on va prendre une boîte. C'est une belle entreprise vendéenne.
11: Mm-hmm.
12: Ouais. On en a comme ça des centaines en France. Donc, elle est dans un village, il y a une grosse usine. Elle a des actifs de sang pour des ventes de sang, donc on reste dans l'industrie. Et là, bon, c'est une boîte qui, bon, elle fait pas 20% de résultats, elle fait 10, hein, parce qu'il y a déjà une bonne concurrence. Bon, les gens sont prudents, ils ne s'endettent pas, et ils se payent un dividende.
11: Ouais.
12: Hein, bon, au fond, un dividende. Et donc, ben, ils investissent, donc 7, c'est 10 moins 3. Et donc, 7 sur 100%, ils croissent à 7.
11: Donc, bénéfice net. Ils ont un bénéfice net de 10.
12: Voilà.
11: Ils ont 3 qui versent en dividende. Ils ont 7 qui vont servir en réinvestissement. Et du coup, la croissance, arrive à une croissance.
12: Donc, c'est la jolie boîte industrielle. On trouve ça dans des régions on trouve ça en Savoie, dans Haute-Savoie. On trouve ça en Vendée. On trouve ça, en Bretagne. C'est la jolie boîte. Bon, mais c'est pas non plus des trucs qui explosent. Par contre, elle vaut 100 briques, hein.
11: C'est ça. Et moi, s'il y avait cette taxe Zucman, je viens l'appliquer, on le rappelle, c'est 2% pour les entreprises.
12: Alors, on passe à la classe suivante. Elle vaut combien cette boîte, hein? J'étais un peu vite. Alors, vous voyez qu'elle a bénéfice de 10, la PIB 12.
11: C'est la fortune, hein? C'est pas la valorisation de l'entreprise, on est d'accord.
12: Oui, mais c'est la fortune de l'entrepreneur. L'État, quand il va voir, il va dire, la boîte vaut 120, vous me devez 2,4.
11: Alors, allons-y.
12: Alors, vous voyez, le truc est très simple. Donc, le PIB, là, c'est plus les 50 qu'on avait ou les 35, c'est 12. Donc, la valeur, c'est 120.
11: Mm-hmm.
12: D'accord? Alors, la taxe Zucman, 2%, c'est 2,4. Mais pour payer les 2,4,
11: il faut sortir un dividende.
12: L'État prend 30% au passage. Donc, je suis obligé de sortir 3,4. Bon, je me garde mon dividende, mais à ce moment-là, il ne reste plus que 3,6 à investir.
11: Oui.
12: Donc, en fait, la croissance, on l'a divisé par 2.
11: Alors qu'on rappelle tout à l'heure, on verse un dividende de 3, mais on réinvestissait 7. Là, déjà, avec cette taxe-là, on a pu investir que 3,5%.
12: La grande licorne qu'on voyait, on a carrément foutu la croissance à zéro. Bon, là, c'est la bonne boîte, sympa, travailleuse, qui emploie du monde dans le coin. Eh bien, la croissance, elle passe de 7 à 3,6. Bon, alors les beaux esprits vont dire, qu'est-ce que c'est que ces histoires ? C'est les petits pourcentages. Alors maintenant, suivons les cours de stratégie et regardons ce qui se passe. Alors, il faut revenir aux 10 premières émissions qui expliquent la courbe d'expérience. Alors là, j'ai mis une petite courbe d'expérience. Alors, vous savez que... ce qui compte, c'est l'expérience cumulée. Hein. Mm-hmm. Donc, en fait, on sait que les prix et les coûts descendent avec l'expérience cumulée. Alors là, j'ai pris un cas où notre licorne, elle a un concurrent. La flèche verte, hein, qui accumule... Alors, c'est sur 10 ans. Hein. Et puis, le concurrent, c'est qui croit, lui, comme le marché à 7. D'accord ? Donc, vous savez que, hors de grandeur, 7% sur 10 ans, on double.
11: D'accord.
12: Donc, dans les 10 ans, l'expérience va passer à 200. Donc, la pente va descendre, vous voyez ? Et donc, à ce moment-là, en gros, on pense que les prix, ben, ils vont baisser de 10%. Notre licorne, de 20%, pardon, mm-hmm. hein, sur 10 ans. Notre licorne, elle va croître qu'à 150, la moitié. Donc, les prix vont baisser que de 10. Les prix de revient. Donc, le concurrent, ses prix de revient baissent de 20, doublement.
11: Oui.
12: Et notre concurrent, donc ça veut dire que le résultat de notre société, ben il est zéro. Il est à zéro.
11: Et ça veut dire que si on poursuit à quelques années, l'entreprise, elle ne dégagera plus de marge. Quoi.
12: Plus de marge. Ben déjà, au bout de 10 ans, plus de marge. Mm-hmm. Et après, alors, en gros, l'attaque Zuckerman, ça vous tue en très peu de temps les boîtes extraordinairement brillantes. Les boîtes un peu moins brillantes, il y avait une petite faute là, sur la slide, c'est pas 190 à gauche, c'est 100. Hein. Mm-hmm. Voilà.
11: Bon, peu importe, mais ce que vous nous expliquez là, c'est assez effrayant parce que ça, si on compte cette taxe, si on compte les impôts, enfin, etc., on coule. Enfin, ça paraît tout bête, c'est 2% sur une fortune de 100 millions, mais.
12: Vous avez raison, Frédéric, vous avez raison. Alors, regardez la slide suivante. J'ai fait le calcul pour vous. Regardez la slide suivante. Et ça, on n'en parle pas. Mais quand vous prenez toute la taxe sur le capital et le résultat, ben d'abord, vous avez l'impôt sur le bénéfice, que je mets à 25.
11: Oui.
12: Bon. Mais après, vous avez l'impôt sur le dividende, qui est à 30.
11: Qu'on a été obligé de sortir pour pouvoir régler la taxe.
12: Zuckerman, voilà. Et puis, la taxe Zuckerman, c'est 34. Donc, pratiquement 100% d'impôt. Ça veut dire qu'en fait, c'est ce truc qu'on n'a pas dit. Et quand vous prenez toute la chaîne d'impôts depuis le début, taxe Zuckerman, c'est 100%. Donc, ça fout tout le capital en l'air.
11: Donc, vous ne travaillez que pour payer la taxe.
12: Non, mais ça veut dire que toutes les entreprises arrêtent de croître.
11: Ouais.
12: Alors, ça, on n'a pas dit, vous voyez. Hein, on dit, écoutez, bon, ils disent, écoutez, c'est pas grave, vous vendez du capital. Donc, vous rendez compte, le gars, il est obligé de vendre un bout de sa boîte à l'État tous les ans. Mais alors, après, qu'est-ce qu'il va faire à l'État ? Il va évidemment vendre les participations. Il va vendre à qui ? Il va les vendre aux concurrents. Vous rendez compte, le soupe que vous créez ?
11: Ouais.
12: Donc, vous déstabilisez complètement l'équilibre de la boîte. Donc, entre nous, je trouve qu'on a expliqué ce qu'était cette... Mais on n'explique pas le côté catastrophique
11: sur l'économie. On est resté sur la fortune à la limite du propriétaire.
12: Mais ce qu'on rend compte, c'est que ça casse complètement la boîte et qu'on fout complètement l'économie en l'air. Hein.
11: Et encore là, Xavier, là on a parlé... Alors vous avez pris plusieurs exemples, mais là, on parlait d'une ETI. Mais si je reviens sur Malicorne, là, c'est encore plus...
12: C'est bien pire. Hein. Bah, vous l'avez en 4 ans. Mm-hmm. On l'a fait sauter en 4 ans, la licorne. Hein. Et ça, on ne l'a jamais expliqué. Hein? Mais c'est parce que les économistes n'ont jamais géré d'entreprise. Hein? Ouais. Donc il faudrait demander à nos économistes, quand vous leur passez le micro, il faut qu'ils aient passé 10 ans dans une entreprise et de préférence qu'ils aient géré eux-mêmes une entreprise avec leurs sous.
11: Ouais, bon, voilà. Et je me souviens d'une définition que vous donniez de c'est Helmut Schmidt. Hein? Alors là, on remonte à quelques années, qui disait le profit d'aujourd'hui, c'est l'investissement de demain et l'emploi d'après-demain.
12: Voilà. Alors, si vous voulez, l'attaque Zuckerman, c'est qu'en fait, les Français n'ont pas compris le lien qu'il y a entre le profit et le capital et l'emploi. Et les Allemands, grâce à Helmut Schmidt, avait cette phrase que vous mentionnez formidable, le profit d'aujourd'hui, c'est l'investissement demain et l'emploi d'après-demain. Et en fait, le profit, c'est l'enfant du capital. On ne fait pas de profit sans capital. Donc, c'est le capital qui produit l'emploi. Mmh. Donc, le capital est ami de l'emploi. Et ça, les Français ne font pas le lien, vous voyez. Alors que l'argent investi à risque dans des machines-outils pour donner du boulot à ses compatriotes, c'est presque des saints laïcs, hein, les gens qui font ça. Bon. Et ça, on ne fait pas le lien, vous comprenez ? Alors qu'il faut faire le lien, voilà. Hein. Alors, slide suivante, c'est un point absolument capital, c'est que, évidemment, je me suis demandé, mais pourquoi est-ce qu'au fond, on en veut tant au capital ? Et il faut être objectif, hein, parce que dans les émissions est objectif. C'est sûr que vous prenez le CAC 40, vous prenez le CAC 40 sur une vingtaine d'années, vous voyez qu'il croît plus vite que le PIB. Mmh. Notre PIB, ça fait une croissance de 2 qui est tombée à 1 oui. sur 50 ans. Le CAC 40, lui, il fait 6. Donc effectivement, ça croît plus vite. Alors pourquoi ? Parce que dans le CAC 40, vous avez des leaders qui croissent plus vite que l'économie. Alors la vraie question, c'est comment faire participer tous les Français à ce gain du capital qui va plus vite que l'économie.
13: Parce que c'est ça, c'est ce qu'on dit.
12: Alors,
13: la capitalisation va plus vite que l'économie.
12: Bah évidemment. Hein. Alors la capitalisation, le mot capital a été abîmé, donc personne ne veut de capital, mais regardons un peu. Alors faisons un petit tour du monde. Hein. Allons à Singapour. Les Singapouriens, c'est ceux qui ont le slide suivante. Regardez Singapour. Donc moi, je connaissais très bien Singapour parce qu'on avait le siège des Silor à Singapour et on faisait les lunettes de Lee Kuan Yew, le président. Donc on connaissait tout ça. Et alors, vous avez donc, ils sont depuis 62 en retraite par capitalisation. Il y a deux fonds, GIC et Temasek. Je connais bien tous les deux parce que quand j'étais chez Schneider, on a fait des investissements avec Temasek. Bon. Eh bien, la somme des capis, c'est 1225 milliards.
13: Ça, c'est de GIC et de Temasek, ouais. ces fonds.
12: C'est là-dessus que la retraite est la retraite par capitalisation de Singapour. Et alors, le PIB de Singapour, c'est 575 milliards. Hein, il y a 7 millions d'habitants. Ouais. C'est pas comme chez nous. Alors, regardez, je prends la rentabilité 6% de 1225 par PIB, 13%. 13%, c'est le coût des retraites dans le PIB français. Ça veut dire que les Singapouriens peuvent prendre leur retraite aujourd'hui sans cotiser. Parce que ils sont en capi depuis une cinquantaine d'années. Vous voyez la puissance de la capi ?
13: C'est ça, parce qu'eux, ils ont commencé à calculer ça dans les années 62.
12: Première décision, Lee Kuan Yew, on fait des retraites par capi en 62, vous vous rendez compte ?
13: Et aujourd'hui, c'est ça, ce que vous nous expliquez, c'est qu'ils ont une valeur des fonds de 1225 milliards pour un PIB de 575. Si je comprends bien, c'est comme si nous avions des fonds de pension pour nos retraites. Aujourd'hui, c'est 7 000 milliards. En gros.
12: Attends, les retraites, c'est 380 milliards.
13: 380 milliards.
12: C'est 13% du PIB.
13: Oui, pardon.
12: Mais non, les retraites, c'est 14% du PIB. Alors nous, actuellement, on a une dette de 3500 milliards. Mais si on avait fait une capitalisation, on aurait des capitalisations de deux fois le PIB, c'est 7000 milliards. 7 000
13: milliards, voilà, c'est ça.
12: Vous vous rendez compte, il y a 10 000 milliards de différence. Si on avait fait des capis depuis longtemps, on aurait des fonds de retraite qui seraient à ces niveaux-là. En gros, on aurait 7000 milliards, deux fois le PIB. Alors qu'on a une dette, vous voyez, c'est 10 000 milliards. La bêtise à 10 000 milliards, vous la voyez ?
13: Parce que là, ce que j'essaie de comprendre avec tous ces chiffres, c'est qu'en gros, à Singapour, par exemple, ils peuvent aujourd'hui se payer leur retraite sans
12: cotiser.
13: Sans cotiser.
12: Voilà.
13: Alors que nous, on cotise.
12: Oui. Et on est en déficit et on monte la dette. Oui. On est en plus en déficit. Alors regardez, la solution, évidemment, c'est l'actionnariat salarié. Et moi, j'ai connu ça avec Essilor, puisque Essilor était une vieille coopérative. Et si vous voulez, la vraie solution pour associer les Français à la croissance du capital qui va plus vite que l'économie, c'est évidemment l'actionnariat salarié. Alors, on va prendre un exemple, je reprends la PME. Notre petite PME de tout à l'heure, la petite PME, on va dire vendéenne, qui fait un chiffre d'affaires de 100, qui vaut 120. On va dire qu'on a l'actionnariat salarié à 25%. Les gens qui ont bien réussi l'actionnariat salarié, mais des boîtes comme Bouygues, c'est 28, vous voyez, des 26 à 20.
13: Qui,
12: vous voyez,
13: chaque année, remettent chaque année, un peu au
12: alors,
13: pot.
12: Alors, le truc est assez simple, leur demandeur, je vois bien avec Essilor, on émet 0,7-0,8% du capital, et les gens, chaque année, mettent la moitié de leur intéressement.
13: Oui.
12: Avec tout ça, vous arrivez sur 30 ans.
13: On rappelle, c'est limité, hein. Tout ça est limité pour les salariés.
12: Les salariés, on va faire un bon système.
13: D'accord.
12: Où on
13: système
12: joue
13: qui roule.
12: Alors, c'est joué, et donc, on met pas des sommes, on met la moitié, vous voyez, de l'intéressement. Donc voilà. Ouais. C'est des ordres de grandeur. Si vous en voulez plus, on fera une émission beaucoup plus détaillée là-dessus. Je suis friand du sujet. Alors, à ce moment-là, 25% de 120, c'est 30. Bon, vous savez, en général, une boîte, c'est 150 000 euros par salarié. C'est une boîte qui a 600 personnes. D'accord? Ça veut dire que le capital par salarié, c'est 50 000. Alors que ces 50 000, pour les petits nouveaux qui viennent d'arriver, c'est zéro. Pour ceux qui partent, c'est 100 000.
13: D'accord.
12: Ah, maintenant, regardez la slide suivante. Si je pars à la retraite avec 100 000, combien est-ce que je gagne ? Alors, vous savez qu'en gros, on peut mettre plus que 8% parce qu'on va dire qu'à la fin de votre vie, il n'y a plus de capital. Donc, chaque année, vous profitez de la rentabilité, hein, et puis vous vendez un petit bout. Alors, en gros, vous pouvez prendre 8%. Hein. Et ça, alors si vous voulez comprendre, allez sur le chat GPT ou Claude, ils vous expliqueront très bien le 8. Mais 8% de 100 000, ça fait 8 000. Et ça fait en gros 33% de la retraite. Donc vous augmentez
13: donc en ayant
12: de 33%
13: ça,
12: votre retraite.
13: On peut récupérer 8 000 euros par an.
12: Ben oui. Donc c'est une bonne façon de faire associer le personnel à la beauté de l'économie, c'est de faire de l'actionnariat salarié. Mm-hmm. Hein. Donc moi, je vous pousserai que BFM Business, vous êtes tous actionnaires salariés, on en discutera. Je discuterai avec votre boss, si vous voulez. Hein. Bon, c'est moi qui prends ça sur moi. Slide suivante. Quand vous faites la comparaison avec Zuckman, vous voyez que l'actionnariat salarié vous donne 8 000 euros par mois. Hein. Alors, si on fait le même truc avec la taxe Zuckman, Piketty Zuckman pense qu'ils tireront 15 milliards de la taxe. Alors, c'est de la vaste rigolade. Mm-hmm. Il y a deux pays qui ont essayé ça, notamment la Norvège. Et à ce moment-là, les gros, gros capitaux sont tous partis à toute vitesse. Oui. Donc, je crois qu'ils ont touché 10 fois moins que ce qu'ils espéraient. Hein. Bon, puis ils ont tout de suite arrêté. Bon, alors, mais vous faites 15 milliards par 17 millions de retraités, ça fait 900 millions. L'actionnaire salarié, c'est 8 000. Donc, vous vous rendez compte, il n'y a pas photo. Donc, je pense que je comprends, si vous voulez, la volonté des Français d'être associés à la croissance du capital qui va plus vite que l'économie. La solution, elle est très simple, c'est l'actionnaire salarié. Mm-hmm. Et donc, maintenant, on a une belle expérience.
13: Et cet actionnaire salarié, il faut une volonté de la part de la direction.
12: À la fois la direction et les employés. Mm-hmm. Hein? Alors, moi, j'ai pratiqué ça depuis très longtemps. Il est évident, et je peux vous le dire, que les entreprises d'actionnaires salariés ont des meilleures performances que les entreprises sans actionnaires salariés parce que quand vous êtes associé en tant qu'employé au capital et à la stratégie de la boîte, ça change complètement l'ambiance. Mm-hmm. Et on est beaucoup plus efficace.
13: Mais y compris aujourd'hui, Xavier, où on voit qu'on a un peu moins de fidélité par rapport à son entreprise. Enfin, on voit les jeunes aujourd'hui.
12: Quand vous quittez l'entreprise, vous partez avec vos droits et vous remettez les droits dans la nouvelle. Mm-hmm. Vous comprenez ? Hein? Mais il est vrai que les entreprises à actionnaires salariés ont du personnel plus fidèle.
13: D'accord.
12: Parce qu'ils ont du capital. Et alors moi, j'ai vu, quand la part dans l'entreprise est plus grande que la maison ou l'appartement, alors là, je peux vous dire que là, ça change. Parce que l'employé, ça devient vraiment... Il devient participant à la décision. J'ai vu ça chez Silos, ça a été un des éléments du succès de la maison. Voilà pourquoi je milite pour l'actionnaire salarié.
13: Et
12: vous m'excuserez d'en parler dans cette émission, mais voilà. Ouais,
13: oui. Non. Puis on voit bien.
12: Il faut réfléchir.
13: Non, puis on voit bien le cheminement de pensée.
12: Vous avez compris le cheminement de la pensée.
13: Et puis, vouloir taxer qui au départ. On se dit, il y a un principe d'égalité, hein, comme on dit, les taxes Zuckman, voilà, on se dit, les gens qui ont plus de 100 millions, une fortune à plus de 100 millions, oui, ben pour effort national de prendre 2%, mais après, c'est vrai que quand on regarde au niveau de l'entreprise, c'est dramatique.
12: Ça casse l'entreprise, ça casse complètement l'entreprise, donc il y a ça, et je pense que ce serait très sain. Alors c'était le grand Charles, si vous voulez, le grand Charles, lui, qui était un militaire, avait eu l'intuition de l'intéressement. Puis après, il fait la participation. Mm-hmm. Si le grand Charles était là, je vous parie qu'il pousserait aujourd'hui l'actionnaire salarié. C'est dans la continuité. Parce que quand vous avez de l'intéressement, vous participez à la création de valeur de l'année. Oui. Alors que l'actionnaire salarié, vous participez à la création de valeur du capital.
13: En plus, si
12: avec le multiple, avec le PI, c'est 10 fois plus.
13: Et en plus, si l'actionnariat salarié, parce qu'on se dit, je suis pieds et poings liés à mon entreprise, mais pas du tout.
12: Ah non.
13: On peut quitter l'entreprise et garder ses actions.
12: Vous partez avec vos droits et la nouvelle entreprise, vous donnez des nouveaux droits. Donc tout ça, ça se règle avec des gens qui vraiment ont compris. On vous règle le truc en deux coups de cuillère à peau, c'est pas compliqué.
13: Eh bien, merci Xavier Fontané de nous avoir expliqué tout ça. Réécoutez bien cette émission, regardez bien les schémas pour bien vous imprégner tout ça. Vous allez comprendre, c'est assez facile avec ces tableaux simplifiés. Merci Xavier Fontané de nous avoir accompagné sur
12: merci
13: ce
12: beaucoup.
13: BFM Stratégie, donc spécial fiscalité, et notamment autour de cette taxe Zuckman. Et on voit comment ça casse les pattes, oui, n'ayons pas peur de le dire, d'un entrepreneur qui voudrait progresser, s'endetter pour davantage développer son entreprise. Voilà, émission à retrouver en replay, bien entendu, sur notre site, sur notre chaîne YouTube et puis sur tous les modes replay de notre plateforme. Excellente semaine sur BFM Business.
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25: Bonjour et bienvenue dans cette émission Tech & Co Business, une émission un peu particulière puisque nous l'enregistrons depuis le grand sommet IA de Lille. C'est l'acte 2. Vous vous souvenez, l'année dernière, il y avait eu ce sommet de l'IA à Paris en février 2025. Et bien voilà, rebelote, acte 2 ici à Lille avec cette première journée dédiée. Alors, il y a les politiques, il y a les entreprises, des grands chefs d'entreprise qui sont là et quelques startups. Et nous allons recevoir plusieurs ici même sur ce plateau. Dans un instant, je recevrai Éric Marquiol, le patron du Metaverse Industrie chez Renault. C'est lui qui est en train d'installer les robots Van der Kraft chez Renault. Et bien, on parlera de tout ça avec lui. On enchaînera pour parler data center avec Olivier Micheli, qui est le président et CEO de Datafor. Évidemment, quand on parle de Sommeia, on ne peut pas passer à côté de cette personnalité, Anne Bouvreau, qui est la coprésidente du Conseil national de l'IA. On reviendra ensuite pour parler des startups et notamment de cette fantastique aventure d'Alan avec Charles Gorintin, cofondateur et CTO d'Alan, qui a aussi quelques mots à dire sur Mistral. On parlera souveraineté avec Gauthier Cloix, CEO de H Company, autre start-up en vue dans le monde de l'IA. Et puis on terminera, l'IA et le travail, c'est important, avec Constance Névoré, qui est la CEO du groupe Vantoo et qui est déléguée du Women's Forum du G7 d'Evian. Voilà, beaucoup de sujets. On est ensemble pendant une heure ici à Lille. Allez, tout de suite, on démarre.
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25: Allez, notre premier invité, Éric Marquiol. Bonjour Éric.
26: Bonjour Frédéric.
25: Vous êtes vice-président Metaverse Industrie du groupe Renault. On va parler avec vous notamment de ce partenariat que vous avez signé avec un autre Français, Wondercraft, avec des robots que vous allez introduire dans les ateliers, les usines Renault, les centres de production. Nous sommes ici, alors je le rappelle, on est à Lille, c'est le grand sommet de l'IA et justement on parle de l'IA, la transformation de l'IA alors dans notre monde au quotidien, mais aussi cette transformation de l'IA dans le monde de la révolution. D'ailleurs Éric, vous participez à une table ronde l'IA révolution industrielle. Éric, quelques mots juste pour définir vice-président Metaverse Industrie du groupe Renault, ça signifie quoi ? Vous travaillez sur quel sujet ?
26: Alors, donc c'est tout ce qui est sur le périmètre de l'ensemble de nos usines, nos 19 sites sur toute la planète, toute la partie supply chain, le process engineering et j'ai aussi les activités qualité, la transformation digitale dans l'ensemble de ces fonctions. Donc on va retrouver tout ce qui est utilisation de la donnée dans nos usines pour la maintenance prédictive, pour l'optimisation de la qualité, pour les consommations d'énergie et également tout ce qui est robotique avec depuis deux ans vraiment un changement radical avec l'arrivée de l'IA physique.
25: Voilà, c'est vraiment l'effet de cette arrivée d'IA qui a accéléré cette robotique parce que c'est vrai, alors ce qu'on voit souvent évidemment c'est la robotique humanoïde, c'est celle qui nous impressionne le plus, alors télécommander, enfin il y a pas mal de choses, ces vidéos qui circulent, là on est vraiment dans la production pure et dure, on est dans du début de passage à l'échelle dans des usines et pour vous c'est ce qui change, c'est cette physical AI, c'est vraiment ça qui a donné le coup de pouce
26: Cette capacité finalement de mettre dans des robots une intelligence qui va être capable de s'adapter et de réagir et d'accomplir des missions qui ont été attribuées avec une capacité de programmation, une capacité de réaction complètement différente. Et se rajoute à ça une capacité aussi d'équilibre, d'où le avec des mouvements type deux jambes, qui était complètement impossible par le passé.
25: Oui, parce que ça, c'est des choses que nous, on fait tout à fait naturellement, de se tenir sur nos jambes, mais pour un robot, c'est des calculs derrière, même quand il est immobile. Alors, racontez-nous, comment est né ce partenariat avec Wondercraft et aujourd'hui, voilà, comment vous allez peu à peu l'intégrer dans vos chaînes de production?
26: Alors,
25: chez Renault,
26: en fait, on cherchait, parce qu'on a 11 000 robots industriels, hein, chez Renault, oui. Des AGV, enfin les Automated Guided Vehicles, sur l'ensemble de nos chaînes, on a quasiment le même nombre. Donc, c'est vraiment un axe très important pour nous de garder cette compétitivité opérationnelle. Donc, on cherchait à trouver un partenaire de bon niveau en Europe. Et donc, il y a eu cette rencontre avec les équipes de Wondercraft qui étaient dans un domaine apparemment très éloigné de nous.
25: Juste la santé.
26: Exactement, la santé.
25: Parce que l'idée de Jean-Louis Constanza, au début, voilà, c'était, il avait une aventure personnelle qui a fait qu'il s'est penché beaucoup plus sur ce sujet-là dès le départ.
26: C'est ça. Et en fait, la technologie, les moteurs, la mécatronique, les algorithmes utilisés pour faire des exosquelettes, pour faire marcher des personnes paraplégiques, c'est exactement la même de celle nécessaire pour faire les robots de nouvelle génération. On préfère dire robots de nouvelle génération que le robot humanoïde.
25: Au début, vous avez imaginé d'abord des exosquelettes ou vous êtes tout de suite dit non, il faut qu'on déporte ça
26: vers ces robots? On était vraiment directement dans le sujet avec Jean-Louis et ses deux cofondateurs en disant il faut vraiment qu'on aille dans ce domaine-là. La rupture, elle est dans ce domaine-là.
25: On va reparler technologie dans un instant. Comment il y a quand même un côté acceptation sociale, parce que là, j'imagine qu'au début, dire voilà, c'est des robots qui vont faire des tâches que des humains faisaient auparavant. Il faut le faire accepter, même si c'est des tâches dures, difficiles, rébarbatives. Enfin voilà, expliquez-nous voilà, cette première étape.
26: La première étape, c'est vraiment la mise en place dans nos usines. Donc là, depuis le mois de février, on est en test à l'usine de Douai opérationnelle, donc pour faire la manutention de pneus, donc les pièces qui posent 12 à 15 kilos, hein, donc toutes les 60 secondes, toutes les 2 minutes en équipe de nuit. Et vraiment être capable pour la robotique de traiter ce problème-là qu'on n'avait pas réussi à régler en robotique traditionnelle, c'est un vrai plus aussi, parce que c'est un poste très pénible. Donc l'acceptation sociale sur des postes de ce type-là, il y a vraiment un très bon accueil à Douai.
25: Oui.
26: Après, on continue à travailler, nous, sur quelle interaction avec les équipes de Wondercraft, comment finalement, grâce à cette programmation facile des robots, comment les opérateurs autour, les conducteurs d'installation vont pouvoir interagir et eux-mêmes reprogrammer et utiliser ces robots de manière beaucoup plus facile que la robotique.
25: Oui, parce que c'est vrai, quand on est humain, on fait attention aux gens qui sont à côté de nous, on sait s'interrompre, là il faut que le robot apprenne tout ça. Comment on l'entraîne, ce robot? Est-ce qu'il a suivi les gestes d'un humain? Est-ce qu'il a été programmé dans des univers virtuels? Comment ça
26: s'est
25: passé?
26: Alors, il y a deux niveaux de programmation, les équipes de Wondercraft vous l'expliqueraient mieux que moi, mais il y a deux niveaux de programmation. Il y a le cervelet, c'est ce qui permet finalement de maintenir et de gérer comme nous un peu les mouvements de marche, de préhension de manière naturelle. Et ensuite, vous avez le cerveau qui va réagir et faire des tâches et être conscient de son environnement. C'est vraiment ça qu'on appelle les world models, ou etc.
25: D'accord.
26: Et donc, pour cette dernière partie, on a utilisé des vidéos, des simulations complètes de l'environnement. On a des capteurs et des caméras et on a appris au robot à reconnaître un pneu, à reconnaître un convoyeur, etc. Et il est capable, avec cet apprentissage-là, ensuite de réaliser des tâches.
25: Et alors, expliquez-nous, Eric Merkel, pourquoi ces 350 robots qui vont être introduits dans une première phase, j'imagine que ça grossira encore, mais de ne pas rester juste à la jolie vidéo sur YouTube et de vraiment vous êtes dit, non, là il y a un vrai enjeu de compétitivité industrielle.
26: Le gros intérêt pour nous de travailler avec Wondercraft, c'était leur expérience côté médical. C'est-à-dire qu'en fait, quand vous êtes capable de porter des patients handicapés, vous avez une exigence de robustesse et de fiabilité, vous ne pouvez pas vous permettre de les faire tomber. Et contrairement à tous les acteurs chinois ou américains, etc., qui ont beaucoup d'essais erreurs, il y a régulièrement des accidents avec ce type de robot, c'est pas du tout le cas, et c'est pas dans les gènes des équipes de Wondercraft. Donc cette notion de résilience dont on a besoin nous dans l'industrie, on la trouve chez World Aircraft. Et c'est ce qui nous permet d'envisager un passage à l'échelle en démarrant par des activités très simples de manutention, de port de charge, etc. Et ces 350 robots, on a une dizaine de familles de cas d'usage pour les déployer dans les ateliers.
25: Parce que justement, ce qui va faire votre richesse aussi pour l'intégration de ces robots, c'est les data. Parce que vous avez, on imagine chez Renault, le nombre de données industrielles que vous avez. Et ça, c'est crucial pour entraîner ces robots, puis ensuite, pour leur faire effectuer ces tâches.
26: C'est clair qu'effectivement, récupérer, faire les vidéos et scanner finalement les opérations, c'est un patrimoine que une entreprise de tech a du mal à obtenir naturellement. Et donc avoir ce partenariat et cette prise de participation qu'on a fait dans World Aircraft, je pense, va nous permettre d'aller très très vite et on espère de construire un champion européen.
25: Voilà, et vous réfléchissez déjà donc à d'autres tâches avec ce type de robot.
26: Exactement, le port de caisse, des manipulations ou des chargements de postes de tôlerie, de pièces coupantes et lourdes, etc.
25: Vous pensez qu'aujourd'hui, il n'y a plus de verrou pour que ces robots humanoïdes soient présents dans ces centres de production?
26: Alors, sur des tâches relativement simples, non. Je pense que d'ici un an et en 2027, d'où notre objectif des 350. Après, il y a tout un tas de tâches où aujourd'hui, on n'a pas du tout de visibilité sur la capacité de ces robots à faire ça. Les manipulations avec énormément de dextérité, les câblages, toutes les pièces molles, etc. Là, on a quand même vraiment besoin de nos équipes opérationnelles.
25: Et toute dernière question, Eric Merkel, un enjeu de souveraineté aussi.
26: Oui.
25: Un constructeur alors français, mais qui rayonne au niveau mondial, mais avec un acteur français.
26: Exactement. Et donc, on veut finalement, quelque part, industrialiser l'avenir et utiliser, que World Aircraft puisse utiliser Renault pour produire à l'échelle et pour qu'on puisse faire profiter finalement tout le tissu industriel de cet outil de compétitivité.
25: Eric Merkel, merci infiniment d'être passé par ce plateau. Voilà, ce média, on va recevoir beaucoup d'invités. On parlera de data center dans un instant. Merci d'être venu nous parler de ce beau projet avec World Aircraft. On va suivre évidemment avec beaucoup d'attention l'évolution de ce projet. Allez, on se retrouve tout de suite sur BFM Business.
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25: Allez, on poursuit après avoir parlé de robots, on va parler data center avec notre invité suivant, Olivier Micheli, bonjour.
0: Bonjour.
25: Olivier, merci d'être avec nous. Vous êtes président et CEO de Datafor. Alors, Datafor, on sent data dans le nom et derrière Fort Data Center. Oui, on est dans cet univers. Vous intervenez d'ailleurs sur ce sommet de Lille sur un panel Data Center, Énergie, Emploi. Comment sceller le nouveau pacte territorial de l'IA? Et ça tombe bien parce que votre actualité, c'est que vous venez de signer. Alors, vous êtes présent partout en Europe. Vous avez une vingtaine de data centers aussi en France. Mais là, vous venez particulièrement de signer ce contrat à Écodin. Il y a pas mal d'investissements. Hein, vous prévoyez d'injecter 20 milliards d'euros d'ici à 2030 pour développer vos campus en Europe, dont 5 milliards sur le site d'Écodin avec un objectif de créer, alors il y a 2500 emplois. Racontez-nous un peu ce projet.
0: Alors vous avez raison de rappeler, c'est un moment important pour nous puisqu'on vient de signer ce protocole d'accord pour développer ce projet à Écodin, 700 mégawatts, 5 milliards d'investissements. Un processus qui a duré un an. Et en fait, cette idée nous est venue il y a 2 ans. Avec le développement de l'IA, on s'est dit les campus qui vont gérer l'IA sont des campus beaucoup plus importants que ceux qu'on a développés jusqu'à présent pour le cloud computing.
25: D'accord.
0: Et en fait,
25: qui sont l'essentiel de votre activité aujourd'hui. On est plus dans data center, même s'il y a beaucoup de technologie intérieure, mais plus traditionnel, on va dire.
0: Vous avez complètement raison. Pendant 20 ans, on a développé des data centers pour héberger le cloud privé, le cloud public, le cloud souverain. Les data centers d'aujourd'hui et de demain et d'après-demain seront des data centers qui seront plutôt dédiés à l'IA. Et donc, on s'est dit, trouvons un site suffisamment important pour justement héberger ces capacités de calcul liées à l'IA. Et le faire en Île-de-France, c'est très compliqué. Il y a peu de foncier, il n'y a pas d'électricité.
25: Il y a des routes dans tous les sens.
0: Exactement.
25: Il y a des villes, des villages, des agglomérations partout.
0: Exactement. L'acceptabilité est peut-être moins importante que dans une région industrielle comme les Hauts-de-France. Et assez rapidement, on s'est dit que les Hauts-de-France étaient la bonne région. Pourquoi ? Parce que c'est une région industrielle, il y a des friches industrielles et c'est au carrefour de l'Europe. Puisque si vous mettez vos data centers ici dans les Hauts-de-France, eh bien vous êtes à équidistance des principales places européennes, que ce soit Paris, Londres, Francfort ou
25: et donc ça veut dire sur les chemins des fibres aussi.
0: Exactement, vous avez tout compris.
25: Aujourd'hui, là je vous entends parler de, c'est un projet qui a été réfléchi il y a 2 ans, qui s'est accéléré il y a 1 an, on signe aujourd'hui. Quand on parle de, c'est un site, c'est une friche industrielle aujourd'hui où, il y a des, où vous avez déjà un campus et vous allez le gonfler, le renforcer?
0: Non, c'est une friche industrielle, c'est l'ancienne friche industrielle d'Usinorm qui s'est arrêtée à la fin des années 70, début des années 80. Et qui en fait était abandonné. Et nous, ce qu'on va faire, c'est qu'on va redynamiser, redévelopper, la dépolluer déjà. Il ne faut pas oublier que c'est très important, parce que c'est un site qui est pollué, un ancien site industriel qu'on va dépolluer, aménager, et on va construire un campus de data center dédié à l'IA.
25: D'accord. Ça veut dire que, parce qu'on sait que souvent, j'en parlais l'autre jour avec un des patrons d'Iliad qui me disait qu'il voulait développer un data center dans l'est de la France, mais c'était compliqué avec toutes les normes environnementales. Enfin, il y a plein de choses à respecter, alors, que vous respectez forcément. Mais le fait que ce soit déjà sur une friche industrielle, ça permet d'accélérer certains aspects du projet.
0: Alors, oui. Et déjà, si vous utilisez une friche industrielle, en fait, vous artificialisez pas les sols, en fait, parce que c'est déjà artificialisé, donc c'est déjà plutôt vis-à-vis de l'environnement, c'est plutôt quelque chose de très positif. Ensuite, les élus, les collectivités veulent redynamiser ces sites. C'est ce qu'on a fait dans l'Essonne où on est présent. On a redéveloppé 2 friches industrielles, celle d'Alcatel, Marcoussi, et à Nozay, le site de Nokia. Donc on a cette habitude, si vous voulez, on a ce savoir-faire de redévelopper des anciennes friches industrielles pour les développer en campus numérique.

0: l'énergie aujourd'hui, ou est-ce qu'avec EDF, notamment, qui est l'un de nos principaux pourvoyeurs dans le domaine, ça, ils ont déjà les réseaux qui sont prêts?
1: Alors, en fait, en France, on a beaucoup de capacités électriques. C'est-à-dire que on produit beaucoup d'énergie. La preuve, c'est qu'on exporte à peu près 90 TWh de puissance électrique vers nos voisins européens chaque année. Donc, on a de la puissance électrique, et c'est pour ça que EDF veut des consommateurs, comme par exemple Data4, qui construit des data centers pour consommer. Le sujet, c'est surtout lié à l'acheminement de l'électricité, la distribution de l'électricité, notamment en haute tension avec RTE. Donc, il est, un, plus logique d'aller dans une région où quand même on produit de l'énergie, comme par exemple les Hauts-de-France, et deux, de se mettre à côté des postes sources pour en fait avoir le minimum de distance avec le poste source qui va vous livrer la capacité électrique. Et Ecodin, par exemple, est à 10 km du poste source.
0: D'accord.
1: Donc une distance raisonnable dans une région qui produit beaucoup d'énergie.
0: Et derrière, est-ce que vous avez... Alors, vous dites plutôt Data 4, le prononcer
1: oui,
0: en français.
1: Oui, alors, vous savez, on a un acteur à la fois. On a un acteur franco-européen. Donc, moi, je prononce, en fait, Data 4, en fait, avec le... Puisqu'on est très local, on dit Data Quattro, Data 4, Data Sphere.
0: D'accord. Donc, quand on est en France, on dit Data 4.
1: Vous pouvez dire Data 4, mais ça ne me dérange pas que ce soit Data 4. Hein.
0: Très bien. Olivier Micheli, ça veut dire que lorsque vous lancez un site comme Ecodin, vous avez déjà derrière des clients potentiels qui se sont déjà déclarés en disant, voilà, moi... parce que là, on est quand... l'ouverture, ce serait quand de ce site? Si tout se passe bien avec les autorisations, la dépollution, etc.
1: Alors, oui, on a des marque d'intérêt très forte, vous avez raison de le rappeler. Une ouverture en 2029. En fait, sur le deuxième semestre 2029, on veut que le premier data center dédié à l'IA à Ecodin sorte de terre et soit opérationnel. Et bien sûr, on a beaucoup d'acteurs spécialisés dans l'IA, que ce soit des acteurs européens ou non européens, qui sont bien sûr très intéressés. Pourquoi ? Parce que c'est un site qui est bien sûr très important, qui est livré dans 3 ans. Avec, bien sûr, une conception qui va être faite pour, justement, ce que vous disiez tout à l'heure, pour absorber, pour héberger des grandes densités de puissance de calcul.
0: Oui, parce que c'est ça la difficulté aussi. Quand on voit la vitesse à laquelle vont les développements dans l'IA, dans la partie logicielle, mais même dans les composants, il faut se projeter à 3 ans. J'imagine que c'est l'une de vos difficultés aussi, d'anticiper aussi un peu cette innovation galopante.
1: Alors, oui... vous avez raison, on doit tout le temps anticiper l'innovation pour savoir un peu à quoi va ressembler l'informatique de demain et d'après-demain, parce que nous, on a un récipient de nos usages digitaux. Donc, en fait, il faut qu'on construise des data centers qui répondent aux usages d'aujourd'hui et puis, bien sûr, de demain. Cela étant dit, on a les data centers qui sont justement dédiés à l'IA ont pas mal évolué pour justement absorber ces densités de puissance qui sont très importantes. Maintenant, en fait, on utilise du refroidissement non pas à air, mais du refroidissement à eau qui est plus dense. Où on amène, et c'est quand même quelque chose d'assez innovant, c'est qu'on ramène de l'eau dans les salles informatiques. En général, on n'a pas trop l'eau dans les salles informatiques, vous le savez, jusqu'au bioinformatique et jusqu'au processeur, pour en fait être le plus proche de la source de chaleur et refroidir cette source de chaleur, les GPU, qui sont bien sûr qui émettent énormément de chaleur. Donc les data centers qu'on construit aujourd'hui pour l'IA, ils sont valables pour les 10-20 prochaines années. Et de toute façon, c'est des objets que vous pouvez adapter. Même les data centers qui sont liés au cloud, on sait les adapter, on sait les transformer pour faire ce refroidissement à eau et héberger si besoin de l'intelligence artificielle.
0: Bien, merci Olivier Micheli d'être venu nous parler de tout ça. On va suivre évidemment la progression, alors à la fois de vos data centers traditionnels, mais aussi de celui d'Ecodin. Donc plus de 5 milliards,
1: milliards d'investissements.
0: Voilà. Là, enfin, nous rentrons aussi dans ces chiffres-là, parce qu'on a trop longtemps entendu les
1: réel,
0: Américains.
1: Et c'est réel, c'est concret, c'est vrai, quoi.
0: Oui, puisque vous venez de signer tout cela ce matin ici à Lille. Merci d'avoir été avec nous. On marque une courte pause. On se retrouve avec Anne Bouvreau, qui est aussi un peu à l'origine de ce rendez-vous ici à Lille. C'est tout de suite sur BFM Business.
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0: Allez, notre invitée suivante, Anne Bouvreau. Bonjour Anne.
3: Bonjour.
0: Merci d'être avec nous. Vous êtes coprésidente du Conseil national de l'IA. On a vu apparaître Philippe Aguillon tout à l'heure qui
3: Absolument.
0: Était ici sur la scène à Lille. Alors là, autant février 2025, vous étiez au cœur de l'organisation. Là, vous êtes invitée.
3: Oui.
0: Mais on peut quand même dire que c'est l'acte 2 de ce sommet de l'IA.
3: Absolument, on est 18 mois après et vraiment l'importance de continuer à avoir des lieux où on parle de l'IA qui continue à se développer de manière incroyable, et en particulier dans cette région autour

0: France, à Lille, où il y a un certain nombre d'annonces, de très grosses annonces, de centres de données, d'usines qui ont été faites. C'est très important de parler d'IA.
1: Oui, qui est un barycentre. Alors, géographique, ouais, quelque part, et puis un barycentre, ouais, aussi aujourd'hui avec cette infrastructure. Qu'est-ce qui a changé là en 18 mois? On sent qu'on parlait beaucoup de souveraineté, alors on était plutôt fixé sur Mistral qui continue sur sa route, sur d'autres boîtes du logiciel, puis on se rend compte que peu à peu cette migration et notre force en France, en Europe, elle migre peu à peu vers les infrastructures, hein. C'est réel ça.
0: Oui, mais en fait c'est vraiment toute la chaîne de valeur, donc c'est important d'être présent à tous les niveaux de la chaîne de valeur, et bien sûr les centres de données, la puissance de calcul, c'est extrêmement important. On est très attractif en France pour tout un tas de raisons, de foncier, d'électricité décarbonée, de zones où on a industrialisé depuis longtemps, où on peut accueillir des projets comme ça. Mais il faut aussi continuer dans le domaine des modèles et dans le domaine du cloud. On a vu Octave Klaba ce matin d'OVH. Et ce qui s'est passé en 18 mois, c'est aussi beaucoup une accélération, oui, des capacités de l'intelligence artificielle. Avec les agents IA, avec le développement informatique, avec la cybersécurité, avec tout un... Donc ça continue, on n'est pas sur un plateau, on est vraiment sur...
1: Et on sent qu'on est dans ce mouvement. On rappelle, vous avez sorti, je citais Philippe Aguillon parce que vous avez, oui, sorti ce rapport avec lui, et je pense que pour vous, il y aura une certaine satisfaction de voir certains éléments du rapport qui sont en train de, peu à peu, certains plus vite que d'autres un peu plus lentement, mais qui sont en train de se mettre en place. Hein.
0: Ah mais absolument, c'est toujours satisfaisant quand on regarde, c'était mars 2024, oui, c'était il y a un peu plus de 2 ans, et à l'époque de l'IA, 2 ans, c'est une très très grande période, donc se rendre compte qu'on avait quand même pointé dans un certain nombre de directions qui sont toujours valides, et qu'on voit les choses se mettre en œuvre, pas encore tout, pas aussi vite que ce qu'on aurait voulu, mais c'est vrai que c'est très satisfaisant.
1: En plus, je trouve qu'en investissement, quand on entend les Américains, bon, qui sont dans des... En plus, on vit une journée particulière avec cette entrée en bourse, ouais, de SpaceX, où là, les milliards, voilà, tombent de je ne sais où. Mais en tout cas, ils sont bien là. On voit cet investissement annoncé à Choose France, d'ailleurs, oui, dont la région de France va bénéficier pour 40-44 milliards.
0: Oui.
1: On parle en milliards aujourd'hui, ça c'est important.
0: Oui. Ça c'est important. Quand on a sorti le rapport de la commission IA, une recommandation, c'était un fonds à 10 milliards pour l'IA. Et tout le monde nous disait, mais 10 milliards, mais vous même pas en rêve.
1: Oui. Et
0: là, on voit qu'on est, alors c'est un peu inquiétant aussi, mais on voit qu'on est sur des dizaines de milliards, des centaines de milliards. C'est presque surprenant.
1: Vous arrivez à faire rayonner justement vos grandes idées du rapport à un niveau européen, parce que ça aussi c'est, oui, important. C'est bien ce qu'on fait en France, mais on sait bien qu'on ne s'en sortira pas s'il n'y a pas au moins cette alliance avec nos cofrontaliers.
0: Oui, et c'est vrai, c'est super pour la France, mais on est trop petit à l'échelle de la France, même avec ces annonces de Choose France, même avec les grandes entreprises qu'on a, ou les plus petites qui sont très actives. Et donc oui, c'était une des ambitions du sommet IA, et on a vraiment, en février 2025, eu un discours d'Ursula von der Leyen avec des annonces d'investissement dans la puissance de calcul, dans le financement de la recherche à l'échelon européen. Et ça continue, là, on a entendu la vice-présidente Enna Virkkunen,
1: oui,
0: ce matin, qui expliquait que donc maintenant il y a une stratégie européenne du numérique, une stratégie de souveraineté numérique. On n'avait pas ça il y a 2 ans, on n'avait même pas ça il y a 1 an, c'est vraiment quelque chose de nouveau. C'est pas uniquement maintenant l'approche régulation, c'est il faut marcher sur 2 jambes, il faut développer, produire, avoir des acteurs qui innovent, et en même temps bien sûr il faut protéger les citoyens et nos modes de vie. Mais donc on continue à avoir des annonces d'investissement, de simplification, pour aider à développer l'écosystème au niveau européen, et on travaille beaucoup par exemple avec les Allemands qui vont être présents à Choose France, avec les Canadiens qui vont aussi être présents à Choose France. Donc c'est important de travailler avec d'autres pays, les économies de taille moyenne, l'Europe, pour être plus fort.
1: Et d'ailleurs, je rappelle, il y a eu une allocution du président Emmanuel Macron avec le Premier ministre canadien. Exactement. Marc Carnet, ici à Lille. On parle de cette accélération, il faut embarquer tout le monde. On va parler du grand public, oui, dans un instant, mais déjà je descends un peu d'un cran, les PME, les TPE. Est-ce que là aussi vous sentez que ça frétille, peut-être pas suffisamment vite, Mais là, parce que c'est notre tissu économique, hein, il est beaucoup de petites entreprises. Là, qu'est-ce qu'il faut faire pour qu'elles accélèrent davantage?
0: Alors, c'est forcément plus compliqué pour une petite entreprise. Une grande entreprise peut se dire, je prends le temps, j'ai différentes fonctions. Pour les plus petites, c'est comment prioriser? Parce qu'on ne peut pas vouloir mettre de l'IA dans toutes les fonctions quand on est vraiment focalisé sur des tailles d'effectifs plus petits et plus de clients, mais on commence aussi, et moins de clients, mais on commence à avoir des solutions plus spécifiques, plus packagé, qui commence à marcher. On commence à voir les domaines dans lesquels ça marche bien. Le développement informatique, c'est un domaine où ça peut aider les petites entreprises comme les grandes. Et donc, je vois les choses avancer. Mais il y a un énorme besoin de formation et de compréhension également de combien ça coûte. Parce que tout ça est bien joli, mais ça coûte de s'abonner à ces différents modèles d'IA. Et avec les introductions en bourse de SpaceX et puis demain d'Anthropic et d'OpenAI, et bien, ils risquent d'y avoir un focus plus important sur leur profitabilité.
1: Oui.
0: Et aujourd'hui, ce que ça coûte de s'abonner sur les versions pro de ces modèles, et bien, en fait, ça ne correspond pas au coût. Donc ça fait partie des éléments importants.
1: Même si on le voit qu'ils essaient, on a vu OpenAI qui a baissé ses tarifs, hein, justement, pour essayer d'attirer davantage, parce que voilà, il faut trouver. Mais on se dit, alors, je crois que c'est Robert Rivaton qui était sur scène là, aujourd'hui, qui disait on va peut-être arriver sur le modèle des compagnies aériennes. On en a besoin. Mais elles ont des marges, elles investissent beaucoup, mais elles ont des marges très très très faibles. Là, c'est le risque parce que ça va nous retomber dessus quelque part, parce qu'il va bien falloir qu'à un moment ils y retrouvent, parce que les investissements sont colossaux. Comment justement vous percevez ce modèle bulle, enfin on parle d'une bulle, mais vous avec votre regard, voilà, vous êtes chercheur, vous connaissez parfaitement ce
0: pas chercheuse, non je ne suis pas chercheuse, mais je oui. travaille sur le domaine.
1: Ouais, sur le domaine. Donc, comment vous voyez un peu justement ces bulle ou pas bulle, quoi, tout simplement?
0: Je pense qu'il y a clairement une bulle, mais après c'est une anticipation des besoins que beaucoup de gens pensent qu'on aura. Il va y avoir des limites en termes de la quantité d'énergie qui est disponible, et puis des limites en termes de ce que les gens sont prêts à payer. Dans le domaine des télécommunications, moi j'ai longtemps travaillé chez Orange et puis à l'Association mondiale des opérateurs mobiles. Il y a un moment où on est passé, vous voyez, sur le pricing des tokens, on est passé à il faut mettre des forfaits avec des volumes donnés. Ça, c'est une des pistes en termes de ce qu'on fera payer ou non pour l'IA. Mais ça nous ramène aussi au sujet de souveraineté. Si en Europe, on n'a pas la capacité de développer nos propres acteurs, eh ben, on payera ce que les Américains voudront nous faire payer. Et ça, c'est un risque énorme.
1: Et là, très, très franchement, est-ce que vous sentez en souveraineté, on sent que ça y est, il y a un vrai élan de souveraineté aujourd'hui. Et quelque part, merci les États-Unis. Alors, là, c'est Donald Trump de façon très visible, mais les autres avaient déjà quand même posé les rails de tout cela. Mais vous sentez qu'on va pouvoir y arriver aussi dans ce domaine-là? Alors là, on va avoir les infrastructures, mais on aimerait descendre un peu dans la chaîne de valeur, vers les composants et tout ça. Vous pensez qu'il y aura un déclic aussi dans
0: Je pense qu'on peut y arriver. Si on va y arriver, on va voir. Mais il y a une vraie prise de conscience citoyenne. On l'a vu avec le sondage qui a été présenté ce matin.
1: Oui,
0: la souveraineté, tout le monde... et c'est pas vrai qu'en France, c'est vrai aussi en Allemagne, en Angleterre, en Italie. Les citoyens vraiment comprennent, parce que effectivement la géopolitique montre que nos alliés d'hier sont moins nos alliés. Donc il y a cette prise de conscience, il y a de l'argent qui est mis au niveau des pays et de la Commission européenne. On a la chance d'avoir des chercheurs et des start-up excellents. Dans le domaine des semi-conducteurs, on a ce lab qui s'appelle IMEC, qui fait de la recherche dans les futurs semi-conducteurs. C'est clé qu'on ait ça. On a ASML pour la fabrication pour les machines qui permettent de fabriquer les semi-conducteurs. Dans le domaine du cloud, on a quelques acteurs, mais il faudrait vraiment qu'ils grandissent. Donc on a toute une politique industrielle à mettre en œuvre au niveau européen. C'est possible d'y arriver. Les citoyens veulent le faire et on a les talents, mais encore faut-il le faire.
1: Oui. Eh bien, merci Anne Beauvreux d'être venue parler de tout ça, d'avoir pris quelques minutes. Voilà, on essaie de recevoir beaucoup d'invités. On profite de ce grand sommet de l'IA ici à Lille. Donc Anne Beauvreux, coprésidente du Conseil national de l'IA, et on va continuer à suivre évidemment tous les rapports, les lignes de votre rapport qui sont en train de s'inscrire devant nous au jour le jour. Allez, tout de suite notre prochain invité. On part avec Charles Corentin.
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1: Allez, on poursuit depuis le grand sommet de Lille avec ce grand rendez-vous sur l'IA, alors qui n'est que la première journée, alors avec des chefs d'entreprise, des grands patrons, des patrons de start-up. Alors, je sais pas si on va revenir sur ce thème start-up avec d'autres invités dans un instant, et puis des politiques. Et puis là, toute la semaine, ça va continuer dans les Hauts-de-France. Il y a plein d'événements un peu partout. En tout cas, nous sommes avec Charles Gorantin. Bonjour Charles.
2: Bonjour.
1: Merci d'être avec nous, donc cofondateur et CTO d'Alan. Alan, justement, on le disait juste avant hors micro, 10 ans déjà que l'entreprise a été lancée. J'ai dit start-up, mais je ne peux plus parler de start-up parce qu'aujourd'hui, quand on regarde les chiffres, c'est 1 million de membres. C'est combien d'employés aujourd'hui chez
2: Donc,
1: Alan ?
2: 800 employés, un peu plus de 1 100 000 membres. Et on fait 800 millions d'euros de chiffre d'affaires annuel récurrent.
1: Voilà, avec en plus des grands contrats avec des grandes entreprises, et surtout des grandes administrations. Là, on sent qu'il y a vraiment un élan qui est donné. Mais justement, Alan, aujourd'hui, alors beaucoup disent que c'est la santé 2.0, voilà, si je résume, mais ça va beaucoup plus loin aujourd'hui, hein, puisqu'il y a toute la partie prévoyance qui est en train de se monter. Et tout ça, on est au sommet de l'IA. L'IA permet d'accélérer.
2: Exactement. Alors l'IA nous permet d'accélérer à la fois sur la productivité des équipes. Ça, c'est assez impressionnant. En fait, on voit déjà que en termes de revenus par personne, c'est exponentiel depuis qu'on a fait notre transformation IA. Ouais. Donc on entend beaucoup des gens qui disent « Ah, l'IA, ça marche pas ». Nous, on voit vraiment dans nos chiffres que depuis qu'on a fait la transformation, exponentiel. Donc sur la productivité, déjà ça marche énormément. Sur tout ce qui est simplification des processus métiers, maintenant on peut rembourser plus de 70% des factures en moins de 5 minutes.
1: Ah oui.
2: Et donc ça change un petit peu des mutuelles et des assurances santé un peu à l'ancienne qui pouvaient prendre plusieurs semaines. Maintenant c'est 5 minutes. Et enfin, on peut créer des nouveaux produits qui n'auraient jamais pu exister avant l'IA. Donc notamment notre agent médical IA qu'on a appelé Mo, qui vous permet en fait juste d'échanger sur tous vos problèmes de santé, d'avoir des réponses et ensuite d'être orienté directement dans le système de santé avec des recommandations sur qu'est-ce qu'il faut faire, des programmes de santé. Par exemple, moi j'ai mal au dos, j'ai mon programme de santé pour pouvoir soigner mon mal de dos qui m'a été préparé directement par
1: de prévention par et tout ce qui suit. Aujourd'hui, quels sont les métiers au sein d'Alan qui se sont le plus transformés avec l'IA? Donc on dit les développeurs sans doute,
2: ouais.
1: Parce qu'on sait que j'entendais Arthur Mensch qui disait l'autre jour, chez nous plus personne ne pond des lignes de code mais devient des développeurs, des orchestrateurs d'agents.
2: Alors c'est sûr, et à peu près tous les métiers sont dans cette situation-là.
1: Oui.
2: C'est qu'on va avoir plutôt des gens qui vont orchestrer et gérer des agents plutôt que faire à la main. En fait, on est passé de l'artisanat à l'industrialisation. C'est que chacun est devenu manager d'agents. Et ça, c'est assez subtil. Et ce n'était pas du tout le cas il y a 2 ans. Ça a vraiment changé mi-2025.
1: D'accord.
2: Et là, on vit la nouvelle révolution de l'IA qui est la révolution des agents IA.
1: Et comment on réussit justement à accompagner cette accélération? Parce que je ne dis pas que du jour au lendemain, pour un développeur, son métier se transforme, mais quand même. Et puis il y a des chefs de projet, enfin il y a une hiérarchie quand même dans ces équipes de développement. Et tout d'un coup, tout ça est bousculé. Et surtout, ça se fait rapidement. Ça se fera en 4-5 ans. On dirait, bon voilà, on a le temps de voir arriver à la chose. Mais là, voilà, mi-2025, en 6 mois, ça a bousculé. Comment on fait là, quand on est CTO justement d'Alan, pour gérer tout ça?
2: C'est extrêmement complexe parce que autant la machine c'est facile, oui. L'humain c'est compliqué. Mais en fait, une fois qu'on a réussi à donner les outils qu'il fallait aux gens, c'est à peu près 10% technique et 90% culturel.
1: D'accord.
2: C'est-à-dire qu'il faut parler à chacune des personnes, leur montrer l'utilité de ces outils. Et ensuite, dès qu'elles ont découvert l'utilité de ces outils, d'une certaine manière, dès qu'elles ont vu la lumière, en fait, ça devient des ambassadeurs et qui sont ensuite prosélytes avec l'utilisation de ces outils. On a vu ça chez les développeurs, mais on voit ça en fait dans à peu près tous les métiers depuis quelques mois, où chacun en fait se crée des agents.
1: Oui, même pour celui faire du marketing, celui du le design
2: de marketing, dans le légal, dans le service client, enfin à tous les niveaux. Et ce que ça nous apporte, c'est qu'à la fin, à la fois ça nous augmente la qualité de ce qu'on fait, ça augmente la quantité, et surtout on a des personnes qui peuvent derrière récupérer un petit peu de temps pour réfléchir.
1: Oui,
2: et donc d'une certaine manière, en fait, on s'émancipe des tâches aliénantes pour se reconcentrer sur ce qui fait de nous vraiment des humains.
1: Oui, Arthur Mensch, qui parlait de la productivité de ces développeurs, la productivité individuelle, elle est très importante, mais dès qu'on est en équipe, elle chute.
2: Ouais.
1: Et c'est là-dessus qu'il faut travailler aussi.
2: Exactement, c'est un sujet qui est très, très, très, très important. C'est en fait comment passer du single-player AI à multiplayer AI. Ouais. Donc vraiment, comment on rend ça quelque chose de collaboratif. Et aujourd'hui, en fait, les entreprises comme Alan en fait, mettent en place ce qui s'est appelé dans l'industrie des skills, ouais. C'est-à-dire des manières de faire des agents qui nous permettent ensuite de normaliser un petit peu comment on fait les choses à D'accord. l'échelle de l'entreprise. Et ce qui est extrêmement intéressant avec ces skills...
1: Des choses modélisées, quoi. Enfin,
2: Et en fait, ces skills, c'est un fichier texte. C'est la procédure, on explique à l'agent comment il doit faire pour faire une tâche.
1: D'accord.
2: Et donc, c'est quelque chose d'assez simple, mais en fait, tout le monde fait cette procédure comme un humain suivrait une procédure. L'avantage d'avoir ces procédures à l'écrit qui sont suivies par des agents, c'est que la conduite du changement, ensuite, devient juste la modification d'un fichier texte. Mmh. Et donc, on gagne énormément en efficacité et en discipline parce qu'on a délégué nos tâches aux agents. Ensuite, il y a tout un sujet qui devient, en fait, ce que certains économistes américains ont appelé les message jobs.
1: Mmh. Oui, ah oui.
2: Tous ces métiers qui sont, en fait, très compliqué parce qu'on va devoir parler à un tel et un tel et en fait créer des coalitions de personnes qui sont pas d'accord entre elles, etc. Que les IA vont avoir du mal à gérer. Et en fait, ces jobs, ils vont avoir tendance à rester. En fait, les choses qui sont un petit peu complexes
1: oui.
2: et humaines, on va les garder, on va continuer à évoluer dans ce domaine-là. Et donc, c'est Messi Jobs qui va falloir reconfigurer d'une certaine manière pour gagner en efficacité.
1: Ouais, c'est passionnant comme recherche, même dans la physiologie, la sociologie d'une entreprise. Juste un dernier mot, Charles. Développement à l'international, on est dans la santé, la prévoyance. C'est compliqué, on ne peut pas répliquer un modèle parce que ce n'est pas le même modèle de santé chez nous, chez les Britanniques, chez les Anglais ou chez les Brésiliens. L'IA, elle favorise un peu d'aller plus vite dans ces pays, même si on n'a pas le même modèle de santé.
2: Exactement. Exactement. Alors aujourd'hui, on est en France, en Espagne, en Belgique, au Canada. Et en fait, le fait que les modèles de santé soient différents dans les différents pays est à la fois une malédiction,
1: oui.
2: mais aussi une opportunité. Parce que nous, ça veut dire que, enfin, il n'y a pas eu de grands acteurs qui ont réussi à s'établir sur les différents pays. Mais nous, avec l'IA, en fait, ça devient beaucoup plus facile de globaliser les développements et donc derrière de pouvoir potentiellement créer un champion mondial de la santé.
1: Eh bien, merci en tout cas d'être venu nous parler de tout ça, Charles Gorantin. On est très content de vous avoir eu dans Tech & Co Business et puis pour parler justement d'Alan et de toutes ses progressions et de cette IA omniprésente. Alors, évidemment, on est ici au sommet de l'IA, mais on voit avec vous comment tout ce métier est en train de se transformer, celui de la santé, de la prévoyance, de l'assurance. On se dit c'est des métiers assez ancrés dans le traditionnel. Eh bien non, ça se transforme complètement et notamment grâce à l'IA. Merci infiniment d'avoir été avec nous. On marque une courte pause et puis on se retrouve ici avec un autre prodige de l'intelligence artificielle, c'est Gauthier Cloy avec H Company.
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12: Bonjour Philippe Vincent.
13: Bonjour.
12: Vous êtes président de la Compagnie Nationale des Commissaires aux Comptes, une profession à forte valeur ajoutée pour les dirigeants de PME. Parlez-nous de vos missions.
13: Alors, le commissaire aux comptes est le seul à pouvoir certifier les comptes d'une entreprise. C'est-à-dire qu'il engage sa responsabilité pour garantir leur fiabilité, leur sincérité et leur transparence.
12: D'accord.
13: Et parce qu'il connaît bien l'entreprise, il peut réaliser d'autres missions de diagnostic, d'attestation pour éclairer justement le dirigeant sur la qualité de ses process et renforcer son capital confiance.
10: Bien, mais ça ne concerne que les grandes entreprises, non ?
13: Alors, compte tenu de leur poids dans l'économie, c'est même pour elles obligatoire. C'est une question de sécurité. Mais toutes les entreprises ont intérêt à faire appel à un auditeur. Ça devrait même être un réflexe. Mmh. Notre objectif est de mettre l'entrepreneur en situation de réussite en lui permettant de communiquer à ses partenaires des données fiables.
10: Et alors, pour quel bénéfice, concrètement ?
13: Bien, pour commencer, l'accès à des nouveaux marchés ou à des financements, par exemple.
10: Merci beaucoup, Philippe Vincent.
14: Pour en savoir plus, rendez-vous sur auditeurlegal.fr.
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1: Allez, on poursuit notre voyage ici au sommet de l'IA à Lille avec Gauthier Cloix. Bonjour Gauthier.
17: Bonjour.
1: Merci d'être avec nous. Vous êtes président de CEO de H-Company. H-Company créé en 2024. Hein, c'est tout jeune. Ça fait partie de nos jeunes prodiges de l'IA que l'on suit évidemment sur Tech & Co et Tech & Co Business. Vous parlez, vous, beaucoup justement du métier du computer use. Expliquez-nous alors en quoi ça consiste justement ce computer use.
17: Oui, c'est vrai que l'IA, il y a plusieurs types d'IA. On connaît tous les premières générations de l'IA, c'est-à-dire les chatbots, on pose des questions, on a des réponses. Dans les entreprises, c'est connecté aux données d'entreprise, donc c'est utile parce que ça permet d'aller plus vite. Il y a eu la deuxième génération qui était la génération des agents, donc là on se connecte sur les outils de l'entreprise pour automatiser certaines tâches. C'est intéressant, mais c'est surtout des gains d'efficacité. On va gagner 15 minutes par-ci, par-là. C'est ce que les entreprises ont commencé à adopter au début, et aujourd'hui c'est la principale utilisation de l'IA dans les entreprises, mais ça n'adresse pas le problème du cœur, c'est-à-dire comment je crée des nouveaux business, comment je transforme mon expérience client, comment je vais vraiment au cœur des opérations et pas juste un assistant pour le salarié. Et donc le computer use, ça permet de se connecter sur n'importe quel outil sans avoir à brancher ces outils à l'IA. Et aujourd'hui les entreprises, elles ont des outils qui sont modernes, faciles à brancher sur l'IA, puis il y a des outils qui sont anciens et là c'est très difficile. Donc en fait le computer use, il utilise l'ordinateur comme un humain, il va cliquer, il va scroller, il va utiliser le clavier, la souris.
1: Mais comment il apprend justement? On a filmé l'humain, comment ça s'est passé?
17: Il a appris de deux manières différentes, donc en voyant des humains qui utilise un ordinateur, donc il s'est dit tiens, c'est comme ça, le bouton, ok, il faut cliquer dessus. Et puis ensuite on lui met des grands bacs à sable, donc on met des dizaines de milliers d'environnements et on lui dit voilà, ta tâche c'est d'aller acheter un iPhone sur Amazon ou de créer un nouveau client dans SAP. Et puis il va rater. Alors c'est rigolo à regarder parce qu'on voit, on se dit mais pourquoi il fait ça, voilà. Et puis au bout d'un moment il comprend, il scrolle, il clique sur le bon endroit, il est content et donc il arrive jusqu'à la fin. Donc c'est un apprentissage finalement qui n'a pas tellement besoin de beaucoup de données, mais il a besoin de beaucoup de bacs à sable pour s'entraîner.
1: D'accord. Et donc du coup l'entreprise, on était avec Alan il y a un instant, une entreprise d'assurance, comment elle va utiliser justement le produit de H?
17: Oui, c'est un bon exemple. D'ailleurs on sera à Vivatech la semaine prochaine avec AXA, on fera des démos aussi avec Orange et BNP. Une entreprise par exemple d'assurance, elle va l'utiliser pour tout ce qui est manuel. Donc aujourd'hui pour les entreprises par exemple, vous avez des sinistres entreprises, vous avez beaucoup de documents, vous envoyez un mail, vous dites ah ok votre hôtel a brûlé, envoyez-nous une photo, ah il nous manque tel document, et en fait ça prend beaucoup de temps d'humain. Aujourd'hui dans tous les domaines, que ce soit l'assurance ou la santé ou les ventes, les humains passent à peu près 60% de leur temps à faire ce genre de tâches manuelles et répétitives. Je vais dans mes mails, il manque cette information, ah c'est bon je l'ai récupérée, je vais la recopier dans un autre logiciel. Mais une infirmière à l'hôpital c'est pareil, elle va récupérer les infos du patient, elle va les rentrer. Donc en fait c'est une perte de temps énorme de l'humanité parce qu'on a pendant 40 ans accumulé différents logiciels en se disant ça va nous aider. Aujourd'hui ça nous fait aussi perdre beaucoup de temps. Donc nous on est là pour supprimer ce temps. Et donc une fois qu'on a supprimé 60% du temps d'un commercial, qu'est-ce qu'il fait? Il va aller chercher de nouveaux business.
1: Mmh. Donc c'est pour ça que je regardais les chiffres, hein. 2 à 3% de réduction des coûts d'achat, plus 50% de capacité commerciale sans recrutement supplémentaire, une division par deux des temps d'attente aux urgences. Enfin, voilà, il y a beaucoup de cas d'usage où on voit tous les bénéfices apportés par H. Tiens, je voulais qu'on parle aussi de la coalition Nemotron. C'est quoi ça? Alors c'est des écosystèmes ouverts, c'est ça?
17: Oui, c'est ça. Donc Nemotron, c'est Nvidia, c'est le modèle de Nvidia, c'est un modèle ouvert. Nvidia, c'est les fabricants de puces qui sont derrière l'IA. Et Jensen Huang, qui est le patron de Nvidia, a décidé de créer une coalition. Donc en fait, il s'est dit, on va prendre les meilleurs dans chaque catégorie. Par exemple, il y a une entreprise qui s'appelle Cursor pour le code, Perplexity pour la recherche. Il nous a choisi, nous, pour le computer use. Donc on est très fiers. Et en fait, on travaille ensemble parce que il y a différentes... c'est comme dans une boulangerie, il y a des pains au chocolat, il y a des croissants. L'IA, c'est pareil, il y a plein de catégories d'IA. Et c'est intéressant de les faire travailler ensemble. Donc dans cette coalition, nous, on travaille beaucoup avec Nvidia. Nvidia. Moi, je passe beaucoup de temps là-bas avec Jensen et ses équipes pour créer des applications intéressantes. On peut imaginer, par exemple, la voix et le computer use pour libérer les humains des claviers et des souris. Avec la recherche, on fait des choses intéressantes. Enfin, il y a plein de choses à imaginer. On le fait dans ce cadre.
1: Oui, j'imagine. Je discutais tout à l'heure, je croisais quelqu'un qui était dans l'inclusion. On imagine, voilà, pour des gens qui ont du mal à écrire, voire à lire, justement, le terme de la voix, j'imagine que ça peut être un des débouchés.
17: Ouais, je pense que c'est hyper intéressant, effectivement, pour les gens et puis même nos aînés qui parfois ont un peu de mal à utiliser un ordinateur, un smartphone. La voix, c'est... On a 3 millions d'années d'existence à peu près, les humains, c'est ce qu'on a privilégié pour communiquer l'information. Et c'est pour une bonne raison. Donc ouais, effectivement, ça permet de créer des nouvelles applications. Et nous, on croit vraiment, on est leader mondial sur le computer use, dans les classements qui classent le computer use. On croit vraiment à être concentré sur une technologie. On ne fait pas tout, donc on ne fait pas, par exemple, de la voix. À faire des partenariats avec d'autres géants mondiaux dans leur technologie pour créer des outils véritablement innovants. Et on est fiers de le faire depuis la France. Et
1: derrière, c'est quel type de modèle qui travaille? Sont les modèles de H, ou vous utilisez aussi les modèles de toutes les entreprises qu'on connaît, ou des Mistral pour parler de la France?
17: Nous, on utilise nos propres modèles qu'on développe, qui s'appelle Holo, H-O-L-O. Donc là, on est à la version 3.1. Ce qui est intéressant sur notre modèle, c'est qu'il est très concentré sur ce dont on a besoin pour les entreprises. Il coûte à peu près 50 fois moins cher que, par exemple, Anthropic, parce qu'il n'a pas besoin de faire des poèmes en chinois, il fait vraiment juste ce qu'il y a besoin pour les entreprises. 50 fois moins cher, ça veut aussi dire que c'est 50 fois moins émetteur de gaz à effet de serre et de consommateur d'eau. Et puis 50 fois, ça veut aussi dire que parfois ça peut tourner sur un ordinateur ou sur un téléphone. Et donc il n'y a plus cette question de on doit faire sortir les données, où est-ce qu'elles vont, etc. Donc c'est important pour nous d'avoir nos propres modèles. On a une équipe de recherche de très grande qualité qui les développe.
1: Et puis ça va être important, parce qu'on voit que les entreprises aujourd'hui se posent beaucoup de questions autour du coût du token, de la partie environnementale. Ce type de solution peut fonctionner. Un dernier mot, Gauthier Coy, sur la souveraineté. C'est un des mots-clés de cette journée Sommedia. Comment vous voyez-vous dans toute cette chaîne de valeur là, de souveraineté? Comment vous la définissez?
17: Eh bien, pour moi, la souveraineté, c'est d'avoir des acteurs dans nos pays, mais pas des acteurs qui sont champions français, il y a des acteurs qui sont champions mondiaux. Je pense que c'est ça qui a fait qu'on a, dans le passé, eu Airbus, qui vendait pas juste à Air France, qui vendait au monde entier, tout le monde achète nos avions, et c'est ce qui fait que ça existe toujours aujourd'hui. Moi, ma vision de la souveraineté, c'est qu'on doit créer ces champions mondiaux pour pouvoir exister. On a vu qu'on n'a pas réussi à le faire sur les moteurs de recherche, sur les réseaux sociaux. On se fait écrabouiller. Alors, la bonne nouvelle, c'est que toutes les cartes sont rebattues tous les 10 ans parce que maintenant on passe à l'IA. Donc on a la chance d'avoir en France 4 grandes boîtes d'IA. Il y a Mistral, il y a Amilab, il y a Gradium, il y a H. On est tous sur une spécialité différente. Et je pense que c'est ça qui va créer la souveraineté. Et ce qui est important, c'est aussi l'utilisation.
1: Oui.
17: Les talents, on les trouve. L'argent, on le trouve. Le financement. Oui, par contre, l'utilisation, c'est important.
1: Il faut que les entreprises et grandes administrations.
17: Les entreprises, exactement.
1: Mais on voit que ça y est, l'élan est en train d'être donné.
17: Absolument.
1: Merci Gauthier Coy d'avoir été avec nous. Je rappelle, vous êtes CEO de H Company, d'avoir été sur ce sommet, et on continuera bien entendu à vous suivre sur Tech & Co.
17: Merci beaucoup.
1: Merci à vous. Allez, on marque une courte pause et on va retrouver tout de suite notre dernier invité. On va parler IA et travail, et puis les femmes dans l'IA aussi. C'est tout de suite.
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1: Allez, dernière partie de cette émission Tech & Co Business depuis le grand sommet de l'IA à Lille avec notre invitée Constance Névray. Bonjour.
19: Bonjour Frédéric.
1: Merci d'être avec nous. Vous êtes co-CEO du groupe Mantoux. Alors, vous accompagnez les entreprises justement dans leur transformation, et avec l'IA, il y a beaucoup de transformations. Et alors, je me suis intéressé à plusieurs chiffres que vous avez, sur lesquels vous avez travaillé aussi, sur l'investissement IA. C'est la fracture humaine. 93% des investissements IA en entreprise sont consacrés à la technologie elle-même, alors qu'on devrait être beaucoup plus sur la partie humaine, c'est ça?
19: Oui, absolument. Aujourd'hui, en fait, on parle essentiellement de l'IA selon l'angle technologique. On dit que c'est une révolution technologique, alors qu'en réalité, moi, ma conviction, c'est que c'est avant tout une transformation profonde du monde du travail. Et il y a effectivement une vraie déconnexion dans les organisations, dans les entreprises. On s'aperçoit que, en fait, 93% des investissements vont vers les solutions, vers la technologie, et seulement donc 7% vers la formation, vers la transformation des organisations. Et ça, ça mène à un vrai risque, en fait, de polarisation, de laisser une partie de l'organisation, une partie des gens sur le côté parce qu'ils n'auront pas été formés. Et donc, je crois que le vrai enjeu des organisations aujourd'hui, il est là, c'est d'être en capacité de pouvoir faire monter en compétences et faire en sorte que le plus grand nombre puisse progresser grâce à l'intelligence artificielle et non le subir.
1: Et oui, parce qu'en plus, ce que l'on voit aujourd'hui, c'est que au-delà de ces investissements dans la formation à ces outils, c'est pas un outil où on se forme et puis ensuite on retourne à son poste de travail et puis ça y est, on le met en application. C'est quelque chose, c'est au quotidien. Donc c'est là où il y a cet accompagnement qui doit être. Et est-ce qu'il existe des outils justement pour comment faire, enfin des bonnes pratiques pour justement accompagner, coacher un peu chacun des collaborateurs, puis à tous les niveaux, hein, qu'on soit col bleu très haut placé ou col blanc, col bleu très, enfin sur les métiers plutôt annuels, mais même sur des métiers col blanc très haut placé. C'est quoi les bonnes pratiques justement pour mieux les accompagner?
19: Effectivement, vous avez raison. Aujourd'hui, la plupart en fait des entreprises se concentrent sur la formation, mais une formation qui reste assez théorique. Alors que le vrai enjeu, c'est d'arriver à réinventer les métiers, arriver à les transformer en profondeur. Et ça, ce que ça nécessite, c'est d'avoir des personnes qui vont passer du temps, qui vont même avoir parfois, chez nous, chez Mantou, en fait, on a carrément décidé d'avoir des personnes qui sont dédiées à la transformation de leur propre métier. Donc, par exemple, on a des personnes qui ont parfois 10, 20 ans d'expérience dans un domaine précis. Prenons les ressources humaines ou la finance. Mm-hmm. Et on a décidé de leur donner le mandat, la responsabilité de réinventer leur métier grâce à l'intelligence artificielle pour repenser les métiers en profondeur.
1: Et ça, c'est, on appelle souvent ça le reskilling, hein, on reconfigure un peu son métier, et là aussi il n'y a pas suffisamment d'investissement, enfin on voit pas assez en profondeur. Là je suis d'accord avec vous, je pense que les gens pensent oui bon l'IA ça y est je vais m'adapter, je le vois comment je l'utilise de façon personnelle, mais ils ne se rendent pas compte que dans une organisation ça change tout.
19: Absolument. Ce qu'on observe aujourd'hui, en fait, c'est que d'un côté, les entreprises ont compris que le reskilling, l'upskilling, ou encore, on pourrait dire en français, la réorientation des compétences est critique.
1: Oui.
19: Mais de l'autre côté, on observe qu'il y a seulement 7% des entreprises qui ont intégré dans leur plan d'action le fait de réfléchir et de flécher les compétences nécessaires, de réfléchir à la façon dont ils vont pouvoir réorienter les compétences et de réfléchir en fait au projet de projection et de perspective professionnelle. Et nous, ce qu'on observe beaucoup aussi, c'est qu'aujourd'hui, les compétences dont on a besoin dans le cadre de cette transformation autour de l'intelligence artificielle sont différentes des compétences précédentes. Dans la première ère liée au début donc, de l'intelligence artificielle, on avait besoin de compétences très techniques, des experts en fait, de l'intelligence artificielle. Et là, aujourd'hui, on est en train d'entrer dans une nouvelle ère où l'enjeu, c'est plus tellement uniquement la question technologique, mais c'est surtout avant tout l'enjeu de la transformation des organisations en profondeur. Et on a besoin de compétences assez différentes pour réaliser cette deuxième phase.
1: Mais ça veut dire, j'avais Robin Rivaton sur une émission là, qui étudiait tout ça et qui me disait dans les facs de sociologie, on doit réapprendre tout ça parce que reconfigurer son métier, enfin, ça va nous forcer nous-mêmes, hein, à quel âge que l'on est, à repenser son métier. C'est compliqué quand même tout ça.
19: Alors c'est compliqué. Des transformations du travail, on en a déjà eu.
1: Oui.
19: Mais
1: celle-là, elle est rapide.
19: Précédemment, mais effectivement, ce qui, je pense, fait la spécificité de celle-ci par rapport aux transformations précédentes, que ce soit la transformation digitale qui a touché aussi tous les métiers. Hein, il y a quand même une ou deux décennies, tous les métiers ont été transformés par la transformation digitale. Et là, c'est effectivement la spécificité, c'est la rapidité à laquelle on assiste aujourd'hui. Et c'est d'ailleurs la raison pour laquelle les entreprises se trouvent en première ligne de cette transformation et qu'elles sont les premiers acteurs en fait, de la formation du reskilling, parce que les politiques publiques, parce que les systèmes éducatifs n'ont pas eu le temps de s'adapter et de lancer des nouveaux programmes. Encore qu'il y a quelques lueurs d'espoir, parce que je crois qu'il y a eu des annonces, notamment hier, le SCP qui lance sa nouvelle école justement dédiée au fait de pouvoir former.
1: Oui, ils veulent être une université beaucoup plus large, voilà, avoir des
19: profils hybrides.
1: À la fois ingénieur, à la fois école de commerce, voilà, pour casser un peu ce modèle.
19: C'est tout à fait ce qu'on observe chez nous, chez Mantou. Aujourd'hui, on identifie le fait que les profils dont on a besoin pour réaliser cette transformation autour de l'intelligence artificielle sont des profils hybrides. On les appelle les hybrides builders, donc des profils qui sont en capacité de pouvoir faire les liens entre les métiers, la compréhension profonde des organisations et puis les opportunités qui sont ouvertes par l'intelligence artificielle.
1: Je profite de vous avoir aussi sur ce plateau pour parler des femmes et de l'IA. Alors on avait Anne Bouvreau qui était là tout à l'heure, voilà, coprésidente du conseil de l'IA. Mais là encore, comme dans d'autres domaines, il y a gros retard, il y a un fossé qui est, on l'espère, pas trop en train de se creuser, mais comment vous percevez ça et comment faire pour justement attirer davantage de profils féminins vers ces métiers de l'IA?
19: Alors effectivement, les femmes sont quasiment absentes pour l'instant de ces sujets dans les instances dirigeantes. En tout cas, il y a seulement 12% de femmes à la direction d'entreprise dans les domaines scientifiques ou technologiques, donc c'est très peu. Par contre, il y a quand même une lueur d'espoir. Moi, j'ai envie d'être optimiste sur le sujet. C'est que, comme je le disais, en fait, on est en train de changer d'air. On est en train de passer d'une ère très technologique à une ère de transformation des organisations. Et là, pour le coup, par rapport aux compétences qui sont nécessaires pour réaliser cette secondaire, les femmes sont déjà présentes sur ces compétences-là et elles sont par ailleurs aussi très bonnes en la matière. Donc, c'est le moment, à condition par contre que les entreprises identifient le fait qu'il y a un momentum qui se passe maintenant pour faire en sorte qu'il y ait plus de femmes dans les instances de direction et qu'elles soient aussi au cœur des instances de décision. Oui. Sinon, on se retrouvera
1: avec. Sans trop jouer les coefficients de parité et tout ça, il faut vraiment réfléchir à son organisation. Et...
19: Alors, ça, je pense que le sujet justement des quotas, des coefficients, c'est un peu un faux débat parce qu'en réalité, dans l'entreprise, tout ce qui n'est pas mesurable n'existe pas. Donc, on mesure tout le reste. Donc, le fait de se fixer des objectifs chiffrés s'agissant de la question des femmes, je pense que c'est pas plus illégitime que quelques autres KPI dans l'entreprise.
1: Bien, merci d'être venu nous parler de tout ça, Constance Névoré, co-CEO de Mantoo. Et puis voilà, on continuera à suivre évidemment tout ce que, comment vous accompagnez toutes ces entreprises et tout ce qu'on a voulu vous montrer aussi, toutes ces transformations. C'est ce qu'on a voulu vous montrer dans ce plateau Tech & Co Business aujourd'hui, enregistré depuis le grand sommet de Lille. Donc voilà, vous retrouverez en replay, bien entendu. Merci de nous avoir suivis sur BFM Business et puis voilà, je vous donnais rendez-vous sur nos replays, sur nos podcasts pour revoir un peu tous les invités que nous avons eus sur ce plateau. Ils étaient nombreux et parce que cette journée à Lille était très très riche. À très bientôt, on sera sur VivaTech la semaine prochaine. Ça arrive vite. Excellente semaine sur BFM Business.
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22: Tony Parvin nous a rejoint sur ce plateau. Bonjour, bienvenue. Bonjour. Sur le plateau de BFM Business. Alors, vous êtes le cofondateur d'Euritech, un pionnier de l'analyse d'images par intelligence artificielle. Alors, concrètement, vous faites de la prédiction de tendances pour les marques. Vous avez été racheté fin 2024 par Luxury Insight, spécialiste des études de marché pour le secteur du luxe principalement. En une phrase, est-ce que vous pouvez nous expliquer, Tony, quel est le problème majeur finalement de l'industrie de la mode? Qu'est-ce que vous cherchez à résoudre?
23: Oui, alors juste quelques chiffres. C'est vrai que de manière globale, en fait, il y a 40% des produits qui ne sont pas vendus full price et 25% des produits qui sont invendus. Donc, ça représente chaque année plusieurs milliards de dollars de vêtements invendus et donc un impact financier et écologique qui est vraiment énorme puisque plusieurs centaines de milliards de dollars de vêtements invendus chaque année. Et pourquoi, en fait, ces invendus? Bah, beaucoup pour une question de mauvaise prédiction des tendances marché qui évoluent beaucoup, notamment grâce ou à cause de l'évolution des réseaux sociaux qui ont une influence majeure sur l'évolution des tendances marché. Et donc voilà ce qu'on permet à Euritech, c'est justement grâce à notre technologie, c'est de prédire ce qui va se passer jusqu'à 2 ans à l'avance et de permettre aux marques de produire seulement ce qui est nécessaire afin de réduire ces invendus.
22: Et justement, est-ce que vous avez quelques chiffres de réduction d'invendus? Qu'est-ce que ça permet aux marques d'économiser?
23: Oui, bah en fait, c'est souvent la métrique qu'on suit, c'est la métrique de sales through, c'est donc le nombre de produits créés versus le nombre de produits vendus. Donc on est à quelque chose qui vend très bas, même dans le secteur finalement du luxe, alors pas sur les produits iconiques, mais sur les produits plus classiques. Et donc ce qu'on leur permet, c'est de réduire ces taux d'invendus, justement en s'intégrant dans la chaîne de valeur, notamment sur la partie merchandising, ce qui est en fait pour chaque produit, combien je dois en acheter, pour chaque région, pour chaque pays. Et c'est vraiment tout un enjeu majeur pour les marques pour réduire ces coûts, en fait.
22: Alors, c'est une solution qui utilise l'intelligence artificielle. Quelles sont les données sur lesquelles vous vous basez, que vous analysez, en fait, tout simplement?
23: Oui, vraiment, l'IA, c'est vraiment l'ADN de notre entreprise. Moi, j'ai fait de la recherche avant en intelligence artificielle. Et en fait, ce qu'on exploite, c'est toutes les données marché issues des réseaux sociaux, où on est en fait en mesure de faire des panels représentatifs pour chaque pays, chaque région, ce qui nous permet d'avoir la matière à analyser. Mais ensuite, il faut être en mesure d'identifier dans chaque image, chaque élément, des éléments qui sont cœur pour le secteur de la mode. C'est pas juste identifier, tiens, il y a un t-shirt sur l'image, mais quelle est la couleur du t-shirt, quelle est la forme du t-shirt, quels sont les modèles de sac à main, les modèles de chaussures. Donc, on est capable de reconnaître plusieurs milliers d'attributs liés à la mode. Donc, on travaille avec des experts de la mode pour justement être très pertinent à ce niveau-là. Et ensuite, on analyse chaque jour plusieurs millions d'images à travers le monde pour dire, voilà, justement, une petite info. Là, on a prédit que dans 22%, une croissance de 22% sur les big dots en Europe, plutôt sur la segmentation Gen Z.
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6: Bonjour à tous, je suis ravie de vous retrouver pour ce nouveau numéro de BFM Crypto, le club. Aujourd'hui, on répond à vos questions pendant une demi-heure. Les questions que vous nous avez posées à notre adresse crypto@bfmbusiness.fr. Vous continuez à nous les envoyer, que ce soit des questions de débutants ou des questions d'investisseurs habitués à ces sujets-là. Vous êtes les bienvenus, vos questions sont les bienvenues et comme tous les jeudis, c'est Morgane Landu, fondatrice de Crypto 360 qui est avec nous et Enzo Allo, fondateur de Crypto Patrimoine. Merci à tous les deux d'être dans cette émission, le club BFM Crypto. C'est parti. Morgane, on va commencer par une question de Dominique qui nous dit « La semaine dernière, vous avez parlé d'une crypto qui pourrait à l'avenir détrôner le Bitcoin. Je n'ai pas retenu le nom de cette crypto. Est-ce que vous pouvez en reparler ?» Ça l'intéresse, Dominique.
7: Tout à fait. Alors, il y avait un auditeur qui m'a posé la question « Est-ce qu'une crypto pourrait détrôner Bitcoin ?» Ma réponse était claire. Ma réponse était non. Pour moi, Bitcoin est indétrônable. Néanmoins, pour pas s'arrêter simplement à mon avis, j'ai donné deux pistes de réflexion. La première, c'est une théorie qui est très débattue dans la communauté, ce serait que Ethereum, la deuxième crypto en termes de capitalisation, puisse un jour dépasser Bitcoin. Pourquoi ? Eh bien, parce que trois grands secteur repose finalement sur Ethereum. Le premier, c'est la tokenisation. Et on sait qu'il y a une demande assez importante de pouvoir notamment tokeniser des actifs financiers traditionnels, mais aussi les stablecoins. Et aujourd'hui, on a des sociétés qui créent leurs propres stablecoins. On a des États, on a des banques, donc une énorme demande pour les stablecoins. Mais aussi le monde de la DeFi, le monde de la finance décentralisée. Eh bien, ces trois secteurs, ils reposent principalement sur Ethereum. Et ensuite, la deuxième théorie qu'on entend très fort dernièrement, c'est avec l'explosion des stablecoins dont je viens de parler. Le favori, ce serait a priori le stablecoin le plus important au monde actuellement. Eh bien, c'est l'USDT de Tether qui pourrait, s'il continue à être autant adopté, aller chercher d'abord la capitalisation d'Ethereum et puis in fine, peut-être un jour, même de Bitcoin. Alors attention, on est en Europe et pour les Français et pour tous les Européens, nous n'avons pas accès à l'USDT sur la plupart des plateformes, tout simplement parce qu'il n'est pas compliant avec MiCA.
6: Oui, exactement. J'ai ce sentiment, hein, on en parlait avant l'antenne, de parler en permanence de réglementation et des barrières. Alors certes, ça permet certaines choses, hein, mais des barrières que ça met au secteur. Vous avez raison de dire qu'on n'a pas droit, effectivement, à l'USDT Morgane. Une question pour continuer. Antonio vous demande, Enzo, Bitpanda a-t-elle la certification MiCA ? Est-ce un site fiable ?
8: Alors, eh bien, Bitpanda, effectivement, a reçu sa certification MiCA. Elle n'a, en revanche, pas eu son enregistrement en France, mais en Autriche, qui est le pays originel, en fait, de Bitpanda. En revanche, c'est pas trop spécialement pour moi une plateforme conçue vraiment pour les particuliers. J'ai juste fait une petite, on va dire, une petite étude sur les prix et les frais de transaction entre ces différentes plateformes. Alors, vous allez pouvoir juger vous-même. Sur des frais de transaction spot, c'est-à-dire j'échange des euros contre des bitcoins à prix coûtant, je suis généralement entre 0 et 2,49% de frais sur Bitpanda. Ce qui représente une moyenne à 1,49% de frais. Quand sur Kraken, je vais être entre 0,20 et 0,40, c'est 6 fois moins.
6: Ouais.
8: Et sur Binance, en général, 0,10, 0,15, ce qui représente encore plus. Donc, attention, quand on choisit ces plateformes, c'est vrai que si je dois les classer, on va dire que Bitpanda est assez au cordeau sur tous les aspects réglementaires, sécurité, et donc vous les payez assez cher. Kraken va se situer au milieu, on est un bon mix entre la réglementation, la rapidité, etc. Et puis vous avez Binance qui là, pour le coup, sur le côté réglementaire, va clairement, c'est pas délaissé, mais pour le coup, c'est les plus gros, donc ils sont régulièrement tapés dessus. Et puis bon, ben là, vous avez des frais qui sont très peu chers, du coup. Donc on paye le risque et on paye en même temps la sécurité.
6: Oui.
8: Donc voilà pour Bitpanda. Donc en revanche, ben, aucun problème pour continuer d'utiliser Bitpanda dans les mois qui viennent avec MiCA.
6: Oui, exactement. Effectivement, cette échéance arrive. On en parle aussi quotidiennement dans le club BFM Crypto. Isabelle vous demande, Morgane, quelles sont les possibilités pour transférer ces cryptos de Coinbase et Binance sans les vendre ? Alors, d'abord sur un cold wallet ou sur une plateforme type Meria ?
7: Tout à fait. Alors, j'aime bien cette question parce qu'elle me permet de parler d'un avantage qui est indéniable quand on parle des plateformes spécialisées dans l'univers des cryptos. Et pour les trois plateformes qui ont été citées, que ce soit Binance, qui est à la base plutôt une plateforme asiatique, que ce soit Coinbase qui vient des États-Unis ou Meria qui est française, eh bien, ces trois plateformes, elles ont l'avantage de vous laisser l'opportunité de sortir vos cryptos, c'est-à-dire de faire un transfert vers l'extérieur. Pourquoi est-ce que c'est important? Eh bien, c'est important parce que aujourd'hui, des personnes achètent des cryptos sur des plateformes qui permettent notamment, eh bien, d'investir en bourse et, par exemple, sur les cryptoactifs, mais ils ne regardent pas un élément essentiel dont on a déjà parlé dans une précédente émission, c'est le fait de pouvoir sortir leur actif à un moment. Et des personnes se retrouvent avec des sommes colossales qui sont bloquées sur ce type de plateforme. Et donc, le gros avantage des plateformes spécialisées dans l'univers des cryptoactifs, c'est que vous n'avez pas besoin de vendre vos actifs pour les sortir. Vous avez donc pas besoin, par exemple, de payer la flat tax si jamais il y a une taxation qui peut être due dans le cadre d'une cession d'actifs pour les Français. Donc ici, gros avantage, vous avez la possibilité de transférer vos actifs vers une autre plateforme. Vous avez la possibilité aussi de les envoyer sur un portefeuille pour être dans une optique de self-custody, c'est-à-dire être 100% propriétaire de vos actifs et 100% responsable également, et la possibilité de les envoyer à qui vous le souhaitez partout dans le monde. Donc, pour répondre à la question de notre auditrice, oui, il est possible de faire un transfert de Binance vers Coinbase et inversement, puisqu'il n'est pas nécessaire de faire la vente de vos actifs. Vous avez toujours la liberté ici de transférer vos actifs vers l'extérieur. Et c'est une des raisons pour laquelle les trois plateformes dont on a parlé, eh bien, je les recommande, ne serait-ce que pour l'achat. Parce que justement, après l'achat, elle vous laisse cette liberté de jouir de vos actifs, c'est-à-dire soit de les laisser sur la plateforme si vous décidez de leur faire confiance ou de les envoyer par exemple sur un portefeuille extérieur.
6: On a déjà parlé, Morgane, de ces transferts d'une plateforme à une autre. Parfois, en revanche, ce qu'il faut savoir, c'est que ça peut prendre quelques temps, quelques semaines.
7: Alors, quelques semaines, en général, ça va vraiment plutôt dépendre de deux critères. Le premier critère, c'est quelle est la crypto que je veux envoyer et quelle est la blockchain que je vais utiliser. Parce que selon effectivement les blockchains, ça peut différer. Alors, quelques semaines, ça me paraît quand même extrêmement long. Donc je ne sais pas de quelle blockchain on parle, mais de manière générale, effectivement, si on est sur Bitcoin ou Ethereum, bon, c'est censé arriver quand même dans la journée, même si ça dépend un petit peu s'il y a une congestion du réseau, mais de manière générale, ça ne dure pas plusieurs semaines. Si on utilise une blockchain, on va en fait dépendre plutôt de la blockchain. Par exemple, ça peut être intéressant pour les auditeurs qui nous écoutent et qui se posent la question, ben, j'ai envie de faire un transfert, mais j'aimerais bien que ça arrive très vite. Vous avez effectivement des cryptoactifs, des blockchains qui sont beaucoup plus rapides que d'autres et pour lesquels aussi ça va coûter beaucoup moins cher. Donc ici, ça va vraiment dépendre de quel est l'actif et quelle est la blockchain que je vais utiliser pour faire le transfert.
6: Ok, voilà pour les précisions. Frédéric nous demande, Enzo, savez-vous si la plateforme Nexo risque d'être prochainement interdite en France, car pas encore agréé MiCA.
8: Mais on revient encore à cette même discussion.
6: Oui, hein, hein,
8: donc malheureusement, c'est ça, la réponse va être assez courte. Aujourd'hui, effectivement, ils n'ont pas l'agrément MiCA. Et moi, je me rappelle toujours, quand on me parle de Nexo, j'ai toujours ce binôme gagnant d'il y a quelques années qui était Nexo et Celsius. Hein. C'était vraiment les deux plateformes qui s'étaient mises en avant via ce système de lending de crypto et le fait de pouvoir générer des intérêts comme, assez facilement comme sur un compte bancaire. Celsius, aujourd'hui, n'existe plus. Hein. Elle a été mise en liquidation suite à des gros problèmes de gestion de trésorerie. Nexo, eux, étaient natifs à l'origine du marché du crédit institutionnel, donc avaient déjà cette notion de gestion du risque. Aujourd'hui, je pense que c'est un acteur plutôt sérieux. Ils n'ont en revanche pas encore obtenu leur agrément MiCA. Très clairement, la question à laquelle je ne peux pas répondre, c'est dans deux mois, si on est français et qu'on se considère je veux un PSAN, un MiCA français, j'ai que 5 sociétés disponibles aujourd'hui. L'AMF n'en a délivré que 5. Je ne pense pas aujourd'hui que ça soit une bonne solution de centraliser le marché sur 5 acteurs français, ça va augmenter le risque. Tous les acteurs qui n'ont aujourd'hui pas leur agrément MiCA ne sont pas tous des acteurs à mettre à la poubelle.
6: Exactement.
8: Très clairement, il y a des acteurs qui sont très bons, mais trouver le financement, le temps, les humains, la technologie pour faire tout ça, ben en fait, ça prend plus qu'un an et demi parfois, contrairement à ce que l'AMF veut bien nous donner comme temps. Et donc, aujourd'hui, ben, je pense qu'il faut non plus pas trop se fixer sur au 30 juin, elle a l'agrément, elle n'a pas l'agrément, je coupe tout, je ne coupe pas tout. Il faut regarder un petit peu l'historique, peut-être pas tout de suite prendre tout au pied de la lettre, attendre un petit peu, alors pas non plus 6 mois. Si Nexo n'a pas son agrément 6 mois après la date, bon, bah là, je pense que malheureusement, il est quand même plus sûr d'en sortir.
23: Aujourd'hui, c'est une question complexe.
6: Oui, c'est une question complexe que tous les acteurs se demandent, effectivement, qui sont dans cette situation. Mais vous avez raison de dire que c'est avant tout, ça a quand même mis très clairement des bâtons dans les roues de certaines entreprises, car beaucoup d'investissements, beaucoup de temps, des équipes entièrement dédiées au dossier MiCA qui, derrière, ne travaillaient pas sur le business. Quoi.
23: Sur des réglementations qui ont changé début 2023, début 2024, début 2025, à chaque fois avec des coûts qui augmentent, des obligations qui sont rajoutées, des demandes en cybersécurité qui sont justifiées, c'est pas le problème. Le souci, c'est que là, aujourd'hui, clairement, pour des startups, c'est plus possible.
6: Ouais.
23: C'est terminé, ils ont tué un peu les projets dans l'œuf, c'est maintenant des réglementations bancaires. Est-ce que toutes ces sociétés-là, je pense que Nexo a plutôt un ADN bancaire à la base, je ne pense pas que ça va être un problème pour eux d'obtenir cet agrément-là, mais je pense à toutes les sociétés assez récentes qui ne sont pas adossées à des grands groupes. Aujourd'hui, on a de grandes chances de se faire fermer la porte au nez.
6: C'est pour ça aussi que beaucoup de spectateurs nous posent la question sur cette adresse crypto at bfmbusiness.fr. C'est vraiment un point d'attention en ce moment, à 2 mois de cette échéance. Hilaire vous demande, Morgane, j'ai perdu en 2017 1 000 euros par un groupe crypto-monnaie. Malgré des démarches, je n'ai jamais réussi à localiser la fraude. Qu'est-ce qu'on peut lui dire à Hilaire ?
7: Alors, je ne suis pas spécialisée sur la question, du coup, j'ai demandé à des experts et j'ai fait appel à un investigateur et un traceur de fonds Unchain, donc qui est vraiment spécialisé là-dessus. Et j'ai demandé aussi à une société qui défend justement les personnes qui ont été lésées et arnaquées dans ce type de situation. Alors, les deux sont d'accord sur 2 points qui vont concerner particulièrement notre auditeur. Et puis ensuite, je vais faire un point général. Le premier point, c'est la somme. Ici, on parle de 1 000 euros. 1 000 euros, malheureusement, ce n'est pas une somme assez conséquente pour...

0: aux alentours des 5 ans. Et donc malheureusement ici, dans le cas de notre auditeur, je pense qu'il a dépassé ce délai-là. Maintenant, de manière générale, qu'est-ce qu'on peut faire dans ce cas de figure-là? La première chose, c'est toujours retrouver la première transaction. Est-ce que la première transaction, elle s'est faite dans le cadre bancaire vers les arnaqueurs? Dans ce cas-là, on se retourne contre les banques et on va voir les forces de l'ordre. Par contre, si c'est en crypto, là, un investigateur peut retrouver cette fameuse première transaction, regarder tous les chemins qui ont été pris par cet argent jusqu'à arriver à une plateforme. Et là, il va pouvoir générer un document, un dossier complet avec toutes les plateformes qui sont concernées, les montants aussi par plateforme et tous les contacts légaux par plateforme. Ça, c'est un dossier, un document qui peut être très intéressant si vous allez porter plainte, forcément, mais qui va même être obligatoire si on parle notamment de plateformes qui sont régulées, parce que vous allez devoir prouver que vous étiez bien le propriétaire des fonds en amont, en tant que personne qui a été malheureusement escroquée. Maintenant, petite parenthèse, ça coûte quand même effectivement de l'argent de générer ce type de document-là. Pour donner une idée aux auditeurs, on est plus ou moins aux alentours des 1 350 € pour générer ce type de document.
1: Oui, alors donc concernant Hilaire qui parle d'une somme de 1 000 €, effectivement, il faudra réfléchir à deux fois. Une question de Milan pour vous, Enzo. J'ai utilisé Coinbase en 2025 pour tester la crypto. En 2026, j'ai tout rapatrié sur un wallet physique, Tangem, en self-custodial. Quand je vais sur l'application Base, je vois que mes fonds ils sont toujours. Je sais que Coinbase est un wallet on-chain, mais du coup, je m'interroge quelle est la signification de disposer des mêmes cryptos à deux endroits différents.
2: Alors, je vais essayer de rassurer un petit peu Milan. Non, je ne pense pas qu'il puisse avoir les deux mêmes cryptos dans deux portefeuilles différents. Hein. Simplement, les cryptos, si vous voulez, les wallets, les cryptos ne sont pas déposés dans des wallets. Les wallets sont en gros ce qui permet d'ouvrir et accéder aux cryptos pour pouvoir effectuer des transactions. Ce que je pense plutôt, c'est que depuis Base, alors pour le coup, je connais ni Tangem ni Base, mais depuis Gem, il a pu plutôt importer sa seed phrase dans son portefeuille Tangem, ce qui fait que les deux portefeuilles reflètent la même adresse publique. Ce qu'il faudrait donc vérifier, Milan, c'est quelle est l'adresse publique de mon portefeuille Tangem et quelle est l'adresse publique de mon portefeuille Base. Si ce sont les deux mêmes adresses publiques, effectivement, ben c'est juste une différence d'interface.
1: C'est un reflet, quoi.
2: Exactement. Ouais. Il y a une fois, je vois mon portefeuille sur Base et puis une fois, je le vois sur Tangem. Mais ça correspond au même portefeuille. Donc ça, c'est les premières choses à regarder. Et la deuxième, ça serait que le portefeuille Tangem, justement, affiche plutôt les fonds de Coinbase. Donc là, c'est à peu près la même chose. Donc en fait, là, il nous manque un petit peu d'infos pour pouvoir répondre vraiment. Est-ce que les deux adresses publiques sont les mêmes, oui ou non? Sinon, effectivement, ça mérite d'être un peu plus creusé. Peut-être parfois, et ça m'est déjà arrivé, on parlait d'arnaque juste avant avec Morgan, il est possible aujourd'hui de créer des USDT sur Solana qui vont s'appeler des USDT, mais qui vont avoir une valeur de zéro. Okay, c'est très facile de créer une crypto-monnaie, ça prend 20 minutes. Et donc parfois, j'ai vu des personnes victimes d'arnaque me dire « j'ai 1000 USDT, mais sur mon portefeuille, c'est zéro, ou ça ne correspond à rien. » En fait, là, il faut aller voir l'adresse du contrat des jetons qui sont dans le portefeuille pour voir si ce sont les jetons officiels qui ont été émis à l'origine. Et alors là, maintenant, on voit de tout. C'est-à-dire que vous pouvez aujourd'hui créer une crypto-monnaie qui s'appelle USDC, USDT, Bitcoin, tout ce que vous voulez.
1: Oui.
2: Mais vous la développez sur Solana, sur Tron, sur Avalanche, sur tout ce que vous voulez. Et donc, quelqu'un qui ne connaît pas vraiment tout ça va voir qu'il a des BTC, des USDC, des USDT, mais en fin de compte, ce ne sont pas les vrais contrats. Donc là, on rentre un peu plus dans le détail.
1: Bon, on va commencer par lui, effectivement, conseiller publiques. De regarder si c'est la même adresse publique. Il y a des chances que ce soit ça,
2: je pense.
1: En effet. Alexandra, une fille, nous a écrit sur notre adresse et on en est très heureux. Nous demande, Morgane, je souhaite offrir pour les 16 ans de mon fils quelques Satoshi pour qu'il découvre le monde des cryptos, qui seront son futur avec certitude. Je sais qu'il ne peut pas les détenir en tant que mineur, donc j'ai prévu l'achat d'une ledger pour lui seul. Le compte sera accompagné d'un DCR mensuel. Je souhaite le limiter sur Bitcoin et Ethereum. Pour l'instant, est-ce que vous avez d'autres conseils pour lui, Morgane?
0: Oui, alors déjà, félicitations à notre auditrice parce qu'elle part sur une très très belle base. Premièrement, elle a compris déjà quelque chose d'essentiel et c'est toujours important de le rappeler, c'est qu'il ne faut pas acheter un Bitcoin entier, on peut acheter des petites parts d'un Bitcoin et la plus petite unité d'un Bitcoin, c'est un Satoshi. Elle parle de quelques Satoshi, donc bravo. Deuxièmement, elle parle du DCR, c'est une technique qui fonctionne très bien sur le long terme, donc on achète toujours un actif pour la même somme, peu importe son prix, avec la même fréquence. Sur le long terme, on sait que ça porte souvent vend ses fruits. Et puis, elle parle aussi de la licorne française, de Ledger. Donc, c'est-à-dire qu'elle est dans une idée de self-custody et de détention propre. Donc, vraiment, bravo. Alors, sans forcément faire du conseil, je

0: Je vais lui donner quelques pistes parce que je pourrais dire beaucoup de choses. La première, ce serait par rapport au ledger. Ça va être important pour elle d'expliquer à son fils que le ledger, il faut faire des mises à jour. J'ai des gens qui viennent me voir, ils n'ont pas ouvert leur ledger depuis 1 an, 2 ans, et malheureusement, ça peut poser des problèmes. Donc, je recommande vraiment d'expliquer qu'il faut connecter son ledger et faire des mises à jour. Elle a parlé d'un décès mensuel, si je ne me trompe pas. Donc, peut-être qu'une fois par mois, ça peut être pertinent de le faire. La stratégie du DCA, moi, j'aime beaucoup. Ce qu'elle peut comparer, c'est peut-être est-ce que les frais sont plus intéressants si elle fait le DCA en manuel depuis le job pour son fils et puis son fils le fera pour lui-même, ou est-ce que c'est plus intéressant de le faire en extérieur, et là, elle va payer non seulement les frais d'achat sur la plateforme, mais aussi les frais de transaction sur la blockchain. Donc là, j'invite peut-être notre auditrice à faire un petit comparatif pour voir ce qui pourrait être le plus intéressant pour elle. Et puis, elle nous parle de deux actifs, Bitcoin. Bitcoin, c'est un actif d'avenir qui est de plus en plus rare, qui est de plus en plus demandé. Donc, c'est une très bonne idée. Pour moi, il a un avenir prometteur. Alors, Ethereum, pourquoi pas? Maintenant, attention, il est beaucoup plus jeune, c'est-à-dire qu'il est beaucoup plus risqué que Bitcoin. Actuellement, Ethereum est la deuxième crypto en termes de capitalisation. Est-ce qu'elle le sera toujours dans quelques années? Seul le temps pourra répondre à cette question. Par contre, ce qui est intéressant, c'est vraiment ici de se dire que comme son enfant est jeune, moi je serais très curieuse de voir quand il aura 20 ans, 25 ans ou 30 ans, où notre écosystème en sera. Et je pense qu'il sera beaucoup plus normal d'avoir des cryptos que de ne pas en avoir.
1: C'est effectivement une très bonne démarche avec des bases très solides que propose Alexandra, et on est ravis qu'elle nous ait écrit sur cette messagerie. Continuez à nous poser vos questions. Michel nous demande, Enzo, pouvez-vous m'expliquer à quoi correspondent les UTXO dans les frais de transaction de Bitcoin ?
2: Eh bien, simplement, les frais de transaction, les UTXO, pardon, ce sont les frais de transaction non dépensés. Alors, qu'est-ce que ça veut dire ? On parle souvent d'un portefeuille Bitcoin. En fait, il faut savoir que ce n'est pas un solde unique, un portefeuille Bitcoin. En fait, un portefeuille Bitcoin, c'est l'ensemble des additions de toutes les transactions in and out, donc en entrée et en sortie, qui constituent ce portefeuille. Donc, généralement, si j'ai un bitcoin, admettons, sur mon portefeuille, je ne l'ai pas acheté, enfin, ça peut, mais je n'ai pas acheté un bitcoin d'un coup. Et donc, j'ai acheté des morceaux de bitcoin, ce qui fait que toutes mes transactions sont réparties sur plusieurs blocs. Donc, en fait, chaque morceau de transaction de bitcoin correspond à un UTXO. Alors, à quoi ça sert, en fait, simplement? Alors, pour bien comprendre, si on compare ça un petit peu aux monnaies physiques, si je prends un portefeuille Bitcoin, faut imaginer que dans mon portefeuille Bitcoin, je peux y mettre à peu près toutes les pièces de toutes les tailles, de 1 centime, 2 centimes, 5 centimes, jusqu'à 200 euros, etc., des billets. Mais en fait, au moment de réaliser une transaction, admettons, Sandra, on a deux transactions à faire. Je vous propose, pour une transaction de 100 euros, je vous la paye une fois avec un billet de 100 euros, je vous la paye 100 fois avec une pièce d'un euro. Eh ben, 100 fois avec une pièce d'un euro, ça prend plus de temps, ça prend plus de place. Un portefeuille Bitcoin qui a été alimenté par de multiples transactions, donc de multiples UTXO, va avoir des frais de transaction plus chers, puisque chaque opération va demander une taille d'octet par mégabit plus élevée que si j'ai une seule transaction qui rapporte au solde unique de mon portefeuille. Alors, j'espère que j'ai été assez clair dans cette dernière partie, mais d'une manière générale, plus j'ai à compter et plus ça prend de place, en gros, le nombre de transactions, plus ça va me coûter cher. Donc, ce qui est intéressant, si on résume à peu près ça, c'est que Bitcoin facture la complexité de la transaction, pas le montant. Donc, quand j'ai fait de multiples opérations, et on en avait parlé la dernière fois, on peut appeler ça aussi des dusts, un petit peu des poussières de crypto, parfois ça peut être intéressant de faire une opération qui va rebasculer, on va dire, une transaction sur moins de blocs et concentrer cette poussière pour ensuite avoir moins de frais de transaction. Voilà à quoi ça correspond.
1: Voilà, c'est noté pour Michel. Paul s'interroge, sa question est intéressante. Il vous demande, Morgane, pourquoi les grandes banques achètent du Bitcoin en secret pendant qu'elles le déconseillent à leurs clients? Alors, je ne sais pas si on en est là encore aujourd'hui, hein, parce qu'on le dit depuis plusieurs semaines, les banques se mettent beaucoup, beaucoup aux cryptos dernièrement. Mais en tout cas, c'est le sentiment de Paul, Morgane.
0: En effet, en fait, on voit qu'il y a un changement de positionnement qui est assez intéressant à observer. C'est-à-dire que même les banques qui ne recommandent toujours pas notre secteur sont capables aujourd'hui d'offrir à leurs clients des options pour s'exposer à notre écosystème. Alors, est-ce qu'elles achètent massivement pour leur propre bilan ? Pas vraiment, même si certaines peuvent le faire via les produits justement qu'elles vont proposer. Par contre, la manière dont les banques s'investissent dans notre secteur actuellement, c'est en proposant notamment l'achat et la vente de cryptoactifs, la conservation aussi sécurisée. On peut parler notamment de la banque Delubac, qui est française et pionnière sur la question. Elles peuvent aussi devenir émetteurs, distributeurs d'ETF ou d'ETN. Et là, je pense à BNP Paribas, qui depuis 2026 propose 6 ETN, Bitcoin et Ethereum, alors qu'ils ne recommandent toujours pas notre écosystème. C'est vrai que c'est paradoxal. Et puis, il y a des banques aussi qui vont créer leur propre crypto, leur propre stablecoin lié à l'euro et compliant avec MiCA. Et là, je pense à la Société Générale Forge. Pourquoi ? Eh bien, parce qu'aujourd'hui, on a un cadre réglementaire qui est clair. En Europe, on a MiCA. Aux États-Unis, il y a eu des belles avancées aussi. Et c'est la raison pour laquelle les banques aujourd'hui, qu'elles soient pour ou qu'elles soient contre, elles ont l'opportunité de vous proposer ces solutions. En conclusion, je dirais que 11% des Français aujourd'hui possèdent des cryptoactifs selon le dernier baromètre de la DAN. Et je pense que les banques ont compris que c'était que le début.
1: Oui, et ça fait des produits financiers basés sur le Bitcoin que l'investisseur lambda ne comprend pas forcément. En tout cas, les banques, à terme, vont finir par savoir très bien expliquer comment on peut acheter ces produits financiers qui sont basés finalement sur des cryptos. Une question de Clara pour vous, Enzo. Pourquoi avoir besoin de tiers de confiance dans les transactions financières et pourquoi Bitcoin remplit-il ce rôle ?
2: Question d'ailleurs passionnante. Oui. J'essaie d'être assez court pour y répondre. Alors, la manière dont j'aime bien aborder
1: les choses... Vous avez trois
2: minutes. Ouais, ça va être compliqué. Alors, il y a trois concepts, en gros. Donc, on va essayer de faire une minute par concept. Le premier, c'est que, si vous voulez, on fait un petit retour dans le passé et on regarde dans l'historique. C'est-à-dire qu'on retrouve les premières traces d'échanges entre les peuples au 6e siècle avant Jésus-Christ. Et ce qu'on imagine, c'est qu'avec la sédentarisation et l'expansion des cités-États, est né le métier de banquier d'aujourd'hui, puisque pour pouvoir assurer le change entre ces différentes cités-États, est né le métier de banquiers. Alors, tout simplement, il y avait des bancs à l'entrée de ces cités avec des gens qu'on appelait des bancas qui étaient assis sur ces bancs, qui sont devenus les banques, qui s'assuraient de pouvoir faire le change entre les différentes cités-États. Donc là, on s'aperçoit qu'il y a la première apparition, on va dire, d'un tiers de confiance qui va venir assurer une transaction. Et pourquoi ? Puisqu'il y a toujours une asymétrie de l'information lorsqu'on fait une transaction. Un exemple très simple, si je vends ma voiture, moi seul sais la manière dont je l'ai entretenue, comment je l'ai conduite, etc., etc. Celui qui achète n'a aucune information. C'est là qu'on a une asymétrie de l'information. Ça, c'est un premier concept, ok ? Tiers de confiance, asymétrie de l'information. Deuxième concept, c'est ensuite, 16e siècle, on va dire, 17e siècle, c'est chez les Génois, puis à Venise, l'invention du livre de registre. C'est-à-dire qu'au lieu de réaliser toutes les transactions au moment où ils doivent les réaliser, ils vont noter dans un grand livre l'ensemble de toutes les transactions qu'ils effectuent pendant l'année, et à la fin d'année, vont faire un bilan comptable de tous les crédits et débits qu'ils se doivent entre eux pour faire une opération dite de settlement. En fin d'année, plutôt qu'avoir fait toutes les transactions, on en fait une grosse qui va reprendre en cours toutes les dettes et tout ce qu'on a. Donc, ça, c'est le deuxième point. Le troisième, un peu plus récent, c'est, on va dire, l'effritement de la confiance qu'on a envers les institutions et le changement de, on va dire, méthode de tiers de confiance. Mmh. Facebook, aujourd'hui, c'est un tiers de confiance. LinkedIn, c'est un tiers de confiance. C'est-à-dire, si je vois une personne qui a 50 amis en commun avec moi, probablement que cette personne existe, qu'elle est vraie, etc. Donc, on a une évolution, on va dire, de ce que peut représenter un tiers de confiance de manière numérique. Okay. Et maintenant, si on mixe tout ça, ben, au début des années 80, vous avez un groupe de hackers, hein, qu'on appelle du coup les cypherpunks.
1: Cypherpunk.
2: Qui se sont dit, mais comment est-ce qu'aujourd'hui on pourrait se sortir de ces institutions et de leur contrôle sur les transactions? Et donc, comment, entre nous, opérer un réseau de paiement entre acteurs inconnus qui ne se connaissent pas? Et c'est là que naît la révolution, et en tout cas l'idée d'avoir une monnaie qui puisse être validée sans tiers de confiance et dans tout le registre accessible par tout le monde. Et là, donc, vous avez la définition de la blockchain par Bitcoin qui est en gros la gestion collaborative d'un registre distribué dans lequel on va noter toutes ces transactions-là. Donc ce registre-là, on repense à nos Génois, j'espère que c'est clair. Et donc, quand on a besoin de tiers de confiance, on a besoin de quelqu'un qui assure entre une personne A et B une transaction. En l'occurrence, dans le cas de Bitcoin, c'est donc un algorithme mathématique qui va le remplacer. Et pourquoi est-ce qu'il remplit ce rôle ? Parce qu'il est pareil pour tout le monde, que tout le monde y a accès, peut l'utiliser, et personne n'a un droit ou un pouvoir particulier en plus sur les autres. Donc je trouve que ça s'inscrit très bien dans une évolution du nombre croissant de transactions à l'échelle mondiale.
1: On a eu un petit cours d'histoire de la monnaie là, en quelques minutes, c'était hyper intéressant. Merci Enzo Allo, fondateur de Crypto Patrimoine, Morgane Henlandu, fondatrice de Crypto 360, d'avoir répondu à toutes ces questions. Vous continuez à nous écrire crypto au singulier @bfmbusiness.fr et à continuer aussi si vous avez d'autres questions pour approfondir tout cela. Vous nous écrivez évidemment, je vous laisse entre les mains de BFM Bourse. Très bonne journée.
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2: Bienvenue à tous. C'est BFM Bourse avec Wall Street qui est en train d'ouvrir. Vous entendez la cloche qui retentit à l'instant là-bas à New York. Il est pile 9h30. Wall Street se lève. New York se réveille. Ouais, 9h30, ils sont déjà réveillés depuis un moment. Mais voilà, premiers instants de cotation qu'on va vivre bien sûr ensemble avec notre Dream Team. John Plassard, Cité Gestion, est avec nous. Bonjour John, ravi de vous retrouver.
6: Bonjour Guillaume, bonjour Antoine.
2: Bien réveillé John, hein, avec Antoine aussi, qui était réveillé très tôt ce matin, dès 11h à l'antenne.
6: Oh là là.
2: C'est un peu tôt. Non,
6: ouais, c'est ça.
2: Pour investir, c'est tous les jours. Et d'ores et déjà, podcast et replay, nouvel épisode du jour de Tout pour investir, Antoine.
7: Ouais, absolument, plein de rubriques intéressantes. Bah, notamment, on a déchiffré le dernier baromètre Odoxa Groupama pour BFM Business. Ça va pas très fort, hein, le moral des épargnants en ce moment. Le taux d'épargne a encore grimpé, notamment de l'épargne de prudence, parce qu'on est toujours inquiet de voir la situation géopolitique très dégradée, qui va mettre du temps à se résorber quoi qu'il arrive. L'inflation qui pointe évidemment le bout de son nez, la situation des taux qui change pas mal de choses dans les priorités des investisseurs. C'était absolument passionnant, on était avec Gaël Sliman, Mireille Wimbert, et puis on a fait un grand débat très très intéressant sur, encore une fois, l'IA SpaceX, en être ou pas, avec Joachim Savigny de Cheval Blanc Patrimoine, et on était aussi avec Benjamin Watine de SoWeFund, et c'était absolument passionnant. Réécouter, ça valait vraiment le coup là ce matin.
2: Et SpaceX est encore en hausse là, à l'instant de 5%, on en reparlera dans un instant. Quelle est
7: seulement
2: la tendance?
7: 5%?
2: Seulement 5% de hausse, Antoine.
7: C'est nul. Oui. Oh.
2: Comment ça se passe à Wall Street, plus largement?
7: Ça se passe plutôt bien, et bah, on prend les mêmes qu'hier, et on recommence en inversé, c'est-à-dire que c'est la tech qui reprend le lead, hein, plus 0,44% pour le Nasdaq, plus 0,02% pour le Dow Jones, ça nous donne un S&P 500 en hausse de 0,06%, la volatilité est toujours très peu élevée du côté des 16 points pour l'indice VIX, et notre CAC 40, bah, il sent pas trop de direction hein, depuis l'ouverture, on est vraiment sur des points d'équilibre, plus 0,02%, 8449 points, mais la tech l'emporte là aussi avec une hausse 0,94% pour l'Euronext Tech Leaders.
8: John, on a des indicateurs intéressants. On suivra ce soir la Fed. On va en parler dans un instant quand même. Kevin Warsh, ça y est, aux manettes. Il tiendra sa première conférence de presse comme président de la Fed. Mais avant, on a un chiffre donc passionnant sur l'état des consommateurs américains. Apparemment, ils vont toujours aussi bien. Les ventes au détail supérieures aux attentes à nouveau au mois de mai aux États-Unis.
9: Oui, tout à fait. On attendait plus 0,5, on a eu plus 0,9, donc quasiment le double. Donc, ça confirme la solidité de la consommation américaine, malgré toutes les incertitudes, et notamment les incertitudes liées à l'inflation. Et ce qui est intéressant de noter, c'est que c'est la hausse des prix de l'essence qui ont soutenu les ventes dans les stations-service. Qu'est-ce que ça veut dire très concrètement? Ça veut dire que les Américains ont continué de faire le plein de leurs véhicules, tout en respectant l'inflation du prix de l'essence. Si on enlève, et ça c'est peut-être un peu plus important, si on enlève le carburant et si on enlève la nourriture dans ses ventes au détail, on a quand même une hausse de 0,7% qui est notamment tirée par les ventes en ligne. Donc on voit que les Américains essayent continuent d'acheter leurs produits en ligne à travers Amazon notamment. Et la chose peut-être la plus importante, c'est lorsque vous regardez les ventes au détail et surtout les ventes au détail qui sont utilisées dans le calcul de la croissance américaine pour le deuxième semestre, c'est-à-dire dans le calcul du PIB, eh bien, ça a monté de 0,7% après une hausse de 0,5% en avril. Donc, ça veut dire que la croissance américaine est légèrement en train de s'accélérer par rapport à avril. Donc, très intéressant le message pour la Fed, bien évidemment, mais aussi le message pour la croissance américaine. Ça tient malgré les incertitudes au Moyen-Orient.
8: Ouais, effectivement, ça tient. Alors, qu'en dira la Fed ce soir? Donc, première décision de politique monétaire de l'ère Kevin Warsh pour la Réserve fédérale américaine. On sera très curieux de suivre la conférence de presse aussi, voir combien de temps dure cette conférence de presse, parce qu'il a déjà prévenu qu'il n'aimait pas trop communiquer. Alors, on verra. Qu'est-ce que vous attendez, vous, de Kevin Warsh et de la Fed, John?
9: Alors, j'enfonce une porte ouverte en disant qu'il n'y aura pas de hausse ou de baisse de taux ce soir. C'est attendu, évidemment, le statu quo à 100% par le consensus. Ce qui est très intéressant de noter, c'est que historiquement, et on en a déjà parlé très longuement ensemble, Guillaume, c'est que Kevin Warsh a été considéré comme quelqu'un de faucon, d'hawkish. Donc cet après-midi, on va voir, enfin ce soir pour nous, on va voir si le ton est colombe, dovish ou pas, ou s'il reste sur ses gardes. Et ça va être intéressant. La deuxième chose qu'on regardera, eh bien, c'est les nouvelles projections économiques de la Fed sur la croissance, sur l'inflation et sur l'emploi. Et puis, on va essayer de chercher quelques petits mots, vous savez, notamment sur le fait de la signature ou pas. Imaginons qu'ils ont, la Fed ait déjà anticipé la signature entre les États-Unis et l'Iran, voir si actuellement, eh bien, ça les stresse un peu moins, notamment sur la deuxième partie de cette année. Et puis, au final, on regardera aussi ces fameux nuages de points qu'on appelle les dot plots, afin d'évaluer si la Fed envisage encore des baisses de taux ou si elle va adopter un biais un peu plus restrictif. Donc, plein de choses à apprendre, pas sur la hausse des taux, bien évidemment, ou la baisse, mais vraiment plein de choses à apprendre ce soir, et on essaiera de décrypter ça demain, bien évidemment.
8: Et oui, effectivement, ce sera à suivre, et voir comment effectivement Kevin Warsh, la Fed, anticipe la suite avec un baril de pétrole qui recule nettement. On est sous les 79$. On attend dans deux jours en Suisse, a priori près de Lucerne, cette signature d'un accord entre États-Unis et Iran. Une liste de 14 points circule, qui ces 14 points constitueraient l'accord en phase de signature vendredi. Est-ce qu'il y a des surprises dans ces 14 points là, John?
9: Ouais, il y a quand même quelques surprises. Alors d'abord, juste pour remettre le décor en place, ce qu'ils vont signer, ça va ouvrir une période de 60 jours de négociation destinée à arriver à un accord définitif. Donc c'est pas l'accord définitif, c'est un accord sur un prochain accord. Ça c'est déjà la première des choses. La deuxième des choses, la surprise, eh bien c'est peut-être le fait que Washington, eh bien, va lever l'ensemble progressivement l'ensemble des sanctions sur l'Iran et autoriser à nouveau les exportations de pétrole iranien et à débloquer les avoirs iraniens gelés à l'étranger. Et ça, c'était vraiment une question qui était très importante. Et cerise sur le gâteau, c'est pour ça que vous avez plusieurs journaux, notamment démocrates aux États-Unis, qui disent que le deal potentiel est un plus mauvais deal que celui qu'avait fait Obama, eh bien, il y aurait dans ces 14 points un plan de reconstruction économique de l'Iran de près de 300 milliards de dollars. Vous avez bien entendu, 300 milliards de dollars qui seraient mis en place pour soutenir l'économie. Et qui financerait ces 300 milliards de dollars? Bien, il y aurait les Américains, bien évidemment, mais aussi les alliés. Alors, difficile de savoir qui sont les alliés, seulement les pays du Golfe ou l'Europe, mais on est dans une situation où, effectivement, il y a quelques petites surprises. Et puis en face, on l'a dit, bien évidemment, eh bien, l'Iran rouvrirait le détroit d'Hormuz progressivement et puis promettrait de ne jamais développer d'armes nucléaires et accepterait aussi un encadrement de son programme nucléaire dans, évidemment, le cadre d'un futur accord définitif. Mais intéressant, selon ce qu'on entend, alors il faut faire attention à tous ces bruits, eh bien, l'Iran ne serait pas d'accord sur tous les 14 points et Donald Trump ne serait pas non plus d'accord sur tous les 14 points. Donc, on est loin d'un accord définitif ici.
8: On verra dans deux jours donc, si les choses sont bel et bien signées et les choses précises, hein, parce que signer du flou, pourquoi pas, mais est-ce que les choses, est-ce que le texte sera très précis? C'est une des questions en suspens. Donald Trump qui a ajouté tout à l'heure que si l'Iran se comportait à nouveau très mal, eh bien les États-Unis leur balanceraient à nouveau des bombes. Ce sont les termes de Donald Trump, hein, balanceraient des bombes. Dans la tech, on regarde SpaceX, oh, on va en parler dans un instant. D'abord un petit coup d'OpenAI, ça fait un moment qu'on n'a pas parlé d'OpenAI là dans BFM Bourse. Eh bien, on a appris qu'OpenAI avait dépensé au premier trimestre 3,7 milliards de dollars, John.
9: Oui, important. Le message très important. D'abord, le montant est important parce que c'est 65% de son chiffre d'affaires qui est de 5,7 milliards de dollars. La deuxième des choses par rapport à cette consommation, je dirais, de cash, eh bien, c'est que c'est la croissance qui reste privilégiée plus que la rentabilité pour l'instant, parce que évidemment, ça montre que OpenAI continue d'investir massivement dans les infrastructures, les data centers, les centres de données, les puces et puis le recrutement afin, bien évidemment, de consolider son avance technique. Et on est dans une situation où les besoins de financement sont toujours plus importants. Malgré la forte progression des revenus, eh bien, la société reste vraiment dans une phase où la priorité, c'est de gagner des parts de marché plutôt que de maximiser les bénéfices aujourd'hui. Donc évidemment, avec une introduction en bourse, on le rappelle, qui devrait valoriser l'entreprise à environ 1000 milliards de dollars, eh bien, il faut vraiment montrer ici, non pas qu'on gagne de l'argent, mais qu'on ne perd pas de parts de marché. Et ça, c'est très important. C'est un signal fort pour tout le secteur de l'intelligence artificielle.
8: Wall Street est en hausse. Après 10 minutes maintenant de cotation, il est 9h40 à New York, le S&P gagne 0,1%, le Nasdaq gagne 0,3% et donc SpaceX, on est au quatrième jour de cotation pour SpaceX. Le titre, à l'instant, John, progresse à nouveau de 2,5% seulement. C'est pas énorme, là, plus 2,5%. Que peut-on dire qu'on n'ait pas déjà dit sur SpaceX? C'est impressionnant, oui, on l'a déjà dit, il y a une forte demande, on l'a déjà dit. Ah oui, peut-être les 17 lock-up, les fenêtres de vente à venir qui pourraient entraîner à attention d'éventuelles respirations à la baisse pour le coup, John.
9: Oui, parce qu'on oublie de dire, pas tout le monde qui sait que, en fait, lorsqu'il y a des introductions en bourse, si vous êtes un actionnaire des premiers jours, eh bien, vous ne pouvez pas vendre directement. Et il y a, comme vous l'avez dit, il y a ces fenêtres de déblocage, ces lock-up, il y en a 17. Alors, quand est-ce que, et c'est ça la question, quand est-ce que les investisseurs qui veulent vendre le titre SpaceX vont pouvoir vendre? Eh bien, entre alors les calculs sont différents et difficiles parce que vous en avez 17 de ces fenêtres de déblocage, mais on estime que c'est entre 70 jours et 135 jours, voire plus pour Elon Musk par exemple. Et puis, il y a aussi des conditions qui sont mises en place, notamment sur la performance du titre, sur le résultat, sur les résultats de l'entreprise, et puis sur certaines spécificités des publications financières. Alors, évidemment, c'est important parce que à un moment ou à un autre, à partir de 70 jours, eh bien, on va avoir des gens qui vont pouvoir vendre s'ils sont pas convaincus ou si ça fait depuis 5 ou 10 ans qu'ils sont dans l'entreprise et qu'ils veulent, comme on dit, cash out, faire un peu de bénéfice sur leur argent. Mais d'un autre côté, on n'oublie pas de dire que on a ces fameux ETF sur le Nasdaq, évidemment, mais aussi potentiellement dans moins de 12 mois sur le S&P 500 qui, eh bien, là, va mettre de la pression acheteuse sur le titre. Donc, effectivement, on a des gens qui sortent. Mais d'un autre côté, on a des fonds systématiques, et des fonds de pension aussi aux États-Unis et autres qui achètent ces titres parce qu'ils vont faire partie de certains indices.
8: Oui, c'est Reuters qui nous explique que l'architecture financière de cette introduction en bourse est rodée pour faire en sorte qu'un tsunami acheteur se transforme en fait sur SpaceX en courant permanent, courant haussier permanent. Et vous venez de nous décrire un des mécanismes, même si bien sûr, à un moment, il y aura quand même un jour une correction, ça reste les marchés. Et les autorités de régulation chinoises aussi s'expriment sur SpaceX. Elles appellent à faire attention au battage médiatique autour de la tech en général. Et on a en effet aussi découvert et appris, John, que des Chinois ont pu acheter SpaceX malgré l'interdiction en Chine. Et comment ont-ils fait ? Eh bien, ils ont utilisé des cryptos pour acheter SpaceX. Est-ce que vous pouvez nous expliquer ça ?
9: Oui, alors d'abord, il faut rappeler, vous l'avez dit, il y a des restrictions d'accès à certains marchés étrangers lorsque vous êtes en Chine, il y a des contrôles de capitaux, mais vous avez une partie des investisseurs qui se sont dit plus malins que les autres, eh bien, ils sont parvenus à contourner ces barrières. Et notamment, vous avez certains investisseurs qui auraient utilisé des stablecoins, des plateformes d'échange de crypto-monnaies, et des courtiers offshore pour transférer des capitaux hors de Chine avant de les convertir en dollars afin d'acheter des actions SpaceX. Alors, évidemment, c'est un défi très fort pour les autorités chinoises parce que ça illustre d'une certaine manière les limites des contrôles financiers traditionnels parce qu'on a, avec des actifs numériques, eh ben, la possibilité de déplacer rapidement des capitaux. Mais après, ça devient de plus en plus dangereux parce qu'il faut aller chercher ces capitaux et il est dangereux en Chine de les rapatrier et de les transformer en monnaie locale notamment. Mais c'est possible de le transformer et effectivement, il y a des investisseurs chinois qui ont dû faire un peu d'argent sur l'introduction en bourse. On rappelle juste une chose, Guillaume, pour terminer, eh bien, l'introduction en bourse de SpaceX, en tout cas le prix d'introduction, c'était $135. Et là, on est environ 50% au-dessus du prix d'introduction officiel.
8: $205 pour ce titre SpaceX. Et donc, Antoine, des Chinois ont pu acheter SpaceX via des stablecoins malgré l'interdiction en Chine. Voilà.
7: Même pas besoin d'aller en Chine. Regardez l'ensemble des produits qui ont été vendus avant l'introduction de SpaceX, soi-disant qu'ils vous vendaient des titres SpaceX alors que c'était des options d'options d'instruments financiers qui étaient sur des blockchains Solana. Bon, il n'y a pas qu'en Chine qu'on trouve des expédients. Mais c'est sûr que pour des citoyens chinois, ça peut éventuellement poser problème vu la relative sévérité des autorités locales.
8: Oui, très relative cette sévérité. Dans un instant, les réponses aux questions que vous vous posez sur vos portefeuilles boursiers, c'est Culture Bourse, ce sera à suivre dans une dizaine de minutes. Julie Cohen-Horton et ses experts vous répondront. N'hésitez pas à nous adresser vos questions sur les actions que vous détenez, par exemple en bourse, en flashant, en scannant le QR code qui apparaît à l'instant sur vos écrans. Bastien Dru nous rejoint, il est 15h46, économiste, CPRAM. Bonjour Bastien, bienvenue.
10: Bonjour.
8: Vous allez rendre votre verdict là face à ces marchés et avant la fête ce soir. Ce verdict que vous allez rendre, ce moment qu'on va vivre ensemble, est-ce que vous l'assumez ?
10: Ah, tout à fait.
8: On vous écoute.
10: Ben pour Kevin Warsh, le nouveau président de la Fed, les débuts vont être très difficiles.
8: Ah tiens, alors là, voilà, verdict sans appel, ce sera très difficile pour Kevin Warsh ce soir. Pourquoi ce sera si difficile ?
10: Ben, Kevin Warsh a été choisi par Donald Trump pour baisser les taux directeurs. Et il est quand même assez probable que ce soit très difficile pour Kevin Warsh de baisser les taux directeurs sur les mois qui arrivent. Alors, la première chose qu'on pourrait dire, c'est que les décisions de taux directeur, ce n'est pas une seule personne qui les prend, c'est un groupe de personnes qu'on appelle le FOMC. Il y a 12 personnes dans ce FOMC, donc Kevin Warsh ne sera que l'une de ces 12 personnes, et probablement elle ne trouvera qu'un seul allié dans ce FOMC pour baisser les taux sur les mois qui arrivent. Donc rien que pour ça, les choses sont un peu difficiles. Ensuite, il y a le contexte macro-financier. On a une inflation qui a quand même accéléré sur les derniers mois. Le dernier chiffre qu'on a, c'est une inflation à 4,2% aux États-Unis sur le mois de mai. Donc, une inflation qui est bien au-dessus de la cible de 2%. Mais surtout, ce qu'il faut avoir en tête, c'est que l'inflation, ça fait maintenant 5 ans, ça fait plus de 5 ans, qu'elle est au-dessus de la cible des 2% de la Fed. Donc, en fait, la Fed doit faire attention à tout. Tout simplement parce que l'inflation est restée au-dessus de la cible pendant 5 ans.
8: C'est ça, c'est-à-dire que la hausse des cours du pétrole est venue ajouter de l'inflation à une inflation qui existait déjà.
10: Qui était déjà relativement élevée, en tout cas au-dessus de la cible. Et ensuite, ce qu'il faut dire, c'est que la Fed, elle a un double objectif. Elle a deux mandats. Il y a la stabilité des prix et il y a le plein emploi. Et là, dernièrement, les rapports sur l'emploi ont plutôt été bons. Ça fait 3 fois qu'on a un rapport sur l'emploi qui est plutôt pas mal. Et sur les 3 derniers mois, il y a eu des créations d'emplois pour plus d'un demi-million. Et là, l'argument qu'il pouvait y avoir en début d'année de peut-être baisser les taux parce que le marché du travail ne se tenait pas très bien, il s'est un peu dissipé finalement sur les derniers mois. Et là non plus, il n'y a pas de raison de baisser les taux. C'est pour ça que je dis que pour Kevin Warsh, les débuts vont être difficiles.
8: Mais non seulement vous n'attendez pas de baisse de taux, mais un statu quo, c'est le pari du marché. Mais est-ce qu'une hausse de taux même serait nécessaire? Hier, Christian Bitteau nous disait « Ah, une hausse de taux, c'est pas urgent, mais peut-être que pour les questions de crédibilité, pour asseoir sa crédibilité, Kevin Warsh, c'est quand même sa première décision de politique monétaire comme président de la Fed, bah, ce serait bien qu'il en fasse une, mais une petite, alors pas forcément 25 points de base, allez, 15 points de base. »
10: Non, pour le symbole, pour la crédibilité. J'y crois pas du tout. Il vient d'être nommé par Donald Trump, et si le FOMC remontait et tout directeur, on peut imaginer que le lien qu'il peut y avoir entre Kevin Warsh et Donald Trump se romprait quasiment instantanément.
8: Mais c'est grave. C'est grave.
10: Pour Kevin Warsh, ça pourrait être.
8: C'est pas agréable, mais est-ce que c'est grave?
10: On a pu voir ce qui s'est passé sur les dernières années entre Jerome Powell et Donald Trump, et ça serait une situation quand même très inconfortable pour lui. Ce qu'on pourrait dire peut-être aussi, c'est que Kevin Warsh, il arrivait avec une sorte de corpus idéologique qui disait que l'intelligence artificielle allait amener de la désinflation. C'était son gros argument pour dire qu'il fallait que la Fed baisse ses taux. En revanche, ce qu'on peut voir sur les derniers mois, c'est plutôt l'inverse. C'est plutôt que le cycle d'investissement dans l'IA a peut-être produit des tensions inflationnistes. Je pense aux semi-conducteurs. On a les prix à l'importation aux États-Unis qui sont sortis hier. Et en fait, si on regarde depuis le début de l'année, le prix des semi-conducteurs importés par les États-Unis a augmenté de 26%. Donc en fait, ça faisait 40 ans que le prix des semi-conducteurs n'arrêtait pas de baisser, et tout d'un coup, ça a baissé de 26% depuis le début de l'année, et ça a des répercussions sur le prix de pas mal de produits électroniques, comme les smartphones ou les ordinateurs par exemple. Et si on regarde le prix des ordinateurs importés aux États-Unis depuis le début de l'année, il a augmenté de 7% aussi. Donc on voit que finalement, alors que Warsh pensait que l'IA apporterait de la désinflation, on a plutôt eu une petite accélération.
8: Et alors, il voudrait aussi changer la grammaire de la Fed, moins communiquer, moins de conférences de presse, peut-être la fin des dot plots également, enlever de la visibilité au marché pour rendre à la Fed plus de marge de manœuvre. Est-ce que ça peut être malin?
10: C'est quelque chose qui pourrait être fait. Maintenant, quand je vois cette déclaration dans laquelle il dit qu'il ne veut pas que la Fed essaye de tout expliquer, ça me fait un petit peu peur, parce que là, on avait quand même une Fed qui expliquait à peu près de façon raisonnable ce qu'elle faisait, sans trop en dire non plus sur son état d'esprit. Donc, c'est quelque chose qui fait peut-être un petit peu peur.
8: Et pendant ce temps, le pétrole baisse nettement. On est à $79 aujourd'hui pour le baril de Brent. L'Agence internationale de l'énergie a publié ses nouvelles prévisions quant à la demande mondiale en pétrole. Ben, elle abaisse sacrément sa prévision de demande mondiale en pétrole pour cette année. Vous y voyez le signe d'une moindre croissance économique ou d'une décarbonation, d'une transition énergétique accélérante?
10: Alors, je pense que...
8: Vous allez me dire les deux, mais en vrai...
10: Alors, c'est sûr qu'il y a les deux, mais en réalité, c'est surtout l'équilibre de prix qui fait que la demande augmente moins. On a des prix du pétrole qui sont plus élevés qu'en début d'année, donc forcément une demande qui progresse moins. Et c'est surtout de ce côté-là qu'il faut voir les choses, quoi. C'est vraiment cet équilibre de prix qui peut faire qu'on peut se retrouver avec un surplus d'offres finalement d'ici quelques trimestres.
7: Alors, cela dit, les cours qui baissent, ça peut peut-être faire nos affaires, nous, en Europe. On voit que les prévisions de croissance sont quand même réduites très nettement, en particulier chez nous en France. Ça peut peut-être nous rendre service.
10: Bien sûr. Là, pratiquement, la seule raison pour laquelle la prévision de croissance de la France a été abaissée par la Banque de France, et quasiment la seule raison pour laquelle les prévisions de croissance de la zone euro ont été abaissées par la BCE, c'est la hausse des prix du pétrole. Donc, si on a une décrue des prix du pétrole, effectivement, on pourrait imaginer que la croissance, finalement, soit peut-être un tout petit peu plus forte que prévu.
8: Oui, mais cette baisse des cours du pétrole ira-t-elle beaucoup plus loin que ce qu'on a déjà observé? Là, on est à 79 dollars le baril. Patrick Pouyanné, le patron de Total Energy, répondait tout à l'heure aux députés. Il répondait dans une session de questions-réponses au Parlement. Et il a expliqué que même si le détroit d'Ormuz rouvrait aujourd'hui, un retour à la normale d'ici n'arriverait pas, un retour à la normale avant 6 mois à 1 an. Il a donné l'exemple de Total Energy. Il dit, nous avions 11 pétroliers bloqués dans le Golfe par la fermeture du détroit d'Ormuz. Nous en avions 11. On a réussi à en sortir 3. On va tous les sortir. Mais pour les ramener dans le Golfe, on va quand même regarder à deux fois, vérifier que la paix est vraiment installée. Donc, le pétrole n'est pas forcément prêt à couler à flot sur le monde.
10: Il y a des facteurs contradictoires. Ce qu'on peut voir, c'est que là, actuellement, dans le Golfe Persique, il y a à peu près 160 millions de barils qui attendent d'être sortis. Donc ça fera un effet un peu d'encombrement, peut-être, dans les raffineries. Après, c'est très clair que la production dans les pays de l'OPEP mettra quand même pas mal de temps à revenir à son niveau d'avant-guerre. On estime généralement que ça remettra au moins jusqu'à la fin de l'année. Il faudra au moins attendre jusqu'à la fin de l'année pour avoir un retour de la production des pays de l'OPEP à leur niveau d'avant la guerre.
8: Et pendant ce temps, les devises. Quand même, l'euro a pas mal, ou le dollar a remonté depuis ses plus bas, largement. On était à l'euro 1,19 il y a quelques semaines. Maintenant, on est à 1,16. Bon, d'après le FT, les investisseurs se ruent sur les paris haussiers sur le dollar. Pourquoi ? Parce que les investisseurs parient sur le retour de l'exceptionnalisme américain.
10: Moi, j'y crois pas. En fait, ce qu'on peut voir sur les derniers mois, c'est que la parité euro-dollar, il y a deux déterminants. Il y a les prix du pétrole. Le dollar est très corrélé positivement au dollar. Donc là, actuellement, le fait que le pétrole baisse, ça devrait plutôt faire baisser le dollar. L'autre déterminant, c'est le différentiel de taux d'intérêt entre les États-Unis et puis l'Europe. Et actuellement, enfin sur les derniers jours en tout cas, les taux américains ont peut-être baissé un peu moins que les taux européens. Et ça a finalement freiné le mouvement de remontée de la parité euro-dollar.
8: Oui, et vous voyez la suite comment? Du coup, c'est toujours difficile de prévoir l'évolution des changes. Mais est-ce que vous estimez que là, on est à peu près sur le niveau d'équilibre entre l'euro et le dollar, ou que l'euro doit poursuivre?
10: Le dollar est encore cher. Si on regarde sur plusieurs décennies, finalement, qu'on fait une sorte de moyenne de long terme, on voit que le dollar, finalement, est encore au-dessus de sa moyenne de long terme.
8: Bastien Dru, CPRAM, et donc votre message pour Kevin Warsh. Les débuts ce soir seront sans doute compliqués à la tête de la Fed, et sa première conférence de presse à suivre à partir de 20h30. Merci beaucoup.
10: Merci à vous.
8: Bastien, de nous avoir accompagnés aujourd'hui. Dans quelques minutes, Culture Bourse, une idée de valeur en plus. Si vous souhaitez compléter vos portefeuilles boursiers, ce sera avec les experts d'Erasmus Gestion qui nous feront découvrir une valeur européenne selon eux, à fort potentiel. Rendez-vous à 16h10 pour la découvrir.
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8: Où vais-je? Pour savoir où aller en bourse, mieux vaut comprendre déjà où vous en êtes. Votre Culture Bourse quotidienne. Julie Connerton et son expert vous répondent. Bonjour Julie.
12: Bonjour Guillaume, bonjour à tous. Faut venir ici tout simplement. Faut nous écrire si vous avez des questions pour vos portefeuilles. L'adresse bfmbourse@bfmbusiness.fr et le QR code qui va apparaître sur vos écrans.
8: Bon, on n'a pas SpaceX, mais on a quand même une fusée française sur les marchés financiers depuis le début de l'année. Le titre s'envole dans les semi-conducteurs, un acteur dont on parle assez souvent.
12: C'est Julie. Le moins qu'on puisse dire. Un plus 450% depuis le début de l'année. L'incroyable performance de Soitec. Hein. Et c'est bien pour ça que Tony nous a écrit. Pourquoi Soitec monte-t-il si vite? Et sans raison, nous demande Tony, faut-il acheter en toute détente? On va poser la question à notre expert du jour, c'est Mathieu Destouches pour Arkéa AM qui nous accompagne aujourd'hui. Bonjour Mathieu.
13: Bonjour.
12: Merci d'être avec nous. Mathieu, comment vous regardez ce titre Soitec avec cette performance incroyable? Qu'est-ce qui porte autant le titre? Est-ce que c'est uniquement lié à l'IA?
13: Alors non, effectivement, le titre, il ne monte pas sans raison. Il y a deux raisons principales. La première, c'est l'enthousiasme autour de leur technologie de Photonics SOI. C'est une technologie qui permet en fait de la transition des interconnexions électriques vers des interconnexions optiques. Donc ça va servir le très haut débit et la connectivité dans les data centers. Et là, j'ai dit le mot magique, hein, data center, IA. Donc cette technologie, elle a franchi le cap récemment des 100 millions de dollars de chiffre d'affaires, avec une croissance supérieure à 30%. Le management a relevé la guidance pour ce produit, avec une croissance annuelle sur les 4 à 5 prochaines années supérieure à 30%. Donc ça, c'est la première raison qui a mené à tant d'enthousiasme. Et la deuxième, elle est plus liée à la gouvernance. On sait que Soitec, ils ont un historique de gouvernance un petit peu mitigé. Là, il y a eu la nomination de Laurent Raymond, qui est un expert de son secteur. Il était chez Infineon, il a passé 15 ans chez STM. Donc il est arrivé en avril, ça a été très bien reçu par le marché. Il va mettre en place un plan en trois étapes, restauration du free cash flow, stabilisation de la croissance et ensuite, dans un plus long terme, une amélioration des marges.
12: Donc, il y a les data centers, une nouvelle gouvernance. Mais selon vous, d'un point de vue stratégique, est-ce que c'est le moment d'aller sur ce titre ?
13: Alors, c'est vrai que le titre, il a monté très fortement, comme vous l'avez dit. Il a redonné un petit peu depuis ses plus hauts récemment. C'est une question assez difficile parce qu'aujourd'hui, la thématique, elle est très drivée par le sentiment. Faut pas oublier les business historiques. Aujourd'hui, on parle beaucoup d'IA, de Photonics SOI, etc. Mais les deux business historiques qui représentent l'essentiel quand même de l'activité de Soitec sont en difficulté. La première, c'est le RFSOI qui est destiné aux smartphones. Et là, ils ont publié sur les résultats annuels une décroissance organique de 41%. Donc c'est très compliqué, il y a beaucoup de stock chez les clients, on parle de 16 mois de stock, hein, 2 millions de substrats, et donc c'est très compliqué sur cette activité. Pardon. Et la deuxième activité qui est en difficulté, c'est la division pour l'industrie et l'auto, là pareil, 44% de décroissance organique, le secteur va mal, on l'a vu sur le warning de BMW hier soir. Donc voilà, donc si ces deux segments du business ne retrouvent pas un petit peu de croissance, la Photonics SOI, ça suffira pas. Ça se paye plus de 60 fois le PE28. Donc il faut qu'il y ait une convergence de redressement de ces anciens business, plus la poursuite de la croissance sur ce nouveau business destiné à l'IA.
8: Mathieu Destouches, qu'on retrouvera dans un instant pour parcourir l'ensemble des gagnants et des perdants de cette séance en Europe. Merci beaucoup Mathieu et merci à Julie Cohen-Herton. Culture Bourse, à demain jeudi pour de nouvelles aventures. N'hésitez pas donc vous tous à nous adresser vos questions et interrogations. Le CAC 40 est quasi stable en ce moment, 8448 points. Et sur bfmbourse.com, cet article consacré à une valeur qu'il ne faut pas rater aujourd'hui, c'est Medincell. Malgré une hausse des redevances liées aux ventes du Zedi, bien Medincell creuse ses pertes annuelles et chute de 15% en bourse, rien que ça, plus de l'analyse et perspective dans cet article. Il est en ligne sur notre site. A tout de suite.
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8: BFM Bourse pour cueillir le futur avant qu'il ne devienne trop mûr avant les autres. Bienvenue à tous. Jusqu'à 18h, on vous accompagne. Il est là en fil rouge, Antoine Larry-Gaudry. Rebonjour Antoine.
7: Rebonjour Guillaume.
8: Votre mot du jour.
7: Vieux. C'est les vieilles actions qui fonctionnent le mieux en bourse aujourd'hui. Regardez, le CAC 40 est sur le fil du rasoir, moins 0,05%, 8442 points. Et c'est les Legrand, les Schneider Electric, les Thales, les Airbus, c'est la vieille économie. Ils font fonctionner le CAC 40 en ce moment. Regardez du côté du Nasdaq, on ne fait plus grand-chose, moins 0,03%. Et la tendance s'inverse, on est revenu sur les vieilles valeurs industrielles du côté du Dow Jones qui gagne 0,39%. Bref, c'est la vieillerie qui a la cote, un retournement sectoriel. À noter quand même le pétrole, alors on a bien corrigé, on était sous les $80 ce matin pour le Brent de mer du Nord, là on est revenu légèrement au-dessus, $80.13 pour le Brent.
8: Oui. En revanche, il y a une nouveauté aujourd'hui. Il y a du neuf au milieu de cet univers, cette séance qui fait remonter les vieilles et les vieux. Kevin Warsh, lui, c'est un homme nouveau. Kevin Warsh, donc à la tête de la Fed, prononcera tout à l'heure son premier discours à l'issue de la décision de politique monétaire. Conférence de presse à partir de 20h30 et il passera vraiment un grand oral très compliqué sans doute, avec d'un côté une inflation qui accélère, de l'autre un pétrole qui replonge. Comment justifier la prochaine décision de politique monétaire de la Fed? On va essayer d'anticiper cette réunion et la décision avec nos experts. Du côté des entreprises, c'est le premier très gros profit warning lié en partie à la guerre en Iran et au ralentissement en Chine. Là, depuis le début d'année, vous savez qu'au premier trimestre, on avait été tous surpris par la qualité des publications des entreprises. Et bien là, BMW, en revanche, alerte très fortement en raison de la guerre en Iran et surtout du ralentissement chinois. Le titre BMW perd 7% et on va se demander maintenant à qui le tour. Dans un mois, en effet, les publications du deuxième trimestre vont arriver. Un deuxième trimestre beaucoup plus impacté et concerné par cette guerre en Iran. Est-ce qu'il faut s'attendre à beaucoup de douches froides type BMW aujourd'hui? On va poser cette question. Et puis le dollar qui remonte, jusqu'où le rebond? Les investisseurs se ruent sur les paris haussiers sur le dollar, alors que le pari sur l'exceptionnalisme américain fait son retour. Article du Financial Times qui fait vraiment mouche aujourd'hui, le retour du pari sur l'exceptionnalisme américain. On va challenger ce scénario. BFM Bourse au cœur de toutes ces batailles. Et BFM Business, bien sûr, toujours connecté au sommet du G7 à Évian, ce G7 touche à sa fin. Nouveau coup de pression de Donald Trump sur l'Iran, alors que le protocole d'accord doit être signé vendredi près de Lucerne en Suisse. Le président américain menace de recommencer à, je cite, « balancer des bombes si l'Iran ne se comporte pas bien ». Donald Trump qui parle d'un accord magnifique à venir et qui s'est présenté devant ses homologues comme « the boss ». Voilà, il est attendu ce soir à Versailles, Donald Trump, pour un dîner destiné officiellement à célébrer les 250 ans de l'indépendance américaine. Le patron de Total Energy, auditionné en commission à l'Assemblée nationale, Patrick Pouyanné, a notamment révélé que le plafonnement des prix des carburants lui avait coûté 200 millions d'euros depuis le début de la guerre en Iran. Selon lui, le plafond est inférieur au prix de revient. Et d'ajouter, si le Parlement s'orientait vers une taxation supplémentaire, alors nous en tirerions les leçons. On ne peut pas vouloir nous prendre deux fois le même argent. Le gratin de la tech mondiale est à Paris, lui, depuis ce matin, au salon Vivatech. Le fondateur d'Amazon, Jeff Bezos, est présent parmi les invités d'honneur. Il a partagé ce matin son rêve de rendre la Terre à son état d'avant l'industrie. Jeff Bezos a expliqué que, je cite, « si le voyage spatial devient assez fiable et bon marché, et si nous pouvons obtenir nos matières premières d'astéroïdes et d'objets proches de la Terre et la Lune, alors cette planète jardin sur laquelle nous vivons pourra être rendue à son état d'avant la révolution industrielle. » Fin de citation. À suivre ce soir sur BFM Business, donc, cette nouvelle édition de Vivatech, Christophe Fouquet, le patron monde d'ASML, sera l'invité de BFM Business à 20h, l'invité de Tech & Co. On est à vos côtés. D'ici là, on joue dans votre camp. Bienvenue à tous, c'est BFM Bourse en direct.
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8: Avec Mathieu Détouche, toujours avec nous, Arkea Asset Management. Bienvenue donc Mathieu. Dans un instant, on va regarder les gagnants et les perdants de cette séance. Mais vous le disiez, Antoine, c'est une séance un peu tristoune. En attendant la fête ce soir, le CAC 40 ne fait pas grand-chose cet après-midi.
7: Non, effectivement. Je reste quand même un peu pantois face aux déclarations de Jeff Bezos. On pourrait juste arrêter tout simplement de polluer, enfin polluer peut-être un petit peu moins, ou plutôt que d'aller embarquer la pollution et de l'amener ailleurs. Bon, bref. Le CAC 40, moins 0,12, 8437 points, et c'est l'industrie qui signe les plus fortes hausses. Legrand, plus 3,97, 144,20€. Schneider Electric, plus 2, 282,60€. Alors, bonne vieille valeur, oui. Maintenant, elles sont quand même plus ou moins liées aux nouvelles technologies, à l'électrification de la société, etc. Donc, bon, vieille, mais pas tant que ça. Crédit Agricole plus 1,6, 17,52 € et BNP Paribas plus 1,22 à 101,18 €. Aujourd'hui, c'est vraiment le secteur bancaire qui semble sectoriellement vraiment faire tenir le coup au CAC 40. Société Générale qui a signé quelques très très belles séances là entre ce début de semaine et la semaine dernière, gagne encore 1% à 77,94 €. Oula, l'automobile. Stellantis, moins 2,68 à 5,80 €. Renault, moins 1,65 à 27,36 €. Vous avez parlé de BMW. Et effectivement, il y a ce profit warning qui est absolument retentissant. Le marché a l'air de pas du tout décoller du côté des États-Unis et du côté de la Chine. Il y a eu aussi un article très inquiétant du côté de la presse économique anglo-saxonne ce matin concernant Volkswagen. Il paraît que du côté du directoire de Volkswagen, il y a une majorité d'intervenants qui sont en train de dire que le modèle industriel actuel de Volkswagen est menacé en tant que tel. Voilà. Donc, très forte pression autour du secteur auto et ça continue de se sentir. Mais de toute manière, depuis le début de la semaine, le secteur auto est quand même très mal orienté entre Stellantis, Renault et puis ces mauvaises nouvelles en série du côté de l'automobile.
8: Oui, BMW, donc gros profit warning. Alors, BMW le justifie, Mathieu, en disant oui, il y a le ralentissement en Chine et la guerre au Moyen-Orient. La question, c'est est-ce que le problème n'est pas beaucoup plus fondamental sur le business de Volkswagen ?
13: Alors, effectivement, je veux dire, il y a... l'activité chinoise, le marché fait moins 19, ils font moins 15, donc effectivement ça pèse. Le Moyen-Orient, ça va peser aussi, bah, effectivement le prix de l'essence a augmenté, la confiance des consommateurs est pas au beau fixe, donc tout ça, ça pèse sur la décision d'achat, évidemment. Mais après, structurellement, il y a rien de nouveau. Je veux dire, la concurrence chinoise, elle est toujours bien présente. Pour des acteurs premium comme BMW, comme Mercedes, etc., ont une présence, il y a moitié du chiffre d'affaires qui est réalisé en Chine, les acteurs chinois aujourd'hui qui faisaient des véhicules un petit peu moins qualitatifs, aujourd'hui ils ont rattrapé leur retard, donc ils arrivent à offrir des produits d'une qualité semblable ou presque à des prix inférieurs, donc il y a cette menace chinoise qui reste là, et puis il y a la transition électrique qui coûte cher et qu'il faut financer par un moyen ou par un autre. Donc oui, l'industrie européenne elle est en difficulté.
8: Regardez par exemple les marges bénéficiaires de Volkswagen. Elles étaient en 2023 de 10%. Elles pourraient descendre cette année, nous dit Volkswagen, de 10% en 2023 à seulement 1%.
13: Ouais, bah c'est un petit peu le... Enfin là, ils visaient entre 4 et 6 de marge d'EBIT. Le consensus était à 5 chez BMW. Ils ont révisé entre 1 et 3. Donc c'est un profit warning qui est énorme. Pareil sur le free cash flow, sur les volumes, etc. Enfin vraiment, c'est un profit warning à tous les étages. Ouais. Donc voilà, donc ils vont prendre certaines mesures et ils vont mettre en place un plan d'économie de coûts qui va compter aussi, d'ailleurs, qui compte aussi dans le profit warning. Hein, c'est un tiers du profit warning. Parce que les économies de coûts, il faut les financer, ça compte au début. Donc ils vont prendre à bras le corps ces problématiques. Mais ça va rester compliqué.
8: Volkswagen perd à Francfort un peu plus de 7%. Vous le disiez, Antoine, tout le secteur auto est embarqué. Et parmi les raisons qu'invoque Volkswagen à ce profit warning, la guerre en Iran. C'est le premier groupe, depuis le début de cette guerre en Europe, à invoquer aussi directement les effets de la guerre en Iran pour justifier un profit warning. Cette guerre, elle a débuté en mars, donc à la fin du premier trimestre. Elle n'a pas eu d'impact réel sur les résultats des entreprises au premier trimestre, mais là, on va arriver bientôt sur les résultats du deuxième trimestre. Est-ce qu'il faut craindre, pour le coup, plus de profit warning ?
13: Sur le secteur auto ou en général ?
8: Non, en général.
13: En général, alors oui, je pense qu'il y a certains acteurs qui vont être pénalisés. Je pense que tout ce qui est lié un petit peu à la consommation, qui est très lié, qui a besoin de chaînes logistiques qui fonctionnent bien, des choses comme ça, qui a besoin d'une certaine confiance dans l'avenir et dans l'économie. Donc je pense par exemple les valeurs de consommation classiques, le luxe aussi, qui a connu un rebond récemment assez technique, parce qu'on voit qu'on est quand même sur une détente au niveau géopolitique. Donc il y a pas mal d'acteurs qui étaient short de ce secteur-là, qui est revenu dessus. Mais aujourd'hui, c'est un secteur qui se paye, quand je regardais LVMH, c'est 20-22 fois les bénéfices, pour des croissances de, on va dire, 5-6%, c'est des boîtes qui n'ont pas le droit à l'erreur. Donc sur les sociétés de luxe un peu aspirationnelles, je mets peut-être de côté des Richemont ou des Hermès, là peut y avoir des risques. Après, il faut faire attention aussi à certaines industries très lourdes qui sont dépendantes du coût des intrants, donc de toutes les matières premières qui ont beaucoup monté, certains acteurs de la chimie aussi sur lesquels il faudra être prudent. Je regardais ce matin des boîtes comme Accor, que j'aime bien, en l'occurrence Accor, mais elle est revenue un petit peu plus haut qu'avant la crise, alors qu'elle est exposée à 10%, qu'on voit bien que là, il reste encore des interrogations sur l'issue du conflit. Voilà, des airlines comme Wizz Air, qui a repris un petit peu de performance, alors qu'elle est très exposée au Moyen-Orient, qu'elle n'était pas du tout couverte sur la hausse du prix du jet fuel. Je ferai attention sur ces valeurs-là.
8: Priorité au direct, Mathieu, parce qu'il se passe toujours des choses sur les marchés. Et alors là, incroyable, c'est la première fois de l'histoire que ça arrive. SpaceX recule. Oui, oui. Quatrième séance de cotation pour SpaceX. C'est une première historique depuis son apparition en bourse. SpaceX, pour la première fois, donc, recule cet après-midi de 2%.
10: Remboursé.
8: Après avoir pris, c'est vrai, 50% en 3 jours, moins 2%. Ça fait tout
10: moins
8: bizarre.
10: 4. Ouais. Moins 4. 2,5.
8: Ouais.
10: Rouge.
8: Ouais.
10: Nul.
8: C'est la fin d'une histoire. On plaisante. Hein,
13: mais je suis pas plus étonné que ça. Je veux dire, tout a été effectivement orchestré pour que ça monte. Ils ont mis que 5%. Enfin, c'est un tout petit flottant. Il y avait un appétit énorme. Aujourd'hui, c'est à peine un investissement. C'est presque un achat plaisir. On voit bien que après l'IPO, donc le taux de service, il a été très faible parce qu'évidemment, il y avait beaucoup plus de demandes que d'offres. Le taux de service a été faible. Donc, les gens qui n'ont pas eu à l'IPO, il y a beaucoup de comptes qui n'ont pas été servis lors de l'IPO, qui ont acheté les jours suivants. Et c'est pour ça qu'on a observé des hausses sur les 3-4 derniers jours. Mais après, quand on se raccroche aux fondamentaux, c'est une société qui se paye 100 fois le chiffre d'affaires. Alors après, Tesla, ça se paye 200 fois les bénéfices et ça fait longtemps que ça dure. Oui. Alors que le chiffre d'affaires stagne, que les résultats baissent. Donc Musk, il est capable de tout, on va dire. Mais on a du mal à comprendre les fondamentaux. Et le marché va s'y raccrocher à un moment ou à un autre.
8: Ah, vous croyez vraiment qu'il y aura un retour aux fondamentaux en termes de valorisation?
13: Ouais. Ouais,
8: malgré les ETF qui répliquent sans se soucier de la valorisation, malgré
13: ces effets. Les ETF, je crois qu'il y a le MSCI qui a déjà intégré où c'est imminent. Il va y avoir le Nasdaq, le S&P, ça va prendre plus de temps parce qu'ils ont des critères.
8: Ouais.
13: Je crois qu'il faut que ça fasse 10% de flottant, 12 mois de cotation, des bénéfices, ce qui n'est pas encore le cas. Alors Starlink, c'est bénéficiaire, c'est la vache à lait un petit peu de la valeur. Il faut financer justement le développement de la fusée Starship. Il faut financer xAI aussi, qui est en perte et qu'ils ont intégré dans SpaceX. Voilà, il y a un moment donné, on ne paye pas 100 fois le chiffre d'affaires à une société qui, pour l'instant, n'est pas bénéficiaire. Donc, ça viendra, sans aucun doute. Mais je vois circuler des chiffres qui, moi, me paraissent un petit peu gros.
8: Oui. Lundi, c'est Boulet-Bertrez qu'on suit souvent sur les réseaux qui

0: fois qu'on y est, il faut assumer d'être à 100%, mais 100%, voire même 110%, dans le domaine de la pure spéculation. Ça ne veut plus rien dire du côté des modélisations qu'on avait avant sur valoriser le risque, valoriser les performances futures, etc. Ça ne veut plus rien dire.
1: Mais est-ce qu'on ne disait pas la même chose ?
0: C'est de la spéculation.
1: Ouais, mais est-ce qu'on ne disait pas la même chose il y a 4 ans sur Nvidia ? Et puis aujourd'hui, finalement, la valorisation s'est un peu alignée sur les fondamentaux, ou les fondamentaux sur la valo, on ne sait plus. Mais
0: Nvidia toujours
1: il y a 4 ans, on se demandait beaucoup de choses.
0: Oui, mais Nvidia a toujours fabriqué des vraies choses. Pour l'instant, SpaceX fabrique... 20% de fusées, de satellites, de d'IA, etc. Et fabrique tout le reste qui n'existe pas encore.
1: Les data centers dans l'espace, on les attend, etc.
2: Pas beaucoup de promesses aujourd'hui.
1: Ouais. Après, il dit que ce sera facile à faire. Le doute fait avancer.
2: Il arrive souvent à faire ce qu'il fait, mais ça prend plus de temps que prévu.
0: Cela dit, oui, il disait faire réatterrir des fusées, ce sera facile à faire. Il l'a fait.
1: Oui, et il le fait souvent même maintenant.
0: C'est toujours aussi fascinant.
1: Vous restez avec nous au fil rouge, Mathieu, si ça vous dit. On vous retrouvera à la clôture des marchés de tout à l'heure à 17h35. Vous avez le temps d'aller boire un verre d'eau d'ici là, bien sûr, ou deux. Le CAC 40 est en toute petite baisse de 0,3%. Émeric Lang nous rejoint, Erasmus AM. Bonjour, Émeric. Pour nous apporter une idée en plus de valeur pour ceux qui souhaiteraient compléter leur portefeuille. Mais Émeric, j'ai une très très mauvaise nouvelle pour vous. Vous n'avez que 2 minutes 30. Est-ce que vous acceptez malgré tout de relever ce défi ?
3: J'accepte le défi.
1: Alors vous allez nous faire découvrir une valeur, une conviction forte chez vous, auprès de vos équipes, un titre dans lequel vous croyez, titre Thermador. Qui est, que fait Thermador ?
3: Alors Thermador, c'est le numéro 1 assez discret de la distribution de matériel de chauffage, plomberie et pompe en France. Il y a deux forces principales dans le groupe, c'est son organisation et sa réactivité. L'organisation d'abord, il faut vraiment voir la société comme une holding qui contrôle 19 filiales, chacune avec sa marque, ses clients, son marché. Et c'est la maison mère, qui arbitre ensuite le capital. Et la réactivité ensuite, parce que Thermador est capable de livrer 45 000 références en moins de 48 heures partout en France. Et clairement, ça fonctionne. Marge opérationnelle autour de 12%, même en bas de cycle, pour une société de distribution, c'est remarquable. Mais très clairement, la société vient de vivre 3 années très difficiles. Le chiffre d'affaires est en recul, notamment en raison de la construction neuve qui a été à l'arrêt en France, et également de la rénovation avec les atermoiements du gouvernement sur MaPrimeRénov. La bonne nouvelle, c'est qu'on commence à avoir quelques signes de reprise. La construction neuve semble avoir touché un point bas et rebondit légèrement. La rénovation énergétique s'améliore également, notamment grâce à la réaccélération des pompes à chaleur en France. Et sur la partie industrielle, on voit des gros projets arriver, comme l'investissement de SoftBank, auquel Thermador va participer via ses différentes filiales.
1: Allez-y, Émeric, je vous en prie.
3: L'autre point important, c'est la valorisation, bien évidemment. En bas de cycle, on paye 8 fois le résultat opérationnel, soit une décote de 30%.
1: Bon, c'est pas mal. Est-ce que vous misez aussi sur la croissance externe pour aller justifier ce potentiel que vous voyez venir pour Thermador en bourse ?
3: C'est la beauté de ce modèle, c'est que même avec le ralentissement, la société a généré beaucoup de trésorerie. Ça lui donne environ 200 millions d'euros à investir en croissance externe pour une capitalisation de 600 millions d'euros. Donc c'est pas négligeable. Ils viennent de recruter quelqu'un dédié au M&A. Donc pour résumer, on est vraiment sur une société de grande qualité qui vient de connaître 3 ans compliqués, mais qui commence à voir la lumière au bout du tunnel, et avec des bonnes nouvelles du côté M&A qui pourraient arriver au cours des prochains trimestres. Donc nous, on est d'heureux actionnaires de cette société-là, avec bien évidemment des perspectives long terme, et on a un objectif de cours de 90 euros.
1: Sur ce titre, Thermador, donc votre argumentaire est à retrouver en replay sur l'application BFM Business. Valeur ajoutée chaque jour. Merci beaucoup, Émeric Lang, Erasmus AM. Le CAC est en petite baisse de 0,2%. En attendant la Fed ce soir, on va en parler bien sûr dans un instant. Le S&P, lui, progresse gentiment, plus 0,2.
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1: D'abord quand même, Léa Dauphas nous rejoint pour TAC Economics, parce que le pétrole aussi fait l'actualité. L'AIE, l'Agence Internationale de l'Énergie, abaisse fortement sa prévision de demande mondiale en pétrole. Bonjour Léa, on est ravis de vous retrouver. L'AIE n'abaisse pas qu'à moitié sa prévision de demande mondiale en pétrole pour cette année, elle l'abaisse d'1,1 million de barils par jour. Est-ce que c'est le signe d'une moindre croissance à venir, ou vous interprétez ce chiffre autrement ?
5: En fait, il y a deux phénomènes qui sont à l'œuvre. Le facteur dominant, c'est probablement le ralentissement de la demande mondiale. Dans son rapport, elle met en avant que la destruction de demande, elle s'est entendue bien au-delà des régions qui étaient directement affectées par le conflit, avec la Chine qui joue un rôle central, et la demande pétrolière chinoise qui a fortement ralenti ces derniers mois, ce qui reflète à la fois l'activité économique chinoise moins dynamique, mais aussi des changements structurels dans le modèle de croissance. Et donc, l'autre phénomène, c'est effectivement tout ce qui va être électrification, notamment du parc automobile chinois, qui devient en fait aujourd'hui suffisamment importante pour apparaître dans les statistiques mondiales de consommation de pétrole.

0: Mais en réalité, sur ces histoires de pétrole et de prix, je pense que le véritable message du rapport, il est ailleurs. En fait, il y a quelques semaines, on craignait un risque sur la faiblesse des stocks à l'été avec le scénario de pénurie, le risque que le pétrole aille chercher les 150 dollars. Aujourd'hui, l'AIE commence à évoquer un surplus potentiel d'offres avec un retour progressif de la production du Golfe et une demande qui reste modérée. Et donc, ça change complètement la lecture macro-marché qu'on a eue il y a quelques semaines. Depuis le printemps, c'était la prime de stagflation. Mais si le pétrole ajuste plus vite qu'attendu, en tout cas ce que les futurs suggèrent aujourd'hui, et si, et je mets beaucoup de si, l'accord avec l'Iran tient, en fait, cette prime de stagflation, elle pourrait se dégonfler assez rapidement et le débat pourrait en fait passer du monde dominé par les risques inflationnistes à un monde où on recommencerait à s'interroger sur la faiblesse de la croissance et sur la poursuite de la désinflation en 2027.
1: Léa, l'événement du jour, c'est évidemment la fin de la réunion politique monétaire de la Fed. Ce soir, 20h, il y aura la première conférence de presse très attendue du nouveau patron, Kevin Warsh. Question un petit peu bateau, mais qu'est-ce qu'on peut en attendre? Qu'est-ce qu'il serait bon qu'il dise au marché?
0: Alors, qu'est-ce qu'il faut en attendre? C'est vraiment la question de la conférence de presse qui va être clé. La décision, elle fait aucun doute, une Fed qui reste prudente, relativement au quiche dans le ton, sans pour autant préparer à ce stade de nouveaux resserrements monétaires. Mais c'est vraiment cette question de communication qui est clé. Est-ce qu'il va modifier la manière dont la Fed communique avec les marchés? Warsh a toujours été critique vis-à-vis de la forward guidance trop précise. Et donc l'idée, c'est comment il communique, qu'est-ce qui va se passer sur les dot plots, qu'est-ce qui va même se passer dans la manière dont il tient la conférence de presse. Est-ce qu'on va avoir des trajectoires détaillées tôt ou est-ce qu'elle va redonner davantage de flexibilité à sa communication, ce qu'il voudrait? Ça, c'est vraiment le premier point. Le deuxième, c'est surtout le diagnostic économique de la Fed. Les chiffres macro sont encore extrêmement bons côté activité. Par contre, l'inflation, on a des mesures, notamment celles suivi par Walsh, qui monte des tensions. Donc, comment la Fed arbitre entre les deux? Et le dernier point, on en parle un peu moins maintenant, mais je pense qu'il va être clé, c'est qu'en fait, d'un côté, on a effectivement la succession de chocs d'offres qu'on connaît et qui pèse sur la croissance et l'inflation, mais son cœur de thème à Walsh, qui est de dire que fait l'IA, comment elle pourrait relever la productivité, soutenir la croissance, réduire les pressions inflationnistes et voir en fait quel est le positionnement du board sur ces questions, voire même si elles sont abordées. Donc c'est plutôt de la question de communication et de positionnement à moyen terme que, pour une fois, c'est pas tant la situation des taux qu'on va suivre que celle-ci.
2: Effectivement, Kevin Warsh, donc on découvrira sa méthode, sa grammaire en tant que président de la Réserve fédérale américaine. Kevin, qui signifie en gaélique, en celte, le charmant enfant, voilà, c'est un enfant, un nouvel enfant, un divine enfant, on verra pour les marchés financiers leur réaction et on en reparlera largement demain dans l'analyse des annonces de la Réserve fédérale américaine. Pour une économie américaine qui va toujours pas mal quand même, parce que c'est vrai que l'inflation a beaucoup accéléré, c'est un point noir pour les consommateurs, ça les empêche pas de consommer de plus en plus, les ventes au détail au mois de mai, on a découvert le chiffre tout à l'heure, ressortent supérieures aux attentes, Léa.
0: Ouais, effectivement, en fait, depuis plusieurs mois, c'est le cas. On s'interroge sur la capacité des ménages à soutenir la croissance dans un environnement avec les taux plus élevés, l'inflation qui reste supérieure à la Fed et une épargne qui s'est progressivement érodée. Et encore une fois, les données de mai, elles montrent que la résilience côté consommateur est bien présente. Après, je suis pas convaincue que le chiffre règle la question du second semestre. Ce qu'il faut garder en tête, c'est qu'en fait, une partie du soutien observé au premier semestre est liée aux effets du One Big Beautiful Bill, les remboursements fiscaux. On a aussi les achats anticipés. Quelques facteurs temporaires. Donc, c'est plutôt la question, c'est est-ce que la bonne dynamique qu'on a connue sur l'activité américaine et la conso au premier semestre peut se poursuivre sur le deuxième? Lorsqu'on regarde les détails du rapport, il y a certains segments plus discrétionnaires qui sont beaucoup plus fragiles sur la restauration, certains postes de consommation courante. Donc, le vrai sujet, c'est est-ce que ce qu'on a connu en S1 tient encore en S2 une fois que ces effets-là sont passés?
2: Léa Dauphaz, Tac Economics, merci beaucoup Léa de nous avoir accompagnés cet après-midi. Le CAC 40 recule de 0,1%. Wall Street en petite hausse. Le pétrole, on en parlait du pétrole, il est à peu près stable par rapport à hier. Le grand plongeon a eu lieu depuis dimanche soir jusqu'à hier. Et puis depuis, on reste proche des 80 dollars. 79,50 pour le baril de Brent en ce moment.
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2: D'ailleurs, la baisse des cours du pétrole fait remonter les compagnies aériennes. Elles remontent d'ailleurs depuis maintenant déjà quelques semaines. Et justement, à quelques semaines des vacances d'été, on va prendre le large dans BFM Bourse. On va vous apporter des idées pour investir en bourse dans la thématique des voyages. Jérémy Blackwell nous rejoint, le président de Blackwell Family Office, fondateur de la newsletter bourse Limonade. Bonjour Jérémy.
4: Bonjour Guillaume.
2: Bon, investir dans le voyage à travers la bourse, bien sûr, parce que les vacances d'été approchent, mais il y a aussi les vraies opportunités, c'est ça? C'est un bon timing boursier, là?
4: Oui, bah, c'est vrai que les valeurs voyage ont souffert en bourse, fort logiquement, avec le conflit en Iran, qui a l'air de se diriger peut-être vers une sortie, on verra. Mais en tout cas, même s'il y a encore des incertitudes à court terme, c'est un secteur qui est très porteur à long terme avec une forte croissance.
2: Alors, l'idée, c'est de l'illustrer à travers des valeurs que vous aimez bien. Vous allez nous en proposer 3. Vous êtes prêt à relever le défi?
4: Je suis prêt, Guillaume. Et
2: parmi ces 3 valeurs que vous nous proposez aujourd'hui, il va falloir argumenter parce qu'on va vous challenger, je vous préviens. Il y a Voyageurs du Monde. Alors que moins de Français veulent voyager à l'étranger cette année, c'est vrai, il y a le contexte géopolitique. Mais vous êtes positif sur Voyageurs du Monde. Qu'est-ce qui vous plaît exactement dans cette valeur?
4: Alors, Voyageurs du Monde, effectivement, c'est une small cap, mid cap, donc qui est le numéro 1 français donc, du voyage organisé haut de gamme et sur mesure. Donc, ils ont une partie vraiment voyage sur mesure qui fait 55% du chiffre d'affaires, et une partie voyage d'aventure, donc ça va être partir en Antarctique, etc., qui fait 45% du chiffre d'affaires. C'est des segments qui sont en forte croissance. C'est une valeur qui ne se paye pas très cher, elle paye 13 fois les bénéfices de cette année, avec 5% de dividendes également. Donc voilà, une valeur de qualité qui déçoit rarement qui en ce moment assez mal valorisée par le marché.
2: Oui, et c'est ça, parce qu'il y a eu débat en deux mots pendant quelques mois, effectivement, sur ce titre. Très peu liquide, ça ne vous empêche pas de le conseiller directement? Le fait que ce soit très peu liquide n'est pas un obstacle pour vous?
4: Alors non, il y a beaucoup de belles sociétés peu valorisées qui sont assez peu liquides, donc il faut être vigilant à acheter effectivement des montants raisonnables avec des ordres à cours limité et progressivement, mais c'est une valeur justement qui peut assez rapidement remonter si la tendance s'inverse un petit peu, et notamment si la guerre se termine vraiment, en tout cas si on va dans le bon chemin.
1: Mais d'ailleurs, Guillaume, souvenez-vous ce que dit Eric Lewin, puis différents spécialistes du secteur du luxe. Maintenant, les clients du secteur du luxe, bon, le sac à main, la Porsche, ils veulent une expérience.
2: Oui.
1: Ils veulent de l'expérientiel. C'est devenu un nouveau mot à la mode. Alors effectivement, Voyageurs du Monde, on est en plein dedans.
4: D'ailleurs, les géants du luxe se lancent de plus en plus dans l'hôtellerie expérientielle aussi.
1: Voilà, avec un truc spécial, un événement à vivre. Bon, à part ça, il y a aussi des valeurs un petit peu plus classiques, évidemment Accor. Qu'est-ce qui vous attire dans cette valeur?
4: Bah, Accor, effectivement, donc valeur française qui est leader européen donc de l'hôtellerie. Accor, donc ils ont à peu près 6000 hôtels, 900 000 chambres, vraiment du très très luxe comme Fairmont Raffles ou plutôt assez économique comme Ibis. Donc ils sont bien diversifiés à la fois en termes de type de segment et géographiquement. C'est une valeur qui a beaucoup baissé effectivement avec le conflit en Iran, qui est bien géré et qui s'est pas mal transformé sous l'égide de Monsieur Bazin, qui a notamment externalisé tout l'immobilier. Donc maintenant, Accor, c'est vraiment un modèle light, un petit peu comme Marriott ou Hilton aux États-Unis, qui sont beaucoup mieux valorisés par le marché, où ils ne possèdent plus les murs, mais ils exploitent les hôtels, ils les opèrent, ils les franchisent. Donc un modèle qui normalement plaît davantage à la bourse.
2: Oui, Goldman Sachs sur Accor est neutre avec un objectif de cours autour de 47 euros. Vous êtes plus positif que Goldman Sachs. Vous osez être plus optimiste que Goldman Sachs sur Accor?
4: Alors j'ose être un peu plus optimiste. Alors ils ont quand même un objectif qui est supérieur au cours actuel, mais c'est vrai qu'il y a plusieurs catalyseurs sur Accor. Notamment, là, ils ont cédé un peu plus de 30% donc de leur filiale Essendi, c'est la partie justement immobilière externalisée, donc les murs d'hôtel à Blackstone et à Colony. Avec cet argent, ils vont pouvoir faire des rachats d'actions jusqu'à 10% du capital d'Accor, qui vaut un peu plus de 1 milliard d'euros. Donc c'est assez conséquent. Et ils ont un actif un peu caché qui s'appelle Innismoor, qui comprend notamment en France par exemple tout ce qui est The Hoxton, Mama Shelter, voilà, la branche un peu lifestyle justement, un peu expérientielle comme on en parlait, et qui serait valorisée par la Deutsche Bank autour de 4 milliards d'euros quand même. Donc voilà, ça représente des montants conséquents et c'est une valeur un petit peu cachée qui pourrait voir le jour, c'est pas pour tout de suite, mais peut-être dans un an ou deux pour quand ils feront un IPO.
2: Ouais. Oui, oui. Donc, Accor, vous en avez parlé, Voyageurs du Monde, autre valeur du voyage dans laquelle vous croyez. Alors, il y en a une troisième, je vous avoue qu'elle nous surprend, mais vous allez pouvoir argumenter, ça tombe très bien. TripAdvisor, c'est un nom qu'on connaît tous, et le titre est vraiment très très mal aimé en bourse. Vous aimez là vraiment à travers TripAdvisor ce que le marché pour l'instant rejette. Vous pensez que le marché va changer d'avis?
4: Je pense que le marché va changer d'avis sur TripAdvisor, effectivement. Tout le monde connaît l'activité historique de TripAdvisor, donc avis sur des restaurants, des hôtels. Une activité qui est un petit peu en déclin avec Google, avec l'IA. Ils ont fait moins 8% sur le chiffre d'affaires l'an dernier. Ça représente encore 40% du chiffre d'affaires du groupe, 750 millions. Ils ont une autre activité qui est vraiment le moteur du groupe, qui s'appelle Viator, dans tout ce qui est réservation d'événements et d'activités en ligne, qui fait déjà, il devrait faire 1 milliard de dollars cette année, 50% de chiffre d'affaires et en bonne croissance. Et surtout, ils viennent de vendre The Fork, donc la fourchette, qui était une boîte française à la base, pour 700 millions de dollars à American Express, quand on sait que ça représentait à peine 12% de leur chiffre d'affaires et que leur, donc c'est quasiment la moitié de la valeur en bourse de la société.
2: Oui, et ça ne vous rend pas pessimiste. C'est-à-dire que vous estimez que TripAdvisor va trouver dans ses trips, au fond, lui, des moyens de concurrencer efficacement, non seulement Google, Booking, bien sûr, mais aussi l'intelligence artificielle qui fera le boulot à sa place peut-être demain.
4: Alors TripAdvisor, c'est en transformation, mais ils ont des accords importants avec justement Google, Perplexity, OpenAI, etc. Donc, ils sont plutôt pas si mal placés dans l'IA. Et surtout, ils ont des données, de la data. Ils ont plus d'1 milliard d'avis d'utilisateurs, ce qui a une vraie valeur aujourd'hui avec l'IA.
2: Un milliard
4: d'avis d'utilisateurs. Ils ont des data qui valent cher et leur filiale Viator de tout ce qui est réservation d'activités en ligne qui explose pas mal.
2: Antoine.
1: Par ailleurs, je dois dire que l'opération d'American Express qui reprend du service à valeur ajoutée, alors que les cartes de crédit ont beaucoup de mal maintenant à dégager plus de valeur qu'elles n'en dégagent. Le truc est vraiment bien fait et a vraiment un sens.
4: Il remonte la chaîne de valeur. Ouais.
1: C'est exactement ça. Ouais. Très intéressant aussi.
2: Voilà, trois idées pour investir dans les voyages. Des arguments aussi, vous pouvez trouver en podcast et replay. Jérémy Blackwell, Blackwell Family Office. Oui, il porte votre nom, ce nouveau Family Office.
4: Oui, tout simplement. Donc, ouais. Je co-fonde ce Family Office donc, avec Franck Mouchel, qui est un ancien dirigeant d'AXA. Et voilà, l'idée, c'est d'apporter à nos clients un maximum de transparence et de confiance avec des bons conseils et des bonnes opportunités.
2: Merci beaucoup de nous avoir accompagnés aujourd'hui, Jérémy. Dans un instant, on va se retrouver et se réunir en famille. Conseil de famille à suivre alors que le CAC 40 est en petite baisse de 0,1%. Oui, mais il y a des vrais gagnants aujourd'hui, un peu toujours les mêmes. Enfin, encore une fois, Schneider Electric, hein. Tous les jours ou presque, Schneider Electric fait mieux que le marché. Aujourd'hui encore, ce titre gagne 2,3% et Legrand, sur le même secteur, gagne 4,3%. On ne vous fait pas un dessin, c'est lié au data center, à l'intelligence artificielle. A tout de suite.
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2: C'est la famille BFM Bourse, chaque jour, après 16h30, le seul endroit au monde où vous choisissez en pleine conscience votre famille. Bienvenue à tous, Julien Marion nous rejoint, BFMBourse.com. Bonjour Julien.
15: Bonjour Frère Guillaume, bonjour Frère Antoine.
2: Voilà, Antoine est là aussi, on est ensemble, avec ce CAC 40 qui recule de 0,1%, Wall Street en hausse. Antoine, le vrai événement c'est SpaceX hein, quand même, il se passe un truc historique là.
1: Mon Dieu, c'est la première fois de l'histoire. SpaceX est en baisse.
2: Non.
1: Moins 2,8%.
2: Oh non.
1: Oh bah écoute. Hein.
2: Fallait bien que ça arrive, mais quand même, c'est la première fois de l'histoire que SpaceX en bourse recule.
1: Oh, incroyable. Prise de profit incroyable.
2: Ah oui. De combien Antoine la baisse?
1: Moins 2,88.
2: Oh là là.
1: La baisse.
15: Et le cours, on est à?
1: On est à 195,99, ça va aller.
15: Oula, seulement $60 de plus que l'introduction en bourse.
2: Oui, 60% de plus aussi, quasiment. Oui, non, bon, on va essayer de ne pas parler tout de suite de SpaceX parce que c'est au programme de la suite de cette famille. Au-delà de SpaceX, parce qu'il faut aussi regarder au-delà de l'espace, Julien. Comment vous la sentez? Comment vous la voyez cette séance? Comment vous la vivez?
15: Comme une séance d'attentisme, on ne va pas se mentir. Si vous voulez, on attend de comprendre un petit peu plus les détails du plan qui doit être signé à vendredi. Je crois que c'est près de Lucerne, hein, c'est ça?
2: Oui.
15: En Suisse, hein, si ma mémoire est bonne. Je n'ai pas retenu le nom exact de la petite ville de Suisse.
2: Alors, il ne faut pas confondre avec les sandales, mais je crois que ça s'appelle Birkenstock.
15: Voilà. Oui, une lettre près.
2: c'est vrai, vous avez raison. C'est mon moyen mnémotechnique, mais ce n'est pas avec un I, c'est avec un U. Voilà.
15: Bah, oui, très bien.
1: Bah, du coup, on retient.
2: Oui.
1: Bon, c'est bien.
15: Très bien. Et en plus de ça, vous en avez déjà parlé pendant très raisonnablement, la première réunion de la réserve fédérale qui sera sous l'ère finalement de Kevin Warsh, et donc plus que les taux j'imagine, ce sera sa conférence de presse qui sera intéressante à suivre.
2: Et on va en parler, ce sera ce soir effectivement 20h30, les marchés attentistes avant la fête de ce soir. Antoine, vous la vivez comment vous cette séance où le CAC ne fait rien et Wall Street non plus?
1: C'est-à-dire que Wall Street, c'est assez étonnant parce qu'on part bien en tête avec des tendances alors très très infirmées. Il y a une vraie divergence entre les valeurs industrielles et les valeurs tech. On commence par le Nasdaq qui part bien en tête, le Dow Jones, peut-être même en baisse. Puis ça s'inverse une heure après. Ça fait deux fois que ça nous fait le coup. Hier, c'était la même chose à l'envers. Et au milieu de ça, le CAC 40, il n'a pas franchement de direction. Il a pris un petit peu d'avance depuis le début de la semaine par rapport à Wall Street, un chouïa. Là, pour l'instant, on est sur un repli de 0,1% à 8438. Mais effectivement, on attend la Fed. Maintenant, on attend surtout la conférence de presse de Kevin Warsh. Hein, c'est ce que nous disait Léa Dauphas tout à l'heure. Ça va être le vrai événement, la vraie première prise de parole. Et il va poser sa marque et on va y être tous attentifs, évidemment. Et
2: effectivement, Léa Dauphas, Tech Economics, nous en parlait dans l'écho du monde, à retrouver en replay. Les enjeux, c'est en replay, ça y est, c'est en ligne, sur l'application BFM Business. Les enjeux donc de cette réunion de la Fed et le chiffre américain du jour à nouveau flamboyant. Non, mais cette économie américaine semble inarrêtable. Le chiffre des ventes au détail, supérieur aux attentes une nouvelle fois au mois de mai. On les attendait à plus 0,5, elles ressortent à plus 0,9, ces ventes au détail. C'est quand même assez impressionnant. Romain Daubry nous rejoint pour Bourse Direct. Bonjour Romain.
16: Bonjour Guillaume.
2: Comment vous sentez les forces en présence avant la fête ce soir?
16: Vous avez bien décrit la situation d'attente. Hein. Sur les marchés américains, on a quand même un Dow Jones qui a formé un nouveau plus haut historique. Sur le Nasdaq et S&P, c'est un peu plus calme, un peu plus sage depuis quelques séances. Même si on a bien rebondi, on a laissé des gaps aussi ouverts en début de semaine. On n'en est pas loin, donc attention à des petits mouvements de repli pour aller au moins combler ces gaps. On a un coup d'arrêt qui a été marqué depuis 15 jours, 3 semaines maintenant sur les indices majeurs américains tech. En Europe, c'est un peu différent. On voit un Eurostoxx qui continue à former des nouveaux plus hauts récents. Le DAX est un peu à l'équilibre et le CAC 40 un peu plombé. On a du mal à avoir une grosse direction. Donc, on est un peu entre deux eaux, entre deux gaps d'ailleurs sur l'indice parisien. On peut dire qu'on est quand même très complaisant du côté des ratios put-call sur les indices européens. Attention à ce qu'une mauvaise nouvelle ne vienne pas décevoir les opérateurs. On pourrait avoir des mouvements un petit peu plus violents, mais c'est du mieux. On a passé des niveaux techniques depuis le début de la semaine et ça se confirme.
2: Quels sont les prochains à suivre du coup de niveau technique?
16: Alors, à Paris, il faut vraiment regarder les deux gaps entre lesquels on se trouve calé. En bas, le pied, c'est 8302 points. En haut, c'est 8506 points. On n'a toujours pas réussi sur l'indice parisien à aller combler le gap qu'on avait laissé baissier, qu'on avait laissé ouvert le 2 mars dernier. Donc 8302 en bas, 8506 en haut. Et le pivot, c'était la première cible qu'on avait donnée, c'est 8462. On est toujours un petit peu en dessous. C'est un peu mou pour l'indice parisien. Si on regarde du côté du Nasdaq, on a une zone de support qui est marquée par le gap laissé ouvert lundi, 30095 points. Le plafond de verre, c'est 30552, la grosse résistance. On s'articule entre ces deux niveaux-là. Si on veut jeter un œil du côté du S&P, les niveaux à surveiller, le premier niveau un petit peu important, c'est 7500 points. L'alerte, c'est 7455.
1: Bon, Romain, une petite valeur là du côté des États-Unis. SanDisk, qui gagne depuis août 2025 7600%. Ça va, on prend 2-3 profits, qu'est-ce qu'on fait ?
16: Apparemment, il y avait un gros besoin de mémoire flash hein, depuis août 2025, donc un parcours qui semble un peu exubérant compte tenu du pourcentage. Alors, on était aux alentours de 22-23 et on a formé hier un plus haut sur le titre à 2167. Alors, on a quand même une structure de retournement baissière qui se met en place de court terme. C'est rien compte tenu du parcours récent, mais un titre qui donc sous le niveau de 2030 peut accélérer et aller chercher une zone de prix qui est située entre 1392 et 1520. Donc peut-être un petit mouvement de consolidation à envisager sur ce titre qui a formé un très très gros parcours récemment.
2: SanDisk, merci beaucoup Romain. On vous retrouvera à la clôture tout à l'heure à 17h35. Un mot du pétrole quand même. Le baril stable à $80. Et alors la question c'est si le détroit d'Hormuz rouvre véritablement, est-ce qu'on va être comme ça d'un coup inondé de pétrole à l'échelle mondiale? Est-ce que d'un coup plein de barils vont arriver? Patrick Pouyanné, le patron de Total Energy, s'est exprimé tout à l'heure là-dessus et il est très réservé. Il explique, Patrick Pouyanné, que nous avions, donc Total Energy, nous avions 11 pétroliers bloqués. On a réussi à en sortir 3 du Golfe via le détroit d'Hormuz et on va tous les sortir. Mais pour les ramener dans le Golfe ensuite, on va y regarder à deux fois. On va regarder si la paix est vraiment là. Voilà ce qu'il a dit, Patrick Pouyanné, qui ajoute qu'un retour à la normale d'ici 6 mois, 1 an est possible, mais pas avant, même en cas de réouverture du détroit d'Hormuz dès vendredi.
15: Patrick Pouyanné, il dit quelque chose de très juste, enfin, mon ami en tout cas, c'est que la fermeture du détroit d'Hormuz a créé un précédent et que maintenant, plus jamais, ce sera pareil. En fait, c'est aussi bête que ça. Le trafic risque d'être moindre, même avec toute la bonne volonté des autorités iraniennes. Et donc, vous devez ajouter une prime sur le pétrole et développer les axes alternatifs, tout simplement.
2: Et oui. Bon, on en reparlera tout à l'heure dans le club et puis on parlera aussi de la Fed. Bien sûr, c'est ce soir, première décision monétaire de l'ère Kevin Warsh. Seriez-vous surpris? C'est la question du jour sur nos réseaux sociaux X et LinkedIn. 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Seriez-vous surpris ce soir que la Fed monte les taux, baisse les taux, deuxième possibilité, ou les maintiennent stables? Qu'est-ce qui vous surprendrait le plus, Julien? Une hausse, une baisse ou une stabilité?
15: Une baisse comme une hausse, en réalité. Il n'y a pas de raison fondamentale pour aller vers une baisse des taux. C'est ce que réclame Donald Trump à corps et à cri, parce que la logique de la politique monétaire semble lui échapper quelque peu. Ou alors, en tout cas, politiquement, c'est toujours plus simple d'avoir des taux bas, n'est-ce pas? Mais il n'y a absolument aucune raison de baisser les taux. Même Christopher Waller, hein, qui est plutôt une colombe, reconnaît qu'il n'y a pas de raison. Donc, logiquement, moi, je serais très surpris d'une baisse des taux.
2: OK. Donc, une baisse de taux, ça vous surprendrait, mais une hausse de taux vous surprendrait autant. Pourtant, il y a de l'inflation.
15: Tout autant, mais ce n'est pas ce que le marché attend, donc ça risque de faire mal. La baisse me surprendrait davantage, si vraiment il faut trancher. Puis en plus, je pense que ça enverrait un signal ultra négatif sur l'indépendance de la Fed.
2: Oui, sur l'indépendance de la Fed, effectivement. Antoine, qu'est-ce qui vous surprendrait le plus ce soir de la part de la Fed?
1: Oui, la baisse. La baisse, ce serait le témoin du fait que Kevin Warsh craque complètement sous la pression politique. La décision n'aurait aucun sens. Aucun sens, parce qu'on ne baisse pas les taux face à une économie qui roule tambour battant, qui crée de l'emploi alors qu'on craignait qu'elle en détruise, alors que on a un dollar qui est quand même la valeur refuge du moment. Les faire grimper, à la limite, serait peut-être un tout petit peu moins surprenant, dans le sens où il y aurait quelques petits points de base à reprendre sur les dynamiques qui sont déjà enclenchées. Oui, ce serait vraiment une baisse qui serait de nature à complètement déstabiliser le marché et à faire craindre qu'on est sur une Fed sur laquelle le pouvoir politique a pris le pouvoir.
2: Alors, vous êtes tous les deux d'accord pour dire que le plus surprenant, ce serait une baisse de taux ce soir. Hier, Christian Bito nous disait non, le plus surprenant, ce serait un statu quo. Pourquoi ? Parce qu'il joue sa crédibilité. C'est la première réunion politique monétaire de l'ère Kevin Warsh. On a quand même une inflation assez incroyable. Les prix à la production en hausse au mois de mai de 6,5%. Et ça fait des années que les prix à la production comme les prix à la consommation sont au-dessus des objectifs de la Fed. Et il nous disait donc hier, Christian, là, pour sa première réunion, il faut que Kevin Warsh tente le coup et propose à son comité de politique monétaire une hausse de taux. Quitte à ce que ce soit pas 25 points de base, 15, allez, pourquoi pas 15, mais une hausse symbolique parce qu'on est toujours largement au-delà des objectifs de la Fed. Et la Fed doit un soir ancrer, installer, confirmer sa crédibilité. C'est l'enjeu d'une première réunion de politique monétaire pour un nouveau président de la Fed. Il devrait donc relever les taux, ne serait-ce que de 15 points de base. Voilà ce que nous disait hier Christian Bito. Ça, vous n'êtes pas du tout d'accord, Julien, avec ça ?
15: Je veux dire, il y a certains arguments très justes hein, de la part de M. Bito, donc on ne va pas remettre en cause ce qu'il dit. Simplement, moi, je doute que M. Warsh veuille prendre le risque en fait, de décevoir Wall Street dès sa première réunion, en fait. Parce que, alors, peut-être que si on arrive à être sur 10 points de base, peut-être que ça passerait un petit peu. Mais la vérité, c'est que le marché, il sera déçu s'il y a une baisse comme une hausse, en fait, à mon humble avis.
2: On va regarder vos réponses à vous tous. Qu'est-ce qui vous surprendrait le plus, vous, ce soir ? Eh bien, vous êtes une majorité. Une majorité d'accord avec Christian Bito, là, pour le coup. Vous êtes une majorité à dire que ce qui vous surprendrait le plus, ce serait un maintien des taux. 44% d'entre vous seriez surpris par un statu quo. 44%.
1: Ah bah, du coup, c'est nous qui sommes pris à contre-pied, là.
2: Voilà. Ah, on verra. Est-ce qu'il surprendrait vraiment le marché s'il choisissait de relever un peu les taux ? On regardait tout à l'heure l'outil FedWatch, le marché anticipe à 55% un statu quo, à seulement 55%, hein, pas à 85%.
15: Ça, vous avez raison.
2: Alors, sera à suivre tout à l'heure, et puis ce qu'il dira aussi sur ses méthodes de communication, parce qu'il veut raréfier les conférences de presse, pas les rendre quasi automatiques, et peut-être même faire disparaître les fameux dot plots. Ça, ce sera un autre enjeu, Antoine. Bon,
1: dites donc, je sors complètement du sujet. Enfin, je reviens sur SpaceX.
2: Ah mince,
15: ça va retourner à la hausse.
1: Mais non.
2: Ça pouvait pas attendre, on va en reparler.
1: Vas-y, non, c'est toujours en baisse, je vous rassure. Oui. Ils viennent d'annoncer qu'ils ne donneraient pas leurs résultats et leurs comptes par les officines de diffusion de comptes habituels, mais sur X. Ça, ils feront des posts sur X pour donner leurs résultats. C'est pas super fort, ça.
2: Si, si.
1: J'adore.
2: Eh oui, c'est magnifique. Génial. Il faut rire. Bon, on rigole parce qu'en fait, on sait depuis hier, ça.
15: Même avant-hier, je crois.
2: Avant-hier. Ouais, c'est pas... Je crois qu'on en parlait hier.
15: C'était Sabrina qui vous en avait parlé, Antoine, hier, notamment.
2: J'adore ce genre de scène.
1: Je sais pas, je viens de voir le truc.
15: Alors, ça a peut-être été officialisé, Antoine. Ils l'ont
2: oui,
15: peut-être officiellement dit.
2: Il y a tout ce qui fuite et puis il y a ce qui est officialisé, effectivement.
1: Non, mais là, c'est officiel.
2: Là, voilà. Ben voilà. Effectivement. Et parfois, les journalistes sont super bien informés. On en parlait dès hier, c'est vrai, ça fuitait.
1: Parfois,
2: et là,
1: ils sont complètement voilà. à la ramasse.
2: Ouais. Non, pas toujours. Et là, effectivement, SpaceX a officialisé, c'était important de le signaler.
1: Youpi.
2: On en reparlera dans un instant. Mais aujourd'hui, il y a une lourde déception sur les marchés européens. C'est BMW, il faut qu'on en parle quand même aussi. BMW perd 7% après un avertissement sur résultat qui laisse le marché pantois, Julien.
15: Ah, j'allais dire la même chose, pantois.
2: Pantois, non, vraiment.
15: On ne sait pas si Kevin Warsh décevra le marché ce soir, mais en tout cas pour BMW, c'est réussi. Qu'est-ce qui s'est passé hier soir, si vous voulez, ça arrive assez souvent d'ailleurs avec les boîtes allemandes, si vous voulez, même parfois pendant la séance, je ne sais pas si, notamment les vendredis. Ils font une communication ad hoc pour dire que les objectifs ne sont pas tenus. Dans le cas de BMW, c'est matériel, c'est un anglais ici, c'est très important. Quelques chiffres, désolé, mais juste sur la marge opérationnelle automobile, ils prévoient une marge entre 1 et 3 contre 4 à 6 précédemment. Donc ils divisent par 2. On va faire un deuxième chiffre, ça suffira. La génération de trésorerie, ce qui reste peut-être parfois la métrique la plus regardée, ils tablent sur plus de 2,5 milliards d'euros, ils étaient à plus de 4,5 milliards. Et c'était là où était le consensus d'ailleurs, 4,5 milliards. Donc on est vraiment sous les attentes.
2: C'est un énorme profit warning. Comment BMW le justifie-t-il ?
15: Il y a deux facteurs essentiels. Le premier, et en fait c'est peut-être même le plus important, c'est la Chine. Ça fait plusieurs années en fait que BMW, et c'est pas les seuls en fait, abaissent leur prévision en raison de la Chine. Et il faut savoir que le marché chinois actuellement, c'est vraiment en perte de vitesse, mais alors à un point, je veux dire, la CPCIA, si je dis pas de bêtises, donc c'est l'équivalent de la CEA, c'est l'association des constructeurs chinois.
2: Vous pourriez dire avec l'accent chinois, mandarin.
15: Je l'ai pas. Mais ils ont annoncé que ils ont abaissé leur prévision de croissance pour 2026. Et quand je parle de croissance, en fait, je devrais pas dire ce mot. Ils attendent un marché en repli de plus de 14% cette année. Et en ce qui concerne BMW, ça fait deux mois, d'après City, qu'ils sont à 30 000 unités par mois de vente, sachant que la ligne de flottaison qui leur permet de tirer la tête hors de l'eau, c'est 50 000 unités. Ça, c'est le premier facteur, parce qu'il y a une ultra concurrence sur le marché chinois et un marché mature. Le deuxième, c'est le Moyen-Orient, ils le disent eux-mêmes, des coûts d'énergie plus élevés pour eux, qui pénalisent leur structure de coûts. Et à côté de ça, bah, la confiance du consommateur qui se dégrade, rien de bien sorcier, mais voilà, c'est les deux raisons.
2: Mais alors du coup, on se demande à qui le tour là. Est-ce qu'il faut redouter d'autres avertissements sur le secteur?
15: Écoutez, oui et non. Oui pour les Allemands, parce que c'est Royal Bank of Canada qui écrit ça, qui vous dit que le problème de la Chine, ça ne concerne pas que BMW, il est plus macroéconomique, donc on peut penser que certains constructeurs automobiles vont aussi en pâtir et risquent aussi de baisser leurs prévisions. Eux, ils citent Mercedes et Volkswagen. Maintenant, vous allez me parler des valeurs françaises, Renault, les guillemets c'était pour Stellantis, qui eux ne sont pas ou peu présents. Renault, pas, et Stellantis en Chine. Sauf qu'en mars, donc c'était il y a un petit moment maintenant, vous me direz, Morgan Stanley disait qu'en raison du conflit au Moyen-Orient, on risque d'avoir des abaissements d'objectifs de la part des constructeurs européens. À cause des retombées les répercussions négatives que BMW a d'ailleurs pointées.
2: Exactement. Ce titre BMW à Francfort perd 8% et le secteur automobile, Antoine nous en parlait tout à l'heure, est en repli également. Antoine.
1: Oui, c'est vrai qu'il y avait aussi cette information là, publiée ce matin dans la presse économique anglo-saxonne, mais des indiscrétions apparemment du côté du conseil de direction de Volkswagen. Ça se passe excessivement mal et on a des administrateurs qui sont en train de dire qu'il y a peut-être un problème structurel sur le modèle de Volkswagen tel qu'il est en ce moment face aux réalités géopolitiques, mais aussi aux transformations de l'industrie où on a un constructeur qui court après les voitures à vendre et qui n'arrive pas, quoi.
15: Ouais, c'est dur pour Volkswagen.
1: Oui.
2: 16h48, chaque jour, un expert nous rejoint et vient participer à ce conseil de famille. On est ensemble en direct et c'est Stéphane.
1: Mais qui voilà ?
2: Stéphane Van Nuffel, c'est lui, président de SVH Conseil.
17: Ingefi Partners.
2: Ah oui, on répète.
17: N'oubliez pas. Directeur de la performance d'Ingefi Partners.
2: Voilà. À Bordeaux. On salue les Bordeaux. C'est très très chaud là, Bordeaux.
17: Ah mon parc. Bah, je aussi remarqué, mais vous avez vu, j'ai mis une petite nuit d'été.
2: Oui, oui. On est à suivre aussi à la télé. Parfois, ça vaut le coup. Pour se prémunir de tout accident en matière d'investissement boursier, il faut investir de façon progressive. Le fameux DCA, certains y croient, pas vous, vous vous dites bullshit. On entend souvent, Stéphane, en effet, qu'il faut investir par étapes, progressivement, pour essayer de se prémunir de tout accident en matière d'investissement. Pourquoi vous ne partagez pas cette idée?
17: Je ne partage plus cette idée parce qu'en fait, elle est partagée par trop de monde. Et elle est de plus en plus partagée par des gens pour lesquels, je ne veux pas porter de jugement personnel, mais sur lesquels j'ai une grosse méfiance. Et je parle en particulier de tout ce qui se passe sur les réseaux sociaux et sur YouTube, etc., où je suis moi-même présent. Et malgré la loi du 9 juin 2023, où l'AMF et l'autorité des marchés européens a censé cadrer les influenceurs financiers. En ce moment, c'est le fantasme absolu, c'est faites de l'investissement progressif, prenez votre temps, créez des paliers, etc., etc. Et la façon dont c'est expliqué à un particulier qui n'aurait pas autour de lui soit une chaîne de médias financiers tout à fait pointue comme BFM Business ou qui n'aurait pas un conseiller en gestion de patrimoine pour lui expliquer comment ça se pratique et pourquoi ça se pratique, bah forcément, il pourrait une fois de plus aller dans le mur ou passer à côté d'opportunités.
2: D'accord. Donc, ce que vous dites, c'est que l'investissement progressif, c'est sympa, mais ça montre très très vite ses limites. Du coup, la préconisation, c'est quoi? C'est tout mettre d'un coup, investir en bourse comme on joue au casino? C'est quoi votre façon de voir les choses?
17: Je suis obligé, au cas où les autorités nous écoutent, de rappeler que tout dépend de votre situation, de votre objectif, de vos moyens et de là où vous voulez aller. C'est votre profil qui va définir évidemment cela. Pourquoi? Parce qu'en fait, c'est le temps qui est toujours, en tout cas en gestion de patrimoine, mais je pense en investissement financier, c'est le temps qui est le juge. Alors attention, je suis obligé de le dire parce que je suis très fan et moi j'ai toujours regardé beaucoup les grands investisseurs. Évidemment, je vais faire référence à Warren Buffett parce que c'est mon mentor. En tout cas, j'espère m'inspirer de lui de temps en temps.
2: Vous êtes son fils spirituel.
17: C'est pas évident physiquement, mais en tout cas, j'aimerais bien avoir ne serait-ce qu'un millième de ce qu'il a réussi à faire, ce serait une bonne chose. Non, mais pour être sérieux, lui disait un peu l'inverse. Même si on sait qu'il a renforcé des investissements au cours de la carrière de son fonds, il avait comme principe de bien comprendre un investissement, de bien creuser cet investissement et de se donner évidemment du temps. Bon, une fois qu'on s'est dit ça, et ça, le gestionnaire de patrimoine va vous dire que nous, c'est notre dada, on se donne du temps, on est quand même sur une émission de bourse, et donc tout dépendra du momentum. Parce que si vous faites de l'investissement progressif, si vous prenez votre temps parce que vous voulez être prudent, et je peux comprendre ce raisonnement, et je ne le dénonce pas, vous allez rater des momentum qu'il ne faut pas rater. Exemple, alors vous en avez parlé tout à l'heure, donc je vais enfoncer une porte ouverte, un IPO un peu important aux États-Unis ou qui pourrait donner un ruissellement dans les prochains mois, bah là, typiquement, si vous êtes sur l'investissement progressif, vous ratez le coche.
15: Julien, il faut faire quoi sur cette entreprise dont on taira le nom? Non, je plaisante. Tout le monde a compris qu'il s'agit de SpaceX. D'ailleurs, vous en avez acheté, vous?
17: Non, d'abord, parce que j'aurais pas pu en avoir, parce que la poche pour l'Europe était quand même extrêmement restreinte. Ensuite, enfin, évidemment, c'est un excellent exemple. Parce que là, pour le coup, on sait, en particulier quand il y a, je vais pas refaire l'histoire, une libération très faible du capital. Là, c'est 5% qui était flottant seulement. Ça veut dire que là, il va y avoir beaucoup de monde qui le veulent. On fixe la cote. On sait très bien que ça va se jeter dessus comme un petit morceau de viande sur une meute de chiens. Donc forcément, vous savez qu'à très court terme, ça peut être une super opportunité. Donc évidemment, je reviens au propos, si vous faites de l'investissement progressif et que vous vous donnez 6 mois pour rentrer, petit à petit, étape par étape, parce que je rappelle qu'on prend des poches temporelles, oui, on se rate. Bon, maintenant, attention sur SpaceX pour faire un petit aparté, il faut faire attention également, parce que l'opportunité, elle peut avoir des limites. Là, on nous dit qu'il y a des lock-up qui vont se débloquer dans les prochains mois, ça veut dire que le capital, petit à petit, des anciens investisseurs vont pouvoir vendre leur part parce qu'ils sont bloqués, ils n'ont pas le droit de le faire. Donc il y aura de nouvelles opportunités. Je suis toujours très sceptique. Est-ce que ces opportunités vont amener suffisamment d'actions pour que les gens se jettent dessus encore plus, ou est-ce que une trop grosse liquidité disponible va entraîner le marché? CF, pour ceux qui ne nous regardent pas, ils voient pas que je fais une petite CF avec mes doigts.
2: À la baisse.
17: Facebook, Snapchat, Uber et tout un tas d'autres trucs où c'était parti comme ça. Bon, maintenant vous investissez, vous vous dites j'ai 10 ans. Pour voir ce que donne SpaceX. Jusque-là, Elon Musk et ses équipes nous ont prouvé qu'ils sont capables de faire 2-3 trucs pas mal. Et l'exemple de Facebook dont je parlais en 2012 a montré que les gens qui n'ont pas touché, qui ont investi, ont gagné de l'argent.
2: Oui, juste sur les fenêtres de lock-up, on peut détailler ça. C'est-à-dire que là, aujourd'hui, tous les courants sont plutôt ascendants sur SpaceX, mais il va y avoir des fenêtres de vente, effectivement, qui pourraient entraîner des vraies respirations, des corrections ou des plongeons, on verra. Ou pas, ouais, alors, Julien.
15: Comme l'a dit Stéphane, moins de 5% du capital flotte actuellement. Sauf que vous avez 17 paliers de lock-up. Ça veut dire quoi, 17 paliers de lock-up? C'est-à-dire que vous avez 17 échéances où les actionnaires historiques pourront vendre. Alors, pas tous, ils sont conditionnés, mais quand vous additionnez le tout, vous êtes sur des centaines, voire des milliards d'actions qui pourraient arriver. Alors, ça, attention, la précaution, c'est que ça donne le droit aux actionnaires historiques de vendre. Ça ne veut pas dire qu'ils vont le faire. C'est pour ça qu'en fait, il y a un doute là-dessus. Par ailleurs, ce matin, nous étions à un déjeuner avec la financière de l'échiquier qu'on salue. Ce que disaient leurs experts, c'est que SpaceX va être ajouté dans les fonds indiciels, et pas n'importe lesquels, un Nasdaq, MCWI, et qu'on peut penser que s'ils ont fait ça, c'est justement pour essayer d'espérer que les courants acheteurs puissent compenser les courants à la baisse.
17: C'est très intéressant parce que 17 lock-up, c'est compliqué à comprendre et à saisir les opportunités, c'est quand même raisonnable. Vraiment, Elon Musk a voulu très clairement mettre en place tout ce qu'il faut pour éviter justement qu'il y ait un trop-plein. Mais je dis juste, soyez quand même vigilants, pas dire de bêtises, je crois qu'il y avait 700 millions de dollars là, qui étaient ouverts sur 13 ou 14 milliards. Ce sera 900. En juillet, ce sera 900. Juillet-août, le premier lock-up potentiel sur les investisseurs historiques, c'est déjà 30% de plus qui a été échangé là. Bon, moi, je pense que ça va quand même bien se passer parce qu'il y a tous les gens qui sont frustrés là, les Européens en particulier,
2: qui vont
17: vouloir se jeter dessus.
2: On a eu moins de 10% de l'IPO, nous.
17: Voilà.
2: Et ces lock-up, ils commenceront à arriver en plein été.
18: Bon, alors, cela dit, si on suit votre philosophie de départ, sur quel autre type de valeur on investit?
17: C'est-à-dire?
18: On peut investir.
17: Moi, aujourd'hui, je vais vous dire, objectivement, d'abord, il faut avoir une stratégie dans le temps. C'est-à-dire, il faut intégrer le temps dans sa stratégie. On parle de diversification souvent sur ce plateau, et puis sur tous les plateaux patrimoniaux ou financiers. Et on parle de zones géographiques, de secteurs, etc. Pensez aussi à la notion de temps. Ça veut dire que dans votre portefeuille, que ce soit un portefeuille boursier ou assurance vie, vous mettez des échéances court terme, vous mettez des échéances moyen terme et des échéances long terme, et vous profitez des momentum court terme si vous avez envie de faire des coups, j'aime moyennement ces choses-là, et sinon on réfléchit à un plus long terme. En ce moment, ce qui marche bien, je donne une petite astuce, alors c'est un fonds, évidemment, on est moins dans les valeurs, pardon, parce que je fais mon métier quand même, vous avez des partenaires aujourd'hui qui travaillent beaucoup sur de la rotation sectorielle mensuelle, par exemple aux États-Unis, ça veut dire qu'ils ont des outils qui vont tous les mois revoir l'allocation mécaniquement en isolant les 3 secteurs sur les 10 gros secteurs des activités économiques américaines qui ont le meilleur momentum potentiel. Et on regarde leur valorisation, l'évolution potentielle de la valorisation et évidemment leur coût par action. Et à chaque mois, finalement, la conviction est remise en place. Donc c'est une façon indirecte, et là je vois Guillaume qui sourit, de faire de l'investissement progressif, mais vous laissez faire ça à des professionnels, et au final...
2: Tous les chemins mènent à Rome.
17: Mais vous avez quand même des performances qui sont quasiment au-dessus de 10% sur les 5 dernières années, donc vous voyez, sans trop vous compliquer la vie, voilà d'autres façons d'en profiter.
2: Il nous reste 1 minute 30 à passer ensemble en famille, en conseil de famille, vous voulez bien rester un peu Stéphane?
1: Mais avec grand plaisir.
2: Et vous tous qui nous suivez, vous faites partie de la famille BFM Bourse, tous les jours sur les réseaux sociaux, on vous suit, on vous challenge, on traque vos meilleurs posts. Julien, la rédaction de BFM Bourse a repéré ce poste de Boulibert 13, qu'on aime bien suivre et qui nous suit aussi de temps en temps. Il nous dit quoi, Boulibert 13? On reste sur SpaceX, que lundi, incroyable, écoutez bien. Lundi, 73%, donc les trois quarts des actions achetées par les particuliers américains, les trois quarts étaient des actions SpaceX. C'est complètement dingue, Julien.
17: Ça s'appelle un consensus.
2: Oui.
15: Tout à fait.
2: Un rouleau compresseur.
15: Tout à fait. Alors, les données viennent a priori de Vandariser, parce qu'il cite un post de Kobe Selector qui, même si ça, c'est-à-dire que la source est censée être fiable.
2: Oui.
15: Vandariser, c'est cité par les plus grands. 73%, moi je ne suis pas ultra surpris par cela, pour la simple et bonne raison que c'est l'IPO, l'introduction en bourse, qui a été qui a eu la plus grande publicité au monde de l'histoire. Mmh. Je veux dire, tout le monde en parlait de ça. Je veux dire, j'ai vu un reportage sur M6 pas plus tard qu'hier, qui était d'ailleurs très bien fait, soyons confraternels. Et voilà, tout le monde aujourd'hui a entendu parler de SpaceX. Et qu'on veuille ou non, les particuliers, c'est difficile de ne pas avoir de comportement grégaire, en fait, a fortiori quand on ne monte pas dans le train, on rate.
17: Et quand tous les influenceurs sur les réseaux sociaux, en plus, se mêlent de cette histoire et expliquent ce que devrait faire Elon Musk, évidemment.
2: Au contraire, c'est le chic du chic, c'est de dire, et c'est le consensus en plus, qu'il ne faut surtout pas aller sur SpaceX, c'est trop valorisé. J'ai le sentiment que le discours dominant, le consensus, c'est plutôt de dire n'y allez surtout pas, que les influenceurs qui essaient de se racheter une crédibilité disent aussi n'y allez pas, ça fait chic, ça fait sérieux de dire de ne pas y aller. Quoi. Et pourtant, les particuliers, ils vont...
17: Bah, ils essayent en tout cas d'y aller, parce que tout le monde ne peut pas être servi, je le redis, mais il ne faut pas être frustré, il ne faut pas se précipiter. Je me méfie toujours quand même, il faut toujours se méfier quand même de l'ultra-consensus, si je peux me permettre.
15: Il y a quelques analystes qui ont commencé à suivre SpaceX. La plupart n'ont pas commencé simplement parce qu'ils évoluent dans des banques qui étaient partie prenante de l'opération. Donc ils sont encore restricted, c'est-à-dire ils ne peuvent pas donner d'opinion pendant encore quelques jours. Mais il y a quelques banques d'affaires qui ont commencé à suivre le titre, comme Oppenheimer et Evercore, Isaac.
2: Oui.
15: Ces gens sont à l'achat.
2: Oui, et exactement, ils restent à l'achat, effectivement. Oui. Bon, ben merci beaucoup, impressionnant quand même. Les trois quarts des actions achetées par les particuliers sur la journée de lundi aux États-Unis, les trois quarts, c'était le seul titre SpaceX. Julien Marion, bfmbourse.com. Merci Julien de nous avoir accompagnés. Article aussi à retrouver sur Médincel, le titre Médincel qui perd 17% après sa publication. L'article est en ligne. Merci à Stéphane Van Uffel.
15: Merci.
2: Il y a écrit Love sur votre petit polo.
17: Oui, c'est une marque guadeloupéenne. Je fais un petit clin d'œil aux Antilles que j'apprécie particulièrement.
2: D'accord. Bah, écoutez, on salue nos
17: petits guadeloupéens également. C'est sympa en plus.
2: Non, mais c'est très très bien. C'est la première fois que Love apparaît comme ça dans BFM Bourse.
17: Est-ce que je suis Cabourg?
2: Antoine.
17: Il est perplexe.
2: Non, il n'est pas perplexe, Antoine. D'accord. Il n'est qu'amour, il dit je ne suis qu'amour.
17: Ça irait moins bien avec des bretelles. Donc,
2: forcément. Dans un instant, on entre dans la dernière demi-heure de cette séance. Avec Antoine, donc, on va entrer dans la dernière ligne droite, on va la vivre. On va reparler SpaceX, mais promis, pas que, parce qu'aujourd'hui, l'actualité, c'est la Fed, la première réunion de politique monétaire de l'ère Kevin Warsh. C'est à suivre dans moins de deux minutes. A tout de suite.
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2: BFM Bourse pour cueillir le futur avant qu'il ne devienne trop mûr, avant les autres, dans l'anticipation, jusqu'à 18h chaque jour. Bienvenue à tous, Antoine est avec nous. Rebonjour Antoine.
1: Rebonjour Guillaume.
2: Votre mot du jour.
1: Indécision, hein. On voit un CAC 40 qui était sur le fil du rasoir et qui là est plus franchement en baisse, moins 0,35%, 8 418 points, mais on a une tech qui surperforme le marché européen avec un Euronext Tech Leaders qui est franchement dans le vert, hein, plus 1,3%, et cas de figure exactement inverse du côté de Wall Street avec la bonne vieille économie, le bon vieux Dow Jones qui prend 0,3%, mais un Nasdaq qui perd 0,2%. Donc de l'indécision un petit peu partout. Tiens, on va regarder ce que fait SpaceX. Ah. Parce que c'est vrai que c'est notre fil rouge, hein, depuis le début de l'émission. Oui, SpaceX est en baisse. En baisse de 5%.
2: Attendez. C'est terrible. Attendez, c'est la première fois de l'histoire, du coup, que SpaceX recule en bourse.
1: Oui.
2: Moins 5%. C'est rien comparé à la hausse des derniers jours, mais ça fait tout bizarre de le voir en baisse, ce titre SpaceX. On va en parler dans un instant. On parlera de la Fed, bien sûr, le jour J de Kevin Warsh. C'est un statu quo qu'on attend de la part de la Réserve fédérale américaine ce soir, mais la communication de Kevin Warsh sera inconfortable. On verra comment il s'en sort, mais ça va pas être évident, hein, sans doute pour son premier grand oral, avec une inflation qui accélère, mais un pétrole qui rechute. On verra ce qu'il nous dit aussi sur sa stratégie, sa méthode de communication à venir. On parlera de ce, alors peut-être de ce signal, on verra, mais BMW lance un gros profit warning aujourd'hui, en partie lié au ralentissement de la Chine et à la guerre en Iran. Est-ce que c'est le premier d'une série? On va en parler parce que les résultats du deuxième trimestre qui vont arriver dans un mois seront sans doute beaucoup plus impactés que ceux du premier trimestre par cette guerre en Iran. On va essayer d'anticiper. Et puis le dollar, lui, rebondit. Jusqu'où le rebond? Les investisseurs se ruent sur le dollar parce qu'ils parient à nouveau sur l'exceptionnalisme américain, nous explique le Financial Times. Tiens, le retour de l'exceptionnalisme américain, est-ce que vous y croyez, vous aussi? Est-ce que nos experts y croient? On va les interroger dans un instant. BFM Bourse au cœur de cette bataille de marché et BFM Business au cœur de la géopolitique. Le sommet du G7 à Évian touche à sa fin. Nouveau coup de pression de Donald Trump sur l'Iran. Alors que le protocole d'accord doit être signé vendredi près de Lucerne, en Suisse, eh bien Donald Trump menace de recommencer à, je cite, « balancer des bombes si l'Iran ne se comporte pas bien ». Fin de citation. Donald Trump qui parle d'un accord en tout cas magnifique et qui s'est présenté devant ses homologues comme the boss, j'allais dire the big boss. Non, the boss, ce sont ses termes. Il est attendu, Donald Trump, ce soir à Versailles. Il participera à un dîner destiné à célébrer les 250 ans d'indépendance des États-Unis. Le patron de Total Energy auditionné en commission à l'Assemblée, Patrick Pouyanné, il a notamment révélé que le plafonnement des prix des carburants lui avait coûté 200 millions d'euros depuis le début de la guerre. Selon lui, le plafond est inférieur au prix de revient. Et d'ajouter, je cite, si le Parlement s'orientait vers une taxation supplémentaire, nous en tirerions les leçons. On ne peut pas vouloir nous prendre deux fois le même argent, a expliqué Patrick Pouyanné tout à l'heure aux députés. Et puis le gratin de la tech mondiale lui est réuni à Paris depuis ce matin au salon VivaTech. Le fondateur d'Amazon, Jeff Bezos, est présent parmi les invités d'honneur. Il a partagé tout à l'heure son rêve de rendre la Terre à son état d'avant l'industrie. Jeff Bezos a expliqué, je cite, « si le voyage spatial devient suffisamment fiable et bon marché, et si nous pouvons obtenir nos matières premières d'astéroïdes et d'objets proches de la Terre et de la Lune, alors la Terre où nous vivons, cette planète jardin, pourra être rendue à son état d'avant la révolution industrielle. » Voilà ce qu'a expliqué tout à l'heure dans les termes exacts Jeff Bezos. À suivre ce soir sur BFM Business, Christophe Fouquet, c'est le patron monde d'ASML. Il sera notre invité à 20h, l'invité de Tech & Co. D'ici là, BFM Bourse, bienvenue à tous, on est à vos côtés, on joue dans votre camp.
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2: Nos experts du club ce soir, ils viennent de nous rejoindre à l'instant. Sébastien Lalevée, directeur général de Montpensier Arbevel. Bonsoir Sébastien.
4: Bonsoir.
2: Bienvenue Geoffroy Lenoir aussi avec nous, directeur de la gestion collective d'Ophi Invest AM. Bonsoir Geoffroy.
5: Bonsoir.
2: On est ravis l'un et l'autre de vous retrouver sur notre plateau. On parlera bien sûr dans un instant de la Fed, de SpaceX à nouveau, des perspectives de vos choix d'allocation et d'arbitrage avant l'été et avant le deuxième semestre. Mais d'abord, quand même, est-ce qu'il y a une alerte, là, un signal BMW qui annonce un profit warning très important en justifiant ce profit warning par le ralentissement chinois et la guerre en Iran? Il y a trois ans, en 2023, la marge bénéficiaire de BMW atteignait 10%. Pour cette année, il craint une marge bénéficiaire de seulement 1%, divisé par 10 en 2-3 ans à peine, du fait entre autres du conflit en Iran. Est-ce que c'est un signal? Est-ce que c'est le signe annonciateur de ce que pourraient annoncer d'autres entreprises du fait de ce conflit en Iran quand les publications vont arriver dans un mois? Sébastien.
6: On savait en 2023 que la marge de BMW était pas pérenne en fait, hein, parce qu'il y avait, c'était post-Covid, il y avait des manques de produits qui faisaient qu'ils vendaient surtout les produits les plus chers. Donc en fait, il y avait une marge qui était entre guillemets exceptionnelle. Le pari de l'auto allemande, ça a été la Chine pendant longtemps. Bon, manque de bol, les Chinois aujourd'hui sont un peu autonomes en voiture, hein, on le voit avec BYD. La Chine aussi s'est un peu refermée sur les marques occidentales. On sait que mon pari depuis longtemps, c'est que dans la notation sociale, je pense que le Chinois qui achètera des produits de l'Ouest verra sa notation à terme baisser. Donc je pense qu'il faut faire un trait sur la croissance en Chine pour l'automobile allemande. Donc ça fait partie d'un réajustement malheureusement qui va pas s'arrêter.
2: On peut développer ce que vous venez de dire, la notation des acteurs chinois qui
6: La notation sociale des Chinois. Donc on le sait, hein, c'est Black Mirror en vrai en fait, hein. La notation sociale existe en Chine. Et moi, je pense profondément que assez rapidement, le fait d'acheter des produits européens ou enfin de l'Ouest sera mal vécu et sera mal noté. Donc, je pense que structurellement, le luxe en Chine va baisser au profit, on l'a vu, hein, au profit des marques locales. Et pour les voitures, c'est pareil. Donc, le ralentissement chinois, il va continuer et. Sans toutes les catastrophes commencent par ralentissement. Donc, il y a un changement structurel, on le voit sur
2: toutes les pentes ne mènent pas à une falaise, heureusement, mais oui. Falaise démarre par une inclinaison.
6: Une inclinaison, oui. Ouais. Donc, malheureusement pour l'auto, l'industrie, enfin pour l'auto allemande.
2: Mais vous pensez,
6: l'âge d'or est derrière.
2: Alors là, on est un peu peut-être dans la science-fiction, je sais pas. La notation sociale, elle existe bel et bien d'ores et déjà en Chine. Vous pensez que demain, un Chinois qui utilisera par exemple des produits cosmétiques L'Oréal, qui mise beaucoup sur la Chine, sera sanctionné, verra sa notation sociale dégradée.
6: C'est moins ostentatoire, hein, un rouge à lèvres. C'est moins marqué not made in China, hein, mais une voiture, ça l'est carrément même. Et un sac Vuitton aussi. Donc c'est pour ça que je pense que les années 2025, 26 et après ressembleront pas pour ces industries-là aux années 2010 jusqu'à 2020, jusqu'au Covid, en fait, clairement pas.
2: C'est Black Mirror, hein, pour les fans de la série, on y est presque. Vous accordez beaucoup de crédit à ce scénario-là ou pas, Geoffroy, là, dans le rapport à la Chine?
5: Oui, le rapport à la Chine, ce qui est sûr, oui, ça fait longtemps qu'on le dit, hein, c'est que les Chinois se focalisent davantage sur les biens de consommation qui sont produits en Chine, et notamment dans le secteur du luxe, et c'est sûr qu'il y a cette volonté d'acheter chinois, et c'est vrai que ça peut peser sur certaines valeurs du secteur du luxe. Alors après, là, concrètement, ça se voit pas forcément ces derniers jours. On a plutôt ce thème de rotation qui peut revenir. On en reparlera peut-être tout à l'heure, mais c'est vrai qu'aujourd'hui, on parlait du profit warning sur BMW. Ce qui va être vraiment intéressant, c'est de rentrer dans cette phase de publication de résultats, donc qui va arriver très bientôt, hein, dans 3-4 semaines, hein, je pense. On touche au bout. Ça va être l'indicateur principal à suivre pour les marchés actions, avec justement des résultats qui vont peut-être intégrer davantage ce qui s'est passé au niveau de la fermeture du détroit d'Hormuz et du conflit en Iran.
2: C'est vrai qu'on a 3-4 semaines d'avance, mais est-ce qu'il faudra la craindre un tout petit peu cette saison de résultats, dans la mesure où, oui, cette guerre se traduira plus concrètement dans le bilan financier des entreprises qu'au premier trimestre, là. Sur le premier trimestre, on disait, mais formidable, c'est vrai, hein, formidable les résultats aux États-Unis, formidable la hausse des bénéfices pour les entreprises européennes, quelle agilité, etc., etc., et on a justifié ainsi les valorisations de marché. Est-ce qu'au deuxième trimestre, on risque un retour de bâton parce que justement la guerre en Iran, là, nous mettra devant l'addition quand même, Sébastien?
6: Le résultat du premier trimestre ont été d'autant plus bons qu'on les attendait pas bons du tout.
2: Ouais.
6: Donc il y a eu cet élément-là, hein, qui psychologiquement a beaucoup joué. Alors là, a priori, le conflit est en train, et le détroit doit réouvrir en fin de semaine. Enfin, en théorie, là, ça aurait dû être le cas plein de fois déjà. Donc la chose, les publications seront vues très différemment si dans un mois, on pourra se dire que ce qui s'est passé au T2 est terminé, on est passé à autre chose. La lecture sera fondamentalement différente, à mon avis, en fonction des 2-3 prochaines semaines et de la réalité de la paix et de la réouverture du Détroit. Parce que le marché considérera que c'est un one-off et pourra passer à autre chose, comme un événement qui finalement est déjà dans le passé. Et comme le marché est constamment dans le futur, entre guillemets, cet élément-là sera moins important que dans l'hypothèse où pour la 40e fois... la paix n'est pas véritablement la paix, où là, évidemment, ça pèsera beaucoup plus.
2: Oui, oui, il faudra l'épreuve de la paix dans la durée, effectivement. Ça impactera la vision des entreprises pour la suite, les perspectives qu'elles annonceront. Patrick Pouyanné lui-même, le patron de Total Energy, se montre hyper prudent sur la réouverture du détroit d'Ormuz, qu'on espère à partir de vendredi, donc puisque l'accord doit être signé vendredi entre Américains et Iraniens. Patrick Pouyanné s'est exprimé tout à l'heure devant les parlementaires à l'Assemblée. Voilà ce qu'il a dit. Il a dit « Nous avions 11 pétroliers bloqués dans le Golfe, on a réussi à en sortir 3, on va tous les sortir. En revanche, pour les ramener dans le golfe Persique ensuite, on va y regarder à deux fois, on va regarder si la paix est vraiment là. » Et il a dit, même si le Détroit rouvrait là complètement vendredi, il faudrait attendre au moins 6 mois à 1 an pour un retour à la normale, pour ce qui concerne en tout cas les flux pétroliers. Donc tout ça prendra du temps. L'inflation aura peut-être le temps de continuer d'infuser. Peut-être les prix du pétrole ne reculeront-ils plus beaucoup? Ils ont déjà bien reculé, on est à 80 dollars.
6: Une des raisons pour laquelle ils ont reculé aussi, ou ils ont moins monté qu'on aurait pu l'attendre, en fait, déjà que par rapport au précédent

0: La même position que Kevin Warsh, finalement, ce soir, le patron de la Fed, qui va tenir sa première conférence de presse et va devoir arriver à parler de tout cela tout en traçant une ligne, une directive, en tout cas une trajectoire. Comment est-ce que vous anticipez la suite sur le pétrole? Est-ce que si le détroit d'Hormuz rouvre, forcément, Geoffroy, le pétrole va continuer beaucoup reculer? Ou au contraire, tout ça prendra du temps, comme l'expliquait Patrick Pouyanné, et on est déjà au point bas qu'on pouvait espérer là?
1: Alors sur les prix du pétrole, c'est quand même très difficile comme exercice en termes d'anticipation à ce moment-là. C'est vrai qu'on a cet accord qui doit être signé vendredi. Alors il y a quelques points qui ont été déjà divulgués. Maintenant, ça reste quand même assez indécis en termes de vraiment propositions concrètes. On parle notamment de plans de reconstruction de 300 milliards.
0: Oui.
1: C'est vrai que ça, ce sont des points qu'il faut quand même clarifier, parce qu'on ne sait pas forcément d'où viendraient ces financements. C'est vrai que tout ce qui est autour de cet accord est forcément quelque chose de positif, c'est relayé comme étant positif de la part des dirigeants du monde entier. Maintenant, le marché a eu tendance, on va dire, à s'accoutumer à ce type de nouvelles et à essayer de prendre les choses avec un peu de distance. On l'a vu dans la réaction du marché en début de semaine, quand il y a eu cet accord annoncé toujours de façon très, très forte de la part de Donald Trump, en disant que le pétrole pourrait couler à flot. On a eu une réaction de marché finalement assez mitigée. C'est surtout le prix du pétrole qui a baissé. Et donc ça, c'est une première réaction. Et pour revenir à la question, c'est vrai qu'on a l'impression qu'il y a déjà eu cette correction qui a été faite. Maintenant, il faut voir concrètement, est-ce que les bateaux repassent? Est-ce que les flux reviennent régulièrement? Je pense que le patron de Total et Total Energy est bien placé pour avoir une vision sur les flux qui vont revenir. C'est vrai qu'on ne peut pas se dire que les flux vont repartir directement, très rapidement, comme c'était avant le début du conflit. On devrait avoir une réouverture graduelle. C'est vrai que la plupart des institutions comme l'OPEP estiment que ça va prendre plusieurs semaines, voire plusieurs mois, voire 2027 pour avoir un retour à la normale.
0: Ça. Donc des bateaux qui sortent du Golfe via Hormuz, on en verra plein. En revanche, des bateaux qui prennent le risque de revenir dans le Golfe via Hormuz pour ensuite peut-être se retrouver à nouveau bloqué une deuxième fois, on en verra peut-être un peu moins.
2: De toute façon, la réalité, c'est que le ex post, tout le monde dit que c'est un très bon accord. La réalité aujourd'hui est moins bonne qu'il y a 6 mois. Déjà. Donc, revenir à l'origine serait déjà une très bonne chose. Et en fait, concrètement, là, on parle d'un droit de passage et ainsi de suite. Oui. Donc, la situation, elle est moins bonne qu'elle l'était il y a 6 mois. Et pour finir sur BMW, donc moi, la conclusion, je dirais que c'est non, c'est pas le canari dans la mine. Je pense que dans la baisse de BMW, notamment en Chine, il y a beaucoup d'éléments qui sont spécifiques à l'automobile et à BMW. Plus qu'un indicateur de deuxième trimestre pas bon pour les publications.
0: Dans quelques minutes, on parlera de SpaceX qui recule pour la première fois de son histoire en bourse. Ouais, moins 5% aujourd'hui. C'est une baisse. Alors, est-ce que l'histoire est déjà finie? Non, je plaisante, bien sûr, on a gagné 50% en 3 jours. Mais on en parlera en détail parce que vos avis sont relativement tranchés et assumés sur SpaceX. Ce sera très intéressant. D'abord, vous êtes Kevin Warsh. Vous ne le saviez pas, mais voilà, on va vous mettre dans la peau de Kevin Warsh ce soir. Première conférence de presse, donc en tant que président de la Fed, ce sera à 20h30. À votre avis, qu'est-ce qu'il va devoir justifier tout à l'heure, Kevin Warsh? Une baisse de taux, une hausse de taux ou ce sera un statu quo de la part de la Fed? Geoffroy.
1: Alors, de mon point de vue, il devrait faire un statu quo. Hein. Donc après, il n'est pas tout seul à décider. Il y a un conseil, il y a des gouverneurs, il y a un vote qui doit être fait. On aura aussi des données intéressantes avec les fameux dot plots, voir s'il y a des questions dessus. Et sur le fait qu'il n'y aura plus le vote de M. Miran, hein, mais il devrait peut-être y avoir le vote de M. Kevin Warsh. Donc on pourrait tout de suite savoir quelle est pour lui ses anticipations.
0: Ouais. S'il veut bien jouer le jeu des dot plots, parce qu'il n'aime pas cet exercice.
1: Ouais. Donc c'est vrai que ce qui va être intéressant, c'est de voir vraiment comment est-ce qu'il va appréhender cet exercice-là. On sait que par rapport à ce qu'il a déjà dit précédemment, il veut donner un petit peu moins d'informations au marché, hein, donner un peu moins de visibilité. Donc ça veut peut-être dire passer par moins de meetings, moins de réunions de la Réserve fédérale américaine, moins de questions-réponses, peut-être un peu moins d'informations lors des communiqués de la Réserve fédérale américaine. Donc tout ça, ça va être intéressant à analyser. Maintenant, aujourd'hui, compte tenu du contexte, je pense que ça va être assez difficile de monter les taux, les baisser encore plus. Dans le marché, on a encore un petit peu d'anticipation de hausse de taux d'ici la fin de l'année. C'est assez marginal, un peu plus encore sur 2027, mais on n'a pas forcément de biais très marqué dans un sens comme dans l'autre.
0: Alors franchement, moi, Sébastien, Vous dites à l'instant, Geoffroy, franchement, c'est compliqué de relever les taux, même si le marché s'y attend en partie d'ici la fin de l'année. Donc, ça veut dire qu'une partie du marché s'y attend. Même si les prix à la production progressent de 6,5% aux États-Unis quand même sur le mois de mai.

0: L'activité est forte, l'emploi est reparti aussi, on a des créations de postes à quasiment 200 000 à nouveau. Et vous dites, malgré tout ça, c'est compliqué de relever les taux. On peut les relever, les taux. C'est interdit de le faire désormais, enfin, parce que le marché s'y attend qu'à moitié, il ne faudrait pas le froisser trop vite. Ou au contraire, pour asseoir sa crédibilité face à cette inflation, il aurait intérêt à promouvoir une hausse de taux, Kevin Warsh. Ah, Sébastien.
1: Déjà, s'il les monte, il y a son patron qui sera énervé. Alors, je sais qu'il est indépendant, mais en fait, il a été un peu nommé par Donald Trump, hein, quoi qu'on en dise. Mais moi, j'ai une vue un peu différente, parce que déjà, sur l'emploi, on ne disait pas la même chose il y a 2-3 mois. La réalité, c'est que l'emploi, il a été aussi impacté par le fait qu'il y a beaucoup d'immigration qui a été attaquée sévèrement aux États-Unis depuis plusieurs mois. Et donc c'est un peu plus compliqué que ça, à mon avis. Mais si vous regardez l'économie américaine en dehors des CAPEX IA, de tous ces éléments-là, si vous enlevez l'IA, les CAPEX IA, il n'y a pas de croissance de résultats aux États-Unis. En tout cas, il n'y a pas de révision en hausse de croissance de résultats depuis 18 mois. Donc en réalité, une fois encore, moi c'est à chaque fois mon créneau quand je viens ici, les indices ne sont pas la réalité économique et les fondamentaux économiques, quoi qu'on en dise, ils sont évidemment pas mauvais aux États-Unis, mais ils sont boostés à la testostérone de la dette et l'IA en ce moment. Et si vous retraitez ça, la situation elle est un peu plus complexe à mon avis. Bon évidemment en Europe, les remontées étaient une ineptie, donc on verra. Donc il est effectivement dans une situation.
0: Ouais, mais hier Christian Bito nous disait, ça fait des années que l'inflation est au-delà des objectifs de la Fed. Donc ne serait-ce que pour asseoir sa crédibilité, première réunion de politique monétaire de l'ère Kevin Warsh, pourquoi pas relever les taux, mais peut-être même pas de 25 points de base, 15 points de base, juste pour le symbole, la crédibilité, juste ça, 15 points de base.
1: Parce que le gars a été nommé par Donald Trump, donc il dit voilà, maintenant que je suis président, je suis indépendant et je fais ce que je veux.
0: Et parce qu'il y a de l'inflation.
1: Oui, mais
0: et que l'emploi va bien.
1: C'est une inflation embarquée, c'est une inflation liée aux matières premières, c'est une inflation à ce genre de choses.
0: Mais on l'avait déjà avant la hausse des cours du pétrole, cette inflation. C'est ça, c'est-à-dire que le pétrole vient surajouter à une inflation qui n'avait pas complètement disparu du tout, qui était restée largement au-delà des objectifs de la Fed quand même, avant même la hausse des cours du pétrole. C'est pour ça que la question, elle peut quand même se poser.
2: Non, on a déjà une inflation qui est sortie à 4,2% au mois de mai, hein, donc révisée en hausse, ouais. Avec principalement les facteurs énergétiques qui contribuent à cette hausse. Maintenant, c'est intéressant de noter aussi que dans le discours de Kevin Warsh, il va s'intéresser davantage à la composante PCI de l'inflation, la partie moyenne du PCI, et même une inflation tronquée. Donc il y a vraiment une méthodologie, on va dire, Kevin Warsh, qui peut être intéressante à regarder et qui fait ressortir l'inflation aujourd'hui sur des niveaux de 2,3%, donc finalement pas tellement au-dessus de la cible de la réserve fédérale.
0: C'est-à-dire qu'il veut changer le thermomètre, ne plus baser les analyses de la Fed et ses choix de politique monétaire sur l'inflation telle qu'on la connaît, telle qu'on a l'habitude de la voir mise en avant par la Fed, mais d'autres points d'inflation qui justifieraient des baisses de taux, peut-être une politique plus accommodante,
2: ouais,
0: des points d'inflation
2: qui
0: montreraient une inflation plus faible qu'on ne la voit aujourd'hui à travers les appareils.
2: Il va falloir quel est le baromètre. Qu'est-ce qu'il prend comme outil pour mesurer les risques inflationnistes ? Et c'est vrai que par rapport à ça, aujourd'hui, on peut imaginer que dans le discours de Kevin Warsh, il n'y a pas forcément de quoi justifier une hausse de taux. Alors voilà, il n'est pas tout seul, encore une fois. Il y a plusieurs gouverneurs qui vont décider. Mais on va dire que l'inflation, si ça reste temporaire, passager, par rapport à tout ce qu'on vient de dire sur le détroit d'Hormuz notamment, peut-être qu'il serait plus prudent de prendre le temps d'attendre. Et si on se remet dans le contexte en début d'année, on avait plutôt 2-3 baisses anticipées. Maintenant, ça paraît trop loin. Hein. Il y a un parcours qui a été fait. On n'est plus dans le même contexte. Mais aujourd'hui, si on regarde les anticipations de marché, on a même plutôt des baisses qui sont anticipées en 2027.
1: Vu la dette américaine et vu le déficit budgétaire, un peu d'inflation, c'est pas si mal pour eux en réalité.
0: Oui.
1: Donc, si on prend un point de vue strictement américain, oui. Les objectifs de... On s'en fout, en vrai. Je pense qu'il y a des éléments macroéconomiques qui sont beaucoup plus importants.
0: Oui, oui. Et l'inflation pour éponger la dette.
1: Ouais, moi, ça me paraît pas si idiot que ça, en fait.
0: Oui. Donc, mais on en est quand même là, à savoir, on hésite à remonter les taux du côté de la Fed. En revanche, en Europe, où il y a moins d'inflation et moins de croissance, on relève les taux. Là, la BCE l'a fait, on aura peut-être même d'autres hausses de taux encore à venir.
1: C'est une erreur de politique monétaire flagrante. Pour des raisons idiotes, au même titre que Trichet avait augmenté les taux avant en 2008, sur la base d'une inflation de second tour qui en fait a précédé une crise économique majeure. Donc les erreurs de politique monétaire, c'est déjà arrivé dans le passé, on l'a vu à nouveau, donc c'est une vision dogmatique très allemande du sujet, donc c'est une erreur.
0: Oui, alors que la Banque de France, par exemple, a baissé drastiquement sa prévision de croissance pour la France.
1: 0,9 à 0,5, oui.
0: Exactement, on était à 0,9% d'attente de croissance cette année, on passe à seulement 0,5. Elle divise quasiment par deux sa prévision de croissance. Et la BCE, elle relève ses taux. Oui. Mais il y a d'autres pays où la croissance est plus forte, où l'inflation est plus forte. C'est ça qui est compliqué pour la BCE. C'est que oui, vu d'un point de vue français, c'est compliqué de comprendre cette hausse de taux, mais peut-être d'un point de vue espagnol, on la comprend un peu mieux.
1: Oui, elle est basée sur quoi, la croissance espagnole ?
0: Hausse de SMIC,
1: oui. Elle n'est pas non plus si massive que ça. Hein. Donc en réalité, je trouve qu'une nouvelle fois, c'est une erreur de politique économique, comme une erreur d'appréciation de la européenne, de la macroéconomie, de la géopolitique et de plein de sujets. Enfin, c'est pas nouveau et ça explique pourquoi on a un déficit de multiples en Europe, un déficit de croissance. Hein,
0: je pense. Et alors, dans l'échelle des erreurs de politique monétaire, là, dans le musée des horreurs, vous la placez où, cette erreur de politique monétaire, parmi les pires ou anecdotique?
1: Si on est un peu cynique, on dira dans la continuité du reste. De l'AI Act et puis toutes ces histoires-là, c'est rien d'étonnant, en ligne avec les attentes.
0: Geoffroy.
2: Alors, c'est vrai que c'est pas une ou deux hausses qui change vraiment, on va dire, la politique monétaire et l'impact qu'elle peut avoir sur l'économie. Maintenant, c'est vrai que Christine Lagarde a été assez claire sur l'explication de pourquoi elle a monté ses taux, pourquoi la BCE a monté ses taux. Maintenant, c'est vrai qu'elle a pas vraiment indiqué que c'était une hausse préemptive de prudence par rapport au prix du pétrole notamment, que c'était plutôt structurel. Et c'est vrai qu'on le voit dans les chiffres, notamment de croissance des salaires qui ont été un peu révisés à la hausse. Donc c'est vrai qu'il y a des arguments que la BCE peut justifier et qui peuvent s'entendre. Et c'est vrai que ce qui est plus peut-être étonnant, c'est qu'on a l'impression qu'il y a encore une deuxième hausse qui est plutôt bien anticipée, qui est plutôt bien ancrée de la part de la Banque Centrale Européenne, qui pourrait avoir lieu dès le mois de septembre, donc pour nous amener à 2,5 sur le taux directeur de la Banque Centrale Européenne. Donc c'est vrai qu'on a un contexte assez inflationniste en Europe, mais qui peut être temporaire. Après, peut-être que la BCE, si on voit bien que ces pressions inflationnistes sont temporaires, pourra rebaisser derrière, on pourra juger si c'était une erreur magistrale de politique monétaire ou pas. Mais c'est vrai que là, aujourd'hui, je pense que Christine Lagarde et la BCE veulent éviter d'être accusées de réagir trop tard.
0: Oui, mais je relis tout ce que vous nous dites, Geoffroy, et en gros, vous attendez pourquoi pas des baisses de taux de la BCE après les hausses de cette année, en 2027, des baisses de taux, et de la part de la Fed aussi, pourquoi pas des baisses de taux. C'est-à-dire qu'en 2027, ce serait embrassez-vous Folleville en matière de politique monétaire. On a des marchés qui sont au plus haut historique aujourd'hui, on n'a rien vu encore. En 2027, avec les baisses de taux, ce sera encore plus haut les marchés.
2: Encore une fois, je pense que les banques centrales sont un peu comme les investisseurs. Hein. Elles suivent les évolutions des données et de ce qui se passe aussi sur le front du Moyen-Orient. La signature est peut-être prévue pour vendredi, mais d'ici... il va y avoir 2 mois pour discuter sur les conditions, sur l'utilisation de l'uranium enrichi en Iran. On n'est pas complètement sorti du conflit. Je pense que les investisseurs sont prudents. Je pense que les banques centrales sont prudentes. On a toujours 2 scénarios. Un scénario central un petit peu plus positif, où on a cette inflation qui peut revenir sur des niveaux un peu plus tolérables et en ligne avec les objectifs des banques centrales. Mais on a toujours à côté un scénario alternatif qui peut revenir, qui est moins positif et sur lequel on n'a pas de certitude encore à l'instant.
1: Enfin, sauf que Sébastien, si cet épisode d'Hormuz n'est pas terminé et que il continue ou il se durcit, l'Europe rentre en récession. Tout simplement, en réalité. Hein. Donc là, on va se retrouver avec potentiellement une récession sur les bras. Donc vous serez banquier central, vous aurez monté les taux. Et vous aurez une récession. Donc je ne suis pas certain que ça soit une idée excellente en réalité.
0: Et on pourrait avoir la poursuite du ralentissement européen, mais la hausse des marchés actions. Le Stoxx Europe 600 en début de semaine était au plus haut historique malgré le ralentissement économique.
1: Après, c'est une question d'indice, c'est une question de construction d'indice, et ainsi de suite. Tu as cet élément-là aussi à avoir. Et puis le fait que ce soit le Stoxx l'Eurostock 50 ou beaucoup de sociétés qui composent des indices en Europe sont des boîtes dont les sièges sociaux sont en Europe, mais ont une activité mondiale. Pas oublier ça, hein. C'est que ce sont des baromètres aussi de l'activité mondiale et aux États-Unis et en Asie et ainsi de suite. Donc c'est pas, ça reflète pas l'économie locale uniquement.
0: Hein. Dans 7 minutes, la clôture, on entre dans la dernière ligne droite de cette séance. On accélère, on continue de la vivre, de discuter ensemble. Le CAC 40 perd 0,2% là. 17h28, Lanterne Rouge et Essilor Luxottica. Malgré un accord apparemment avec AMD pour les lunettes dotées d'intelligence artificielle, toujours Essilor perd 4%. Et puis à la hausse, à l'inverse, Schneider Electric, le grand, toujours porté par les data centers. C'est l'IA, hein, toujours. Le grand gagne en ce moment 4%. Schneider Electric gagne 2%. On n'a pas du tout parlé de tech encore. Pourtant, c'est peut-être plus important encore que les politiques des banques centrales. Là, ce qui se passe sur la tech, cette révolution industrielle qu'on est en train de vivre, c'est ce qui porte les marchés, c'est ce qui fait la pluie et le beau temps. Vous êtes à l'aise sur la tech, en voyant les montagnes d'investissement, les SpaceX qui arrivent aussi sur le marché, les levées de capitaux de la part d'Alphabet, 85 milliards de dollars. Nvidia, tiens, qui a annoncé une émission obligataire de 25 milliards, enfin ça continue. On reste à l'aise avec tout ça ou on commence à vraiment vouloir fuir le segment et s'intéresser à autre chose?
1: Déjà, en fait, en réalité, les énormes capex des hyperscalers, hein, qui étaient attendus à 800 milliards cette année et pas loin d'un milliard de 1000 milliards l'année prochaine, au début ont été financés beaucoup par l'arrêt des rachats d'actions, donc qui s'est transformé en capex, hein, ce qui, en tant que gérant ou analyste financier, est plutôt une bonne idée en création de valeur. En réalité, sur les gros hyperscalers, on est à peine à 0,5 fois les EBITDA en dette. Donc, il n'y a pas de sujet de dette pour ces gens-là, en réalité. Donc certes, ils commencent à faire un peu de dette, mais il n'y a pas de sujet d'endettement. Donc il ne faut pas non plus raconter n'importe quoi en disant c'est une catastrophe, parce que ça n'en est pas une, en vrai. Donc le sujet, ce n'est pas là. Le problème, s'il y en a un, il n'est pas là du tout, loin de là même. Donc le sujet, il est, à mon avis, hein. Et il n'y a pas de problème de valorisation sur les Amazon, sur les Google, sur les Nvidia, il y en a un sur SpaceX, mais sur les hyperscalers, la plupart, il n'y a pas de sujet de valorisation. On est en multiple d'EBITDA sur Nvidia un peu plus de 20 fois. Mais c'est pas du tout n'importe quoi.
0: Donc la question qui demeure, c'est le retour sur investissement, tous ces investissements.
1: Le vrai sujet, c'est... bientôt, on va commencer à parler de tokenomics, hein. Donc, c'est la gestion des tokens, savoir combien ça coûte. En réalité, il y a peu de gens qui ont véritablement utilisé l'IA à l'échelle industrielle. Le vrai sujet, c'est quand on revoit Uber qui dit « j'arrête parce qu'en 4 mois, j'ai mangé la totalité de mon budget token ». Microsoft qui dit « j'arrête Anthropic parce que ça coûte trop cher quand j'arrête d'être au forfait et que je passe à la consommation ». La réalité, c'est tous les gens qui utilisent Anthropic et Claude aujourd'hui, ils sont sur des abonnements. Les abonnements sont sponsorisés. Aujourd'hui, cette industrie a monté sur le sponsoring qui est financé par les VC, par les hyperscalers. Mais le consommateur, pas tellement, en fait. Et à partir du moment où les entreprises vont vraiment consommer et vont vraiment se poser la question de combien ça coûte, quel est le ROI, on va voir comment ça se passe.
0: Donc, c'est même une adoption de l'IA beaucoup plus lente que ce qu'on imagine.
1: Déjà, au niveau industriel...
0: Du fait du prix des tokens.
1: Mais non, c'est pas ça. C'est que pour vraiment utiliser l'IA, il faut une infrastructure informatique qui permettent de le faire. Et la plupart des sociétés ne l'avaient pas, de toute façon. Donc, en réalité, il y a un délai. Il y a un délai véritable entre le fait de parler d'IA et le fait de l'adopter vraiment en entreprise de façon structurelle, qui demande de l'investissement informatique et du temps et de la culture d'entreprise. Et
0: c'est bon, ça fera monter ces valeurs liées aux services informatiques ou au hardware informatique aussi.
1: Anthropique se transforme aussi en boîte de services informatiques. Ce qui est assez drôle, parce que les Capgemini, les Sopra ont été catalogués comme losers de l'IA. Et en même temps, les OpenAI et les Anthropic créent des structures pour faire adopter leurs outils. Donc, l'histoire loser de l'IA n'est pas claire. Mais non, le vrai sujet, c'est comment ces modèles économiques vont évoluer. Et en sachant que les modèles chinois, les modèles open source, sont 10 à 25 fois moins chers, que Nvidia a aussi lancé des modèles open source très efficace. Donc moi, le sujet sur l'IA, c'est à un moment, on n'a pas toujours besoin d'une Ferrari. On peut aller chercher son pain en vélo. Mmh. Et ce qui veut dire que le coût et le ROI, je pense qu'on n'en a pas encore tellement parlé. Et dans toute économie, sur tout business model, à la fin, il y a un ROI et il y a un business model à définir. Ça fait 3 ans qu'on parle de l'IA. On est dans la phase un peu FOMO. Et je pense qu'on va rentrer maintenant dans la phase industrialisation. Combien ça me coûte ? Combien ça rapporte? Et ça, c'est une phase qui est différente. Et le low cost sur ces sujets-là ne sera pas forcément idiot, parce que pour 80% des usages, on n'a pas besoin d'une Ferrari.
0: Donc, rotation à venir dans la tech encore supplémentaire, Geoffroy, c'est le scénario que vous
2: partagez. Dans la tech, on le voit, c'est vrai que ce n'est pas forcément les gros hyperscalers qui sont forcément les gagnants tout de suite, on va dire, de la dynamique de l'IA. C'est aussi tous ceux qui participent à cette chaîne, à la production, et notamment tout le secteur des semi-conducteurs, qui est un secteur assez intéressant en particulier. On voit bien qu'il y a une demande assez forte aussi sur tout ce qui est puce, mémoire, etc. Donc c'est pas forcément simplement les gros hyperscalers. Il y a une dynamique qui est forte. Comme ça a été dit, je partage le point, c'est vrai qu'il y a eu toute cette partie un petit peu FOMO, donc la peur de rater le wagon qui reste là, et aussi la fameuse thématique TINA aussi, hein, donc qu'il n'y a pas forcément d'alternative aujourd'hui à aller sur d'autres types d'actifs qui peuvent fournir des espérances en termes de rendement, de performance plus élevées que le secteur de la technologie. Alors c'est vrai qu'aujourd'hui, avec les changements qu'on peut voir sur ce qu'on a évoqué tout à l'heure en termes de politique de banque centrale, en termes de risques géopolitiques, on peut peut-être revenir sur des choses un peu plus cycliques, sur un peu plus de choses fondamentales, et élargir un petit peu le spectre des investissements à d'autres secteurs.
0: Et alors SpaceX recule là. Aujourd'hui, c'est une journée historique. Pour la première fois de son histoire en bourse, SpaceX est en baisse. Moins 4%, ça fait tout bizarre. Hein. Après trois hausses d'affilée, on a gagné en trois séances 50% sur SpaceX. Aujourd'hui, une baisse. Pourtant, on avait parlé d'un rouleau compresseur à la hausse, d'un tapis roulant qui devait... l'architecture financière de cette introduction devait faire que ça devait monter quasi en ligne droite pendant quelques semaines, avec les fonds indiciels qui prendraient bientôt le relais. Bon, la baisse du jour, elle n'est que de 4%, on est d'accord, elle est normale, elle est là, après plus 50, c'est rien du tout. Mais voilà, comment vous regardez la façon dont tout ça se passe?
1: Ça fait quand même 100 milliards, hein, les 4%.
0: Moins 4%, vous achetez un peu de SpaceX là, moins 4%.
1: Le sujet, c'est assez drôle parce que c'est en fait ça polarise un peu. On regarde sur Twitter, enfin sur X, les sujets, c'est assez fascinant en fait. C'est quasiment religieux en fait. Parce que si t'es pas pour SpaceX, t'es rétrograde. La réalité, c'est pour les gens qui nous voient et qui nous écoutent, se rappeler un truc. La valeur, c'est pas parce qu'on dit qu'une société est chère qu'elle est mauvaise. Et que la valorisation d'une société en théorie financière, c'est la somme de ses cash flows actualisés. Et donc, à ça, il y a deux éléments. Il y a la partie cash flow, rentabilité, et la partie temps, parce qu'il faut le ramener à aujourd'hui. Elon Musk ne s'est pas souvent trompé. Le seul truc où il a pu se tromper à chaque fois, c'est sur le timing. Et à partir du moment où SpaceX est coté, elle rentre dans un truc assez impitoyable qui est la bourse et les publications. Et que quand on a une valorisation de 2500 milliards, il y a des attentes énormes. Elles étaient déjà énormes à 1700 milliards, vous allez me dire, pour une boîte de 19 milliards de chiffre d'affaires l'an dernier. Et c'est que maintenant, il va falloir la justifier. Ça ne veut pas dire qu'il n'y arrivera pas. Ça veut dire que le temps va jouer un moment contre lui, sachant que sur les différents métiers, donc il y a la partie infrastructure IA, ça revient à mon point de tout à l'heure, qui est de dire bah, maintenant, le business model de tout ça, il n'est pas encore clair. Donc on va voir combien de temps ça va mettre et la rentabilité, tout ça. Sur l'espace, c'est pareil, les data centers dans l'espace, ils iront, il y a assez peu de doutes là-dessus, mais quand et quand de façon industrielle. Donc en fait, ça a été pricé pour la perfection sur un business model inédit qui est totalement inconnu. Donc je dis, les gens qui ont acheté étaient extrêmement optimistes. Alors être optimiste, c'est être heureux, donc je les envie beaucoup, mais en bourse, il y a toujours un moment où on se demande si on a bien fait. Et l'histoire est faite, regardez l'hydrogène, regardez toutes les nouvelles technologies, il y a une période où en mauvais français, on dit « show me the money ». Et je pense qu'on va y arriver à un moment ou un autre.
0: SpaceX à moins 4, vraiment 30 secondes, Geoffroy.
2: Oui, vraiment très très vite. Ce qui est intéressant, c'est de voir que ça baisse. Alors que c'est vrai qu'il y a quand même des clauses pour ne pas vendre pour les acheteurs qui sont venus sur l'introduction en bourse, et notamment sur les particuliers américains qui ont été alloués à plus de 30%. Hein, donc c'est surtout les particuliers qui ont pu souscrire. Et on sait que les particuliers, normalement, ne doivent pas revendre avant la fin du mois. Donc voilà, il y a des clauses qui seront intéressantes à suivre, et une ouverture notamment à certains marchés, certains indices de la valeur SpaceX.
0: Ça baisse quand même.
2: Il va arriver.
0: Ouais. Merci à tous les deux. On reparlera de SpaceX dans un instant. On n'a pas le temps de faire la data room. J'en suis navré. Elle était liée à SpaceX. Hein, le marché adressable de SpaceX est annoncé par SpaceX.
1: Dans leur prospectus, leur marché adressable, c'est un quart du PIB mondial. Donc ils sont assez ambitieux dans leur vision de leur marché adressable.
0: Ouais. Merci beaucoup de nous avoir accompagnés. Sébastien Lalevé, Montpensier Bevel, Geoffroy Lenoir pour Ophi Invest AM. Clôture à suivre dans une poignée de secondes. À tout de suite sur BFM Business.
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0: Avec Antoine. Antoine, comment termine-t-on cette nouvelle séance?
13: On termine en baisse et une fois n'est pas coutume, on sous-performe le reste de l'Europe boursière. Moins 0,2% pour le CAC 40, 8430 points. L'Euronext Tech Leaders franche hausse, hein, plus 1,7%, mais regardez, l'Eurostock 50 plus 0,68, plus 0,1 pour le DAX à Francfort malgré la forte baisse du secteur automobile, plus 1,19 à Madrid. Bon, clairement, on a sous-performé. Qu'est-ce qui a pesé sur l'indice parisien? Déjà, alors le secteur auto, ça c'est évident, on va en reparler, de ces mauvaises nouvelles en série, alors notamment du côté de l'Allemagne, mais Stellantis était dans le sillage, moins 3,2% à 5,78, Renault moins 2,12, 27,23€, puis il y a eu quelques prises de profit aussi sur le secteur du luxe, qui a connu un brillant début de semaine. LVMH perd 1,79% à 511 €. Ça, évidemment, ça pèse sur le reste de la tendance. Orange perd 3,26% à 16,94 €. Puis à noter la forte baisse d'EssilorLuxottica, moins 4,8% à 174,75 €. Et cette brusque inflexion baissière, elle est arrivée vraiment au fixing. C'est là que ça s'est décidé. À noter quand même une très belle performance de nos spécialistes de l'intelligence électrique, plus 4,5 € pour Legrand, 145 €. Schneider Electric, plus 2,09 € à 282,75 €. Et du secteur bancaire, encore une fois, qui s'en tire bien. Crédit Agricole plus 1,6, 17,52, BNP Paribas plus 1,24 à 120,60 €. Je regarde si j'ai les volumes et non, j'ai un bug et on va les demander à Romain Daubry qui doit les avoir si on est du côté des 4 milliards d'euros d'actions négociées a priori comme ces derniers jours.
0: Alors lui on l'a, c'est sûr, oui. Romain, depuis Bourse Direct. Et est-ce qu'on les a, les 4 milliards de volumes ce soir, Romain?
14: On a même plus que ça, on a 5 milliards 100, donc ouais. un gros volume aujourd'hui.
0: Ouais.
14: Pour une journée d'indécision, hein. On a une bougie qui traduit bien l'indécision sur l'indice parisien. On est dans un trading range avec comme bord de basse le gap haussier du début de semaine, de vendredi dernier, 8302 points. Une résistance qui est le gap baissier qu'on avait laissé ouvert le 2 mars dernier, 8506 points. Et on s'articule autour de ce niveau pivot qui est 8462. On termine un petit peu en dessous. On note effectivement donc ce gros volume, pas mal d'arbitrage et quand même un plus haut historique pour l'Eurostox. Donc il y a du stock picking manifestement et certains secteurs qui s'en tirent mieux que d'autres, comme l'expliquait Antoine.
0: Romain Daubry avec nous depuis Bourse Direct. On va tout de suite refaire la séance, vous apporter un max de décryptage et d'idées pour la suite pour vos portefeuilles. BFM Bourse jusqu'à 18h, c'est parti.
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0: Avec nos deux invités ce soir, ils viennent de nous rejoindre. Mathieu Destouches pour Arkea Asset Management. Bonsoir Mathieu.
15: Bonsoir.
0: Et Franck Morel, président de Zone Bourse. Bonsoir Franck. Ravi aussi de vous retrouver. On va parler bien sûr de valeurs en Europe, mais d'abord SpaceX, quand même un petit coup de SpaceX. Franck, ce titre SpaceX donc signe une première historique. Jamais on n'avait vu ça encore sur l'histoire, dans l'histoire des marchés, mais même dans l'histoire de l'humanité. Pour la première fois, SpaceX recule en bourse. On n'avait jamais vu ça de mémoire d'homme. Moins 4% cet après-midi après avoir pris 50% évidemment en trois séances. Bon, c'est une baisse. Est-ce un point d'entrée pour les investisseurs, Franck?
1: Sincèrement, je suis bien incapable de vous répondre puisqu'il n'y a plus aucune cohérence en termes de valorisation. On peut penser que les acheteurs frénétiques ont pu se servir au cours des trois premières séances de bourse. Donc peut-être qu'il va y avoir maintenant plutôt des prises de bénéfices. Après, valoriser une société de cette manière, ça repose, j'ai envie de dire, que sur un homme. En l'occurrence, Elon Musk qui manifestement s'est engagé autour de lui des capitaux incroyablement importants sur des projets à des horizons de temps extrêmement lointains et avec des espoirs manifestement énormes de retour sur investissement pour que les gens soient capables de payer une société ce prix-là. Aujourd'hui, Starlink vaut plus cher que Amazon. Elle vaut 75 fois son chiffre d'affaires qu'elle devrait faire si tout va bien l'année prochaine, tout en perdant cette année 5 milliards. Il faut savoir que l'essentiel des dépenses aujourd'hui de SpaceX, c'est pour le moteur d'intelligence artificielle qui est derrière XAI, donc Twitter, Grok, voilà. Donc en gros, on finance même plus les navettes spatiales, mais on est surtout en train de financer de l'IA, qui pour le moment n'a pas été les modèles de X sont pas ceux qui ont eu les plus grands succès. Hein. On connaît plus OpenAI, Gemini ou Claude. Donc il arrive à rassembler, c'est certain, et il n'y a plus de cohérence. Donc, est-ce qu'il faut acheter peut-être sur repli, mais il faudra qu'il y ait un repli très important en tout cas pour que nous on s'intéresse au titre.
0: C'est tellement
1: là,
0: on laisse faire
1: le marché et l'analyse technique.
0: C'est tellement français à ce pessimisme autour de SpaceX. Regardez, plus 50 en 3 jours. Et alors, c'est sacrément bien organisé pour qu'on ait un tapis roulant haussier. Je dis pas que ça va pas baisser, mais l'offre d'abord était limitée, très rare. Les Européens d'ailleurs ont été très peu servis sur l'introduction en bourse. Donc, j'imagine que plein d'Européens affamés voudront participer et embarquer dans le titre SpaceX. Il y a des options aujourd'hui qui arrivent sur le marché qui nourrissent la hausse. Il y aura bientôt les fonds indiciels qui vont devoir intégrer SpaceX. Enfin, ça fait quand même une marche triomphale. On verra à la fin, bien sûr, mais un tapis roulant haussier là, qu'a organisé Elon Musk. C'est plutôt bien fait, en l'occurrence, Mathieu.
2: Ah oui, si l'objectif, c'était effectivement de prendre 50% en 3 jours, c'est exactement ce qu'il fallait faire. Émettre peu de flottants, restreindre un petit peu l'accès à certains investisseurs.
0: Organiser la rareté.
2: C'est ce que Musk fait avec toutes ces sociétés.
0: Reuters dit tout est organisé pour qu'un tsunami acheteur sur SpaceX se transforme en courant permanent haussier. En courant haussier permanent, voilà.
2: Permanent, faut définir.
0: Alors voilà, jusqu'à quand? Trois jours, c'est pas très long.
2: Non, c'est pas beaucoup. Après, on verra. Là, comme disait mon collègue entre guillemets. Tous les acheteurs qui n'ont pas pu acheter à l'IPO, ils se sont rués sur l'action ces trois derniers jours. Il va y avoir un petit peu de flux d'ETF à venir. Je pense que derrière ça va s'équilibrer. On va commencer aussi à avoir des vendeurs. Et effectivement, il y avait quelques restrictions de vente avec quelques lock-up. Quand ça va se déboucler, on va trouver un prix d'équilibre.
0: C'est ça, il y a 17 lock-up à venir, donc 17 fenêtres de vente pour ceux qui sont déjà au capital de SpaceX. Il y aura des fenêtres des jours où ils pourront commencer à vendre leurs actions. Pour l'instant, c'est pas le cas. Mais ce qui n'empêche pas le titre de reculer, d'ailleurs, c'est bizarre. Ça recule alors qu'on n'est pas encore dans les lock-up.
2: Oui, peut-être que c'est les gens qui ont acheté après l'IPO n'avaient pas ces lock-up-là et revendent le jour d'après.
0: Franck, là-dessus, on est à moins 4 alors qu'on n'est pas encore dans les fenêtres de vente pour ceux qui étaient déjà au capital.
15: Non, mais vous avez tout dit, Guillaume. L'action a pris 50% en 3 jours. Ça fait 1300 milliards de créés. La société SpaceX, en l'occurrence, c'est la même qu'il y a 3 jours. Et l'ampleur des capitaux créés en l'espace de 3 jours par rapport à un projet qui est certes super, hein, Starlink, je ne suis pas du tout... en fait, la question, c'est juste de savoir combien ça vaut, un projet comme celui-ci. Mais manifestement, ça vaut ce que les gens sont prêts à payer. Et ils sont prêts à payer extrêmement cher. Et finalement, tout ça repose, à mon sens, essentiellement sur une personne, en l'occurrence Elon Musk. Quand bien même ses équipes sont fantastiques, demain, Elon Musk a des soucis de santé. Je pense que l'intégralité de son écosystème des Tesla ou des SpaceX vont se prendre une baigne comme jamais. Donc, est-ce qu'il faut être investisseur? Est-ce que le projet Starlink a du potentiel? C'est certain. Est-ce qu'il faut être investisseur à ses prix? J'ai envie de dire que si vraiment on devait s'y intéresser, autant s'y intéresser le jour où elle aura décroché dans des proportions relativement importantes, puisque là, on est décorrélé de tout.
0: Oui, oui. Lundi, c'est Boulet Bertrez qu'on suit régulièrement sur les réseaux, et nous suit aussi. Lundi, les particuliers américains ont acheté SpaceX, mais alors comme jamais, 73% des actions qu'ont acheté les particuliers américains, 73%, les trois quarts, c'était SpaceX à lui tout seul. C'est quand même des chiffres et des ampleurs qu'on n'avait jamais vues par le passé. Bon, on va laisser SpaceX de côté, on va le laisser reculer gentiment de 4%, c'est rien par rapport à la hausse des trois derniers jours, et on aura l'occasion d'y revenir mille fois à SpaceX. Il y a une pépite comme ça sur le marché que vous suivez, une valeur que vous aimez bien, Mathieu, que vous aimeriez aujourd'hui mettre en avant pour nos auditeurs?
2: Oui, c'est une valeur dont j'avais déjà parlé, qui s'appelle AutoOne. Pour replacer le contexte, c'était une société qui avait été un petit peu pénalisée en début d'année par des craintes liées à l'IA. Et puis, les investisseurs n'avaient pas vraiment apprécié qu'ils privilégient la croissance au détriment un petit peu des marges sur leur branche retail et la marque AutoHero. Et en fait, demain, ils tiennent leur Capital Market Day. Ils ont divulgué une nouvelle guidance. Donc, ils ont confirmé leur guidance pour 2026. Et ils ont aussi affiché des objectifs à moyen long terme qui ont plutôt rassuré les investisseurs. Et donc le titre s'adjugeait à peu près 8%, je crois, j'ai pas regardé à la clôture, mais c'était à peu près ça. Donc ça fait un beau rallye ces deux derniers mois. Ça reste en baisse de 10 points à peu près, de 10% depuis le début de l'année. Nous, on pense que c'est une société qu'on peut accompagner encore un petit peu.
0: Oui, pendant ce temps. La tech en Europe, Vivatech, le salon qui a démarré, le salon Vivatech, dans une ambiance souveraineté. Hein. Vraiment, on sent que la France, les Européens sont en train de prendre conscience de leur fragilité, de leur dépendance en matière numérique, en matière d'intelligence artificielle. La DGSI, on en parlait hier, rompt son contrat avec Palantir. Lighton annonce multiplier les contrats avec des établissements publics français qui souhaitent moins dépendre de l'IA américaine. Tout ça, c'est des bonnes nouvelles. Est-ce que vous pensez que ces valeurs souveraineté ont encore beaucoup de potentiel, ou on y est là? On pourra pas aller beaucoup plus. Est-ce qu'il y a des valeurs souveraineté dont vous trouvez qu'elles gardent un énorme potentiel à venir ici en Europe ou en France?
15: Oui, la souveraineté, c'est clairement une thématique durable dans laquelle on investit et on continue d'investir, et dans laquelle je pense qu'il faut être investi. On n'a pas le choix. Ce serait bien d'ailleurs qu'on ait un véritable sursaut européen, et parce qu'on a vraiment l'impression qu'on se fait promener sur à peu près tous les sujets, donc toutes les nations qui nous entourent. Donc nous, on a dans nos portefeuilles, on a évidemment de la défense, donc on va avoir du Dassault Aviation, on pourrait avoir du Thales, on n'en a pas. On a, si on veut être un peu plus original, prendre un peu plus de risques sur la thématique de la souveraineté, on peut tout à fait s'intéresser à Renault. Renault qui, comme tous les constructeurs automobiles, ne vaut plus rien en bourse. La valorisation, c'est peut-être la plus faible qui soit sur le marché européen. Mais Renault a commencé à faire des petits virages dans la défense. Et donc, à mon sens, c'est pour tester la réaction du marché et l'impact sur la vente d'automobiles auprès du grand public, que Renault devienne un constructeur d'armes, puisque c'est clairement ce qui est en train de se produire, hein, avec la signature de contrats avec Thales, la construction de drones aériens explosifs par Renault. Donc nous, c'est un peu la thématique. La raison pour laquelle on a du Renault en portefeuille, c'est qu'on anticipait. Pour le moment, ça c'est pas encore vu dans le cours, mais on anticipait un virage de Renault potentiel en tant que constructeur au service des militaires. Donc là, vous pouvez avoir une revalorisation considérable pour la bonne et simple raison que la construction d'automobiles, ça vaut rien, et que la défense, ça vaut très cher. Donc vous pouvez avoir un très fort rebond sur cette thématique pour Renault. C'est un peu plus engagé. Mmh. Et puis bah, sinon, vous n'avez pas non plus 37 acteurs. Hein, tout ce qui est numérique, on peut investir dans de l'OVH si on espère qu'on privilégie un peu le cloud souverain ou du Yonos en Allemagne, si on a une logique plus européenne. Et puis voilà, en espérant que les actionnaires d'Orange ne soient pas trop concurrencés par les solutions de Starlink dans les mois, les années qui viennent.
0: Voilà, quelques idées. Il y a Lighton aussi, qui alors très spéculatif, qui gagnait 40% hier, ça continue de progresser, plus 18% encore ce soir. Des idées, des valeurs souveraines, Mathieu, de votre côté?
2: Des valeurs souveraines, je pense qu'il faut rester aussi sur la thématique de l'électrification. Ce qui s'est passé au Moyen-Orient, ça conforte l'idée qu'il faut stabiliser un petit peu nos ressources énergétiques. Et donc ça plaide pour des valeurs comme Schneider, comme Legrand, etc. Legrand qui a parlé aujourd'hui à une conférence chez JP Morgan, qui a réitéré ses perspectives moyen terme, mais aussi long terme. Et ça a rassuré beaucoup le marché. Hein. C'est pour ça que c'était un des meilleurs performeurs de la journée. Voilà, du Siemens Energy, du Prysmian, tous ces acteurs-là, je pense qu'il faut rester investi sur ces valeurs.
0: Oui, Legrand, vous faites bien d'en parler, termine plus forte hausse du CAC ce soir à plus 4,5% devant Schneider Electric à plus 2%. Merci messieurs de nous avoir accompagnés, Mathieu Destouches, gérant de fonds actions pour Arkea Asset Management, et Franck Morel, le président de Zone Bourse. Bonne soirée. Le CAC termine à moins 0,2% dans un instant, 18-19. Edwige Chevrillon avec Antoine, bien sûr, aussi pour débriefer cette nouvelle séance. Bonne soirée à tous.
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5: Bonsoir à tous, bienvenue dans ce 18-19 spécial Vivatech, évidemment. On parlera de régulation de l'IA au niveau européen après les déclarations d'Emmanuel Macron au G7. On en parlera avec Benjamin Haddad, il est ministre délégué en charge de l'Europe et il se trouve à Vivatech. Ensuite, c'est Barbara Lavernos, qui est directrice générale adjointe de L'Oréal, qui sera mon invitée. On parlera de la tech beauty et puis de cet accord que L'Oréal vient de signer avec OpenAI. Et puis ensuite, c'est une des stars de la cybersécurité, Pascal Gauthier, le co-président de Ledger. Et Ledger qui est classé au Next 40 pour la 6e année consécutive. Mais Ledger qui dit attention quand même, l'IA est une véritable menace pour la cybersécurité. Mais tout de suite, place au journal de Stéphanie Collot.
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5: Il est un peu moins de 18h. Bonsoir Stéphanie.
6: Bonsoir Edwige.
5: Et on commence par ce dîner de travail entre Donald Trump, je mets des guillemets à travail, entre Donald Trump et Emmanuel Macron. À Versailles.
6: C'est ce soir à Versailles, dîner à l'occasion du 250e anniversaire de l'indépendance des États-Unis. Un peu plus tôt cet après-midi, les deux chefs d'État étaient à Évian pour clôturer le G7. Emmanuel Macron s'est félicité d'un succès et d'un moment d'unité après des mois de désaccords. Il appelle par ailleurs à mieux réguler l'intelligence artificielle, mettant en garde contre le risque d'une non-coopération entre démocraties. J-2 avant la signature du protocole de paix entre l'Iran et les États-Unis. On en sait un peu plus sur le texte. L'accord prévoirait la fin du blocage des ports iraniens et la possibilité pour l'Iran d'exporter à nouveau son pétrole. Washington souhaiterait aussi mettre en place un fonds de 300 milliards de dollars financé par des capitaux privés pour stimuler les investissements dans le pays. En tout cas, le conflit au Moyen-Orient a vidé les réserves stratégiques des pays de l'OCDE. Leurs stocks de pétrole ont atteint leur plus bas niveau depuis 1990 selon l'Agence internationale de l'énergie qui révise fortement à la baisse sa projection de demande mondiale de brut pour cette année avec un recul d'1,1 million de barils par jour. C'est presque trois fois plus important que ce qu'elle prévoyait le mois dernier. En France, le patron de Total Energy était auditionné aujourd'hui par les députés. Interrogé sur les profits du groupe depuis le début de la guerre, Patrick Pouyanné a insisté sur le plafonnement des prix des carburants, dispositif qui a coûté 200 millions d'euros au groupe, mais qui a permis de gagner des parts de marché. Année morose en vue pour l'économie française, malgré un regain d'activité au deuxième trimestre grâce à l'industrie. Dans sa dernière note de conjoncture, l'INSEE s'attend à une croissance de 0,3% après un recul de 0,1% au premier. L'Institut table sur 0,7% de croissance pour l'ensemble de l'année en raison d'une consommation morose. Et puis, encore un sursis pour Fibre Excellence. Le tribunal de commerce de Toulouse repousse au 6 juillet l'examen de l'offre de reprise car un nouvel investisseur s'est fait connaître. Il s'agit de Mathieu Pigas, selon plusieurs sources de presse. Dans une lettre d'intention, le banquier d'affaires se dit prêt à investir dans le groupe à titre personnel. Presque 18h02 sur BFM Business, les marchés.
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6: Les marchés avec Antoine Larrigaudry. Bonsoir Antoine.
7: Bonsoir Stéphanie, bonsoir Edwige.
5: Bonsoir Antoine.
6: Et le CAC termine ce soir en légère baisse.
7: Oui, on sous-performe l'Europe boursière, moins 0,2%, 8430 points contre un Eurostock 50 qui a gagné 0,7% et même un Euronext Tech Leaders très en forme, plus 1,7%. Mais nous, ce qui a pesé, c'est le secteur auto. Alors, on a eu le profit warning de BMW, des informations de presse autour d'inquiétudes stratégiques chez Volkswagen. Ça a pesé sur Stellantis qui a perdu 3,2% à 5,78€, Renault moins 2,12, 27,23. La plus forte baisse du CAC, EssilorLuxottica moins 4,8 à 174,75€. En revanche, nos spécialistes de l'électricité ont brillé, plus 4,5% pour Legrand, 145€, plus forte hausse du CAC. Schneider Electric plus 0,9 à 282,75€. Séance indécise avant la réunion de la Fed ce soir. Le CAC termine en baisse de 0,2%, 8430 points, mais avec de gros volumes du côté des 5 milliards.
5: Merci Antoine, merci Stéphanie. Vous, on vous retrouve 19h, 19h30 pour votre grand journal de l'écho. Tout de suite, émission spéciale VivaTech le 18-19 avec d'abord Benjamin Haddad, ensuite Barbara Lavernos, directrice générale adjointe de L'Oréal, et puis Pascal Gauthier, le CEO de Ledger.
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5: Vous êtes bien dans le 18-19 spécial Vivatech, évidemment. On va en parler avec différents invités. Pascal Gauthier, qui est le CEO de Ledger, lui, nous met en garde. L'intelligence artificielle, ça peut être une vraie menace pour la cybersécurité et comment il fait évoluer son entreprise en fonction, justement, de cette menace cyber. Dans un instant, c'est Barbara Lavernos qui est déjà en studio avec nous, directrice générale adjointe de L'Oréal, en charge de la recherche, de l'innovation et de la technologie. Bonsoir Barbara Lavernos. Avec vous, on parlera d'un OpenAI parce que vous avez annoncé tout à l'heure à Vivatech un accord avec OpenAI. Alors je vous posais la question en disant pourquoi pas avec Mistral. Vous m'avez répondu, on l'a déjà fait. Vous allez nous détailler. Et puis bien sûr, on parlera du marché de la beauté qui est en forte progression, en forte croissance. Et puis qu'est-ce que la LIA, l'intelligence artificielle, peut nous apporter à nous, les femmes. Mais tout de suite, on prend la direction de Vivatech, du salon Vivatech, où nous attend Benjamin Haddad, qui est ministre délégué en charge de l'Europe. Bonsoir Benjamin Haddad, ça y est, on vous a retrouvé. Merci d'être...
20: Bonsoir.
5: Merci d'être avec nous. Beaucoup de questions. D'abord, c'est vrai, qu'est-ce que vous faites à Vivatech, hein? L'Europe, c'est pas forcément à Vivatech. J'imagine que vous avez des annonces et que vous allez me contredire, mais je voudrais d'abord peut-être un commentaire sur ce que vient de dire lors de la conférence de clôture le président Macron au G7, en disant qu'il fallait absolument... qui est une régulation de l'intelligence artificielle, mais il met en garde contre une non-coopération entre démocraties. Qu'est-ce que ça veut dire précisément? Parce qu'il faut une plateforme. C'est quoi une plateforme?
20: Vous savez, en fait, aujourd'hui, on est à Vivatech, on voit notre écosystème, nos pépites dans l'intelligence artificielle, dans le quantique, dans l'IA, dans le spatial. Mais en réalité, quand on parle de ces sujets d'innovation aujourd'hui, ce n'est pas juste une question de croissance ou de création d'emplois, d'accélération industrielle, c'est évidemment une question de souveraineté et d'autonomie stratégique. On a vu la décision de l'administration Trump de limiter l'accès à Anthropic pour les personnes étrangères, l'impact que ça peut avoir aussi pour l'Europe. Eh bien, fondamentalement, c'est pour ça qu'on a besoin à la fois de règles communes, quand on pense à ce qu'on a fait ces dernières années sur la lutte contre la haine en ligne, la protection des mineurs, qui est évidemment une priorité du président de la République, la lutte contre les ingérences et la désinformation. Mais on a aussi besoin de coopération entre les démocraties, entre les États-Unis et l'Europe. Et donc c'est pour ça que c'est très important de mettre ces sujets numériques aussi à l'agenda du G7, et c'est pour ça que le président de la République s'est exprimé sur ce sujet aujourd'hui.
5: Mais en même temps, j'imagine que vous avez suivi ce qui s'est passé avec Anthropic, qui a été obligé justement de bloquer ses principaux logiciels les plus performants, les bloquer au niveau européen, sur ordre de la Maison Blanche.
20: Mais absolument, et c'est pour ça qu'on voit aujourd'hui la course à l'intelligence artificielle, c'est aussi un enjeu de puissance, c'est un enjeu de souveraineté pour l'Europe. Et ces dernières années, on a beaucoup parlé de réglementation, bien sûr, au niveau européen, mais on doit aussi mettre le paquet maintenant dans l'investissement, dans le soutien à nos écosystèmes d'innovation, dans la simplification de nos règles et dans l'approfondissement de notre marché intérieur. C'est tout ce qu'on porte aujourd'hui au niveau européen, c'est cet agenda de compétitivité pour faire en sorte que la souveraineté de l'Europe, elle se construise aussi au niveau technologique, dans l'intelligence artificielle, dans les drones et dans le cyber, dans des domaines comme le spatial. Là, je viens de lancer avec la French Tech une initiative qui s'appelle Choose European Tech. Nous avons lancé une coalition d'entreprises dans tous les États de l'Union européenne qui s'engagent maintenant à aller travailler avec des start-up européennes dans tous ces domaines, parce que la souveraineté, l'autonomie stratégique, ça passe aussi par le fait de travailler avec ces entreprises, de rapprocher nos écosystèmes d'innovation. Vous savez, je vais vous dire, moi je travaille au ministère des Affaires étrangères, tous les jours je vois ce magnifique salon de l'horloge où le 9 mai 1950, le ministre des Affaires étrangères, Robert Schuman, a annoncé la communauté du charbon et de l'acier. 5 ans après la fin de la Seconde Guerre mondiale, on a mis en commun nos ressources pour construire l'Europe sur de nouvelles bases, pour faire en sorte que la guerre ne soit plus possible. Eh bien, aujourd'hui, quand on parle d'intelligence artificielle, quand on parle de quantique, de tous ces domaines qui sont aujourd'hui au cœur des enjeux de sécurité et de souveraineté de demain, eh bien, rapprochons nos entrepreneurs, rapprochons nos écosystèmes d'innovation. Alors, c'est ce que nous faisons aujourd'hui au niveau européen.
5: Benjamin Haddad, est-ce que, juste par exemple sur ce Choose Europe Tech, est-ce que vous pouvez nous dire quelles sont les entreprises qui ont déjà signé, entreprises françaises, allemandes, belges, danoises, ou je ne sais pas, qu'est-ce qui ont déjà signé ? Est-ce que ce sont des grandes entreprises qui soutiennent des start-up dans la tech ?
20: Alors, ce sont des initiatives qui sont soutenues par des groupes français comme Publicis ou Orange, qui était déjà d'ailleurs très impliqué dans le soutien à choisir la French Tech. Ça a été 2 milliards d'investissements en 2026 pour les entreprises de la French Tech. C'est 800 entreprises qui, ces dernières années, se sont engagées dans cette initiative au niveau français. Donc maintenant, on est en train de lancer cette coalition au niveau européen. Ça, c'est cet effort avec les entreprises. Mais je vous le disais, on a des rendez-vous européens qui sont absolument fondamentaux. La négociation du prochain budget européen, le cadre financier pluriannuel, où on devra, qui est le budget sur 7 ans de l'Union européenne, entre les périodes 2028 et 2034.
5: Mettre combien sur la table ?
20: Nous avons poussé pour la création d'un fonds, la création d'un fonds de compétitivité qui nous permettra de soutenir aussi les entreprises avec un principe qui doit être fondamental, celui de la préférence européenne, c'est-à-dire de soutenir nos propres acteurs européens, de ne pas se mettre dans la dépendance d'acteurs américains ou chinois.
5: Et combien sur la table peut mettre l'Europe, justement ? C'est la question, ça sera ma dernière question.
20: Alors, sur ce fonds européen de compétitivité, on part sur 500 milliards d'euros pour l'intelligence artificielle, pour le quantique, pour la défense, le spatial, les technologies vertes aussi, pour faire la transition environnementale. Tout ça vient s'appuyer sur différents fonds aussi qui aident les entreprises à faire du scale-up, parce qu'on le sait, aujourd'hui, on a beaucoup d'entreprises qui nous disent on a des produits, on a déjà des premiers investisseurs, mais quand on veut passer à l'échelle et qu'on compare par exemple à ce que les Américains ont en termes de fonds de venture capital ou de fonds de pension, nous n'avons pas ce niveau de financement. Donc c'est là que la force publique, les institutions peuvent faire levier et entraîner aussi l'épargne privée pour aller soutenir nos écosystèmes d'innovation. Donc voilà un petit peu là les principales avancées, les principales négociations qui sont en cours et qui seront absolument cruciales sur ce sujet.
5: Merci beaucoup Benjamin Haddad, donc en direct de Vivatech. Et Barbara Lavernos, qui est directrice générale adjointe de L'Oréal, me dit, ben oui, justement, nous aussi, on fait partie de ce Choose Europe Tech. Comme quoi, voilà, ça m'a assez déjà parti. Merci beaucoup. Benjamin Haddad, donc le ministre délégué en charge de l'Europe. Et tout de suite, c'est donc Barbara Lavernos.
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5: Bonsoir Barbara Lavernos.
21: Bonsoir.
5: Merci d'être là. Vous êtes directrice générale adjointe de L'Oréal en charge de la recherche, de l'innovation et de la technologie, j'ai envie de dire, et de la beauté forcément, parce que vous êtes chez L'Oréal depuis 35 ans.

0: autorités brésiliennes, des journalistes indiens, de différents pays d'Europe, chinois. Et puis, c'est aussi le foisonnement, moi c'est ce que j'adore à VivaTech, hein, c'est le foisonnement de toutes ces entreprises. Elles sont petites, c'est des start-up, ce sont des grandes entreprises comme nous qui viennent montrer ce qu'elles font de meilleur. Et je dois vous dire qu'ailleurs, que les allées de VivaTech sont souvent, en tous les cas pour moi, dans mon expérience dans les années précédentes, des moments où j'ai pu rencontrer et lier des liens. Et il y a aujourd'hui des innovations qui sont born in VivaTech.
1: On va en parler. La tech beauty, en fait, c'est assez porteur, non, la tech beauty Et en même temps, alors, je vais être très franche, je me pose la question, c'est-à-dire, est-ce que mon rouge à lèvres va être amélioré par l'intelligence artificielle?
0: La réponse est oui.
1: Oui,
0: bon, la réponse est oui.
1: Heureusement, alors, vous êtes là.
0: Non, mais la beauty tech, c'est assez simple. Hein. L'AI, la tech, elle révolutionne le monde entier, elle révolutionne toutes les industries. Je vais faire très simple. Comment la tech peut révolutionner la beauté? Aujourd'hui, dans les laboratoires de L'Oréal, on a des immenses laboratoires, on investit 1,3 milliard d'euros par an dans nos laboratoires. On a propulsé l'intelligence artificielle pour nous permettre, par exemple, de faire des découvertes de molécules comme on ne faisait jamais avant. Je vous donne un chiffre. Ces derniers mois, nous avons pu screener, tester 10 000 nouvelles molécules. Nous mettions, il y a 5 ans, un an, pour en sélectionner 100. Vous imaginez la vitesse à laquelle ça avance grâce à l'intelligence artificielle. La deuxième chose, nous venons d'établir des jumeaux numériques, des digital twins, des cheveux, de tous les types de cheveux. Avec cette technologie qui est propriétaire de L'Oréal, on peut tester la totalité des nouveaux actifs, des nouveaux soins qu'on va pouvoir faire d'une façon ultra précise et pour tous les types de cheveux. Des cheveux red, un peu comme nous, jusqu'aux cheveux ondulés ou aux cheveux même crépus. Ça, c'est une première chose. Donc, c'est tout le pouvoir suffisant de l'innovation. Quand je vais vers le consommateur, il y a tout le marketing, hein, parce que vous imaginez combien la Generative AI permet de faire du content. Et puis, par ailleurs, c'est le lien avec le consommateur. Mmh. Le consommateur, aujourd'hui, quand vous cherchez un rouge à lèvres, j'espère, chère Edwige, qu'on ne tape plus dans la barre, etc. On discute avec l'agentic commerce, où on vient raconter qui on est, on vient prendre la photo de nos spécificités. Et là, on peut faire des essais virtuels, on peut avoir des recommandations sur mesure, et ça, c'est la tech qui est derrière. Donc la tech en beauté, elle est absolument essentielle.
1: En même temps, c'est une demande de qui? Est-ce que c'est vous qui êtes, parce qu'on sait que L'Oréal a toujours été très innovant, c'est une culture de votre entreprise, mais est-ce que c'est vous qui recherchez ça, ou ce sont vos clientes qui vous le demandent?
0: Alors, nos clients, parce qu'on a de plus en plus d'hommes, hein, qui sont aussi, nos clients.
1: Je me disais dans mon fort intérieur, en fait, il y a de plus en plus d'hommes.
0: Absolument, c'est vraiment important. Alors, c'est leur demande. Par exemple, je vais vous donner un chiffre. Sur TikTok, ce fameux réseau social, est-ce que vous savez qu'il y a eu 7 trillions de conversations sur la beauté juste l'année dernière? Donc, il y a un appétit pour la beauté qui est immense. D'ailleurs, le marché est très dynamique. Le marché, il est à 3,5% en ce moment, hein, dans un moment qui est très particulier, extrêmement dynamique. L'Oréal bat ce marché, by far. Hein, on a annoncé 6,7% pour notre premier trimestre. Donc, vous voyez la dynamique de ce marché. Vous voyez l'appétit pour les innovations. Aujourd'hui, un groupe comme L'Oréal, vous avez raison, son histoire, c'est l'innovation. On a été fondé par un chercheur. Et nous avons la plus grande recherche de la beauté du monde. Aujourd'hui, l'appétit des consommateurs pour une beauté qui est de plus en plus précise, de plus en plus safe, de plus en plus performante, elle est un appétit énorme. Et les innovations qui pèsent 15% aujourd'hui de nos ventes, vous imaginez ce que ça représente en termes de nouveauté, c'est un appel de la part de nos consommateurs, mais pour une raison assez simple. Je vais vous donner un exemple. En 2016, c'est pas longtemps, en moyenne dans le monde, pour soigner ses cheveux, les hommes, les femmes utilisaient environ 2,9 produits dans chacune de leurs routines. Aujourd'hui, en 2026, 10 ans après, c'est 3,9 produits. Donc vous voyez, il y a une demande qui augmente avec des phénomènes culturels et sociétaux qui sont hyper intéressants. Les cheveux, c'est intéressant, d'abord, c'est une partie de notre identité.
1: Oui.
0: Les cheveux deviennent de plus en plus longs. Il y a 10 ans, environ 50% des humains avaient des cheveux longs. Aujourd'hui, on monte à 60-65%. Hommes et femmes. Si vous regardez les jeunes hommes, ils ont tous les cheveux qui s'allongent. Quand vous avez des cheveux plus longs, vous avez des routines de beauté où vous devez prendre soin de vos, on va dire, des pointes, hein, si on fait des choses simples. Donc là aussi, la précision de nos innovations est absolument essentielle et ça explique la dynamique. Donc, c'est un appel du consommateur, absolument.
1: D'accord.

0: Ok, il y a un point aussi, il y a le sans aller à certaines théories américaines, mais il y a quand même une volonté de vivre plus longtemps. Donc la longévité, c'est sûr, l'espérance de vie, elle progresse. Donc pour vous, est-ce que ça fait partie de vos innovations sur lesquelles vous travaillez ?
1: Alors la longévité, c'est effectivement, d'abord c'est une réalité, hein, en 30 ans, la durée de vie moyenne des habitants de cette planète a augmenté d'une façon significative. Moi je me rappelle quand j'étais enfant, notre fameuse centenaire, on la voyait à la télé, c'était un événement. Aujourd'hui, on parle de super centenaire, c'est-à-dire 115 ans et plus, et on connaît tous des centenaires autour de nous. La problématique de cette durée de vie qui est augmentée, c'est qu'on vit plus longtemps, mais pas en meilleure santé. Mmh. Donc toute la capacité à avoir un soin préventif est essentielle. Vous allez dire, c'est la longévité, et c'est pour ça que c'est un boom énorme. La science évolue de façon extraordinaire. Vous allez dire, la beauté là-dedans. La peau, c'est le plus grand organe d'un être humain.
0: La peau, c'est la santé, je suis d'accord. Moi, ce qui m'intéresserait aussi, c'est très intéressant, c'est voir justement qu'est-ce que l'intelligence artificielle, enfin, comment elle vous aide là-dedans,
1: alors,
0: dans cette recherche.
1: D'une façon extrêmement concrète, la longévité, c'est être capable, non pas d'être à la surface de la peau, mais de comprendre sous la peau, au niveau tissulaire, au niveau cellulaire, quels sont les signes qui vont amener, quels sont les paramètres qui vont amener ces cellules à engager le vieillissement. Aujourd'hui, beaucoup des soins hein, sur la santé de la planète vont corriger des signes de l'âge qui sont déjà apparus, des rides, des taches, de la perte de cheveux. Désormais, avec l'intelligence artificielle, et on a fait 15 ans de recherche et on a créé ce qu'on appelle le AI Longevity Cloud, donc un cloud de la longévité, on a pu comprendre et identifier 260 biomarqueurs qui sont à l'origine du vieillissement de vos cellules. Et à partir de là, en comprenant ces pathways biologiques, on a pu identifier des nouvelles molécules, des nouveaux actifs qui permettent d'intercepter les signes de l'âge. Alors, je vais vous dire la vérité, on n'arrête pas totalement le vieillissement. En revanche, on est capable aujourd'hui de découpler l'âge sur votre carte d'identité et l'âge biologique. Et ça, on le mesure avec une précision qu'on ne pouvait pas avoir avant. Et on vient de montrer à Vivatech, d'ailleurs...
0: On peut voir là sur les images.
1: Absolument. On... Oui. Hein, vous voyez des LED masses, mais... Mmh. On a mis au point avec une start-up coréenne absolument extraordinaire, Cell Bioprints. C'est un petit laboratoire qui a cette taille-là, sur lequel, sans biopsie, on peut prendre un échantillon de votre peau, faire votre propre analyse de vos biomarqueurs, et à ce moment-là, vous accompagner dans votre trajectoire de longévité.
0: Est-ce qu'un jour, on aura, je pense à ça en regardant les images, est-ce qu'un jour, on aura chez soi un petit robot qui vous maquillera ? Parce que ici, par exemple à BFM, on a des maquilleuses formidables, mais chez soi, c'est toujours beaucoup plus compliqué. Est-ce qu'un jour, ça existera dans pas si longtemps que ça ?
1: Je ne sais pas si un robot pour se maquiller existera, parce que moi, je suis une tech optimiste, je suis passionnée par cette tech. En revanche, je suis totalement convaincue que l'humain reste là. Et le maquillage, c'est aussi un geste artistique. Alors, là où vous avez raison, là où l'intelligence artificielle aide énormément... C'est pour vous apprendre à bien vous maquiller. D'abord, c'est pour vous connaître. Mmh. Et ça, c'est tout ce qu'on appelle nos essayages virtuels, les virtual try-on. Aujourd'hui, vous pouvez, sur votre téléphone, avec vraiment prendre votre visage, faire des essais des différentes couleurs de maquillage, des différentes textures de fond de teint, des différents types de mascara. Vous apprenez ainsi. Vous avez un certain nombre de tutoriels qui sont là. Et au fur et à mesure, ça vous explique les gestes. C'est, à mon avis, beaucoup plus ce qui va arriver qu'un petit robot qui va vous maquiller. Maintenant... Je voudrais juste vous raconter quelque chose qui me tient beaucoup à cœur. Avec la marque Lancôme, qui fait partie de notre groupe évidemment, on a développé Apta, qui est un appareil, un device, qui permet aux gens qui n'ont pas la possibilité de se maquiller, donc c'est un device, c'est pas un robot, et qui ont des mouvements des mains, et qui est beaucoup plus fréquent que vous ne l'imaginez, de pouvoir se maquiller, parce qu'on a fait des micro-oscillations qui viennent compenser les mouvements de la main, et qui permettent à des personnes qui ont ces tremblements de venir se maquiller, poser leur rouge à lèvres. Donc, c'est plutôt en ce sens qu'on aura une aide par la tech.
0: On va parler dans un instant, Barbara Lavernos, de l'accord que vous venez de signer et que vous avez annoncé tout à l'heure à Vivatech, justement avec OpenAI. Qu'est-ce que ça vous apporte Mais je voudrais, est-ce que L'Oréal, qui est un groupe de 44 milliards, est-ce que vous investissez beaucoup dans des petites boîtes de tech, dans la beauty tech?
1: Absolument. On le fait à travers notre fonds d'investissement, notre venture capital de compagnie. On le fait au travers d'accords commerciaux très, très importants. Et vous savez, je vous raconte juste, Vivatech, j'en reviens, vous le disiez, c'est pour ça que j'ai des baskets. On présentait deux biotech françaises extraordinaires. Microfit, qui est une société qui est à Bayargues, dans le sud de la France, et qui sont les spécialistes biotech des micro-algues. Ces micro-algues sont des organismes vivants exceptionnels qui sont en train de nous délivrer des nouveaux actifs, par ailleurs totalement durables, issus de la nature, et qui sont d'une puissance absolument fascinante. Et dans la longévité, en 2027, on va arriver avec des actifs qui viennent de cette société. On a aussi présenté Damae. Damae, c'est une société... Alors, Microfit, excusez-moi, cette société de Bayargues, on a investi au capital pour les soutenir avec, avec BPI. On parlait de Choose France tout à l'heure. On a investi et on les accompagne. Damae, c'est une société de medtech en France absolument extraordinaire. Ils ont inventé, dans le monde médical, quelque chose de fascinant. Moi, ça me fascine. Ils ont inventé un appareil qui permet, sans biopsie, c'est-à-dire sans vous découper une partie de la peau, de regarder en réel, en vivant, ce qui se passe au niveau de vos cellules sous la peau. C'est extraordinaire et ça veut dire que nous, quand on développe des nouveaux actifs performants, des nouvelles formules, des nouveaux oral supplements, parce que la beauté, c'est aussi des compléments oraux, on peut regarder jour après jour, semaine après semaine, non pas l'aspect extérieur de la peau, mais la réalité de la biologie.
0: Oui.
1: Donc, on investit beaucoup dans ces startups.
0: Alors, cet accord que vous avez annoncé tout à l'heure avec OpenAI, pourquoi faire ?
1: D'abord, L'Oréal, c'est un groupe mondial, parce que vous m'avez posé la question, pourquoi pas Mistral ?
0: Bah oui.
1: Et je vous ai répondu, mais Mistral, parce qu'on travaille déjà avec eux et qu'on a déjà un accord. L'Oréal, c'est un groupe mondial, donc on travaille avec les géants de la tech américains, les géants de la tech européens. D'ailleurs, L'Oréal, lors du sommet AI qui avait lieu en France l'année dernière, en 2025, a été un des grands signataires de AI European Champion, pour promouvoir cette tech européenne. Et puis, on travaille avec, en Asie, les Chinois. OpenAI, c'est ChatGPT, tout le monde le connaît. Donc, le partenariat qu'on a fait avec eux, il nous apporte trois choses. Un premier, c'est dans la science. Et c'est là où vous ne l'attendez pas. Mais ce qui est assez extraordinaire, c'est que ChatGPT a aussi fait des LLM qui parlent de science, qui nous permettent d'augmenter nos connaissances en termes de science. Et c'est Rodaline de OpenAI. Et ça, c'est sur le microbiome de la peau où on a un programme de recherche. Par ailleurs, vous savez que L'Oréal, on a développé nous-mêmes, grâce à notre technologie propriétaire Modiface, des outils de diagnostic de la peau qui sont nourris par des dizaines de milliers d'images réalisées avec des dermatologues, avec toutes nos données, des outils de diagnostic de votre peau, de votre vieillissement, des expositions différentes, je dirais, aux agressions pour votre peau. On a proposé de mettre à disposition dans ChatGPT, pour notre marque Maybelline New York, donc une marque de maquillage, ces technologies pour qu'elles puissent être promouvoir notre marque Maybelline New York. Mais une autre chose, parce que L'Oréal, et je ne suis pas là en train de faire du greenwashing, etc. L'Oréal, c'est, vous savez, on a un motto, un sense of purpose qui dit créer la beauté qui fait bouger le monde. Create the beauty that move the world. Et le world, le monde, c'est l'ensemble du monde. Quand on donne ce type d'outils à ChatGPT, on le fait dans toute la diversité des humains. Toutes les couleurs de peau, les types de cheveux. Oui. Parce qu'on pousse la diversité, parce que ça, c'est une de nos valeurs.
2: Mais en même temps, est-ce qu'il n'y a pas quand même, je ne sais pas, vous avez entendu ce qu'a dit le président Macron, vous avez entendu ce qui s'est passé avec Anthropic, qui a été bloqué. On voit bien quand même qu'il y a une guerre de l'IA très, très forte. Il y a un problème de souveraineté numérique. C'est pour vous, pour L'Oréal, c'est pas une question parce que vous
1: êtes... C'est, comme pour tout le monde, sans aucune naïveté, évidemment une question. Ce pourquoi on a investi massivement dans nos fondations tech. Aujourd'hui, les données propriétaires de L'Oréal, elles sont chez L'Oréal, elles tournent sur nos machines, et aujourd'hui, on a la plus grande base de données de beauté du monde avec 27 000 terabytes propriétaires. Il y a des données qui sont publiques, pas sensibles, celles-là, on peut les échanger. En revanche, quand on fait ce type de partenariat, eh bien, d'un point de vue infrastructure tech, on est capable de savoir ce que l'on peut partager et ce que l'on ne partage pas et qu'on fait tourner sur nos propres machines parce que, effectivement, il ne faut pas être naïf.
2: Oui. Juste en conclusion, Barbara Lavernos, vous avez dit tout à l'heure que le marché de la beauté marchait bien. C'est malgré une conjoncture difficile, malgré la crise de pouvoir d'achat, vous observez que vous avez une croissance forte, une forte croissance.
1: Le marché, je vous l'ai dit.
2: Comment vous expliquez ça?
1: C'est assez simple. Le marché est très dynamique, il est 3,5%. Nous, on le surperforme, on fait deux fois le marché sur le premier trimestre. pour une raison simple, c'est que, et qu'on connaît bien, ça s'appelle le lipstick effect ou le dopamine effect, et ça s'apprend dans les universités. Quand le monde est si gris, quand le monde est si dur, les individus, ils prennent soin d'eux. Ils ont besoin d'estime de soi, ils ont besoin de prendre soin d'eux, de prendre soin des gens autour d'eux et de mettre un peu de couleur dans leur vie. Donc le marché de la beauté va très bien et il est toujours extrêmement résilient.
0: Et quelles sont les zones qui marchent le plus ?
1: Alors là, je dois dire que la dynamique que nous observons en ce moment, elle est très forte aux États-Unis, très forte en Europe, très forte en Asie avec un vrai retour de la Chine. Elle est forte dans les pays en Inde, elle est forte en Latam. Donc, j'ai envie de dire, là, c'est un full strike. Toutes les régions vont bien sur le marché de la beauté.
0: Eh bien, dis donc. Merci Barbara Lavernos d'avoir été avec nous. On sent votre dynamisme. Et puis, au cas où vous n'aurez pas compris, mais ça s'entendait, vous êtes directrice générale adjointe de L'Oréal, mais en charge de l'innovation et de la science. Merci beaucoup d'avoir été avec nous. Dans un instant, justement, on parlera des problèmes de l'IA, l'intelligence artificielle, mais qui met en péril les données et la cybersécurité. On en parlera avec Pascal Gauthier, c'est le CEO de Ledger. Ledger, vous savez, c'est les wallets, évidemment, pour les portefeuilles numériques sécurisés. À tout de suite.
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0: Vous êtes toujours dans le 18-19 spécial Vivatech, parce que lui aussi, il arrive de Vivatech. Bonsoir Pascal Gauthier.
14: Edwige.
0: Merci d'être là. Vous êtes CEO de Ledger. Ledger, faut-il le rappeler, mais je le rappelle quand même, c'est le spécialiste mondial des portefeuilles numériques sécurisés pour les crypto-monnaies, les fameux wallets. Mais justement, il y a une évolution importante dans la stratégie de votre entreprise parce que ce que vous mettez en avant, c'est que l'intelligence artificielle est une véritable menace pour la cybersécurité, pour les données, et donc ça transforme un tout petit peu le rôle de vos wallets qui ne sont plus uniquement pour des cryptos, mais qui pourraient servir pour des données. Non, je vois un air sceptique par rapport à ce que je dis.
14: Non, c'est pas un air sceptique, c'est juste une précision, c'est une menace parce que l'IA, ça peut servir à attaquer.
0: Oui.
14: Et c'est aussi une opportunité parce que l'IA et notamment les agents, ça peut rendre des services. Et simplement, il faut savoir les contrôler.
0: Ouais.
14: Et donc Ledger, ça sert aux deux. C'est-à-dire que l'IA attaque très vite à plein d'endroits le software. Et donc le software ne peut plus protéger les secrets en fait. Et donc les secrets doivent être isolés dans un Ledger qu'on voit sur l'écran derrière vous. C'est-à-dire du hardware sécurisé qui empêche l'IA d'aller voler les secrets.
0: On va rentrer dans le détail parce que c'est très important quand même. Ouais. Parce que quand je disais que l'IA est une chance, une opportunité, évidemment, on ne va pas dire le contraire. Mais en revanche, ça facilite les attaques, les cyberattaques.
14: Donc ça facilite les attaques. Mais par contre, de l'autre côté, quand je dis une chance, une opportunité, c'est-à-dire que votre Ledger aussi peut contrôler vos agents IA, parce que quand vous allez demander à une IA d'aller dépenser votre argent en crypto-monnaie quelque part, il faut être sûr que cette IA, cet agent, va bien faire ce que vous lui avez demandé de faire.
0: Ouais, ça, c'est, oui, et pas autre chose.
14: Et pas autre chose. Et donc, les secrets sont protégés dans le Ledger. L'ordre est donné à l'IA, à l'agent, d'aller dépenser de l'argent en votre nom. Le Ledger contrôle bien que c'est bien l'ordre que vous avez donné qui va être exécuté.
0: Parce que le Gauthier, j'adore, c'est qu'avec vous, on ne perd pas de temps. C'est-à-dire, tout de suite, on rentre dans le vif du sujet. On sent que vous vivez tech, vous vivez des...
14: Vous posez des questions, je réponds.
0: Juste un point d'abord. C'est une manière aussi de faire un petit point. Est-ce que le leader a été classé, Ledger a été classé pour la 6e fois au Next 40.
14: Oui.
0: Là, ça vient de tomber. Enfin, c'est tombé il y a quelques jours. C'est important pour vous ou pas? Ça veut dire quoi?
14: Bah oui, c'est important. Enfin, quand on demande si quelque chose est important, c'est la question qu'il faut se poser, c'est si on n'y était pas, est-ce qu'on serait malheureux de pas y être?
0: Ouais.
14: Donc la réponse c'est oui. Donc oui, c'est important et ça montre que Ledger, on fait partie du top 40 sociétés technologiques françaises. Ce serait bien d'avoir d'ailleurs un classement européen. Et puis de toute façon, à la fin, ce qui est important, c'est de changer le monde et de sécuriser en fait nos utilisateurs. Et c'est ça pour nous l'étoile du Nord.
0: Mais en même temps, vous êtes très très implanté aussi aux États-Unis. Est-ce que vous diriez que Ledger est encore une société française, européenne?
14: Non, mais en fait, Ledger, les gens ne savent pas d'où vient Ledger. Quand vous êtes à l'étranger, tout le monde pense que c'est une société américaine ou autre. Oui. Bon, et puis d'ailleurs, finalement, nous, nos clients sont partout sur la planète, donc la nationalité a peu d'intérêt en ce qui concerne nos clients. Ce qui est important, c'est encore une fois de leur livrer un bon produit et un bon service. Et puis en plus, finalement, que nous, vous savez, c'est 3% de notre chiffre d'affaires qui est fait en France, il y a 97% qui est fait à l'international. Ouais. On est là pour servir nos consommateurs partout où ils sont et on est là pour leur ressembler. Et donc, chez les joueurs, je crois qu'il y a 35 nationalités qui y travaillent sur une équipe de 700 personnes. Donc ça représente qui on est véritablement.
0: Aujourd'hui, c'est quoi le chiffre d'affaires de Ledger?
14: C'est des choses sur lesquelles on ne communique pas parce que les chiffres, c'est compliqué.
0: Ouais. Non, mais grosso modo, quoi.
14: Grosso modo,
0: si vous préférez, vous allez me dire.
14: C'est des centaines de millions d'euros.
0: Hein?
14: C'est des centaines de millions d'euros, le chiffre d'affaires.
0: Des centaines de millions d'euros, oui.
14: C'est une société qui est rentable, c'est une société qui se porte très bien, mais surtout, c'est une société qui a l'avenir pour elle. Parce que ce que Ledger a fait sur les 12 dernières années, c'est de construire une plateforme de sécurité qui est prête pour les 10 prochaines années.
0: Oui.
14: Quand l'IA attaque, quand le quantum computer, l'ordinateur quantum attaque, Ledger est déjà prêt pour répondre à ces attaques. Et donc, la sécurité, si vous pensez que c'était important les 10 dernières années, c'est encore plus important les 10 prochaines.
0: Oui. Alors, expliquez-nous, parce que donc avant, c'était la sécurité, notamment sur les crypto-monnaies.
14: Oui.
0: Et là, quand je disais que vous évoluez pour les 10 prochaines années, parce que c'est presque l'ensemble des données, de nos données personnelles, aux données d'entreprise, qu'il faut aujourd'hui protéger.
14: Oui, tout à fait. En fait, parlons des utilisateurs, comme ça c'est plus simple. Mais aujourd'hui, Ledger, ça sécurise vos clés privées de Bitcoin qui vous permettent de prouver au protocole que vous allez envoyer un Bitcoin d'un point A, de bouger un Bitcoin en l'envoyant d'un point A que vous contrôlez vers un point B que vous ne contrôlez pas forcément. Mais en fait, la preuve cryptographique, et enfin, pour faire ça, on fait une preuve cryptographique, on signe cryptographiquement. Mais en fait, la preuve cryptographique, ça sert à prouver tout un tas de choses. Je peux prouver que je suis moi. Parce que le problème de l'IA, c'est demain, à qui vous parlez si vous êtes online? Est-ce que vous parlez vraiment à Edwige ou est-ce que vous parlez à une IA qui fait semblant d'être Edwige? Si Edwige signe cryptographiquement son identité avec un ledger, à ce moment-là, on est sûr que c'est elle.
0: Mais vous pensez qu'à un moment, on va en arriver là, c'est-à-dire que chaque fois qu'on parlera avec quelqu'un, je sais pas, moi je reçois à peu près 100 appels par jour, si à chaque fois je dois mettre en avant une crypto signature, ça va être compliqué, non, les relations humaines.
14: Déjà, c'est pas à un moment, c'est déjà le cas et c'est un vrai problème.
0: OK.
14: Aujourd'hui, c'est pas, je suis pas en train de parler en théorie, je suis en train de parler pratiquement ce qui se passe dans le monde. Et nous, notre job chez Ledger, c'est de développer des produits et des services qui permettent de répondre à ce problème de manière simple pour que le consommateur puisse l'utiliser simplement et que ce ne soit pas quelque chose qui vous complique la vie. Oui.
0: Et donc, comment est-ce que vous pouvez, comment vous adaptez votre wallet à ce portefeuille numérisé? Comment vous le faites évoluer pour qu'il puisse aussi servir justement à sécuriser des données?
14: À sécuriser des données, en fait...
0: Et des signatures?
14: Il le fait déjà, c'est-à-dire que sur un ledger, vous avez différents applicatifs que vous pouvez émuler et ça vous permet d'utiliser différents services, notamment les services de mot de passe, des services de protection de données, etc., etc. Donc il y a déjà tout un tas de choses que Ledger fait et bien sûr, le coup de tonnerre, il est arrivé cette année en février, c'était Opus 4.6, je pense, d'Anthropic. En fait, l'IA, ça existe depuis très longtemps et puis depuis quelques années, les sociétés d'IA se sont développées, mais là, il y a vraiment eu un bond technologique qui a été fait. Et en fait, c'est la première fois qu'on a un système qui permet d'attaquer, qui va plus vite que la défense. Hein, parce que vous savez que la cybersécurité, c'est le chat et la souris. Il y a les gens qui les font, les gens qui attaquent. Et généralement, les gens qui défendaient à l'époque avaient l'avantage. Aujourd'hui, les gens qui attaquent peuvent attaquer très vite et il faut que tous les gens qui défendent upgradent leur système de sécurité. Donc, c'est à ça que sert Ledger. Et on est en train de... On a déjà des produits qui sont prêts sur l'étagère à être vendus pour les entreprises, pour les consommateurs. Et bien sûr, maintenant, on a une roadmap sur 5 ans de tout ce qu'on doit faire en plus pour répondre aux challenges du futur. Oui.
0: Quand vous voyez l'histoire de Palantir, vous avez vu donc la DGSI devra, qui avait toujours signé avec Palantir, pour des questions de sécurité, le gouvernement lui a demandé de signer avec ChapVision, même si ça va prendre beaucoup de temps. Est-ce que le gouvernement a raison ou pas? C'est-à-dire qu'il y a un risque de travailler avec une société américaine et de fuite de données?
14: Est-ce que le gouvernement a raison? C'est une question qui est un peu compliquée parce que
0: on est dans un marché. Faut pas se brouiller avec les uns ou les autres, mais bon.
14: On est dans un marché capitaliste libre où normalement on devrait utiliser le meilleur outil. Si le meilleur outil c'est Palantir, faut l'utiliser. Sauf que maintenant, sur toutes ces questions, il y a quand même une question de souveraineté.
0: Ben voilà.
14: Et donc le gouvernement a raison de se poser des questions. Le gouvernement a raison d'essayer de faire des choses. Ensuite, est-ce que c'est ça exactement qu'il faut faire? Je ne sais pas parce que j'ai pas étudié le sujet.
0: Non, mais sur le fond, vous voyez bien.
14: Sur le fond, oui. De toute façon, sur le fond, moi, ce que j'ai toujours dit, d'ailleurs, je crois que je l'avais dit ici, il faut que l'Europe fasse des grandes sociétés de technologie. Ouais. Il faut avoir de l'ambition. Pourquoi? Parce que sinon, on disparaît. La technologie, les sociétés de technologie, c'est aussi une manière de véhiculer ses valeurs. Palantir, d'ailleurs, c'est marrant parce que Karp a écrit un essai dernièrement pour expliquer sa vision du monde. Sa vision du monde, c'est à peu près celle d'Anakin Skywalker, avant qu'il devienne Dark Vador.
0: Celle de quoi, pardon? Oui.
14: Anakin Skywalker dans Star Wars, avant qu'il devienne Dark Vador. C'est-à-dire, il faut des institutions fortes, il faut que tout le monde bosse pour faire un État fort. Et c'est l'État d'abord, avant les citoyens. Nous, chez Ledger, on pense exactement l'inverse, c'est les citoyens d'abord qui votent pour l'État, mais sauf qu'il faut leur donner les outils pour ça, et c'est ce que Ledger essaye de développer. Et donc, dans tout notre approche, il y a aussi un aspect souverain. Il faut que les gens puissent être souverains, c'est-à-dire qu'il faut qu'ils puissent décider pour eux-mêmes en responsabilité. Hein. Et vous savez, la Déclaration des droits de l'homme, la Constitution américaine, l'ONU, c'est « we the people », c'est « nous ».
0: Nous le peuple, oui.
14: Nous le peuple, oui. Donc c'est « nous le peuple », et donc Ledger, on est pour le peuple.
0: Mais... Quand vous dites on a sur l'étagère, on a ce qu'il faut, c'est quoi sur l'étagère? Vous avez quoi sur votre étagère?
14: Tous les produits qu'on vend, en fait, sont déjà prêts à faire ce que...
0: À remplir le rôle que j'ai envie de dire, vous êtes en train de...
2: vous êtes en train de remplir, quoi. Oui, oui. Parce que c'est un peu nouveau quand même, cette offre, je veux dire ça, comme vous dites, maintenant, on voit l'attaquant, il a beaucoup plus de moyens que celui qui essaie de se défendre.
14: Mais il y a quelque chose qui n'a pas changé, c'est ce qu'on a toujours dit, c'est-à-dire que les secrets doivent être protégés dans du hardware sécurisé, sinon, c'est facile de les voler. Avant, on pouvait essayer de les cacher un petit peu dans le software et on pouvait y arriver. Maintenant, c'est plus possible.
2: Mmh. Voilà. Donc, à ceux qui nous écoutent, là, que ce soit des particuliers ou entreprises, vous leur dites quoi ? Alors, à part acheter des produits Ledger dans Sada, bien sûr.
14: Ça, oui, ben ça, oui. Voilà.
2: Ouais, ça, c'est, vous êtes là pour ça, si j'ose dire. Mais il faut faire quoi ? Vous dites que le software, il n'est plus du tout...
14: Il faut vraiment réfléchir à ces sujets. C'est-à-dire que, vous savez, parfois, il y a des choses qui arrivent dans le monde qui sont des vrais événements et on regarde ça à la télé, on regarde ça passer et puis on se dit, bon, j'y réfléchirai demain, c'est pas grave.
2: Oui.
14: En fait, il faut y réfléchir. Voilà. Je dis aux gens, il faut réfléchir à ces sujets.
2: Il ne faut pas perdre de temps.
14: Aux patrons d'entreprise, il ne faut pas perdre de temps. Au gouvernement, qu'il y a une urgence qu'il faut vraiment... Et d'ailleurs, le gouvernement l'a bien saisi, hein, enfin, ce que vous venez de dire sur la souveraineté, etc. Donc, je veux dire, les gens sont au courant quand même. Je ne suis pas le seul à dire ce que je suis en train de dire.
2: Mais en même temps, il y a un autre exemple aussi quand même assez fort qui montre que là, il y a vraiment, c'est vraiment là, on est vraiment dans la guerre de l'IA. L'affaire d'Anthropix, donc qui a été interdit de mettre à disposition des Européens et d'autres ces logiciels les plus forts. Ça vous choque est-ce que ça choque le monde de la tech, vous qui êtes souvent dans la Silicon Valley? Est-ce que c'est... Je sais pas, comment ça a été interprété, ça?
14: Moi, je sais pas. Je trouve que finalement, c'est une chance. Quand on refuse de vendre son produit à certaines personnes, il y a peut-être des raisons stratégiques, mais du coup, ça laisse l'opportunité aux Européens de faire les leurs. Vous savez, la première vague technologique qui venait des États-Unis sur le web, Google, etc., ont écrasé tout le monde parce qu'ils pouvaient pénétrer nos marchés et on n'avait pas les réponses en face. Aujourd'hui, s'ils ne viennent plus nous le vendre, on pourra développer les nôtres.
2: Mais est-ce qu'on est en train, là, je recevais Benjamin Haddad, le ministre en charge de l'Europe, justement, qui disait qu'il y a une initiative Choose European Tech. Vous y croyez, ça? Parce que vous m'avez déjà dit ça il y a quelques mois, quand on s'est vu.
14: Oui.
2: Mais est-ce que ça bouge? Est-ce que vous voyez l'émergence de tech européen?
14: Oui.
2: Ouais.
14: En fait, si vous regardez...
2: Qui, par exemple? Allez-y.
14: La France.
2: Ouais.
14: La France, il y a trois technologies qui marchent en combinaison. Il y a la cryptographie, ouais. Et dedans les crypto-monnaies. Il y a l'AI et il y a le quantum. Aujourd'hui, la France, c'est le seul pays en Europe, je crois, enfin, je suis un peu dans le business, donc j'ai l'impression que c'est ça, où il y a des boîtes numéro un en cryptographie, en cybersécurité et en crypto-monnaie, des boîtes qui sont très fortes en AI, avec Yann Lequin qui vient de revenir en France pour monter sa boîte, avec Mistral, etc., etc., des boîtes qui cartonnent sur le quantum. La France, on a les meilleurs ingénieurs, on a les meilleurs mathématiciens, donc oui, je pense que...
2: Ce qui nous manque, c'est l'argent.
14: Non, il nous manque pas l'argent. Ce qui nous manque, c'est les Français. On est toujours en train de se plaindre. Ce qui nous manque, c'est d'arrêter de se plaindre, de penser grand et de redevenir la France qu'on a pu être à un moment donné. Mais on a tous les talents et on a tout l'argent. Et je pense que si le privé, le public et tout le monde se met ensemble pour construire le futur, on va y arriver.
2: Oui, en même temps, oui, alors je ne vais pas faire... vous avez raison, il faut regarder le côté positif, il faut think positive, comme on dit. Mais quand vous voyez l'argent, la incroyable réussite, autre réussite, celle d'Arthur Mensch avec Mistral, et puis de l'autre côté, vous voyez l'introduction en bourse de SpaceX ou d'Anthropix, on n'est pas du tout dans la même échelle, quoi.
14: Et alors? Oui. Je veux dire, oui, d'accord, sinon, on fait quoi? On va se coucher. Enfin, je veux dire, il faut quand même faire des choses.
2: Oui.
14: Et puis, en plus de ça, encore une fois, on a les cerveaux pour. La France, l'Europe, c'est pas petit. On sait quand même faire des choses, mais il faut quand même revenir à de l'ambition. Hein. Oui. Parfois, on est un peu trop nombriliste ou défaitiste. Bon, ils ont fait ça, nous, on ne pourra jamais rien faire. Nous, il faut se poser...
2: Non, savoir... ce que vous dites, c'est qu'on fait des choses, c'est
14: non,
2: ça.
14: Non, mais
2: que
14: on
2: c'est...
14: fait des choses, mais surtout, ouais. Faut savoir quelles sont nos forces. Nous, nos forces, sur le quantum, on est très fort. Sur la cryptographie, on est très fort. Et quand je dis on est très fort, on est plus fort que les autres. Et vous savez, moi, ma spécialité, c'est de monter des business internationaux où on devient catégorie leader. Météo, on était catégorie leader, on a écrasé les Américains, les Chinois, tout le monde sur ce thème. Ok, c'était un petit thème de retargeting, mais enfin, bon, quand même, on l'a fait, quoi. Et sur Ledger, on est leader sur ce qu'on est en train de faire. Bon, voilà, donc la France sait faire des sociétés leaders de technologie. Maintenant, il faut savoir faire des sociétés leaders de technologie at scale. Et là, ça tombe bien, parce que les trois technologies du futur, c'est des technologies que la France maîtrise.
2: Oui, ça c'est important ça. Mais en même temps, vous allez vous faire, a priori, vous allez vous faire coter aux États-Unis et au Nasdaq.
14: Et qui dit ça?
2: Bah, je sais pas, moi j'ai vu ça.
14: Bah, non plus, je sais pas.
2: J'ai vu ça et j'ai pas vu de démenti. Non, c'est faux.
14: Ah si, on a démenti, on dit no comment, oui. Y a pas de...
2: Ah bah no comment, c'est... pardon, non, no comment, c'est pas un démenti.
14: Alors bon, alors je dément.
2: Vous démentez, non, d'accord, mais voilà, ça c'est voilà. Un démenti.
14: Ça c'est un démenti, parce qu'en fait, mais c'est compliqué cette histoire d'introduction en bourse. Aujourd'hui, moi, mon rôle, c'est de positionner Ledger pour le succès. Donc déjà, je ferme aucune porte. Est-ce que vous me dites, est-ce que vous allez jamais vous introduire en bourse aux...
2: Non, non, mais enfin...
14: Je vais vous dire, bah non, j'en sais rien. Non. Si je dois, je le fais. Et puis, si c'est la meilleure route pour Ledger, je le ferai. Bon, en tout cas, on n'a pas de S1 ou de F1 publié. Bon, on n'a pas de process en cours. Donc, non.
2: Mais ça pourrait être en France, parce que c'est en France, c'est aussi autre chose. Ou alors... Ah bah non, vous voyez déjà...
14: L'avenir, ça dépend de ce qu'il y a. Vous savez, le monde bouge très vite en ce moment.
2: Oui.
14: Il y a des réponses qui sont en train de se construire en Europe sur la souveraineté européenne, vous venez de le dire, sur les gouvernements qui bougent, sur l'Europe qui bouge, parce que les Américains viennent de fermer certaines portes. Peut-être ça va ouvrir d'autres portes. Donc, je veux dire, moi, je suis pas... moi, je suis là pour préparer la société à pouvoir... saisir l'opportunité. Vous savez, la chance ou le succès, c'est la préparation qui rencontre l'opportunité. Mm-hmm. Moi, j'ai préparé l'entreprise, quand l'opportunité se présentera, on la saisira, et à ce moment-là, on dira que je suis chanceux.
2: Est-ce que vous diriez, parce que moi j'ai pas mal d'échos dans ce sens-là, en disant, mais que bon, l'Europe est un marché qui est presque encore un petit peu vierge, sur ce plan-là, au regard du marché américain, et que du coup, il y a beaucoup de fonds américains, notamment de venture, de VC ou de venture capitalistes, qui débarquent pour soit racheter des entreprises, soit investir dans des entreprises de la tech.
14: Et bien, qui viennent investir. De toute façon, l'argent...
2: Non, mais est-ce que vous observez ce phénomène?
14: Oui, bien sûr. Mais l'argent, mais nous, on est financé par des Américains.
2: Ouais.
14: Mais l'argent, vous savez, les Américains.
2: Oui, mais pourquoi vous êtes financé par les Américains?
14: C'est très bien. Les Américains, ils s'en fichent. De toute façon, le business is business. Les Américains, vous savez, l'investisseur moyen américain, il fait pas de géopolitique, politique, souveraineté. Lui, il veut gagner de l'argent. De toute façon, pour lui, l'argent n'a pas d'odeur. Que Ledger soit français, c'est très bien. Il n'est pas...
2: Oui, mais est-ce qu'on peut dire que Ledger est français si vous êtes financé que par les Américains?
14: Bien sûr, puisque on a notre headquarter à Paris, 106 rue du Temple.
2: Oui.
14: Donc oui, on est français, oui.
2: Et vous comptez rester français? Non, non, mais quand on parle de souveraineté numérique, c'est important.
14: Oui, c'est important. Mais vous savez qu'aujourd'hui, être incorporé en France... vous avez certaines responsabilités, il y a certaines lois qui s'appliquent à vous, etc. Si notre headquarter était à New York, ça serait pas pareil. Bon, là aujourd'hui, on est français, on est en France, et à la fin, le business, c'est de la concurrence, c'est de la compétition, etc. Ce qui est en train de se passer, c'est ça. Quand on parle de souveraineté, bon, par contre, moi, je veux vendre des produits à tout le monde. C'est-à-dire que je suis là pour sécuriser la planète, pas que la France. Donc, oui. De toute façon, les histoires de souveraineté, c'est l'histoire de géopolitique, et il faut s'en occuper, mais moi, je suis là pour sécuriser la planète.
2: Oui. Je sais pas si vous avez vu la déclaration de Christine Lagarde, la présidente de la Banque Centrale Européenne, on lui posait une question sur les crypto-monnaies.
14: Oui.
2: En disant qu'est-ce qu'elle en pensait. Elle dit, mais de toute manière, c'est pas une monnaie, parce que c'est quelque chose qui monte et qui descend. Oui, c'est que de la spéculation.
14: Oui, ok, bon.
2: Elle a raison ou pas ?
14: Madame Lagarde, elle a basé toute sa rhétorique sur le fait que son fils a perdu de l'argent en spéculant sur...
2: Ça, c'est une attaque personnelle.
14: Non, c'est elle qui le dit. Donc bon, moi je trouve qu'aujourd'hui, on n'est pas au niveau de la Banque Centrale sur ce que ça veut dire les crypto-monnaies. Je veux dire, on ne peut pas voir Wall Street qui embrasse le Bitcoin et que toutes les grandes banques américaines fassent des notes pour dire que le Bitcoin, c'est l'avenir, tous les grands fonds de pension américains y vont. Et nous, en Europe, on est encore en train de dire qu'il ne faut pas le faire. Enfin, je ne comprends pas.
2: Ouais. Est-ce que les bitcoins, justement, ce côté extrêmement spéculatif et volatile, est-ce que c'est toujours aussi porteur, les crypto-monnaies?
14: Mais en fait, vous savez, la volatilité, c'est pas un bug, c'est une fonction. Et puis, les marchés sont volatiles. Dire que le bitcoin est volatile, c'est l'arbre qui cache la forêt. Pourquoi les marchés sont pas volatiles? Le Nasdaq, la dernière fois qu'il a dégringolé 30%, c'était pas volatile. Et puis, en plus, vous regardez en valeur absolue. Quand le Nasdaq dégringue de 30%, c'est plusieurs dizaines de milliards qui sont éliminés d'un coup. Enfin, plusieurs milliers de milliards, en fait, qui sont éliminés d'un coup. Beaucoup plus que ce que le bitcoin peut perdre. Mmh. Donc, la volatilité, ça fait partie des marchés. Quand vous avez des grandes crises internationales, comme on peut avoir avec l'Iran, où tout d'un coup, on coupe le robinet de pétrole, bon, bah oui, il y a des impacts sur les marchés qui sont très forts. Et c'est pas que le bitcoin. Ensuite, quand on parle de monnaie, on rentre un peu dans un aspect technique. Est-ce qu'on peut payer en bitcoin tous les jours?
2: Oui. Est-ce qu'on va payer sa baguette en bitcoin? Non.
14: Bah si, la réponse est oui, mais ce que je veux dire, c'est que déjà, il y a des stablecoins qui existent. Donc, si on veut avoir la Banque Centrale Européenne ferait mieux de réfléchir aux... Personne ne demande d'ailleurs à payer en bitcoin nulle part. Enfin, ce qu'on voudrait bien, ce serait avoir un euro oui. stablecoin.
2: Oui. À mon avis, c'est pas pour tout de suite.
14: Bah, oui.
2: Juste, il y a un phénomène dont on parle beaucoup en France, mais qui en fait, et je crois assez français, c'est les fameux crypto-rapt. Vous voyez, ces enlèvements dans la cybercriminalité qui se développe autour des détenteurs de crypto. Comment vous expliquez ça, parce que j'ai l'impression que c'est un phénomène qui est très français et qui se multiplie d'une manière assez spectaculaire en France.
14: Il n'est pas très français.
2: Vous-même, en fait. Dans votre entourage, vous en avez été victime.
14: Non, il n'est pas très français. Ça arrive partout dans le monde.
2: D'accord. À ce point-là ?
14: Oui, oui. Partout dans le monde. Alors, en France, on est un peu plus actifs sur le sujet statistiquement, mais bon, en fait, ça se passe partout dans le monde. En plus, il faut regarder aussi tout ce qui est homejacking, etc. Donc, quand vous remettez ça dans un spectre un peu plus large, c'est une goutte d'eau dans l'océan de toutes les violences qui peuvent se passer dans nos sociétés. Ça ne veut pas dire qu'il ne faut pas y réfléchir. Mais bon, moi, j'ai des amis qui se sont fait homejacker avec des flingues sur la tête.
2: Oui, bien sûr.
14: Pour voler une Porsche. Hein.
2: Oui.
14: Donc, pas besoin d'avoir du bitcoin pour se faire homejacker. Donc, ça, c'est un vrai phénomène de société. Et ce qui se passe, c'est encore une fois la même chose, c'est-à-dire que...
2: C'est des fuites de données.
14: Des fuites de données, il y a les attaquants, les fuites de données, c'est très compliqué, on en sait quelque chose, bon.
2: Et les attaquants, vous-même, vous en avez été victime,
14: bien sûr,
2: à votre société, oui.
14: Et les attaquants ont maintenant un méga fichier avec toutes les données de tout le monde, etc. Parce que des fuites de données, l'année dernière en France, il y en a eu je ne sais pas combien, qui ont fuité de partout. Et donc, en plus, il y a d'autres choses, c'est que les criminels... Tout le monde peut devenir un criminel potentiel. Vous avez vu, c'était quoi ? C'était quelqu'un qui était au service des impôts, non ?
2: Oui, c'est ça, absolument. Oui, tout à fait.
14: Pourquoi ? Parce qu'en fait,
2: qui a fait fuiter les données parce que les impôts avaient exigé des détenteurs de crypto qui les déclarent et qui passent via cette plateforme.
14: Et comment ça se passe ? Ça veut dire qu'aujourd'hui, demain, vous recevez un mail, on vous dit, si tu me files toutes ces données, c'est 50 000 euros.
2: Ouais.
14: Personne n'en saura rien, etc. Donc, les gens, ils deviennent vite criminels. Ils ne se rendent pas compte, en fait, de la portée de leurs actes. Et ça arrive dans le monde de la crypto où régulièrement des agents du service client des sociétés sont contactés par adresse. Tu gagnes 50 euros, donc si tu m'envoies 1000 adresses, c'est 50 fois 1000, 50 000 euros. Quoi. Bon, donc c'est comme ça que ça se passe. Moi, j'ai rencontré les services de police et le ministre de l'Intérieur et pour parler de ces sujets. Mais moi, pour moi, c'est pas ça le sujet. Je lui ai dit, le vrai problème, en fait, c'est...
2: C'est vous ?
14: Non, c'est pas du tout. La police française fait un travail merveilleux.
2: Non, mais c'est les fuites de données du ministère.
14: C'est même pas ça, parce que ça, de toute façon, ça va arriver tout le temps. C'est-à-dire il faut se rendre compte contre qui on est en train de se battre. Et en fait, en face de nous, il y a des gens... qui ont des grandes bases de données avec tous les actifs que les Français ont, mieux que le fisc et que le gouvernement, et qu'ensuite, si demain, ils viennent vous voir pour votre Bitcoin, après-demain, ils viendront vous voir pour votre Porsche, etc. etc. Donc, c'est pour ça qu'il y a quand même une réponse stratégique à apporter, ensemble, public, privé, pour savoir quels sont les systèmes qui vont venir maintenant protéger nos citoyens. Et c'est pour ça moi, je parle de souveraineté, c'est pas tellement contre les États-Unis ou contre quelqu'un d'autre, mais c'est la souveraineté du citoyen. Un citoyen qui n'est pas sécurisé, et qui ne peut pas protéger sa vie privée, c'est un citoyen qui n'est pas libre.
2: Qui n'est pas libre. Merci beaucoup, Pascal Cottier. J'ai envie de dire, là, vous nous plombez, mais en même temps, je pense que vous avez vraiment raison. Merci beaucoup, Pascal Cottier, d'avoir été avec nous. Donc, le CEO de Ledger, avec toute son ambition pour les 10 prochaines années, pour nous protéger. Merci beaucoup. Voilà, c'est la fin de ce 18-19 spécial VivaTech. Nous, bien sûr, on se retrouve demain. Tout de suite, vous retrouvez Stéphanie Collo pour son journal de l'écho.
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32: Soyez les bienvenus dans le 19h écho, 30 minutes de concentré d'actualité économique. Et à la une de ce mercredi 17 juin, Donald Trump et Emmanuel Macron dînent ensemble ce soir au château de Versailles à l'occasion du 250e anniversaire de l'indépendance des États-Unis. Un peu plus tôt cet après-midi, les deux chefs d'État étaient à Évian pour clôturer le G7. Quel bilan tiré de ce sommet ? On ira à Évian rejoindre Hugo Babet dès le début du journal. J-2 avant la signature du protocole de paix entre Washington et Téhéran, peut-être même avant, selon Donald Trump. Ça va se passer à Genève et on en sait davantage sur le contenu du texte. Détroit d'Hormuz, reconstruction du pays, levée des sanctions et dégel des actifs. On fait le point avec Charlotte Guerre. Et puis coup d'envoi aujourd'hui de Vivatech. Le salon se déroule jusqu'à la fin de la semaine à Paris. L'intelligence artificielle est bien sûr au cœur de cette 10e édition. De très nombreux acteurs du secteur sont sur place, dont le patron d'ASML. Vous l'entendrez dans ce journal. Un G7 réussi selon Emmanuel Macron qui salue un moment d'unité après des mois de désaccord. Le sommet s'est clôturé en fin d'après-midi avec les conférences de presse du chef de l'État et de Donald Trump. Emmanuel Macron a salué notamment les échanges sur l'Ukraine et parle même d'un moment Évian. Écoutez.
33: La participation du président Zelensky nous a permis d'avoir une discussion en profondeur sur l'Ukraine, qui, pour la première fois en ces termes, nous a permis de dégager des éléments d'accord importants. D'abord, le soutien indéfectible à l'Ukraine, la solidarité à son peuple, dont les infrastructures essentielles, le patrimoine culturel ont été attaqués après les multiples attaques contre la population civile. Tous les membres du G7 étaient d'accord pour dire la nécessité de ce soutien à l'intégrité territoriale de l'Ukraine, mais aussi le fait que le rapport de force avait profondément changé dans les derniers mois.
32: Unité entente sur l'autre dossier au cœur de ce G7, c'est l'accord entre les États-Unis et l'Iran. Donald Trump précise ce soir que le protocole d'accord serait signé bientôt, peut-être jeudi ou vendredi. On écoute le président américain.
34: Donc l'accord de dimanche avec l'Iran sera signé sous peu, dans un ou deux jours. Vous savez, moi, tout ce qui m'intéresse, c'est les accords. C'est toujours ça que j'ai fait. C'est incroyable, les accords que j'ai pu faire jusqu'à présent. Donc, c'est une garantie. c'est obligatoire que ce soit signé. Il m'est arrivé d'avoir des accords qui n'étaient pas du tout faciles à signer, et puis on y arrive.
0: On retrouve Hugo Babet à Évian. Hugo, vous avez suivi l'intégralité de ce sommet du G7 et la conférence de presse finale. Que faut-il en retenir, Hugo ?
2: Oui, de ces deux conférences de presse finale, on retient le véritable succès de ce G7 avec pas moins de 9 textes adoptés lors de ce G7 qui font consensus dans l'intégralité des pays, ainsi qu'un communiqué sur les guerres en Ukraine, au Moyen-Orient. Emmanuel Macron se félicite d'un moment d'unité après des mois de désaccords. Un deal très important finalement entre Emmanuel Macron, Donald Trump, les dirigeants du G7, d'un côté sur la guerre en Ukraine avec un renforcement des sanctions contre la Russie, un soutien vraiment affirmé à Volodymyr Zelensky et l'Ukraine, et de l'autre côté un soutien des pays du G7 à l'accord conclu entre les États-Unis de Donald Trump et l'Iran qui sera signé demain en Suisse. Et sur les dossiers économiques, deux textes importants, l'un sur l'intelligence artificielle, de bonnes discussions sur la régulation de l'intelligence artificielle avec des discussions qui vont continuer les prochains mois de la présidence française du G7, et la protection des mineurs en ligne, un deuxième texte sur les déséquilibres macroéconomiques avec le rôle aussi de la Chine mise dans les discussions la semaine dernière. Enfin, un texte très important sur les terres rares pour se défaire de la dépendance à la Chine, diversifier les pays producteurs, sécuriser les chaînes d'approvisionnement. C'est un véritable succès avec pas moins de 9 textes et de très bons accords entre les dirigeants du G7.
0: Hugo Babet depuis Évian. On en vient à la chronique internationale de Mathieu Jolivet. Emmanuel Macron reçoit ce soir Donald Trump au château de Versailles pour un dîner qui vise à célébrer le 250e anniversaire de l'indépendance des États-Unis. Une réception sur mesure pour un président américain qui aime le fast, on le sait, Mathieu.
3: Oui, ça faisait plus d'un demi-siècle qu'un Versailles n'avait pas été bloqué pour un président américain tout seul. Donald Trump qui aime le fast monarchique, ce qui est grand, ce qui brille. La salle de bal qu'il fait construire en ce moment à la place de l'aile est de la Maison Blanche est monumentale. Il a commandé la plus grande arche de triomphe au monde. Elle doit faire 26 mètres de plus que celle que Napoléon avait commandée à Paris. Les milliardaires américains aiment Versailles, hein, rappelle l'historien Fabien Opperman dans un entretien passionnant au Monde. Ils sont nombreux à s'en être inspirés, ces milliardaires, pour construire leur maison aux États-Unis au début du XXe siècle, comme la Marble House à Newport. Ce décorum, en tout cas, il sert clairement à Emmanuel Macron pour flatter Donald Trump au moment où les liens transatlantiques n'ont peut-être jamais été aussi malmenés. Je vous rappelle qu'un Européen sur 10 ne considère plus les États-Unis comme un allié fiable.
0: Et ce soir, Emmanuel Macron offre à Donald Trump un protocole que l'on n'avait pas vu depuis un demi-siècle pour un président américain.
3: Oui, en 1978, quand Valéry Giscard d'Estaing recevait Jimmy Carter dans la Galerie des Glaces, une réception avec 4000 convives à l'époque. Mais les présidents américains ont peu été invités à Versailles, contrairement aux dirigeants russes ou souverains britanniques qui y étaient souvent conviés. Le premier président américain à être reçu à Versailles, ça a été Kennedy en 1961. C'est d'ailleurs à cette occasion que la Galerie des Glaces a été électrifiée pour permettre d'y organiser par la suite des dîners d'État. Avant Kennedy, Versailles a été le décor de rencontres historiques. Là-bas, Félix Faure va accueillir le tsar de Russie Nicolas II. Et juste après la crise de Suez, René Coty invitera aussi Elisabeth II à déjeuner au château de Versailles.
0: Emmanuel Macron qui a tout de suite voulu faire de Versailles un outil diplomatique alors qu'on l'avait laissé plutôt de côté jusqu'à présent.
3: Oui, ça avait été un peu mis de côté, notamment depuis le G7 du château de Versailles organisé en 1982. Par François Mitterrand. Alors, sur le plan pratique, il faut voir que pour bloquer Versailles, il faut bloquer l'autoroute qui relie le château à Paris. L'impact est bien plus important avec un trafic qui s'est développé de manière exponentielle en un demi-siècle. Et puis, il faut voir aussi que les sommets de chefs d'État durent beaucoup moins longtemps qu'avant, donc plus difficile de les faire déplacer longtemps. Mais quand même, Emmanuel Macron a voulu, dès 2017, faire à nouveau de Versailles une annexe diplomatique importante de l'Élysée. Il y a reçu Vladimir Poutine en 2017. Il y a aussi organisé un sommet pour l'Ukraine seulement 2 semaines après l'invasion russe. Il en a fait aussi une étape incontournable pour les puissants de la planète qui font un stop sur le chemin de Davos, au sommet de Choose France qui vient de connaître sa 9e édition. Et il est vrai, pour y avoir été il y a encore quelques semaines, que même pour les CEO les plus puissants de la planète, la magie opère dans le huis clos de Versailles, là où le japonais président de SoftBank est venu annoncer il y a moins d'un mois un colossal investissement de 75 milliards de dollars dans des data centers en France.
0: La chronique internationale de Mathieu Jolivet est retrouvée tous les soirs dans le 19h Echo. On en revient au protocole d'accord de paix entre les États-Unis et l'Iran qui doit être signé ce vendredi et peut-être même avant. Ça va se passer en tout cas à Genève. Si le sort du Liban et la question du nucléaire n'ont pas encore été tranchés, quelques détails de ce protocole toujours confidentiel commencent toutefois à circuler dans la presse. Charlotte Guerre, on en apprend un peu plus d'un point de vue économique notamment.
7: Oui, alors sur les mesures à court terme, d'abord, l'accord prévoirait la fin du blocage des ports iraniens et la possibilité pour l'Iran d'exporter à nouveau son pétrole. L'objectif serait que le trafic maritime de l'Iran retrouve ses niveaux d'avant-guerre dans les 30 prochains jours. D'ailleurs, on a appris que 3 pétroliers iraniens auraient déjà quitté les côtes iraniennes cette semaine et se dirigeraient vers l'Asie. Sur les mesures à plus long terme, cette fois, évidemment, la question du financement de la reconstruction du pays se pose. Le régime iranien évoquait fin avril des dommages de plus de 270 milliards de dollars. Washington souhaiterait donc mettre en place un fonds de 300 milliards de dollars, intégralement financé par des capitaux privés pour stimuler les investissements dans le pays dans divers secteurs comme l'énergie, les transports ou la logistique. Autre piste aussi, selon Bloomberg, le protocole d'accord évoquerait la libération et la mise à disposition des fonds qui ont été gelés par les sanctions américaines. On parle de plusieurs dizaines de milliards de dollars qui ont été gelés à l'étranger donc et qui visaient notamment les ventes de pétrole brut, de produits pétrochimiques et aussi de dérivés. Et voilà, ce dégel est en tout cas une des conditions imposées par l'Iran pour signer cet accord.
0: Merci Charlotte Guerre. En tout cas, ce conflit au Moyen-Orient qui a vidé les réserves stratégiques des pays de l'OCDE, leur stock de pétrole ont atteint leur plus bas niveau depuis 1990 selon l'Agence internationale de l'énergie qui révise fortement à la baisse sa projection de demande mondiale de brut pour cette année avec un recul de 1,1 million de barils par jour. C'est presque 3 fois plus important que ce qu'elle prévoyait le mois dernier. En France, le patron de Total Énergie était auditionné aujourd'hui par les députés. Patrick Pouyanné était interrogé sur les profits du groupe depuis le début du conflit au Moyen-Orient. Il a insisté sur le plafonnement des prix des carburants qui lui a fait gagner aussi des parts de marché, Mathieu Pechberti.
8: Pendant plus de 2 heures, le PDG de Total Energy s'est contenu face aux questions du député LFI Éric Coquerel. Patrick Pouyanné s'est défendu, démontant un à un les arguments d'optimisation fiscale ou de manipulation des prix internes à Total Energy pour payer moins d'impôts en France. Souvent agacé, proche de s'emporter, Patrick Pouyanné a préféré mettre l'accent sur le plafond des prix des carburants, qui a déjà coûté 200 millions d'euros à la branche distribution de Total Energy. En revanche, il a permis aux pétroliers de gagner des parts de marché en vendant plus de carburant.
9: Volume, je les ai. Ils ont augmenté d'à peu près 15% dans nos stations, parce que les Français sont dus. Il y a même des week-ends où ils ont augmenté de 30%, sachant que le marché français a globalement baissé, puisque les prix restant élevés, les Français ont moins consommé, il s'est contracté entre 10 et 15%.
8: Total Energy a encore plus abaissé le plafond de prix du diesel pour ses abonnés électricité et gaz, ce qui lui a permis de gagner 50 000 clients. Patrick Pouyanné estime que ses opérations commerciales doivent être prolongées tant que les prix du pétrole n'ont pas retrouvé leur niveau d'avant la crise.
0: Et c'est la fin d'un long litige avec la Commission européenne. La France va pouvoir produire plus d'hydroélectricité. Le Parlement a définitivement adopté une proposition de loi qui va permettre de relancer les investissements dans les barrages hydroélectriques. Le texte permet à EDF et à une filiale d'Engie de relancer les grands travaux sur leurs barrages sans risquer d'être mis en concurrence avec d'autres opérateurs pour la poursuite de l'exploitation. 19h13 sur BFM Business, les marchés. Les marchés avec Antoine Larigauderie, le CAC termine en baisse ce soir.
1: Oui, on sous-performe l'Europe boursière, moins 0,2%, 8 430 points contre un Eurostock 50 qui a gagné 0,7% et même un Euronext Tech Leaders très en forme, plus 1,7%. Et nous, ce qui a pesé, c'est le secteur auto. Alors, on a eu le profit warning de BMW, des informations de presse autour de d'inquiétudes stratégiques chez Volkswagen. Ça a pesé sur Stellantis qui a perdu 3,2% à 5,78€, Renault moins 2,12, 27,23. La plus forte baisse du CAC et Essilor Lusotica moins 4,8 à 174,75€. En revanche, nos spécialistes de l'électricité ont brillé, plus 4,5% pour Legrand, 145€, plus forte hausse du CAC. Schneider Electric plus 2,09 à 282,75€. Séance indécise avant la réunion de la Fed ce soir. Le CAC termine en baisse de 0,2%, 8 430 points, mais avec de gros volumes du côté des 5 milliards.
32: Et du côté des Wall Street, le Dow Jones gagne actuellement 0,3%. Quant au Nasdaq, l'indice américain est quasi à l'équilibre, moins 0,03%. Retour en France avec le coup d'envoi aujourd'hui de Vivatech. Le salon se déroule jusqu'à la fin de la semaine à Paris. Et l'intelligence artificielle est bien sûr au cœur de cette 10e édition, avec de très nombreux acteurs du secteur sur place, notamment au micro de BFM Business, le patron du néerlandais ASML, leader mondial de la fabrication de machines pour l'industrie des puces. Christophe Fouquet explique que son groupe fabrique aujourd'hui les machines qui serviront aux produits qui entreront sur le marché dans 10 ans et qu'on ne peut même pas encore imaginer.
10: On essaye déjà de concevoir des produits qui seront utilisés par nos clients, on va dire, après 2035. La seule chose qu'on ne sait pas, c'est ce à quoi ces technologies vont être utilisées. Donc, ça paraît un petit peu bizarre, mais l'émergence très rapide de l'intelligence artificielle a été une surprise pour la plupart des acteurs

0: plantes dans l'espace pour rendre la Terre son visage d'avant les usines à un horizon lointain qu'il défend pourtant comme une feuille de route, Clara Bidot.
1: Imaginez une planète débarrassée de ses usines où plus aucune cheminée ne fume. C'est la vision que déroule Jeff Bezos, son rêve de long terme, que toutes les industries polluantes quittent la Terre pour s'installer dans l'espace.
2: Notre vision de long terme, notre rêve, est que toutes les industries polluantes puissent être implantées loin de la Terre. Si le voyage spatial devient suffisamment fiable et bon marché, et si nous pouvons obtenir nos matières premières d'astéroïdes, d'objets proches de la Terre et de la Lune, alors cette planète jardin pourra être rendue à son état d'avant la révolution industrielle.
1: Reste que le discours détonne, car celui qui rêve d'une Terre vierge vient d'essuyer un revers spatial. Fin mai, sa fusée New Glenn explosait sur son pas de tir lors d'un essai. Pour le fondateur de Blue Origin, si le coup d'arrêt est réel, les conséquences sur la chaîne de production et le calendrier des lancements restent maîtrisés.
2: Ces éléments de l'infrastructure de lancement qui ont des longs délais de production ont été préservés. Par exemple, le parc de réservoirs de propane, tout l'hydrogène liquide, le gaz naturel liquéfié, l'oxygène liquide, tous ces réservoirs. Ce sont des éléments qui prennent énormément de temps à produire et ils sont sortis indemnes.
1: Une projection dans les étoiles qui s'accompagne d'une vision très pragmatique sur l'avenir du travail. À Vivatech, le fondateur d'Amazon rappelle que l'automatisation n'est pas l'ennemi de l'emploi. Selon lui, l'économie de demain manquera de main-d'œuvre.
0: Et toujours dans l'espace, décollage réussi pour Ariane 6 aujourd'hui qui a envoyé avec succès 36 satellites de la constellation Amazon Léo en orbite, un nombre encore jamais atteint pour le lanceur. C'est l'une des opérations de private equity les plus lucratives de l'histoire. En 2018, Bain Capital mène un consortium pour mettre la main sur les puces du japonais Toshiba, porté par le boom de l'IA. Ses commandes se sont depuis envolées et Bain devrait en tirer des bénéfices records. Erwan Maurice.
3: Inventeur dans les années 80 de la puce NAND, technologie de stockage de données révolutionnaire, Toshiba est contraint de céder son fleuron Memory en 2018 afin d'assurer sa survie financière. Le cabinet Bain mène le rachat, une opération à 18 milliards de dollars et un changement de nom, la société devient Kioxia. Problème, en 2020, la pandémie de Covid met un coup d'arrêt à la demande de puces. Le projet de cotation est alors avorté. La valorisation de l'entreprise devient inférieure au prix d'acquisition, 5 milliards de dollars seulement pour son introduction à la bourse de Tokyo en 2024. Mais Kioxia finira par révéler tout son potentiel avec l'explosion de la demande de puces liée à l'intelligence artificielle et ce, malgré la concurrence chinoise et coréenne qui grignote des parts de marché. Depuis son introduction en bourse, le titre a finalement flambé de près de 6000%, faisant de Kioxia l'entreprise la plus valorisée du Japon, devant SoftBank, Mitsubishi et Toyota. Une poule aux œufs d'or pour Bain Capital qui détient encore des parts et devrait en tirer jusqu'à 15 milliards de dollars de gains.
0: Retour en France avec l'INSEE qui abaisse à son tour les prévisions de croissance de la France pour cette année. Elle tape désormais sur 0,7% avec une inflation revue à la hausse à 2,7% d'ici la fin de l'année. Malgré la hausse des salaires, le pouvoir d'achat des ménages, lui, devrait reculer de 0,3%, ce qui risque de créer des tensions dans les entreprises avec des demandes de hausse de salaire de plus en plus fortes. C'est d'ailleurs ce qui ressort d'une étude de la Fondation Travailler Autrement parue aujourd'hui. Clara Bidot avec Nathan Cocampo.
4: Le changement est spectaculaire. En 2022, 61% des salariés se disaient prêts à privilégier davantage de temps libre, quitte à gagner moins. Ils ne sont plus que 39% aujourd'hui. Aujourd'hui, le curseur s'est déplacé vers le portefeuille. 87% des salariés font désormais de la rémunération l'une de leurs principales priorités, explique Patrick Lévy-Weitz, président de la Fondation Travailler Autrement.
5: Les Français ont de plus en plus de difficultés à joindre les deux bouts. Les rémunérations stagnent de façon générale. On sait combien cette question de pouvoir d'achat revient en tête de pont. C'est la tension qui existe aujourd'hui dans le travail, dans la rémunération versée et dans la capacité des Français, une majorité des Français, à tout simplement subvenir aux besoins de leur famille.
4: Mais du côté des employeurs, le constat est différent. Selon l'étude, 89% des entreprises estiment accorder une rémunération juste contre seulement 63% des salariés qui considèrent être payés à leur juste valeur. Car lorsqu'il s'agit d'améliorer la rémunération, beaucoup d'entreprises préfèrent privilégier les primes.
5: Ils considèrent évidemment qu'il vaut mieux donner un bonus attaché à un résultat plutôt qu'un avantage attaché à un résultat, plutôt qu'un salaire fixe qui évidemment pèse dans les comptes d'exploitation des entreprises.
4: Mais selon l'expert, les salariés ont besoin d'une rémunération fixe et stable, alors que les salaires réels

0: restent aujourd'hui inférieures à leur niveau d'avant la flambée inflationniste de 2022.
1: Inflation, rigueur, chômage, et la France face à un triple choc, c'est à la une de la Tribune demain. Le déficit de l'assurance chômage devrait lui atteindre 2,3 milliards d'euros cette année, mais l'UNEDIC précise que sans les prélèvements de l'État, plus de 4 milliards d'euros, eh bien les comptes seraient dans le vert, le solde devrait à nouveau être positif l'année prochaine. On compte toujours plus de pharmaciens en France, ils étaient plus de 75 700 inscrits à l'ordre au 1er janvier cette année, selon les chiffres publiés. Aujourd'hui, en revanche, le nombre d'officines, lui, ne cesse de diminuer et elles sont mal réparties sur le territoire, Hélène Cordet.
2: Toujours plus de pharmaciens, toujours moins de pharmacies. C'est la grande contradiction de cette étude démographique avec autour de 19 000 officines en France, en baisse de 1,3% l'an dernier. Et de grandes disparités selon les régions, le maillage du territoire se distend, souvent en parallèle de la désertification médicale. Sans médecin et donc sans prescription, difficile en effet pour une pharmacie d'être rentable. Conséquence, plus de 10% d'entre elles ont disparu depuis 2015. Certaines se regroupent pour atteindre une masse critique, mais des communes perdent aussi leur seule pharmacie, le premier point d'entrée de l'accès aux soins. Résultat, les pharmaciens ont beau être plus nombreux, cela n'empêche pas le désert pharmaceutique. Des chiffres qui vont être scrutés par le ministère de la Santé, qui doit décider cette année combien de pharmaciens doivent être formés pour les 5 prochaines années.
1: Encore un sursis pour Fibre Excellence. Le tribunal de commerce de Toulouse repousse au 6 juillet l'examen de l'offre de reprise car un nouvel investisseur s'est fait connaître. Il s'agit de Mathieu Pigas. Dans une lettre d'intention, le banquier d'affaires se dit prêt à investir dans le groupe à titre personnel selon des sources de presse. Decathlon va verser 2000 euros en actions gratuites en moyenne à la majorité de ses 100 000 salariés dans le monde. Certains d'entre eux s'étaient mis en grève en France au début du mois pour demander des hausses de salaire. Pour en bénéficier, les salariés devront être dans l'entreprise depuis au moins 3 mois et pourront disposer de ce capital au bout de 3 ans, à condition de rester dans l'entreprise. Les syndicats dénoncent un bel effet d'annonce et beaucoup de com. Dans le retail, à contre-courant du secteur, IKKS relance. La nouvelle direction qui a repris l'enseigne à la barre du tribunal en fin d'année dernière annonce un plan d'investissement et des embauches, Pauline Tadevin.
3: L'enthousiasme du PDG du IKKS est communicatif. 6 mois après avoir repris la marque avec le cofondateur de VP, Santiago Cucci se réjouit d'être en avance sur le plan fixé. Ils ont remboursé la dette de 14 millions d'euros. Ils ont même pu réintégrer 10 boutiques qu'ils avaient prévu de céder et reprendre 51 salariés licenciés. Ils tablent sur un chiffre d'affaires de plus de 120 millions d'euros cette année, une croissance à 2 chiffres l'an prochain et surtout le retour à la profitabilité après 6 ans dans le rouge. Il fallait tout changer, d'après l'ancien patron de Levis. Cycle de production, fournisseurs, data, logistique, informatique, tout a été remis à plat pour avoir, dit-il, un produit de qualité, premium, moins cher et une marque cool. Alors que IKKS réalise 97% de ses ventes en France avec 250 boutiques, il veut la redéployer en Espagne où il a repris sa filiale, puis dans 1 à 2 nouveaux pays par an. Le retour à la rentabilité doit permettre aussi d'investir dans le marketing pour conserver la clientèle, la rajeunir et faire venir aussi des hommes qui ne pèsent aujourd'hui qu'un peu moins de 30% des ventes.
1: Dans le secteur auto, BMW révise ses objectifs à la baisse avec un recul plus marqué que prévu du bénéfice avant impôt, une baisse des livraisons et une contraction des marges. Le constructeur évoque l'impact plus important qu'initialement prévu du conflit au Moyen-Orient et une détérioration accrue de ses positions sur le marché chinois. Pour acheter la Ferrari de vos rêves, il faudra peut-être d'abord passer par l'électrique. Selon Bloomberg, Ferrari utiliserait sa nouvelle voiture électrique comme un test de fidélité auprès de certains clients. Acheter ce modèle pourrait aider à décrocher ensuite les Ferrari les plus exclusives, une manière aussi de pousser les ventes d'un véhicule qui ne fait pas vraiment l'unanimité chez les passionnés. Clara Bido.
4: Imaginez dépenser 550 000 euros pour une voiture qui n'est même pas votre Ferrari préférée. C'est pourtant le calcul que feraient certains collectionneurs, car chez la Scuderia, les modèles les plus rares, comme la Ferrari Aperta, vendue à plus de 2 millions d'euros, ne sont pas attribués au hasard. Depuis des années, la marque récompense ses meilleurs clients lorsqu'il s'agit de distribuer ses séries limitées. Un système qui pousse aujourd'hui certains passionnés à regarder de près la Luce, premier modèle électrique de la marque. Un modèle qui a pourtant essuyé de nombreuses critiques depuis sa présentation le mois dernier, notamment sur son design. Mais pour certains acheteurs, le jeu en vaut la chandelle. Il s'agit avant tout de conserver son statut au sein du très fermé club Ferrari. Un mécanisme qui rappelle celui de la maroquinerie. Aux États-Unis, Hermès fait toujours face à une action collective de clients qui accuse la marque de les inciter à acheter d'autres produits avant de pouvoir accéder aux ventes des célèbres sacs Birkin.
1: Et puis on vient d'apprendre que les autorités américaines dévoilent le texte du protocole d'accord de paix entre les États-Unis et l'Iran. On y apprend que l'Iran s'engage à diluer son uranium enrichi sous la supervision de l'AIEA. De son côté, Washington s'engage à faciliter un fonds de 300 milliards de dollars pour l'Iran en cas d'accord définitif. Enfin, les États-Unis assurent que l'Iran sera autorisé à vendre son pétrole dès la signature du protocole d'accord, signature qui est prévue demain ou vendredi à Genève. Le clic du jour avec cet article sur l'immobilier à New York face à la pénurie de logements, la conversion d'immeubles de bureaux s'intensifie avec des projets très haut de gamme. Pour obtenir ce genre d'appartement très luxueux, ils font compter un loyer de près de 4000 dollars par mois pour un studio, 6500 dollars pour un T2. Tous les détails à retrouver sur notre site bfmbusiness.com. Notez demain, Laure Clausier reçoit à 7h45 Fabrice Langlard, le directeur général de l'INSEE. Tout de suite, c'est Tech & Co, présenté par François Sorel depuis Vivatech. Très bonne soirée.
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13: Bonsoir à toutes et à tous. Quel plaisir de vous retrouver sincèrement pour ce nouveau Tech & Co, la quotidienne, en ce mercredi. Je suis très heureux d'être là à VivaTech pour cette 10e édition. Et oui, ça y est, c'est le coup d'envoi de ce grand salon de la tech. La tech est célébrée chaque année, vous le savez, à Paris, porte de Versailles. Un salon qui fête ses 10 ans, je le disais, avec énormément de monde, énormément d'exposants. Je crois qu'on bat des records cette année. Et au sommaire de ce Tech & Co, la quotidienne, tout à l'heure, un invité exceptionnel qui est venu ici à VivaTech et qui va répondre à nos questions. Il s'agit de Christophe Fouquet. Christophe Fouquet, le PDG d'ASML. ASML, c'est une boîte incroyable, européenne, qui fournit en fait toute l'intelligence à des fondeurs comme ST Micro ou TSMC, eh bien, l'intelligence de fabriquer des puces qui après arrivent dans votre ordinateur, dans votre télé, dans vos smartphones et qui nourrissent aussi l'intelligence artificielle. Interview exceptionnelle de Christophe Fouquet tout à l'heure. Autre interview très intéressante, ce sera celle d'Alexandre Lebrun, qui est le CEO d'AmiLabs. AmiLabs, vous savez, c'est cette boîte d'intelligence artificielle conçue et pensée par Yann Lequin, qui imagine évoquer et créer une intelligence artificielle globale. Il va nous expliquer tout ça tout à l'heure, hein, Alexandre Lebrun. Puis dans un instant, ce sera notre débrief de l'ActuTech. Quelles sont les tendances de ce VivaTech? On va en parler avec nos experts. Un grand merci d'être là. C'est parti pour Tech & Co, la quotidienne.
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13: Voilà, et pour débuter ce Tech & Co, la quotidienne depuis VivaTech, eh bien notre débrief avec deux personnalités, deux voix que vous connaissez bien. Bruno Gueguier-Minetti qui est avec nous. Salut Bruno.
15: Salut, heureux d'être sur le plateau.
13: Te voilà en Europe.
15: En vrai.
13: Nous n'allons pas te lâcher.
15: Ah, s'il vous plaît.
13: On va te kidnapper.
15: Ah non.
13: Et tu vas rester là. T'as vu comme c'est sympa la canicule ici à Paris?
15: Ouais, ça me rappelle vaguement Montréal.
13: Eh ben voilà.
15: Alors, c'est pareil.
13: Bruno, ça fait plaisir de te voir en tout cas.
15: Merci, très heureux de te retrouver. Puis surtout d'avoir la chance comme ça de vivre en vrai VivaTech.
13: Bruno Gueguier-Minetti qui est journaliste et animateur du carnet de l'actualité numérique et de tes 120 secondes de tech. Oui. Là, tu vas carburer. Évidemment, tu vas nous raconter à ta manière ce VivaTech, cette édition, cette 10e édition de VivaTech. On va en parler d'ailleurs dans un instant. Oui. Yves Maître est là aussi. Salut Yves.
16: Bonjour, bonjour, bonjour.
13: Comment va Yves Maître?
16: Bah, il revient d'Italie. Il était en Italie pour le travail. Hein.
13: Pour le travail.
16: On va sans dire.
13: Tu as le droit aussi quand même de passer du bon temps. Yves Maître qui est Operating Partner chez Jolt Capital. Fondateur aussi de Xunos.
16: Voilà. Ouais.
13: Et puis, rappelons-le, tu as travaillé chez Orange et tu as été le patron aussi de HTC il y a quelques années de cela. Donc, tu as vraiment un spectre très large dans la tech. Évidemment, tu t'intéresses beaucoup à l'IA. L'IA, on va en parler d'ailleurs parce que tu fais un peu le tour du monde de l'IA en ce moment. Tu étais en Chine.
16: C'est un peu ça, oui. C'est un peu
13: Europe,
16: ça.
13: L'IA est présente ici à VivaTech. Enfin, bref, on va parler de tout ça.
16: Côte d'Ivoire aussi.
13: Côte d'Ivoire aussi, Côte bien d'Ivoire. Évidemment, avec des messages très forts. Hein. Concernant l'Afrique qui est très présente ici à VivaTech.
16: Absolument.
13: Mais j'aimerais, si tu le veux bien, donner la parole à Bruno pour débuter. Parce que Bruno, ça fait quelques années que tu viens ici à VivaTech.
16: Ouais.
13: Et tu m'as dit, François, en préparant ce rendez-vous, j'ai un truc à dire. Cette année, c'est pas comme les années précédentes.
15: Non, je tape sur la table.
13: Ne tape pas trop fort, s'il te plaît. Okay. Il faut qu'elle tienne toute la semaine.
15: Bon, ok, je me retiens. Non, mais sérieusement, François, déjà dans cette première journée, j'ai eu l'occasion de rencontrer beaucoup de gens, beaucoup des étrangers qui viennent ici, et je m'inclus, donc les Canadiens, les Québécois qui viennent ici, mais aussi des gens de d'autres pays. Et ce qu'on me dit, et je pense que les organisateurs de VivaTech devraient prendre bonne note de la chose, c'est que l'an dernier, quand on était de l'extérieur de la France, ça commençait à être difficile de faire des contrats, de faire des partenariats. Et là, cette année, c'est quasi impossible. Pourquoi? Parce que là, vous êtes vraiment en train de mettre en place le tout France ou le tout Europe. Et ce que ça fait, c'est que les entreprises qui viennent de l'extérieur, sont presque mal vues. Et là, ce que je suis en train de me dire, c'est que déjà l'an dernier, il y a des entreprises qui me disaient « ça coûte cher pour maintenant plus grand-chose ». Cette année, tout le monde est en train de se dire « oui, c'est intéressant ce que vous faites ». Mais vous savez, nous, on va prioriser le marché français ou le marché européen. Alors, à force de se faire taper la porte sur le nez, là, cette année, on voit encore beaucoup de pays qui sont présents. Mais là, je me dis, est-ce que c'est le petit canari qui chante dans la mine?
13: Mais c'est un coup de gueule, là, Bruno, que tu nous fais.
15: Oui.
13: Mais est-ce que c'est dû justement à cette volonté de souveraineté qui est un peu un mot tarte à la crème
15: pour pas se voiler la face.
13: Hein. Et véritablement, parce qu'il faut qu'on progresse sur certains domaines, refermer notre coquille, c'est ce qu'il y a peut-être de pire, non, qui pourrait nous arriver. C'est intéressant ce que dit Bruno.
16: Oui, alors c'est intéressant. Moi, je sais pas. Alors, peut-être parce que je suis déjà trop dans ma coquille et que du coup, je vois plus l'extérieur. Mais enfin, je me balade pas mal. À midi, j'ai eu l'occasion de passer un petit peu de temps avec une délégation officielle du ministère, officielle de la Côte d'Ivoire. Je pense qu'il y a deux choses, comme tu l'as d'ailleurs très bien mentionné. Il y a le business et il y a la vitrine.
15: Ouais.
16: Alors, le business, je suis d'accord avec toi. Aujourd'hui, Vivatech n'est pas l'endroit où on fait du business, n'est plus l'endroit où on fait du business. Okay, ouais. C'est devenu un endroit vitrine où on monte un certain nombre de choses. Mais dans cet endroit vitrine, je dirais que contrairement à ce que je trouvais avant, il est plus accueillant. Tu vas retrouver par exemple un grand stand de Taïwan, tu vas trouver même la Thaïlande est présente, tu vas trouver des stands africains, tu as des stands d'Amérique du Sud, etc. Donc il y a, on ouvre la vitrine et on ferme en effet un petit peu le business. Ça ne veut pas dire qu'il se ferme complètement le business, ça veut dire qu'il ne se fait pas ici. Okay, je ne vais pas dévoiler des choses que Mistral va dévoiler dans quelques jours, mais Mistral est en train d'augmenter son scope en dehors de France, dans son écosystème, et ça se fait à Paris en ce moment, mais pas sur le salon.
15: Ouais. Mais j'aime beaucoup ta lecture et je te donne raison, mais ça confirme, c'est ça. Aujourd'hui, je pense qu'une entreprise ou un pays qui veut venir à Vivatech, c'est que pour la vitrine. Et si vous voulez faire autre chose, ben vous allez être déçu et vous allez investir de l'argent au mauvais endroit. Cela étant dit, tu as tout à fait raison. Et dans ce sens-là, cette année, déjà l'an dernier, je trouvais que c'était assez fort.
13: Tu l'avais ressenti déjà.
15: Ouais. Mmh. Mais cette année-là, Vivatech n'a plus rien à envier au CES parce que l'essentiel est ici.
13: Mais alors, ce qui est intéressant, c'est que malgré tout, tu te sens étranger, mais tu es sans doute le plus familier des étrangers, ouais. Parce que c'est vrai que...
15: Ben, c'est le premier ministre canadien qui disait que le Canada est probablement le pays hors de l'Europe qui est le plus européen. Et puis dans mon cas, ben, c'est la même chose.
13: Et tu ne sens pas de différence, c'est-à-dire que même le Canada n'est pas considéré comme il devrait être ici.
15: Ben non. Non, et étrangement, ben, moi j'ai à l'occasion, puis même souvent, j'ai l'impression de ça. Mais quand je parle avec des gens d'affaires, j'en ai rencontré plusieurs là, ce matin,
13: ouais.
15: Et tout le monde me dit, il y a un intérêt, peut-être pour des partenariats, mais pour acheter à des clients, développer des nouveaux marchés de sa propre poche, là, si on ne fait pas de partenariat, il n'y a plus de marché ici.
16: Non, mais Bruno, promène-toi dans Paris, OK? Promène-toi dans une ville française. La moyenne d'âge en France, elle est de 43 et quelques, ouais. 43,5 ans. Enfin, si je me suis trompé de quelques mois, pardonnez-moi. Okay, quand tu te regardes là dans les allées, si les caméras, si les spectateurs voient derrière nous les gens qui passent, la moyenne d'âge, elle est inférieure à 40 ans ici. Okay, ouais. Donc, c'est bien une vitrine.
13: Il y a beaucoup d'étudiants.
16: Il y a beaucoup de jeunes, il y a beaucoup d'étudiants.
13: D'ingénieurs.
16: Donc, l'intérêt d'avoir un stand, c'est d'attirer des talents, d'attirer, de faire la publicité pour que ces gens-là... Parce qu'il y a une pénurie de main-d'œuvre.
15: Mais ça, c'est pour les boîtes françaises, on s'entend.
16: Non, il y a des Américains parce qu'ils ont des filiales ici. Il y a plein de Chinois qui sont là. Parce que attirer aujourd'hui des ingénieurs ou des sociologues ou des plombiers pour faire des data centers, c'est super compliqué parce que c'est plein de plomberies.
13: Oui, mais Yves, malgré tout, on vit une période un peu chahutée avec un contexte géopolitique qui n'est pas favorable à l'ouverture et aux échanges en ce moment.
16: Alors, moi, je suis pas tout à fait d'accord.
13: Non, mais...
16: Je suis pas tout à fait d'accord.
13: Alors, c'est ça qui est intéressant.
16: Je vais te donner ma perspective. Il y a deux pays qui sont capables d'avoir de la souveraineté. La Chine et les États-Unis. Sur toute la verticalité. De A jusqu'à Z, ils peuvent être souverains. Et encore la Chine, sur les chipsets, on voit que c'est compliqué. Aucun autre n'est capable d'être souverain. Tout ce qu'on nous raconte, bullshit, ce n'est pas vrai. Donc, ce qu'il faut faire, c'est tisser des alliances. Je te tiens, tu me tiens par la barbichette. Ou toi, tu vas m'aider là-dessus parce que j'ai besoin de toi. Mais moi, je vais t'aider là-dessus parce que tu as besoin de moi. Et si tu me lâches la barbichette, je te lâche la barbichette. Okay? Donc, en fait, la souveraineté dont on est en train de parler... Et c'est celle qu'il faut qu'on développe en France. C'est une multi-souveraineté. C'est chacun a des faiblesses, chacun a ses forces. Jouons les forces des uns, jouons et compensons les faiblesses des autres pour qu'on se tienne par la barbichette et que, comme une chaîne, on ne puisse pas casser de maillon. Mais personne en dehors de la Chine, peut-être la Corée du Nord, mais je m'en excuse, je n'y vais pas.
13: Non.
16: Je n'ai pas particulièrement envie d'y aller. Mais le reste du monde doit faire un jeu de chaînage et on doit avoir des spécialités de chaînage et s'appuyer sur des forces des autres et qui viennent compenser nos faiblesses, et c'est ça la souveraineté à laquelle on peut prétendre.
15: Mais tu vois je le vois au niveau de l'Europe, mais je le vois pas au niveau de la France. Je pense à une entreprise comme Cohere, qui est un peu le OpenAI canadien. Ben eux, qu'est-ce qu'ils ont fait? Ils ont fait des partenariats, des ententes avec des Allemands.
16: C'est vrai.
15: Mais en France, ce serait impossible.
13: Pourquoi? Parce que, en fait, ils n'ont pas eu de possibilité d'ouverture avec la France, c'est ça?
15: Ben, ils sont venus à quelques occasions, sauf qu'il n'y a pas ce vent d'intérêt et justement cette prise de conscience que pour être souverain aujourd'hui, là, pour les moyennes puissances, à part des États-Unis et de la Chine, il faut regarder plus loin que ses voisins immédiats. Là.
17: Oui, mais nous, on a eu Napoléon et De Gaulle. Alors évidemment, après, tous les autres, tu comprends. Bon, voilà. Donc on a quand même, et je suis d'accord avec toi, on a cette culture-là. Mais vouloir faire la France capable de faire tout de A jusqu'à Z, c'est planté.
15: Non, ça, c'est malheureux. Mais c'est fini. Ça n'arrivera pas.
17: Mais ça n'arrivera jamais. Ouais. Et plus jamais. C'est comme ça. On est juste 60 millions, 61, 62, 63. Et avec un GDB, PIB qui est juste ce qu'il est. Ouais, mais qui est très, très, très, très honorable pour 60 millions d'habitants.
13: Oui, bien sûr, bien sûr.
17: On est bien d'accord. Oui. Mais ce n'est pas suffisant.
13: Mais on n'est pas dans la cour des grands, des très grands.
15: Exactement, oui.
13: Ouais, bien sûr. Ouais.
15: Et là, heureusement, avec l'Europe, ben là, vous avez plus de chances. Il faut jouer les cartes. Et si je peux me permettre d'encore lancer l'invitation
13: bien sûr.
15: De mon premier ministre canadien, ben, incluez le Canada là-dedans. Et je le vois, parce qu'il y a énormément d'entreprises françaises qui viennent s'établir au Québec en disant, ou au Canada en se disant, bon, on n'est pas loin des États-Unis, donc on peut faire de la business comme ça. Il y a plein de géants. OVH Cloud, par exemple, en est un, qui vend la souveraineté numérique au Canada et puis qui regarde aussi du côté des Américains. Il y a des joueurs Ubisoft, c'en est un comme ça. Et il y a un lien là, qui est là. Sauf que cette année particulièrement, on a l'impression que la mentalité par rapport à on achète chez le voisin est en train de se refermer. Là. La porte, les fenêtres commencent
17: Oui, mais hélas, le discours politique va malheureusement dans ce sens-là, qui n'est pas le sens de l'histoire.
15: Non.
17: Et qui est une voie sans issue. Parce qu'on n'a plus la capacité de le faire. Et c'est comme
13: ça tombe en plein G7, qui est justement une réunion d'ouverture, malgré tout.
17: On va aller à Versailles ce soir, non ?
13: Mais bien sûr.
17: Mais t'as pas remarqué ?
13: J'espère que tu as ta table.
17: Ah mais forcément, j'ai mes tables, bien entendu. Bien sûr. Mais je sais pas si t'as remarqué que c'était plus fluide. Quand les politiques sont à Versailles et plus à Vivatech, l'ambiance est quand même meilleure, n'est-ce pas ?
13: Un mot quand même sur cet événement Vivatech. J'aimerais avoir votre avis à tous les deux. Ça sert à quelque chose, Vivatech?
15: Oui, je reviens à ce qu'on disait. C'est une superbe vitrine au niveau de la technologie. Et particulièrement cette année, moi, j'ai été surpris. Il y a moins de robots que je pensais, mais de l'autre côté, l'IA est partout. Bon, c'est pas une surprise, on s'attendait, mais les déclinaisons de l'IA, c'est assez formidable. J'ai même vu un stylo qui fonctionne à l'IA. Ah, il faut le faire.
13: C'est pas vrai.
15: Oui.
13: Alors, qu'est-ce qu'il faisait, ce stylo qui fonctionne à l'IA?
15: Ah, il arrive à compléter ton travail pendant que tu es en train de le faire. Non, c'est formidable.
13: C'est beau, quand même.
15: Ah, la technologie.
13: J'espère que les élèves, lors d'examen, n'auront pas ce stylo, parce que déjà que ChatGPT est en train de bouleverser les contrôles, ça va être terrible. Ouais. Tu parlais tout à l'heure, tu comparais Vivatech au CES.
15: Oui.
13: Qu'est-ce que tu disais là-dessus?
15: Ben, moi, je disais que cette année, le Vivatech n'a rien à envier au CES parce que l'essentiel des joueurs, ils sont ici. Il faut le dire, hein, ça se passe sur trois niveaux. Et moi, je suis impressionné. Même par rapport à l'an dernier, je suis impressionné parce que c'est beaucoup plus complet. Y a comme une logique que je ne retrouvais pas dans l'édition précédente. Et c'est fluide. Et puis la présence internationale, je la sens beaucoup plus cette année que l'an dernier. Notamment toute la présence africaine. Il y a vraiment un bel espace qui
13: on
15: est
13: va
15: là.
13: En parler tout à l'heure.
15: La présence asiatique,
13: bien sûr.
15: Qui est là, qui est bien présente, mais on ne se sent pas coincé là-dedans. Non, c'est vraiment une belle réussite.
13: Oui. Tu comparais Vivatech au CES. Moi, personnellement, non. Je trouve que le CES est au-dessus. Parce que c'est vraiment au CES qu'on découvre des nouveautés. C'est un rendez-vous un peu particulier de CES où on va dire les grandes marques attendent le CES pour présenter les choses.
15: On s'entend.
13: Je trouve que pour un journaliste, le CES n'a pas d'égal finalement. Mais je voulais avoir ton avis.
17: Non, je pense que c'est gentil, Bruno, de comparer Vivatech au CES. C'est quand même pas la même taille, tu vois. C'est un CES au niveau national.
15: Mais c'est pour ça que je parle de l'essentiel.
17: Voilà.
13: Ouais.
17: Mais c'est vrai que toutes les grandes marques sont là, toutes. Et de tous les pays, il y a des Japonais, il y a bien sûr des Américains, comme je disais, il y a des Africains, il y a des gens d'Asie du Sud-Est, il y a bien entendu des Chinois, il y a des Coréens. Enfin, il n'y a pas une grande marque, il n'y a pas une innovation, il n'y a pas une technologie qui n'est pas représentée.
15: Ouais.
17: Même si le stand, il est 10 fois plus petit que celui qu'il y a au CES. Mais bon, c'est une histoire d'échelle.
15: Mais
17: ils sont tous là.
15: Au niveau de la représentativité internationale, moi, j'ai l'impression qu'ici, Vivatech peut donner des leçons.
13: Non, mais c'est clair. Et puis alors, quelle fierté d'avoir cet événement en France.
16: Mais de toute façon,
13: c'est formidable.
16: Une chose qu'on a bien joué, c'est la fermeture des visas pour plein de gens non américains. Ils ne peuvent plus aller au CES. Ils peuvent déjà même plus, quand ils sont iraniens, avoir un visa pour jouer au foot, aux États-Unis. Donc, aller au CES quand on n'est même pas un sportif de haut niveau et qu'on vient pas de signer un accord, c'est peu probable.
13: Sauf si t'es un top ingénieur, etc. Ou là.
16: Et encore, c'est triste à dire. Même les top ont vraiment beaucoup.
13: Ben c'est pas grave qu'ils viennent chez nous.
16: Et ben justement, ils sont là. Ils sont là. Et c'est vrai qu'on a su capter tous ces peuples, toutes ces populations qui ont une jeunesse débordante, foisonnante, active, qui a une vraie motivation et qui, eux, commencent pas à pleurer en se disant « Ah, peut-être que l'IAI va me faire ci, va me faire ça ». Ils y vont parce que tu sais quoi ? Quand tu habites en Afrique et que tu n'as pas de visa, que tu ne peux pas sortir, ta porte d'ouverture, ton ouverture, ton visa pour le monde de demain, c'est l'IAI, c'est le smartphone, c'est l'intelligence artificielle, c'est tout ça. Et donc, eux, ils n'ont pas le choix. Alors, ils savent qu'il y a des aspects négatifs. Mais les aspects positifs sont tellement importants pour eux. Et ce qui est un vrai problème aujourd'hui, parce que le souci inflationniste que nous, on ressent dramatiquement à la pompe, mais le drame pour nous de 50 centimes de plus ou 60, voire même 1 euro sur de la nourriture ou sur des choses comme ça, mais pour eux, 1 euro, c'est ce qu'ils gagnent dans la journée. Donc c'est énorme, le problème inflationniste. Donc il y a une nécessité, il y a une obligation pour nous de les aider à avoir accès à ce monde digital. Et si on ne le fait pas, le monde à deux vitesses, avec tous les dangers qu'ils représentent, parce qu'eux ont 19 ans de moyenne, alors que nous, on en a 43, ben, c'est mal barré pour nous. Alors, je veux bien qu'on vote qui on veut, et on a le droit de voter qui on veut, et c'est normal. Mais il faut penser que le meilleur moyen pour les Africains d'être heureux chez eux, et donc d'avoir un avenir chez eux, c'est de les aider aujourd'hui sur le monde digital.
15: C'est vraiment dans l'intérêt de tout le monde.
16: Absolument.
15: D'aider cette nouvelle génération-là à avoir les moyens. Puis on l'a vu, il y a 10 ans avec le commerce électronique, il y a eu des pépites qui sont sorties de l'Afrique, l'Afrique subsaharienne notamment. Et moi, je suis fan de ce qui se fait là-bas. Et là, il y a l'IA qui est présente. Et ces gens-là veulent. À un moment donné, il faut leur donner les moyens. Et les moyens, ça parle. On parlait juste avant d'aller dans l'émission. Il y a eu une initiative à un moment donné. Les compagnies de téléphone subsahariennes ont dit on va investir dans un téléphone qui va coûter quelque chose comme 30-40 euros. Mais le problème, c'est que la mémoire, elle est partie en prix de fou. Ils ont dû mettre de côté ce projet-là. Mais imaginez des téléphones à 30-40 euros. Il y a beaucoup, c'est des millions de personnes là, qui se décident d'acheter des téléphones qui sont semi-intelligents, on s'entend, mais qui permettent d'utiliser les services qui sont là. C'est un marché formidable qui se développe. Mais là, on est encore à la bourre parce qu'il manque de moyens.
13: Yves, d'ailleurs, tu suis cette initiative. Tu en fais partie, hein, justement, pour équiper le maximum d'Africains avec des smartphones peu chers.
16: Absolument. J'étais ce matin avec le directeur général de l'ANSUT, qui dépend du ministère des Télécommunications de la Côte d'Ivoire. Oui. Ils ont un programme aujourd'hui, 40% de la population a un smartphone. Ils veulent arriver à 80% de la population. Et ils ont lancé ce programme.
13: Parce que si on n'a pas plus, c'est qu'ils n'ont pas les moyens de s'en offrir un.
16: Mais bien sûr.
13: Bien évidemment.
16: Pour eux, c'est un passeport, encore une fois. C'est d'abord de la santé. C'est de l'éducation.
13: C'est du business.
16: Hein? Et c'est apprendre à lire, c'est apprendre à écrire. Donc pour eux, c'est essentiel. Quand on est dans des régions reculées, il n'y a pas de docteur. Tout ça, il n'y en a pas. Aujourd'hui, s'ils avaient les haies, il y aurait des tas de choses qu'ils pourraient faire. Il y aurait des tas de progrès qui pourraient amener chez eux. Et aujourd'hui, la pénétration du smartphone, c'est 40%. Ils veulent arriver en Côte d'Ivoire à 80%. Donc, ils vont faire des efforts, mettre tout un programme en place pour arriver à ces 80%. Et la GSMA, donc, essaye de les aider. Et en effet, il y a des partenariats. Le ministre de la Côte d'Ivoire est ici en ce moment en France pour signer un certain nombre d'accords. Aujourd'hui, le ministre égyptien de l'éducation est venu à Vivatech. Il était scotché. Et en sortant de Vivatech, il a dit, parce que j'avais un de mes amis qui était avec lui, qui venait d'accompagner d'Égypte, il a dit, l'année prochaine, l'Égypte prendra un stand à Vivatech. Wow. Voilà ce qu'apporte
17: Vivatech par rapport au CES.
13: Mais tu parles de smartphone, mais est-ce que la couverture réseau est à la hauteur? Parce que c'est bien beau de vouloir équiper tous les Africains de smartphones, mais ils sont dans des régions qui sont parfois reculées.
17: Oui, alors là, aujourd'hui, d'abord, la couverture dans, si je prends la Côte d'Ivoire, elle est à plus de 95%.
13: D'accord.
17: Alors, 5%, c'est toujours trop.
13: Donc, équivalente à celle de la France.
17: Oui. Mais de toute façon, il y a Starlink. De quoi on me parle?
13: Oui, mais qui? C'est pas
17: Aujourd'hui,
13: Starlink, ça va être un village éventuellement qui va.
17: Ben oui, mais enfin, un village qui fait 500 personnes.
13: Ouais, mais est-ce qu'ils ont les moyens de s'équiper de Starlink s'ils n'ont pas les moyens de s'équiper de
17: Aujourd'hui, il y a quand même un certain nombre de programmes qui fait que oui, ils ont les moyens.
13: D'accord.
17: Le problème n'est pas la couverture. Le problème de la couverture. J'ai pas dit qu'il était réglé parce qu'il n'est jamais réglé. Ils n'ont pas, par exemple,
13: mais la fibre optique. C'est pas le problème.
17: Mais ce n'est pas le problème. Ce n'est pas le problème. Le problème aujourd'hui, c'est avoir accès à des devices qui donnent la 4G. Ouais. Ça, c'est le problème aujourd'hui.
13: Et alors, quand tu vas en Chine et que tu essaies de trouver des constructeurs qui essaient de fabriquer des smartphones à 30-40 dollars en ce moment, avec
17: ils peuvent plus.
13: L'explosion du prix de la mémoire, c'est plus possible.
17: Non. Quand la première fois qu'on en a parlé.
13: C'est dingue parce que tu nous en parlais il y a quoi?
17: Il y a un an.
13: Tu caressais le rêve.
17: Je peux donner le prix. Je peux donner le prix parce que maintenant je peux le donner. Il a plus court. Le téléphone le moins cher qu'on avait en 4G avec un écran 4 pouces, c'était 27 US dollars.
18: Okay. Wow.
17: D'une société chinoise dont je tairai le nom. Et on va dire que la moyenne était entre 35 et 45 US dollars.
18: Ok.
17: Bon. Aujourd'hui,
13: un téléphone qui fait tout, enfin un vrai smartphone.
17: Un vrai smartphone.
13: Sous Android.
17: Un vrai smartphone. Alors, il n'a pas la mémoire qui fait qu'on peut stocker 100 000 photos, etc. Il a pas. Bon, mais il fait suffisamment pour qu'un enfant ou qu'un adolescent ou qu'une femme, parce que c'est puisse accéder à l'Internet et bénéficier
13: bien sûr,
17: de 70-80% du monde digital.
13: Ça, c'était il y a un an.
17: C'était il y a. Non, au mois de novembre. Parce que je suis rentré le 12 novembre, très exactement.
13: D'accord.
17: J'ai atterri à Paris le 12 novembre. Okay. Donc j'avais ce prix-là dans mon escarcelle. Aujourd'hui, impossible de trouver quelque chose à moins de 50-55 US dollars. Sauf que de passer de 27 à 55, c'est 100% d'augmentation.
13: Ouais,
17: et déjà 27, c'était beaucoup. 55, c'est impossible. Mais le problème, il n'est pas uniquement là. C'est que les téléphones qui étaient un peu plus forts, un peu plus costauds, qui étaient, eux, à 60, 70 US dollars. Ils passent à 100, 120 US dollars.
13: Parce qu'ils ont plus besoin de mémoire
17: absolument.
13: Que ces téléphones qui étaient
17: absolument,
13: dans le gamme.
17: Absolument. Et ça veut dire que ce phénomène inflationnisme est en train de tuer l'entrée de gamme. Et c'est un drame. À l'époque, c'était 1 milliard de personnes. Maintenant, on est en train de passer à 2 milliards de personnes. Donc, il y a plein de gens qui avaient un smartphone qui ne vont plus avoir les moyens de se le payer quand il va tomber en panne. Donc, il va y avoir une régression digitale. Et donc, quelque part, non seulement on leur ferme les passeports éducatifs pour aller étudier à l'étranger, mais on va leur fermer les passeports digitaux parce que le coût de la mémoire fait qu'ils ne pourront plus remplacer leur acquis.
13: Le problème, Bruno, c'est que finalement, on crée une fracture encore plus grande.
18: Bah, c'est ce que j'allais dire. Ouais.
13: On va priver donc des centaines de millions de gens
18: des
13: smartphones.
18: Millions, ouais.
13: Et pendant ce temps-là, nous, occidentaux, on va progresser en intelligence artificielle.
17: Absolument.
13: Avec toute cette mémoire qui ne va pas dans ces téléphones. C'est un paradoxe effrayant, en fait. Ouais.
18: Mais c'est pour ça qu'il faut trouver des sources de financement pour aider, pour subventionner l'accès à ces appareils-là. Parce que sinon, on est en train de perdre toute une partie de la population de la planète, là. C'est devenu très sérieux. À un moment donné, on parlait de l'électricité, on parlait de l'eau, mais là, le numérique fait partie de l'équation.
17: Alors, où j'ai un petit peu d'espoir quand même, parce qu'on ne peut pas laisser.
13: Non, bien sûr.
17: Il y a toujours des solutions. Ce n'est plus le smartphone, c'est l'agent phone, okay, où il y a très peu de mémoire et toute la mémoire est dans le cloud.
18: Okay.
17: Mais pour faire ça, il faut pouvoir faire des clouds, ou alors avoir des clouds qui sont à l'étranger, c'est-à-dire en Europe, en Chine, aux États-Unis principalement, okay, ou en Australie, sauf que c'est juste un petit peu loin du centre de l'Afrique, hein, ouais. On se rend bien compte. Donc les petites données, elles vont quand même relativement.
13: Ou alors il faudrait créer des data centers en Afrique.
17: Oui, alors,
18: créer
17: un data center électrique, c'est l'électricité. Aujourd'hui, honnêtement, si un gouvernement africain doit faire une centrale thermique au gaz, ou éventuellement, pourquoi pas, peut-être un jour nucléaire, je ne sais pas si c'est bien ou pas bien, ce n'est pas le propos, mais c'est déjà pour que les gens aient l'ampoule, les frigidaires.
13: Et non pas pour alimenter des data centers.
17: Exactement, et pas pour faire des data centers.
18: Mais c'est intéressant parce que dans ce scénario-là, on passe du téléphone et on revient au bon vieux terminal qui va nous donner accès à de l'information.
13: Merci à tous les deux. Passionnant cette discussion ici à Vivatech. Inspirant ce salon, et ça tombe bien parce qu'on y sera tout au long de cette semaine et même le début de la semaine prochaine. Merci beaucoup Yves Maître.
17: Merci.
13: Merci à Yves et merci à Bruno Guglielminetti.
18: Merci François.
13: Passe un bon salon. On se retrouvera bien évidemment dans tes émissions et un peu partout, mon cher Bruno. Vous restez avec nous. Tech & Co, la quotidienne. On revient dans un instant avec un invité exceptionnel. Le PDG d'ASML sera sur ce plateau.
17: Wow.
13: Christophe Fouquet va répondre à nos questions. Et d'ailleurs, Frédéric Simotel viendra aussi sur le plateau. Interview donc exceptionnelle du patron d'ASML juste après ceci. À tout de suite.
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13: Voilà Tech & Co, la quotidienne depuis Vivatech pour ce 10e anniversaire. Et c'est un invité exceptionnel, Frédéric Simotel, que nous recevons maintenant dans Tech & Co.
1: Oui, nous l'attendions impatiemment.
13: Voilà. Merci beaucoup, Christophe Fouquet, d'être avec nous ce soir dans Tech & Co. Vous êtes le PDG d'ASML, alors une société qu'on évoque souvent dans cette émission. Une société assez méconnue du grand public, mais qui pourtant, aujourd'hui, fait la pluie et le beau temps dans la tech. Alors, c'est une entreprise néerlandaise. Vous êtes un dirigeant français. Vous travaillez, vous êtes ingénieur de formation, vous connaissez bien ce système-là, enfin en tout cas tout ce qui touche au processeur et à la lithographie, vous allez nous expliquer ce que vous faites. Mais première question, comment présenteriez-vous en fait ASML à des personnes qui n'y connaissent rien en fait dans la tech?
2: Ouais, c'est toujours un petit peu difficile et c'est la raison pour laquelle le nom de l'entreprise n'est peut-être pas très connu du grand public. Je pense que le grand public sait aujourd'hui de manière très détaillée ce qu'est l'intelligence artificielle. L'intelligence artificielle repose sur des puces électroniques très très performantes et ces puces doivent être créées par des fondeurs, des compagnies comme TSMC.
13: Et là, qui sont à Taïwan, bien sûr.
2: Qui sont à Taïwan, qui peuvent être en Corée, aux États-Unis avec Intel. Et pour créer ces puces, il y a un besoin d'imprimer la fonction logique des puces et c'est la partie que doit faire la lithographie. Donc la lithographie, si vous voulez, c'est comme un projecteur d'une certaine façon qui permet d'imprimer l'information qui va créer la puce très performante sur du silicone. Et depuis plus de 40 ans, ASML a développé des machines très très perfectionnées pour imprimer des, on va dire, dimensions très très très petites sur du silicone. Et en faisant ça, on permet de créer des puces très très performantes. Dit d'une autre façon, sans les machines ASML les plus performantes, tout ce qui se passe aujourd'hui sur l'AI ne serait pas possible. Donc on est une partie intégrante de l'écosystème de l'AI. Et c'est pour ça qu'on est très important aujourd'hui.
13: Alors vous parlez d'intelligence artificielle, mais je tiens un téléphone dans la main. Vous êtes dans ce téléphone, c'est-à-dire que sans vous, il n'y aurait peut-être pas cet iPhone qui existerait. Je parle depuis mon PC aussi. Pareil, il y a des composants qui sont fabriqués par justement vos systèmes de gravure ASML. Vous êtes partout en fait.
2: On est à peu près de partout et si vous ouvrez votre téléphone, votre PC, vous allez voir quelques puces électroniques. Et toutes ces puces ont vu nos machines, on va dire, 40, 50 fois. Parce que le procédé requiert des expositions de plusieurs masses. Donc, c'est vrai qu'un téléphone a été en contact avec nos machines de manière très, très fréquente.
13: Quels sont vos clients aujourd'hui? Vous en citiez quelques-uns tout à l'heure. C'est TSMC, donc, qui fabrique des millions de puces pour à la fois les smartphones, mais aussi les tablettes, les PC. Vous travaillez aussi pour Intel, c'est ça?
2: On a deux types de clients. Donc on a la partie logique, ce qu'on appelle la partie logique. Donc c'est des clients qui créent des puces pour faire du calcul. CPU, GPU, CPUs, Intel, TSMC, Samsung sont les principaux. Et on a des clients qui travaillent sur la partie mémoire pour stocker de l'information. Samsung, SK Hynix, Micron aux États-Unis. Donc ça, c'est les clients les plus avancés. Et au-delà de ça, on a énormément de puces, beaucoup moins avancées, avec des technologies qui sont aussi un peu plus anciennes, mais qui ont besoin aussi de nos machines. Donc des machines moins avancées, mais des machines ASML aussi.
13: Si vous n'existiez pas aujourd'hui, comment on fabriquerait en fait tous les composants électroniques qui sont dans nos appareils? Il y aurait une solution? Il y a une alternative à ce que vous faites aujourd'hui ou pas?
2: Bon, il y a un besoin pour la lithographie. La lithographie est absolument nécessaire pour imprimer le circuit sur le silicone. Donc il y a besoin de lithographie. On pourrait regarder une situation où les machines de lithographie sont moins avancées. Quand on parle d'ASML, on parle beaucoup de EUV. EUV est une technologie qui a été utilisée depuis, on va dire, 2018-2019.
13: C'est extrême ultraviolet, c'est ça?
2: Extrême ultraviolet. Donc ça, c'est en référence à la longueur d'onde de la machine.
13: D'accord.
2: 13,5 nanomètres. Qui nous permet d'imprimer des choses très très très petites. Sans cette machine, Il n'est pas possible d'imprimer des transistors à des dimensions très petites. L'alternative, c'est d'en imprimer beaucoup plus, donc de remplacer d'une certaine façon la petitesse du transistor par une quantité plus grande. Mais ça crée des problèmes de coût, ça crée des problèmes de consommation d'énergie.
13: De chauffe aussi.
2: De volume, etc., etc. Donc, c'est beaucoup plus difficile, on va dire.
13: Il y a une course aussi, après je laisserai la parole à Fred, il y a une course aussi à l'infiniment petit. Votre unité de mesure, c'est le nanomètre. Aujourd'hui, on est à un nanomètre. On peut même, enfin, on imagine des finesses de gravure encore plus petites. Pourquoi cette course, justement, à l'infiniment petit ?
2: Alors, pour avoir des puces très performantes, il faut avoir des puces avec beaucoup de transistors. On parle de millions, milliards, trilliards de transistors sur des puces. Pour mettre ce nombre de transistors, il faut être capable de les faire très, très, très petits. Donc, c'est la course à la petitesse. C'est très important. Et nos machines aujourd'hui, vous parlez de nanomètres, permettent d'imprimer des lignes qui font 8 nanomètres. Pour vous donner une idée, un cheveu humain a une taille de 80 000 nanomètres. Donc, la taille des lignes qu'on imprime est, on va dire, beaucoup, beaucoup plus petite,
13: facteur
2: de 10 000 fois plus petite qu'un cheveu humain. Donc, c'est le genre de dimension qu'on peut imprimer sur une plaque de silicone.
13: Et quels sont vos... Là, ce sont des clients, c'est TSMC, ou par exemple, je ne sais pas moi, des compagnies comme Apple ou Samsung qui vous disent, bah tiens, est-ce qu'on peut encore réduire la taille de ces gravures, justement parce que j'ai designé un nouveau processeur. Ce sont vos clients qui vous demandent de nouvelles machines de lithographie encore plus fines, c'est ça ?
2: Ce sont nos clients et l'industrie depuis, on va dire, 50 ans, peut-être 60 ans, a essayé de suivre une certaine loi qu'on appelle la loi de Moore. Et cette loi requiert que tous les deux ans, le nombre de transistors dans une puce double tous les deux ans. Donc c'est un petit peu la mission. Et ces dernières années, avec l'avènement de l'intelligence artificielle, au lieu d'avoir une demande de deux fois plus de transistors tous les deux ans, on a une demande de 10 fois plus de transistors tous les deux ans.
13: Donc on va plus vite que la loi de Moore.
2: Accélération énorme de la demande de transistors.
13: D'accord.
2: Donc ça continue à générer une demande très forte sur la miniaturisation des transistors. Mais même ça n'est plus suffisant. Donc il y a aussi, on va dire, une course pour l'assemblage de différentes chips ensemble de manière à créer ces performances.
13: Fred ?
3: Oui, je reviens toujours dans l'explicabilité de ce que vous faites. Lorsqu'on parle des machines ASML, on est dans des machines gigantesques. Hein. On vous parlait d'imprimante, on est loin de la petite imprimante 3D, évidemment. Est-ce que c'est ça ? On en parle à chaque fois. Donc, ça fait une trentaine de mètres. Il faut 6 mois pour l'emmener sur site, 6 mois pour la paramétrer. C'est ça, c'est aussi long à partir du moment où une entreprise signe le bon de commande. Quel est le délai avant qu'elle réceptionne la machine et qu'elle soit prête à fonctionner ? À travers tout ça, après, une fois qu'elle est paramétrée, est-ce qu'il y a beaucoup de déchets ? Enfin, voilà, racontez-nous.
2: Bon, déjà, la première chose, c'est que pour être capable de faire la machine la plus avancée qu'on fait aujourd'hui à ASML, on a eu besoin d'apprendre pendant presque 40 ans. Donc, d'une manière générale, il est impossible de faire la machine que l'on fait aujourd'hui sans avoir fait la machine précédente et celle d'avant et celle d'avant et celle d'avant. Donc, une accumulation de savoir qui nous permet d'arriver vers cette complexité et ces performances. Donc ça, c'est déjà très important. Parce que ça veut dire qu'aussi la possibilité de copier une machine...
3: Le reverse engineering...
2: C'est très, très difficile. La deuxième chose, on va parler taille. La taille d'une machine, c'est la taille d'un bus londonien, en gros. Juste la machine, si on tient en compte toutes les... On va dire, le support autour de la machine, vous pourrez ajouter 2-3 bus. Plus de 20 000 parts. La plupart sont développés spécialement par des partenaires pour cette technologie. Vous l'avez dit, 4 à 6 mois pour fabriquer la machine à ASML. Une fois qu'elle est fabriquée, on la démonte, on l'envoie chez nos clients, on la remonte. Ça prend 3-4 mois encore une fois. Et après, une qualification. Donc entre le moment où on commence la machine et le moment où le client commence à exposer des plaques de silicone avec la machine, ça prend à peu près un an. Donc, cette complexité se traduit dans, on va dire, le knowledge, le savoir, pardon, en français, se traduit dans le nombre de composants qui composent la machine. et je dirais la partie opérationnelle, parce que bien sûr on a des experts aussi qui sont capables de construire, de démonter, de réparer ces machines.
3: Vous avez signé récemment un partenariat avec Mistral, et Mistral vient vous aider, même plus qu'un partenariat, puisqu'il y a un investissement dans Mistral.
13: Vous investissez dans Mistral.
3: Vous exactement. Investissez dans Mistral, et d'ailleurs c'est aux alentours de 1 milliard, 1,4 milliard, je crois, le montant. Et Mistral vient, c'est eux, vous allez utiliser leur IA pour justement améliorer votre process industriel, c'est ça l'idée ?
2: C'est exactement ça. Donc, quand on regarde encore une fois la complexité de ce qu'on fait en ASML, l'idée d'avoir une intégration verticale de tous les savoirs est presque impossible. Donc, au lieu de suivre ce modèle d'une intégration verticale, on travaille avec les meilleurs partenaires. Donc, c'est vrai pour la partie, on va dire, hardware. Donc, pour créer une machine, on assemble la machine ASML, on intègre la machine ASML, mais on travaille avec des partenaires comme Zeiss pour l'optique,
3: dans l'optique, oui.
2: Trumpf pour la partie laser. On travaillait avec pas mal de sociétés aussi en France pour la partie, on va dire, frame des machines. Et on emmène tout ce savoir ensemble de manière à pouvoir gérer cette complexité. L'IA est très important pour ASML. Nos machines sont complexes. Elles génèrent énormément de data. On a 16 000 ingénieurs. On a 4 000 ingénieurs software. L'utilisation de l'AI peut à la fois améliorer les performances de nos produits, mais aussi les performances de notre société. Donc on a besoin de cette compétence, et au lieu d'essayer de développer ces compétences à ASML, on a fait le choix de travailler avec Mistral, de manière à apporter, je dirais, une société avec tout le savoir, toute l'expertise, et d'accélérer notre propre, on va dire, voyage sur l'intelligence artificielle.
13: Deux questions, Christophe Fouquet. Combien avez-vous de machines ASML qui fonctionnent aujourd'hui dans le monde, et quelle est la durée de vie d'une de vos machines? Parce que c'est vrai qu'il y a une course à l'innovation. Oui. J'imagine quand même qu'il y a une obsolescence qui est relativement rapide, non?
2: Alors, c'est une très bonne question. On a plusieurs milliers de machines, et les machines qu'on a commencé à envoyer chez nos clients il y a 30 ans sont encore en opération. Donc c'est, on va dire, un côté assez extraordinaire aussi de ces machines. Elles sont encore en opération parce que même si on a besoin de technologies plus avancées pour travailler sur des puces d'intelligence artificielle, on a encore besoin de technologies beaucoup moins avancées, par exemple pour créer la puce qui va être dans votre four, dans votre frigidaire, ou
13: la machine à laver, le micro-ondes, etc. Où là, ça ne nécessite pas de puissance de calcul.
2: Exactement. Donc ces machines, non seulement sont toujours utilisées, des fois elles se revendent. Donc on a aussi un commerce où on rachète et on revend de ces machines. Et malgré la complexité de ces machines, on est capable de les faire tourner chez nos clients 95% du temps, sans interruption, et pendant 20, 30 ans, je dirais, de manière à réduire la partie d'obsolescence de ces technologies. Donc c'est assez exceptionnel aussi d'une certaine façon.
13: Avant de parler de la situation d'ASML qui est vraiment stratégique au cœur de l'Europe, parce que rappelons-le, vous êtes une société européenne, vous-même vous êtes le dirigeant français de cette société, un mot sur le futur en fait de votre métier. Est-ce que vous arrivez déjà à imaginer à quoi ressemblera l'une de vos machines que vous fabriquerez dans quelques années? On sait qu'il y a énormément de R&D, on sait qu'Apple travaille sur la quatrième génération d'iPhone dans 4-5 ans. Vous avez aussi une vision de ce qui va se passer dans votre métier?
2: Nous avons la vision parce que deux raisons pour ça. La première, c'est que le temps dont on a besoin pour développer une machine est généralement 10 ans, 15 ans. Ce qui veut dire qu'aujourd'hui, quand on regarde un petit peu à notre futur, on essaye déjà de concevoir des produits qui seront utilisés par nos clients, on va dire, après 2035. Ça se passe déjà aujourd'hui à ASML. La dernière machine d'ASML, la machine EUV High-NA, a commencé à être designée il y a plus de 10 ans. Et on entre la phase de production chez nos clients. La deuxième raison, c'est que nos clients font la même chose. Donc nos clients nous disent, aujourd'hui on travaille sur 2 nanomètres, dans 2 ans et demi on va travailler sur du 1.4, dans 5 ans on va travailler sur 1.0, et dans 7 ans et demi on va travailler sur du 0.7. Et ils ont déjà une idée assez, on va dire, claire de ce à quoi cela peut ressembler. Et on doit se préparer à être capable de fournir les machines dont ils auront besoin à cette époque. La seule chose qu'on ne sait pas, c'est ce à quoi ces technologies vont être utilisées. Donc, ça paraît un petit peu bizarre, mais l'émergence très rapide de l'intelligence artificielle a été une surprise pour la plupart des acteurs de l'industrie du semi-conducteur. Le iPhone que vous montriez tout à l'heure a été une surprise énorme. Mais c'est la partie aussi, je dirais, très saine. Donc, on crée des technologies qui, à leur tour, créent des opportunités pour des produits aussi innovants que le PC, d'abord l'iPhone et aujourd'hui l'intelligence artificielle.
13: Est-ce qu'on est à l'aube d'une rupture technologique dans la fabrication des processeurs et justement dans votre métier ? Et est-ce que le quantique, dont on parle énormément dans Tech & Co, on a d'ailleurs des startups françaises qui sont très en avance dans ce domaine, c'est un sujet qui vous intéresse aussi ?
2: Alors la réponse à la première question, c'est non.

0: artificielle est basée sur énormément de, on va dire, de données et un apprentissage sur les données. Maintenant, une combinaison des deux, avec le temps, va certainement se produire. Donc, on commence à imaginer des systèmes, on va dire, dans 10-15 ans, où on pourrait avoir une partie de quantique et une partie, traditionnelle.
1: Plus traditionnelle, ouais.
0: Mais ce n'est pas un remplacement, c'est plutôt une addition sur ce qui est déjà construit.
1: Est-ce que pour vous, le quantique est une vraie révolution? Vous y croyez ou pas?
0: Je pense que c'est une révolution si c'est attaché à d'autres technologies. Quand vous parlez aujourd'hui du quantique aux gens qui font des quantiques, ils ont beaucoup de mal à dire sur quelle application ça va être utilisé. Et je pense que une fois que la technologie est démontrée, un peu plus mature, les gens qui font des applications vont commencer à l'utiliser. Donc je pense qu'à un certain point, il y aura un aspect révolutionnaire. Mais jusqu'à présent, ça a été plus une promesse qu'une réalisation.
1: Fred,
2: Parlons un peu d'Europe et de votre situation sur ce marché. Il y a quelques jours au Financial Times, ça fait beaucoup de bruit cette interview, je pense que vous le savez. Vous appeliez l'Union européenne à favoriser l'émergence de leaders technologiques plutôt qu'à vouloir contrôler les chaînes d'approvisionnement. Vous vouliez dire quoi? Et ma deuxième question, c'est, vous pensez vraiment que l'Europe est capable d'avoir toute une chaîne de valeur sur le semi-conducteur aujourd'hui?
0: Bon, la première chose, je pense qu'on se rend compte aujourd'hui que le dialogue entre l'industrie et les gouvernements, ça peut être l'Europe, ça peut être bien sûr les gouvernements français, allemands, etc., est très importante. Et je pense qu'en Europe, par rapport à ce qui s'est passé aux États-Unis, en Chine, le dialogue a été assez faible. Et c'est une responsabilité, je dirais, des deux parties, à la fois des gouvernements, mais aussi de l'industrie. Ça, c'est la première chose. La deuxième chose, c'est de comprendre quel est le rôle et les responsabilités de chacun. Et ce que j'ai expliqué il y a quelques jours, c'est que le rôle des gouvernements européens ou nationaux est de créer les conditions pour l'industrie de manière à ce que l'industrie puisse se développer et puisse être compétitive. C'est doit être un élément très important. C'est pour ça que quand vous parlez avec certains de mes collègues, ils parlent beaucoup de dérégulation, de simplification, de, on va dire, réduction du temps pour obtenir des permis, de flexibilité, etc. Tous ces éléments participent à créer un environnement qui sera favorable à l'innovation, à l'industrie et à la compétitivité de l'industrie. Parce que ce n'est pas suffisant d'innover.
2: Oui.
0: Il faut aussi innover plus rapidement,
2: contexte,
0: et
2: ouais,
0: de manière plus efficace que la Chine ou les États-Unis. Le rôle de l'industrie, d'un autre côté, dans cet environnement, est de créer de la valeur et de créer cet écosystème dont vous parlez. Est-ce que c'est possible? Bien sûr que c'est possible, mais on va dire aujourd'hui, on est assez loin. Donc si on regarde l'écosystème entier pour la partie AI, semi-conducteurs en Europe, par rapport à ce qu'on voit aux États-Unis, par rapport à ce qu'on voit en Chine, il y a beaucoup de cases qui nous manquent. Le marché européen représente à peu près 20% de l'économie mondiale. Pour vous donner un exemple, pour ASML, l'Europe représente 1% de notre business. Quand on regarde les chips, la fabrication de puces avancées, c'est très peu.
2: Oui.
0: La seule usine qui fabrique des puces avancées est en Irlande, elle appartient à Intel. Quand on regarde les applications AI, c'est encore moins. Donc il y a énormément de trous, si je puis dire, dans l'écosystème, sur lesquels il faut travailler de manière à construire avec le temps, et c'est important, c'est pas du court terme, c'est du long terme, avec le temps, reconstruire ce tissu industriel.
2: Et vous pensez que c'est possible?
0: C'est possible parce que quand vous regardez les sociétés en Europe, il y a énormément de sociétés avec beaucoup de talent. Nous avons créé ce groupe de tech creators. On travaille avec Siemens, Airbus, Nokia, Ericsson, SAP. Je vais en oublier quelques-uns, mais l'interaction qu'on a avec ces sociétés montre qu'il y a un savoir, qu'il y a une capacité à entreprendre qui est très très importante. Donc on a des acteurs qui sont capables de faire ça, mais beaucoup plus d'obstacles

0: obstacles pour créer ces champions européens. Et c'est une discussion qu'on est en train d'avoir avec la Commission, avec plusieurs gouvernements nationaux aussi.
1: Est-ce que vous pourriez être un peu le, on va dire, le détonateur de cette, de tout ce que vous nous dites en tant qu'acteur européen? Est-ce que vous pourriez être médiateur et, oui, détonateur un peu de tout ça pour faire avancer?
0: On essaye. Je pense que l'idée de créer ce groupe de tech creators, d'avoir 8 sociétés qui vont ensemble vers la Commission, vers les gouvernements, pour expliquer ce qui est nécessaire pour l'Europe. Non, pas pour nous, parce que on va pas de manière individuelle, de manière à défendre notre propre intérêt. Non, nous y allons ensemble avec le message que pour l'Europe, il est nécessaire de changer plusieurs choses. Donc je dirais que c'est une étape. Il est clair qu'ASML comprend, comme je dirais le reste de ces sociétés, que nous avons un rôle à jouer et que nous devons passer beaucoup plus de temps à essayer d'expliquer ça.
1: On n'a pas beaucoup parlé de la Chine depuis le début. Et c'est vrai que la Chine subit, on va dire, des embargos technologiques assez importants, que ce soit aux États-Unis. On se souvient de Huawei qui avait été enlevé de Android, notamment. Aujourd'hui, vous travaillez avec la Chine?
0: Nous travaillons avec la Chine sur des technologies moins avancées.
1: Donc, parce que vous avez l'obligation de ne pas donner, de leur donner les dernières technologies, je crois.
0: Exactement, exactement. Donc il y a un certain, on va dire, un certain laps de temps entre les machines que l'on envoie en Chine. Les machines que l'on envoie en Chine ont été fabriquées à ASML pour la première fois en 2015. Donc elles ont plus de 10 ans d'âge. Depuis ces machines, nous avons créé, on va dire, 7-8 autres générations de machines. Donc ces machines sont disponibles en Chine et permettent de créer des puces, mais des puces qui sont bien sûr beaucoup moins avancées que les puces que TSMC ou Intel peuvent créer aujourd'hui.
1: Et votre point de vue sur cette interdiction, parce que j'imagine que pour votre business, c'est pas forcément très bon, vous respectez cette décision, vous êtes pour, vous êtes contre?
0: L'aspect du business est, je dirais, un aspect court terme. Donc, c'est pas une partie très importante de la discussion. Je pense que l'équilibre à trouver entre interdiction et, on va dire, non-interdiction pour ces technologies, c'est de décider, d'essayer de comprendre quel est l'impact de l'interdiction. Donc, quand on interdit une technologie, on motive de manière très forte l'autre partie pour développer cette technologie.
1: Oui, à trouver en fait une autre solution.
0: À trouver une autre solution. Si on garde un certain écart entre les technologies que l'on produit, que l'on fournit à un pays, par rapport aux technologies plus avancées, on crée une certaine gap de génération qui permet d'avoir un avantage technologique, mais qui aussi permet de ne pas motiver peut-être de manière trop forte l'autre pays de créer sa propre technologie. Donc je pense que ce qu'il faut, c'est trouver un équilibre. Depuis des années, on va dire, il y a des restrictions technologiques sur la Chine pour beaucoup, beaucoup de produits. Dans la partie semi-conducteur, dans notre élément, je dirais la discussion sur quel est l'espace à autoriser n'est pas encore conclu.
2: On a beaucoup d'entreprises européennes aussi qui sont dans cet écosystème du semi-conducteur. Vous les voyez où, les champions européens de demain, en ce moment, les Soitec, STMicro, Infineon, NXP, X-Fab, ces entreprises vont avoir les moyens de rester dans le jeu aujourd'hui, selon vous?
0: Ouais, je pense que chacune de ces entreprises participe de manière efficace dans une certaine partie de l'écosystème. Donc, elles vont continuer à faire ça. Maintenant, si la question est-ce que ces sociétés vont être capables de se développer au niveau d'une société comme TSMC ou Intel, la réponse est non, parce que l'écart sur ce qu'ils font par rapport à ce que ces autres sociétés font est énorme. Mais je ne pense pas que ce soit aussi leur intention. Donc, pour créer aussi ces champions, il peut y avoir un besoin au départ d'attirer aussi des sociétés étrangères de manière à contribuer à construire cet écosystème. L'idée que l'on doit tout faire de nous-mêmes est assez, on va dire, compliquée. C'est beaucoup trop.
1: Voire irréaliste.
0: C'est très certainement irréaliste. Ce qui est important dans un écosystème, c'est d'avoir assez de compétences, assez de valeur, de manière à ce que quand les discussions se produisent, nous soyons invités à ces discussions. Donc il n'y a pas besoin de tout faire, mais il y a besoin de faire certaines choses de manière unique, de certaine façon à ce que les autres pays ont besoin de nous. Et je pense qu'ASML est un bon exemple de ce côté-là.
1: Christophe Fouquet, merci d'avoir été avec nous pendant cette petite demi-heure dans Tech & Co. Et je suis persuadé que tous ceux qui nous regardent ou qui nous écoutent vont considérer leur smartphone ou leurs appareils électroniques totalement différemment suite à vos propos. Merci beaucoup
0: d'être
1: passé par le plateau de Tech & Co ici. À Vivatech, merci beaucoup Frédéric. Tech & Co Business, bien sûr, etc. avec énormément d'émissions.
2: Oui, tout au long de ce Vivatech. Oui.
1: Évidemment. Et vous restez avec nous. Dans un instant, tiens, aussi autre belle boîte française, Amilabs, qui sera avec nous. On va en parler avec son CEO qui sera là, Alexandre Lebrun. Et puis après, on s'intéressera aussi à L'Oréal, très présent ici avec beaucoup d'innovation. Tech & Co, la quotidienne, revient juste après cette petite pause. À tout de suite.
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1: Tech & Co, la quotidienne, merci d'être là. Nous sommes évidemment à Vivatech pour son 10e anniversaire tout au long de cette semaine. Demain, jeudi, vendredi, on vous enregistrera une émission qui sera diffusée lundi prochain. En tous les cas, on est très heureux de fêter la tech à la française avec nos invités. Justement, belle boîte française maintenant qui a été hyper médiatisée, qui l'est toujours. Il s'agit de Amilabs et on va en parler avec Alexandre Lebrun qui est son CEO. Bonsoir Alexandre.
13: Bonsoir.
1: Merci d'être avec nous. Alors, pour les plus fidèles de Tech & Co, vous avez reconnu Alexandre Lebrun, qui était l'un de nos débriefeurs il y a quelques années de cela. Tu venais régulièrement nous voir dans Tech & Co. Tu as travaillé chez Meta, au sein de l'équipe de Yann Lequin, d'ailleurs, il y a quelques années, puisque ta start-up avait été rachetée par Meta. Après, tu avais créé une autre boîte qui s'appelait Nabia, je crois. Et aujourd'hui, donc, tu as intégré Amilabs. Est-ce que tu peux nous présenter cette boîte qui est en train de repenser l'intelligence artificielle? C'est assez impressionnant. Explique-nous.
13: Oui, donc Amilabs, c'est une entreprise assez particulière, puisqu'on fait de la recherche. Il y a peu d'entreprises qui font de la recherche assez fondamentale, qui a été autour d'un projet de Yann Lequin, qui est un des parrains, on ne le présente plus, un des parrains de l'IA, qui a passé 13 ans en tant que patron de l'IA chez Meta. Et qui, il y a un peu plus de 6 mois, a décidé de poursuivre un projet qu'il développe depuis 10 ans dans le cadre de sa propre entreprise et non pas chez Meta. Donc Yann est venu me voir, on avait travaillé ensemble plusieurs années quand j'étais chez Meta, et il est venu me voir en me disant « Alex, c'est le moment d'y aller, tout converge, on a un truc génial, il faut qu'on le fasse », et on a créé Amilabs à partir de ça.
1: Amilabs, donc, avec une levée impressionnante, plus $1 milliard, c'était il y a quelques semaines, levée rarissime en Europe, et notamment en France. Ce qui est intéressant, c'est que Amilabs est en train de revoir la manière dont on considère l'intelligence artificielle, qui aujourd'hui est basée sur du texte. Yann Lequin et toi avez une autre vision, en fait, de l'IA. C'est ce qu'on appelle les world models. Est-ce que tu peux nous expliquer ce que c'est?
13: Alors, si on résume d'abord comment fonctionne l'IA que vous utilisez aujourd'hui, ChatGPT, Gemini, etc., ce sont des modèles de langage. Okay, dans LLM, Large Language Model, on apprend à l'IA à manipuler du texte, du langage. Et finalement, le langage, c'est pas mal, ça décrit le monde. On écrit du texte, nous les humains, qui décrit le monde autour de nous, et on entraîne des modèles qui manipulent ce texte. Ça marche très très bien pour faire des résumés, pour générer du texte, pour aller chercher les informations, pour faire du chat, pour faire des maths, pour faire de la programmation. Le point commun de tous ces domaines, c'est que ça manipule des symboles, des mots, d'une langue par exemple, etc. Et ça marche très bien.
1: Et c'est la base de ChatGPT, de Gemini, de Claude, de toutes les IA génératives qui existent aujourd'hui.
13: Exactement, c'est la base de tout ce qu'on a fait. Mais il ne faut pas oublier, en prenant un peu de recul, que le monde n'est pas que du texte. Un enfant est extrêmement intelligent, beaucoup plus intelligent que ChatGPT, n'a aucune notion, avant un certain âge, n'a aucune notion de langage. Les mammifères ne parlent pas, n'ont pas de langage, sont très intelligents. Donc on a une autre voie qui est de se dire, on ne triche pas. On ne passe pas par le texte qui est une description du monde faite par les humains. On va apprendre directement du monde. On va écouter, regarder, sentir, toucher, faire des choses et voir ce qui se passe, et se faire notre propre idée du monde à partir de ça, en direct. Donc repartir de zéro, exactement comme un bébé. Un bébé déjà à 6 mois, ça a compris la gravité. Si vous tenez une balle et que vous la lâchez et qu'elle reste en l'air, un bébé de 6 mois, on mesure la pupille qui se dilate, il est surpris.
1: Il se dit « waouh, c'est pas normal ». Ou alors je suis sur la lune.
13: Il n'a pas la formule, mais il sait ce que c'est la causalité. La gravité.
1: Incroyable.
13: Et donc, les world models, c'est une branche qui n'est pas concurrente, quelque part, des LLM, mais qui est différente, plus ambitieuse, où on essaye de repartir de zéro et d'apprendre d'abord, comme un bébé, les premiers objets, les règles de base de la réalité, et ensuite de monter dans l'abstraction, en hiérarchie, pour arriver ensuite à des concepts beaucoup plus sophistiqués de société, de culture, mais sans avoir triché quelque part en manipulant du texte.
1: Et c'est vrai que quand on y pense, ça paraît tellement évident. C'est vrai que aujourd'hui, l'humain se sert de tous ses sens. Et donc là, d'après ce que j'ai compris, c'est que l'IA apprendrait avec d'autres sens que l'écrit finalement, c'est-à-dire la vue, le son. Peut-être le toucher, l'ouïe, etc. C'est-à-dire, en fait, recréer un cerveau artificiel, si on va bien voir.
13: Ah oui, c'est ça. Tous les modèles, quelque part, c'est on essaie de faire un cerveau, mais c'est entraîner un cerveau.
1: En tout cas, un cerveau qui se rapproche le plus du cerveau humain.
13: Exactement. Alors, il faut rester humble. On ne sait pas exactement comment fonctionnent les détails du cerveau humain. Mais en tout cas, on est sur un chemin d'apprentissage qui semble être plus proche de ce que non seulement les humains mais les animaux font également.
1: Pourquoi ça on dit world model? Parce que justement il y a tous les sens pourquoi ça s'appelle World Model ?
13: Alors ça s'appelle modèle de monde parce que le modèle reproduit, fabrique une représentation du monde dans son cerveau, dans son modèle. Et c'est ce qu'on a nous humains. On peut imaginer on peut imaginer une action et prédire quelle action, quel résultat cette action va avoir. Donc on a un mini modèle de monde dans notre cerveau qui nous permet d'imaginer, planifier, réfléchir à long terme des choses qu'on ne fait très mal avec l'LM. On fait semblant avec l'LM et on ne le fait pas vraiment. Et un LLM n'a pas de représentation du monde. C'est un peu une machine qui détecte un motif,
1: oui,
13: et va sortir quelque chose qu'elle allait chercher dans sa mémoire. C'est pour ça que les LLM sont aussi gros. C'est qu'ils sont obligés de mémoriser en fait presque tout. Donc voilà, ça s'appelle un world model parce que le modèle, entre autres, apprend une représentation du monde en interne.
1: Il y a un aspect philosophique, je trouve, dans tout ça, et notamment l'instinct, parce que tout à l'heure tu parlais des animaux justement qui arrivent très vite à évoluer dans leur environnement, les bébés qui dès quelques mois, quelques semaines ont déjà des on va dire des connaissances. Est-ce que c'est pas l'instinct ça? Et est-ce qu'on peut donner de l'instinct finalement à une intelligence artificielle?
13: Alors c'est une question très ouverte. Qu'est-ce que c'est l'instinct? Il y a des scientifiques qui pensent que l'instinct n'est pas dans le cerveau, mais par exemple on a des neurones en fait, par exemple dans l'intestin, enfin c'est pas l'intestin exactement, mais dans le
1: microbiote.
13: On a aussi, mais plus que le microbiote en fait, on a des neurones, un système nerveux qui n'est pas uniquement dans le cerveau, et peut-être d'ailleurs en anglais on dit gut feeling pour dire l'instinct de quelque chose. Donc oui, peut-être que l'instinct n'est pas uniquement du raisonnement, et qu'on va se rapprocher de quelque chose qui donnera ça avec les techniques d'apprentissage qu'on utilise, qui reposent énormément sur les sens et pas sur des symboles abstraits.
1: Est-ce qu'on sait déjà, avec cette IA qui est très ambitieuse, qui est, enfin vraiment là on touche à la science-fiction, est-ce qu'on sait à quoi elle peut servir? On a déjà des exemples?
13: Alors on sait, non seulement on sait, mais beaucoup de gens attendent qu'on le fasse parce qu'ils en ont besoin. Aujourd'hui l'IA est utile dans tous les domaines où vous avez du texte et de la langue, ou du langage oral, ou de la langue en fait. Et également dans les maths, dans la programmation, on en a déjà parlé. Aujourd'hui, on essaye par exemple de mettre des robots dans des environnements plus ouverts, dans un foyer ou dans la rue, dans un environnement ouvert. C'est impossible de faire ça sans donner une sorte de sens commun, quasiment de culture générale en fait, de sens commun à ces robots. Sinon, ils vont être dangereux, ils ne vont pas savoir quoi faire, ils seront inutiles. C'est ce qu'on voit aujourd'hui, les robots qu'on voit. Ils apprennent des mouvements de danse, chorégraphie parfaite, mais ils ne peuvent pas faire face à une situation nouvelle.
1: Bien sûr.
13: Voilà. Donc en fait, c'est juste un exemple. Donner un cerveau doté d'un sens commun qui permet à ces robots de savoir comment se comporter dans ce qu'on appelle le zero-shot learning, c'est-à-dire je vois une situation que je n'ai jamais vue dans mon apprentissage. Nous, humains, on sait quoi faire, mais les modèles actuels ne savent absolument pas quoi faire s'ils n'ont pas vu 1000 fois les choses se produire dans leur apprentissage. Donc c'est un exemple d'application.
1: Tu as dirigé une start-up qui s'appelait Nabla il y a quelques temps de cela, qui est dédiée à la santé. Est-ce que la santé va bénéficier aussi des world models, à ton avis?
13: Absolument, et d'ailleurs Nabla se porte très bien et est le premier partenaire de Amilabs. Donc j'ai mes deux bébés ensemble.
1: Qui sont ensemble.
13: En appliquant l'IA pour la santé chez Nabla, on a vu le succès que ça avait. En fait, on a changé la vie des médecins en automatisant les tâches administratives, donc de dossiers, d'assurance maladie, tout ce qu'ils ont à faire, qu'ils détestent faire. Mais quelque part, c'est difficile d'aller plus loin. Et ça, c'est pas un hasard. Ce sont des choses qui marchent, qui sont du texte, en fait, du langage. Ou des formulaires, voilà, c'est du langage. Et quand on cherche à aller plus loin dans l'IA, pour plus aider encore les médecins, on se heurte à une barrière. Les modèles actuels ne fonctionnent plus, en fait, ne sont pas assez fiables. Il y a des hallucinations, ils sont perdus. Et donc, avec Nabla, j'étais dans la meilleure position possible pour comprendre pourquoi on avait besoin de quelque chose de différent. Et je pense que les world models vont permettre, de la santé en particulier, de dépasser ce qu'on sait faire actuellement.
1: Alexandre Lebrun, quand on parle de toute cette intelligence artificielle générative, il y a le Graal qu'évoquent tous les géants de l'IA, c'est l'IA générale, qui serait une intelligence quasi humaine et qui pourrait réagir dans n'importe quelle circonstance. Est-ce que justement les World Models et Amilabs va accélérer cette IA générale? C'est l'objectif aussi?
13: Alors, le concept d'IA général, c'est en train de passer de mode.
1: C'est vrai qu'on en parle moins.
13: On en parle moins. Dans l'IA, on lance des trucs, ouais. On lève des milliards. Et puis après,
1: on en parle moins, à ton avis, parce qu'on se rend compte que c'est impossible avec les LLM traditionnels.
13: En fait, on a déjà un problème de définition. Turing, en 1950, a défini l'IA générale comme réussir à faire un chat sans que l'humain se rende compte qu'il a une machine en face de lui. Ce n'est pas une bonne définition, en fait. On le voit aujourd'hui. ChatGPT peut faire semblant pendant très longtemps, se faire passer par un humain, et finalement il y a plein de choses qui fait très mal. Donc je crois qu'on est arrivé au bout de la définition de l'AGI, de l'insuffisance générale, et c'est assez contesté en fait. Est-ce que c'est vraiment utile? La question c'est plus est-ce que c'est utile et comment le définir plutôt que est-ce que c'est possible. Avec les world models, on essaie plutôt de faire plein d'intelligence non générale, spécifique, mais très très utile, y compris dans les situations nouvelles. Donc on sort un peu de cette définition de l'IA générale.
1: Petite question sur le making-of de tout ça, les world models. Ça veut dire qu'il va falloir que vous récoltiez des données sonores, visuelles, tactiles, d'odeur aussi. Comment ça se passe en fait? C'est un travail qui est titanesque.
13: Oui, alors on repose beaucoup sur les données vidéo, entre autres. Donc, il y a beaucoup de données vidéo dans le monde. Un enfant, dans ses 4 premières années, en fait, reçoit plus de data via ses yeux que l'ensemble de l'Internet mondial aujourd'hui en texte. Donc, il y a beaucoup plus de densité d'information dans l'information visuelle. Donc, on a des problèmes différents des boîtes de LLM.
1: Donc, en fait, votre IA est en train d'ingurgiter des milliers d'heures de vidéos, c'est ça ?
13: Des siècles de vidéos. Pour encore une fois, comme un enfant, observer, petit à petit faire sens des différentes choses qu'on voit et petit à petit construire sa hiérarchie de concepts à partir de ça. C'est ce qu'on appelle de l'apprentissage non supervisé, parce qu'on ne dit pas au modèle voilà ce que tu dois faire, on lui dit juste voilà un milliard d'heures de vidéos, qu'est-ce que tu en retires.
1: Quand est-ce qu'arriveront les premiers tests en fait d'Abi Labs, en tout cas que vous rendrez public?
13: Alors on parle déjà avec des partenaires qui sont des industriels, des sociétés qui ont par exemple des robots ou des industries, ouais. des machines qui n'ont pas trouvé de solution dans les modèles actuels, dans les LLM, et qui nous posent des problèmes bien précis qu'ils voudraient résoudre. Le premier test, ce sera le jour où on leur apportera un modèle qui remplit leurs besoins.
1: Mais c'est quoi? C'est dans 6 mois, 1 an, 2 ans? On a une idée un petit peu de du temps là?
13: Dans la recherche, il faut rester humble parce qu'on a des problèmes qu'on ne sait pas encore quel problème on aura, qu'il faudra résoudre. C'est pas 10 ans, c'est pas non plus quelques semaines, c'est entre les deux. On reste humble par rapport à ça, mais c'est un horizon raisonnable.
1: Dernière question liée à cette ambiance de Vivatech, c'est la souveraineté. Abi Labs est une boîte française dirigée par des Français. C'est encore une fois la démonstration du savoir-faire français dans le domaine de l'intelligence artificielle.
13: On a raté en Europe plein de trains. J'ai arrêté de les compter, y compris dans les LLM où on essaie de rattraper un peu, alors qu'on a les talents et on a l'électricité. On a les deux composants de base si on redescend tout.
1: C'est d'autant plus rageant.
13: Donc essayons cette fois. Alors AMI est une boîte européenne, on est global, on a des équipes à New York aussi, oui. À Montréal, à Singapour. On ne peut pas être souverain en étant enfermé chez soi. Si on veut vraiment être souverain, il faut être fort, et pour être fort, il faut être global. Surtout dans un monde où les choses ambitieuses sont soit américaines, soit chinoises, ça a une grosse valeur d'être non aligné quelque part. Et c'est ce qu'on essaie de faire. Il n'est pas trop tard pour essayer d'être vraiment en avance sur quelque chose.
1: Voilà, message plein d'espoir, et on va suivre évidemment avec beaucoup d'intérêt la progression d'Abi Labs. Merci beaucoup Alexandre Leblanc, CEO donc d'Abi Labs. Merci beaucoup.
13: Merci.
1: Tech & Co, la quotidienne, toujours ici à Vivatech.
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1: Voilà, Tech & Co, la quotidienne, pour terminer ce premier numéro depuis Vivatech, à l'occasion du 10e anniversaire de Vivatech. Et bien, on va parler beauté, intelligence artificielle, avec un acteur majeur dans ce domaine, c'est L'Oréal. Et je suis ravi d'accueillir Mathieu Cassier. Bonsoir Mathieu.
15: Bonsoir.
1: Vous êtes le directeur de la transformation et du digital et de la recherche chez L'Oréal.
15: Absolument.
1: L'Oréal qui est un fidèle de Vivatech. Vous êtes là quasiment depuis le début.
15: C'est ça, depuis le début.
1: Pour justement expliquer que votre métier, c'est avant tout de la recherche, de la technologie et aujourd'hui de l'intelligence artificielle. C'est ça qui est intéressant, c'est que finalement, vous êtes un secteur aussi qui est bouleversé par l'IA. C'est ça ?
15: Absolument.
1: Le système de la beauté de la cosmétique, en fait.
15: Ouais. Bouleversé, et en même temps, c'est un peu la continuité de notre histoire. Je ne vais pas vous refaire toute l'histoire de L'Oréal, mais c'est vrai que ça, depuis le début, on fait de la science. Ça fait 115 ans qu'on fait de la science de la beauté. Mais finalement, l'IA, c'est aussi de la science. Donc, c'est la continuité pour nous. C'est vrai que ça réinvente profondément la façon dont on fait cette science, cette recherche.
1: Alors, ce qui est intéressant, c'est que l'IA et l'innovation, elle est un peu partout.
15: Oui.
1: Dans la manière dont vous recherchez de nouvelles molécules pour avoir des meilleurs produits, dans du hardware aussi, c'est ça qui est intéressant.
15: Absolument.
1: Et même dans la personnalisation. Racontez-nous un petit peu les différents chapitres de l'IA dans votre secteur.
15: Absolument. Je peux vous expliquer un peu la genèse d'un produit. C'est d'ailleurs moi ce que j'ai fait. Ça fait 20 ans que je fais de la recherche chez L'Oréal. Je suis un chimiste, formulateur. Et c'est vrai qu'on a une spécificité chez L'Oréal, c'est qu'on invente des molécules. Donc ça, c'est vraiment notre savoir-faire. On a plus de 700 chercheurs en recherche avancée. Bah, vous connaissez Anne, je crois que vous l'avez rencontrée, Anne Colonna.
1: Anne Colonna, oui, qui est directrice de la recherche
15: avancée chez L'Oréal, absolument. Et donc ces équipes, ensemble, on développe des nouveaux modèles d'intelligence artificielle pour mieux connaître la peau, le cheveu, et donc développer des nouvelles molécules. Bon, je vais vous donner des exemples très concrets. Et d'ailleurs, on les voit sur Vivatech. On a deux modèles très importants, un modèle de cheveux et un modèle de peau. Modèle de cheveux, c'est finalement un jumeau numérique du cheveu qu'on a été capable de constituer. Donc c'est beaucoup de modèles, beaucoup de mathématiques qui permettent de représenter en 3D le cheveu et tous les types de cheveux, hein, du cheveu le moins curly jusqu'au cheveu le plus bouclé.
1: C'est compliqué de reproduire un jumeau de cheveux ?
15: Bah, ça nous a pris plusieurs années, hein. Ça nous a pris 3 ans pour arriver à avoir un tel niveau de fidélité. Et ça permet effectivement d'avoir tous les cheveux dans tous ces états, et puis aussi l'entremêlage entre ces cheveux, et puis surtout l'application des molécules. Donc ce qu'on fait sur ce jumeau numérique, on passe en revue des polymères. Par exemple, on a passé plus de 1000 polymères cette année en revue, ça nous permet de choisir les meilleurs polymères. Ensuite, bien sûr, on les teste et on les met dans des formules.
1: Alors, ces formules vont servir à quoi ? Des shampoings, des après-shampoings, des soins pour le cheveu ?
15: Absolument.
1: C'est ça ? Pour améliorer en fait l'efficacité de vos produits ?
15: Tout à fait. Bah, quand vous mettez un shampoing, vous voulez bien évidemment que ça lave, mais vous voulez aussi qu'il y ait un effet conditionneur sur le cheveu.
1: Oui.
15: Et donc, on développe des polymères qui sont de plus en plus performants pour améliorer ce parfois le démêlage même des cheveux. Et c'est grâce à ce jumeau numérique qu'on arrive à avoir des formules toujours, toujours meilleures.
1: Et est-ce qu'il existe aujourd'hui des soins du cheveu qui ont été développés grâce à ces jumeaux de cheveux déjà ?
15: Absolument.
1: Ils sont déjà dans le commerce ?
15: Absolument. On a développé des molécules qui nous permettent l'aminexyl Regen, par exemple. C'est une molécule qui favorise la repousse des cheveux. Et elle a été développée grâce à ces jumeaux numériques du scalp, du cheveu. Absolument.
1: Et elle est déjà commercialisée ?
15: Elle est déjà commercialisée sur le marché. Absolument.
1: Ça, c'est le premier exemple donc du jumeau cheveux, en
15: c'est
1: quelque
15: ça.
1: Sorte. Qu'est-ce que
15: et
1: vous
15: ensuite,
1: avez d'autre à nous ?
15: Le jumeau peau.
1: Le jumeau peau,
15: ouais.
1: Il doit être un petit peu plus complexe.
15: Alors, il est beaucoup plus complexe. C'est pour ça que le jumeau peau, on le fait par territoire. Je vais vous prendre un exemple. La longévité. Alors, la longévité, c'est un grand territoire dont tout le monde parle, d'ailleurs. Pour la peau, ce qu'on a pu faire, c'est identifier tous les biomarqueurs de la longévité. Il y en a 267. Donc, c'est vraiment là où l'actif doit aller cibler pour améliorer votre longévité. Alors, je vais vous prendre un exemple très concret.
1: Quand vous parlez de longévité, ça veut dire quoi ? Ça veut dire pour avoir une
15: la
1: peau
15: longévité, ça veut dire
1: plus jeune,
15: une peau plus longtemps en bonne santé.
1: D'accord.
15: Si j'essaie de le faire
1: okay.
15: simple. Donc ça, c'est
1: donc
15: ce qu'on
1: c'est pas
15: qu'un
1: aspect esthétique.
15: Non, absolument pas. Ça peut être aussi pour prévenir certaines maladies de peau,
1: d'accord.
15: pour avoir une meilleure hydratation, pour avoir bien évidemment différentes disparitions de rides ou en tout cas atténuation des rides. Donc c'est tous ces mécanismes qu'on va aller attaquer par la longévité. En fait, c'est des biomarqueurs parce que donc ça s'appelle le Longevity Cloud. C'est un graphe de connaissances qui rapatrie toutes les connaissances publiques sur, et celles qu'on a bien évidemment chez L'Oréal, sur ces biomarqueurs. Et donc, ce que fait maintenant un chercheur dans l'équipe d'Anne, par exemple, bah, le matin, plutôt que de lire des publications toute la journée, il va naviguer dans ce graphe de connaissances et pouvoir tester toutes les molécules pour s'assurer qu'elles agissent bien sur les bons marqueurs. Et puis ensuite, on va les mettre dans les formules. Mais c'est exactement comme ça, par exemple, qu'on a développé ce produit. Donc, je vous raconte l'histoire. Ce produit-là, il agit justement sur la longévité de la peau. Et il y a une molécule à l'intérieur très puissante qui s'appelle l'urolithine A. Vous pourrez chercher sur OpenAI, ChatGPT ou les autres.
1: L'urolithine A. D'accord.
15: En nutrition alimentaire parce qu'elle agit en fait sur la mitochondrie. Alors pareil, on va faire simple. Mitochondrie, c'est les petites centrales électriques dans vos cellules. Et quand on vieillit, elles deviennent de moins en moins efficaces. Grâce à cette molécule, on les réactive. Tout ça, c'est ce qu'on a pu trouver grâce à notre Longevity Cloud.
1: Est-ce que vous pouvez remonter votre main sur le micro parce que ça fait des interférences
15: ah,
1: un
15: absolument.
1: Petit peu plus haut. Voilà, on est nickel. Je vous dis pas. Alors là, c'est un autre sujet. Les ondes ici, il y en a possible, énormément. Donc, il faut être quand même assez vigilant. Et donc, allez-y.
15: Et donc ça, c'est ce qui nous permet de trouver la molécule. Une fois qu'on a la molécule, il faut la mettre dans une crème, dans une formule. Donc pour ça, on passe à d'autres modèles. Et là, je peux vous parler de deux partenariats qu'on a, Nvidia et IBM. Donc là, on pourrait se dire, mais Nvidia...
1: Ouais. Et on se dit L'Oréal avec Nvidia et IBM.
15: Ça paraît bizarre.
1: Pourquoi, en fait ?
15: Ouais, ça paraît bizarre. Ce qu'on fait avec Nvidia, c'est de la simulation d'interaction entre les molécules. Encore une fois, on va faire simple. Une fois qu'on a trouvé cette molécule, il faut la mettre dans une composition assez complexe. Pour avoir... La cosmétique, c'est aussi une histoire de sensorialité, de plaisir. On a envie d'appliquer la crème. Et donc, le modèle d'Nvidia, il s'appelle Alchemy. Et Alchemy, ça nous permet de simuler le comportement de ces molécules entre elles. Donc ça, c'est vraiment encore un stade assez avancé de la recherche. Et puis après, à la fin, il faut trouver la meilleure combinaison de ces 30 molécules, par exemple. Et donc ça, c'est une équation très complexe. C'est à peu près comme si je vous demandais d'aller explorer toutes les étoiles de l'univers. C'est aussi complexe que ça de faire un produit cosmétique, on n'imagine pas. C'est pas lancer une fusée, mais presque. Et donc, ce que nous permet de faire le modèle qu'on développe avec IBM, là, c'est notre propre langage, modèle de langage.
1: Oui.
15: C'est un langage qui parle de la formulation. Donc, bon, si je prends ChatGPT, il connaît les mots, il fait des paragraphes, il fait des textes. Nous, on connaît les matières premières, on fait des formules et on prédit la sensorialité. Et ça, c'est notre modèle propre qu'on développe avec les équipes d'IBM.
1: Et ça vous permet quoi? De développer plus rapidement?
15: Exactement.
1: En fait,
15: il y a deux enjeux, enfin même trois, je veux dire. Ça permet de développer plus rapidement, donc ça permet d'être en connexion avec les tendances du marché, ce qui est très important, notamment en maquillage, comme vous pouvez l'imaginer. Ça nous permet de développer des produits plus performants. Donc ça, c'est aussi, on n'aurait jamais pu créer cette crème il y a 3 ans ou il y a 2 ans.
1: C'est-à-dire que sans l'intelligence artificielle,
15: non, on n'aurait pas
1: cette crème et ce composant n'auraient pas pu exister.
15: Absolument. À la fois la molécule et en même temps la texture qui va avec.
1: D'accord.
15: Et puis le troisième aspect, c'est l'aspect durable de nos formules. Parce qu'à chaque fois, on se réinvente sur le type de matière première. Et comme on veut avoir des matières premières qui sont de plus en plus issues de la nature, de plus en plus biodégradables, à chaque fois, on progresse sur ce territoire grâce à l'intelligence artificielle.
1: Alors, vous êtes venu avec d'autres. Je pense qu'il y a des.
15: Ça s'applique pas, effectivement.
1: Ça s'applique pas. Il y a aussi d'autres produits solaires. Ouais. Ça tombe bien parce que vu la caniculture actuellement.
15: Là, c'est presque un cadeau plus pour vous.
1: Et le soleil, c'est pas mal. Mais quel est ce produit? Enfin, vous pouvez nous parler des deux, oui.
15: Alors, je peux plus rapidement sur la continuité de celui-ci. Là. Produit solaire comme celui-ci, je peux prendre cet exemple. En termes de complexité technique. Et j'ai moi-même formulé des produits solaires. Pour moi, c'est ce que j'ai trouvé de plus difficile à fabriquer, à créer. C'est simple parce qu'on a un bénéfice qui est bien évidemment la protection solaire. Et donc là, vous avez par exemple un filtre qui s'appelle UV-Immune 400, que seul La Roche-Posay a, qu'on a développé, qui est unique.
1: D'accord.
15: Mais là, il y a une phrase que disent les docteurs, c'est la meilleure protection solaire, c'est celle que les gens appliquent. Ça veut dire qu'il faut qu'elle soit vraiment agréable à appliquer. Vous avez peut-être des enfants, vous voyez ce que c'est sur la plage que d'appliquer des produits solaires. Et donc, pour développer un produit solaire, peut-être encore même plus qu'une crème de soin, nos modèles, par exemple, d'intelligence artificielle qu'on développe avec IBM, ils nous permettent d'avoir des textures inégalées et à des coûts qui sont tout à fait compétitifs aussi pour nos consommateurs. Donc, c'est à peu près la même histoire de création des produits, mais ouais. Je pense que le produit solaire, et vu la température qu'il fait, est un bon exemple.
1: Donc, ça veut dire que finalement, grâce à l'IA, vous avez sorti des produits qui vont nous empêcher d'avoir des coups de soleil.
15: Ça, c'est sûr.
1: En tout cas,
15: ça va un peu plus loin que le coup de soleil. Ça, c'est peut-être, on peut faire 30 secondes d'éducation sur les rayons du soleil. Et d'ailleurs, c'est écrit sur le pack. Hein. Il y a les UVB et il y a les UVA. UVB, coup de soleil. Coup de soleil, in fine, c'est pas le plus grave. UVA, c'est plus grave parce que c'est vieillissement et c'est cancer. Et donc, l'UV-Immune 400, c'est le seul filtre solaire organique qui permet d'aller jusqu'à 400 nanomètres. Donc, il permet de couvrir tous les UVA et les UVA longs.
1: D'accord.
15: C'est pour ça que ce produit est si particulier.
1: Alors, montrez-nous maintenant ce produit, parce que ce qui est intéressant, et on vous voit souvent au CES de Las Vegas présenter de nouveaux produits, qu'est-ce que c'est que cet appareil?
15: Alors ça, effectivement, sur le plateau. On peut se poser des questions. Il est écrit Lancôme dessus, ça ressemble à un outil de diagnostic, et c'en est un.
1: Alors, pour tous ceux qui sont avec nous à la radio, on dirait une petite caméra.
15: C'est vrai.
1: Voilà.
15: C'est vrai, c'est ça. L'enjeu, alors pareil, là, c'est une phrase qu'on répète beaucoup, mais pour nous, la meilleure personnalisation... On a tellement d'offres sur le marché que c'est déjà un bon diagnostic et une bonne recommandation. Et nos outils de diagnostic, ils nous permettent de faire ça. On en a plusieurs sur Vivatech. On a des outils de diagnostic du scalp avec Kérastase, qui s'appelle Kescan. Celui-ci, c'est un outil de Lancôme qui s'appelle Use Finder et qui nous permet de faire un diagnostic de peau. Là aussi, la technologie évolue très vite, nos algorithmes évoluent très vite. Ça, c'est vraiment notre dernier modèle qui permet d'être très précis sur beaucoup, beaucoup de paramètres de peau. Bon, je ne sais pas si on se fait un diagnostic ensemble live ou pas, mais on pourrait le faire. Ça ne prend pas beaucoup de temps.
1: Il nous reste 1 minute 30, ça va être compliqué.
15: Bon, on ne va pas pouvoir le faire.
1: Mais en gros, il va scanner ma peau.
15: Absolument.
1: Et qu'est-ce qu'il
15: va donner ? À différents endroits, on va regarder le front, on va regarder les pattes de doigts, on va regarder ici et on va regarder la joue.
1: Okay.
15: Et ça va permettre de regarder l'hydratation, les rides, les taches, la fermeté de la peau. Et ensuite, ça, c'est une vraie aide pour la conseillère de beauté. Et c'est vraiment l'objectif, hein, c'est de donner aux professionnels, conseillères de beauté, coiffeurs, dermatologistes, dermatologues, de leur donner vraiment des outils qui leur permettent de recommander, de mieux comprendre le consommateur et de recommander les bons produits.
1: Donc en fait, cet appareil ne sera pas fourni au grand public, ça va être des boutiques.
15: Exactement, points de vente, voilà, et puis coiffeurs pour les autres.
1: Exactement, mais est-ce que demain, cet appareil ne peut pas faire ça ?
15: Absolument. Absolument, ça fait partie de ce qu'on développe.
1: Donc peut-être que demain je téléchargerai une appli.
15: Ouais, tout à
1: fait. Je pourrais faire moi-même mon auto-diagnostic.
15: On l'a déjà sur, par exemple, la partie acné. Chez CeraVe, par exemple, on développe ce genre d'application. Et puis vous avez peut-être vu, on a fait un partenariat avec OpenAI aujourd'hui. On l'a dévoilé.
1: Ouais.
15: Et nous, ce qu'on fait, c'est on développe des modèles et on veut les mettre à disposition dans les ChatGPT Gemini de demain pour que le consommateur, dans son ChatGPT, puisse avoir un diagnostic de qualité.
1: Eh bien, merci beaucoup, Mathieu. C'est très intéressant.
15: François.
1: Mathieu Cassier, directeur de la transformation et du digital et de la recherche chez L'Oréal. Pour terminer ce premier Tech & Co, la quotidienne, eh bien, depuis VivaTech, ici à Paris, porte de Versailles. La bonne nouvelle, c'est qu'on sera là demain avec encore des invités prestigieux. Vous avez raté le début, notamment notre interview du patron d'ASML tout à l'heure. Pas de problème, vous avez les replays et les podcasts qui vous attendent. Un grand merci et à demain soir, 19h30.
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0: Bonjour à tous, je suis ravie de vous retrouver pour cette nouvelle émission BFM Entreprise, l'émission qui plonge au cœur de la vie des boîtes tout au long de la semaine. Vous savez, le lundi, on parle de leadership, le mardi des outils RH, le mercredi de croissance, le jeudi de transmission. La croissance est au cœur du thème de cette émission. Aujourd'hui, on va parler d'une entreprise incubée au cœur d'un grand groupe qui a pris ensuite son indépendance. Mes invités du jour sont Nicolas Miravals, CEO d'Auris Materials Intelligence. Bonjour Nicolas.
2: Bonjour.
0: Merci d'être avec nous. Et Laurent Julien, associé chez Lérins, vous accompagne. Bonjour Laurent.
2: Bonjour.
0: Ravi de vous avoir tous les deux dans cette émission BFM Entreprise. On parle de croissance. C'est parti.
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0: Nicolas, vous êtes donc CEO d'Auris Materials Intelligence, qu'on va appeler Auris tout au long de cette émission. Que fait Auris concrètement? C'est une infratech. Qu'est-ce que c'est?
2: Qu'est-ce qu'une infratech? Alors, une infratech, c'est une société technologique spécialisée dans les métiers de l'infrastructure. Donc ici, on parle de routes, rails, ponts, tunnels, tout ce qui est de l'infrastructure de mobilité linéaire. Et nous répondons avec Auris à deux enjeux de transformation majeure de l'industrie, qui sont la transformation environnementale et la transformation digitale. Ces deux transitions, transformations, se nourrissent l'une l'autre en fait. Et nous allons, par exemple, aborder les questions d'adaptation de l'infrastructure aux expositions et aux vulnérabilités climatiques qui s'annoncent. Ici, le digital est précieux puisqu'il permet de modéliser des datas et des quantités d'informations importantes. Nous allons aider nos clients et accompagner la mesure d'émissions et d'impact. Alors, par exemple, l'impact des émissions carbone, dont tout le monde parle. Et bien sûr, les métiers de l'infrastructure, c'est un peu complexe, puisque jamais deux projets sont identiques.
0: C'est vrai.
2: Et donc, il faut systématiser, il faut là aussi se renforcer de capacités digitales pour que ces efforts additionnels à de nombreuses tâches soient aussi fluides et intégrés dans les workflows.
0: Qui sont vos clients?
2: Alors, on couvre en fait l'ensemble de la chaîne de valeur de l'infrastructure, depuis les financeurs jusqu'aux autorités publiques, les sociétés d'ingénierie, les constructeurs et les fournisseurs de matériaux eux-mêmes. J'ajoute ici que les matériaux ont un impact clé dans les calculs d'émissions de carbone sur les marchés d'infrastructures.
0: Oui, parce que c'est là qu'on va optimiser finalement.
2: C'est exactement là qu'on va optimiser, alors pas nécessairement sur le matériau lui-même ou pas seulement sur le matériau, mais sur sa localisation, ses caractéristiques, c'est le design et le dimensionnement des ouvrages. Et là, on a des leviers qui nous apportent souvent 50% de réduction de carbone sur un ouvrage, en fonction de si on le regarde sous cet angle ou pas.
0: On va voir évidemment comment s'est développée cette entreprise, mais j'aimerais bien, pour avoir une idée plus précise, que vous nous donniez un ou deux projets, sans citer les clients ou quoi que ce soit, mais un ou deux projets précis sur lesquels vous travaillez, par exemple.
2: Oui. Je vous citerai par exemple un grand projet ferroviaire d'une centaine de kilomètres en Finlande, sur lequel on a été amené à mesurer non seulement l'impact carbone, mais le taux de circularité des matériaux, de réemploi des matériaux. C'était un projet avec une vingtaine de tunnels, une cinquantaine de ponts. Enfin, c'était un très très gros projet, dont la construction démarre cette année d'ailleurs. On était en phase préliminaire et nos études ont permis d'adopter en fait des solutions techniques qui permettaient de réduire les empreintes carbone de 21% pour être précis. Et la circularité, donc le réemploi de matériaux issus de zones de déblais ou de tunnels pour une dizaine de millions de tonnes. Donc un impact absolument majeur.
0: Alors vous avez répondu à une de mes questions qui était effectivement, est-ce qu'on calcule précisément ce gain finalement de durabilité sur ces grands projets-là d'infrastructure? Quel type de données vous analysez pour justement réussir à réduire, par exemple, les émissions carbone d'un tel projet?
2: Alors, on analyse tout ce qui est l'environnement du projet. Et là aussi, le numérique est clé, puisque en fait, l'ingénierie classique a un peu de peine à concentrer toutes ces informations en même temps. Et lorsqu'elle le fait, et elle le fait hein, de toute façon, mais elle le fera volontiers une fois, peut-être deux. Mais on n'a pas cette capacité de scénarisation, d'itération que le numérique nous offre. Donc, on parle ici de, évidemment des emplacements de toutes les ressources en construction. On parle des expositions climatiques, des modèles climatiques qui peuvent être divers en fonction. Vous avez sans doute noté que dernièrement, on a changé un peu de modèle et on est passé sur une version un petit peu moins pessimiste, entre guillemets. Donc, tout ça est abordable avec le digital de façon instantanée ou quasi. Pour aider à la décision de ces grands projets et pour faire en sorte que ce discours qui est bien présent aujourd'hui dans la sphère publique eh bien, prenne corps avec des aides à la décision pour toute la chaîne sans que ce soit une couche additionnelle trop contraignante en fait.
0: Oui, vous optimisez en utilisant la donnée. Ça rend optimiste de voir que des entreprises comme la vôtre sont utilisées pour les futurs projets effectivement de routes, de rails qui sont construits en Europe. J'aimerais savoir, et on va revenir là-dessus, comment a été créé Auris, à quel moment ça a été créé et surtout dans quel contexte.
2: Alors, c'est le clou de l'émission, je pense. On est issu de l'intrapreneuriat. Oui. Donc, l'intrapreneuriat, c'est l'entreprise dans l'entreprise. Et donc, on est issu d'un grand groupe industriel, au départ d'un centre de recherche dans lequel on a eu cette idée, avec mon cofondateur Renaud de Montaignac et moi-même, qui venons tous les deux de cette industrie. Et on a eu cette idée de combler l'espace vacant entre la science, c'est ce que l'on connaît de tout ça, et les opérations concrètes sur le terrain. Et donc, avec l'émergence du numérique il y a quelques années maintenant, c'était une opportunité importante. Donc, on est né de cet intrapreneuriat. Puis en 2021, après quelques années d'incubation, on a créé une société puisqu'on a vu que le marché en fait appelait à ce type de solution. Et cette solution et cette société est restée dans le giron industriel pendant quelques autres années. C'est un long chemin que je vous décris. Et enfin, en 2025, on a fait ce qu'on appelle un carve-out, donc une sortie du groupe industriel de départ. Et on a été rejoint par un investisseur indépendant qui nous a donné notre stature aujourd'hui de société autonome, indépendante et normale, dirais-je, sur le marché.
0: Société classique.
2: Classique.
0: C'est hyper intéressant parce que cet intrapreneuriat, Laurent, vous qui avez accompagné tout cela au fil des étapes qui sont nombreuses, on l'a dit, parce qu'on évite les risques comme ça. Ça prend du temps, évidemment, d'observer, de grandir à son temps. C'est intéressant parce que... En effet, ça permet de développer des projets qui sont quand même assez vertigineux, très utiles pour la société, mais en limitant ses risques, Laurent.
4: Oui, tout à fait. C'est-à-dire que l'intérêt de l'intrapreneuriat, c'est pour un projet donc, qui est porté par des porteurs de projets, c'est comme ça qu'on les nomme, ça leur permet de bénéficier des compétences, des ressources matérielles, ressources financières, ouais. Ressources humaines, et de pousser le projet dans ses premières années. Et c'est grâce aussi à toutes ces conditions, ce qu'on appelle l'écosystème interne du groupe, que Auris a pu se développer. Alors, c'est pas sans poser quelques difficultés parfois, puisque le rythme de fonctionnement d'un grand groupe n'est pas celui d'une jeune start-up ambitieuse, flexible, agile, telle que Auris. Et donc, c'est vrai que, avec Nicolas, on a dû travailler pour faire en sorte que cette coexistence puisse se faire. Et il y a des aspects qui ne sont pas uniquement d'ailleurs juridiques, business, mais c'est un peu politique. Et ça a été un peu le travail qu'on a fait avec Nicolas pendant quelques temps. Quand je dis ça, ce n'est pas péjoratif.
0: Non.
4: C'est normal. C'est l'horizon de temps d'un groupe, c'est 3 ans, hein, le retour sur investissement. Un projet comme Auris, c'est minimum 5 ans, d'autant que Auris est en avance sur son temps. Donc, l'arrivée sur le marché... l'acculturation des intervenants prend forcément du temps.
0: Et peut-être la différence de rythme, on l'a dit, vous faire de la place, vous laisser le temps. J'ai lu en préparant l'émission que vous aviez dit que pour arriver à cette entreprise, vous aviez testé, vous étiez planté, vous avez recommencé. C'est ça aussi finalement l'intérêt d'être dans ce type de structure au départ.
2: Oui, absolument. Et c'est une des grandes différences. Enfin, pendant quelques années, on est appelé à parler 2 langages en permanence. Un langage... plutôt en contrôle du risque dans des sphères corporate, hein, bien sûr, et puis dans des sphères plutôt de start-up ou de démarrage de, d'activité, on doit prendre du risque, on doit tester des choses, échouer, recommencer, se relever, et on est toujours dans ces phases-là, en fait, en permanence, rebondir sur l'apprentissage que l'on fait. Donc ces deux langages, à un moment, doivent se séparer, de façon à laisser l'entièreté de l'espace à la prise de risque, à l'agilité et à la vitesse.
0: Oui, j'allais dire, en tant qu'entrepreneur, après, à part entière, il faut prendre du risque. À quel moment on prend cette décision, Laurent, de sortir de l'incubation, finalement ? Quels critères il faut aligner pour se dire, là, c'est le moment ?
4: Je pense que, en fait, il faut être deux. Il faut que le groupe soit d'accord. Il faut que les porteurs de projets en aient aussi le souhait, la volonté. Et puis, il faut aussi trouver un partenaire financier. Je pense qu'on peut le citer, d'ailleurs, peut-être Nicolas.
2: Oui, absolument. On a été rejoint par le fonds Liber7, qui est un family office. Peut-être un mot sur la raison pour laquelle ils nous ont rejoints. En plus d'être un entrepreneur comme nous et d'avoir des visions communes, Liber7 a une thèse d'investissement autour de la ressource, autour de préserver des capacités en ressources énergétiques, en ressources de construction et de matériaux, en ressources alimentaires. Et donc, ce qu'on proposait, en fait, a résonné assez vite. Et on a trouvé un vrai partenaire par rapport à notre mission.
0: Alors, il fallait trouver un partenaire de ce genre pour sortir de l'incubation, ou c'est l'inverse, vous l'avez rencontré et cela a donné le top départ à cette décision-là?
2: Je pense qu'on avait... Alors tout ça s'est fait un peu concomitamment,
0: oui.
2: Mais on avait d'abord amorcé la question d'une croissance et d'un accompagnement par un investisseur. Or, pour les questions d'investissement, précisément, les grands groupes sont difficilement compatibles avec un investissement parallèle, hein, en fait. Donc les fonds ou les family office, ou quelle que soit leur nature... sont un peu réticents à rejoindre un grand groupe et donc, entre guillemets, à perdre un peu de leur capacité, de leur autonomie aussi. Et donc, à nouveau, la question de la séparation se reposait. Mais le déclencheur, en fait, a été une décision de s'ouvrir au marché et d'offrir au marché plus de capacités et donc de grandir. Et donc, l'équation qui en a découlé, en fait, était celle-ci. Laurent nous a beaucoup aidé dans cette phase également, puisque l'accompagnement n'était pas que juridique, c'était vraiment du conseil aussi sur la base d'expériences, d'autres expériences du même type.
0: Alors justement, juridiquement, ça implique quoi de sortir de l'incubation ? On se met à travailler sur quoi ?
4: L'objectif de cette sortie d'incubation, c'est de donner des gages sur le fait que les créanciers c'est qui ? Ce sont les créanciers financiers,
0: oui.
4: Les salariés, les fournisseurs, et l'assurance que la pérennité de la société va être assurée après la sortie du groupe. C'est la raison pour laquelle on a dû discuter finalement à trois. Il y avait les porteurs de projet, il y avait le groupe, et puis ce partenaire financier. Et tous les trois, et sous l'égide d'un conciliateur, d'une conciliatrice en l'occurrence, et qui est donc nommée par décision de justice et qui agit sous l'égide de l'autorité judiciaire, on a trouvé une solution qui s'est traduite par un protocole et qui a permis en réalité de faire une sortie du capital du groupe et qui a permis donc à la société Auris de prendre son indépendance capitalistique avec l'arrivée dans son capital de Liber7, et pour assurer son soutien financier et sa pérennité pendant les prochaines années, le temps qu'elle assure complètement son développement et son autonomie financière.
0: Et là, on reste dans cet état de fait pour un peu retomber sur ses pattes pendant quoi ? Un an, deux ans ? Parce que la création, vous l'avez dit tout à l'heure, c'est 2021. Là, on met des bases solides et on travaille dessus pendant combien de temps avant de passer à la prochaine étape ?
2: Alors là, notre horizon de 2-3 ans, c'est un horizon de consolidation, comme vous l'avez dit.
0: Oui.
2: Et également d'atterrissage sur un marché qui est en cours de constitution. Laurent l'a cité tout à l'heure, on a été un peu en avance de phase dès le départ, et c'est ce qui nous porte aujourd'hui, puisqu'on est visible comme une des quelques sociétés au niveau mondial qui sont capables de faire ça avec le niveau d'intégration que l'on a et le niveau de performance que l'on offre. Et donc, le marché, lui, est en train d'atterrir. Et comme c'est un marché que j'ai décrit tout à l'heure dans ces phases qui sont... c'est un marché qui est descendant depuis des autorités financières internationales jusqu'à des autorités nationales donneurs d'ordre qui instruisent des ingénieries, qui instruisent eux-mêmes des constructeurs. Tout ça est très descendant et petit à petit, on observe que le marché est naissant, s'étoffe et on a de plus en plus de demandes et on est par nature internationaux. Donc l'atterrissage, on est en plein dedans avec de très belles perspectives, des beaux partenariats avec des sociétés d'ingénierie, avec des banques de développement, avec également une agence des Nations Unies. Donc tout ça est en train de prendre forme pour une phase, et là je réponds enfin à votre question,
0: oui.
2: Une phase qui sera la phase suivante d'accélération, une fois que les fondamentaux seront très en place.
0: Je vais revenir sur 2023-2024, parce que vous décidez de faire votre entreprise une société à mission. Pourquoi vous prenez cette décision-là et qu'est-ce que ça implique, Laurent, vous allez nous expliquer derrière.
2: Oui, alors ça c'est très intéressant parce que la société à mission, en fait, on l'a engagée alors même qu'on n'avait pas encore fait le carve-out, c'était en 2024. Et c'était une première phase pour laquelle Laurent et ses collègues nous ont accompagnés, puisqu'il s'agissait là d'incarner notre raison d'être, au sens vraiment pratique, puisque notre mission est

0: infrastructures. Et là, on va s'adresser plutôt à des réseaux secondaires, du financement d'infrastructures à vocation plus socio-économique, qui est un chapitre très important, qui aussi est permis par le numérique, avec la combinaison de facteurs qui sont complexes. Et enfin, le quatrième objectif, et là on retrouve vraiment un fondamental de notre naissance, c'est de constituer une société dont la croissance est équitable. Équitable pour nos salariés, pour les gens qui nous ont fait confiance, qui sont arrivés avec nous, équitable aussi pour nos clients et nos partenaires. C'est-à-dire, on veut, par ce que l'on fait, puisque c'est raisonnablement positif ce que l'on fait quand même, on peut se réjouir de ça, ben on veut aussi que ceci soit partagé avec nos clients, nos partenaires et les gens qui acceptent.
1: Il y a une redistribution, c'est voilà. Ce que vous voulez dire.
0: Alors, c'est aussi dans les fonctionnements, oui. dans les modes de travaux, etc., où on va montrer peut-être plus d'attention à ce que l'on fait et aux résultats.
1: Bon, c'est bien parce que Laurent vous suit depuis le départ et j'imagine qu'effectivement dans l'essence de l'entreprise en elle-même c'est parfaitement logique, mais enfin ça rajoute quelques couches de contraintes, de documentation juridiquement à faire et à construire au fil des années.
2: En réalité c'est pas si compliqué que ça, oui. Parce que être une société à mission sur le plan juridique, l'objectif c'est d'abord d'afficher une volonté effectivement de remplir ses objectifs de digitalisation du marché qu'adresse Auris, l'environnement, etc. Donc ces objectifs figurent dans les statuts, ils figurent également sur le CABIS. Un comité de mission ou un référent de mission, selon la taille de la société, doit établir un rapport annuel qui est joint au rapport de gestion de la direction de la société. Et ce qu'on appelle un OTI, un organisme tiers indépendant, est chargé de vérifier que ces objectifs sont atteints. Ou s'ils ne sont pas atteints, dans quelle mesure ils ne sont pas atteints, ou s'ils ont été dépassés, qu'ils ont été dépassés. Et c'est ce en quoi consiste, en fait, l'idée d'être une société à mission. Et comme le disait Nicolas, c'est très fédérateur, parce que ça envoie un message, en réalité, au marché, ça envoie un message aux clients, et ça envoie aussi un message aux salariés. Et qui, parce que c'est vrai qu'aujourd'hui, on est en quête de sens, et bien, le fait d'être une société en mission permet de répondre à ce besoin, surtout sur un marché lié à l'environnement, à la digitalisation, etc.
1: Je fais un pas de côté, hein, mais c'est vrai qu'entendre que tout cela est important, qu'on fait une société à mission, qu'il y a une logique là-dedans, dans un contexte international où la RSE est un peu passée en dessous de tous les dossiers, ça fait quand même du bien de l'entendre.
0: Oui, voilà. Ça fait du bien de l'entendre et ça fait du bien de le vivre surtout. Ouais. Puisque alors, je complète peut-être un mot sur cette ETI et cette audit. On a eu notre premier audit ces derniers mois qui s'est passé avec succès. Enfin, on a pu entendre en fait qu'il y avait un alignement qui était très fort entre ce que l'on fait et ce que l'on dit. Et là, j'en profite pour saluer toutes les équipes d'Auris et les remercier parce qu'en fait, on a chez Auris des équipes vraiment talentueuses sur le plan éducation, sur le plan professionnel, sur le plan éthique. Et chacun nous a rejoint exactement, comme disait Laurent, pour le sens que ça donne au travail.
1: Ça donne une attractivité à l'entreprise, une réelle attractivité dans les équipes. Du moment où vous êtes sorti de l'incubation à aujourd'hui, la masse salariale, elle a monté de quelle façon? Vous êtes combien aujourd'hui, Choris?
0: Alors, on est 38 aujourd'hui, précisément. Ce qui est assez important pour des travaux numériques tels qu'on adresse. Enfin, ça nous donne une capacité, une force de frappe assez remarquable dans l'étape de consolidation où on est. Bien sûr, on a des ambitions de croissance dans le futur, mais tout ça est assez... tracer une courbe aujourd'hui dans le numérique de croissance des employés, c'est quelque chose qui n'est pas simple.
1: Oui.
0: Avec l'émergence de l'IA, bien entendu, qu'on met à profit, nous, pour accélérer nos développements, notre capacité de répondre et donner un produit qui est toujours le plus juste possible, pas simplement dans la justesse des calculs, mais le plus juste possible dans la façon d'adresser ces problèmes complexes.
1: Comment ça va s'inscrire? Est-ce que ça va changer justement un petit peu soit l'activité, soit la mission que vous vous donnez, soit avoir des impacts sur les embauches, justement, cette intelligence artificielle, quand on analyse les données et qu'on optimise finalement les chantiers, j'imagine qu'on doit chercher la meilleure façon de l'utiliser aussi.
0: Oui. Oui, tout à fait. Mais à nouveau, comme je disais tout à l'heure, dans ces grands projets d'infrastructure, la problématique principale, ce sont les matériaux. Et ces matériaux sont assez peu... la connaissance des matériaux, d'ailleurs, vous avez noté Auris Materials Intelligence.
1: Oui.
0: Donc l'intelligence, c'est pas que l'intelligence, c'est vraiment la connaissance.

0: aussi. Oui. Et donc la connaissance de ces matériaux est peu partagée. Et donc c'est grâce au numérique. L'IA ici est un accélérateur phénoménal en fait de notre capacité à comprendre, connaître, intégrer, calculer vraiment avec une finesse qui n'existait pas jusqu'alors. Vous êtes peut-être familière du BIM, donc le BIM c'est le BIM Information Modeling, Building Information Modeling, pardon, qui est la maquette numérique qui s'adresse à tous les projets avant de les construire.
1: D'accord.
0: En fait, cette maquette numérique, nous on vient l'additionner d'une couche développement durable, impact environnemental, qu'on appelle une dimension environnementale. Hein. Le BIM c'est une série de dimensions. Vous avez le prix, le coût, le temps, etc. Et donc, on vient ajouter cette couche environnementale au modèle BIM. Et donc, là aussi, l'IA nous permet de faire des rapprochements qui étaient difficiles à faire auparavant.
1: On arrive presque à la fin de l'émission. J'aimerais savoir l'ambition pour la suite. Vous parliez tout à l'heure des pays étrangers. Est-ce que vous êtes concurrencé en Europe sur ce que vous faites précisément, ou on est en train d'assister à la naissance d'un champion européen de la donnée de ces chantiers, et finalement avec le temps on arrivera à avoir des géants dans ce type spécifique d'activité?
0: Eh bien, je l'espère.
1: C'est l'idée.
0: Tout d'abord, je l'espère. En fait, comme nos premiers clients ont été plutôt des instances internationales, on est né vraiment à l'international et pas simplement en Europe. On a des projets en Asie, en Afrique. On est aujourd'hui sur une quinzaine de pays. Donc, il y a vraiment cette dimension internationale qui est portée par des agences et des institutions financières qui sont supranationales par définition et qui nous emmènent avec eux dans différents endroits. Donc, notre volonté, c'est évidemment de continuer ce chemin auprès d'eux, mais aussi d'atterrir dans quelques géographies ciblées cette fois-ci. Et là, on est naturellement en Europe très très actif sur l'Europe du Nord, la France, l'Allemagne, les Nordiques, l'Angleterre, et puis petit à petit en conquête de toute l'Europe sur ces aspects-là.
1: Il va y avoir beaucoup de contrats à rédiger et d'accompagnement à faire dans les prochaines années.
2: J'ai l'impression, tant mieux.
1: Vous n'allez pas du tout vous ennuyer. Merci beaucoup à tous les deux, messieurs, d'être venus dans cette émission consacrée à la croissance. Doris Nicolas Miraval, CEO Doris Materials Intelligence, et Laurent Julienne, associé chez Lérin. Ces émissions à retrouver à 12h30 et bien sûr en podcast et en replay. Très bonne journée sur BFM Business.
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5: Bonjour à toutes et à tous, bienvenue. 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Et pour en parler, j'ai le plaisir de recevoir Igor Dumas, directeur général de Lysis France. Bonjour Igor.
6: Bonjour Karine.
5: Alors aujourd'hui, Lysis est un acteur important de la mobilité d'entreprise. 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
6: Alors en effet, Lysis est l'un des acteurs majeurs de la location longue durée et de la mobilité des entreprises. Nous sommes nés en 2023. 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
5: Alors, l'électrification des flottes d'entreprises s'accélère. Quel regard portez-vous sur cette évolution du marché?
6: Alors oui, clairement, on voit vraiment une accélération de l'électrification du marché entreprise en France qui est tirée par la fiscalité. Je pourrais citer comme exemple les évolutions de fiscalité sur les avantages en nature ou encore la taxe annuelle incitative qui clairement pousse les entreprises à accélérer cette électrification. En chiffres, sur les 5 premiers mois de l'année, la part des ventes électriques dans le marché automobile entreprise s'établit déjà en France à près de 40%, donc ça va plus fort que sur les particuliers. Et puis, au-delà de cet aspect purement réglementaire, les entreprises raisonnent de plus en plus en coût total de possession, c'est-à-dire qui inclut la détention, mais aussi l'usage et la fiscalité. Et on voit bien qu'il y a une logique et un intérêt économique à basculer en électrique.
5: Alors justement, dans ce contexte, comment est-ce que Lysis accompagne les entreprises dans leur transition vers l'électrique ?
6: Alors nous, Lysis, notre rôle, c'est vraiment de simplifier pour les entreprises et pour nos clients cette transition énergétique. D'abord avec du conseil, du conseil déjà sur le choix des véhicules. Et au sein des 9 marques de Stellantis, on a une large gamme de véhicules électriques qui répond à tous les besoins des entreprises, aussi bien d'ailleurs avec des véhicules particuliers que des véhicules utilitaires, avec des autonomies qui déjà dépassent les 700 km, et puis aussi avec des solutions de recharge qui se développent. Au-delà du choix du véhicule, notre rôle, c'est aussi finalement d'optimiser le coût de la mobilité pour des entreprises. Par exemple, avec notre label e-Move, on a une promesse chez Lysis qui est simple, c'est de proposer des véhicules électriques dont le coût total de possession soit inférieur à un véhicule thermique équivalent. Et puis enfin, on a aussi dans notre palette, je dirais, des services et des prestations liées à l'électrique qui vont jusqu'à la recharge ou la télématique. 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
5: Merci Igor Dumas d'être venu nous parler de Lysis.
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13: Allez, bonjour, il est 9h31, vous êtes en direct sur BFM Business, c'est les experts. On est ensemble pour une heure de débat et de controverses jusqu'à 10h30. Avec plutôt de bonnes nouvelles ce matin, la fin de la guerre au Moyen-Orient, la chute du pétrole sous les 80 $. L'annonce d'un cessez-le-feu avec l'Iran va-t-elle permettre à la croissance française de rebondir ? Eh bien non, malheureusement, ça n'est pas véritablement le scénario de la Banque de France qui vient, elle, de diviser par quasiment deux les prévisions de croissance de la France pour l'année à venir à 0,5%. Cela risque de poser quelques problèmes budgétaires. Mais l'inflation, elle, va-t-elle rester aussi haut ? Aux États-Unis, ce soir, la conférence de Kevin Warsh, la première conférence du nouveau patron de la Fed, sera évidemment scrutée de très près. On va en discuter ensemble. Autre débat explosif, faut-il supprimer l'âge légal de départ à la retraite? Gabriel Attal et Jordan Bardella ont ouvert la porte. Les économistes, eux, tirent déjà le frein à main. On va en discuter aussi ensemble. Tout comme nous parlerons de la smicardisation de la France, les allègements de cotisations coûtent désormais 74 milliards d'euros. Ils soutiennent l'emploi, mais enferment-ils les salaires dans une trappe à bas salaire ? On viendra sur la dernière note du Conseil d'analyse économique de Bozio et Vasmer, publiée hier. Et puis pour terminer, SpaceX, l'histoire des marchés du moment, une valorisation en hausse de 50% sur 3 séances, sur des promesses toujours plus spatiales, mais du rêve, finalement, pour l'instant. Alors, décollage économique ou bulle en apesanteur, ce sera le dernier thème des débats des experts aujourd'hui. Allez, il est 9h passé de 33 minutes. C'est parti. Et pour parler de tout ça, j'ai le plaisir d'accueillir sur le plateau Jean-Pierre Petit. Bonjour Jean-Pierre.
14: Bonjour Raphaël.
13: Président des Cahiers Verts de l'économie, face à vous Olivier Luanci. Bonjour Olivier.
15: Bonjour.
13: Professeur au CNAM, auteur de Réindustrialiser, le défi d'une génération, et Gilbert Sette. Bonjour Gilbert.
16: Bonjour.
13: Professeur d'économie à Neoma Business School, auteur de Sauver la démocratie sociale avec Guy Groux et Richard Robert aux éditions Kalman Lévy. Premier sujet ce matin, on va tirer les conséquences de la situation en Iran. Quelle perspective économique après le cessez-le-feu annoncé cette semaine? On va aussi parler du G7, bien sûr, qui ferme ses portes aujourd'hui, du dîner à Versailles ce soir avec Donald Trump. On parle IA aujourd'hui au G7, beaucoup. D'abord, pour... premier tour de table pour voir ce que vous pensez de cet accord dont on ne sait pas tout encore. Hein. On verra vendredi ce que donne la signature, mais qui gagne, qui perd suite à cet accord, Jean-Pierre?
14: On ne sait pas grand-chose en fait, hein, parce qu'il n'y a pas eu de communiqué officiel. On sait que ce que raconte la presse, notamment la presse américaine.
13: Oui.
14: Donc il ne s'agit que d'un protocole d'accord, hein, parce que les gens disent.
13: On a 60
14: accord,
13: jours pour négocier. Dans
14: voilà, les gens disent accord de paix. Non, voilà, c'est un protocole d'accord. Donc on sait d'après la presse qu'il y aurait un avancement à la fois sur le stock d'uranium enrichi et des engagements éventuels sur l'enrichissement futur. Voilà, ouais. Ça on le sait. On sait qu'il y a un allègement des sanctions qui date de 1979 ou des années 80 à l'encontre de l'Iran, notamment des déblocages d'avoirs iraniens qui sont gelés aux États-Unis depuis très longtemps.
13: Quelques milliards.
14: Voilà. Et par contre, il semble qu'il n'y ait pas d'avancement sur le démantèlement des missiles balistiques. Il semble qu'il n'y ait pas d'avancement sur l'aide de l'Iran aux proxys de la région, c'est-à-dire le Hezbollah, les milices chiites d'Irak, les Houthis, etc. Et alors pas oui, j'ai oublié quand même qu'un point, c'est la libération du détroit quand même.
13: Oui,
14: c'est quand même assez important. Alors moi je suis très prudent là-dessus,
13: parce que nous intéresse ici pour le pétrole.
14: L'Iran depuis 79 il était imbriqué dans plusieurs conflits, je parle même pas de l'Iran contre l'Irak, ça a duré 8 ans, c'était un bain de sang, c'était terrible. Mais dans l'histoire longue, même enfin l'histoire de l'humanité, il y a beaucoup de conflits qui durent très longtemps. Je vais pas remonter à la guerre de 100 ans, à la conquista, etc., à la reconquista, etc. Mais même dans la période contemporaine d'après 45, il y a une étude du FMI qui est pas mal, qui a été faite dans le dernier World Economic Outlook,
13: oui,
14: qui montre qu'au bout de 5 ans, il y a que 40% des conflits qui sont définitivement résolus. Donc ça redémarre.
13: Et dans le cas moins de la moitié.
14: Et, ah bah oui, ouais. Et dans le cas de l'Iran, qui est conflictuel parce qu'il y a un régime un peu spécifique depuis 79, ça m'étonnerait, surtout qu'on ne connaît pas exactement la réaction d'Israël, qui n'est pas, à mon avis, complètement convergente avec les États-Unis, et qu'on ne sait pas qui vraiment gouverne l'Iran.
13: Donc beaucoup d'incertitudes, ça va avoir des conséquences économiques, tout ça. Ouais. Simplement sur le détroit d'Ormuz, Olivier Luanci, on voit que ça commence à bouger un petit peu aujourd'hui, les navires.
15: Bah oui, ça va rassurer un peu tout le monde. Notamment, hein. Il y a quelques navires qui sont passés, le blocus américain semble être à peu près levé, ouais, dans un climat de grande, grande incertitude. Donc l'inquiétude qu'on avait, c'était des stocks stratégiques qui étaient descendus à des niveaux extrêmement bas. Déjà, c'est pas très long, hein, un stock stratégique, hein, c'est quelques mois, je vous rappelle, globalement. Et donc,
13: je vous arrête un point sur ces réserves stratégiques. On a quand même connu un conflit. Le détroit d'Ormuz, c'était la situation la plus grave chez les prévisionnistes en termes de marché du pétrole. Il n'a jamais dépassé les 115 dollars, alors qu'on disait que ça pouvait être du 150, 200 dollars le baril. Qu'est-ce qui fait que le pétrole n'a pas flambé comme ça, Olivier Luanci?
15: Alors, j'aurais pas une explication complète et exhaustive, il faudra le regarder un peu avec un peu de recul, mais je pense que le fait qu'on ait pompé dans ces stocks stratégiques a permis de relibérer de la quantité sur le marché. Encore une fois, je crois qu'on a fini, on est autour de 30 jours aujourd'hui de stocks stratégiques.
13: Hein. C'est très peu.
15: C'est très très peu. On parle, ouais, le mot stratégique et 30 jours, c'est un peu une antinomie, ouais, sémantique. Hein.
13: Ouais.
15: Voilà. Et puis le deuxième message, je crois, qu'il faut en tirer, enfin, outre l'incertitude sur ce cas-là, encore une fois, signer la paix, ce n'est pas l'affaire.
13: Oui.
15: Un cessez-le-feu, ce n'est pas faire la paix, c'est
13: bien
15: pas être
13: répéter
15: en paix et en bonne intelligence avec ses voisins. Le message que ça va donner à l'ensemble de notre tissu économique et nos industriels, c'est qu'on est véritablement dans un monde d'incertitude.
13: Ouais.
15: C'est pas la première. Et la question qui va se poser, c'est quand la prochaine crise, quoi.
13: Ouais. Gilbert, oui. Ça a des conséquences sur la croissance française, tout ça. On pourrait se dire, bonne nouvelle, le pétrole est sous les 80 dollars, l'inflation va rebaisser, non, la croissance va repartir. Ça n'est pas ce que dit la Banque de France.
16: Il faut bien être conscient que on est dans une situation de suspension du conflit. C'est un peu comme pour la réforme des retraites. Il n'y a pas un arrêt.
13: Un monde suspendu.
16: Voilà, c'est un monde suspendu. Et on ne sait pas si les choses peuvent repartir dans deux mois, voire dans l'intervalle, et ensuite. Ça, c'est un premier point. Un deuxième point, sur la situation économique. Évidemment, il va y avoir une détente sur les prix de l'énergie, qui s'est déjà d'ailleurs manifestée sur les marchés. Mais des capacités de production ont été détruites.
13: Oui.
16: Ont été détruites. Et des capacités
13: de production. On n'y voit pas clair, hein, d'ailleurs, sur le temps qu'il faudra pour reconstruire ces capacités.
16: Certains disent des mois, sinon des années. Oui. Sinon des années. Donc, il est tout à fait possible et envisageable que les prix de l'énergie restent à un niveau supérieur à ce qu'ils étaient avant le conflit.
13: Ça, je rappelle qu'on était à 60 et 70 dollars au mois de février.
16: Ça a d'ailleurs été le propos 65. Du nouveau gouverneur de la Banque de France, oui. dans ses propos à la presse récemment. Donc, faut pas rêver. On va pas revenir à une situation qui était celle d'avant le conflit.
13: On n'aura pas de baisse à la station, là, pour les vacances.
16: On aura évidemment une baisse à la station. Mais il est pas du tout certain, voire il est improbable qu'on retourne au niveau qu'on connaissait avant ce conflit, avant la fin février.
13: Oui.
16: Donc, le prix du pétrole pourrait continuer à handicaper la croissance, à brider la croissance. Ce dont d'ailleurs, d'une certaine façon, de nombreux économistes se félicitent en disant c'est l'équivalent en termes d'effet d'une taxe carbone.
13: Qui a formidablement bien fonctionné, voilà, et sur les ventes de voitures électriques et sur la consommation.
16: Alors maintenant, sur le fond des choses,
13: du carburant à la pompe,
16: l'accord qui est évoqué parfois dans la presse avec beaucoup d'incertitudes, comme l'a dit Jean-Pierre tout à l'heure.
13: Oui.
16: On va revenir à une situation peut-être pas meilleur que ce qu'on connaissait avant en termes de garantie vis-à-vis de l'Iran, et peut-être moins bonne que celle qui était convenue dans l'accord de 2015 dont les États-Unis sont sortis. Donc c'est assez curieux comme situation. C'est-à-dire les garanties.
13: Donc quand je disais les gagnants, les perdants, l'Iran gagnante.
16: L'Iran peut être gagnante et un risque nucléaire qui ne serait pas complètement levé. On a vu qu'en 2015, l'accord ne le levait pas complètement. Et il est possible qu'il ne soit pas complètement levé, c'est-à-dire un conflit potentiel, une bombe à retardement dans cette zone du monde qui restera toujours présente.
13: Jean-Pierre.
14: Juste un point, je vais essayer de répondre à ta question, parce que tout à l'heure tu disais pourquoi le prix du baril n'est pas monté à 150 ou 200. Alors il y a eu l'utilisation des réserves stratégiques, d'ailleurs c'est très important parce que les réserves stratégiques n'avaient pas été reconstituées depuis qu'elles avaient été utilisées au moment du démarrage de la guerre d'Ukraine. Il y a 4 ans, déjà, elles étaient pas remontées au niveau pré-guerre d'Ukraine. Donc là, elles sont redescendues, pas par définition, hein, puisqu'on les a utilisées.
13: Oui.
14: Mais il y a aussi, sur les 20, parce qu'on disait souvent, il y a 20 millions de barils jour qui passent dans le golfe Persique, au détroit d'Ormuz.
13: Oui.
14: Mais on avait oublié qu'il y avait des oléoducs qui sont utilisés par l'Arabie Saoudite, les Émirats et même l'Irak. On a libéré aussi le pétrole qui était stocké sur les cargos russes.
13: Etc. Donc le marché s'est adapté, c'est ce que vous dites, voilà, Jean-Pierre.
14: C'est ça. Donc on n'était pas.
13: Il n'y a pas eu de pénurie, finalement.
14: Non, on n'était pas sur 150, ou alors juste pour quelques instants à cause de phénomènes purement militaires ou autres. Hein, donc voilà. Et aujourd'hui, si on libère vraiment le détroit d'Ormuz, selon notre modèle, parce qu'après, sur l'équilibre offre-demande, il ne faut pas oublier que la demande a baissé. C'est ce qu'on disait juste à l'instant. D'abord,
13: la demande mondiale est toujours, on est toujours à 80% d'énergie carbonée au niveau mondial. Hein, ça.
14: Quand le prix du baril augmente,
16: le niveau du PIB a été affecté. Quoi. La croissance a été affectée.
14: On a perdu.
16: Il y a moins de demande.
14: Voilà, on a perdu environ 6 dixièmes de croissance. On était à 3% au niveau mondial. Ah oui. On est à 2,4 actuellement. Donc la demande est plus faible. Et d'ailleurs, il y a une élasticité prix qu'on voit très bien dans le transport aérien, qu'on voit aussi dans la consommation automobile. Donc moi, je pense quand même qu'on va revenir. Enfin, si. Ça va être chaotique, il va y avoir des tensions sporadiques, mais on peut revenir vers 70 à 75 au T4 de cette année. Pour nos prévisions, nous, c'est notre
13: baril. Bah, on n'est pas là, on est sous les 80, là. Hein.
14: Oui, attends, c'est très volatile. Hein. Faut prendre des moyennes, hein, parce que faut pas prendre des données
13: sous les 80. Ouais. Emmanuel Moulin, nouveau gouverneur de la Banque de France, évoque 97 sur l'année. Ah bah sur l'année, ce matin, oui, chez nos confrères des Échos, me semble-t-il.
16: Non, mais sur l'année.
13: Semble, oui,
16: sur l'année.
13: Oui, enfin, sur l'année. Si on retombe moyenne, sur l'année. On l'a commencé à 60, si on retourne à 70 ou 70.
16: Avec des moments où on était à 100.
13: Mais il y a eu des pics, effectivement. La question que je vous pose ce matin, à vous trois messieurs, c'est est-ce qu'on va éviter la récession? On était tout droit parti pour. Je rappelle, révision de l'INSEE au premier trimestre, -0,1. Le deuxième trimestre ne va pas être bon. Est-ce qu'on évite la récession technique avec la fin de la guerre, Olivier Lancy?
15: Ça, je ne saurais pas le dire. Peut-être que les deux acolytes vont avoir un point de vue plus ferme que moi sur le sujet. En revanche, on n'échappera pas à une révision budgétaire qui va être massive et extrêmement douloureuse. Ça me semble absolument évident. Et je ne sais pas, dans le contexte actuel qui est celui du Parlement sans majorité et des échéances présidentielles qui s'approchent, comment on va gérer ça? Moi, ça me semble... On a un sujet tout à l'heure sur les charges salariales, c'est très bien, mais on sait que le sujet, c'est pas de répartir la rareté. Le sujet, c'est comment on crée plus de richesses et comment on arrive à limiter nos dépenses budgétaires. Et ce sujet-là va nous, je dirais, sauter au visage comme une cocotte minute qui explose une nouvelle fois.
13: Gilbert, un commentaire sur les prévisions de la Banque de France.
16: Oui, c'est ces prévisions qui ont été publiées hier nous donnent 0,5 pour cette année et 0,9 pour l'année prochaine. Les prévisions officielles...
13: C'est un sacré coup de rameau quand même. Hein. Je rappelle qu'on était à 0,9 pour 2026.
16: Les prévisions officielles quasiment sont à 0,9 et 1% pour l'année prochaine. Donc c'est aussi un petit peu à la baisse pour l'année prochaine. C'est-à-dire que par rapport à ce qui était anticipé comme effort à faire par le gouvernement et par le Premier ministre, eh bien le trait est accentué. C'est clair. C'est clair, si on veut respecter nos engagements et toucher les 5% du PIB de déficit, ce qui déjà n'est pas vraiment glorieux.
13: Oui,
16: hein,
13: oui on est en
16: queue aux autres pays, donc c'est une ambition
13: qui est
16: démesurée par rapport à la situation financière et budgétaire des autres pays. Mais pour atteindre ça, les efforts sont énormes. Les lignes à couper sont énormes.
13: Ça veut dire qu'il va falloir davantage d'économies ou de hausse d'impôts.
16: Mais la discussion budgétaire va être difficile. Le Premier ministre est intervenu il y a deux jours pour faire savoir qu'il ne voulait pas ni de hausse d'impôts, ni d'année blanche.
13: Et il a poussé un petit coup de gueule, le Premier ministre, ses ministres, en disant « j'ai 30 milliards de propositions de hausse de dépenses ».
16: J'entends bien, mais d'un autre côté, il dit « pour remplir mes objectifs budgétaires, il n'y aura pas d'année blanche et d'augmentation d'impôts ». Donc, sur augmentation d'impôts, il y a un petit peu de flou, parce que est-ce que la disparition d'une niche, qui comptablement est une augmentation de l'imposition, est-ce que c'est une augmentation des impôts, puisque le taux facial, en quelque sorte, lui, ne change pas. Donc, il y a un petit peu de flou là-dessus.
13: Il n'y aura pas de hausse d'impôts dans le texte original du projet de loi de finances, mais il va laisser l'Assemblée nourrir tout ça.
16: Mais néanmoins, pour atteindre les 5%, il va bien falloir couper dans certaines dépenses, et sans aller jusqu'à une année complètement blanche, on pense bien sûr aux dépenses sociales.
13: Il dit priorité à l'assurance, aux dépenses de maladie.
16: Et puis, du côté des impôts, il va falloir faire quelque chose, même si c'est via la disparition de certaines niches, et Dieu sait si l'inventivité française a été forte en matière de niches.
13: Jean-Pierre.
17: Ouais, je me souviens, Raphaël, au mois de mars, tu m'avais posé la question de l'impact de la guerre d'Iran sur la croissance. Je t'avais dit qu'on était passé de 1,1 en zone euro à 0,6. Ouais. Et tu trouvais que c'était beaucoup. Maintenant, je suis à 0,4. Ouais. Hein, voilà. Et sur la France, j'avoue que je ne sais plus très bien, mais on doit être à 0,3 à peu près. Donc après, récession technique au sens de deux trimestres consécutifs de légère baisse.
13: On s'en fiche, c'est pas grave, on n'est plus à la.
17: Ça ne change pas grand-chose.
16: Voilà,
17: on est à 0. Mais tout va assez mal en Europe, d'une manière générale, en Europe continentale et au Royaume-Uni. Les intentions d'embauche chutent. Les conditions de crédit, les conditions financières sont déjà resserrées à cause du discours, enfin en partie à cause du discours de la BCE, qui rend d'ailleurs la dernière décision de la BCE encore plus ridicule, si je puis dire. Je l'avais critiqué.
13: Alors c'est la question que j'allais vous poser, augmenter les taux au moment où la crise se termine.
17: On en a déjà pas mal parlé ici. Il n'y a pas beaucoup de marge de manœuvre en termes de politique budgétaire. Donc il n'y a pas beaucoup d'éléments
13: qu'elle s'accrochait. Ouais.
17: Voilà, simplement la nouvelle là de la baisse du prix baril est quand même va donner un petit peu d'oxygène là. Voilà, elle va peut-être même sauver le T2, pourquoi pas, parce que les prix avaient déjà commencé à baisser un petit peu avant.
16: T2.
17: Ah, le T2, de toute façon, il sera assez pire.
16: Il est
17: fait. Je suis d'accord.
16: T2.
17: Oui. Ouais, il est quasiment fait. Oui, je suis d'accord. Donc, en fait, ça va pas changer grand-chose. Disons que le S2.
13: Ce qu'on disait beaucoup quand même, c'était que le plus dur était devant nous, que la croissance allait être catastrophique en fin 2026 et 2027, etc. Est-ce que, alors, on dirait la Banque de France ralentit ses prévisions, vous venez de le dire, Gilbert 7, pour 2027. Parce que l'horizon ne s'éclaircit pas un tout petit peu. Enfin, tu as tendance à dire que c'est une bonne nouvelle, la fin de la guerre, non? On peut se dire que...
18: La suspension de la guerre.
13: La suspension, c'est vrai. La suspension, un monde en suspension.
14: Non, mais c'est plus de la guerre de haute intensité, comme disent les géopoliticiens.
13: On reste dans un environnement gloomy, je ne sais pas comment qualifier, mais
15: incertain.
13: Olivier Lanty.
15: Oui, oui, exactement. Incertain.
14: Moi dire.
15: Ah, tout à fait.
14: Moi dire.
15: Et il y a une fatigue hein, des acteurs économiques. Encore une fois, nous, on regarde les agrégats macroéconomiques. Hein. On parle de l'inflation du pays, du PIB, etc. Cette richesse, elle ne vient pas de nulle part. Elle est créée par les entreprises. Il y a une certaine fatigue cumulée.
13: Et une résistance le aussi. Hein. Le côté positif de tout ça, c'est la résistance incroyable des entreprises qui
15: se sont adaptées aux crises, etc. Mais ça génère quand même une fatigue. Je regardais sur une des branches, le souhait de transmettre des entreprises familiales à des enfants, qui est quand même un signal d'engagement extrêmement fort, atteint des taux de faiblesse en disant non, je ne veux pas, c'est trop dur. C'est trop dur d'être patron d'une TPE industrielle aujourd'hui ou d'une PME industrielle. Donc oui, il y a une résistance, oui, il y a une capacité d'adaptation, mais oui, il y a une fatigue. Encore une fois, je regarde plutôt l'aspect microéconomique et celui-là pose aussi d'autres questions, notamment en absence de projet, parce que oui, c'est gloomy, oui, ça peut être difficile, mais si on savait où on allait au moins.
18: Oui, parce que l'incertitude dont on a parlé, l'incertitude géopolitique, mondiale, etc., sur ce qui peut se passer au Moyen-Orient, mais c'est aussi une incertitude française. C'est-à-dire, l'incertitude est accrue en France, compte tenu des difficultés parlementaires, de prise de décision.
13: Bah, il ne se passe plus rien en même temps. Donc
18: l'incertitude est accrue par le fait que...
13: On est à peu près certains de ne pas bouger d'ici l'année prochaine.
18: Oui, mais l'effort que nous allons devoir faire est accentué. Enfin, la difficulté, en tout cas, est accentuée. Et comment on va le faire en termes d'imposition, en termes de dépenses publiques? Donc les acteurs économiques, aussi bien ménages qu'entreprises, se disent à quelle sauce je vais être mangé. Quand on voit que le taux d'épargne des plus de 65 ans a considérablement augmenté sur l'époque récente. Évidemment, on ne peut pas associer ça, on peut pas ne pas associer ça aux incertitudes.
13: Il y a une confiance des ménages au plus bas.
18: Quoi qu'on pense de ce qui doit être fait sur les retraites. Mais il y a beaucoup de ménages retraités qui se disent à quelle sauce je vais être mangé, c'est légitime de se poser cette question. À quelle sauce je vais être mangé dans les deux années qui viennent en termes de fiscalité. Donc l'incertitude est accrue par cette atmosphère économique plus gloomy, pour reprendre le mot qui a été utilisé tout à l'heure.
13: À quelle sauce va être mangé Kevin Warsh ce soir, Jean-Pierre Petit? C'est sa première conférence au nouveau patron de la Fed. Est-ce qu'il peut réellement baisser les taux alors que l'inflation américaine est à quoi, 4,2 là?
14: Oui, mais bon, c'est un effet aussi en glissement annuel du fait de l'augmentation du prix de l'énergie. Hein. Sachant que...
13: On est quand même à un plus haut de 3 ans. Bon.
14: Sachant que la croissance américaine est plus élevée que ce que pensait le consensus à nouveau. Enfin, je veux dire, elle n'arrête pas de nous surprendre à la hausse. Nous, on est resté à 2,4% de croissance. Le consensus est à 2,1. Et c'est même pas impossible qu'on dépasse même les 2,4. Il y a quand même des choses tout à fait exceptionnelles qui se passent aux États-Unis. Hein. La profitabilité qui se maintient. Moi, quand j'analyse les cycles américains que j'ai connus depuis une trentaine d'années, quand la profitabilité est très élevée aux États-Unis, on ne coupe pas le CAPEX, on ne coupe pas l'emploi. Et d'ailleurs, vous avez vu que l'emploi a redémarré à nouveau aux États-Unis. Quant aux dépenses CAPEX, n'en parlons pas, parce que là,
13: les dépenses d'investissement,
14: c'est des croissances à deux chiffres. La productivité, regardez les chiffres de productivité depuis trois ans. Alors la productivité, sur un ou deux trimestres, on s'en fout, ça ne veut rien dire, mais sur trois ans, ça veut dire des choses. Et d'ailleurs, ce n'est pas tellement l'IA, c'est la numérisation qui a connu une explosion au moment de Covid. L'IA, c'est plutôt à venir, si je puis dire. Voilà, il y a des choses tout à fait exceptionnelles. Et puis il y a l'extraordinaire bonne attitude de la Réserve fédérale par rapport à la BCE. Cette année, beaucoup de gens se posaient aussi la question du pouvoir d'achat du ménage américain, mais les baisses d'impôts compensent le choc négatif
13: inflationniste.
14: Volume.
13: Ah bon?
14: Oui, parce qu'ils disent, ah bah oui, c'est la loi de finances qui a été votée l'été dernier.
13: Début d'année.
14: Donc la croissance américaine résiste très fort. Alors, tout ça pour te dire quoi sur la Fed? Warsh, évidemment, il est nouveau, c'est un nouveau président de la Fed, donc on se pose toujours des questions, mais évidemment. En fait, fondamentalement, pour l'instant, c'est plutôt statu quo quand même. Hein, sur les décisions de taux, il n'y a pas vraiment de raison de baisser les taux. Hein.
13: Le consensus,
14: quand on voit les chiffres d'emploi.
13: Une ou deux baisses.
18: Non, mais Jean-Pierre, tu ne peux pas, non plus écarter le constat que la situation budgétaire américaine et n'est pas, disons, exemplaire.
14: Tu sais bien qu'ils s'en foutent.
13: C'est une litote.
18: N'est pas exemplaire en termes de déficit, en termes d'évolution de la dette.
14: Ils sont comme nous.
18: Donc, Ils sont un petit peu plus que nous.
14: Ah non, oui, non, non, il faut attention. La dette publique américaine comparable à la dette publique française au sens d'Eurostat est à peu près comparable à celle de la France.
18: Mais le déficit en ce moment est plus élevé.
14: Oui, ok, mais.
13: Plus de 10 milliards.
14: Non, mais attends, la croissance potentielle est au moins le double de nous.
18: Je suis. Voilà. Oui, double quand c'est pas grand chose, tu vois, voilà, deux fois
13: pas grand chose, ça fait toujours pas grand chose.
14: Non, sur 10 ans, sur la soutenabilité à 10 ans, c'est énorme.
18: Le point sur lequel je suis complètement d'accord, c'est que, c'est un point absolument marquant, c'est les travaux qu'on mène avec d'autres, avec Antonin Bergeau,
13: sur la productivité.
18: Américaine. Ouais. Voilà. Et le décrochage, voilà. Il faut le dire, le répéter sans cesse. L'Europe décroche. L'Europe décroche vis-à-vis des États-Unis. Ouais. Et ça, c'est catastrophique, évidemment, en termes de perspective.
13: Parce que c'est toujours aussi vrai depuis la révision.
18: C'est depuis, effectivement, plusieurs années.
13: Depuis la révision, on a quand même doublé quasiment, on a plus que doublé la prévision, la croissance 2023. Est-ce que ça ne change pas un peu la photographie sur la productivité française ?
18: C'est bien dit dans un blog récent, on reste à quasiment 4,5 points de niveau de productivité. En dessous du trend sur lequel on était avant Covid. Non, nous sommes en Europe le pays qui, depuis la fin de l'année 2019, a en cumulé les performances en termes de productivité les plus mauvaises. Le grand pays d'Europe...
13: Pourquoi ?
18: Et pourquoi ? Pour plein de raisons, entre autres, des bonnes raisons. Le développement de l'apprentissage, c'est de bonnes raisons. Ça en explique évidemment une partie. Il y a des transformations sectorielles qui en expliquent aussi une autre partie. Mais il y a une partie qui reste inexpliquée dans ce décrochage particulier de la France par rapport aux pays européens, sachant que l'ensemble de l'Europe et ses autres pays européens décrochent même par rapport aux États-Unis. Donc il y a une situation.
13: Donc la France décroche mauvaise. Dans un ensemble qui lui-même est décroche, en train de décrocher.
18: Exactement.
13: C'est le décrochage au carré.
18: Exactement.
13: Et finalement, le monde n'est pas tant en suspension que ça. Peut-être qu'on s'enfonce. Olivier Lancy, un commentaire.
15: Oui, cette explication. Alors d'abord, la révision permet d'expliquer une partie de la perte de productivité qui était un artefact statistique. Ok, celui-là, il est nettoyé. L'autre partie reste quand même assez étonnante. Et à creuser, notamment parce que dans cette révision-là, on voit que l'investissement est resté relativement élevé.
13: Et oui, notamment dans l'industrie.
15: Sur le sujet qu'il s'effondre dans l'environnement qu'on a décrit, d'incertitude, de perte de confiance, etc. L'investissement est resté relativement correct, en tous les cas stable. Et donc, on aurait pu espérer que derrière cet investissement, il y ait des investissements de productivité qui se traduisent dans les chiffres. Et aujourd'hui, on ne le voit pas réellement, même si, encore une fois, le message d'alerte maximum qu'il y avait auparavant est un peu modéré quand même par cette correction statistique.
13: Bon.
14: Je voulais revenir juste deux secondes sur ce que tu disais, Gilbert, sur la dette publique américaine, parce que ça pourrait avoir des conséquences mondiales si les taux d'intérêt montaient, etc. Moi, la croissance potentielle est plus forte, ça on le sait, au moins un point et probablement plus. Le taux de prélèvement obligatoire est structurellement beaucoup plus faible. Et un jour, les démocrates vont venir au pouvoir, soit au Congrès, soit à la présidence, et c'est eux qui augmentent les impôts, historiquement, Roosevelt, Truman, et même Clinton, on l'a un peu oublié. Hein. Clinton, au début des années 90, augmentait les impôts. Voilà. La croissance potentielle est plus élevée. Les dépenses liées au vieillissement sont beaucoup plus faibles que chez nous. Si tu prends Social Security, Medicaid, Medicare, c'est beaucoup plus faible que nos dépenses d'assurance maladie ou de
13: retraite. C'est ce qui explique quand même beaucoup la hausse du déficit américain.
14: Voilà. Oui, mais c'est plus faible que... Oui, non, mais ils ont plus de marge de manœuvre que nous, c'est ça que je veux dire. Et quatrièmement, le dollar, qui, quoi qu'on dise, reste la devise numéro un. En termes d'instruments de réserve.
13: Donc, c'est votre problème.
14: Toujours des gens pour la dette fédérale américaine.
18: Non, mais là, je suis d'accord avec Jean-Pierre, c'est qu'ils en ont sous le pied en termes de prélèvement fiscal. Si on se compare.
14: C'est le moins qu'on puisse dire.
18: Si on compare les États-Unis par rapport à certains pays européens.
14: Je pense qu'il y a 20 points d'écart.
15: Dans la France.
14: Sur les prélèvements publics, il y a 20 points d'écart avec la France.
18: Ça, c'est vrai qu'ils en ont sous le pied, de ce côté.
13: Bon. Il y en a beaucoup d'autres. Allez, peut-être qu'une des explications aussi de la faible productivité en France, c'est une forme de smicardisation.
14: Bah oui.
13: Une économie dominée par les services à faible productivité. La smicardisation de la société, on va en parler juste après la coupure pub. Comment sortir de la trappe à bas salaire ? C'est l'un des sujets du dernier rapport Bozio-Vasmer. Ça a été publié hier par le Conseil d'analyse économique. On va en discuter ensemble. On va aussi revenir sur cette proposition de Gabriel Attal et de Jordan Bardella. La suppression de l'âge légal de départ à la retraite. Et si on partait quand on voulait finalement ? On part tôt, petite retraite, vous partez plus tard, grosse retraite. Sentiment de liberté. Bah, les économistes, dont Gilles Berset autour de la table, disent que non, c'est une grosse bêtise.
14: Ah bah voilà.
13: Et puis on reviendra sur la capi de SpaceX qui s'est envolée de 50% en 3 séances, si on a le temps en fin d'émission. Ne quittez pas, on se retrouve tout de suite.
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13: Allez, il est 10h pile, vous êtes toujours en direct sur BFM Business pour les experts, avec aujourd'hui autour de la table Olivier Luancy, professeur au CNAM, auteur de Réindustrialiser le défi d'une génération, Jean-Pierre Petit, président des Cahiers Verts de l'économie, et Gilbert Sette, professeur d'économie à Neoma Business School et auteur de Sauver la démocratie sociale avec Guy Groux et Richard Robert aux éditions Kalman Lévy. On parlait faible productivité juste avant la coupure pub. On va passer à un thème qui est peut-être une des explications de cette faible productivité qu'on n'explique pas toujours bien, c'est la spicardisation de la société. C'est un grand sujet d'économie, ce sera l'un des sujets de la présidentielle, évidemment. C'est ce tassement des salaires vers le salaire minimum. Bozio et Vasmer ont Antoine Bozio, et j'oublie toujours le prénom de Monsieur Vasmer, Antoine Bozio et Monsieur Vasmer, vous n'avez plus non plus. On vient de publier une nouvelle note au Conseil d'analyse économique sur les allègements de charges, sur les problèmes au niveau du SMIC. 74 milliards, je rappelle ce chiffre totalement dingue, 74 milliards d'allègements de charges aujourd'hui pour faire que le SMIC soit gérable. Est-ce que c'est l'une des explications, la spicardisation du cycle, de la société, pardon, Gilbert Sette?
20: Non.
13: Est-ce que ça peut être une des explications de cette faible productivité?
20: Ça a sans doute contribué à la chose, ainsi que l'augmentation, d'ailleurs, générale du taux d'emploi, parce que l'augmentation du taux d'emploi en France, qui a été très forte sur les dernières années,
13: oui.
20: C'est une augmentation de taux d'emploi des jeunes, des peu qualifiés, et des seniors, des populations dont la productivité moyenne peut être plus basse que celle des autres personnes. Alors, ça c'est un premier point. Un deuxième point, quand on a... Faut revenir un petit peu sur les allègements de charges qu'on a créés en 1993. On a créé les allègements de charges, pourquoi? Parce qu'on a un salaire minimum assez élevé en France. Et donc, pour éviter que ce salaire minimum assez élevé mette sur le côté de la route, en dehors de l'emploi, une population très importante et bride notre compétitivité sur certains produits qui font appel à une main-d'œuvre peu qualifiée, eh bien, on a créé les allègements de charges qui sont amplifiés.
13: Et ça a très bien marché.
20: D'années.
13: Bah, à l'époque, c'était effectivement pour favoriser l'emploi non qualifié.
20: Alors, on a fait faire beaucoup de choses, les allègements de charges.
13: Et oui.
20: Certains veulent
13: faire
20: encore plus de choses. Mais, néanmoins, la première réflexion qu'on doit avoir, c'est le niveau du SMIC. D'abord, est-ce que le niveau du SMIC n'est pas trop élevé par rapport au niveau du salaire minimum d'autres
13: pays? Au niveau du salaire médian, vous voulez dire
20: D'autres pays. Non, le niveau absolu, pour se comparer à d'autres
13: pays. Vous dites que le SMIC est trop haut.
20: Alors, par ailleurs...
13: Pas très politiquement correct, hein, vous voulez baisser le SMIC, mais, Gilbert Sette
20: Attendez, je dis que le SMIC, on pourrait peut-être le concevoir différemment, et quand je présidais le groupe d'experts sur le SMIC pendant près de 8 ans, ce que préconisait cette commission était de laisser peut-être la chose aux mains des partenaires sociaux et d'avoir des processus de revalorisation, une mécanique de revalorisation qui soit moins contraignante que ce qu'elle est en France. Il n'y a aucun pays dans lequel elle est aussi contraignante. Alors ça, c'est une première chose. Puis une deuxième chose, comme on veut améliorer le pouvoir d'achat des gens qui sont au SMIC, d'une part, et deuxièmement, réduire le coût du travail des gens au SMIC, d'autre part, on empile des dispositifs je dirais, allègement de charges, d'une part, et puis des prestations, primes d'activité, etc., qui sont dégressives avec le niveau du salaire.
0: Oui.
20: Et ça aboutit à des choses insensées.
0: Deux chiffres du rapport Bazio, de la nouvelle note de Bazio et Vasmer. Au niveau du SMIC, le revenu disponible représente désormais, je pensais que c'était moins que ça, 71,9% du revenu médian. Vous êtes au SMIC, le revenu médian des Français, donc 50% au-dessus, 50% en dessous, c'est quasiment les trois quarts. Il y a plus qu'un quart d'écart entre le revenu médian et le salaire minimum, c'est l'un des ratios les plus élevés de l'OCDE. Et dans le même temps, le coût salarial au SMIC ne représente que 44,2% du salaire médian, ce qui est un des niveaux les plus faibles de l'OCDE.
20: Mais quand vous parlez de revenus, c'est revenus y compris prestations. Je veux dire, un salarié à temps plein, un salarié célibataire à temps plein au SMIC bénéficie de plus de 230 euros par mois de primes d'activité, par exemple. Et oui, c'est des choses qu'il faut dire. Donc,
0: le
20: revenu de ces personnes-là ne s'arrête pas au SMIC. Mmh. Et ces choses-là, ces éléments-là, ces prestations sont très fortement dégressives.
0: Ils viennent d'être valorisés.
20: Et en pilant des dispositifs dégressifs, sur le coût du travail et sur le revenu des personnes au SMIC, on aboutit au fait que quand on augmente le revenu net d'une personne au SMIC d'environ 100 euros par mois, on augmente le coût du travail pour l'employeur de près de 500 euros par mois.
0: Ce que rappelle
20: la... Vous voyez, la disproportion est absolument... Donc, le salarié au SMIC, lui, il voit les 100 euros, c'est ce qu'il y a en plus dans sa poche, mais l'employeur, lui, voit les 500 euros. C'est ce qui sort de sa poche. Et donc, ça amène, du côté de l'employeur, des réticences à augmenter, et puis ça amène, du côté du salarié, des réticences à faire des efforts pour se former, pour monter au-dessus du SMIC, puisque son effort est peu payant et lui rapporte peu.
0: Bon, et qu'est-ce qu'on fait alors? C'est le problème de la pente des aides, hein, qui est souligné dans ce rapport. Qu'est-ce qu'on fait, Gilles Berset?
20: Mais deux choses. Il faut réfléchir structurellement, il faut repenser structurellement le SMIC, les bas revenus et le SMIC de façon à ce que ce soit moins désincitatif. Et le SMIC, très franchement, il faut le mettre davantage entre les mains des partenaires sociaux. Ça, c'est une première chose.
0: Donc ça veut dire qu'il faut qu'il arrête d'être indexé sur l'inflation, qu'il arrête d'augmenter automatiquement.
20: Quand je dis le mettre entre les mains des partenaires sociaux, ça veut dire que les partenaires sociaux peuvent être responsabilisés là-dessus. Par ailleurs, on peut peut-être faire des économies d'allègement de charges, accordées aux employeurs, pour la raison suivante. On a déployé en France un bouclier tarifaire d'un coût inouï pour les finances publiques. Ça nous a permis d'avoir une inflation plus basse. Pendant des années, on a une inflation plus basse que l'Allemagne.
0: Ce qui renforce la compétitivité aussi.
20: Il y a des gains
0: aussi, hein,
20: par rapport à l'Allemagne de plus de 15% depuis la fin de l'année 2019. Vous entendez bien, 15%. Quelque chose de gigantesque.
0: Non, c'est excellent.
20: Ces gains de coûts salariaux unitaires ont été obtenus en partie grâce au déploiement de dispositifs très chers pour les finances publiques.
0: Ça veut dire qu'on est plus compétitif.
20: Et de ce côté-là.
0: Mais que ça a coûté très cher.
20: L'État peut dire, écoutez, j'ai mis de l'argent sur la table, ça vous a rendu plus compétitif par le bouclier tarifaire.
0: La méthode chinoise, non, finalement.
20: Et donc,
0: sponsorisé, mais indirectement.
20: Et donc, je récupère un peu quand même, j'ai un petit retour sur investissement via une réduction des allègements de charges, et les 2 milliards évoqués sont faibles.
0: Donc pour vous, c'était une bonne décision.
20: C'était une bonne décision.
0: Des allègements, parce que
20: même peut-être...
0: les chefs d'entreprise sont vent debout.
20: Ben oui, évidemment, quand on vous retire quelque chose...
0: C'est 2 milliards de hausse d'impôts.
20: Vous êtes vent debout. Mais on pourrait même, je crois, aller même un petit peu plus loin.
0: Ah. Bon, on va voir, ça peut être sujet à débat. Dans l'industrie, vous êtes un grand spécialiste de l'industrie, Olivier Lancy, les salaires sont plus élevés.
21: Eh oui.
0: Que plus dans les services. Et souvent, les chefs d'entreprise, les capitaines d'industrie réclament, eux, des allègements de salaire, des allègements de charges sur les salaires plus élevés aussi pour ce gain, les mêmes gains de compétitivité. Est-ce que c'est votre avis?
21: Ah oui, tout à fait. Enfin, je veux dire, alors il faut savoir ce qu'on veut, encore une fois. Hein. Là, on fait un jeu à somme nulle. Hein. Le rapport dit bien, je reste à iso-budget, donc oui. Je m'occupe juste de la répartition des charges.
0: Comment
21: entre les différents segments salariaux. On comble un petit peu, l'idée c'est de combler un tout petit peu cette aberration sur le SMIC et on le déplace un tout petit peu au-dessus, sauf qu'encore une fois, quand vous voulez aller chercher ces gains de productivité, digitaliser votre outil productif, refaire monter des lignes, eh ben, vous êtes dans des salaires, dans des gains gamme de salaires qui ne sont pas du tout touchés par ces allègements et qui, au contraire, les payent. Donc, il faut savoir ce qu'on veut, encore une fois. C'est peut-être le lien qu'on peut faire avec l'absence de productivité ou la plus faible productivité. Encore, ce lien n'est pas totalement établi. Il est plus intuitif que documenté. Mais oui, on a un sujet. Et puis, encore une fois, je vais revenir. On joue à somme nulle. Si on avait un projet collectif de créer plus de valeur ajoutée, plus de richesse à côté de ça, moi je veux bien à la rigueur qu'on discute comment on déplace le curseur entre le SMIC et
0: 150 milliards de déficit.
21: Et puis si on se posait véritablement la question, on l'a évoqué, de la soutenabilité de notre trajectoire budgétaire publique, c'est-à-dire est-ce qu'on peut continuer ? Dans ces cas-là, oui, mais là on fait du paramétrique, je suis désolé de le dire. Où est le projet de création de richesse ? Où est le projet collectif de serrer un peu les boulons, parce qu'on sait tous qu'on ne pourra pas tenir. Donc, c'est super sympa de s'amuser avec ça, mais encore une fois, je pense que ça ne nous met pas dans une perspective long terme. On fait du paramétrique. On fait du paramétrique et effectivement, on a un vrai sujet de trappe à emploi sur le SMIC, de paupérisation. J'espère que ce sujet sera un vrai sujet de débat collectif. Moi, je suis étonné. Encore une fois, il y a des chiffres qui le disent, mais il y a aussi des témoignages quand vous allez dans les villes petites et moyennes de paupérisation de la population qui est, je dirais, dans un état différent de l'image qu'on a dans ces plateaux, de l'image qu'on en a à Paris. Oui. Et c'est un vrai sujet de cohésion sociale. Encore une fois, dans un monde, on a dit qu'il était incertain, on sort peut-être d'une crise qui est suspendue, on en aura une autre dans quelques mois ou dans quelques années, comment voulez-vous que la nation puisse aborder ces difficultés sans un minimum de cohésion sociale ? C'est pas le cas aujourd'hui avec une forme de paupérisation organisée par cette smicardisation de la société. Mmh. Voilà. Mais là-dessus, où sont les réponses ? Si c'est le rapport Vasmer-Bosio, je suis désolé, paramétrique.
0: Eh oui, malheureusement. Merci à nos fidèles auditeurs de me soutenir dans mes trous de mémoire. C'est Étienne Vasmer, bien sûr. Évidemment, Antoine Bosio et Étienne Vasmer. Merci Alternance, merci Astoff et Davidia de ce soutien. On pourra animer l'émission ensemble. Jean-Pierre Petit, votre avis sur ce sujet des allègements de charges.
1: Moi, j'ai eu un employé au SMIC, il y a une dizaine d'années, que j'ai recruté. C'était quelqu'un au support, qui n'avait pas de qualification, etc. Alors, j'ai vu effectivement tous les dispositifs dont j'ignorais totalement l'existence. Il y avait même un dispositif de l'Île-de-France, j'en savais même rien, enfin bon, bref. Et j'ai, au niveau micro, j'ai juste donné ma réponse micro.
0: Oui, c'est intéressant.
1: Voilà, c'était la formation. Voilà, l'effort sur la formation, et j'ai monté la qualification. Voilà. Et il fallait faire un effort. Voilà, fallait y consacrer du temps pour dire les choses clairement.
0: Et c'est aussi le rôle de l'entreprise, hein.
1: Mais c'est pas toujours dans les TPE comme moi, c'est pas toujours évident. Sinon, il y a un vrai sujet de productivité et même de désindustrialisation, parce que en fait notre société, enfin la France, s'est spécialisée dans des services à relativement faible valeur ajoutée, hein. Si je regarde hôtellerie, restauration, services à la personne,
0: bien sûr, logistique,
1: enfin, c'est pas là-dessus qu'on a les plus gros gains de valeur ajoutée. Donc là, à mon avis, le truc s'auto-entretient. Voilà, c'est pour ça que c'est extrêmement difficile. Voilà.
0: Bon, vrai débat de la présidentielle. J'espère que vous y voyez plus clair grâce à l'analyse.
21: Ça veut dire qu'il faut faire un diagnostic réaliste et lucide de la situation.
0: Et oui.
21: Enfin, il y a quelques candidats, je ne vais pas en citer un, qui refusent, enfin, qui veulent avoir un discours optimiste avec une définition d'optimiste. C'est il ne faut pas dire que tout va mal. Ok, ou il faut dire que ça va à peu près bien. Mais c'est pas ça l'optimisme. L'optimisme, c'est on fait un diagnostic lucide et réaliste de la situation et on trace un chemin à partir de là qui nous permet de sortir de l'ornière.
0: C'est l'optimisme de la volonté, le pessimisme de la raison et l'optimisme de la volonté. Il faut effectivement un bilan lucide.
2: Le rapport du groupe d'experts sur le SMIC est merveilleux pour ça. Année après année, il ajoute des éléments de diagnostic fantastiques. Je dirais que pour le SMIC, le problème, c'est pas d'être au SMIC. Le problème, c'est de le rester.
0: C'est de ne pas en sortir. Mais oui.
2: Voilà, le problème, c'est de ne pas en sortir.
0: Mais oui.
2: Et donc, c'est là-dessus qu'il faut évidemment travailler.
1: Formation.
2: Et pour les entreprises, et pour l'économie, et pour les personnes. Mmh. Et pour les personnes,
0: évidemment.
2: Bien évidemment.
0: Donner des perspectives, bien sûr. Allez, il faut qu'on avance. Je voulais qu'on parle des retraites aussi avec vous, Gilles Berset. Supprimer l'âge légal de départ en retraite. C'est l'idée un peu innovante qui sort du côté, alors c'est assez étonnant, à la fois du RN, Jordan Bardella le propose, et Gabriel Attal du côté d'EPR. On laisse la liberté aux gens de partir. Vous voulez partir tôt, vous aurez une petite retraite. Vous voulez partir tard, eh bien vous aurez une plus grande retraite. Bonne ou mauvaise idée, Gilbert?
20: Alors, le propos va un peu plus loin. Le propos nous dit, on ne prendra en compte que l'effort contributif. Le nombre d'années, donc d'annuités.
0: Le nombre d'annuités, voilà.
20: De contributions, le reste, on l'oublie. Moi, je dirais, quand on regarde autour de nous, ça fait quand même du bien de temps en temps, on voit qu'il n'y a pas un seul pays avancé dans lequel il n'y ait pas de référence à l'âge pour le calcul des retraites. C'est ni de gauche ni de droite. On le voit dans tous les pays. Dans l'Italie de Meloni, dans l'Espagne de Pedro Sanchez, dans les pays nordiques, scandinaves, en Allemagne, etc. Il y a toujours une référence à l'âge concernant la retraite.
0: C'est donc que c'est utile.
20: Ça, c'est donc que c'est utile.
0: Alors, utile
20: on peut,
0: à quoi?
20: On peut être plus malin, plus intelligent que les autres, mais en tout cas, tout le monde le fait. Pour deux raisons. Parce que la référence à l'âge introduit le fait que si on prend en compte que le nombre d'annuités, eh bien selon qu'on ait commencé plus tôt ou plus tard, ou qu'on ait une carrière interrompue par choix personnel ou par nécessité, eh bien la durée de retraite sera plus ou moins longue. Et donc le coût pour les finances publiques sera plus ou moins fort. Il faut le prendre en compte, bien évidemment. Et puis la deuxième raison, c'est un problème de justice sociale. Qui serait le public le plus pénalisé par l'oubli de la référence à l'âge? Les personnes qui ont des carrières hachées, et en particulier des femmes. Donc, faut être clair. Oui. On a fait Didier Blanchet.
0: Donc, il y aurait des perdants. Hein.
20: On a fait Didier Blanchet, moi, un papier dans le Monde sur cette question il y a en janvier qui expliquait ça clairement. Alors, néanmoins, la référence à l'âge en France est très rigide. Elle peut être un petit peu assouplie, avec plus de choix individuels. On peut penser, c'est des pistes tout à fait envisageables.
0: Assouplir, ça veut dire quoi?
20: On peut, par exemple, prendre une référence, un âge de référence, avec la possibilité de partir plus tôt, plus tard bien sûr, mais plus tôt.
0: Donc
20: mais
0: c'est un système de décote sur cote.
20: Voilà, avec un système de décote sur cote, mais pas calculé sur le nombre d'annuités, mais calculé sur l'âge de départ, comme ça se fait dans d'autres pays, en Espagne par exemple, ou en Allemagne. Donc on peut réfléchir à ça. Et puis il faudra toujours un âge minimum. Un âge minimum.
0: Pourquoi?
20: Qui peut être plus bas.
0: Pourquoi on pourrait pas dire à 58 ans, je pars, j'aurai que 300 euros de retraite?
20: Parce que si les gens
0: ont
20: une toute petite retraite, ils sont versés dans des dispositifs de solidarité. Et ça, c'est des dépenses publiques. Donc c'est un choix personnel qui entraînerait un surcroît de dépenses publiques. La SPA, enfin le minimum vieillesse, en l'occurrence. Et donc il est logique de dire, comme votre choix personnel aura des conséquences inévitables sur les dépenses publiques, il faut le prendre en compte. Et mettre. Donc on pourrait prendre, par exemple en France, un âge pivot, c'est ce que je propose dans un article récent, de 65 ans, avec la possibilité de partir à 2 ans auparavant, un âge minimum de 63 ans, on y est presque, 62 ans et 3 trimestres. Et puis, si vous partez à 64 ans, vous avez une décote, 63 ans, vous avez une décote encore plus forte, et puis 66 ans, vous avez évidemment une surcote. Donc laissez du choix, et assumez le choix financièrement par l'individu, mais néanmoins, la référence à l'âge est incontournable. Et c'est mentir que de ne pas le dire. Et encore une fois, tous les pays au monde, tous les pays avancés au monde, ont une référence à l'âge.
0: Bon, la liberté, elle est séduisante, c'est vrai, sur le papier.
21: Oui, elle est séduisante.
0: L'âge pivot d'Édouard Philippe en 2018 pour la réforme de 2018-2019, est-ce qu'il avait fait tout bloquer, quoi? On voit qu'il y a une réticence quand même des Français, ce qui pose la question du rapport au travail aussi, d'ailleurs, et des fins de carrière.
21: Encore une fois, je vais reprendre, je crois qu'on en a, excusez-moi le terme, mais un peu soupé de ce sujet-là. Moi, je me mets du point de vue, alors peut-être pas des consommateurs, mais en tous les cas des chefs d'entreprise. On sait qu'on a un sujet. Quand est-ce qu'on le traite pour qu'on passe à autre chose? Quand est-ce qu'on le traite pour savoir comment on rentre à nouveau dans la course des technologies qu'on est en train de perdre? Quand est-ce qu'on le traite pour se poser des questions de souveraineté sous nos chaînes de valeur? J'étais dans un site hier qui fabrique des molécules actives pour les médicaments. Confirmation de notre dépendance. Donc c'est un industriel qui en fabrique. Confirmation totale de choses que je savais déjà mais qui sont confirmées. On est sur des ordres de 80 à 90% de dépendance sur nos molécules actives. Nous n'avons pas de souveraineté sanitaire. Donc quand est-ce qu'on traite ce sujet des retraites? Je ne dis pas une bonne fois pour toutes, mais qu'on se mette au moins sur une trajectoire qui est stabilisée pour tout le monde et qu'on s'occupe des problèmes de cohésion territoriale, de souveraineté, d'empreinte environnementale pour de bon. Voilà, je pense. Et là, il y a une fatigue qui est légitime.
0: Ah oui, mais il y a une réticence des Français. Qu'est-ce que vous voulez? Alors peut-être instrumentaliser par les partis.
20: Il faut savoir si on fait la politique de la France ou des Français. Enfin, c'était une distinction.
0: La classe politique est tenue par les Français.
20: Que le général de Gaulle
17: mentionné souvent. Hein. Donc voilà, il faut augmenter l'âge de la retraite, point barre. Hein. Et assez fortement d'ailleurs. Hein. Voilà, moi je suis pour, et je suis pour même une confrontation démocratique. Voilà. Et alors, je suis tout à fait d'accord. Alors, là, sur la souveraineté numérique, souveraineté.
13: Ah bah c'est le grand sujet du jour. Hein.
17: Et alors, souveraineté même militaire. Hein, n'oublions pas, hein, parce qu'il y a un vrai sujet là-dessus. Souveraineté énergétique qu'on voit encore à nouveau. Et heureusement que le nucléaire nous sauve un petit peu. Hein. Voilà. Donc effectivement, on perd du temps. Ce sujet, on l'a abordé, mais bah, ça fait 40 ans que j'en entends parler. Voilà.
20: Et je dirais quand Jean-Pierre dit qu'il faut augmenter l'âge de la retraite, c'est pas simplement pour financer les retraites. Non. À la limite, c'est un objectif second par rapport au premier objectif, qui est de trouver des marges de manœuvre.
17: Bien sûr.
20: Augmenter les taux d'emploi, dont le taux d'emploi...
13: C'est ce qui manque dans le narratif politique, voilà. Peut-être. Hein, c'est qu'augmenter l'âge légal de départ en retraite, c'est aussi financer l'école de nos enfants. C'est financer un meilleur avenir pour la nation.
20: Vous trouverez ça dit et répété dans le rapport du Conseil d'orientation des retraites qui a été publié jeudi dernier.
13: On peut revenir, Gilbert, sur les conclusions.
20: Hein. Il est dit de façon forte qu'un allongement de l'âge de départ à la retraite, évidemment, facilite le financement des retraites, mais aussi, comme ça élève le PIB, ça élève l'offre de travail, donc le PIB, ça apporte des ressources, TVA, IRIS, sans changer les taux de prélèvement, qui permettent de financer l'école, la santé, la défense, la culture, etc. Donc si on veut avoir des ambitions, garder nos ambitions en termes d'école, enfin, elles sont faibles hein, pour l'instant, nos ambitions en termes d'école, mais de santé

0: quand on compare, quand on se compare à d'autres pays, on voit que le pourcentage de la vie ou le nombre d'années, l'espérance de vie est comparable entre pays avancés, qu'on passe à la retraite est le plus élevé en France. Voilà. Quand on voit les choses effectives, hein, l'âge des parts effectif, l'espérance de vie.
1: Ah oui, c'est vu comme un âge d'or, en même temps, on devient rentier, en quelque sorte.
0: On fait la différence entre les deux.
2: Qui, hein.
0: Voilà,
3: Il y a aussi des petites retraites, faut pas oublier. Enfin,
4: là, je rappelle toujours que la retraite moyenne est de 1500 euros.
3: Une question globale sur la retraite, avec notamment l'épargne des retraités qui continue à augmenter, en tous les cas, qui ne baisse pas. Alors que normalement, c'est l'âge sur lequel on puise sur ses ressources épargnées pour se maintenir un bon. Donc, on a un vrai sujet. Et à l'intérieur de ça, il y a quand même des situations hétérogènes qu'il va falloir traiter. Et le débat en plus dessus. Reprenons en 2022, augmentation de 5% des retraites, hein, c'est ça ?
0: 2024, oui.
4: 2024. Augmentation de 5,4%, 15 milliards d'euros.
3: Indifférenciée. Mais, enfin, je veux dire, revenons un petit peu sur ces réalités-là. Alors là, oui, je pense qu'on a fait la politique, entre guillemets, des Français et des électeurs, et pas la politique de la France. Je pense que c'est caricatural. Autre sujet, on a débattu ici. Le débat budgétaire d'il y a 6 mois a été incompréhensible. Si on en retire quelques éléments, on sabre à peu près 1 milliard sur l'apprentissage pour suspendre la réforme des retraites. Encore une fois, je sais bien que c'est pas un siphon qui va de l'un à l'autre de manière bijective, mais en termes d'image, bon sens.
0: Mais quand on regarde les taux de pauvreté des retraités, on est le pays dans lequel il est le plus bas. Il est le plus bas.
2: Ça a bien changé, ça, en 50 ans, d'ailleurs.
0: Il est le plus bas. Quand on regarde le taux de privation matérielle...
4: On peut s'en féliciter, accessoirement.
3: On peut s'en féliciter. On ne cherche pas non plus à appauvrir nos seniors.
0: Il y a des petites retraites, mais cette question a été sacrément prise en charge, déjà, par notre système.
3: Donc, quand objectif
0: on regarde
3: atteint.
0: Le taux de privation matérielle des retraités, il est de 8% en France, équivalent à celui des personnes en emploi. Équivalent à celui des personnes et bien inférieur à celui des chômeurs, des jeunes, etc., etc. Donc, on a une situation où la situation relative des retraités, certes, il y a des petites retraites, et puis un retraité, très souvent, elle n'est pas en situation d'ajouter un emploi à sa retraite, mais on a une situation des retraités qui est relativement avantageuse quand on se compare à tous les autres pays avancés. Hein, c'est quand même un point qu'il faut souligner.
5: Bon. Allez, on va terminer avec l'introduction de SpaceX vendredi dernier. L'événement boursier de l'année, de la décennie, du siècle. Peut-être la plus grande IPO ever. Ça a pris 50% depuis vendredi, SpaceX, sur des promesses, sur du rêve, quoi. C'est de passer, je ne sais plus si c'est 10 ou 20 milliards de chiffre d'affaires, à 1000 milliards, a tweeté Elon Musk ce week-end. Broum, ça a augmenté de 20% le titre.
2: Il faut savoir quand même que c'est un problème intéressant du point de vue de la bourse, mais c'est macroéconomiquement, ça a des conséquences potentielles. Hein, parce que
5: expliquez-nous, Jean-Pierre
2: Petit. Si tu retires l'investissement dans l'IA au cours des dernières années et les effets de richesse additionnels de la bourse, la croissance américaine chute. Et si la croissance américaine, qui représente quand même la consommation des ménages américains, c'est 30% de la consommation mondiale en dollars, faut quand même pas l'oublier. Hein. Voilà. Donc la première source de la demande finale dans le monde, c'est la croissance des 340 demande des 340 millions d'Américains. Alors SpaceX a fait, tu dis 50%, et il a fait la première journée 19%. Oui. C'était très intéressant parce que quand tu regardes les IPO depuis 40 ans, eh bien c'est 19% le premier jour. Voilà.
5: Aux États-Unis.
2: Ouais, aux États-Unis. Dans la tech, c'est 30.
5: Et ben voilà.
2: Mais par contre, si tu te places 3 ans après, t'as plus rien.
5: Ah, voilà.
2: Pourquoi? Bah parce qu'une introduction en bourse, ça ne change pas la valeur de la société en soi. Voilà. Par contre, ça rajoute effectivement des... Alors, il y a des mécanismes additionnels. Par exemple, on est en train d'assouplir les règles d'inclusion dans les grands indices des valeurs de la tech. En termes de profitabilité, en termes de flottant, vous savez que flottant, c'est la partie de la capitalisation boursière qui est librement disponible sur le marché, pour les faire rentrer. Et vu le poids de la gestion passive, c'est-à-dire ce qu'on appelle la gestion, qu'on appelait avant la gestion indicielle. C'est-à-dire tu achètes des ETF, t'achètes pas SpaceX, t'achètes pas Apple, t'achètes pas même General Electric, t'achètes un indice. Donc tu vas et ils vont rentrer là-dedans. Donc t'as un effet additionnel évidemment sur la valorisation des boîtes et sur leur volatilité future, parce que un grand nombre de gens vont revendre SpaceX au cours des prochaines semaines.
5: Ah oui, il y en a plein qui ont acheté juste pour profiter du boom du début.
2: Voilà, des prochains mois. Donc t'as deux effets où tu te rapproches un petit peu des sommets de bulles. Voilà, parce qu'il faut bien distinguer des bulles qui peuvent durer très longtemps. Je rappelle qu'Irving Fisher annonçait la bulle aux États-Unis en 1920.

0: 26 et elle a duré 3 ans et demi de plus. Et entre-temps, tu as fait 300 ou 400% sur la bourse américaine. Donc, une bulle peut durer un nombre de trimestres ou d'années très significatif avant d'atteindre un sommet.
1: Ouais.
0: Et dans les sommets, en général, tu as une dynamique d'IPO, enfin d'introduction en bourse très forte, une volatilité, ça peut paraître bizarre, mais la volatilité monte. Donc voilà, et t'as plein d'autres choses. Hein. T'as un resserrement de l'assise de la hausse, c'est-à-dire que la hausse de l'indice repose sur un nombre de plus en plus réduit de valeurs.
1: Ah oui.
0: T'avais ça en 2000, t'avais ça en 29. Voilà, donc c'est pour ça que
1: les éléments à surveiller, parce que là, toujours la même question. À quel moment sortir, quoi ?
0: Voilà, t'es pas en sommet de bulle au centre, parce que nous on a un indicateur où on est à 100% en 29 ou en 2000. Là on n'y est pas, on était au plus haut à 79. Donc, mais enfin, il y a des signaux orange qui sont quand même un petit peu envoyés. Donc après, c'est une affaire de, il va falloir bien suivre ça. Quand même au début du mois de juin, il ne faut pas oublier que le Nasdaq a baissé quand même. Hein.
1: Oui.
0: Voilà, alors là, il y a SpaceX qui explose, mais le Nasdaq connaît des corrections.
1: Après des valos complètement dingues.
0: Oui, alors pas aussi dingue qu'en 2000, pas aussi dingue qu'en 29, mais enfin très élevé, je suis d'accord. Des petits signaux orange, hein. C'est important pour les investisseurs, mais c'est important pour l'économie mondiale. Parce que sans ça, l'économie mondiale sera encore plus en difficulté.
1: Attention aux petits signaux orange, nous dit le président des Cahiers Verts de l'économie, Jean-Pierre Petit, que je remercie pour cette émission passionnante, ainsi qu'Olivier Luancy, professeur au CNAM, auteur de Réindustrialiser, le défi d'une génération. On va en parler encore et encore dans cette émission. Et merci à Gilles Bersette, professeur d'économie à Neoma Business School. Je rappelle votre dernier ouvrage, Sauver la démocratie sociale. Ça aussi, ce sera un grand thème de la présidentielle, coécrit avec Guy Groux et Richard Robert aux éditions Kalman Lévy. Tout de suite, vous retrouvez BFM Entreprise spécial outils RH animé par Sandra Gandoin. Quant à nous, on se retrouve demain, même heure, même endroit, 9h30 en direct sur BFM Business. Très bonne journée à tous.
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3: Depuis hier en France, Eva Jacquot, les médicaments anti-obésité Wegovy et Mounjaro sont remboursés à 65% par la Sécu. Mais aux États-Unis, une tendance des utilisateurs de ces médicaments-là attire l'attention. C'est les ventes de parfums sucrés qui explosent.
4: Oui. Parfums sucrés, parfums gourmands comme les pavlova, la tarte tatin, les macarons. Le traditionnel chariot de dessert se transforme en parfum. Voilà Anthony qui rigole.
5: Je me dis que ça doit attirer les guêpes l'été, mais je ne sais pas. C'est le premier truc auquel j'ai pensé. Je ne sais pas pourquoi.
4: Faudra tester. Là, en l'occurrence, ces odeurs gourmandes, elles sont de plus en plus prisées par les Américains qui prennent des médicaments de type GLP-1, donc l'Ozempic, le Mounjaro ou encore le Wegovy. Pour les plus connus, ces personnes, en fait, ont moins de plaisir gustatif et elles recherchent cet effet à travers l'odorat. C'est une manière de compenser, finalement. Alors moi, j'ai posé la question à un chercheur en neurosciences du CNRS qui m'indiquait que ces parfums gourmands jouent sur les émotions. Ils peuvent avoir un effet apaisant et qui contribue aussi à diminuer l'anxiété qui est plutôt forte chez les personnes obèses. Et puis, la perte de poids provoque aussi un nouveau rapport à soi. Les consommateurs dépensent moins dans la nourriture, mais vont aller acheter de nouveaux vêtements. On l'a vu notamment dans les centres commerciaux aux États-Unis qui a indiqué que les ventes progressaient. Et puis, des parfums qui contribuent à se sentir mieux. En tout cas, le secteur de la parfumerie prend ce phénomène très au sérieux. Le directeur des tendances, notamment chez Givaudan, m'expliquait qu'il y a une réelle augmentation des achats de parfums chez les personnes, les Américains qui sont sous Ozempic, de l'ordre de 23%.
3: Alors, comment les parfumeurs s'adaptent à cette tendance ?
4: Eh bien, les parfumeurs de niche, notamment, ont pris vraiment ce sujet à bras-le-corps. Il y a des marques qui ont sorti des fragrances sucrées qui sont devenues, finalement, leur best-seller. C'est le cas, notamment, de Jani, de chez Soradora, qui a sorti un parfum qui incarne une pâtisserie d'enfance, comme la tarte à thym. Il y en a d'autres qui ont créé un parfum sucré qui sent le lait d'amande. C'est notamment Chemin d'amande d'une nuit nomade, où il y a des notes de son de blé, de vanille, de caramel. Et puis d'autres se sont carrément spécialisés que dans les parfums gourmands, les parfums sucrés. Sur les notes qui fonctionnent bien, il y a forcément la vanille. Et puis il y a de nouveaux arômes comme les fruits tropicaux ou encore la cerise. La cerise notamment qui se décline en amaretto ou en cerise eau de vie.
3: Ça ne concerne pas d'ailleurs que les consommateurs sous Ozempic.
4: Non.
3: J'ai testé à la maison. Ça concerne les jeunes.
4: Les jeunes et particulièrement les jeunes garçons, effectivement,
3: oui,
4: la génération Z, puisqu'on le voit notamment sur les réseaux sociaux, on voit de plus en plus de fragrances sucrées autour de la pistache, du caramel, de la vanille encore. Et ça, les marques l'ont bien compris puisqu'elles développent tout un univers autour de ces fragrances sucrées avec carrément des brumes pour le corps. On le voit notamment, il y a une marque qui monte en ce moment qui s'appelle Sol de Janeiro qui fait des brumes parfumées, des baumes aussi sucrés. Et puis, il y a cette tendance aussi du layering. Le layering, vous savez ce que c'est ?
5: Ah, non,
4: c'est
5: quoi ?
4: C'est le fait de mettre plusieurs parfums, de créer en fait finalement sa propre odeur à soi, en fait, finalement.
5: Cumuler les parfums ?
3: Oui, vous, ah décrivez, ouais, wow, vous décrivez mon fils en ce moment.
4: Et bah, ben, vous voyez ?
3: Complètement, complètement, c'est ça.
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11: Paris ETI, l'émission qui vous donne la pêche, qui vous donne la niaque, des entreprises de taille idéale. Un plateau formidable encore cette semaine avec Maxime Lelon, le CEO d'Handiprint. Bonjour à toi.
12: Bonjour Patrice.
11: Bienvenue, tu viens de Normandie ?
12: Tout à fait.
11: Et de 1. Jeanne Lemoine, CEO du groupe Lemoine et présidente du club des ETI de Normandie. Quel plaisir de t'avoir, toujours aussi rayonnante.
13: Plaisir partagé.
11: Troisième invité, Thierry Dufour, le CEO de Frenéa et Michaud. Bienvenue à toi.
14: Merci à toi.
11: Et un autre Normand qu'on connaît et qu'on apprécie beaucoup, Pierre-Jean Leduc, le CEO de Demgy.
15: Bonjour Patrice.
11: Madame, messieurs, est-ce que vous êtes prêts ?
14: On est prêts.
15: Toujours prêts.
11: Ils l'ont dit, toujours prêts, Paris ETI, c'est parti.
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11: Maxime Lelon, Handiprint, président directeur général. Jusque-là, tout va bien.
14: Jusque-là, tout va bien.
11: Après un échange avec l'ancien dirigeant de l'imprimerie artistique Lego, tu changes de cap et tu rejoins l'imprimerie. C'est le début, en fait, d'une aventure, ton aventure dans ce domaine, qui te conduira ensuite à devenir actionnaire, puis président directeur général. Cette aventure, elle est devenue un projet de vie, puisque ta femme, Sandra, est devenue la directrice générale d'Handiprint. À ce jour, vous continuez à développer la société et répondre aux besoins des différents clients. Handiprint, c'est une entreprise adaptée, créée à Cherbourg, en Cotentin, c'est bien ça, en 2010. 250 collaborateurs, dont 160 en situation de handicap. En fait, votre empreinte est de conjuguer la performance économique avec l'inclusion des personnes en situation de handicap. Et puis, l'ADN, chez toi, c'est mettre l'humain au cœur de tout, et de tout ce que vous entreprenez. Alors, c'est quoi en fait la force d'une entreprise adaptée ?
14: Une entreprise adaptée, comme tu l'as dit, c'est effectivement le monde de l'inclusion aujourd'hui qu'on interprète au sens large. Et Handiprint a été créé donc en 2010. À la base, on est une imprimerie traditionnelle qui existe depuis 1887, donc c'est pas une petite imprimerie. Et on a pris un virage...
11: 19e siècle.
14: Ouais. Et puis on a pris un virage effectivement... en 2010, parce qu'il y avait une vraie volonté à travailler avec le monde du handicap. En fait, en tant qu'imprimeur, on travaillait déjà avec les entreprises adaptées et puis les ESAT. Et on a basculé parce qu'en fait, on voyait, quand je faisais ce développement auprès de nos clients, on voyait, quand je parlais du handicap, tout de suite, on suscitait l'intérêt et ils nous ont dit, mais tu parles tout le temps de ça, tu évoques le handicap, parce que dans l'imprimerie, on travaillait déjà avec des entreprises adaptées à qui on sous-traitait de l'activité. Et moi, ça m'animait. Et en fait, quand on a eu un retour, deux retours, trois retours de clients qui nous disent mais tu parles sans arrêt de ça, deviens une entreprise adaptée. Bah, c'est ce qui s'est passé. Donc on est devenu entreprise adaptée, on a basculé de modèle économique et on est parti effectivement avec la réalité de se dire que le monde de la société dans lequel on vit au sens large est capable d'inclure le monde du handicap. Mais pour ça, il faut savoir le faire dans sa société. Donc on a appris, on a démarré effectivement avec 4 personnes. Et là, aujourd'hui, on est à 170 collaborateurs en situation de handicap chez Handiprint, sur les 250 collaborateurs. Et on est dans le domaine de l'imprimerie, donc on diversifie nos activités. On a plus d'une dizaine de métiers aujourd'hui chez nous. Et ce qui est intéressant, c'est que la diversification de nos activités est liée évidemment à la diversité et à l'intégration de nouveaux collaborateurs avec différentes pathologies, que sais-je. Mais aujourd'hui, ce qui nous anime avec moi et ma femme, c'est que on pense que personne n'est inemployable, mais c'est ce qu'on met autour qui fonctionne. Donc on met beaucoup d'accompagnement dans tout ce qu'on fait au quotidien. On a des chargés d'accompagnement chez nous qui sont là pour intégrer les collaborateurs. Et donc, c'est ce qui permet justement d'avoir une meilleure intégration dans les sociétés, en tout cas dans la nôtre.
11: Ça, c'est alors sûr. Tu vois, j'ai pas envie de parler d'handicap. J'ai envie de parler de talent que tu recrutes.
14: Complètement.
11: Comment on attire des talents dans la Manche?
14: On attire des talents parce que aujourd'hui, l'ADN de société et les valeurs sociales qu'on représente sont, dans ce qu'on vit au sens large dans la société, de vraies valeurs de société. Donc, les nouveaux talents, on a la chance d'être sur un bassin économique Cherbourg assez dynamique, avec des grosses sociétés. Et alors, quand ils font venir un talent, ils font venir généralement la femme ou l'homme qui va avec. Et quand ils ont besoin, effectivement, de trouver un emploi, on se rapproche du social énormément et de vraies valeurs. Et c'est comme ça qu'on fait venir du talent à Cherbourg.
11: Quelle belle entreprise, Jeanne.
12: Merveilleuse. Je trouve ça extraordinaire. Bravo, parce que franchement, votre engagement à tous les deux, à ton épouse et à toi, est absolument génial.
14: Merci beaucoup.
13: Remarquable.
11: Alors Jeanne, CEO du groupe Lemoine, fondatrice et dirigeante du groupe Lemoine et présidente du club des ETI de Normandie, comme je le disais. Comment te caractériser? Comment te présenter? J'ai cherché longtemps et j'aurais pu dire tout simplement une amie. Une amie avec de grandes valeurs. Une femme d'action, une femme de conviction, une femme visionnaire, une femme généreuse, une femme volontaire et déterminée. Ton groupe, créé en 1978, le groupe Lemoine a développé un savoir-faire unique dans la fabrication des produits et soins d'hygiène à base de coton. Et en quelques années, juste, la petite entreprise familiale est devenue ce leader de son marché en Europe et numéro 2 dans le monde. Quelle performance! Avec plus de 300 clients à l'international, 10 usines sur les 5 continents, une expertise reconnue qui repose non seulement sur la capacité d'innovation, mais aussi et surtout sur ton engagement haut et fort en matière de développement durable. Alors, c'est quoi aujourd'hui tes axes de développement et tes deux principales activités?
12: Alors, sur le groupe Lemoine, d'abord, ce groupe industriel, c'est le développement, d'abord, le Made in France, parce que chacun sait que c'est un combat sur lequel je suis engagée comme tous ici autour de la table, est essentiel pour notre pays, pour notre balance commerciale, pour la création de valeur et pour l'emploi. Donc là, nous venons de reprendre un site qui avait été fermé sur Argentan pour y fabriquer des disques à démaquiller. Donc, ce qui n'était pas encore fait dans le groupe. C'est un pari, parce que c'est une friche industrielle, une entreprise qui était fermée, Manetti Marelli, et reprise, et là, avec 30 emplois déjà créés, et sur 2026 et 2027, à nouveau 30 emplois qui seront créés. Ça, c'est le premier axe sur la France, et le deuxième axe de croissance, c'est sur la zone ASEAN. En l'occurrence, on a déjà une usine aux Philippines. C'est de développer cette usine et le potentiel clientèle aussi bien qu'en Indonésie. Donc, c'est la croissance internationale et sur les zones de croissance où aujourd'hui la croissance existe. Et je dirais sur l'autre activité qui est celle de mon cœur et de mon engagement, c'est le club ETI Normandie, avec, j'allais dire, tous les défis que nous lançons et sur lesquels nous travaillons ensemble, qui sont les défis, le digital, la RSE, l'attractivité et le produire en France. Ces défis auxquels on rajoute, bien entendu, un sujet qui est l'intelligence artificielle, et on a créé ce collectif assez extraordinaire sur l'intelligence artificielle, où on était plus de 20 entreprises qui se sont engagées sur des sujets d'usage commun, par exemple un assistant en ressources financières, des sujets où nous pouvions tous avoir les mêmes intérêts et trouver les mêmes solutions qui nous faisaient, qui nous permettaient de progresser.
11: Que penses-tu, toi, de l'industrie en France aujourd'hui ?
12: Alors, l'industrie en France aujourd'hui, déjà, je dirais que si tu parles que de l'industrie manufacturière, on est malheureusement en dessous des 10%. On est à 9,7%. L'industrie, certains secteurs se portent bien, comme l'aéronautique, comme le nucléaire, ça c'est un retour, se portent bien. D'autres industries comme l'industrie manufacturière, hélas, se portent pas bien. Nous sommes à nouveau dans une phase de désindustrialisation. En 2020, l'industrie représentait plus de 20% du PIB. Donc, malheureusement, le coût du travail en France, on est à peu près à 10 euros. La moyenne, c'est 33 euros européenne. Et nous, on est à 43, un peu plus de 43. Il y a le coût du travail, il y a la fiscalité. On a une fiscalité, une des plus lourdes de l'OCDE. Donc, malgré cela, et ça, je trouve extraordinaire, et je salue le courage des industriels français, parce que nous sommes des gens engagés, soucieux de la création de valeur, la création de l'emploi, la création de richesses et notre balance commerciale.
11: Tu portes toujours haut et fort le Made in France, tu l'as dit tout à l'heure. Est-ce qu'il est encore compétitif ?
12: Alors, c'est un vrai sujet sur tous les défis aujourd'hui entre l'IA, la transition écologique. Ce sont des vrais sujets où justement le club ETI peut porter aider les industriels normands, mais tous les autres clubs ETI aussi des régions également, et le METI, qui est le mouvement des entreprises de taille intermédiaire ou de taille idéale. C'est vrai que si nous baissons les bras, si nous n'avons pas le culot, l'audace tous les jours de renverser la table et de dire oui, ben on y va.
11: En face de toi, je le voyais avec ses lunettes et t'écouter avec une grande attention, Thierry Dufour, président CEO de Frénéa Rémy Chaud. Donc, tu as rejoint le groupe en 2023.
13: Absolument.
11: Un groupe qui se situe à Saint-Séphorien-des-Bruyères, c'est quel département ?
13: Saint-Séphorien-des-Bruyères, c'est l'Orne, tout près de l'Aigle, en banlieue de l'Aigle.
11: Donc là, on est encore en Normandie. Hein.
13: Ah, on est complètement en Normandie.
11: Ah, ouais.
13: On est au cœur de la Normandie. Bocagère.
12: Voilà.
11: Là, je vois les yeux briller
13: de
11: tout le monde.
13: Même si je ne suis pas normand d'origine.
11: Donc, t'as pris...
13: Non, cette région.
11: Fais attention à ce que tu dis. tu viens d'apprendre...
16: Il y a des vrais Normands autour de la table.
11: Oui, exactement. Le combat sera après, bien sûr. Poursuivre un développement formidable pour en faire le leader européen des équipements de sécurité pour les travaux de hauteur. Hauteur de confiance.
13: Voilà.
11: En confiance. Expert des équipements, 300 millions d'euros de chiffre d'affaires, c'est incroyable.
13: Oui.
11: La boîte a été fondée au 19e siècle.
13: 1889.
11: Ouais. C'est un groupe industriel familial.
13: Familial.
11: À l'origine, producteur d'accessoires, de fixation, de toiture. Bon. Et s'étant diversifié dans les produits d'accès au travers une offre globale qui s'appelle À la hauteur.
13: La hauteur en confiance.
11: Voilà. Alors, ma première question, Thierry. Quels sont les principaux défis pour une entreprise telle que la tienne lorsqu'une PME devient une ETI en multipliant son chiffre d'affaires par 6 pour atteindre 300 millions en 8 ans ?
13: Mais la difficulté, c'est de garder la vélocité des petites entreprises que nous avons rachetées. On a racheté des entreprises de toute taille, et tout en faisant corps social quelque part, tout en développant le sentiment d'appartenance au groupe, en développant une stratégie cohérente. La hauteur en confiance, finalement, ça consiste de manière assez simple à couvrir tout le continuum de la gestion de la hauteur, qui présente de vrais enjeux de sécurité, que, en commençant par le petit escabeau de la ménagère jusqu'à l'échafaudage qui aujourd'hui est à 150 mètres d'altitude tout en haut de la cathédrale de Rouen. Voilà. Donc c'est être capable de proposer une offre globale à nos clients, être capable d'être au plus près de nos clients, et c'est pour ça que c'est important pour nous de fabriquer en France, de fabriquer en Europe. La moitié de notre chiffre d'affaires est fait en dehors de France, mais nous avons des empreintes industrielles dans chacun des pays où nous sommes, puisque nous vendons des équipements de sécurité et les marques nationales sont extrêmement fortes. On ne change pas de fournisseur d'équipements de sécurité sur un claquement de doigts. Là, l'aspect confiance, d'où la tagline de l'entreprise, qui est une vision de Jacques Frénéard, qui est le président du conseil de surveillance. C'est cela, et donc c'est pour ça que c'est important pour nous de maintenir des emplois locaux pour être au plus près de nos clients et assurer leur sécurité.
11: Est-ce qu'il y a une urgence à faire aimer l'industrie manufacturière aux nouvelles générations?
13: Ah, moi je pense. Moi je pense qu'il y a eu trop de ce que j'appellerais de l'usine bashing. On est presque tombé dans l'intellectualisme en pensant finalement que les métiers de demain, vous savez, c'était, sans faire de polémique, c'était un peu la vision de Serge Churuc de l'usine Fabless, et que finalement on ne garderait que la matière grise en Europe et que la Chine serait l'atelier du monde. Je pense qu'on s'est trompé, et il y a une vraie beauté finalement à travailler dans les usines, une vraie beauté à créer. Et je peux vous dire que souvent on me pose la question, on me dit oui, les jeunes sont en pleine crise de sens. Chez nous, la crise de sens, elle n'existe pas. Déjà, on sait pourquoi, on n'a même pas besoin de créer une raison d'être. On sait pourquoi on existe. On protège les utilisateurs de nos clients pour éviter de tomber, de se faire mal, voire de décéder. Et puis, on travaille de la matière qui nous résiste parfois. Donc, on est obligé de revenir plusieurs fois à l'ouvrage. Et puis, voilà, quand on rentre dans une usine avec à la fois de la mécanisation, mais également des vrais hommes et des vraies femmes qui sont aux commandes de l'usine, mais c'est beau.
11: Ouais. Allez, la question clash presque. La RSE, c'est une affaire des écolo-bobos ou bien juste une question de bon sens?
13: La réponse est dans la question, j'ai envie de dire. Nous, c'est ce qu'on appelle le BSP. C'est ce que Jacques Ilezo, notre directeur industriel, nous répète en permanence, c'est le bon sens paysan. La RSE, j'ai envie de dire que le groupe Frénard et Michaud est déjà engagé là-dedans depuis des années et des années. On n'a pas attendu que Bruxelles nous fasse la leçon pour prendre soin à la fois des gens, mais également de l'environnement, c'est la base. Et je dois dire que le groupe Frénard et Michaud est très en avance. On a un rapport extra-financier extrêmement fourni. On est EcoVadis Platinum, donc ce qui nous classe dans le 1% des entreprises les plus vertueuses en la matière. Donc voilà.
11: Il y a besoin de le faire savoir. Donc on vient sur Paris ETI pour en parler. Un qui a l'habitude, Pierre-Jean Leduc aussi, CEO d'Engie. Alors toi, tu es ingénieur, visionnaire et entrepreneur normand audacieux. Et tu as repris en MBO en 2004 l'entreprise d'Edienne, fondée en 1947 pour créer d'Engie Group. Une ETI internationale, technologique, en plasturgie innovante, devenue un leader mondial à force de croissance organique et externe, tout en s'impliquant activement pour une industrie responsable, je sais que tu tiens, et compétitive au sein du MEDEF, de la French Fab, tu portes le coq bleu, bravo, et de Polivia, le syndicat français de la plasturgie, dont tu es président. Tu as vu que ta voisine fait le pendant avec le logo de la Normandie, dont elle est très fière, comme toutes les quatre personnes qui sont autour de cette table. Je suis prise en otage.
12: Vive la Normandie.
11: Voilà, d'Engie, on revient au groupe quand même. D'Engie Group est une ETI technologique internationale, plasturgie innovante, on l'a dit. Et en fait, après ta dernière acquisition aux États-Unis en mars 2025, le groupe est devenu ce leader mondial. Et donc, ce qui est intéressant, c'est de voir que tes fournisseurs de rang 1 d'Airbus, de Boeing et des plus grands équipementiers internationaux aéronautiques. Aujourd'hui, tu me dis si les chiffres sont bons, 950 collaboratrices et collaborateurs répartis sur 10 sites dans le monde, 4 en France, 2 en Allemagne, 2 en Roumanie, 2 aux États-Unis, 3 centres de recherche et développement, un chiffre d'affaires de 125 millions en 2025, dont 7% investis en recherche et développement. Et tu vises 1500 personnes, 200 millions à horizon 2030. Voilà, écoute, ton plan d'action est fait. Je ne sais même pas si je vais te poser une question, mais on va démarrer par ça quand même. Et tu acceptes une question encore, Monsieur le Président ?
16: Mais bien sûr,
11: bon,
16: avec
11: ça va,
16: plaisir.
11: Ça. Si tu pouvais transmettre en fait une ou plusieurs valeurs à la prochaine génération d'entrepreneurs, laquelle ou lesquelles seraient-elles et pourquoi ?
16: Alors moi j'ai envie de dire, je mesure toujours en fait la curiosité de mes des personnes que je veux embaucher. C'est-à-dire que pour moi une personne qui est pas curieuse, je pense que c'est une personne qui passe à côté de beaucoup de choses.
11: Ouais, une personne qui dit je prends un taf, non. Voilà.
16: Moi la curiosité c'est à la base de tout en fait. C'est avec ça qu'on se développe. Et puis, tout à l'heure, on parlait du culot. Moi, je pense que c'est l'audace. Alors, on va l'appeler comme on veut, mais je crois qu'il faut avoir peur de rien. Mmh. Et aujourd'hui, il faut être fier de ce qu'on est capable de faire. Nous, en France, on a des supers ingénieurs. On est, je pense, autour de la table, pas mal d'ingénieurs. Et je crois qu'il n'y a rien d'impossible si on a envie de le faire. Et je crois que ce que j'ai réussi à faire, moi, durant ces 21 ans de MBO successifs, en partant de quasiment rien et puis en développant, avec une équipe, parce que derrière, on a une vraie équipe. On dit le clan d'MJ, hein, donc on est très solidaires. Et tout à l'heure, j'entendais par rapport à ce que disait Thierry et Frénéa Rémichaud, c'est exactement pareil. C'est-à-dire que soit on crée des entreprises, en Roumanie on a créé Ex Nihilo, soit on reprend des entreprises, mais derrière on a la volonté d'appartenance. Hein, donc c'est pour ça aussi d'ailleurs que on a changé le nom du groupe, on a toutes les entreprises s'appellent DMJ, DMJ quelque chose, ça peut être DMJ Normandie comme ça peut être DMJ Seattle ou DMJ Pacifique. Enfin, on travaille en fait avec des marques, une marque commune. Et la volonté toujours de développer pour nous, donc c'est la substitution du métal par des plastiques et des composites. Notre moteur.
11: En une phrase, comment ton engagement dans les différentes instances professionnelles dans lesquelles tu es a influencé peut-être ta vision pour DMJ?
16: En fait, là encore, moi je pousse les gens à rejoindre des groupements. Alors ça peut être des groupements professionnels, ça peut être le club ETI, ça peut être le MEDEF, ça peut être nous, notre syndicat de la plasturgie. Mais en fait, au sein de ces groupements, on côtoie, on apprend, on se challenge, on a des idées, on partage des convictions, on partage des solutions. Et en fait, on mutualise beaucoup de choses. Mmh. Et puis, on se challenge. Et ça, je pense que c'est très important. Mmh. Quand j'ai rejoint l'accélérateur ETI BPI France, où on était 24, quoi qu'il arrive, on se challenge. Et donc, en fait, ça, c'est très, très important. On se challenge, on retient les bonnes idées des autres, on ouvre des champs des possibles, et ça, c'est hyper important.
11: Tu viens de le dire, on se challenge. Maintenant, je vais vous challenger, les amis. Hein. On va passer au débat, vous êtes OK?
17: OK.
11: Même si vous n'êtes pas OK, on passe au débat. Débat Paris ETI.
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11: En quoi les ETI boostent les territoires? On va démarrer avec Lorne.
13: Elles boostent les territoires déjà parce qu'elles assurent des emplois enracinés et locaux. Derrière, il y a tout un écosystème de fournisseurs, de sous-traitants. Tout ça fonctionne en bonne intelligence.
11: Jeanne, qui porte l'emblème de Normandie.
12: Je pense que l'ancrage local est justement ce qui est fondamental. Et c'est là où je dirais, on a tous été pionniers, je crois, dans notre domaine. On faisait bien avant qu'on en parle de la RSE, on faisait du circuit court. C'est-à-dire qu'on travaillait localement, avec le voisin, on faisait fabriquer nos machines avec le fabricant local, on employait les sous-traitants locaux, c'est le local.
11: Pierre-Jean ?
16: Je dirais que faut pas oublier d'où on vient et moi je porte haut et fort les couleurs de la Normandie parce que partout on dit qu'on est un groupe normand, on est un groupe français mais on est avant tout un groupe normand. Là, on a la chance en Normandie d'avoir une marque qui est connue internationalement et donc on profite beaucoup de ça. Et ça ce sont nos racines et je crois qu'il faut jamais l'oublier.
11: Maxime.
14: Pas mieux, parce que le territoire, surtout issu, nous, du Cotentin, on en entend parler partout aux informations du Cotentin, nous, c'est pas mieux. C'est-à-dire que le territoire, c'est la fibre, c'est l'ADN de société. De toute façon, après, c'est la mer, donc...
11: Oui, c'est ça, ça va vite. Alors justement, c'est de l'audace, ça, on en parlait tout à l'heure. Innovante, audacieuse, l'ETI, c'est l'entreprise de l'avenir pour toi?
14: C'est l'entreprise, effectivement, on disait de taille idéale. Nous, on est en croissance en tant qu'entreprise adaptée. On a basculé vers ce modèle ETI. C'est une vraie volonté à pouvoir assurer, effectivement, de l'emploi sur le bassin, en tout cas, sur lequel on est. Donc, ça, c'est clair.
11: Jeanne ?
12: C'est l'entreprise de proximité avant tout. Et je trouve que c'est ce qui fait sa force. C'est-à-dire que les gens se connaissent tous, les uns et les autres. Et j'allais dire, il n'y a pas besoin de s'envoyer des mails pour se parler. On passe d'un bureau à un autre, ou on se téléphone. Mais voilà, la proximité, c'est l'humain avant toute chose.
11: Thierry Dufour.
13: D'un mot, on n'a pas la lourdeur des grands groupes, qui peut être assez pesante. Et malgré tout, on a une puissance de frappe assez importante qui permet de faire de grandes choses assez rapidement.
11: Ok, Pierre-Jean.
16: Et moi, je dirais que c'est ce qui nous permet d'aller à l'international. Et le terrain de jeu, il est en France, mais le terrain de jeu, il est aussi beaucoup à l'international. Et ça, faut pas l'oublier.
11: Oui, ça c'est sûr. Aujourd'hui, on voit que les entreprises qui exportent, les entreprises qui innovent, oui, elles vont croître deux fois plus vite que les autres.
12: Bah, c'est notre agilité.
11: Vous êtes des exemples.
12: Hein. C'est notre agilité.
16: Oui. Et n'oublions pas que le savoir-faire français, il est reconnu, il est apprécié partout à l'international. Et ça, c'est vraiment important.
11: Tu viens de sortir le drapeau bleu, blanc, rouge, la France. En France, nous avons des savoir-faire extraordinaires, vous venez de le démontrer. Et tous les employés qui ont ce savoir-faire sont des forces vives de nos territoires, de nos ETI. Vous êtes d'accord avec ça, Mme Blanc?
12: Ah, mais je suis parfaitement d'accord avec ça. Et justement, je voudrais que sur l'apprentissage, parce qu'il y a la transmission justement des savoir-faire, que sur les derniers coups de rabot qui ont été mis dans le PLFS sur les emplois seniors, on interdise le cumul, alors que ces seniors, notamment dans la maintenance où on manque,
11: en plus, ils ont besoin de travailler.
12: Mais ils ont besoin.
11: Et vous avez besoin de ces postes-là.
12: Et on a besoin de ces gens-là pour transmettre leur savoir. Donc, franchement, je rejoins tout à fait Pierre-Jean, le savoir-faire français, on n'aurait pas pu créer toutes ces entreprises que nous avons créées dans tous les pays européens si on n'avait pas fait rayonner le savoir-faire français.
11: Pierre-Jean, en une phrase.
16: N'oublions pas les apprentis, n'oublions pas que c'est bien d'avoir les seniors, il faut les faire travailler et ça peut être des superbes parrains. Mais n'oublions pas d'attirer les jeunes dans nos filières d'excellence. Et la Normandie, on a une filière d'excellence en plasturgie, donc mon domaine à moi, notamment avec l'ISPA à Alençon et à Lyon, et donc l'outil de formation de la plasturgie. Et aujourd'hui, c'est très très important de garder cette attractivité pour que les jeunes viennent, et donc en fait que nos entreprises, et nous chefs d'entreprise, on prenne des apprentis, c'est essentiel.
11: Ils ont fait une phrase, je vous donnerai un mot. Maxime.
14: Ah, ils ont fait complètement une phrase, effectivement. Je rejoins, mais tout ce qui se dit là, c'est nous aussi, dans notre entreprise adaptée, on est effectivement dans l'obligation de recruter. Et effectivement, sur la partie senior et jeune, c'est une obligation, ça c'est clair.
11: Thierry ?
13: Il faut vendre la beauté de la technique aux jeunes, leur faire aimer la technique.
11: Vendre la beauté de la technique. Moi, ouais, ça va être le mot de la fin, ça, parce que je trouve ça magnifique. Merci beaucoup à tous les quatre, Madame Jeanne Lemoine, Monsieur Maxime Lelong, Monsieur Thierry Dufaux et Monsieur Pierre-Jean Leduc. C'était un plaisir de vous avoir. Merci aux équipes qui nous ont permis de réaliser cette émission. Maxime à la réalisation, Justine, chef de plateau, Guillaume au son, à l'image Léo, et puis celle qui m'accompagne, hein,
12: Camille.
11: Depuis 4 ans. Ben voilà, tu l'as dit très bien. Camille Bourg, salut Camille. Et à la semaine prochaine. Ciao.
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22: Bonjour, bonjour et bienvenue dans La France à tout pour réussir. Chaque semaine, vous le savez, un concentré d'économie positive sur BFM Business. Et cette semaine, nouvelle émission spéciale. Nous sommes à Marseille, précisément à la friche La Belle de Mai, un ancien site industriel. On a produit ici du tabac pendant de très nombreuses années. C'est désormais un lieu culturel. Ces troisièmes rencontres, eh bien, elles sont l'occasion de découvrir de nombreuses marques du Made in France, mais aussi, on le voit sur les stands qui m'entourent, du Made in Marseille. C'est aussi une journée de réflexion sur l'avenir économique du pays. Pourquoi faut-il retrouver plus d'industrie? Comment envisager les transmissions d'entreprises qui seront très nombreuses en France dans les prochaines années? Ou encore, peut-on continuer à développer des services en France à l'heure de l'IA et des chatbots? De tout cela, eh bien, on va parler avec mes invités, Clémentine Colin-Richard, qui incarne la quatrième génération à la tête de Parabool. C'est la célèbre marque de chaussures produite en France, dans l'Isère précisément, depuis 1908. On en en parlera aussi avec Hugues Soupary qui s'intéresse lui aussi à la transmission. Il rachète depuis quelques années des marques du patrimoine industriel comme le maroquinier Boinet, la distillerie Brana ou encore les montres Pékinier. Et puis avec Dominique Russo de La Massif, on parlera justement de l'importance de maintenir et de développer des services clients en France. Mais tout d'abord, eh bien, je vais retrouver Olivier Robert. C'est le patron de Sacré Français qui organise ses troisièmes rencontres du Made in France ici à Marseille. Allez, on est passé en extérieur. Nous sommes donc à la friche, la Belle de Mai. Pas de doute avec le Mistral, avec le soleil, on est bien à Marseille. Bonjour Olivier Robert.
0: Bonjour.
22: Vous êtes le fondateur de Sacré Français qui organise ses troisièmes rencontres du Made in France, donc ici à Marseille. Changement de lieu. Pourquoi ce lieu symbolique? C'était un lieu industriel, c'est devenu un lieu culturel. Pourquoi ce choix pour l'édition 2026?
0: Alors, nous avions besoin de place. Déjà, c'était important. Et je souhaitais qu'on soit dans un lieu chargé d'histoire industrielle. Donc, nous sommes dans les anciennes manufactures Seita, l'endroit où ils chargeaient les camions pour par toute la France.
22: Et alors donc ici, combien de décideurs, combien de personnes pour cette édition 2026?
0: Alors, nous attendons 400 personnes qui arrivent de toute la France. Nous avons des gens qui arrivent de Lille, de Strasbourg. C'est vraiment un événement national qui commence à prendre de l'ampleur.
22: Et on parle de quoi? C'est quoi les thématiques qui émergent chez les acteurs du Made in France en cette fin de printemps 2026?
0: Alors, il y en a une première qui est la France face à nos essentiels. Se nourrir, se loger, se soigner, s'habiller. Savoir comment on peut reprendre notre souveraineté. Ça, c'est un élément fondamental. La réindustrialisation, évidemment. Alors, la réindustrialisation, c'est un mythe, sauf si on dit, est-ce qu'on peut réindustrialiser avec de l'innovation? L'IA, le produit, des innovations auxquelles on n'imagine pas encore. Et aujourd'hui, les entrepreneurs français ont beaucoup d'idées.
22: Alors donc, il y a des ateliers, il y a des conférences, et il y a donc aussi des entreprises du Made in France et du Made in Marseille. Il y a eu une labellisation qui a été créée, je crois, en 2024, fabriquée à Marseille. Et certains sont là pour montrer l'importance, certes, de produire en France, mais de produire aussi dans des grandes métropoles.
0: Exactement. Le label fabriqué à Marseille il y a 2 ans. Il y a un peu plus de 200 labellisés aujourd'hui. Et il y a une quinzaine de représentants qui sont là avec la ville de Marseille, qui est partenaire de l'événement.
22: À cette occasion, à l'occasion de ces rencontres 2026, vous publiez un baromètre avec les chambres de commerce et d'industrie. Qu'est-ce qu'il ressort sur l'état d'esprit des entrepreneurs français?
0: Alors, on a été obligé de le relire 2 fois tellement on était surpris des résultats. Le premier constat, c'est que les entrepreneurs ont la foi, ont le moral et ont l'envie et disent « Nous, on est confiants dans l'avenir du Made in France et de l'industrie française. »
22: Malgré l'économique, malgré le géopolitique?
0: Exactement. Exactement. Ils ont aussi évoqué le fait que ce n'était pas toujours évident de fabriquer en France, ça c'est sûr, mais ils trouvent des solutions et on connaît des entreprises qui ont trouvé des solutions, par exemple, en produisant en masse, en étant accompagnés financièrement, en produisant en masse et qui ont réussi à faire baisser leurs coûts.
22: On pense à Guillaume Gibaud du Slip Français, par exemple.
0: Exactement, ou à Bioceptil, absolument, qui a fabriqué la brosse à dents à moins de 1 euro.
22: Oui, voilà. Et alors voilà, donc bah, on est dans les conditions du direct, on est toujours à la friche de mai. Et les enseignements autres de ce baromètre, alors, c'est quoi les difficultés quand même, les freins que rencontrent les entrepreneurs?
0: Alors, il y a 2 gros freins. Il y a le frein au financement, c'est-à-dire l'accompagnement financier est compliqué. Et d'ailleurs, je le disais, nous n'avons pas de banque aujourd'hui ni d'organismes financiers qui viennent et qui ont décidé de venir échanger. Et puis le deuxième, évidemment, c'est les charges, les lois et la lenteur de l'État face à l'industrialisation.
22: Et quels sont les messages que portent les entrepreneurs, que vous portez aussi à moins d'1 an de la présidentielle? Laissez-nous faire, c'est un petit peu le mot d'ordre que l'on entend nous dans toutes les délocalisations que l'on fait et sur nos plateaux. Foutez-nous la paix et laissez-nous faire.
0: Alors, c'est exactement ça. Il était écrit « Laissez-nous bosser ». C'était clairement ça. Et effectivement, ils ont plein d'idées, des TVA réduites, ils proposent des choses. Mais le maître mot, c'est « Laissez-nous bosser ».
22: Un mot encore, donc, évidemment, sur Sacré Français. C'est ce que vous avez fondé il y a quelques années. C'est une agence. Quelles sont les principales missions de cette agence qui est donc l'organisateur aussi de ces rencontres du Made in France?
0: Alors, Sacré Français est une entreprise à mission, déjà. Et notre mission, c'est d'aider les entreprises françaises à réussir avec notre compétence qui est la communication, le marketing et l'achat média. Voilà. Nous avons aussi une deuxième compétence qui est la formation. Nous sommes certifiés Calliope et nous aidons donc les entreprises à se former et à évoluer grâce à nos formations.
22: Un mot encore d'un invité d'honneur, d'un témoin qui sera là dans l'après-midi, c'est Christopher Pratt, le navigateur. Quelle est l'importance de l'avoir ici et quels sont les messages ou les parallèles que vous voulez porter avec les entrepreneurs?
0: Alors, Christopher Pratt tout de suite m'a dit « tu sais, le nautisme, ce que je fais, c'est made in France. Il y a la French touch dans le nautisme. Donc, je vais venir en parler. Et puis, le deuxième, c'est de dire comment garder le cap en face aux incertitudes. Et là, il y a un parallèle énorme avec les entrepreneurs.
22: Bon, donc évidemment, c'est un peu loin, mais est-ce qu'une édition 2027 est déjà dans les tuyaux ?
0: À 99,9%, je pense qu'on n'y échappera pas. Et puis en fait, c'est tellement un bonheur de le faire et d'avoir tous ces gens qui sont là que c'est à peu près évident.
22: Un tout dernier mot sur la transmission, qui est un thème important pour cette édition 2026. On en parle avec nos invités dans quelques petits instants. Pourquoi vous avez voulu mettre la transmission parmi les sujets les plus importants ?
0: Parce que dans la transmission, il y a deux axes. Il y a la transmission familiale. J'ai rencontré énormément d'entreprises qui ont des difficultés à transmettre à leur famille. Et donc, certaines l'organisent bien, d'autres pas. Donc ça, c'est un vrai sujet. Et puis surtout, la cession d'entreprise et le rachat d'entreprise, qui n'est pas naturel en France. On a plutôt tendance à créer des entreprises. Et moi, je pense qu'il faut absolument réussir à faire comprendre aux entrepreneurs qu'ils doivent racheter des entreprises plutôt que de les créer, sachant qu'une sur deux d'ici 2030 devait être reprise et que ça va être certainement une catastrophe.
22: C'est gigantesque, voilà, c'est un sujet majeur pour l'économie française.
0: Absolument.
22: Olivier Robert, merci. On va justement beaucoup parler de transmission avec mes deux prochains invités dans un instant. Il y aura Clémentine Collin-Richard de la marque Paraboult, mais aussi Hugues Soupary qui reprend de très nombreuses marques du patrimoine industriel français. Et on va donc en effet parler de transmission d'entreprise avec les deux invités qui m'ont rejoint ici à l'intérieur. On est à nouveau à l'intérieur de la friche La Belle de Mai. Bonjour Clémentine Collin-Richard.
1: Bonjour Jérôme.
22: Vous êtes l'administratrice de la société Richard Pontvert qui englobe notamment les célèbres marques Paraboult, Paraboult Pro et Galibier. On en reparle dans un petit instant. Je vous présente également Hugues Soupary. Bonjour.
3: Bonjour.
22: Vous êtes à la tête alors plus spécifiquement de l'entreprise, du groupement Maison et Manufacture qui regroupe quelques belles marques du patrimoine industriel. Lesquelles ?
3: Tout à fait. Péquinier, Maison Brana et Maison Boinet. Donc Péquinier qui fait des montres, Maison Brana qui est une distillerie au Pays Basque et Maison Boinet qui fabrique des ceintures et de la petite maroquinerie.
22: On reparlera de toutes ces belles entreprises dans un petit instant. Je vous redonne le micro, Clémentine, pour parler donc de cette entreprise Paraboult. Elle a été créée en 1908 par vos arrière-grands-parents. Je crois qu'ensuite, il y a eu votre grand-père Julien, votre père Michel. Et donc, vous incarnez, vous, la quatrième génération. Avec, il y a votre frère et votre sœur aussi hein, au sein
1: Exactement.
22: De l'entreprise.
1: Une vraie entreprise familiale, tout à fait.
22: Et alors, ces transmissions, donc en 118 ans, elles se sont faites de manière naturelle, simple, ou c'est plus compliqué que cela ?
1: Alors, déjà, il a fallu un créateur. Donc, je remercie quand même mes arrière-grands-parents d'avoir pris le manche. Alors, autant Rémi
22: et Julienne,
1: ouais. qui portent quand même le deux noms aujourd'hui ouais. sur notre entreprise. Donc, c'est une certaine fierté. Après, je pense qu'à l'origine, on ne se posait pas la question. Hein. C'était vraiment de père en fils. Donc, mon grand-père Julien. Et puis, ça s'est repassé avec mon père. Je pense que cette passation a été une transmission un peu différente. Il faut se remettre dans le contexte des 70, 80, ces chocs pétroliers, ces dévaluations du dollar et du yen, c'est l'arrivée aussi des socialistes au pouvoir avec une redéfinition du code du travail et il fallait, c'est la fin des 30 glorieuses, donc quand même aussi un certain nombre de banques qui coupent les vivres et là, ça ne s'inventait pas d'être un chef d'entreprise et mon père est le premier à avoir fait des études. Donc la transmission était peut-être logique de père en fils, mais je pense que les compétences qu'avait développées mon père en allant à l'école, à l'ESSEC en particulier, ouais. étaient nécessaires pour un chef d'entreprise. Et écoutez, concernant la quatrième génération, alors la transmission patrimoniale est faite. On est très impliqués, nous, aujourd'hui, dans le conseil d'administration, la quatrième génération au complet. Quelle en sera la suite ? Nous, on a fait déjà un premier pas, c'est qu'on a décidé que l'opérationnel, c'est pas nous qui l'assumerions. On a embauché pour ça, il y a un peu plus de 7 ans maintenant, un directeur général, Eric Forestier, à qui on a confié ce quotidien.
22: Et parce que vous ne vous sentiez pas les épaules pour le faire, vous aviez le patrimoine, vous aviez les gènes, mais peut-être pas l'opérationnel. Comment ça s'est passé dans votre esprit, la fratrie qui est donc la quatrième génération ?
1: Alors, je ne sais pas si on a un parcours aussi simple de la décision. Moi, j'ai travaillé plus de 17 ans dans le groupe. Mon oui. frère aussi, ma sœur jamais. Ce qui nous a beaucoup réunis, c'est ce patrimoine familial dont vous parlez, mais c'est aussi l'histoire de la famille. Et malheureusement, un coup qui nous est arrivé avec papa, qui a eu un grave accident il y a 13 ans, qui a été mis en dehors de la gouvernance, qui, heureusement pour nous, est toujours là. Et donc, en fait, on a dû prendre le manche. Voilà, on a dû ouais. prendre le manche, on a dû prendre des décisions. Mais rapidement, on s'est rendu compte que si ça nous animait, cette transmission, cette pérennisation de l'entreprise, c'était pas forcément d'avoir les deux mains dans le cambouis, que le côté aussi macro prendre de la hauteur et décider sur les 3, 5, 10 ans, 20 ans prochains était plus qu'intéressant pour nous.
5: Est-ce que la vente à un tiers, à un groupe autre, elle s'est posée ou est-ce que ça a été une nécessité presque morale de reprendre pour vous, votre frère et votre sœur, cette entreprise ?
1: Alors je vous remercie Jérôme parce que c'était une question qui est épineuse hein, souvent dans les entreprises familiales, particulièrement dans la nôtre. Mon père a été sollicité à quelques reprises. Il a toujours écarté et il nous a toujours dit « moi, c'est pas ce que je souhaite faire ». Et donc il est encore avec nous aujourd'hui, il est président du conseil d'administration et on respecte cette décision. Et donc pour l'instant, en tout cas, voilà, on est d'accord pour pas vendre, pour continuer. Après, j'ai pas créé, j'ai hérité, c'est pas toujours le plus facile. Et moi, mon bâton de maréchal, c'est de transmettre. Alors, à ma famille, ça serait super et pour des années encore. Mais si à un moment donné... on doit être conscient qu'on est dépassé ou que ça ne nous amuse plus ou qu'on n'a pas les compétences. Je dois m'assurer que la pérennité de l'entreprise passe avant tout. Donc ça sera peut-être avec la famille Richard, je le souhaite, mais peut-être dans d'autres circonstances.
5: On reparlera des chiffres clés et de la production. On rappelle que c'est en Isère. Je crois qu'on l'a pas dit. C'est en Isère. On en reparle dans un petit instant. Hugues, je vous redonne le micro. Donc là, vous, on n'est pas dans la transmission familiale. On est dans de la reprise. Pourquoi ces reprises ? Dans quel secteur vous avez voulu le faire ? Et surtout, est-ce que c'était des entreprises qui étaient en difficulté ou pas ? Quelle était votre mission quand vous les avez reprises en 2021 et 2023 ?
3: Alors la mission de Maison et Manufacture, c'est justement d'assurer une transmission d'entreprises qui n'ont pas de transmission familiale ou qui n'ont pas de transmission tout simplement dans des groupes industriels parce que ce sont des entreprises qui sont peut-être un petit peu trop petites, qui n'ont pas encore fait le chemin vers le fait d'être une entreprise désirable. Et donc l'idée, c'est de reprendre des petites entreprises qui ont des belles marques, qui ont une vraie histoire, qui ont un vrai savoir-faire en France, donc qui créent, qui fabriquent en France. Et donc on s'est restreint chez Maison et Manufacture à deux thématiques, qui est ce qui se consomme ou ce qui se porte. Et donc on a cherché des entreprises dans ces thèmes-là. Pourquoi ? Parce que moi j'ai un passé industriel dans le B2B et dans le gouvernement.
5: Hologramme.
3: Voilà. Et que j'avais envie d'avoir affaire à des vrais gens, d'avoir affaire à des gens qui ont des passions pour leur métier. Et c'est ça qui m'animait en créant le groupe Maison Manufacture.
5: Et c'est pour vous une deuxième carrière presque après ces 25 ans passés chez Hologramme devenu Souris. Voilà. Est-ce que c'était une deuxième carrière ? Et peut-être le besoin de remettre un peu de sens, comme vous le disiez, avec des gens qui produisent vraiment avec cette aventure maison et manufacture.
3: Alors, il y avait déjà beaucoup de sens chez Souris.
5: Évidemment.
3: Parce qu'en fait, on fabriquait en France. On était parmi les seules entreprises en France à créer des produits de masse qui étaient vendus aux Chinois.
5: Ouais.
3: Donc c'est quand même...
5: Périodes, ça semble super bien.
3: C'est super bien et c'était donc une vraie entreprise, des vrais gens. Bon, sauf qu'on s'adressait à des gouvernements, ouais. On s'adressait, nos clients étaient soit des grands groupes, soit des gouvernements. Et donc j'avais envie de retrouver un petit peu plus de sens en fait dans l'activité commerciale et dans la relation avec le client. C'est ça qui m'a animé. Et donc c'est pour ça qu'on a choisi des thématiques très simples, après avoir été dans la high-tech, rester dans des choses qui se portent, qui se consomment, c'est très simple, c'est facile à comprendre comme métier.
5: Et qu'est-ce que vous apportez à ces maisons ? C'est quoi ? C'est du savoir-faire en termes de marketing, de force de vente, d'export ? C'est quoi les missions que vous vous fixez et quel est le bilan que vous en faites 3 ou 5 ans après les reprises ?
3: Alors ce qu'on amène au niveau du petit groupe de personnes qui est au niveau maison et manufacture, parce qu'en fait le gros du travail est fait dans chacune des maisons, disons le groupe aide justement sur le plan financier, déjà par un apport
5: de 20 millions d'euros je crois
3: en tout entre le rachat des maisons et les investissements qui ont été faits, on est à peu près sur une vingtaine de millions d'euros sur l'ensemble des trois maisons. Sur le refinancement derrière, on est aux alentours d'une dizaine de millions. Le groupe amène du savoir-faire au niveau financier, au niveau juridique, au niveau innovation, au niveau stratégie et au niveau marketing. Voilà, c'est ça les fonctions qui sont regroupées, qui sont mutualisées sur les trois maisons. Alors le bilan, c'est encore jeune puisque les trois maisons sont dans le groupe depuis 3 ans à peu près, 4 ans pour Pékinier. Et donc on est à des niveaux en fait de maturité un petit peu différents. Ça a aussi dépendu du niveau de maturité des maisons dans lesquelles on est rentré. Chez Pékinier, dernier, on est en croissance très significative depuis un an et demi maintenant. L'année dernière, on a fait 25% de croissance. Là, cette année, notre budget, c'est 50% de croissance. On est dans le budget à mi-année, ce qui est pas mal.
5: C'est pas mal.
3: Et surtout dans un marché qui est le marché de la montre de luxe, qui est quand même un marché en récession aujourd'hui. Chez Brana, on est là en phase en ce moment de redéfinition des produits. On a développé trois nouveaux produits, on a changé complètement l'image de marque, mais on tient à garder l'ADN. C'est ce qui est vraiment important chez Maison et Manufacture, c'est de garder l'ADN des maisons, qui n'est pas toujours ce que la maison est devenue. Parce que parfois, comme vous le disiez, au début d'une maison, il y a toujours un entrepreneur, il y a toujours un créateur. Et donc, toute une période de ces maisons un peu traditionnelles, ça a été une période de créativité, une période d'innovation, qui parfois ont été perdues au fur et à mesure, parce que c'est devenu des maisons traditionnelles, ce qui n'était pas au début. Et donc, nous, on essaye de redonner, si vous voulez, le côté innovation, création, prise de risque, qui avait été perdu au fur et à mesure dans ces maisons.
5: Les chiffres clés, Clémentine, je vous redonne le micro du côté de Richard Pontvert et des marques Paraboot. Combien de chiffres d'affaires, combien de salariés ?
1: Eh bien, écoutez, on vient de passer un premier cap des 30 millions d'euros. Donc on est vraiment très fiers de toute l'équipe, dont c'est 150 personnes sur le site de production, dont une centaine en fabrication, mais bien sûr aussi 60 personnes dans nos réseaux de boutiques. On a une trentaine de boutiques en France, sans compter à travers le monde.
5: 120 000 paires de chaussures produites chaque année.
1: Oui, ça c'est notre fierté.
5: Et d'export.
1: Voilà, ça c'est notre fierté de produire 120 000 paires de chaussures cousues norvégiennes dans notre atelier en Isère.
5: Il
1: y a
5: France.
1: Un peu plus de 10 ans. Alors 80% de nos collections sont françaises, le reste soit parce que les savoir-faire n'existent plus malheureusement, donc c'est l'été, on est à Marseille, je vais pouvoir parler de la chaussure bateau, de le mocassin été, voilà, c'est des coûts humains, aujourd'hui c'est plutôt en Italie, en Espagne, au Portugal, donc on travaille avec des partenaires de longue date là-bas. Et sur l'export, écoutez, oui, on a toujours une grosse proportion à l'export, mais qui s'accélère depuis la Covid, où tout le monde cherche un produit avec un ADN fort. Mon arrière-grand-père, c'était une chaussure égale une vie, donc on est connu pour durer 10 ans, 20 ans, 30 ans et plus contre bon soin, avec une chaussure qui est réparable.
5: Mais un peu cher, c'est vrai, entre 300 et 600 euros, je crois, la paire, c'est ça ?
1: Oui, on parle d'à peu près de 500 euros en prix moyen. Alors, c'est un investissement. D'ailleurs, beaucoup de nos clients nous parlent de ça. Investissement, mais si vous le divisez par 10 ans, pour faire simple, 50 euros par an pour une paire de chaussures, je pense qu'on a un bon rapport qualité-prix.
5: Il nous reste un peu plus d'une minute. Vous participez tous les deux donc à la table ronde de transmission d'entreprise, préserver les savoir-faire, les emplois et l'avenir des territoires. Les principaux messages que vous allez porter, je commence avec vous, Hugues.
3: Alors moi, j'ai un message qui me paraît important, c'est que quand on reprend une entreprise, on reprend essentiellement des collaborateurs. Ouais. Et si les entreprises sont à un certain niveau de stagnation, c'est que probablement, on n'a pas toujours les collaborateurs qui sont les bons à la bonne place. Et donc, je pense qu'il serait très important qu'il y ait une espèce de moratoire quand on reprend une entreprise au niveau des collaborateurs, qu'on puisse dire à l'État, voilà, nous, on s'engage à pas détruire d'emplois, on s'engage même à créer des emplois, mais laissez-nous tranquilles, laissez-nous jouer sur qui on garde, qui on garde pas, qui on embauche pendant 3 ans sans payer systématiquement des pénalités considérables quand on veut se séparer d'un collaborateur qui fonctionne pas bien.
5: Laissez-nous travailler, on vient d'en parler avec Olivier Robert, je crois que c'est un leitmotiv des entrepreneurs. En quelques secondes, Clémentine, Colin, Richard, sur les messages que vous portez à cette table ronde sur les transmissions d'entreprise.
1: Alors, nous sur la transmission, et je vais rejoindre un peu ce que dit Hugues, c'est qu'en fait, nous, c'est une famille. On parle de la famille Paraboot, et c'est pas tant les actionnaires, c'est les collaborateurs, c'est les clients, c'est les fournisseurs. Et en fait, on est responsable d'un écosystème, et donc la transmission va aussi par la pérennisation, un, de l'entreprise, mais deux, de cet écosystème. Et ça, pour moi, c'est une vraie dépendance. Et la variable d'ajustement, par contre, chez nous, elle peut pas se faire à travers la masse salariale.
5: Ouais, je comprends. Merci beaucoup pour vos témoignages. Merci beaucoup, Clémentine. Merci beaucoup, Hugues. On va poursuivre cette émission avec une autre thématique qui est à l'honneur lors de ces rencontres du Made in France ici à Marseille. C'est celle de la France des services. Je retrouve Dominique Russo de La Massif pour nous en parler. On termine en effet cette émission avec Dominique Russo. Bonjour.
6: Bonjour Jérôme.
22: Vous êtes directeur expérience sociétaire et client à la Massif. Alors on va parler, puisque c'est vous qui avez co-organisé cette table ronde sur la France des services, on va en parler, mais d'abord les grandes données généralistes de la Massif. Combien de chiffres d'affaires, combien de sociétaires?
6: D'accord. Alors la Massif est une mutuelle d'assurance qui fait partie du secteur de l'économie sociale et solidaire, qui a été créée en 1960 et qui aujourd'hui comprend 6,4 millions de sociétaires pour 12 000 collaborateurs et un chiffre d'affaires qui tangente les 8 milliards d'euros.
22: Alors, dans la table ronde où vous étiez, une des phrases que vous souhaitiez dire, c'était « Les services doivent être ancrés sur notre sol et sont un outil indispensable de la performance et de la souveraineté économique ». Est-ce que c'est dans l'air du temps quand on parle de DIA et de chatbot ?
6: Oui, absolument. Alors, on vient justement d'aborder le sujet lors de la table ronde précédente que j'ai eu la chance où j'ai eu la chance d'intervenir avec Gilles Attaf, oui, président d'Origine France Garantie, et puis Éric Dadian, président de la FRC. C'est un sujet aujourd'hui qui est clé. Alors lorsqu'on parle d'ancrage territorial, lorsqu'on parle de relation client, avant tout c'est la relation humaine qui est au centre de nos enjeux, puisque aujourd'hui la Massif s'est construite à partir de ces territoires. Deux tiers de nos équipes sont en relation client, et lorsqu'on interroge nos sociétaires, le premier message qu'ils nous renvoient, c'est oui pour la technologie, oui pour les évolutions notamment liées à l'intelligence artificielle, mais avant tout nous souhaitons une relation humaine de proximité, parce que la sincérité, la confiance et l'authenticité se font à travers la relation humaine et pas à travers de la technologie. C'est d'ailleurs pour ça

0: sont localisés en France. Et aujourd'hui, c'est un vrai défi parce que il est très facile de délocaliser un service à l'étranger, ouais, y compris dans le monde de l'assurance, hein, où on peut avoir une gestion sinistre qui, ouais, soit gérée à l'extérieur du territoire. Aujourd'hui, nos sociétaires nous renvoient à nouveau ce message. C'est cet ancrage territorial qui permet de contribuer au développement des territoires, qui est aussi facteur de cohésion sociale. Et ça, c'est important. Et ça correspond complètement aux valeurs de la Massif. Donc, notre enjeu aujourd'hui, c'est de pouvoir utiliser l'intelligence artificielle pour redonner du temps disponible à nos équipes dans le cadre de cette relation humaine.
1: Parce que vous utilisez, ce n'est pas l'ennemi, l'intelligence artificielle, c'est un outil au service et de vos collaborateurs et de vos sociétaires.
0: Absolument, Jérôme, et je pense que c'est un faux combat que de vouloir opposer la technologie par rapport à l'humain. C'est plutôt la technologie au service de l'humain. Et si cette technologie, notamment l'intelligence artificielle, nous permet d'automatiser certains de nos processus, de pouvoir répondre sur des sollicitations sans grande valeur ajoutée.
1: Lesquelles, par exemple, sur quel processus, par exemple?
0: Vous pouvez avoir des demandes de renseignements très génériques, avoir l'adresse d'une agence de la Massif. Ça, on peut très bien l'automatiser, puis le faire avec des outils tels que l'intelligence artificielle, ce qui permet de redonner du temps disponible à nos collaborateurs qui passeront beaucoup plus de temps en relation client avec cette relation humaine de proximité.
1: Est-ce qu'à la Massif, vous faites figure d'exception quand vous tenez un tel discours, ou est-ce que c'est un discours qui est en train d'infuser, évidemment, dans le monde que vous connaissez le mieux, celui de l'assurance?
0: Oui, alors non, c'est un discours qui est en train de s'infuser, et on voit finalement que les perceptions évoluent, parce que lorsqu'on parle d'intelligence artificielle, aujourd'hui on n'est pas encore arrivé au grand soir, est-ce qu'il existera un jour? On est encore plutôt orienté sur des sujets d'expérimentation, donc aujourd'hui on teste beaucoup, et on voit très bien que les discours évoluent, et qu'aujourd'hui c'est plutôt ce discours hybride de l'intelligence artificielle, oui, pas à n'importe quel prix, pas à n'importe quelle condition, et surtout pour servir la dimension humaine de la relation client et en aucun cas dans une logique d'opposition.
1: On est dans une émission qui s'appelle La France a tout pour réussir. Vous nous, ouais, avez parlé des territoires. Est-ce que la Massif est présente dans tous les territoires? Et est-ce qu'il y a des embauches qui vont être faites, et notamment dans tous les métiers de la relation client?
0: Oui, alors absolument. Alors la Massif rayonne avec 450 agences réparties sur l'ensemble du territoire et de nombreux centres relations clients. D'ailleurs, nous avons ici, à quelques minutes, à La Joliette, un centre de relations clients de la Massif qui regroupe une centaine de collaborateurs. Et c'est pour cela que sur le terrain de la relation client, nous avons créé il y a quelques années un CFA, un centre de formation des apprentis, ouais, internalisé, qui nous permet d'accueillir à peu près 300 alternants tous les ans et qui favorise aussi des politiques de reconversion. Et globalement, la Massif, tous les ans, recrute à peu près 1500 collaborateurs. Donc on voit bien que même avec l'arrivée des technologies, nous avons besoin d'avoir des équipes qui soient en relation directe avec nos sociétaires.
1: Donc la France des services a de l'avenir, la France des services a encore tout pour réussir?
0: Absolument, c'est encore un secteur d'avenir, et même si nous avons de nombreux défis à relever, notamment un défi générationnel, puisque aujourd'hui on voit l'arrivée de nouvelles générations. Vous savez, Jérôme, aujourd'hui dans les entreprises, y compris à la Massif, cohabitent à peu près 4 générations. On en est là, donc ça pose d'autres défis, notamment managériaux, mais il faut aussi prendre en compte, écouter ce que nous disent les jeunes générations par rapport à ces enjeux d'équilibre vie privée, vie pro, donc un enjeu d'attractivité, ouais, et c'est pour cela que la Massif est à l'écoute régulière de ses collaborateurs comme elle le fait pour ses sociétaires. Donc oui, c'est un secteur d'avenir et c'est un secteur qui permet aussi de voir de très beaux talents s'épanouir.
1: J'aime qu'on termine sur ces messages d'optimisme. Merci Dominique Russo d'avoir été l'invité ici à Marseille de La France a tout pour réussir, spéciale rencontre du Made in France.
0: Merci.
1: Allez, on retrouve le beau soleil marseillais, l'extérieur, pour terminer cette émission spéciale consacrée ici aux 3e rencontres du Made in France à Marseille, avec en plus le drapeau tricolore juste derrière moi. La France a tout pour réussir est diffusée en télé, en radio, le site et l'appli de BFM Business. La semaine prochaine, nouvelle émission spéciale. Nous retournons à Paris, mais nous serons à Vivatech, le grand show annuel de la tech qui se tient depuis 10 ans maintenant. Très bonne journée, très bon week-end et donc à bientôt sur BFM Business.
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1: Oui, je sais, c'est sûr, maintenant, vous ne serez jamais aussi riche qu'Elon Musk, mais moi, j'ai trois bonnes nouvelles, c'est votre argent, c'est votre week-end, et c'est une émission exceptionnelle, exceptionnelle, parce qu'on va revenir sur les événements majeurs, quelle semaine encore, qui ont marqué la semaine sur l'économie, la finance, les marchés, votre argent. Sommaire aujourd'hui, le mot de la semaine qui m'a rendu furieux depuis jeudi, BCE, la question macro à l'économie de Trump. Alors lui, il part en sucette, hein, mais l'économie américaine parvient-elle à... Comment fait-elle pour résister au chaos? Ben oui. Le chiffre de la semaine, enfin. Enfin, un chiffre. 67,6 ans. Et c'est pas en 2070, comme dit le comité d'orientation des retraites. C'est maintenant qu'il faut travailler 67,6 ans pour toucher sa retraite. Mais vous le savez maintenant, et puis en deuxième partie de l'émission, évidemment, tout ça, vous le savez, on va parler de la bourse, on va parler de cette introduction complètement dingue de SpaceX, hein. C'est fou, fou, fou. Est-ce que c'est une bulle? On va se poser quand même la question, ça ne veut pas dire qu'elle va exploser, mais est-ce qu'on a toutes les caractéristiques d'une bulle, le top ou le flop, le top 3 des gérants, les actions à acheter ou vendre? Mais vous le savez maintenant, pour une émission exceptionnelle, il faut des invités exceptionnels. J'ai donc le plaisir de vous présenter notre Jedi de l'économie et de la finance. Elle explique avec talent tous les mécanismes de l'économie mondiale. Anna Boeta, merci d'être venue. Vous êtes directrice de la recherche macroéconomique d'Allianz Red. Oui. Quelle période? Non?
2: Quelle période? Quelle période? Oui, oui, oui. Ah oui, quelle période. Il faut être économiste de nos jours, oui.
1: Ah bon? Pourquoi c'est un bon métier, ça?
2: Bah, pour essayer de comprendre le monde d'aujourd'hui, de demain.
1: Mais j'ai l'impression que les économistes, c'est justement ceux qui n'arrivent pas à le comprendre. Mais je me trompe ou pas?
2: Ben, on essaie toujours de prendre le pragmatisme et on a bien compris sur les dernières années que le pragmatisme ne gagne pas.
1: Ça fonctionne pas très bien.
2: Donc c'est vrai qu'en ce moment, effectivement, depuis la dernière semaine, on est un peu bousculé. On se dit peut-être qu'en fait, le détroit d'Ormuz ne va pas ouvrir d'ici août, en fait. Et voilà, ça va être le monde de demain.
1: Bon, c'est la 39e fois qu'il nous dit que c'est bon, on va avoir un deal.
2: Effectivement, c'est la 39e fois.
1: Il a fini à un cheveu de la première place de notre palmarès de gérant en 2025. Frédéric Rosier, est-ce qu'il sera sur le podium aujourd'hui? Je rappelle que vous êtes gérant chez Mirabeau France, bravo en tout cas. Les valeurs moyennes n'ont aucun secret pour lui, vous le connaissez sur BFM, il a son rond de serviette. Eric Lewin, vous êtes stratégiste action chez Bourse Direct et vous êtes venu avec un Uber.
3: Non, un G7.
1: Ah ouais.
3: G7 à faire même.
1: À vos frais.
3: Mais bien sûr, à mes frais. Qu'est-ce que vous croyez, Marc? Vous croyez que j'utilise BFM pour gagner de l'argent?
1: Je vais
3: bénévoles tous ici.
1: Je vais paraphraser Serge Lama, c'est notre ami et c'est notre maître. Dès qu'il apparaît, nous savons tout de suite que c'est lui qui va nous apprendre à être ce que nous sommes.
4: Waouh!
1: Emmanuel Le Chypre.
2: C'est beau.
1: Je suis allé loin, là.
4: Il va falloir que je sois bon.
1: Hein.
4: Pour mériter cette entrée en matière.
1: J'aime bien cette chanson.
4: Ah, j'adore cette chanson.
1: Non, mais Eric va me dire, c'est encore ringard, vous mettez que des
4: Serge
1: trucs.
4: Serge Lama.
3: Ouais. Non, c'est beau, les ballons rouges.
1: Ah bon, quand même,
3: mais
1: d'habitude. D'habitude.
3: Bon, allez. Ça dépend, quand c'est Georgette Lemaire, c'est ringard, Serge Lama.
4: Est-ce que tu as eu des ballons rouges quand t'étais gosse dans ton quartier?
3: Oui. Rien ne bouge.
1: De chez Berluti. Allez, on démarre avec un mot affreux, BCE. God Save the Queen, je ne sais pas si on peut dire ça. La reine Christine a décidé de remonter les taux de 0,25, tu arrêtes tout à fait juste. Cette décision a été prise à l'unanimité, à la peur de l'inflation, alors que nous avons qu'une baisse des prix de l'énergie due à la guerre en Iran, qu'on lui a déjà expliqué que la hausse des taux n'allait pas ouvrir le détroit d'Ormuz, que la croissance de la zone euro est négative. Moi, ça m'a énervé. Et vous, Anna Boeta?
2: En fait, ça nous a pas. Est-ce que ça nous a énervé? Peut-être, parce qu'en fait, en réalité, ils vont devoir baisser les taux en 2027. Mais on sait que c'était une hausse des taux qui était un peu une hausse de l'assurance. Une hausse qui voulait montrer que la BCE sait apprendre de ses erreurs du passé.
1: C'est ça que j'arrive pas à comprendre.
2: Au marché, parce qu'en fait, tout le monde avait peur d'un mouvement un peu triché où on va augmenter les taux un peu trop tard, quand l'économie est davantage plus bas que ce qu'elle est aujourd'hui.
1: Bah, c'est pas un mouvement triché, ça. C'est un mouvement aussi, Christine Lagarde. Elle l'a fait, elle a remonté les taux trop tard après l'Ukraine, elle l'a fait trop haut et trop longtemps.
2: Après, il faut voir aussi leurs prévisions. Aujourd'hui, effectivement, ils ont des prévisions du prix du pétrole et prix du gaz qui sont quand même 10% plus élevées en fin 2026 et même en 2027 que les économistes. Donc, ils sont quand même plus sur la réserve et sur le fait que,
1: oui,
2: effectivement,
1: mais...
2: aujourd'hui, l'inflation énergétique est là.
1: Voilà, l'inflation énergétique, en remontant les taux d'intérêt.
2: C'est quand même
1: face à des
2: de la hausse
1: je
2: de l'inflation.
1: Comprends. Face à des entreprises qui sont déjà dans la difficulté, face à une incertitude, face à des prévisions économiques, la Banque mondiale a révisé ses prévisions économiques, elle dit même qu'on pourrait diviser par deux la croissance si le conflit durait. Et en sachant très bien qu'en montant les taux d'intérêt, vous ne faites pas baisser le prix du pétrole.
2: Donc, non, mais on ancre un petit peu plus les attentes d'inflation si jamais les entreprises vont plus loin dans leur désir d'augmenter les prix. Parce qu'aujourd'hui, quand on regarde toutes les enquêtes, la plupart des secteurs, en plus ceux qui sont très intensifs en énergie, comme la chimie par exemple, veulent augmenter les prix bien fortement. Et c'est pareil dans les enquêtes de PMI, des acheteurs. Donc en fait, c'est vrai qu'il y a une volonté des entreprises d'aujourd'hui de pouvoir passer ces hausses des coûts intrants.
1: Mais après, il y a quand même... Elles en ont peut-être besoin. Elles en ont besoin pour restaurer leur marge, pour survivre.
2: Oui, mais donc du coup, c'est là où on se rappelle de 2022. Et ils se rappellent de 2022. Ouais. Et aujourd'hui,
1: mais on n'est pas du tout dans le même contexte qu'en 2022. On sortait du Covid. Il y avait cette inflation par la demande. Il y avait une demande qui était très forte. On n'a rien de tout ça.
2: La demande est quand même résiliente aujourd'hui en zone euro. Si on est en Irlande, au premier trimestre, on avait une croissance de 0,3. Donc, elle n'était pas négative. Bon, elle était faible. Mais je pense aussi qu'il faut se dire combien les États absorbent aujourd'hui sur cette inflation énergétique. Ouais. Aujourd'hui, si on se dit que l'inflation a augmenté de 1,5 point depuis janvier, c'est à peu près 30%. 0,5 point est absorbé effectivement par les gouvernements. Mais c'est bien moins que ce que c'était le cas dans le passé. Donc effectivement, je pense que c'est une à deux hausses, pas plus, avec le risque effectivement qu'on a, comme on a vu sur la courbe des taux depuis hier, le 5 ans baisse.
1: Ouais, évidemment.
2: Parce que tout le monde price la baisse
1: surtout que dès que les taux, le cours du pétrole a baissé, comme il a baissé jeudi et vendredi, les taux rebaissent. Emmanuel Le Chip, moi, ça me rend dingue.
4: Alors, pour se consoler, on peut dire que...
1: Il faut dire que c'est la seule grande banque centrale pour l'instant. Hein,
4: c'est une bêtise, mais c'est une petite bêtise.
1: Non, mais...
4: Par rapport à 2022, en fait, il y a plusieurs aspects. Par rapport à 2022, on se dit que définitivement, ils n'ont rien appris.
1: C'est ça. Ah ok, d'accord.
4: Qu'en fait, merci. En 2022, on avait... Et encore, en 2022, il y avait deux excuses. La première, c'était on était quand même dans une phase de réaccélération de la croissance. Et deux, on n'avait pas vu d'inflation depuis les années 70. Donc tous les gens qui étaient aujourd'hui aux manettes, que ce soit les gouvernants, les traders dans les salles de marché, les banquiers centraux, on peut leur donner l'excuse de n'avoir jamais su ce que c'était que l'inflation et donc d'utiliser les vieilles recettes. Oui. Bon voilà, là, aujourd'hui, il n'y a pas cet argument. On est plutôt en phase de décélération. On a un choc pétrolier, donc il faut quand même arrêter
1: De délirer.
4: Faire des montagnes.
1: Ah, et surtout, on n'a pas de choc de gaz.
4: Attendez, Détroit d'Hormuz fermé. Le pétrole à $90 le baril, mais combien 86. De fois on a eu du pétrole à $90 le baril sans avoir aucune fermeture du détroit d'Hormuz.
1: Ça veut dire que quand il va rouvrir, les cours vont s'effondrer.
4: Mais parce que déjà avant
1: mais oui, bien sûr,
4: on était sur un marché qui était structurellement
1: déséquilibré,
4: en surproduction.
1: Bien sûr.
4: Bon, donc oui, c'est une bêtise. J'achète un peu l'idée, et c'est la seule que j'achète, qui est que dès l'instant où... Mais sur la baisse des taux, sur l'idée de jouer sur les taux longs pour éviter que les États qui prennent à leur charge une partie de cette inflation soient trop déséquilibrés et que la charge de la dette augmente trop, c'est à peu près le seul argument qu'on peut évoquer. Allez, on peut se dire, si ça fait monter un peu l'euro, on achètera quand même notre pétrole un peu moins cher. Bon, voilà. Mais c'est vrai que c'est un signal qui inquiétant parce qu'il montre qu'on n'a retenu aucune des leçons.
1: Aucune des leçons. Et là où je ne suis pas tout à fait d'accord avec vous, Emmanuel et Eric, c'est que pour les entreprises, c'est pas neutre. C'est-à-dire, on se dit ici, sur les plateaux, on est là, c'est tranquille, oui,
4: 0,25,
1: c'est pas très grave, mais quand même, pour une entreprise, il y a quand même tous
3: les... Déjà, sur la France, il y a très peu de perspectives, parce qu'on sait pas où on va être, par quel sein on va être mangé en 2027. En plus, les taux qui augmentent avec une demande qui snack, c'est pas une bonne idée.
1: Parce que 0,25, ça affecte tout de suite toutes les entreprises qui empruntent à taux variable.
3: Surtout les petites PME qui voient de plus en plus leur crédit augmenter. Et puis, non, mais ils ont fait en 2008 une erreur, ils ont fait en 2011. Moi, j'ai relu un peu l'actualité économique. Greenspan, en 90, quand il y a eu la fameuse guerre Irak-Koweït, le prix du baril était passé de 20 à $40. Qu'est-ce qu'il avait fait, l'ami Greenspan? Il avait baissé ses taux. Donc, nous, on est la seule banque à faire complètement l'inverse, comme si la hausse du pétrole était durable. Donc, c'est un suicide, et c'est un suicide pour toutes les PME, et notamment les PME.
4: Alors, il y a un progrès. Notez bien, il y a un progrès. On ne nous parle pas des effets de second tour sur les
1: salaires. Heureusement.
3: Il n'y a rien sur les salaires, là. Il n'y a rien.
1: Frédéric, ça vous inspire quoi, vous, par rapport à vos...
5: Elle est dans son mandat, je suis désolé, mais elle est dans son mandat, donc peut-être qu'il faut tout revoir et changer le mandat, c'est-à-dire adapter un mandat plus proche de celui de la Fed que celui de la BCE actuelle. Donc elle réagit, je vais pas dire bêtement, mais data dépendant de la seule chose que finalement la BCE regarde. Voilà, donc est-ce que c'est critiquable? Oui, c'est critiquable sur le fond, parce que effectivement, On a un scénario de stagflation qui s'installe en Europe, c'est la réalité.
1: Mais même pas de stagflation, parce que l'inflation, elle est pas durable. On a un scénario de stagnation, voire de récession.
2: Mais le pic peut être au quatrième trimestre.
5: Ouais, c'est ça. C'est-à-dire, bon, après, le forward sur le pétrole, au moment où on se parle, dans 6 mois, il est en dessous de 80 dollars. Et je pense, et sans compter la journée d'hier, de la nuit d'hier, où on a, je pense, un forward qui doit être à 70 dollars. 70 dollars aujourd'hui avec un euro dollar à 1,20 ou à 1,15, c'est l'équivalent de ce qu'on a connu il y a une dizaine d'années. Donc on est vraiment dans une forme de norme, on n'est pas dans l'excès non plus sur ces niveaux de...
1: Alors justement, on va parler de la Fed indirectement, parce que bon, on a regardé quand même les chiffres, alors on a eu les chiffres de la semaine dernière sur l'emploi, on voit que l'économie américaine, on va en parler tout de suite, elle résiste, hein, l'Amérique, c'est vraiment l'Amérique, l'emploi...
3: Je vois ça, c'est pas mal.
1: Ah, quand même, l'emploi se dégrade en Europe, il se dégrade en France, et puis aux États-Unis, ça va plutôt pas mal. Quel est le secret de leur performance? Est-ce que c'est uniquement ce qu'on entend beaucoup quand même, hein, et on va en reparler tout à l'heure avec SpaceX, est-ce que c'est la bulle IA et rien que ça?
2: Non, parce que l'IA, c'est un tiers de la croissance.
1: On dit 2/3. C'est-à-dire, on dit un tiers par l'investissement direct et un tiers par l'effet richesse.
2: Oui, il y a l'effet richesse, mais c'est là où c'est intéressant, parce que l'effet richesse, ça fait que le taux d'épargne des ménages américains, aujourd'hui, il est à 2,6% du revenu disponible brut. Et c'est au plus bas depuis 2008. On était à 3,6% l'année dernière. Alors qu'en Europe, on n'a pas cet effet de richesse qui nous pousse à consommer. Donc effectivement, la résilience de la consommation américaine aujourd'hui est liée, mais il ne faut pas oublier qu'avec une inflation au-dessus de 3, maintenant la croissance des salaires, elle est négative. Et on a un niveau d'épargne qui est au plus bas. Donc effectivement, il faut que tout cet effet de richesse y tienne pour que ça continue. Parce que l'emploi
1: risque de se détériorer. Qu'est-ce qui alimente cette machine, en fait? On dit c'est l'IA, on dit c'est, 10%, c'est les 10% des ménages les plus riches.
2: Ils ont quand même 1% du PIB de plus de déficit public. C'est okay. Donc en fait, ils ne font pas de l'austérité. C'est une politique budgétaire accommodante qui soutient
1: aussi. C'est ça qui booste
4: la... Effectivement... Il y a les trois piliers, c'est-à-dire vous avez quand même le pilier technologique, et on voit bien, et on avait eu la même chose au moment d'Internet, c'est qu'on voyait bien finalement que les pays qui en tiraient le plus de bénéfices sur la croissance, c'était à la fois les pays producteurs et utilisateurs. Rappelez-vous, Internet, il y avait la moitié des gains qui venaient de la Silicon Valley et l'autre moitié des gains qui venaient essentiellement de l'utilisation d'Internet dans deux grands secteurs qui étaient la distribution et la finance. Ça, c'était vraiment... Donc là, aujourd'hui, ils sont encore producteurs et utilisateurs. Et ce qui est fascinant, c'est de voir comment se transforme ce qui reste quand même, ce que moi j'appelle l'éternelle économie émergente, qui est l'effet de richesse, bien sûr, ça joue aussi, et trois, effectivement, la politique budgétaire qui est quand même extrêmement stimulante. Le seul secteur qui va pas très bien aujourd'hui aux États-Unis, c'est l'immobilier résidentiel.
1: Toujours.
4: Qui est vraiment pas bien. Et puis, tous ces bons chiffres, n'oublions jamais qu'aux États-Unis, la moyenne cache des faiblesses liées aux énormes écarts, en fait, de situation entre les plus riches, les plus pauvres. Quand vous voyez que vous remplissez quand même, enfin, je suis désolé, vous remplissez le Madison Square Garden pour un match de basket avec des places à 15 000 dollars, je sais pas si en France vous remplissez beaucoup de stades avec des places à 15 000 euros. Voilà. Vous avez des niveaux des poches de pauvreté, de précarité, etc. Donc oui, ça, cet écart, ces écarts aux moyennes, c'est une des faiblesses de l'économie américaine, mais c'est une économie résiliente, effectivement, qui a des moteurs de croissance aujourd'hui.
2: Le crédit repart.
1: Éric.
3: Non, mais il y a deux effets. Il y a l'effet de richesse dont on parlait, 31% de hausse sur le Nasdaq en un an. Évidemment, les Américains s'enrichissent. Et puis, il y a les énormes capex des grosses boîtes américaines, des GAFAM, plus de 700 milliards cette année. Donc, ça soutient l'économie. On a de plus en plus une économie en K. Et il ne faudrait pas que les marchés américains déraillent, parce que moi, je pense que dans ces cas-là, on pourrait franchement glisser assez vite dans une croissance zéro, voire une récession, parce que tout est lié à l'IA pour l'instant. J'ai rarement
1: vu... Non, c'est pas ce que dit...
3: Mais moi, c'est ce que je pense.
1: C'est pas ce que dit Anna.
3: Ben, la consommation des ménages strictos insus, c'est un peu moyen, puisque le pouvoir d'achat des ménages en un an a baissé de 0,6%. Ce qui tire, c'est l'investissement et la consommation des gens riches. Si ce moteur se grippe avec une chute des marchés, je pense qu'il y aura un gros pet sur l'économie américaine.
2: Non, mais il y a quand même 60% des ménages américains qui détiennent des actions.
3: Oui, c'est ça l'effet. C'est l'effet richesse, le fameux effet richesse.
5: Juste, je vais mettre un bémol sur l'emploi, parce qu'on s'est tous emballés sur les 177 000 créations d'emplois.
1: Et les révisions des mois précédents, c'était pas mal. Hein.
5: Mais en fait, la réalité sur le dernier chiffre de l'emploi, en gros, il y en a 60 000 qui sont sur l'hospitality, qui est dû aussi à des embauches sur la Coupe du Monde. Il y a 50 000 qui sont sur des emplois gouvernementaux, locaux. Et finalement, lorsqu'on regarde la part industrielle et la finance, moins 22 000 sur la partie finance. Donc,
1: Vous nous dites quoi? Vous nous dites qu'en fait, c'est un écran de fumée, que l'économie n'est pas... Mais les chiffres de croissance sont pas mal.
5: Les chiffres de croissance, mais effectivement, il y a l'investissement qui est là aussi pour soutenir tout ça. Mais attention, ne pas présumer de ce qui va se passer sur l'emploi. Il y a un effet de saisonnalité qui est présent, qui a impacté considérablement ces chiffres-là. On verra à la sortie de l'été si on est sur la même dynamique.
4: La dépense moyenne estimée par touriste Emmanuel. Qui va aller assister à la Coupe du Monde, c'est quand même 5 000 $. Ouais. Donc ça fait quand même un effet d'entraînement.
1: Je vois pas que c'est élevé par rapport aux autres mondiaux.
4: Ah oui, c'est beaucoup.
3: Parce que les places sont multipliées par deux par rapport à il y a 4 ans.
4: Et donc ça aussi, ça va avoir...
1: Ça va alimenter la machine.
2: Et puis je voulais revenir sur la tendance de l'emploi qui effectivement sur les trois derniers... Donc c'est vrai que mai, c'était pas encourageant, mais les trois derniers mois, ce que le garde a fait, c'est pas mal. Donc ça va retarder cette hausse de taux de la Fed. Si le détroit d'Ormuz est encore fermé après septembre, et que l'inflation continue d'accélérer, bah là, les marchés commencent déjà à pricer une hausse en décembre.
1: Oui. Et vous pricez ça aussi?
2: Oui, mais en septembre, un peu plus tôt.
1: Vous pensez qu'il y aura une hausse des taux?
2: Une hausse, oui.
1: Eh bien, dis donc. Allez, on passe tout de suite. J'avais envie de passer un peu de temps avec vous sur ce chiffre-là qui m'a frappé, 67,6. Je l'attendais depuis longtemps, ce chiffre. On l'a maintenant. C'était pourtant simple de le calculer, une règle de 3.
3: Maintenant, c'est Daniel Guichard.
4: Ah oui.
1: Bah oui.
4: La totale.
1: Bah oui.
3: Bon vieux.
1: Le rapport actif-inactif, la durée de la vie à la retraite. Il y avait juste un petit calcul d'arithmétique à faire, une règle de 3 pour les enfants. Et ça y est, on sait, on va devoir travailler jusqu'à 67,6 ans. Mais le comité d'orientation des retraites n'a pas eu le courage d'aller jusqu'au bout de la vérité. Il nous a fait croire que c'était l'âge de la retraite nécessaire en 2070, alors qu'on doit dès aujourd'hui travailler jusqu'à 67,6 ans parce que nos comptes sont dans le rouge. Ça vous a fait quoi d'entendre ce chiffre? Moi, ça m'a fait quelque chose. Vous, alors, Emmanuel,
4: moi,
1: le chiffre?
4: Non, moi, je trouve que ce rapport, il est pas très alarmiste, en fait. Attendez, déjà, 67,6 ans, c'est si vous jouez uniquement sur l'âge de départ à la retraite, pour rééquilibrer le déficit qui atteindrait 2,4 points de PIB en 2070. Après, il vous dit, bon, c'est surtout à partir de 2045 que la situation peut devenir critique. Et là, vous vous dites, bah, ça nous laisse quand même 20 ans pour essayer de trouver une solution qu'on n'a pas vraiment trouvée depuis 40, hein, à vrai dire. Depuis le livre blanc de Rocard en 91, finalement, on n'a pas tant que ça. On a avancé un peu quand même, mais on n'a pas avancé tant que ça. Moi, là où je suis mal à l'aise maintenant avec ce genre de travaux, c'est que c'est des travaux qui ne tiennent pas compte finalement des changements du monde dans lequel on est. Ouais. C'est-à-dire,
1: D'abord, est-ce qu'il y aura du travail pour les gens
4: d'abord,
1: à 67 ans?
4: D'abord, le vrai sujet.
1: Est-ce qu'il y aura du travail?
4: Le vrai sujet, c'est la quantité de travail.
1: Bien sûr.
4: Donc déjà, mettons davantage de gens au travail avant de penser à repousser l'âge. En gros, je veux dire, il y a déjà tous les bourricots qui bossent, qui sont pas assez nombreux. Si en plus, vous leur chargez la barque en leur disant « tu vas bosser encore plus longtemps », non, il faut se débrouiller pour faire travailler beaucoup plus de gens. De la technologie, vous l'avez dit. Enfin, qu'est-ce qu'on sait de l'impact de
1: l'IA sur le monde du travail
4: et donc sur la productivité et sur tout ça. Donc je pense que c'est une bonne guideline, c'est bien d'avoir retenu ce chiffre. C'est effectivement assez juste de dire qu'il faudrait s'en rapprocher quand même
1: un peu avant
4: qu'il arrive, parce qu'on sait, comme on sait pas ce qui nous attend, c'est quand même la sagesse d'aller vers de tendre vers ce chiffre. Mais je trouve que l'exercice devient un peu désuet quand même.
1: Anna, quand on se projette avec la démographie, on baisse des naissances, allongement de la durée de la vie, augmentation des décès, les perspectives, effectivement, comme disait Emmanuel, sur l'IA et autres, les déficits, vous parliez tout à l'heure du déficit public aux États-Unis. C'est vous qui êtes économiste, vous dites là, on est sur une bombe, quoi. Je veux dire,
2: comment on résout ce truc-là?
1: Parce que c'est pas en disant aux gens on va travailler jusqu'à 67 ans, c'est déjà quelque chose, mais ça suffira?
2: Bah, je pense qu'effectivement, le chiffre peut se s'avérer beaucoup plus élevé en fonction des générations. Parce qu'il faut quand même voir les générations, avec le temps, ont perdu en patrimoine financier. Et aujourd'hui, c'est vrai.
1: C'est-à-dire
2: que, par exemple, tout ce qui est baby boomers, ils ont quand même à peu près 20% de plus de patrimoine financier que ceux qui sont aujourd'hui les Gen Z.
1: À âge équivalent, vous voulez dire ou...
2: Oui, à âge équivalent. Et donc, ça veut dire qu'effectivement, avec le changement démographique qui dit que sur 100 personnes qui travaillent aujourd'hui, qui vont travailler en 2050, de 16 à 64 ans, sur 100 personnes, 26 personnes, ils vont devoir financer 26 personnes à la retraite. Aujourd'hui, le ratio, il est 100 pour 16. Mmh. Et donc, c'est vrai qu'il y a 60% d'une charge démographique qui augmente sur un patrimoine financier qui baisse.
1: Ok, mais donc, comment on fait donc la question?
2: Donc, du coup, ça veut dire qu'en fait, pour compenser, déjà, il faut épargner plus pour les générations d'après. Donc, il faut encore pouvoir épargner. Même si on épargne plus, on ne sait pas exactement quel est le rendement de notre épargne. Donc, si on prend, je ne sais pas, 3% en moyenne sur les 25 années à venir, ça veut dire que quelqu'un comme moi, qui est génération millénaire, devrait avoir un âge de départ à la retraite après 70 ans. Mmh. Et en plus, il faut déjà aujourd'hui réfléchir sur le fait que les retraites, c'est quand même assez généreux en France et ils sont indexés à l'inflation. Mmh. Et en fait, la France est parmi les seuls pays où le patrimoine financier des retraités
1: continue à augmenter. Comment on explique ça?
2: Parce que y a les effets du passé. Mmh. Y a les effets de richesse du passé. Aujourd'hui, moi, j'aurai moins d'effets richesse à venir puisque le marché immobilier est moins fort, parce que la croissance est plus faible.
1: Vous ne savez pas ce que ce sera le marché immobilier au moment où vous serez à la retraite.
2: Sur les 10 dernières années, ouais. J'ai pas bénéficié.
4: Si, on peut le savoir.
1: Pourquoi?
4: Parce que vous avez... Moi, je suis convaincu qu'on va vers... on va avoir un âge d'or de l'épargne qui va se diriger vers les marchés financiers, qui va être terrible. Qu'est-ce qui se passe? À partir de 2037, la population va diminuer.
1: Ok.
4: Dans un pays dans lequel la population diminue, la pression démographique sur le logement, elle est beaucoup plus faible. Regardez au Japon.
1: En quoi c'est un âge d'or? Ça va être la catastrophe.
4: Parce que, qu'est-ce qui va se passer quand vous allez vous retrouver avec un marché de l'immobilier qui va progressivement se rééquilibrer, ouais, et peut-être même devenir excédentaire en stock de logements? Le prix de l'immobilier, ça va, oui, baisser.
3: Non, sauf s'il y a des étrangers qui viennent en France.
4: Donc, si vous voulez financer votre retraite, qu'est-ce que vous allez faire? Vous n'allez plus vous dire, je m'achète mon appart et je le revendrai deux fois plus cher à la retraite. Donc, votre épargne, vous allez aller la placer où? Alors, d'abord, vous vous logerez pour moins cher. Ça, c'est quand même un point positif. Et deux, pour préparer votre retraite, votre épargne, vous la mettrez où? Vous la mettrez pas dans l'immobilier.
1: À condition de gagner de l'argent.
2: Parce qu'on sait que les Français ne sont pas les plus forts à constituer un patrimoine financier dans des actions, des obligations. Les Allemands, un peu plus. Mais les Français sont soit l'immobilier, soit le livret A.
4: Mais vous verrez que c'est l'immobilier.
2: Et donc, il faut aussi changer le système éducationnel pour que les jeunes d'aujourd'hui aient une culture financière et une éducation financière pour construire le patrimoine de demain.
1: Éric Lewin, vous qui êtes déjà retraité.
3: Il faut mettre tous les gens au travail. J'ai regardé que les 65-74 ans, en France, ils sont 5% à bosser. Alors que, par exemple, un pays comme la Corée...
1: Regardez même les 59-64, ouais, c'est déjà catastrophique.
3: Un pays comme la Corée, qui a des gros problèmes, puisqu'ils ont un actif... Il y a un actif pour 1,2 actifs pour un retraité.
1: Et un taux de fécondité le plus bas du monde.
3: C'est un taux de fécondité. Ils en ont 40% qui travaillent entre 65 et 74 ans. Donc, comment voulez-vous que, si on ne met pas les gens qui travaillent, comment voulez-vous, avec un taux de participation de l'emploi qui est à 70%, alors qu'il est à 77% en Allemagne et 75% en moyenne dans les pays de la zone euro, comment voulez-vous que le pays s'en sorte? Il faut mettre
1: les
3: gens à bosser.
1: Mais alors, vous qui êtes un homme politique, que font les politiques?
3: Quand on regarde
1: les programmes, franchement, c'est à pleurer.
3: L'homme politique qui dit demain la retraite à 70 ans, comme au Danemark en 2040, on baisse de 25% les dépenses sociales, il fait 2% aux élections. Mmh. Donc personne n'a le courage de prendre les réformes.
1: Et donc, on ne va pas avoir de réformes, donc on va dans le mur. C'est quoi votre...
3: Mon sentiment, c'est tant qu'on n'est pas attaqué par les grands fonds d'investissement sur la dette française qui vont faire comprendre qu'on fait n'importe quoi.
1: C'est un moment que je l'avais
3: annoncé. Mais il ne se passe rien.
1: Jamais arrivé, je l'ai dit moi-même. Il ne se passe rien. Donc
3: on va aller dans le mur tant qu'il n'y a pas les grands fonds qui vont vendre la dette française, tant qu'il n'y a pas une attaque sur la dette française.
4: On ne va pas aller dans le mur. On va aller jusqu'au pied du mur.
1: OK.
4: Et là, au pied du mur, quand on s'apercevra qu'il va y avoir une génération qui va arriver et massivement, quand vous regardez les prévisions sur le nombre de plus de 80 ans qui va exploser, ça se compte en millions.
1: Bien sûr.
4: Donc il va bien falloir. Et là, il faut faire confiance à la plasticité de l'économie, à l'inventivité. Il va y avoir plein de nouveaux métiers, plein de nouveaux business. Vous aurez des tas de vieux en bonne santé et qui s'occuperont des plus vieux en mauvaise santé, parce que ça va... Non, moi, je suis pas du tout...
1: Ça fait rêver, votre truc.
4: Ah ben non, ça fait pas rêver, mais c'est la vraie vie. Il y a un moment où, quand vous pouvez plus...
1: Frédéric, vous qui bien obligé êtes de loin de l'EHPAD, contrairement à nous, qu'est-ce que vous pensez de tout ça?
5: Moi, je suis
1: vous économisez?
5: Non, mais je suis foudrage, parce que la solution, c'est pas forcément l'âge, c'est la capitalisation. Moi, quand je vois ce qui se passe en Norvège avec un fonds souverain qui est capable de sécuriser... Parce que la dynamique de la natalité en Norvège, honnêtement, on le sait très bien, c'est pas un pays du Sud.
1: Non.
5: eux, ils ont sécurisé leur retraite sur les 25 années qui viennent. Pourquoi ? Parce qu'ils ont un fonds souverain aujourd'hui qui gagne des milliards et des milliards.
4: Mais c'est pas un bon exemple. La Norvège, ils sont
1: quelques
4: assis.
1: Secondes.
4: Non, ils sont assis sur un mat.
5: Bah, c'est pas ça. Nous, on a de l'épargne. On a de l'épargne simple. Et on a aussi.
1: Elle est mal orientée.
5: Elle est mal orientée. Donc la question, c'est. Il suffit simplement de mettre une touche de capitalisation, on sécurise nos entreprises, on permet...
1: Mais elle existe quand même, la touche de capitalisation. Quand on a un PER, c'est de la capitalisation.
5: Oui, mais ça, c'est personnel. Mais le financement des retraites globales, c'est quand même... On arrêtera comme ça de gueuler finalement sur les dividendes de Total, puisqu'ils reviendront à la communauté par le biais de la capitalisation.
1: Amen. On se retrouve en deuxième partie de l'émission. On va parler de SpaceX, on va parler de la bourse, on va parler du top 3 des gérants. Et Frédéric se demande s'il est sur le podium du top ou du flop.
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3: 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On est en direct. 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
1: Quelle équipe aujourd'hui, quand on a Emmanuel Le Chypre et Eric Lewin assis l'un à côté de l'autre, qui n'arrêtent pas de parler. Alors, pendant l'émission, pendant que les autres parlent, c'est vraiment les deux, ils sont incorrigibles. Je me demande comment ils étaient à l'école. Heureusement qu'on a Frédéric Rosier et Anna Boata qui sont très sérieux. Bravo les deux. Hein.
3: Merci.
1: Alors, voilà, on a deux cancres et on a deux bons élèves.
3: Mais d'abord, en plus, il n'a même pas de notes, Frédéric Rosier. Il toujours... parle sans notes. C'est le talent pur.
1: Allez, généralement, quand Emmanuel a des notes, c'est les courses pour le week-end. Alors, ne pas oublier les foies de volaille.
4: Soit les courses, soit
1: la rosette. Et la rosette et le petit bout d'andouillette. Allez, on passe tout de suite au marché. Et évidemment, cette semaine, on a eu une belle remontée après Donald Trump qui, pour la 39e fois, a annoncé qu'on allait avoir un deal avant le G7. Je vous rappelle qu'il y a le G7 à Évian la semaine prochaine. Et donc, il voudrait avoir un deal avant. Les Iraniens, évidemment, dit qu'ils étaient au courant de rien, donc on a l'impression que tout recommence comme d'habitude, mais c'est pas grave, les marchés ont aimé, ils ont monté de 2%, depuis le début de l'année, bon, on a toujours des actions européennes qui sont très en
3: surtout
1: retard.
3: Surtout Paris. Hein.
1: Très en retard. Bon, l'Eurostock, c'est pas terrible non plus. Hein. Et par contre, on a les actions américaines qui continuent, le Nasdaq. Avant de parler de tout ça, je voudrais qu'on parle de SpaceX. Ça y est, c'est fait. 75 milliards de dollars levés sans difficulté avec la clôture de l'opération jeudi, première cotation vendredi. On parle peut-être même de 88 milliards de dollars levés si on active la clause de surallocation. Une valorisation de 1800 milliards de dollars. Je sais pas, ça vous inspire quoi, Frédéric, au-delà de... J'arrive même plus à avoir une opinion sur le sujet, en fait.
5: Alors, moi, c'est le sujet, c'est le dossier Elon Musk qui ferait ouvrir là-dessus. Mmh. Parce que Elon Musk, en réalité, c'est le roi du storytelling. C'est quelqu'un qui... C'est pas un grand financier, Elon Musk. C'est un visionnaire, c'est tout ce que vous voulez. Vous savez quel est le résultat net d'Elon Musk depuis qu'il est dirigeant d'entreprise, en cumulé, depuis 30 ans ?
1: Non.
5: Cet homme-là... 15 milliards net. Mmh. C'est-à-dire que en 30 ans de carrière à la tête de boîte, en passant par PayPal et autres, jusqu'à aujourd'hui, entre ce qu'il a investi, ce qu'il a dépensé et autres, c'est 15 milliards. C'est en gros...
1: Oui, il a créé de la valeur. Regardez la valeur de Tesla.
5: Oui, mais il n'a pas si vous voulez, du revenu. C'est-à-dire que...
1: Ok.
5: Oui, mais c'est de la valeur. Mais beaucoup derrière dans... Voyez,
1: non mais le Tesla par exemple, je comprends ce que vous dites, on va revenir, mais Tesla ça fait un moment que ça dure.
5: Oui.
1: Et donc le storytelling, au bout d'un moment, ça s'effondre, Tesla s'est effondré puis il est reparti, donc ça vaut quand même...
5: Oui, mais qui alors boursièrement parlant, c'est c'est pas l'automobile aujourd'hui que vous payez dans Tesla.
1: Oui,
5: c'est l'histoire d'après. Ouais. C'est les robots, c'est des choses qui sont dans la promesse. Sur SpaceX, c'est pas sur ce qui se passe actuellement, c'est sur la promesse, jusqu'à dire 1 million d'humains sur Mars. Donc on est dans, quelque part, cette volonté à chaque fois d'écrire l'histoire, mais ne pas acheter le pur financier. Parce que pur financier, 15 milliards en 30 ans, juste Arnaud...
1: Ok, c'est ce d'accord. Vous, un ami de la famille vient vous voir en sachant que vous êtes financier, en vous disant, est-ce que j'achète du SpaceX? Parce que je rappelle que c'était accessible à travers tous les brokers.
3: Qui ont fait un gros ramdam, les brokers.
5: On est actionnaire de la première heure, c'est-à-dire qu'on est actionnaire de quasiment depuis 2 ans et demi.
1: Donc qu'est-ce que vous leur dites? L'ami vous dit, qu'est-ce que je fais? Je souscris à l'IPO?
5: Je n'achète pas sur la partie financière, mais j'achète l'histoire, j'achète le momentum, j'achète autre chose. Mais je ne veux pas acheter, honnêtement, sur des fondamentaux, le titre.
1: Oui, enfin, ok, vous l'achetez quand même.
5: Mais oui, parce que on a acheté. Après, regardez juste, je vais finir avec ça.
1: Allez-y.
5: Elon Musk, c'est la définition pour moi de l'homme clé. D'accord, dans les entreprises. Que vaut SpaceX sans Elon Musk? Que vaut cette société? Regardez, Warren Buffett prend sa retraite à 94 ans, le Berkshire. 20% de baisse, d'accord ? Alors que les actifs sont cotés. Pourquoi ? Parce qu'on estime que Warren Buffett, c'est l'image et c'est l'incarnation d'un investisseur.
1: Vous dites qu'il y a trop de dépendance par rapport à un homme.
5: Oui, et en plus, la société n'est pas auditée, hein, vous le savez, hein, parce qu'elle est contrôlée à 100% par Elon Musk. Donc, vous allez confier finalement à une société, si demain il arrive quoi que ce soit à Elon Musk, je ne suis pas sûr que l'entreprise ne soit pas démantelée derrière.
1: Ouais, on se disait ça avec Steve Jobs.
5: Voilà. Non, parce qu'il y a il y avait du produit, il y avait de la rentabilité
1: franchement,
5: aussi.
1: Moi, quand Steve Jobs a quitté, enfin, il est parti, il est mort, je me suis dit, c'est fini, quoi, la boîte, elle est au tapis, et puis finalement...
5: Non, il y avait de l'activité, il y avait un écosystème qui existait, il y avait quand même autre chose.
1: Anna, vous vouliez dire quelque chose?
2: Oui, je ne me prononce pas forcément sur SpaceX en particulier, mais je pense quand même qu'il y a une question de timing, parce qu'on a regardé justement aussi chez nous, chez Allianz, l'histoire des IPO technologiques. Ouais. Et c'est vrai que sur 15 ans, statistiquement parlant, il y a toujours une correction à un moment donné.
1: Ouais, donc, les chiffres sont dingues d'ailleurs. Ouais, alors derrière, ça remonte, mais ça fait moins 50 la première année à peu près.
2: Oui, voilà. Et donc ça veut dire qu'effectivement, en moyenne, il y aura une correction de 10% sur les 12 prochains mois.
1: Oui, mais
2: le timing.
1: Si vous tenez, si vous aviez du Google du premier jour, vous étiez content.
3: Non, mais écoutez, alors, tout le monde critique SpaceX, mais tout le monde en a. La valorisation est dingue. Je vous rappelle quand
1: tout le monde en a.
3: Oui. Tout le monde critique, tout le monde en met un petit peu dans son portefeuille. C'est marrant parce qu'en début d'année, ça valait 850 milliards de valo. Maintenant, ça vaut 1750. Je voudrais qu'on m'explique comment en 6 mois, ça peut être x2.
1: Ça
3: vaut 112 fois le chiffre d'affaires. Ça a perdu 5 milliards. Donc, franchement, qu'on m'explique pourquoi on en est là. Et puis, franchement, la
1: Vous dites tout le monde en a.
3: Mais parce que, si vous voulez, à court terme, on fait un coût financier comme dans les années 2000 où tout le monde souscrivait à toutes les IPO. Mais il faut sortir très, très vite de ce dossier. Parce qu'on croit en Elon Musk, on en achète, mais il faut vendre très vite. Alors, c'est vrai que c'est survalorisé. C'est complètement survalorisé. Il y a très peu de cas d'école comme ça, d'une boîte aussi chère. 120 fois le chiffre d'affaires pour une IPO. Franchement, Fred, toi qui fais de la bourse depuis 45 ans, trouve-moi une boîte comme ça.
1: Moi, j'ai essayé de regarder, parce qu'évidemment, la référence, c'est pas tellement la bulle de l'Internet, mais la bulle des télécoms. Moi, j'ai l'impression qu'en ce moment, on a tout, si on fait une checklist de tout ce qui fait une bulle, on a une bulle, ce qui ne dit pas qu'elle va exploser. On a une bulle, c'est-à-dire ce délire des particuliers, valoriser des sociétés qui perdent de l'argent, ces flux spéculatifs qui passent du Bitcoin à l'or pour aller sur SpaceX.
3: Juste sur le spatial.
1: Est-ce qu'on a une bulle d'abord?
3: Sur le spatial, oui, il y a une bulle.
1: La bourse.
3: Sur la bourse en général.
1: Sur l'IA.
3: Quand vous regardez, par exemple, depuis le début de l'année, Microsoft moins 15, Meta moins 10, donc les valeurs, les GAFAM, il n'y a pas de bulle puisqu'il y a des consolidations. Maintenant, c'est vrai que sur l'IA, tout le monde a envie d'en avoir. On l'a eu ça sur les semi-conducteurs. Vous avez une boîte par exemple qui s'appelle Soitec à Paris dans le photonique qui perd encore de l'argent, qui a gagné 300% depuis le début de l'année parce que dès que vous prononcez le mot IA, il y a une bulle. Donc c'est vrai, on l'a vu pour Schneider et Legrand qui étaient des boîtes énergétiques qui sont devenues maintenant des boîtes de data center parce qu'elles font 20% de leur chiffre d'affaires dans les data centers et qui se payent 30 fois les bénéfices. Sur cet ensemble, il y a une bulle. Maintenant, je ne crois pas que sur le Nasdaq en général, il y a une bulle. C'est-à-dire que je pense que ces valeurs peuvent baisser. On a déjà vu que l'indice SOX des semi-conducteurs a baissé de 10%, mais je ne crois pas qu'il y a une bulle qui va s'effondrer comme en 2000 où tout montait avec souvent des modèles de valorisation extrêmement chers.
1: Donc vous dites peu rentables. Pas bulle sectorielle, mais pas la bulle générale sur les marchés. Frédéric, vous dites bulle ou pas bulle?
5: Quand SpaceX pèse plus lourd que les 10 sociétés les plus importantes de l'aérospatiale avec du business aérospatial, on peut estimer qu'elle ne fait que 20 milliards de chiffre d'affaires.
1: Vous dites,
5: on en est Pas loin, je veux dire.
1: Ça, si c'est pas une bulle, ça y ressemble.
5: Ça sent un peu.
3: Mais sectoriel.
5: Ça semble quand même un peu à l'AOL Time Warner pour ceux qui ont un peu de mémoire.
1: Voilà, bien sûr.
5: C'est-à-dire, c'est la méga opération qui, mine de rien, a enclenché un.
1: Là où je suis pas d'accord avec Eric, c'est que j'entends ce que vous dites, Eric, mais si cette bulle sur ce secteur explose, on sait qu'il y a toujours un effet de ruissellement sur le reste.
3: On peut consolider. Mais vous savez où il peut y avoir un problème ? Il peut y avoir un effet d'éviction. Parce que Anthropic, OpenAI et SpaceX qui viennent en bourse, ça fait 300 milliards de levée de fonds, et là il peut y avoir un effet d'éviction. C'est-à-dire qu'un gérant de fonds qui a par exemple du Nvidia, du Meta ou de l'Amazon peut vendre pour racheter.
1: C'est ce qui s'est passé, c'est une des explications de la baisse de l'or quand même.
3: Bah oui, mais c'est
1: une des explications de la baisse des cryptos.
3: Bien sûr, donc s'il y a l'effet d'éviction qui peut avoir lieu, et là c'est vrai que ça peut non pas s'effondrer, mais on peut avoir une consolidation de 20%.
1: Emmanuel, quand vous regardez ça avec vos yeux d'économiste, vous dites.
4: Les leçons de l'histoire, elles sont quand même imparables. C'est-à-dire qu'à chaque fois que vous avez cette combinaison d'innovation technologique qui ne vous permet pas de dire si la rentabilité de votre secteur c'est 3 ou 10, que vous avez une surabondance de liquidités, etc. À chaque fois il y a eu des bulles.
1: Mais on ne sait pas quand elles explosent.
4: On ne sait jamais, c'est la définition.
3: Elles peuvent ne pas exploser, on peut perdre 20% que ça soit un effondrement comme en 2000.
4: Ouais. Mais 20%, ce n'est pas une bulle. 20%, c'est 50%.
1: Oui, mais c'est une correction.
4: 20%, une vraie bulle, c'est quand tu as corrigé de 50% et que les cours sont encore trop chers. Voilà. C'est 20%,
3: mais,
4: c'est
3: mais,
4: une correction.
3: Mais ce n'est pas ce qui se passe sur les valeurs américaines dans le grand monde.
4: C'est pas une bulle.
1: Donc ça veut dire.
4: Ça s'est toujours fini comme ça. Ça s'est fini comme ça, y compris à la bulle Internet.
1: Absolument.
4: Donc, il est possible que ça se termine comme ça. Après, la question, c'est ne pas acheter le bébé avec l'eau du bain, c'est-à-dire la valorisation avec ce que ça change dans l'économie. Et là, ce qu'on voit, c'est que plus le temps passe, plus on voit la diffusion dans l'économie.
1: Ouais, c'est ça qui est intéressant, parce que ça devient macroéconomie.
4: Oui, mais la vraie question qu'il faut quand même se poser, c'est la disproportion des marges qu'encaissent ces sociétés et regardez ce que commencent à dire des entreprises. C'est que les agents IA, ça commence à coûter plus cher que les vrais gens, etc. Donc il y a un moment où la question des marges, finalement, elle va être questionnée aussi.
1: En sachant qu'ils perdent déjà de l'argent. Donc si on baisse le prix de vente, contestablement, il y a une...
3: Les gens ne sont pas dupes. Je veux dire une chose, les gens ne sont pas dupes. Vous avez un fabricant de chaussures qui s'appelait Allbirds, qui a dit, moi je vais faire de l'IA. L'action, elle a gagné 600% une semaine, elle est montée à 20$. Et puis 3 semaines après, elle ne vaut plus que 3$. Donc les gens ne sont quand même pas dupes, contrairement à l'an 2000. Ils se rendent bien compte que quand il n'y a vraiment pas d'IA, il faut sortir de ce genre de dossier. Alors qu'en 2000, on achetait n'importe quoi, ça montait.
1: Alors justement, dans ce contexte-là, c'est quoi pour vous, Frédéric Rosier, le placement de la semaine?
5: Moi, je pense.
1: Pour être milliardaire, pour être aussi riche, peser 1000 milliards de dollars.
5: Je pense justement qu'il y a eu ces vases communicants en défaveur de certains actifs et je vais me remettre sur l'or. Je pense que l'or aujourd'hui, c'est un actif qui a corrigé très fortement, quasiment 30% sur les points hauts.
1: On rappelle, on est quasiment monté à 6 000.
5: Ouais, tout le monde en voulait à ce moment-là.
1: Ah, c'est ça. C'était janvier 2026.
5: Pas vieux. Et là, bizarrement, à 4100, plus personne n'en veut.
1: Alors, il y a des explications, on en a eu.
5: Oui, il y a aussi.
1: Il y a les ventes de banques centrales qui avaient acheté beaucoup, la Russie a vendu, la Turquie a vendu.
5: Mais vous êtes dans des pays, par exemple, dans le Golfe, vous avez d'autres choses à penser que de stocker de l'or.
1: Bien sûr.
5: Et après, le stock d'or, il arrive au niveau.
3: Stock les berloutis en ce moment dans le Golfe.
5: Le stock d'or est équivalent au stock dollar dans les réserves de change des banques. Est-ce qu'elles n'ont pas fait aussi quelque part le job? Donc, je pense que c'est, à mon avis.
1: Donc, l'or.
5: Plutôt le bon potentiel.
1: On y va.
5: Ouais.
1: On profite de la baisse de 30% pour rentrer dans les cours. 20% depuis le début de la guerre en Iran. Le placement de la semaine.
3: Non, mais sur les actions européennes, je pense qu'il y a encore de très belles boîtes. Mid-cap,
1: large-cap.
3: On sent que ça frémit sur certains dossiers en ce moment. Du Essilor. On sent que le luxe, après une période compliquée, -20%, -25%, commence à remonter. Donc je serais plutôt positif. Et notamment sur le CAC 40, parce que je me dis que le CAC 40, il y a tellement peu de tech. C'est que s'il y avait un soubresaut, et on l'a vu cette semaine quand le Nasdaq a perdu plus de 4% une séance, le CAC le lendemain était quasi flat. Donc plutôt les indices européens. Pas simplement small caps, mais même certaines big caps qui sont très très en retard.
1: Je crois que c'est la première fois, ça fait combien de temps que vous venez à l'émission?
3: Ça fait bientôt 52 ans.
1: Que vous ne dites pas, à chaque fois que je lui demande le placement de la semaine, il me dit les valeurs moyennes.
3: Non, dans l'or et les $1,000, j'avais recommandé.
1: Ah ben voilà, vous avez vu comme il est susceptible.
3: Parce qu'il ne peut pas avoir un truc sympa entre Uber, le G7, les Berlouti, il n'y a pas un truc sympa là. Heureusement que Manu m'aime. Hein.
4: J'étais là le jour où il a recommandé l'or.
1: Bon, allez, on passe tout de suite au top ou au flop de l'année, pas de l'année, de la semaine d'ailleurs. On va commencer par
2: peut-être
1: vous, Anna.
2: On peut l'appeler de l'année.
1: Ouais, allez.
2: les 38 deals annoncés par Donald Trump. En fait, ce qui est quand même pour moi un flop, c'est qu'on a cette déconnexion entre ce que les marchés attendent, qui est le titre de Bloomberg qui dit il y a un deal, et ce que l'économie réelle ressent, en fait. Et j'ai bien peur qu'en fait, on n'aura pas vraiment un accord soutenable, on aura ce genre de cessez-le-feu intermittent.
1: Mais si Détroit s'ouvre, ça va être...
2: Mais quand est-ce qu'il va s'ouvrir? Puisque on a quand même eu 7...
1: Moi, j'ai dit qu'ils allaient s'ouvrir au bout de 5 semaines, ça fait 3 mois.
2: 7 cessez-le-feu, 38 deals, et il n'y en a aucun bateau qui soit rentré. Et on a eu quelques-uns qui sont sortis. Et là, en attendant, effectivement, les prix du pétrole, peut-être qu'à l'ouverture, ils vont être à 50, parce qu'il y aura des surprises.
1: Mais ce que dit Emmanuel est quand même intéressant pour une fois, c'est qu'avec tout ça, le prix du pétrole est resté super bas.
2: Oui, mais il faut c'est pas quand oublier la Chine... n'achète pas.
1: Bah oui.
2: Il faut pas l'oublier.
1: Bah donc.
2: Les États-Unis exportent de double que les exportateurs.
1: Donc, non, mais ça bien. Oui, mais ça c'est pas conjoncturel.
4: La nouvelle,
1: ça.
4: La nouvelle.
2: Oui, mais la Chine va devoir importer à un moment donné.
4: Oui, mais c'est la diversité de l'approvisionnement.
1: Bah oui.
4: C'est la plasticité des circuits économiques mondiaux.
1: Les nouvelles sources d'énergie, d'électricité.
2: Mais la Chine qui n'achète pas de pétrole, ok, on sait qu'ils ont un an de réserve, peut-être plus, peut-être moins, mais ce que les données satellites nous disent, c'est qu'en fait, en Chine, il y a quand même moins de lumière publique aujourd'hui.
1: Ils sont adaptés.
2: Ils s'adaptent, mais ça veut dire que, voilà, ils gèrent un peu les réserves. Mais on ne peut pas tout mettre sur la Chine.
1: Non.
2: Et donc, à un moment donné, ils vont revenir sur le marché et ça va être autre chose qu'aujourd'hui.
1: Frédéric Rosier.
5: L'hôtellerie américaine.
1: Ah ouais.
5: Parce qu'on parle des semi-conducteurs, mais un des meilleurs secteurs aux États-Unis, c'est les chaînes d'hôtels que vous connaissez, Hyatt, Marriott, c'est 30% depuis le début de l'année. Donc, alors, il y a plusieurs.
1: Il y a l'effet mondial, non?
5: Ah ouais. C'est-à-dire que les prix, ce qu'on appelle les RevPAR, les revenus par chambre, sont en train d'exploser à la hausse, à tel point qu'aujourd'hui, il vaut mieux faire un aller-retour en avion plutôt que de dormir sur place. Hein. Donc, vous allez voir un match, vous revenez en France et vous repartez.
3: Sauf si on part en first.
5: Voilà. Sauf si on fait comme Eric. Mais c'est assez spectaculaire.
1: Payé par EBFM.
5: Toutes ces sociétés, alors qu'on n'en est pas, c'est pas le cas en Europe, toutes ces sociétés sont au plus haut historique au moment où on se parle.
3: Moi, j'ai été un peu coincé par mon ami Fred.
1: Eric Lewin.
3: Le flop qui va devenir un top. L'or baisse de 5% depuis le début de l'année. Il baisse de 25% par rapport au plus haut. Pourquoi? On le sait très bien. La hausse des taux d'intérêt, c'est pas très bon pour l'or. Et puis les banques centrales qui achetaient 1000 tonnes en 2023, puis 2024, maintenant ça tend à baisser. Mais je pense que ça peut devenir un top parce que je pense que sur Hormuz, Trump n'a pas le choix. Il y a bientôt les mi-termes. Il veut absolument que la guerre s'arrête.
1: Je dis depuis des semaines, il se passe rien.
3: Mais s'il se passera, je pense que l'argent, l'or, le palladium, le platine, tous ces métaux devraient remonter. Donc mon flop va se transformer en top. Je suis d'accord avec Frédéric.
1: Donc là, vous nous conseillez de rentrer sur l'or, comme Frédéric.
3: Sur l'argent. De shorter le pétrole.
1: D'accord.
3: Et vous nous conseillez de rentrer sur les actions européennes.
1: Ben voilà, c'est bien ça.
3: Ben oui.
1: On a un bon programme. Emmanuel.
4: Ah, moi, j'ai été intéressé.
1: Top ou flop?
4: Bah, considérez peut-être ça comme un flop.
1: C'est vous qui voyez, Emmanuel.
4: Vous pourrez peut-être trouver que c'est un top en fonction de la façon dont vous vous positionnez. Non, j'ai été passionné par cette étude de IWSR, qui est un institut sur la consommation d'alcool, qui nous dit que la consommation d'alcool va baisser dans le monde d'ici 10 ans.
1: Mais déjà en Europe?
4: Dans le monde. Alors que la population mondiale en âge légal de boire va augmenter de presque 10%. La consommation mondiale d'alcool baisserait de 1% d'ici 2035.
1: Et du coup, comment on l'explique d'abord?
4: Alors d'abord, il y a des pays où ça monte fort, comme l'Inde par exemple, le Mexique, quelques pays émergents, mais ça ne compense pas la chute aux États-Unis, en Europe.
1: Lié à quoi?
4: Lié à l'augmentation du coût de la vie.
3: Lié à l'augmentation, au changement des modes de vie, des modes de repas,
4: À toutes les aspirations, effectivement, écologiques, environnementales, sanitaires, etc. À tous les nouveaux médicaments qui réduisent
1: Pourquoi vous me regardez?
4: Je vous parle.
1: non, vous faites à tous les médicaments. Ça y est, vous voulez balancer à tout le monde que j'ai fait des piqûres?
4: Ah bah si vous le dites.
1: Non, je plaisante pas d'ailleurs.
4: Mais pourquoi pas? Et donc voilà.
1: Donc du coup, vous allez vous retrouver seul le soir dans la rue. Aussi.
3: À boire son cristal Roderer tout seul.
1: Vous allez être seul bourré dans les rues de Paris.
4: Ce que je trouve intéressant aussi, c'est qu'on dit toujours la consommation de vin baisse, mais il n'y a pas que la consommation de vin. Tous les alcools, les alcools forts, la bière aussi.
1: En Asie aussi, parce qu'en Asie, gros consommateurs de cognac et tout ça.
3: Non, ça remonte.
1: Ça remonte.
4: Mais ça ne compensera pas.
1: Mais c'est intéressant, ça.
4: Oui, voilà, c'était pour.
1: Mais je trouve ça très sympa. En plus, je sais que c'est un sujet qui vous tient à cœur.
4: Dans des valeurs, justement. Des grandes sociétés qui font des grands groupes.
1: Mais je sens que ça vous affecte, etc. Parce que c'est un sujet qui vous tient à cœur.
4: Ça m'affecte pas, ça m'a surpris. C'est l'intellect qui parle, pas le palais.
2: Je confirme parce que je reviens de Munich où mes collègues allemands me disent, tu sais, il y a une pénurie de la bière sans alcool.
4: Ah ouais. Ah ouais. Et ça cartonne par contre.
2: Et en fait, il y a même une stratégie. Bonjour, qui est tu alternes entre une pinte bière sans alcool et une pinte
3: même la bière marque cauchemar la bière.
4: C'est de la stratégie.
1: Mais quelle déprime.
3: La bière devant la Coupe du monde de football avec Emmanuel.
4: La montée en puissance, c'est tout ce qui est moins d'alcool ou pas d'alcool du tout, et ça cartonne.
1: Quelle tristesse. Allez, on passe tout de suite au top 3 des gérants, et en numéro 1, notre ami à tous Alain Pitou, en 2, Pierre Chang, défenseur de la France, et en 3, Frédéric Rosier. Bravo. Sympa. Toujours là, quoi.
3: Pitous, il est imbattable, ce type-là.
5: Ouais, mais la volatilité, la semaine dernière, était à plus 25. Hein, donc
1: alors
3: il est bourré, il est richissime en ce moment, Pitous.
1: Ça vous fait plaisir vous avez été sur le podium l'année dernière. Ouais, ouais. Là, vous êtes sur le podium, c'est super. Allez, on va vous faire peur quand même, parce que. Bah oui. Bah évidemment, quoi. On va afficher votre portefeuille et on va le passer en revue ensemble. Vous nous dites ce que vous faites. Vous avez du Prosus.
5: Je garde.
1: Schneider Electric.
5: Je garde.
1: Malgré ce qu'a dit, c'est Eric qui a dit qu'il y avait. Bon, non.
5: Il y a un très bien.
3: Ils s'en fichent.
1: Mais c'est intéressant. McDonald's.
5: Bah, vous savez, si alors, vous doubler la ligne, je la doublerai, vous voyez.
1: Alors, expliquez à Eric ce que c'est McDonald's.
5: McDonald's, c'est un peu comme Fauchon à l'époque.
1: Parce qu'il y a ça, il y en a un à Neuilly, donc il devrait connaître.
3: Bien sûr qu'il y en a un à côté de la sortie du métro à Sablon.
5: Alors, McDonald's qui va lancer vraiment toute une offre autour de la Coupe du Monde. Ouais. Avec aussi des menus à partir de 3$, 3-4$, donc très très loin
1: des budgets
5: des standards d'Eric. Donc là, on a un biais. Et d'ailleurs, il y a des études qui montrent qu'il y a une progression, on attend une progression, pas significative, mais 2 à 3% de consommation.
1: Allez, on accélère. Alphabet,
5: bien sûr.
1: Micron, c'est un de vos grands cartons.
5: Je ne suis pas à 1000%.
1: Ouais, c'est dingue. C'est, ouais. Ça fait une grosse partie de votre perte, d'ailleurs. Bravo.
5: Je pense. Celle-là, j'étais vraiment sur la mémoire en disant qu'on ne peut pas faire d'IA sans mémoire.
1: Ouais, je me rappelle très bien. Franchement, c'est votre...
5: Je vais la garder. Je vais la garder quand même. Mais honnêtement, j'ai hésité. On verra quand je reviens. J'aurai peut-être tort, mais...
1: Allez, Pinduoduo.
5: C'est un flop, mais je le garde.
1: Medtronic.
5: Santé, je garde.
1: Becton Dickinson.
5: Je le garde aussi.
1: Répumune.
5: Alors qu'elle a fait le yo-yo, puisqu'elle a été retoquée par la FDA, donc l'agence du médicament.
1: C'est remonté.
5: Le titre a perdu 80% de sa valeur. Il a totalement regagné parce qu'il repasse en examen.
1: Constellation Brand.
5: Alors là, on est dans la bière.
1: Ouais.
5: C'est Corona, qui est entre les États-Unis et le Mexique, deux zones de Coupe du Monde.
1: Donc on y va. Et Ferrari.
5: Et Ferrari qui on a absorbé l'électrification.
1: Allez, qu'est-ce qu'on achète?
5: Alors, on va être dans la logique de ce que j'ai dit, Newmont. Donc, on va acheter une minière décotée, classique, dans les grands standards.
1: Okay, ça, c'est vrai.
5: Et Robinhood.
1: Robinhood, pourquoi?
5: Parce que, donc c'est gros, c'est un broker en ligne, pour faire simple. Vous allez avoir une frénésie de transactions par le particulier. C'est-à-dire que quand vous allez avoir 75 milliards donnés aux particuliers d'actions, ça va traiter dans tous les sens. Ouais. Donc, je pense qu'il va y avoir une hausse de volume considérable.
1: Ça fait
5: peur. C'est un titre qui a perdu 30 ou 40% par rapport au point haut. Rien qu'hier, sur la journée d'hier, elle prend 6 ou 7% jeudi. Donc, je pense...
1: Donc, on y va.
5: Ouais.
1: Allez, Eric, on va lui faire peur à Eric. Il a du Dassault Système. On garde ou pas?
3: Ils ricanent les deux.
1: Non, mais allez-y.
3: Est-ce que je peux... Mais pourquoi ils ricanent?
1: Bien
3: s'en
1: fout.
3: Bien sûr qu'on garde.
1: Valourec.
3: Qu'on vend. Je croyais qu'il y avait une OPA d'Arcelor. Arcelor a vendu la moitié de sa participation. On garde.
1: Compagnie Lodé,
3: on garde. Bastide, on garde. IP, on garde.
1: Atos.
3: On garde.
1: Alten.
3: On garde.
1: Aiko.
3: On garde. Et
1: Silor Luxottica.
3: On double les positions.
1: D'accord. Et qu'est-ce qu'on achète, Eric?
3: Contrairement à ce que dit mon ami Emmanuel Le Chip, j'achète du Rémy Cointreau. Boîte. Totalement laissé pour compte. Moins 70% en 3 ans, numéro 2 mondial du cognac. La marge opérationnelle a perdu 10 points en l'espace de 3 ans. Et ça va de mieux en mieux. Non, ils gagnent des parts de marché aux USA. Ils gagnent des parts de marché en Chine. Ils ont une grosse division qui monte sur les émergents. Ils sont quand même dans le cognac ultra premium. Hein. Le Louis XIII et le Rémy Martin, c'est quand même du cognac pour des gens riches.
1: Oui, mais Emmanuel vous dit on n'en boit plus.
10: Mais
1: non, je sais pas.
10: Emmanuel peut dire ce qu'il veut, mais je pense que c'est largement.
1: Ah ben, il peut dire ce qu'il veut.
10: C'est largement pricé dans les cours de l'action, qui ne vaut que 18 fois ses bénéfices contre une moyenne à 35 fois. Donc, je pense que Rémy Cointreau.
1: Une moyenne du secteur ou
10: une moyenne pour Rémy Cointreau. Historiquement,
1: ouais.
10: Ils ont payé 35 fois les bénéfices. Là, ça vaut 18 fois les bénéfices. Et puis surtout, ils ont un stock d'1,8 milliard, stock de cognac qui vaut beaucoup d'argent. Et la CAPI est à 2 milliards. Donc, au cours actuel, il y a très peu de risques d'être sur Rémy Cointreau.
1: Vous en avez pas apporté un peu pour qu'on
4: Il y a ceux qui achètent les actions et il y a ceux qui achètent les bouteilles.
1: Pour qu'on finisse un peu l'émission en beauté. Là.
10: Mais j'aime bien.
1: Anna, je vois les yeux d'Anna qui pétillent. Vous ne avez pas rapporté une petite bouteille.
2: Je suis pas très cognac, malgré mes origines de l'Est.
1: Non, rien. Donc, on y va. Rémy Cointreau. Et sur des petites capitalisations, vous n'avez pas un petit truc, un petit tuyau à nous donner?
10: Moi, je suis toujours en bagarre avec la fermière du casino municipal de Cannes, mais il y a pas beaucoup.
1: En deux mots.
10: Fermière du casino municipal de Cannes, la famille Barrière a racheté tous les titres à 1897, voulait nous faire une offre à 1897. Avec des fonds, on a gueulé, donc ils ont rehaussé l'offre à 2007. Et la fermière municipale du casino de Cannes, c'est le Majestic à Cannes, le Gré d'Albion, le Carl Gustave à Saint-Barthélemy, des plages, des casinos, l'actif est à 5000. Donc non, on dit à 2007, on n'apporte pas. Donc c'est un petit dossier un peu piquant.
1: Et il y a combien de flottants?
10: Non, il y a très peu de flottants, c'est un petit dossier, c'est coté au fixing, mais c'est pour dire qu'il ne faut pas se laisser faire et que les actionnaires minoritaires, dans certains cas, doivent triompher.
1: Ben voilà, ça sera le mot de la fin. Merci de nous avoir suivis. Merci à tous nos invités. On se retrouve la semaine prochaine pour une émission dont on me dit dans l'oreillette qu'elle sera exceptionnelle. Alors surtout, n'oubliez pas d'abord la librairie de l'écho. Qui on invite là?
4: Ah, cette semaine, c'est une émission...
1: exceptionnelle.
4: Ouais, totalement dingue, avec deux visions complètement folles sur l'entreprise. Une humoriste.
1: Ah, génial.
4: Lucie Carbone et une espionne.
1: Ah ouais?
4: Ah, une espionne. Quelqu'un... en gros, quand vous lui demandez qu'est-ce qu'elle a fait dans sa carrière militaire, elle vous dit... Le bureau des légendes en mieux.
1: Ah, génial.
4: Voilà. Bah, écoutez, elle nous parle du renseignement dans l'entreprise et tout, c'est passionnant.
1: Alors, on va regarder ça. N'oubliez pas que vous pouvez nous écouter, nous revoir, nous réécouter en replay, en podcast. Et le but, c'est combattre le record en juin.
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13: Bonsoir Barbara Lavernos.
14: Bonsoir.
13: Merci d'être là. Vous êtes directrice générale adjointe de L'Oréal en charge de la recherche, de l'innovation et de la technologie, j'ai envie de dire, et de la beauté forcément, parce que vous êtes chez L'Oréal depuis 35 ans, je crois. Vous étiez à Vivatech, vous êtes venue en studio, merci. C'était pour vous, Vivatech, c'est un moment toujours important. Je crois que vous êtes là depuis la 10e année.
14: Absolument. Hein, Vivatech fête son 10e anniversaire.
13: Absolument.
14: Et L'Oréal fête son 10e anniversaire avec Vivatech. Bien sûr, c'est un moment important. D'abord, c'est la fierté de nos entreprises. Hein, on vient montrer nos dernières innovations, qu'elles soient technologiques, scientifiques, biotech. Donc, c'est assez fantastique. C'est aussi rencontrer, parce que Vivatech est un immense succès. Hein, c'est en France, c'était un immense succès avec des dizaines de milliers de visiteurs du monde entier. Aujourd'hui, j'ai eu la chance de rencontrer des autorités brésiliennes, des journalistes indiens, de différents pays d'Europe, chinois. Et puis, c'est aussi le foisonnement. Moi, c'est ce que j'adore à Vivatech. Hein, c'est le foisonnement de toutes ces entreprises. Elles sont petites, c'est des start-up, ce sont des grandes entreprises comme nous qui viennent montrer ce qu'elles font de meilleur. Et je dois vous dire qu'ailleurs, que les allées de Vivatech sont souvent, en tous les cas pour moi, dans mon expérience dans les années précédentes, des moments où j'ai pu rencontrer et lier des liens. Et il y a aujourd'hui des innovations qui sont born in Vivatech.
13: On va en parler. La tech beauty, en fait, c'est assez porteur, non, la tech beauty Et en même temps, alors vous êtes très franche, je me pose la question, vous allez dire, est-ce que mon rouge à lèvres va être amélioré par l'intelligence artificielle?
14: La réponse est oui.
13: Oui,
14: la réponse est oui.
13: Heureusement que vous êtes là.
14: Non, mais la beauty tech, c'est assez simple. Hein. L'AI, la tech, elle révolutionne le monde entier, elle révolutionne toutes les industries. Je vais faire très simple. Comment la tech peut révolutionner la beauté? Aujourd'hui, dans les laboratoires de L'Oréal, on a des immenses laboratoires, on investit 1,3 milliard d'euros par an dans nos laboratoires. On a propulser l'intelligence artificielle pour nous permettre, par exemple, de faire des découvertes de molécules comme on ne faisait jamais avant. Je vous donne un chiffre. Ces derniers mois, nous avons pu screener, tester 10 000 nouvelles molécules. Nous mettions, il y a 5 ans, un an pour en sélectionner 100. Vous imaginez la vitesse à laquelle ça avance grâce à l'intelligence artificielle. La deuxième chose, nous venons d'établir des jumeaux numériques, des digital twins, des cheveux, de tous les types de cheveux. Avec cette technologie qui est propriétaire de L'Oréal, on peut tester la totalité des nouveaux actifs, des nouveaux soins qu'on va pouvoir faire d'une façon ultra précise et pour tous les types de cheveux. Les cheveux raides, un peu comme nous, jusqu'aux cheveux ondulés ou aux cheveux même crépus. Ça, c'est une première chose. Donc, c'est toute le pouvoir suffisant de l'innovation. Quand je vais vers le consommateur, il y a tout le marketing, hein, parce que vous imaginez combien la Generative AI permet de faire du content. Et puis, par ailleurs, c'est le lien avec le consommateur. Le consommateur, aujourd'hui, quand vous cherchez un rouge à lèvres, j'espère, chère Edwige, qu'on ne tape plus dans la barre, etc. On discute avec l'agentic commerce, où on vient raconter qui on est, on vient prendre la photo de nos spécificités. Et là, on peut faire des essais virtuels, on peut avoir des recommandations sur mesure. Et ça, c'est la tech qui est derrière. Donc la tech en beauté, elle est absolument essentielle.
13: En même temps, c'est une demande de qui ? Est-ce que c'est vous qui êtes... Parce qu'on sait que L'Oréal a toujours été très innovant, c'est une culture de votre entreprise. Mais est-ce que c'est vous qui recherchez ça ou ce sont vos clientes qui vous le demandent ?
14: Alors, nos clients, parce qu'on a de plus en plus d'hommes, hein, qui sont aussi, nos clients.
13: Je me disais dans mon fort intérieur, en fait, il y a de plus en plus d'hommes.
14: Absolument, hein, c'est vraiment important. Alors, c'est leur demande. Par exemple, je vais vous donner un chiffre. Sur TikTok, ce fameux réseau social, est-ce que vous savez qu'il y a eu 7 trillions de conversations sur la beauté juste l'année dernière? Donc il y a un appétit pour la beauté qui est immense. D'ailleurs, le marché est très dynamique, le marché il est à 3,5% en ce moment, hein, dans un moment qui est très particulier, extrêmement dynamique. L'Oréal bat ce marché, by far, hein, on a annoncé 6,7% pour notre premier trimestre. Donc, vous voyez la dynamique de ce marché, vous voyez l'appétit pour les innovations. Aujourd'hui, un groupe comme L'Oréal, vous avez raison, son histoire, c'est l'innovation. On a été fondé par un chercheur et nous avons

0: 3,9 produits dans chacune de leurs routines. Aujourd'hui, en 2026, 10 ans après, c'est 3,9 produits. Donc, vous voyez, il y a une demande qui augmente avec des phénomènes culturels et sociétaux qui sont hyper intéressants. Les cheveux, c'est intéressant, d'abord. C'est une partie de notre identité.
1: Oui.
0: Les cheveux deviennent de plus en plus longs. Mmh. Il y a 10 ans, environ 50% des humains avaient des cheveux longs. Aujourd'hui, on monte à 60-65%. Hommes et femmes. Si vous regardez les jeunes hommes, ils ont tous les cheveux qui s'allongent. Quand vous avez des cheveux plus longs, vous avez des routines de beauté où vous devez prendre soin de vos, on va dire, des pointes, hein, si on fait des choses simples. Donc là aussi, la précision de nos innovations est absolument essentielle et ça explique la dynamique. Donc c'est un appel du consommateur, absolument.
1: D'accord, ok. Il y a un point aussi, il y a sans aller à certaines théories américaines, mais il y a quand même une volonté de vivre plus longtemps. Donc la longévité, c'est sûr, l'espérance de vie, elle progresse. Donc pour vous, est-ce que ça fait partie de vos innovations sur lesquelles vous travaillez ?
0: Alors la longévité, c'est effectivement, d'abord c'est une réalité, hein, en 30 ans, la durée de vie moyenne des habitants de cette planète a augmenté d'une façon significative. Moi je me rappelle quand j'étais enfant, notre fameuse centenaire, on la voyait à la télé, c'était un événement. Aujourd'hui on parle de super centenaire, c'est-à-dire 115 ans et plus, et on connaît tous des centenaires autour de nous. La problématique de cette durée de vie qui est augmentée, c'est qu'on vit plus longtemps mais pas en meilleure santé. Mmh. Donc toute la capacité à avoir un soin préventif est essentielle, vous allez dire. C'est la longévité et c'est pour ça que c'est un boom énorme. La science évolue de façon extraordinaire. Vous allez dire la beauté là-dedans. La peau, c'est le plus grand organe d'un être humain. La santé.
1: La peau, c'est la santé, je suis d'accord. Moi, ce qui m'intéresserait aussi, ça, c'est très intéressant, c'est voir justement qu'est-ce que l'intelligence artificielle, enfin, comment elle vous aide là-dedans,
0: alors,
1: dans cette recherche.
0: D'une façon extrêmement concrète, la longévité, c'est être capable, non pas d'être à la surface de la peau, mais de comprendre sous la peau, au niveau tissulaire, au niveau cellulaire, quels sont les signes qui vont amener, quels sont les paramètres qui vont amener ces cellules à engager le vieillissement. Aujourd'hui, beaucoup des soins sur l'ensemble de la planète vont corriger des signes de l'âge qui sont déjà apparus, des rides, des taches, de la perte de cheveux. Désormais, avec l'intelligence artificielle, et on a fait 15 ans de recherche et on a créé ce qu'on appelle le AI Longevity Cloud, donc un cloud de la longévité, on a pu comprendre et identifier 260 biomarqueurs qui sont à l'origine du vieillissement de vos cellules. Et à partir de là, en comprenant ces pathways biologiques, on a pu identifier des nouvelles molécules, des nouveaux actifs qui permettent d'intercepter les signes de l'âge. Alors, je vais vous dire la vérité, on n'arrête pas totalement le vieillissement. En revanche, on est capable aujourd'hui de découpler l'âge sur votre carte d'identité et l'âge biologique. Et ça, on le mesure avec une précision qu'on ne pouvait pas avoir avant. Et on vient de montrer à Vivatech, d'ailleurs.
1: On peut voir là sur les images.
0: Absolument. Oui. Hein, vous voyez là, vous voyez des LED masks. Mais on a mis au point avec une start-up coréenne absolument extraordinaire, Cell Bioprints. C'est un petit laboratoire qui a cette taille-là, sur lequel, sans biopsie, on peut prendre un échantillon de votre peau, faire votre propre analyse de vos biomarqueurs, et à ce moment-là, vous accompagner dans votre trajectoire de longévité.
1: Est-ce qu'un jour, on aura, je pense à ça en regardant les images, est-ce qu'un jour, on aura chez soi un petit robot qui vous maquillera ? Parce que ici, par exemple, à BFM, on a des maquilleuses formidables, mais chez soi, c'est toujours beaucoup plus compliqué. Est-ce qu'un jour, ça existera dans pas si longtemps que ça ?
0: Je ne sais pas si un robot pour se maquiller existera, parce que moi, je suis une tech optimiste, je suis passionnée par cette tech. En revanche, je suis totalement convaincue que l'humain reste là. Et le maquillage, c'est aussi un geste artistique. Alors, là où vous avez raison, là où l'intelligence artificielle aide énormément, c'est pour vous apprendre à bien vous maquiller. D'abord, c'est pour vous connaître. Mmh. Et ça, c'est ce qu'on appelle nos essayages virtuels, les virtual try-on. Aujourd'hui, vous pouvez, sur votre téléphone, avec vraiment prendre votre visage, faire des essais des différentes couleurs de maquillage, des différentes textures de fond de teint, des différents types de mascara. Vous apprenez ainsi, vous avez un certain nombre de tutoriels qui sont là, et au fur et à mesure, ça vous explique les gestes. C'est, à mon avis, beaucoup plus ce qui va arriver qu'un petit robot qui va vous maquiller. Maintenant, je voudrais juste vous raconter quelque chose qui me tient beaucoup à cœur. Avec la marque Lancôme, qui fait partie de notre groupe, évidemment, on a développé Apta, qui est un appareil, un device, qui permet aux gens qui n'ont pas la possibilité de se maquiller, donc c'est un device, c'est pas un robot, et qui ont des mouvements des mains, et qui est beaucoup plus fréquent que vous ne l'imaginez, de pouvoir se maquiller, parce qu'on a fait des micro-oscillations qui viennent compenser les mouvements de la main, et qui permettent à des personnes qui ont ces tremblements de venir se maquiller, poser leur rouge à lèvres. Donc,

0: plutôt en ce sens qu'on aura une aide par la tech.
1: On va parler dans un instant, Barbara Lavernos, de l'accord que vous venez de signer et que vous avez annoncé tout à l'heure à VivaTech, justement avec OpenAI. Qu'est-ce que ça vous apporte? Mais je voudrais, est-ce que L'Oréal, qui est un groupe de 44 milliards, est-ce que vous investissez beaucoup dans des petites boîtes de tech, dans la beauty tech?
0: Absolument. On le fait à travers notre fonds d'investissement, notre venture capital de compagnie. On le fait au travers d'accords commerciaux très, très importants. Et vous savez, je vous raconte juste, VivaTech, j'en reviens, vous le disiez, c'est pour ça que j'ai des baskets. On présentait deux biotech françaises extraordinaires. Microfit, qui est une société qui est à Bayargues, dans le sud de la France, et qui sont les spécialistes biotech des micro-algues. Ces micro-algues sont des organismes vivants exceptionnels qui sont en train de nous délivrer des nouveaux actifs, par ailleurs totalement durables, issus de la nature, et qui sont d'une puissance absolument fascinante. Et dans la longévité, en 2027, on va arriver avec des actifs qui viennent de cette société. On a aussi présenté Damae. Damae, c'est une société... Alors, Microfit, excusez-moi, cette société de Bayargues, on a investi au capital pour les soutenir avec BPI. On parlait de Choose France tout à l'heure. On a investi et on les accompagne. Damae, c'est une société de medtech en France absolument extraordinaire. Ils ont inventé dans le monde médical quelque chose de fascinant. Moi, ça me fascine. Ils ont inventé un appareil qui permet sans biopsie, c'est-à-dire sans vous découper une partie de la peau, de regarder en réel, en vivant, ce qui se passe au niveau de vos cellules sous la peau. C'est extraordinaire et ça veut dire que nous, quand on développe des nouveaux actifs performants, des nouvelles formules, des nouveaux oral supplements, parce que la beauté, c'est aussi des compléments oraux, on peut regarder jour après jour, semaine après semaine, non pas l'aspect extérieur de la peau, mais la réalité de la biologie.
1: Oui. Ah oui.
0: Donc, on investit beaucoup dans ces startups.
1: Alors, cet accord que vous avez annoncé tout à l'heure avec OpenAI, pourquoi faire?
0: D'abord, L'Oréal, c'est un groupe mondial. Parce que vous m'avez posé la question, pourquoi pas Mistral?
1: Bah oui.
0: Et je vous ai répondu, Mistral, parce qu'on travaille déjà avec eux et qu'on a déjà un accord. L'Oréal, c'est un groupe mondial. Donc, on travaille avec les géants de la tech américains, les géants de la tech européens. D'ailleurs, L'Oréal, lors du sommet AI qui avait lieu en France l'année dernière, en 2025, a été un des grands signataires de AI European Champion pour promouvoir cette tech européenne. Et puis, on travaille avec, en Asie, les Chinois. OpenAI, c'est ChatGPT, tout le monde le connaît. Donc, le partenariat qu'on a fait avec eux, il nous apporte trois choses. Un premier, c'est dans la science. Et c'est là où vous ne l'attendez pas. Mais ce qui est assez extraordinaire, c'est que ChatGPT a aussi fait des LLM qui parlent de science, qui nous permettent d'augmenter nos connaissances en termes de science. Et c'est Rodaling de OpenAI. Et ça, c'est sur le microbiome de la peau où on a un programme de recherche. Par ailleurs, vous savez que L'Oréal, on a développé nous-mêmes, grâce à notre technologie propriétaire Modiface, des outils de diagnostic de la peau qui sont nourris par des dizaines de milliers d'images réalisées avec des dermatologues, avec toutes nos données, des outils de diagnostic de votre peau, de votre vieillissement, des expositions différentes, je dirais, aux agressions pour votre peau. On a proposé de mettre à disposition dans ChatGPT, pour notre marque Maybelline New York, donc une marque de maquillage, ces technologies pour qu'elles puissent être promouvoir notre marque Maybelline New York. Mais une autre chose, parce que L'Oréal, et je ne suis pas là en train de faire du greenwashing, etc. L'Oréal, c'est, vous savez, on a un motto, un sense of purpose qui dit créer la beauté qui fait bouger le monde. Create the beauty that move the world. Et le world, le monde, c'est l'ensemble du monde. Quand on donne ce type d'outils à ChatGPT, on le fait dans toute la diversité des humains. Toutes les couleurs de peau, tous les types de cheveux. Oui. Parce qu'on pousse la diversité, parce que ça, c'est une de nos valeurs.
1: Mais en même temps, est-ce qu'il n'y a pas quand même, je ne sais pas, vous avez entendu ce qu'a dit le président Macron, vous avez entendu ce qui s'est passé avec Anthropique, qui a été bloqué. On voit bien quand même qu'il y a une guerre de l'IA très, très forte. Il y a un problème de souveraineté numérique. C'est pour vous, pour L'Oréal, c'est pas une question parce que vous
0: êtes... C'est, comme pour tout le monde, sans aucune naïveté, évidemment une question. Ce pourquoi on a investi massivement dans nos fondations tech. Aujourd'hui, les données propriétaires de L'Oréal, elles sont chez L'Oréal, elles tournent sur nos machines, et aujourd'hui, on a la plus grande base de données de beauté du monde avec 27 000 terabytes propriétaires. Il y a des données qui sont publiques, pas sensibles, celles-là, on peut les échanger. En revanche, quand on fait ce type de partenariat, eh bien, d'un point de vue infrastructure tech, on est capable de savoir ce que l'on peut partager et ce que l'on ne partage pas et qu'on fait tourner sur nos propres machines parce qu'effectivement, il ne faut pas être naïf.
1: Oui. Juste en conclusion, Barbara Lavernos, vous avez dit tout à l'heure que le marché de la beauté marchait bien. C'est malgré une conjoncture difficile, malgré la crise de pouvoir d'achat, vous observez que vous avez une croissance forte, une forte croissance.
0: Le marché, je vous l'ai dit...
1: Comment vous expliquez ça?
0: C'est assez simple. Le marché est très dynamique, il est 3,5%. Nous, vraiment, on le surperforme. On fait deux fois le marché sur le premier trimestre. Pour une raison simple, c'est que, et qu'on connaît bien, ça s'appelle le lipstick effect ou le dopamine effect, et ça s'apprend dans les universités. Quand le monde est si gris, quand le monde est si dur, les individus, ils prennent soin d'eux. Ils ont besoin d'estime de soi, ils ont besoin de prendre soin d'eux, de prendre soin des gens autour d'eux et de mettre un peu d'eux. Couleurs dans leur vie. Donc le marché de la beauté va très bien et il est toujours extrêmement résilient.
1: Et quelles sont les zones qui marchent le plus ?
0: Alors là, je dois dire que la dynamique que nous observons en ce moment, elle est très forte aux États-Unis, très forte en Europe, très forte en Asie avec un vrai retour de la Chine. Elle est forte dans les pays en Inde, elle est forte en Latam. Donc j'ai envie de dire, là c'est un full strike. Toutes les régions vont bien
1: full
0: sur
1: strike.
0: Le marché de la beauté.
1: Eh bien dis donc, merci Barbara Lavernos d'avoir été avec nous. On sent votre dynamisme et puis au cas où vous n'aurez pas compris, mais ça s'entendait. Vous êtes directrice générale adjointe de L'Oréal, mais en charge de l'innovation et de la science. Merci beaucoup d'avoir été avec nous. Dans un instant, justement, on parlera des problèmes de l'IA, l'intelligence artificielle, mais qui met en péril les données et la cybersécurité. On en parlera avec Pascal Gauthier, c'est le CEO de Ledger. Ledger, vous savez, c'est les wallets, évidemment, pour les portefeuilles numériques sécurisés. À tout de suite.
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1: Vous êtes toujours dans le 18-19 spécial Vivatech, parce que lui aussi, il arrive de Vivatech. Bonsoir Pascal Gauthier. Merci d'être là. Vous êtes CEO de Ledger. Ledger, faut-il le rappeler, mais je le rappelle quand même, c'est le spécialiste mondial des portefeuilles numériques sécurisés pour les crypto-monnaies, les fameux wallets. Mais justement, il y a une évolution importante dans la stratégie de votre entreprise parce que ce que vous mettez en avant, c'est que l'intelligence artificielle est une véritable menace pour la cybersécurité, pour les données. Et donc, ça transforme un tout petit peu le rôle de vos wallets qui ne sont plus uniquement pour les cryptos, mais qui pourrait servir pour des données. Non, je vous vois un air sceptique par rapport à ce que je dis.
4: C'est juste une précision, c'est une menace parce que l'IA, ça peut servir à attaquer.
1: Oui, oui.
4: Et c'est aussi une opportunité parce que l'IA, et notamment les agents, ça peut rendre des services. Et simplement, il faut savoir les contrôler.
1: Oui.
4: Et donc Ledger, ça sert aux deux. C'est-à-dire que l'IA attaque très vite à plein d'endroits le software, et donc le software ne peut plus protéger les secrets, en fait. Et donc les secrets doivent être isolés dans un Ledger qu'on voit sur l'écran derrière vous, c'est-à-dire du hardware sécurisé qui empêche l'IA d'aller voler les secrets.
1: On va rentrer dans le détail parce que c'est très important quand même.
4: Oui. Puis,
1: parce que quand je disais que l'IA est une chance, une opportunité, évidemment, on ne va pas dire le contraire, mais en revanche, ça facilite les attaques, les cyberattaques.
4: Donc ça facilite les attaques. Mais par contre, de l'autre côté, quand je dis une chance, une opportunité, c'est-à-dire que votre Ledger aussi peut contrôler vos agents IA, parce que quand vous allez demander à une IA d'aller dépenser votre argent en crypto-monnaie quelque part, il faut être sûr que cette IA, cet agent, va bien faire ce que vous lui demandez de faire.
1: Et ça, c'est oui, voilà. Pas autre chose.
4: Et pas autre chose. Et donc, les secrets sont protégés dans le Ledger. L'ordre est donné à l'IA, à l'agent, d'aller dépenser de l'argent en votre nom. Le Ledger contrôle bien que c'est bien l'ordre que vous avez donné qui va être exécuté.
1: Pascal Gauthier, j'adore, c'est qu'avec vous, on ne perd pas de temps. C'est-à-dire tout de suite, on rentre dans le vif du sujet. On sent que vous vivez tech, vous vivez des...
4: Vous posez des questions, je réponds.
1: Juste un point d'abord. C'est une manière aussi de faire un petit point. Est-ce que le leader a été classé, Ledger a été classé pour la 6e fois au Next 40.
4: Oui.
1: Là, ça vient de tomber. Enfin, c'est tombé il y a quelques jours. C'est important pour vous ou pas? Ça veut dire quoi?
4: Bah oui, c'est important. Enfin, quand on demande si quelque chose est important, c'est la question qu'il faut se poser, c'est si on n'y était pas, est-ce qu'on serait malheureux de pas y être. Donc la réponse c'est oui. Donc oui, c'est important et ça montre que Ledger, on fait partie du top 40 sociétés technologiques françaises. Ce serait bien d'avoir d'ailleurs un classement européen. Et puis de toute façon, à la fin, ce qui est important, c'est de changer le monde et de sécuriser en fait nos utilisateurs. Et c'est ça pour nous l'étoile du Nord.
1: Mais en même temps, vous êtes très très implanté aussi aux États-Unis. Est-ce que vous diriez que Ledger est encore une société française, européenne?
4: Non, mais en fait, Ledger, les gens ne savent pas d'où vient Ledger. Quand vous êtes à l'étranger, tout le monde pense que c'est une société américaine ou autre. Oui. Bon, et puis d'ailleurs, finalement, nous, nos clients sont partout sur la planète, donc la nationalité a peu d'intérêt en ce qui concerne nos clients. Ce qui est important, c'est encore une fois de leur livrer un bon produit et un bon service. Et puis en plus, finalement, que nous, vous savez, c'est 3% de notre chiffre d'affaires qui est fait en France, il y a 97% qui est fait à l'international. Ouais. On est là pour servir nos consommateurs partout où ils sont et on est là pour leur ressembler. Et donc, chez Ledger, je crois qu'il y a 35 nationalités qui y travaillent sur une équipe de 700 personnes. Donc ça représente qui on est véritablement.
1: Aujourd'hui, c'est quoi le chiffre d'affaires de Ledger?
4: C'est des choses sur lesquelles on communique pas parce que les chiffres c'est compliqué.
1: Ouais. Non mais grosso modo quoi.
4: Grosso modo,
1: si vous préférez,
4: c'est des centaines de millions d'euros.
1: Hein?
4: C'est des centaines de millions d'euros le chiffre d'affaires.
1: Des centaines de millions d'euros.
4: C'est une société qui est rentable, c'est une société qui se porte très bien, mais surtout c'est une société qui a l'avenir pour elle parce que ce que Ledger a fait sur les 12 dernières années, c'est de construire une plateforme de sécurité qui est prête pour les 10 prochaines années.
1: Oui.
4: Quand l'IA attaque, quand le quantum computer, l'ordinateur quantum attaque, Ledger est déjà prêt pour répondre à ces attaques. Et donc, la sécurité, si vous pensez que c'était important les 10 dernières années, c'est encore plus important les 10 prochaines.
1: Oui. Alors, expliquez-nous, parce que donc avant, c'était la sécurité, notamment sur les crypto-monnaies.
4: Oui.
1: Et là, quand je disais que vous évoluez pour les 10 prochaines années, parce que c'est presque l'ensemble des données, de nos données personnelles, aux données d'entreprise qu'il faut aujourd'hui protéger.
4: Oui, tout à fait. En fait, parlons des utilisateurs, comme ça c'est plus simple. Mais aujourd'hui, Ledger, ça sécurise vos clés privées de Bitcoin qui vous permettent de prouver au protocole que vous allez envoyer un Bitcoin d'un point A, de bouger un Bitcoin en l'envoyant d'un point A que vous contrôlez vers un point B que vous ne contrôlez pas forcément. Mais en fait, la preuve crypto, et enfin, pour faire ça, on fait une preuve cryptographique, on signe cryptographiquement. Mais en fait, la preuve cryptographique, ça sert à prouver tout un tas de choses. Je peux prouver que je suis moi. Parce que le problème de l'IA, c'est demain, à qui vous parlez si vous êtes online? Est-ce que vous parlez vraiment Edwige ou est-ce que vous parlez à une IA qui fait semblant d'être Edwige? Si Edwige signe cryptographiquement son identité avec un Ledger, à ce moment-là, on est sûr que c'est elle.
1: Mais vous pensez qu'à un moment, on va en arriver là, c'est-à-dire que chaque fois qu'on parlera avec quelqu'un, je sais pas, moi je reçois à peu près 100 appels par jour, si à chaque fois je dois mettre en avant une crypto signature, ça va être compliqué, non, les relations humaines.
4: Déjà, c'est pas à un moment, c'est déjà le cas et c'est un vrai problème.
1: OK.
4: Aujourd'hui, je suis pas en train de parler en théorie, je suis en train de parler pratiquement ce qui se passe dans le monde. Et nous, notre job chez Ledger, c'est de développer des produits et des services qui permettent de répondre à ce problème de manière simple pour que le consommateur puisse l'utiliser simplement et que ce ne soit pas quelque chose qui vous complique la vie. Oui.
1: Et donc, comment est-ce que vous pouvez, comment vous adaptez votre wallet à ce portefeuille numérisé? Comment vous le faites évoluer pour qu'il puisse aussi servir justement à sécuriser des données?
4: À sécuriser des données, en fait.
1: Et des signatures?
4: Il le fait déjà, c'est-à-dire que sur un Ledger, vous avez différents applicatifs que vous pouvez émuler et ça vous permet d'utiliser différents services, notamment les services de mot de passe, des services de protection de données, etc., etc. Donc il y a déjà tout un tas de choses que Ledger fait et bien sûr, le coup de tonnerre, il est arrivé cette année en février, c'était Opus 4.6, je pense, d'Anthropic. En fait, l'IA, ça existe depuis très longtemps, et puis depuis quelques années, les sociétés d'IA se sont développées, mais là, il y a vraiment eu un bond technologique qui a été fait. Et en fait, c'est la première fois qu'on a un système qui permet d'attaquer, qui va plus vite que la défense. Parce que vous savez que la cybersécurité, c'est le chat et la souris. Il y a les gens qui défendent, les gens qui attaquent. Et généralement, les gens qui défendaient à l'époque avaient l'avantage. Aujourd'hui, les gens qui attaquent peuvent attaquer très vite et il faut que tous les gens qui défendent upgrade leur système de sécurité. Donc, c'est à ça que sert Ledger. Et on est en train de... On a déjà des produits qui sont prêts sur l'étagère à être vendus pour les entreprises, pour les consommateurs. Et bien sûr, maintenant, on a une roadmap sur 5 ans de tout ce qu'on doit faire en plus pour répondre aux challenges du futur. Oui.
1: Quand vous voyez l'histoire de Palantir, vous avez vu donc la DGSI devra, qui avait toujours signé avec Palantir, hein, pour des questions de sécurité, le gouvernement lui a demandé de signer avec ChapVision, même si ça va prendre beaucoup de temps. Est-ce que le gouvernement a raison ou pas? C'est-à-dire qu'il y a un risque de travailler avec une société américaine et de fuite de données?
4: Est-ce que le gouvernement a raison? C'est une question qui est un peu compliquée parce que
1: on ne peut pas se brouiller avec les uns ou les autres, mais bon.
4: On est dans un marché capitaliste libre où normalement on devrait utiliser le meilleur outil. Si le meilleur outil c'est Palantir, il faut l'utiliser. Sauf que maintenant, sur toutes ces questions, il y a quand même une question de souveraineté.
1: Ben voilà.
4: Et donc le gouvernement a raison de se poser des questions. Le gouvernement a raison d'essayer de faire des choses. Ensuite, est-ce que c'est ça exactement qu'il faut faire? Ça, je ne sais pas parce que je n'ai pas étudié le sujet.
1: Non, mais sur le fond, vous voyez bien.
4: Sur le fond, oui. Sur le fond, oui. De toute façon, sur le fond, moi, ce que j'ai toujours dit, d'ailleurs, je crois que je l'avais dit ici, il faut que l'Europe fasse des grandes sociétés de technologie, il faut avoir de l'ambition. Pourquoi? Parce que sinon, on disparaît. La technologie, les sociétés de technologie, c'est aussi une manière de véhiculer ces valeurs. Palantir, d'ailleurs, c'est marrant, parce que Karp a écrit un essai dernièrement pour expliquer sa vision du monde. Sa vision du monde, c'est à peu près celle d'Anakin Skywalker, hein, avant qu'il devienne Dark Vador.
1: Celle de quoi, pardon? Oui.
4: Anakin Skywalker dans Star Wars, avant qu'il devienne Dark Vador. C'est-à-dire, il faut des institutions fortes, il faut que tout le monde bosse pour faire un État fort, et c'est l'État d'abord, avant les citoyens. Nous, chez Ledger, on pense exactement l'inverse, c'est les citoyens d'abord qui votent pour l'État, mais sauf qu'il faut leur donner les outils pour ça, et c'est ce que Ledger essaye de développer. Et donc, dans tout notre approche, il y a aussi un aspect souverain. Il faut que les gens puissent être souverains, c'est-à-dire qu'il faut qu'ils puissent décider pour eux-mêmes, en responsabilité, hein. Et vous savez, la Déclaration des droits de l'homme, la Constitution américaine, l'ONU, c'est « we the people », c'est « nous ».
1: Nous le peuple, oui.
4: Nous le peuple,
1: oui.
4: Donc c'est « nous le peuple » et donc les gens, on est pour le peuple.
1: Mais quand vous dites « on a sur l'étagère, on a ce qu'il faut », c'est quoi sur l'étagère? Vous avez quoi sur votre étagère?
4: Tous les produits qu'on vend, en fait, sont déjà prêts à faire ce que...
1: À remplir le rôle que...
4: À remplir le rôle,
1: que j'ai envie de dire, vous êtes en train de... Vous êtes en train de remplir, quoi, parce que c'est un peu nouveau quand même, cette top, un peu nouveau. Je veux dire ça, comme vous dites, maintenant, on voit l'attaquant, il a beaucoup plus de moyens que celui qui essaie de se défendre.
4: Mais il y a quelque chose qui n'a pas changé, c'est ce qu'on a toujours dit, c'est-à-dire que les secrets doivent être protégés dans du hardware sécurisé, sinon, c'est facile de les voler. Avant, on pouvait essayer de les cacher un petit peu dans le software et on pouvait y arriver. Maintenant, c'est plus possible.
1: Mmh. Voilà. Donc, à ceux qui nous écoutent, là, que ce soit des particuliers ou entreprises, vous leur dites quoi? Alors, à part acheter des produits Ledger, dans ça, bien sûr. Ça,
4: oui, ben ça, oui, voilà.
1: Ouais, ça, c'est, vous êtes là pour ça, si j'ose dire. Mais il faut faire quoi? Vous dites que le software, il n'est plus du tout...
4: Il faut vraiment réfléchir à ces sujets. C'est-à-dire que, vous savez, parfois, il y a des choses qui arrivent dans le monde qui sont des vrais événements et on regarde ça à la télé, on regarde ça passer et puis on se dit, bon, j'y réfléchirai demain, c'est pas grave.
1: Oui.
4: En fait, il faut y réfléchir. Voilà. Je dis aux gens, il faut réfléchir à ces sujets.
1: Il ne faut pas perdre de temps.
4: Aux patrons d'entreprise, il ne faut pas perdre de temps. Au gouvernement, qu'il y a une urgence qu'il faut vraiment... Et d'ailleurs, le gouvernement l'a bien saisi, hein, enfin, ce que vous venez de dire sur la souveraineté, etc. Donc, je veux dire, les gens sont au courant quand même. Je ne suis pas le seul à dire ce que je suis en train de dire.
1: Mais en même temps, il y a un autre exemple aussi quand même assez fort qui montre que là, y a vraiment, c'est vraiment là, on est vraiment dans la guerre de l'IA. L'affaire d'Anthropix, donc qui a été interdit de mettre à disposition des Européens et d'autres ces logiciels les plus forts. Ça vous choque? Est-ce que ça choque le monde de la tech, vous qui êtes souvent dans la Silicon Valley? Est-ce que c'est... Je sais pas, comment ça a été interprété, ça?
4: Moi, je sais pas. Je trouve que finalement, c'est une chance. Quand on refuse de vendre son produit à certaines personnes, il y a peut-être des raisons stratégiques, mais du coup, ça laisse l'opportunité aux Européens de faire les leurs. Vous savez, la première vague technologique qui venait des États-Unis sur le web, Google, etc., ont écrasé tout le monde parce qu'ils pouvaient pénétrer nos marchés et on n'avait pas les réponses en face. Aujourd'hui, s'ils ne viennent plus nous le vendre, on pourra développer les nôtres.
1: Mais est-ce qu'on est en train, là, j'en recevais Benjamin Haddad, le ministre en charge de l'Europe, justement, qui disait qu'il y a une initiative Choose European Tech. Vous y croyez, ça? Parce que vous m'avez déjà dit ça il y a quelques mois, quand on s'est vu.
4: Oui.
1: Mais est-ce que ça bouge? Est-ce que vous voyez l'émergence de tech européen?
4: Ouais.
1: Ouais.
4: En fait, si vous regardez...
1: Qui, par exemple? Allez-y.
4: La France.
1: Ouais.
4: La France, il y a trois technologies qui marchent en combinaison. Il y a la cryptographie, et dedans les crypto-monnaies. Il y a l'AI et il y a le quantum. Aujourd'hui, la France, c'est le seul pays en Europe, je crois, enfin, je suis un peu dans le business, donc j'ai l'impression que c'est ça, où il y a des boîtes numéro un en cryptographie, en cybersécurité et en crypto-monnaie, des boîtes qui sont très fortes en AI, avec Yann Lequin qui vient de revenir en France pour monter sa boîte, avec Mistral, etc. etc. Des boîtes qui cartonnent sur le quantum. La France, on a les meilleurs ingénieurs, on a les meilleurs mathématiciens. Donc oui, je pense que...
1: Si... Ce qui nous manque, c'est l'argent.
4: Non, il ne nous manque pas l'argent. Ce qui nous manque, c'est les Français, on est toujours en train de se plaindre. Ce qui nous manque, c'est d'arrêter de se plaindre, de penser grand et de redevenir la France qu'on a pu être à un moment donné. Mais on a tous les talents et on a tout l'argent. Et je pense que si le privé, le public et tout le monde se met ensemble pour construire le futur, on va y arriver.
1: Oui, en même temps, oui, alors je ne vais pas faire... vous avez raison, il faut regarder le côté positif, il faut think positive, comme on dit. Mais quand vous voyez l'argent, la incroyable réussite, autre réussite, celle d'Arthur Mensch avec Mistral, et puis de l'autre côté, vous voyez l'introduction en bourse de SpaceX ou d'Anthropix, bon, on n'est pas du tout dans la même échelle, quoi.
4: Et alors oui. Je veux dire, oui, d'accord, bon, bah, sinon, on fait quoi? On va se coucher. Enfin, je veux dire, il faut quand même faire des choses.
1: Oui.
4: Et puis, en plus de ça, encore une fois, on a les cerveaux pour. La France, l'Europe, c'est pas petit. On sait quand même faire des choses, mais il faut quand même revenir à de l'ambition. Hein. Oui. Parfois, on est un peu trop nombriliste et ou défaitiste. Bon, ils ont fait ça, nous, on ne pourra jamais rien faire. Nous, il faut se poser...
1: Non, savoir... ce que vous dites, c'est qu'on fait des choses, c'est
4: non,
1: ça.
4: Non, mais on
1: c'est...
4: fait des choses, mais surtout, il faut savoir quelles sont nos forces. Nous, nos forces, sur le quantum, on est très fort. Sur la cryptographie, on est très fort. Et quand je dis on est très fort, on est plus fort que les autres. Et vous savez, moi, ma spécialité, c'est de monter des business internationaux où on devient catégorie leader. ETO, on était catégorie leader, on a écrasé les Américains, les Chinois, tout le monde sur ce thème. Ok, c'était un petit thème de retargeting, mais enfin, bon, quand même, on l'a fait, quoi. Et sur Ledger, on est leader sur ce qu'on est en train de faire. Bon, voilà, donc la France sait faire des sociétés leaders de technologie. Maintenant, il faut savoir faire des sociétés leaders de technologie at scale. Et là, ça tombe bien, parce que les trois technologies du futur, c'est des technologies que la France maîtrise.
1: Oui, ça, c'est important, ça. Mais en même temps, vous allez vous faire, a priori, vous allez vous faire coter aux États-Unis, au Nasdaq.
4: Mais qui dit ça?
1: Bah, je sais pas, moi, j'ai vu ça.
4: Non, non plus, je sais pas.
1: J'ai vu ça et j'ai pas vu de démenti. Non, c'est faux.
4: Ah si, on a démenti, on dit no comment, il n'y a pas de...
1: no comment, c'est... Pardon, no comment, c'est pas un démenti.
4: Alors bon, alors je dément.
1: Vous démentez, non, d'accord, mais voilà, ça c'est voilà. Un démenti.
4: Ça c'est un démenti, parce qu'en fait, mais c'est compliqué cette histoire d'introduction en bourse. Aujourd'hui, moi, mon rôle, c'est de positionner Ledger pour le succès. Donc déjà, je ne ferme aucune porte. Est-ce que vous me dites, est-ce que vous allez jamais vous introduire en bourse aux États-Unis?
1: Non, non, mais enfin...
4: Je veux dire, bah non, j'en sais rien. Non, mais... si je dois, je le fais. Et puis, si c'est la meilleure route pour Ledger, je le ferai. Bon, en tout cas, on n'a pas de S1 ou de F1 publié. Bon, on n'a pas de process en cours. Donc, non.
1: Mais ça pourrait être en France, parce que c'est en France, c'est aussi autre chose. Ou alors... Ah bah non, vous voyez déjà...
4: L'avenir... Ça dépend de ce qu'il y a... Vous savez, le monde bouge très vite en ce moment.
1: Oui.
4: Il y a des réponses qui sont en train de se construire en Europe sur la souveraineté européenne. Vous venez de le dire, sur les gouvernements qui bougent, sur l'Europe qui bouge, parce que les Américains viennent de fermer certaines portes. Peut-être ça va ouvrir d'autres portes. Donc, je veux dire, moi, je suis pas... moi, je suis là pour préparer la société à pouvoir... saisir l'opportunité. Vous savez, la chance ou le succès, c'est la préparation qui rencontre l'opportunité.
1: Mm-hmm.
4: Moi, j'ai préparé l'entreprise, quand l'opportunité se présentera, on la saisira, et à ce moment-là, on dira que je suis chanceux.
1: Est-ce que vous diriez, parce que moi j'ai pas mal d'écho dans ce sens-là, en disant, mais bon, l'Europe est un marché qui est presque encore un petit peu vierge sur ce point-là, au regard du marché américain, et que du coup, il y a beaucoup de fonds américains, notamment de venture, de VC ou de venture capitalistes, qui débarquent pour soit racheter des entreprises, soit investir dans des entreprises de la tech.
4: Et bien, qui viennent investir. De toute façon,
1: oui.
4: L'argent...
1: Non, mais est-ce que vous observez ce phénomène?
4: Oui, bien sûr. Mais l'argent, mais nous, on est financé par des Américains.
1: Ouais.
4: Mais l'argent, vous savez, les Américains.
1: Oui, mais pourquoi vous êtes financé par les Américains?
4: C'est très bien. Les Américains, ils s'en fichent. De toute façon, le business is business. Les Américains, vous savez, l'investisseur moyen américain, il fait pas de géopolitique, politique, souveraineté. Lui, il veut gagner de l'argent. De toute façon, pour lui, l'argent n'a pas d'odeur. Que Ledger soit français, c'est très bien. Il n'est pas...
1: Oui, mais est-ce qu'on peut dire que Ledger est français si vous êtes financé que bien par
4: sûr,
1: des Américains?
4: Bah, bien sûr, puisque on a notre headquarter à Paris, 106 rue du Temple.
1: Oui.
4: Donc oui, on est français, oui.
1: Et vous comptez rester français? Non, non, mais c'est, quand on parle de souveraineté numérique, c'est important.
4: Oui, c'est important. Mais vous savez qu'aujourd'hui, être incorporé en France... vous avez certaines responsabilités, il y a certaines lois qui s'appliquent à vous, etc. Si notre headquarter était à New York, ça serait pas pareil. Bon, là aujourd'hui, on est français, on est en France, et à la fin, le business, c'est de la concurrence, c'est de la compétition, etc. Ce qui est en train de se passer, c'est ça. Qu'on parle de souveraineté, bon, et par contre, moi, je veux vendre des produits à tout le monde, c'est-à-dire que je suis là pour sécuriser la planète, pas que la France. Donc, oui. De toute façon, les histoires de souveraineté, c'est des histoires de géopolitique, et il faut s'en occuper, mais moi, je suis là pour sécuriser la planète.
1: Oui. Je ne sais pas si vous avez vu la déclaration de Christine Lagarde, la présidente de la Banque Centrale Européenne, on lui posait une question sur les crypto-monnaies,
4: oui.
1: En disant qu'est-ce qu'elle en pensait. Elle dit, de toute manière, ce n'est pas une monnaie, parce que c'est quelque chose qui monte et qui descend. Oui, c'est d'accord. Que de la spéculation.
4: Oui, ok, bon.
1: Elle a raison ou pas ?
4: Madame Lagarde, elle a basé toute sa rhétorique sur le fait que son fils a perdu de l'argent en spéculant sur...
1: Ça, c'est une attaque personnelle.
4: Non, c'est elle qui le dit. Donc bon, moi je trouve qu'aujourd'hui, on n'est pas au niveau de la Banque Centrale sur ce que ça veut dire les crypto-monnaies. Je veux dire, on ne peut pas voir Wall Street qui embrasse le Bitcoin et que toutes les grandes banques américaines fassent des notes pour dire que le Bitcoin, c'est l'avenir, tous les grands fonds de pension américains y vont, et nous, en Europe, on est encore en train de dire qu'il ne faut pas le faire. Enfin, je ne comprends pas.
1: Ouais. Est-ce que les bitcoins, justement, ce côté extrêmement spéculatif et volatile, est-ce que c'est toujours aussi porteur, les crypto-monnaies ?
4: Et en fait, vous savez, la volatilité, c'est pas un bug, c'est une fonction. Et puis, les marchés sont volatiles. Dire que le bitcoin est volatile, c'est l'arbre qui cache la forêt. Pourquoi les marchés sont pas volatiles ? Le Nasdaq, la dernière fois qu'il a dégringolé 30%, c'était pas volatile. Et puis, en plus, vous regardez en valeur absolue. Quand le Nasdaq dégringue de 30%, c'est plusieurs dizaines de milliards qui sont éliminés d'un coup. Enfin, plusieurs milliers de milliards, en fait, qui sont éliminés d'un coup. Beaucoup plus que ce que le Bitcoin peut perdre. Mmh. Donc, la volatilité, ça fait partie des marchés. Quand vous avez des grandes crises internationales, comme on peut avoir avec l'Iran, où tout d'un coup, on coupe le robinet de pétrole, bon, bah oui, il y a des impacts sur les marchés qui sont très forts. Et c'est pas que le Bitcoin. Ensuite, quand on parle de monnaie, on rentre un peu dans un aspect technique. Est-ce qu'on peut payer en Bitcoin tous les jours?
1: Oui. Est-ce qu'on va payer sa baguette en Bitcoin? Non.
4: Bah si, la réponse est oui, mais ce que je veux dire, c'est que il y a des stablecoins qui existent, donc si on veut avoir la Banque Centrale Européenne ferait mieux de réfléchir personne ne demande d'ailleurs à payer en Bitcoin nulle part. Enfin, ce qu'on voudrait bien, ce serait avoir un euro oui. Stablecoin.
1: Oui. À mon avis, c'est pas pour tout de suite.
4: Bah, oui.
1: Juste, il y a un phénomène dont on parle beaucoup en France, mais qui en fait, et je crois assez français, c'est les fameux crypto-rapt, vous voyez, ces enlèvements dans la cybercriminalité qui se développe autour des détenteurs de crypto. Comment vous expliquez ça, parce que j'ai l'impression que c'est un phénomène qui est très français et qui se multiplie d'une manière assez spectaculaire en France.
4: Il n'est pas très français.
1: Vous-même, dans votre entourage, vous en avez été victime.
4: Non, il n'est pas très français. Ça arrive partout dans le monde.
1: D'accord. À ce point-là ?
4: Oui, oui. Partout dans le monde. Alors, en France, on est un peu plus actifs sur le sujet statistiquement, mais bon, en fait, ça se passe partout dans le monde. En plus, il faut regarder aussi tout ce qui est homejacking, etc. Donc, quand vous remettez ça dans un spectre un peu plus large, c'est une goutte d'eau dans l'océan de toutes les violences qui peuvent se passer dans nos sociétés. Ça ne veut pas dire qu'il ne faut pas y réfléchir. Mais bon, moi, j'ai des amis qui se sont fait homejacker avec des flingues sur la tête.
1: Oui, bien sûr.
4: Pour voler une Porsche. Hein.
1: Oui.
4: Donc, pas besoin d'avoir du Bitcoin pour se faire homejacker. Donc, ça, c'est un vrai phénomène de société. Et ce qui se passe, c'est encore une fois la même chose, c'est-à-dire que...
1: C'est des fuites de données.
4: Des fuites de données, il y a les attaquants, et les fuites de données, c'est très compliqué, on en sait quelque chose, bon.
1: Et les attaquants, vous-même, vous avez été victime,
4: bien sûr,
1: à votre société, oui.
4: Et les attaquants ont maintenant un méga fichier avec toutes les données de tout le monde, etc. Parce que des fuites de données, l'année dernière en France, il y en a eu je ne sais pas combien, qui ont fuité de partout. Et donc, en plus, il y a d'autres choses, c'est que les criminels... Tout le monde peut devenir un criminel potentiel. Vous avez vu, c'était quoi ? C'était quelqu'un qui était au service des impôts, non ?
1: Oui, c'est ça, absolument. Oui, tout à fait.
4: Pourquoi ? Parce qu'en fait,
1: qui a fait fuiter les données parce que les impôts avaient exigé des détenteurs de crypto qui les déclarent et qui passent via cette plateforme.
4: Et comment ça se passe ? Ça veut dire qu'aujourd'hui, demain, vous recevez un mail, on vous dit, disons, si tu me files toutes ces données, c'est 50 000 euros, personne n'en saura rien, etc. Donc les gens, ils deviennent vite criminels, ils ne se rendent pas compte, en fait, de la portée de leurs actes. Et ça arrive dans le monde de la crypto où régulièrement des agents du service client des sociétés sont contactés par adresse. Tu gagnes 50 euros, donc si tu m'envoies 1000 adresses, c'est 50 fois 1000, 50 000 euros. Quoi. Bon, donc c'est comme ça que ça se passe. Moi, j'ai rencontré les services de police et le ministre de l'Intérieur et pour parler de ces sujets. Mais moi, pour moi, c'est pas ça le sujet. Je lui ai dit, le vrai problème, en fait, c'est...
1: C'est vous ?
4: Non, c'est pas du tout. La police française fait un travail merveilleux.
1: Non, mais c'est les fuites de données du ministère.
4: C'est même pas ça, parce que ça, de toute façon, ça va arriver tout le temps. C'est-à-dire qu'il faut se rendre compte de contre qui on est en train de se battre. Et en fait, en face de nous, il y a des gens qui ont des grandes bases de données avec tous les actifs que les Français ont, mieux que le fisc et que le gouvernement. Et qu'ensuite, si demain, ils viennent vous voir pour votre Bitcoin, après-demain, ils viendront vous voir pour votre Porsche, etc. etc.
1: Donc,
4: c'est pour ça qu'il y a quand même une réponse stratégique à apporter, ensemble, public, privé, pour savoir quels sont les systèmes qui vont venir maintenant protéger nos citoyens. Et c'est pour ça qu'il y a, moi je parle de souveraineté, c'est pas tellement contre les États-Unis ou contre quelqu'un d'autre, mais c'est la souveraineté du citoyen. Un citoyen qui n'est pas sécurisé et qui ne peut pas protéger sa vie privée, c'est un citoyen qui n'est pas libre.
1: Qui n'est pas libre. Merci beaucoup, Pascal Gauthier. J'ai envie de dire, là, vous nous plombez, mais en même temps, je pense que vous avez vraiment raison. Merci beaucoup, Pascal Gauthier, d'avoir été avec nous. Donc, le CEO de Ledger, avec toute son ambition pour les 10 prochaines années, pour nous protéger. Merci beaucoup. Voilà, c'est la fin de ce 18-19 spécial VivaTech. Nous, bien sûr, on se retrouve demain. Tout de suite, vous retrouvez Stéphanie Collot pour son journal de l'écho.
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5: Bonjour à tous, je suis ravie de vous retrouver pour cette nouvelle émission BFM Entreprise, l'émission qui plonge au cœur de la vie des boîtes tout au long de la semaine. Vous savez, le lundi, on parle de leadership, le mardi, des outils RH, le mercredi, de croissance, le jeudi, de transmission. La croissance est au cœur du thème de cette émission. Aujourd'hui, on va parler d'une entreprise incubée au cœur d'un grand groupe qui a pris ensuite son indépendance. Mes invités du jour sont Nicolas Miravals, CEO d'Auris Materials Intelligence. Bonjour Nicolas.
6: Bonjour.
5: Merci d'être avec nous. Et Laurent Julienne, associé chez Lérins, vous accompagne. Bonjour Laurent.
7: Bonjour.
5: Ravi de vous avoir tous les deux dans cette émission BFM Entreprise. On parle de croissance. C'est parti.
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5: Nicolas, vous êtes donc CEO d'Auris Materials Intelligence, qu'on va appeler Auris tout au long de cette émission. Que fait Auris concrètement? C'est une infratech. Qu'est-ce que c'est?
6: Qu'est-ce qu'une infratech? Alors, une infratech, c'est une société technologique spécialisée dans les métiers de l'infrastructure. Donc ici, on parle de routes, rails, ponts, tunnels, tout ce qui est de l'infrastructure de mobilité linéaire. Et nous répondons avec Auris à deux enjeux de transformation majeure de l'industrie, qui sont la transformation environnementale et la transformation digitale. Ces deux transitions, transformations, se nourrissent l'une l'autre, en fait. Et nous allons, par exemple, aborder les questions d'adaptation de l'infrastructure aux expositions et aux vulnérabilités climatiques qui s'annoncent. Ici, le digital est précieux puisqu'il permet de modéliser des datas et des quantités d'informations importantes. Nous allons aider nos clients et accompagner la mesure d'émissions et d'impact. Alors, par exemple, l'impact des émissions carbone, dont tout le monde parle. Et bien sûr, les métiers de l'infrastructure, c'est un peu complexe, puisque jamais deux projets sont identiques.
5: C'est vrai.
6: Et donc, il faut systématiser, il faut là aussi se renforcer de capacités digitales pour que ces efforts additionnels à de nombreuses tâches soient aussi fluides et intégrés dans les workflows.
5: Qui sont vos clients?
6: Alors, on couvre en fait l'ensemble de la chaîne de valeur de l'infrastructure, depuis les financeurs jusqu'aux autorités publiques, les sociétés d'ingénierie, les constructeurs et les fournisseurs de matériaux eux-mêmes. J'ajoute ici que les matériaux ont un impact clé dans les calculs d'émissions de carbone sur les marchés d'infrastructures.
5: Oui, parce que c'est là qu'on va optimiser finalement.
6: C'est exactement là qu'on va optimiser, alors pas nécessairement sur le matériau lui-même ou pas seulement sur le matériau, mais sur sa localisation, ses caractéristiques, le design et le dimensionnement des ouvrages. Et là, on a des leviers qui nous apportent souvent 50% de réduction de carbone sur un ouvrage, en fonction de si on le regarde sous cet angle ou pas.
5: On va voir évidemment comment s'est développée cette entreprise, mais j'aimerais bien, pour avoir une idée plus précise, que vous nous donniez un ou deux projets, sans citer les clients ou quoi que ce soit, mais un ou deux projets précis sur lesquels vous travaillez, par exemple.
6: Oui. Je vous citerai, par exemple, un grand projet ferroviaire d'une centaine de kilomètres en Finlande, sur lequel on a été amené à mesurer non seulement l'impact carbone, mais le taux de circularité des matériaux, de réemploi des matériaux. C'était un projet avec une vingtaine de tunnels, une cinquantaine de ponts. Enfin, c'était un très, très gros projet, dont la construction démarre cette année d'ailleurs. On était en phase préliminaire et nos études ont permis d'adopter en fait des solutions techniques qui permettaient de réduire les empreintes carbone de 21% pour être précis. Et la circularité, donc le réemploi de matériaux issus de zones de déblais ou de tunnels, pour une dizaine de millions de tonnes. Donc, un impact absolument majeur.
5: Alors, vous avez répondu à une de mes questions qui était effectivement, est-ce qu'on calcule précisément ce gain finalement de durabilité sur ces grands projets-là d'infrastructures ? Quel type de données vous analysez pour justement réussir à réduire, par exemple, les émissions carbone d'un tel projet ?
6: Alors, on analyse tout ce qui est l'environnement du projet, et là aussi le numérique est clé, puisque en fait l'ingénierie classique a un peu de peine à concentrer toutes ces informations en même temps. Et lorsqu'elle le fait, et elle le fait hein, de toute façon, mais elle le fera volontiers une fois, peut-être deux. Mais on n'a pas cette capacité de scénarisation, d'itération que le numérique nous offre. Donc, on parle ici évidemment des emplacements de toutes les ressources en construction. On parle des expositions climatiques, des modèles climatiques qui peuvent être divers en fonction. Vous avez sans doute noté que dernièrement, on a changé un peu de modèle et on est passé sur une version un petit peu moins pessimiste, entre guillemets. Donc, tout ça est abordable avec le digital de façon instantanée ou quasi. Pour aider à la décision de ces grands projets et pour faire en sorte que ce discours qui est bien présent aujourd'hui dans la sphère publique eh bien, prenne corps avec des aides à la décision pour toute la chaîne sans que ce soit une couche additionnelle trop contraignante en fait.
5: Oui, vous optimisez en utilisant la donnée. Ça rend optimiste de voir que des entreprises comme la vôtre sont utilisées pour les futurs projets effectivement de routes, de rails qui sont construits en Europe. J'aimerais savoir, et on va revenir là-dessus, comment a été créé Auris, à quel moment ça a été créé et surtout dans quel contexte.
6: Alors, c'est le clou de l'émission, je pense. On est issu de l'intrapreneuriat. Oui. Donc, l'intrapreneuriat, c'est l'entreprise dans l'entreprise. Et donc, on est issu d'un grand groupe industriel, au départ d'un centre de recherche dans lequel on a eu cette idée, avec mon cofondateur Renaud de Montaignac et moi-même, qui venons tous les deux de cette industrie. Et on a eu cette idée de combler l'espace vacant entre la science, c'est ce que l'on connaît de tout ça, et les opérations concrètes sur le terrain. Et donc, avec l'émergence du numérique il y a quelques années maintenant, c'était une opportunité importante. Donc, on est né de cet intrapreneuriat. Puis en 2021, après quelques années d'incubation, on a créé une société, puisqu'on a vu que le marché en fait appelait à ce type de solution. Et cette solution et cette société est restée dans le giron industriel pendant quelques autres années. C'est un long chemin hein, que je vous décris. Et enfin, en 2025, on a fait ce qu'on appelle un carve-out, donc une sortie du groupe industriel de départ. Et on a été rejoint par un investisseur indépendant qui nous a donné notre stature aujourd'hui de société autonome, indépendante et normale, dirais-je, sur le marché.
5: Société classique.
6: Classique.
5: C'est hyper intéressant parce que cet intrapreneuriat, Laurent, vous qui avez accompagné tout cela au fil des étapes qui sont nombreuses, on l'a dit, parce qu'on évite les risques comme ça. Ça prend du temps, évidemment, d'observer, de grandir à son temps. C'est intéressant parce que... En effet, ça permet de développer des projets qui sont quand même assez vertigineux, très utiles pour la société, mais en limitant ses risques, Laurent.
7: Oui, tout à fait. C'est-à-dire que l'intérêt de l'intrapreneuriat, c'est pour un projet donc, qui est porté par des porteurs de projets, c'est comme ça qu'on les nomme, ça leur permet de bénéficier des compétences, des ressources matérielles, ressources financières, ouais, ressources humaines, et de pousser le projet dans ses premières années. Et c'est grâce aussi à toutes ces conditions, ce qu'on appelle l'écosystème interne du groupe, que Auris a pu se développer. Alors, c'est pas sans poser quelques difficultés parfois, puisque le rythme de fonctionnement d'un grand groupe n'est pas celui d'une jeune start-up ambitieuse, flexible, agile, telle que Auris. Et donc, c'est vrai que avec Nicolas, on a dû travailler pour faire en sorte que cette coexistence puisse se faire. Et il y a des aspects qui ne sont pas uniquement d'ailleurs juridiques, business, mais c'est un peu politique. Et ça a été un peu le travail qu'on a fait avec Nicolas pendant quelques temps. Quand je dis ça, ce n'est pas péjoratif.
5: Non.
7: C'est normal. C'est l'horizon de temps d'un groupe, c'est 3 ans, hein, le retour sur investissement. Un projet comme Auris, c'est minimum 5 ans, d'autant que Auris est en avance sur son temps. Donc, l'arrivée sur le marché, l'acculturation des intervenants prend forcément du temps.
5: Et peut-être la différence de rythme, on l'a dit, vous faire de la place, vous laisser le temps. J'ai lu en préparant l'émission que vous aviez dit que pour arriver à cette entreprise, vous aviez testé, vous étiez planté, vous avez recommencé. C'est ça aussi finalement l'intérêt d'être dans ce type de structure au départ.
6: Oui, absolument, et c'est une des grandes différences. Enfin, pendant quelques années, on est appelé à parler 2 langages en permanence, un langage plutôt en contrôle du risque dans des sphères corporate, hein, bien sûr, et puis dans des sphères plutôt de start-up ou de démarrage d'activité, on doit prendre du risque, on doit tester des choses, échouer, recommencer, se relever, et on est toujours dans ces phases-là, en fait, en permanence, rebondir sur l'apprentissage que l'on fait. Donc ces 2 langages, à un moment, doivent se séparer, de façon à laisser l'entièreté de l'espace à la prise de risque, à l'agilité et à la vitesse.
5: Oui, j'allais dire, en tant qu'entrepreneur, après, à part entière, il faut prendre du risque. À quel moment on prend cette décision, Laurent, de sortir de l'incubation, finalement? Quels critères il faut aligner pour se dire, là, c'est le moment?
7: Je pense que, en fait, il faut être 2. Il faut que le groupe soit d'accord. Il faut que les porteurs de projets en aient aussi le souhait, la volonté. Et puis, il faut aussi trouver un partenaire financier. Je pense qu'on peut le citer, d'ailleurs, peut-être Nicolas.
6: Oui, absolument. On a été rejoint par le fonds Liberset, qui est un family office. Peut-être un mot sur la raison pour laquelle ils nous ont rejoints. En plus d'être un entrepreneur comme nous et d'avoir des visions communes, Liberset a une thèse d'investissement autour de la ressource, autour de préserver des capacités en ressources énergétiques, en ressources de construction et de matériaux, en ressources alimentaires. Et donc, ce qu'on proposait, en fait, a résonné assez vite. Et on a trouvé un vrai partenaire par rapport à notre mission.
5: Alors, il fallait trouver un partenaire de ce genre pour sortir de l'incubation, ou c'est l'inverse, vous l'avez rencontré et cela a donné le top départ à cette décision-là?
6: Je pense qu'on avait... Alors tout ça s'est fait un peu concomitamment,
5: oui.
6: Mais on avait d'abord amorcé la question d'une croissance et d'un accompagnement par un investisseur. Or, pour les questions d'investissement, précisément, les grands groupes sont difficilement compatibles avec un investissement parallèle, en fait. Donc les fonds ou les family office, ou quelle que soit leur nature... sont un peu réticents à rejoindre un grand groupe et donc, entre guillemets, à perdre un peu de leur capacité, de leur autonomie aussi. Et donc, à nouveau, la question de la séparation se reposait. Mais le déclencheur, en fait, a été une décision de s'ouvrir au marché et d'offrir au marché plus de capacités et donc de grandir. Et donc, l'équation qui en a découlé, en fait, était celle-ci. Laurent nous a beaucoup aidé dans cette phase également, puisque l'accompagnement n'était pas que juridique, c'était vraiment du conseil aussi sur la base d'expériences, d'autres expériences du même type.
5: Alors justement, juridiquement, ça implique quoi de sortir de l'incubation? On se met à travailler sur quoi?
7: L'objectif de cette sortie d'incubation, c'est de donner des gages sur le fait que les créanciers c'est qui? Ce sont les créanciers financiers,
5: oui.
7: Les salariés, les fournisseurs, et l'assurance que la pérennité de la société va être assurée après la sortie du groupe. C'est la raison pour laquelle On a dû discuter finalement à trois. Il y avait les porteurs de projets, il y avait le groupe, et puis ce partenaire financier. Et tous les trois, et sous l'égide d'un conciliateur, d'une conciliatrice en l'occurrence, et qui est donc nommé par décision de justice et qui agit sous l'égide de l'autorité judiciaire, on a trouvé une solution qui s'est traduite par un protocole et qui a permis en réalité de faire une sortie du capital du groupe et qui a permis donc à la société Auris de prendre son indépendance capitalistique avec l'arrivée dans son capital de Liberset, et pour assurer son soutien financier et sa pérennité pendant les prochaines années, le temps qu'elle assure complètement son développement et son autonomie financière.
5: Et là, on reste dans cet état de fait pour un peu retomber sur ses pattes pendant quoi ? Un an, deux ans ? Parce que la création, vous l'avez dit tout à l'heure, c'est 2021. Là, on met des bases solides et on travaille dessus pendant combien de temps avant de passer à la prochaine étape ?
6: Alors là, notre horizon de 2-3 ans, c'est un horizon de consolidation, comme vous l'avez dit.
5: Oui.
6: D'atterrissage sur un marché qui est en cours de constitution. Laurent l'a cité tout à l'heure, on a été un peu en avance de phase dès le départ, et c'est ce qui nous porte aujourd'hui, puisqu'on est, visible comme une des quelques sociétés au niveau mondial qui sont capables de faire ça avec le niveau d'intégration que l'on a et le niveau de performance que l'on offre. Et donc, le marché, lui, est en train d'atterrir. Et comme c'est un marché que j'ai décrit tout à l'heure dans ces phases qui sont... c'est un marché qui est descendant depuis des autorités financières internationales jusqu'à des autorités nationales donneurs d'ordre qui instruisent des ingénieries, qui instruisent eux-mêmes des constructeurs. Tout ça est très descendant. Et petit à petit, on observe que le marché... est naissant, s'étoffe, et on a de plus en plus de demandes, et on est par nature internationaux. Donc l'atterrissage, on est en plein dedans, avec de très belles perspectives, des beaux partenariats avec des sociétés d'ingénierie, avec des banques de développement, avec également une agence des Nations Unies. Donc tout ça est en train de prendre forme pour une phase, et là je réponds enfin à votre question,
5: oui.
6: Une phase qui sera la phase suivante d'accélération, une fois que les fondamentaux seront très en place.
5: Je vais revenir sur 2023-2024, parce que vous décidez de faire votre entreprise une société à mission. Pourquoi vous prenez cette décision-là et qu'est-ce que ça implique, Laurent, vous allez nous expliquer derrière.
6: Oui, alors ça, c'est très intéressant, parce que la société à mission, en fait, on l'a engagée alors même qu'on n'avait pas encore fait le carve-out. C'était oui. En 2024. Et c'était une première phase pour laquelle Laurent et ses collègues nous ont accompagnés, puisqu'il s'agissait là d'incarner notre raison d'être. Au sens vraiment pratique, puisque notre mission est articulée autour de quatre objectifs que je vais vous citer rapidement.
5: Bien sûr.
6: Le premier, c'est de digitaliser le monde de la construction d'infrastructures. Ce monde est un peu en retard par rapport à d'autres, si on compare à de l'automobile, à du manufacturier, on est très en retard. Bon, donc digitaliser le monde de la construction, c'est un premier objectif. Le second, c'est de minimiser les impacts environnementaux qui sont nombreux, puisqu'on parle de voies ferrées, autoroutes, ponts, tunnels, enfin tout ce qui fait un peu hurler parfois. Eh bien, en fait, on peut optimiser ça, rationaliser ça et minimiser l'impact environnemental. Le troisième objectif, c'est de maximiser l'impact social de ces infrastructures. Et là, on va s'adresser plutôt à des réseaux secondaires, du financement d'infrastructures à vocation plus socio-économique, qui est un chapitre très important, qui aussi est permis par le numérique, avec la combinaison de facteurs qui sont complexes. Et enfin, le quatrième objectif, et là on retrouve vraiment un fondamental de notre naissance, c'est de constituer une société dont la croissance est équitable. Équitable pour nos salariés, pour les gens qui nous ont fait confiance, qui sont arrivés avec nous, équitable aussi pour nos clients et nos partenaires, c'est-à-dire on veut, par ce que l'on fait, puisque c'est raisonnablement positif ce que l'on fait quand même, on peut se réjouir de ça, mais on veut aussi que ceci soit partagé avec nos clients, nos partenaires et les gens qui acceptent.
5: Il y a une redistribution, c'est
6: voilà.
5: Ce que vous voulez dire.
6: Alors, c'est aussi dans les fonctionnements, oui. dans les modes de travaux, etc., où on va montrer peut-être plus d'attention à ce que l'on fait et aux résultats.
5: Bon, c'est bien parce que Laurent vous suit depuis le départ et j'imagine qu'effectivement dans l'essence de l'entreprise en elle-même, c'est parfaitement logique, mais enfin ça rajoute quelques couches de contraintes, de documentation juridiquement à faire et à construire au fil des années.
7: En réalité, c'est pas si compliqué que ça, oui. Parce qu'être une société à mission sur le plan juridique, l'objectif c'est d'abord d'afficher une volonté effectivement de remplir ses objectifs de digitalisation du marché qu'adresse Auris, l'environnement, etc. Donc ces objectifs figurent dans les statuts, ils figurent également sur le CABIS. Un comité de mission ou un référent de mission selon la taille de la société doit établir un rapport annuel qui est joint au rapport de gestion de la direction de la société et ce qu'on appelle un OTI, un organisme tiers indépendant, est chargé de vérifier que ces objectifs sont atteints. Ou s'ils ne sont pas atteints, dans quelle mesure ils ne sont pas atteints, ou s'ils ont été dépassés, et qu'ils ont été dépassés. Et c'est ce en quoi consiste, en fait, l'idée d'être une société à mission. Et comme le disait Nicolas, c'est très fédérateur, parce que ça envoie un message, en réalité, au marché, ça envoie un message aux clients, et ça envoie aussi un message aux salariés. Et qui, parce que c'est vrai qu'aujourd'hui, on est en quête de sens, et bien, le fait d'être une société en mission permet de répondre à ce besoin, surtout sur un marché lié à l'environnement, à la digitalisation, etc.
5: Je fais un pas de côté, hein, mais c'est vrai qu'entendre que tout cela est important, qu'on fait une société à mission, qu'il y a une logique là-dedans, dans un contexte international où la RSE est un peu passée en dessous de tous les dossiers, ça fait quand même du bien de l'entendre.
6: Oui, ça fait du bien de l'entendre et ça fait du bien de le vivre surtout. Ouais. Puisque alors, je complète peut-être un mot sur cette ETI et cette audit. On a eu notre premier audit ces derniers mois qui s'est passé avec succès. Enfin, on a pu entendre en fait qu'il y avait un alignement qui était très fort entre ce que l'on fait et ce que l'on dit. Et là, j'en profite pour saluer toutes les équipes d'Auris et les remercier parce qu'en fait, on a chez Auris des équipes vraiment talentueuses sur le plan éducation, sur le plan professionnel, sur le plan éthique. Et chacun nous a rejoint exactement, comme disait Laurent, pour le sens que ça donne au travail.
5: Ça donne une attractivité à l'entreprise, une réelle attractivité dans les équipes. Du moment où vous êtes sorti de l'incubation à aujourd'hui, la masse salariale, elle a monté de quelle façon? Vous êtes combien aujourd'hui, Choris?
6: Alors, on est 38 aujourd'hui, précisément. Ce qui est assez important pour des travaux numériques tels qu'on adresse. Enfin, ça nous donne une capacité, une force de frappe assez remarquable dans l'étape de consolidation où on est. Bien sûr, on a des ambitions de croissance dans le futur, mais tout ça est assez... tracer une courbe aujourd'hui dans le numérique de croissance des employés, c'est quelque chose qui n'est pas simple,
5: oui.
6: Avec l'émergence de l'IA, bien entendu, qu'on met à profit, nous, pour accélérer nos développements, notre capacité de répondre et donner un produit qui est toujours le plus juste possible, pas simplement dans la justesse des calculs, mais le plus juste possible dans la façon d'adresser ces problèmes complexes.
5: Comment ça va s'inscrire? Est-ce que ça va changer justement un petit peu soit l'activité, soit la mission que vous vous donnez, soit avoir des impacts sur les embauches, justement, cette intelligence artificielle? Quand on analyse les données et qu'on optimise finalement les chantiers, j'imagine qu'on doit chercher la meilleure façon de l'utiliser aussi.
6: Oui. Oui, tout à fait. Mais à nouveau, comme je disais tout à l'heure, dans ces grands projets d'infrastructure, la problématique principale, ce sont les matériaux. Et ces matériaux sont assez peu... la connaissance des matériaux, d'ailleurs, vous avez noté Auris Materials Intelligence.
5: Oui.
6: Donc l'intelligence, ce n'est pas que l'intelligence, c'est vraiment la connaissance aussi.
5: Oui.
6: Et donc la connaissance de ces matériaux est peu partagée. Et donc c'est grâce au numérique. L'IA, ici, est un accélérateur... phénoménal en fait de notre capacité à comprendre, connaître, intégrer, calculer vraiment avec une finesse qui n'existait pas jusqu'alors. Vous êtes peut-être familière du BIM, donc le BIM c'est le BIM Information Modeling, Building Information Modeling pardon, qui est la maquette numérique qui s'adresse à tous les projets avant de les construire.
5: D'accord.
6: En fait cette maquette numérique, nous on vient l'additionner d'une couche développement durable, impact environnemental, qu'on appelle une dimension environnementale. Le BIM, c'est une série de dimensions. Vous avez le prix, le coût, le temps, etc. Et donc, on vient ajouter cette couche environnementale au modèle BIM. Et donc, là aussi, l'IA nous permet de faire des rapprochements qui étaient difficile à faire auparavant.
5: On arrive presque à la fin de l'émission. J'aimerais savoir l'ambition pour la suite. Vous parliez tout à l'heure des pays étrangers. Est-ce que vous êtes concurrencé en Europe sur ce que vous faites précisément, ou on est en train d'assister à la naissance d'un champion européen de la donnée de ces chantiers, et finalement, avec le temps, on arrivera à avoir des géants dans ce type spécifique d'activité?
6: Eh bien, je l'espère.
5: C'est l'idée.
6: Tout d'abord, je l'espère. En fait, comme nos premiers clients ont été plutôt des instances internationales, on est né vraiment à l'international, et pas simplement en Europe. On a des projets en Asie, en Afrique. On est aujourd'hui sur une quinzaine de pays. Donc, il y a vraiment cette dimension internationale qui est portée par des agences et des institutions financières qui sont supranationales par définition, et qui nous emmènent avec eux dans différents endroits. Donc, notre volonté, c'est évidemment de continuer ce chemin auprès d'eux, mais aussi d'atterrir dans quelques géographies ciblées cette fois-ci. Et là, on est naturellement en Europe très, très actif sur

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2: Et le placement à suivre, Dorian Abadi de Meilleur Taux Placement, bonjour. Un sujet dont on ne parle plus, dont on parle peu, et qui est pourtant au centre de tout, le cuivre. Ben oui, on en a parlé avec évidemment tout ce formidable mouvement d'électrification de la société, de l'industrie, tout ce dont on a besoin pour l'IA, tout ce dont on a besoin pour l'électrification de manière générale. On n'en parle plus des cours du cuivre. Où est-ce qu'on en est exactement en ce moment, Dorian ?
3: Bonjour Antoine. Ben effectivement, on n'en parle plus. C'est bien dommage parce que c'est une matière première absolument centrale, vitale pour notre économie, vous l'avez rappelé. Et puis en parallèle, on a quand même de plus en plus d'investisseurs particuliers qui s'y intéressent. On a des performances quand même assez solides au niveau de cette matière première, puisque actuellement, on est autour des 13 700 $ la tonne. Donc on est très proche des records historiques qui ont été atteints en mai dernier, un peu au-delà des 14 000 $. Et puis sur les derniers mois, si on parle vraiment de performance, eh bien on est en hausse de 10% depuis le 1er janvier, 40% sur un an et environ 64% sur 3 ans. Donc c'est un actif qui a déjà beaucoup monté et ça nous a poussé assez récemment à recommander quelques prises de bénéfices ces dernières semaines, même si on reste plutôt optimiste, je dirais pas euphorique, mais en tout cas optimiste sur le moyen et le long terme, parce qu'il y a effectivement ces tendances structurelles que vous rappeliez, les réseaux électriques, les data centers, on en parle plus que jamais en ce moment avec l'intelligence artificielle. Et donc, voilà, on a ces sous-jacents, ces domaines, ces piliers structurels qui soutiennent la demande actuellement.
2: C'est étonnant parce que, on ne parle que de SpaceX, on ne parle que de Google, on ne parle que de l'IA. Tous ces intervenants ont besoin massivement de cuivre. Et est-ce qu'on n'est pas, en fait, tout simplement l'objet d'une sorte de biais comportemental qui fait que ces cours du cuivre qu'on gardait avec beaucoup d'attention quand même il y a un an et demi, là, ça passe complètement à la trappe.
3: C'est passé à la trappe également parce que la guerre en Iran a eu très peu d'impact finalement sur le cuivre. Et je crois que l'Iran est un petit producteur de cuivre. Toutefois, il y a quand même eu un impact indirect naturellement avec la hausse des prix énergétiques, le pétrole et le gaz singulièrement. Donc ça augmente la facture pour les exploitants de cuivre. Donc ça n'est pas une hausse qui est purement spéculative, repose vraiment sur des leviers très concrets. Alors il y en a trois principalement. Le premier, c'est celui que l'on surveille le plus au niveau de Meilleur Taux Placement, c'est la question des droits de douane américains sur le cuivre raffiné. Ça a déjà poussé certains acteurs du marché à rapatrier aux États-Unis des milliers de tonnes. Le deuxième sujet central, c'est vraiment ce niveau de stock et puis les tensions sur les chaînes d'approvisionnement qui n'ont pas été tant perturbées que ça vis-à-vis de la guerre en Iran, mais tout de même, c'est un domaine, un sujet central plutôt. Et puis la troisième, on en parlait un instant, c'est la plus structurelle, c'est la demande liée à ces fameux data centers, à l'IA, à l'électrification et puis tout simplement aux véhicules électriques. Donc on est confronté à ces trois piliers absolument centraux, même si effectivement le cuivre ne fait plus vraiment la une de l'actualité en ce moment.
2: Alors là, on parlait des cours du cuivre en dur. Est-ce que il y aurait des opportunités d'investissement aussi? Et ça rejoint ce dont on se parlait en tout début d'émission autour de l'or, autour d'un certain nombre d'actifs refuges. Est-ce qu'il n'est pas temps de regarder, par exemple, ce que ça donne du côté des mineurs, des grandes sociétés de mines qui exploitent le cuivre?

0: Absolument. Alors, c'est-à-dire qu'il y a trois manières pour un particulier français d'investir sur le cuivre. Ouais. Il y a d'abord ce qu'on appelle un ETC. Alors, c'est tout simplement un ETF hein, dédié aux matières premières. On en retrouve plusieurs au sein du compte titre ordinaire. Il y a même des versions hein, couvertes contre le risque de change euro-dollar si on craint effectivement notamment que le dollar continue de baisser dans les prochains mois face à l'euro, puisqu'il faut rappeler évidemment que le cuivre est échangé en dollars américains. Vous pouvez investir sur les fameuses minières que vous évoquiez de deux manières. Là, avec un ETF un peu plus traditionnel, il y a également pas mal de possibilités en la matière, ou directement sous la forme de titres vifs. Hein. On trouve assez facilement les grands exploitants, notamment Freeport, McMahon. Donc, vous avez ces trois manières-là qui sont les plus intuitives. Il faut quand même rappeler qu'au niveau du consensus de marché, les objectifs des grandes banques et des bureaux d'études sont assez variables. Hein. C'est-à-dire qu'on est sur une fourchette de 12 000 à 15 000 dollars, hein, ce qui est quand même très très large comme fourchette, en sachant qu'aujourd'hui, on est autour des 13 700. Donc, nous, à court terme, on a recommandé de prendre quelques bénéfices, mais sur le moyen et le long terme, ça peut rester parfaitement pertinent, en particulier quand on est un investisseur via une stratégie de versement programmé pour laisser le risque et des points d'entrée dans le temps et ne pas craindre de rentrer actuellement au plus haut nécessairement.
1: Alors, est-ce qu'il peut y avoir aussi des opportunités du côté des grands distributeurs en termes de cuivre, ceux qui justement du côté de, je pense notamment à Nexans ou d'autres sociétés européennes ou américaines qui justement travaillent sur l'efficacité du cuivre pour l'intégrer à des réseaux électriques, électroniques, data center, etc. Est-ce que ça peut être une opportunité également?
0: Alors absolument, parce que de notre côté, au niveau de nos recommandations de long terme, on a justement Nexans et Schneider Electric, hein, côté français, qui sont absolument incontournables, donc magnifique valeur de fonds de portefeuille. Là, on va être sur des dossiers très spécifiques, ce qu'on appelle le stock picking. C'est vrai que nous, on a plutôt tendance, en général, à recommander, notamment pour les investisseurs particuliers, de passer par des ETF, justement pour lisser ce risque, mieux le répartir en termes de diversification. Mais c'est vrai que la France a plusieurs pépites, plusieurs champions en la matière, et singulièrement ces dollars. Oui.
1: Dernière question, de manière générale, hein, sur l'investissement en cuivre, on parle d'une matière première qui correspond au portrait robot de toutes les commodities qu'on peut trader à travers le monde, c'est-à-dire que c'est libellé en dollars. Donc tout ça, c'est réactif au taux, au change, etc. Est-ce que vous pensez que ça peut constituer, alors peut-être pas un risque, mais un paramètre à considérer pour les prochaines semaines quand on veut s'exposer au cuivre?
0: Alors, bien sûr, hein, c'est-à-dire que le premier risque, bon, vous l'avez évoqué, à très court terme, c'est celui des taux. Vous savez à quel point il y a ces débats actuellement, ces craintes sur de possibles hausses, notamment après celle de la BCE que l'on a eue, mais là, on serait plutôt sur des hausses de la Fed d'ici la fin de l'année. Le vrai sujet, la vraie crainte, je dirais, c'est surtout la politique monétaire, enfin la politique, pardon, commerciale américaine, au travers des droits de douane, puisque sur le cuivre raffiné, on a déjà eu des tensions exacerbées par Washington qui ont poussé beaucoup d'acteurs du marché à rapatrier aux États-Unis leur production. Donc ça a fait un delta, ça a fait un écart, disons, entre les cours américains et les cours internationaux. Donc la politique américaine commerciale est le dossier le plus crucial. Dans une moindre mesure, la demande chinoise, hein, qui reste extrêmement soutenue, mais voilà globalement les deux, trois sujets centraux, évidemment. Et puis, il faut surtout rappeler, comme vous le disiez, pour les matières premières, ça reste extrêmement cyclique. Hein, donc, on va naturellement dépendre au niveau de la demande de la croissance économique mondiale dans les prochains trimestres.
1: Dorian Abadi, meilleur taux placement. Merci d'avoir fait ce point complet sur le marché du cuivre. C'est vrai qu'il était un peu sous les radars hein, ces derniers temps, mais qui évidemment est au centre de toutes les préoccupations du moment, de tous les placements autour de la tech et de l'IA, etc.
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4: Et les experts de l'IMO, c'est tous les jours à l'heure de votre déjeuner, une demi-heure pour parler de notre immobilier, de nos logements et aujourd'hui exceptionnellement aussi de nos sinistres, parce qu'il y en a des sinistres dans nos logements et justement ce sera l'occasion d'en parler dans le cadre de notre pro de l'IMO du jour, parce qu'il y a des solutions. C'est compliqué de savoir quelles sont les responsabilités, notamment en cas de dégâts des eaux, hein, puisque c'est les sinistres les plus courants dans nos logements. On va voir ça dans quelques instants, comment c'est intéressant de se faire épauler par des entreprises qui gèrent tout pour nous. Bah oui, ça existe. Ensuite, retour en plateau pour notre duo de choc de la fiscalité. Évidemment, ça faisait longtemps qu'on n'en avait pas parlé de la fiscalité. On a toujours des choses à dire, quand bien même notre projet de loi de finances pour 2027 n'a pas encore été présenté. Il y a toujours des sujets sur l'immobilier et la fiscalité. Allez, d'abord, c'est l'heure du Pro de l'Immo.
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4: Et on est en ligne avec Michaël Casal, le fondateur de Wattio. Bonjour Michaël.
5: Bonjour.
4: Alors, je le disais, vous allez m'aider à régler mon dégât des eaux. C'est à peu près ça hein, l'idée. Hein.
5: Alors, on a tout à fait, j'ai cofondé Wattio, donc première plateforme collaborative de gestion de tous les sinistres immobiliers, et notamment le dégât des eaux, qui est le sinistre majeur. Hein, plus de 80% des sinistres sont des dégâts des eaux, donc chronophage, compliqué. Et on ne sait pas où on en est.
4: Mais surtout, surtout, Michaël, c'est ce que je disais en préambule, la difficulté, c'est de savoir qui est responsable. Alors, pour le coup, on l'a tous vécu. Est-ce que c'est mon voisin du dessus, celui encore du dessus, celui encore du dessus, ou pourquoi pas celui du dessous, par exemple?
5: Exactement. Et la partie commune aussi, et le syndic, et le bailleur, et qui est le propriétaire, et qui est le... Voilà, donc c'est compliqué. Beaucoup de parties prenantes, beaucoup de règles, des conventions, et des impacts financiers, et des impacts de temps compliqués à gérer. Il faut suivre les délais. Donc, notre plateforme est là pour aider les différentes personnes et les parties prenantes à gérer tout
4: ça. Mais vous faites comment, justement? Vous le disiez, ça prend du temps et c'est ça le problème. Hein, pour l'avoir vécu, mais je pense qu'on est très nombreux à l'avoir vécu, c'est à quel moment on stoppe déjà le dégât et après on répare et on va refaire la peinture, par exemple, ou d'autres éléments. Enfin, qu'est-ce que vous permettez de faire que moi, j'aurais pas réussi à faire toute seule dans mon coin?
5: Ah ben déjà, c'est d'avoir un workflow, un process bien compréhensible de toutes les étapes de la gestion du sinistre, parce qu'il y en a beaucoup. Quoi faire à quel moment, intégrer tout sur la plateforme, envoyer des mails, des rappels, des documents, en fait, avoir un seul outil pour tout centraliser de l'information et savoir vers qui se tourner. Voilà, c'est d'avoir toutes les cartes en main pour tout gérer, éviter de se disperser avec du Excel, des mails, des notes, avoir tout sur une même plateforme, une web app accessible sur tout support, téléphone, tablette ou ordinateur.
4: Mais du coup,
5: vous soyez en expertise.
4: Ouais, parce que moi, du coup, ma question, c'est à qui vous adressez? Est-ce que vous vous adressez à moi, locataire, à mon propriétaire bailleur? Est-ce que vous vous adressez, je sais pas, à des grosses structures? Je pense aux bailleurs sociaux, parce qu'il me semble que vous allez annoncer un partenariat précisément là-dessus, qui aura justement, lui, des milliers, voire des dizaines de milliers de locataires dont il doit assurer le suivi. À qui vous adressez?
5: Tout à fait. Nos partenaires et nos clients sont les professionnels de l'immobilier, les gestionnaires d'actifs. Qui sont les bailleurs sociaux, également les foncières, les property management et également à moindre échelle les syndics et les gestionnaires locatifs, ceux qui ont une gestion d'actifs et qui rencontrent malheureusement beaucoup de sinistres, notamment des dégâts des eaux. Et tout à fait, on a eu un très beau partenariat avec INI, donc INI de France, 52 000 logements. On a intégré leur incubateur, le INI Lab, en 2024. Et grâce à ça, on a co-construit notre plateforme Wattio et on a déployé chez eux, pour les aider dans la gestion du délai de traitement, pour améliorer la satisfaction de leurs locataires et également la satisfaction des collaborateurs avec un outil simple pour leur quotidien qui leur permet de tout gérer sur une seule plateforme.
4: Merci Michaël pour votre témoignage. Michaël Casal, fondateur de Wattio. Vous voyez, dans les experts de l'IMO sur BFM Business, on parle de tout, y compris de nos problèmes du quotidien et les dégâts des eaux et les sinistres en tout genre en font partie. Si comme Michaël, vous avez un témoignage terrain à nous apporter, n'hésitez pas à nous écrire. On a une adresse mail, lesexpertsdelimo@bfmbusiness.fr. Allez, c'est l'heure du débat.
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4: Et Jean-Pascal Michaud, avocat fiscaliste chez LMD Avocats, est avec nous. Bonjour Jean-Pascal.
6: Bonjour Marie, bonjour à tous.
4: Et également à mes côtés, Stéphane Descartiers, SD Conseil et Formation. Bonjour Stéphane.
7: Bonjour Marie.
4: Alors c'est vrai que quand je vous ai appelé et contacté hier, je disais, est-ce qu'il y a des trucs sur le projet de loi de finances pour 2027 dont on pourrait parler? Vous m'avez dit, bon, attendons. De toute façon, il ne sera pas voté avant quoi? Le printemps prochain, sait-on jamais. Bref, mais il y a d'autres sujets quand même à aborder. Alors il y a un truc qui m'a fait rire, parce qu'à chaque fois, je vous demande, c'est quoi vos sujets du moment? Et Jean-Pascal, il m'a dit, il y a le fisc qui est visiblement hyper tatillon en ce moment au sujet des ventes de résidences principales. Et pour cause, on rappelle, la plus-value sur la vente de la résidence principale était exonérée d'impôts. Et du coup, forcément, le fisc se dit, quel dommage que c'est une résidence principale, que ce soit une résidence principale et mais ils ne voient pas forcément une résidence principale, là où les propriétaires en voient une. C'est à peu près ça l'idée.
6: Oui, c'est exactement ça, Marie. L'enjeu est important parce que c'est une des plus grosses exonérations fiscales qui existent en France pour les particuliers. Et quand on vend sa résidence principale, c'est quand même souvent avec une plus-value importante. Le taux d'imposition est conséquent. Donc les enjeux sont vraiment, vraiment importants. Et c'est quoi une résidence principale ? C'est pas si clair. C'est pas si clair.
4: C'est pas là où je vis ?
6: C'est là où on vit, mais parfois on vit pas toujours dans un seul endroit. On vit pas toujours seul. La personne avec qui on vit ne vit pas forcément là tout le temps.
4: Ça fait beaucoup de
6: conditions et puis on n'est pas forcément toujours en mesure de tout prouver. Donc l'administration fiscale, elle met de plus en plus souvent son nez dans les exonérations pour vente de résidence principale, d'autant plus que ce sont les notaires qui font les déclarations et qu'ils ne vérifient pas ce point-là. Si le particulier leur dit c'est ma résidence principale,
4: ils font OK.
6: Voilà, okay, on fait une exonération. Et l'administration, elle arrive souvent 2-3 ans plus tard en disant ah, prouvez-moi tout ça.
4: 2-3 ans plus tard, voilà. C'est pratique en plus.
6: Il faut savoir que quand on bénéficie d'un avantage fiscal, on a la charge de la preuve. Ce n'est pas à l'administration de prouver que ce n'est pas votre résidence principale.
4: C'est à vous de prouver que ça l'est.
6: Donc, elle va se contenter d'aller chercher quelques indices, de vous trouver une autre résidence, c'est le cas le plus souvent, le plus fréquent, et de dire, prouvez-moi que ce n'est pas cette autre résidence, et donc vous étiez bien en résidence principale. Et ce n'est pas simple. Et donc, j'invite vraiment les gens à faire attention. On a des jurisprudences assez récentes qui sont tombées, qui vous disent, par exemple, que quand vous êtes copropriétaire, l'exonération, elle est partielle, elle est que pour ceux qui sont dans la maison. Elle vous dit aussi que quand c'est une société qui détient la maison, il faut que ce soit une occupation à titre gratuit. Si c'était votre résidence principale, mais que vous versiez un loyer à la société, ça ne marche pas.
4: Oh là là.
6: Alors que c'était bien votre résidence principale et vous êtes bien propriétaire. Donc ça, c'est un piège classique. Il y a aussi la durée pendant laquelle on a vécu dans la maison, parce que souvent, les choses ne se passent pas comme on l'a prévu. On a des cas, par exemple, où on est en couple, on décide d'acheter une maison, on l'achète, on emménage, on se fâche, on se quitte et on l'a occupé un mois, deux mois, trois mois, où il y en a un qui l'a occupé mais pas l'autre parce qu'il a dû partir. Et l'administration fiscale, elle arrive derrière, elle fait un carton.
4: Donc, mais c'est profondément injuste.
6: C'est peut-être injuste, mais c'est du concret. Moi, je le vois en cabinet. Voilà. Et ça ne les dérange pas, eux. Voilà. Donc, soyez prudents sur ces opérations qui sont des opérations majeures dans une vie et des enjeux fiscaux qui sont majeurs dans une vie. Et documentez. Même si vous êtes fâché, restez ensemble quelques mois, documentez ça, gardez vos relevés de consommation.
4: Non, juste quand même, Jean-Pascal, ça me pose une question, parce que si par exemple, effectivement, il y en a un des deux qui reste quand même, ça compte pas ça ?
6: Ça compte pour lui, pas pour l'autre.
4: Oui, mais alors du coup, s'ils y sont restés que un ou deux mois, la plus-value, elle sera pas ouf.
6: Ah si, parce que la maison, si vous avez fait des travaux par exemple.
4: Ah ouais.
6: Ça peut être ouf, exactement.
4: J'adore Jean-Pascal quand il dit ouf. Non, mais ah oui, donc il y a des cas. Il y a quand même. Est-ce que vous en voyez, on ne donnera pas de nom, mais est-ce que vous voyez, par contre, des propriétaires un peu tentés de faire passer une résidence principale, une résidence secondaire ou autre chose, ou un investissement ?
6: Bien sûr que oui. Ouais. Bien sûr que oui, c'est pas pour rien qu'il y a des contrôles. Ouais. Parce qu'il y a des gens qui abusent, et parfois avec succès. Mais ça retombe sur le dos de tous ceux qui sont de bonne foi.
4: Ouais, c'est ça en fait, comme toujours. Voilà. C'est toujours
6: un exemple simple, si vous avez emménagé, vous le prouvez avec une facture de déménageur. Mais bien souvent, les gens, ils ont déménagé tout seuls.
4: Ouais.
6: Alors, il faut au moins garder la preuve qu'on a loué un utilitaire.
4: Appelez les déménageurs bretons.
6: Gardez des preuves.
4: Ouais, mais c'est vrai que c'est complexe, quoi. Ou alors de regarder ses consommations d'énergie, parce qu'on imagine bien que quand c'est vide, les consommations.
6: Si vous avez une résidence secondaire, et que cette résidence secondaire, je sais pas, il y a une piscine et du coup, elle consomme plus d'électricité, il faut être en mesure de le prouver, de justifier. Non, oui, ma résidence secondaire consomme plus d'électricité, mais il y a une raison. En fait, je vis bien dans ma résidence principale.
4: Ah, c'est chaud, quand même. Et ça vous fait affaires à vous, Jean-Pascal, justement. Et puis d'un mot, on en profite vu qu'on parle de ça, qu'on a cette fameuse plateforme qu'adore Stéphane Descartiers, Jérémy Bien Immobilier. Vous avez jusqu'au 30 juin, je crois, de mémoire, c'est ça, pour faire votre déclaration d'usage. C'est ça à peu près l'idée.
6: Oui, on a jusqu'au 30 juin pour déclarer tout changement ayant lieu entre le 2 janvier 2025 et le 1er janvier 2026.
4: Oui, parce que si ça n'a pas été, enfin si rien n'a changé, il
6: n'y a rien à faire. Pas et si tout a changé il y a 3 mois, il n'y a rien à faire.
4: Ouais. Mais là, il faut faire gaffe aussi, parce que si vous avez mal déclaré ce qu'il fallait déclarer en résidence principale et que vous avez l'intention de vendre, bon bref, on arrête.
6: Bien sûr. Il y a une incidence directe sur la résidence principale.
4: Non, mais quand même. Bon, là, on a parlé des propriétaires occupants, a priori, donc des propriétaires de résidence principale. Et puis, il y a toujours notre sujet des propriétaires bailleurs. Et alors, Stéphane, il nous a sorti un bon truc. Il veut s'adresser aux propriétaires bailleurs généreux. Parce que le fisc, autant il aime bien aussi récupérer un peu d'argent, il aime bien la générosité des gens, mais pas si ça lui coûte de l'argent. Et en l'occurrence, vous nous dites attention, amis propriétaires bailleurs, à ne pas faire des loyers non pas trop élevés, mais trop faibles.
7: Tout à fait. Alors, on est pris un peu dans un étau. Si on fait des loyers trop élevés dans les zones qui encadrent les loyers, bah, on se fait retoquer. Mais à l'inverse, si on pratique des loyers trop bas, on se fait retoquer cette fois-ci, mais par les impôts. Donc, bon, il y a des histoires qui sont connues. Il y a une histoire récente qui a fait l'objet de plusieurs articles. C'était un bailleur qui louait à son neveu. Donc, un studio dans le 15e, pas très loin d'ici, dont le marché pouvait se louer, c'est un grand studio, il pouvait se louer 1200 euros, et il le louait 400 euros.
4: Ah là, c'est son neveu, franchement, là, c'est abusé quand même.
7: Voilà. Ouais. Oui, mais...
4: Non, voilà, mais parce que là, on ne peut pas parler de générosité extrême quand c'est dans sa famille. Enfin voilà, on peut être généreux. Non, je ne dis pas, il y a des gens qui ne sont pas du tout généreux, quand bien même avec leur famille. Mais là, quand même, il y a une forme de donation déguisée, c'est à peu près ça l'idée.
7: Voilà. Oui, mais voilà, les impôts n'ont pas à en subir les conséquences. Hein. Il y a une autre histoire qui est connue, dont un ancien inspecteur des impôts racontait chez vos confrères de Légende. Le podcast, c'est une affaire qui est connue, c'est un gros propriétaire.
4: Mais moi, je
7: ne
4: la connaissais pas, je la trouve géniale, cette histoire.
7: Un gros propriétaire à Paris qui avait plusieurs immeubles et qui louait par humanité, par altruisme, nettement moins cher que le marché. Il trouvait que les loyers étaient quand même trop élevés, souvent à des gens modestes, d'ailleurs, à des femmes seules, etc., avec enfants, et il louait globalement moitié moins cher que le marché. Et ben, il s'est fait redresser très très fort, effectivement, comme s'il avait loué effectivement plein pot. Donc, parce qu'il y a cette notion, Jean-Pascal va sûrement le confirmer, de privation de recettes.
4: Oui, mais c'est ça, privation en fait, la générosité, c'est bien, mais pas si ça coûte à l'État.
7: Voilà,
4: quoi, en
7: c'est-à-dire
4: gros.
7: Que vous avez le droit d'être généreux, vous avez le droit d'être humaniste, vous avez le droit d'être altruiste, mais le fisc n'a pas à en subir les conséquences. Donc voilà, donc votre générosité, en l'occurrence, peut vous coûter très cher. Et là, bah, voilà. Hein. Alors, particulièrement si vous passez, parce que si vous avez des tout petits loyers, vous avez vos charges, vous faites des travaux, pratiquer des déficits.
4: Ouais.
7: Donc non seulement vous n'avez pas de loyer fiscalisé, mais même vous faites des économies d'impôts avec vos déficits. Donc alors là,
4: il vous déteste.
7: Effectivement, là, il vous tombe
4: mais
7: dessus.
4: Mais j'imagine qu'il y a une limite à partir de laquelle le fisc s'interroge. C'est-à-dire qu'effectivement, on peut faire des loyers un peu plus faibles que ceux du marché sans que ça les embête. Après, j'imagine qu'il y a quand même...
7: Oui, non, bien sûr. Non, mais si vous louez 15-20%, même jusqu'à 30% moins cher que le marché, personne ne va venir vous chercher des noises.
4: On fait un petit clin d'œil à mon propriétaire, d'ailleurs. Vous voyez, voilà. 15-20%, 30%, ça marche.
7: Mais si vous louez volontairement, effectivement, moitié moins cher que le marché, c'est une privation de recettes, privation volontaire de recettes, dont, effectivement, les impôts n'ont pas à subir les conséquences. Alors, un petit rappel, quand même, pour ceux qui veulent exprimer leur humanisme ou leur volonté d'aider peut-être des gens qui ont eu moins de chance qu'eux. Il y a des dispositifs qui vous permettent, vous les connaissez, Marie, peut-être les éditeurs, les spectateurs moins, il y a des dispositifs légaux qui permettent, pour le coup, d'avoir des avantages fiscaux, même en louant
4: moins cher
7: que le marché.
4: Bah, c'était un peu le principe du jambrin, hein, soit dit en passant.
7: Oui, bah, voilà. Donc le jambrin, mais là, c'est 20% ouais, moins cher que le marché. Ouais. Mais là, pour louer beaucoup moins cher que le marché et tout en étant réglo, vous avez des dispositifs comme Locavantage, qui a été reconduit jusqu'en 2027, donc, et qui permet de louer moins 30 jusqu'à moins 50% de moins que le marché à des gens. Alors là, par contre, attention, à des gens très modeste
4: ouais.
7: Bien en dessous des plafonds Pinel, Jambrin, etc. Et donc, et en l'occurrence, ça vous permet, vous louez moins 30, moins 50 que le marché, et vous avez des réductions d'impôts qui font que ça revient à peu près au même. Votre fiscalité, par les réductions d'impôts, vous donne à peu près le même montant de loyer, mais comme vous êtes fiscalisé sur 70 ou 60 ou 50% du loyer, c'est intéressant en réalité. Et les formules les plus intéressantes avec Locavantage, c'est de passer par des associations type Solia, des associations donc, qui vous...
4: Là, vous déléguez la gestion quelque part. Ouais.
7: Vous déléguez la gestion totalement, et c'est même encore mieux, puisqu'en fin de compte, c'est l'association qui est votre locataire. Donc, votre association, elle vous le verse le loyer le premier du mois qu'il y a un locataire qui n'en est pas, qui paye son loyer, qui ne le paye pas.
4: Il y a une forme de sécurité.
7: Voilà, il y a une forme
4: quand
7: de
4: même,
7: sécurité, et surtout, c'est zéro contrainte, zéro charge mentale. Et cerise sur le gâteau, au bout de 6 ans, c'est des engagements de 6 ans, au bout de 6 ans ou de 12 ans, l'association vous remet votre bien en parfait état, conformément à l'entrée, à l'état des lieux d'entrée.
4: Mais la question qu'on se posait, je me souviens, fut un temps, j'embrasse Pierre Autus, l'ancien directeur général de l'UNPI, qui bosse aujourd'hui avec plein d'autres associations de défense des propriétaires, notamment, c'était que pour sortir du dispositif, c'était un peu compliqué. C'est-à-dire que si, par exemple, ma générosité a une limite, et qu'à un moment donné, j'ai besoin de facturer un peu plus cher et donc d'avoir des loyers dignes de ceux du marché, il me semble que la bascule sur des loyers de marché était un peu plus compliquée.
7: Oui, alors si vous êtes en zone tendue, tendue, encore bon, ça peut se discuter parce que vous étiez dans un cadre spécifique, mais ouais. Si vous êtes en zone tendue, effectivement, on peut pas normalement déplafonner le loyer par rapport à un ancien locataire, etc.
4: Et il disait que c'était un peu la limite du dispositif, oui. Qui est hyper intéressant, mais où beaucoup de propriétaires bailleurs se disent ah bah ouais, mais si je suis bloqué qu'un jour j'ai besoin d'eux, je ne pourrais pas. Donc voilà.
7: Oui, il y a cette petite sortie là qui peut être problématique, mais bon. Bon, entre de vous à moi, j'ai vu des clients sortir de ce dispositif et puis se remettre au loyer normal sans avoir de difficultés particulières.
4: Mais c'est toujours intéressant d'en parler, de se dire s'il y a des trous dans la raquette, notre projet de loi de finances, peut-être pourrait corriger 2-3 trucs, je ne sais pas. Sait-on jamais, ça pourrait être sympa. Vous en voyez beaucoup, vous, Jean-Pascal, des gens qui sont propriétaires bailleurs et qui disent tiens, comment je pourrais faire pour faire des loyers plus faibles?
6: Alors, étonnamment, je vois pas beaucoup de gens généraux. Effectivement, des gens qui ont la problématique d'aider des membres de leur famille, notamment en les logeant gratuitement ou à faible coût, ça j'en vois.
4: Mais c'est possible de faire ça ou pas?
6: Alors, c'est possible, mais en fait, c'est pas comme ça qu'il faut procéder. Il faut placer ça en pension alimentaire. Placer ça en pension alimentaire et déduire à des enfants majeurs, par exemple, de ces impôts.
4: Alors, attendez, refaites-le. Alors, admettons que moi, j'ai besoin... Là, on va parler du logement étudiant rapido, c'était pas prévu, mais admettons que j'ai besoin, par exemple, de loger mon enfant. Je peux pas le loger gratuitement dans un bien immobilier que j'achète?
6: Vous pouvez verser une pension alimentaire à un enfant majeur.
4: D'accord.
6: Vous pouvez déduire cette pension alimentaire de vos impôts. Et cette pension alimentaire, elle peut se faire sous la forme d'une mise à disposition de logement.
4: D'accord.
6: Voilà.
4: Mais je ne peux pas faire ça simplement en disant j'ai acheté ce bien immobilier, c'est pour mon fils qui va faire ses études.
7: Alors s'il est dans le foyer fiscal, qu'il est étudiant, etc., là il n'y a pas de problème.
6: Bien sûr, mais si dans le foyer fiscal, on ne peut pas déduire.
7: Oui, tout à fait.
6: C'est là où c'est
4: il essaie d'optimiser là en fait.
6: Ouais. Oui, c'est l'idée. Mais je vous confirme, on est en France, donc c'est compliqué, donc on ne peut pas faire simple.
4: Mais bon, si on a encore nos enfants sur... Enfin, s'il est toujours sur ma déclaration d'impôt, je peux acheter un bien immobilier, le loger gratos.
7: S'il est étudiant, etc. Oui, bien sûr.
6: Oui, oui.
4: Non, j'ai eu un gros doute là. Vous m'avez dit. Non, le mien a 11 ans encore. Ça. Et l'autre, elle est trop petite.
7: Ah, ça arrive vite.
4: Bon, je sais, ça me déprime. Mais c'est pas le sujet de notre émission. Ils grandissent vite. Mais avant la rentrée étudiante, qu'est-ce qui va se passer? On va tous partir en vacances. Et alors, il y a toujours des sujets sur les vacances. Il nous reste 5 minutes, mais moi, il y a un sujet, je ne sais pas si on aura le temps d'aborder les deux, mais le premier qui m'a beaucoup passionné de Jean-Pascal, il est génial. Il me dit, les vacances en famille, c'est aussi l'occasion de parler de sujets hyper importants, sujets légers, écrit Jean-Pascal, qui est l'optimisation successorale par donation d'immobilier.
6: Exactement.
4: Et ben voilà.
6: Exactement.
4: Sortie de plage.
6: Vous n'avez pas beaucoup d'occasion d'avoir tous vos héritiers autour de vous. Et c'est généralement le cas quand vous êtes en vacances dans la résidence familiale. Voilà. Vous avez vos petits-enfants avec vous, souvent, et parfois vos enfants aussi, voire vos enfants ensemble.
4: Ouais.
6: C'est à ce moment-là qu'il faut évoquer ces sujets-là. En plus, tout le monde est détendu. C'est le moment où ça peut le mieux se passer.
4: Oui, ou alors ça peut retendre.
6: Et c'est un vrai problème. Et on peut parler notamment de la résidence familiale, la résidence secondaire familiale qui généralement a de la valeur, tout en étant un gouffre financier. Donc la première question qu'il faut poser à vos enfants, c'est est-ce qu'ils veulent la garder à votre décès? Et s'ils veulent la garder, ça s'organise. Surtout que bien souvent, certains voudront la garder, d'autres non. Donc c'est le moment de préparer votre succession, c'est le moment de faire des donations, c'est le moment de faire un testament. Et c'est éventuellement le moment aussi... Pourquoi pas de prévoir la vente de la maison si les enfants ne veulent pas la garder, parce qu'il vaut bien mieux la vendre que de leur transmettre pour qu'ils s'en débrouillent et qu'ils la vendent eux-mêmes. C'est le moment aussi de réorganiser votre patrimoine s'ils veulent la garder, que vous ne voulez pas leur donner, pour qu'il y ait du cash à votre succession, pour qu'ils puissent payer le droit de succession, qu'ils ne soient pas obligés de la vendre. Mm-hmm. Ça aussi, c'est essentiel. Effectivement, si vous voulez optimiser la transmission, il faut faire des donations anticipées, il faut faire des démembrements de propriété, il faut utiliser des donations de sommes d'argent. Il y a beaucoup, beaucoup de moyens de faire. Et si tout le monde n'est pas d'accord, tout le monde ne veut pas la même somme, tout le monde n'en veut pas, à ce moment-là, on peut créer une société, une SCI, le plus simplement, pour transmettre les parts et les démembrer à qui on veut, faire des soultes et équilibrer tout ça. Souvent, en plus, vous aurez besoin d'un notaire qui soit dans la région, et c'est l'occasion d'aller le rencontrer.
4: Oh là là, les vacances que nous propose Jean-Marc. en famille, le sujet sympa, et puis si on allait rendre visite au notaire du coin, c'est ça l'idée en gros.
6: Oui, mais le jour de votre décès,
4: ouais,
6: vous,
4: mais vous avez raison.
6: On reconnaissant.
4: Non, mais vous avez parfaitement raison. Mais c'était juste la manière de l'amener qui me faisait rire. Bon, de manière plus légère, et pour qu'on termine sur ce sujet estival, il y a quand même un vrai sujet pour toutes celles et ceux qui louent. Alors, vous m'avez mis la villa en bord de mer, bon, ou en tout cas un logement en bord de mer là cet été, qui vont les mettre à la location. Il y a deux, trois règles que vous vouliez rappeler, Jean-Pascal.
6: Oui, alors il faut faire attention. C'est un piège, c'est très tentant de louer une semaine ou deux pendant qu'on n'y est pas, une maison qui est dans une zone estivale où il y a des vacanciers. C'est généralement assez lucratif, mais c'est fiscalisé et c'est de la location meublée. Il faut en être conscient. À partir du moment où vous louez une maison, vous basculez dans un régime micro-BIC en général, de loueur en meublé non professionnel. Ça veut dire qu'il faut le déclarer, ça veut dire qu'il faut avoir pris un SIRET, et même si l'imposition ne va pas forcément être très élevée, ouais, ça va être de la paperasse.
4: Mais on est obligé, même si c'est juste quelques jours par an
6: Et oui, il n'y a pas de tolérance de ce
7: activité
6: point de vue-là.
7: Activité commerciale en plus, voilà. Donc effectivement, il n'y a pas de discussion.
6: Et en plus, on l'a déjà dit sur ce plateau, mais très attention, si jamais votre maison est détenue par une SCI, qui n'est pas l'impôt société, ne le faites pas. Tout simplement.
4: D'ailleurs, je ne mets pas à la location.
6: Vous ne mettez pas votre maison à la location, sinon vous allez basculer à l'impôt sur les sociétés et ça va être, pardonnez-moi l'expression, une boucherie fiscale. Ne faites pas ça. Voilà.
4: Ah oui, mais ça, c'est bon à savoir. Mais moi, je pensais qu'on avait quand même une forme de tolérance si c'est une semaine par an, deux semaines par an.
6: Il y a des tolérances pour des montants très faibles, de l'ordre de 700 euros, et c'est pour la résidence principale.
4: D'accord. D'accord, ok, bah bien. Bon, à savoir quand même. Bon, bah, louez pas. Enfin, si, louez-moi. À moi, je ne suis pas votre fille en plus, donc le fisc ne viendra pas me chercher ni vous chercher.
7: Ah, mais une maison de vacances, un appartement de vacances qui n'est pas en SCI, effectivement, il faut se déclarer comme loueur en meublé. C'est pas si monstrueux que ça. Ça fait quand même un peu de paperasse.
4: Ouais, enfin, ouais, si on loue. Enfin, unique, c'est quand même ridicule quand on loue une semaine ou deux par an. Oui. Enfin, bon, pour les revenus que ça représente.
7: C'est toujours pareil. Hein. On va prendre une demi-heure pour le faire. Il vaut mieux prendre une demi-heure pour le faire plutôt qu'un redressement qui va durer des mois ou des années avec grands frais d'avocat.
4: Parce que le fisc se penche réellement sur ce type de cas-là ? Oui. Parce que j'entends, on a démarré par la question de la vente de résidence principale et d'exonération sur les plus-values, mais enfin, là, on parle quand même de quelque chose qui est assez pitchoune.
6: Alors, le fisc ne va pas venir vous chercher pour ça. Mais si vous avez un contrôle, il va vous accrocher là-dessus.
7: Dans le cas d'un contrôle, il faut voir ça.
4: J'aime bien comment il le dit tout bas. Il y en a qui s'y connaissent, visiblement. Ben voilà, messieurs, on a fait le tour. On se retrouvera à la rentrée, de toute façon, parce que je pense qu'on aura quand même pas mal de thématiques, puisque je vous rappelle, on retournera à partir du mois de septembre dans le cœur de notre débat budgétaire pour 2027. Et là, pour le coup, à chaque fois, il se passe deux, trois petites choses, donc ça pourrait être intéressant d'aborder le sujet quand même, je crois.
7: Avec plaisir.
4: Oui, hein. Oui. Notre duo de choc de la fiscalité. Merci à vous pour toute cette saison. J'ai hâte de vous retrouver à la saison prochaine. Je rappelle que vous êtes Jean-Pascal Michaud, avocat fiscaliste chez LMD Avocats, et Stéphane Descartier, évidemment, à la tête de SD Conseil et Formation. Je vous retrouve demain pour un nouvel épisode des Experts de l'Immo sur BFM Business.
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8: Bonsoir à toutes et à tous. Quel plaisir de vous retrouver sincèrement pour ce nouveau Tech & Co, la quotidienne, en ce mercredi. Je suis très heureux d'être là. À Vive la Tech pour cette 10e édition. Et oui, ça y est, c'est le coup d'envoi de ce grand salon de la tech. La tech est célébrée chaque année, vous le savez, à Paris, porte de Versailles. Un salon qui fête ses 10 ans, je le disais, avec énormément de monde, énormément d'exposants. Je crois qu'on bat des records cette année. Et au sommaire de ce Tech & Co, la quotidienne, tout à l'heure, un invité exceptionnel qui est venu ici à Vivatech et qui va répondre à nos questions. Il s'agit de Christophe Fouquet. Christophe Fouquet, le PDG d'ASML. ASML, c'est une boîte incroyable, européenne, qui fournit en fait eh bien, toute l'intelligence à des fondeurs comme STMicro ou TSMC, eh bien, l'intelligence de fabriquer des puces qui après arrivent dans votre ordinateur, dans votre télé, dans vos smartphones et qui nourrissent aussi l'intelligence artificielle. Interview exceptionnelle de Christophe Fouquet tout à l'heure. Autre interview très intéressante, ce sera celle d'Alexandre Lebrun, qui est le CEO d'AmiLabs. AmiLabs, vous savez, c'est cette boîte d'intelligence artificielle conçue et pensée par Yann Lequin, qui imagine évoquer et créer une intelligence artificielle globale. Il va nous expliquer tout ça tout à l'heure, hein, Alexandre Lebrun. Puis dans un instant, ce sera notre débrief de l'actutech. Quelles sont les tendances de ce Vivatech? On va en parler avec nos experts. Un grand merci d'être là. C'est parti pour Tech & Co, la quotidienne.
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8: Voilà, et pour débuter ce Tech & Co, la quotidienne depuis Vivatech, eh bien notre débrief avec deux personnalités, deux voix que vous connaissez bien. Bruno Guglielminetti qui est avec nous. Salut Bruno.
9: Salut, heureux d'être sur le plateau.
8: Te voilà en Europe.
9: En vrai.
8: Nous n'allons pas te lâcher.
9: Ah, s'il vous plaît.
8: On va te kidnapper.
9: Ah non.
8: Et tu vas rester là. T'as vu comme c'est sympa la canicule ici à Paris?
9: Ouais, ça me rappelle vaguement Montréal.
8: Et ben voilà.
9: Alors, c'est pareil.
8: Bruno, ça fait plaisir de te voir en tout cas.
9: Merci, très heureux de te retrouver. Puis surtout d'avoir la chance comme ça de vivre en vrai Vivatech.
8: Bruno Guglielminetti qui est journaliste et animateur du carnet de l'actualité numérique et de tes 120 secondes de tech. Oui. Là, tu vas carburer. Évidemment, tu vas nous raconter à ta manière ce Vivatech, cette édition, cette 10e édition de Vivatech. On va en parler d'ailleurs dans un instant. Oui. Yves Maître est là aussi. Salut Yves.
10: Bonjour, bonjour, bonjour.
8: Comment va Yves Maître?
10: Bah, il revient d'Italie. Il était en Italie pour le travail. Hein.
8: Pour le travail.
10: On va sans dire.
8: Tu as le droit aussi quand même de passer du bon temps. Yves Maître qui est operating partner chez Jolt Capital, cofondateur aussi de Xunos.
10: Voilà. Ouais.
8: Et puis, rappelons-le, tu as travaillé chez Orange et tu as été le patron aussi de HTC il y a quelques années de cela. Donc, tu as vraiment un spectre très large dans la tech. Évidemment, tu t'intéresses beaucoup à l'IA. L'IA, on va en parler d'ailleurs, parce que tu fais un peu le tour du monde de l'IA en ce moment. Tu étais en Chine.
10: C'est un peu ça, oui. C'est un peu
8: Europe,
10: ça.
8: L'IA est présente ici à Vivatech. Enfin bref, on va parler de tout ça.
10: Côte d'Ivoire aussi.
8: Côte d'Ivoire, évidemment, avec des messages très forts concernant l'Afrique qui est très présente ici à Vivatech.
10: Absolument.
8: Mais j'aimerais, si tu le veux bien, donner la parole à Bruno pour débuter. Parce que Bruno, ça fait quelques années que tu viens ici à Vivatech.
10: Ouais.
8: Et tu m'as dit, François, en préparant ce rendez-vous, j'ai un truc à dire. Cette année, c'est pas comme les années précédentes.
9: Non, je tape sur la table.
8: Ne tape pas trop fort, s'il te plaît. Okay. Il faut qu'elle tienne toute la semaine.
9: Bon, ok, je me retiens. Non, mais sérieusement, François, j'ai déjà dans cette première journée, j'ai eu l'occasion de rencontrer beaucoup de gens, beaucoup des étrangers qui viennent ici. Et je m'inclus, donc les Canadiens, les Québécois qui viennent ici, mais aussi des gens de d'autres pays. Et ce qu'on me dit, et je pense que les organisateurs de Vivatech devraient prendre bonne note de la chose, c'est que l'an dernier, quand on était de l'extérieur de la France, ça commençait à être difficile de faire des contrats, de faire des partenariats. Et là, cette année, c'est quasi impossible. Pourquoi? Parce que là, vous êtes vraiment en train de mettre en place le tout France ou le tout Europe. Et ce que ça fait, c'est que les entreprises qui viennent de l'extérieur, elles sont presque mal vues. Et là, ce que je suis en train de me dire, c'est que déjà l'an dernier, il y a des entreprises qui me disaient « ça coûte cher pour maintenant plus grand-chose ». Cette année, tout le monde est en train de se dire « oui, c'est intéressant ce que vous faites ». Mais vous savez, nous, on va prioriser le marché français ou le marché européen. Alors, à force de se faire taper la porte sur le nez, là, cette année, on voit encore beaucoup de pays qui sont présents. Mais là, je me dis, est-ce que c'est le petit canari qui chante dans la mine?
8: Mais c'est un coup de gueule, là, Bruno, que tu l'as fait.
9: Oui.
8: Mais est-ce que c'est dû justement à cette volonté de souveraineté qui est un peu un mot tarte à la crème?
9: Faut pas se voiler la face.
8: Et véritablement, parce qu'il faut qu'on progresse sur certains domaines, refermer notre coquille, c'est ce qu'il y a peut-être de pire, non, qui pourrait nous arriver. C'est intéressant ce que dit Bruno.
10: Oui, alors c'est intéressant. Moi, je sais pas. Alors, peut-être parce que je suis déjà trop dans ma coquille et que du coup, je ne vois plus l'extérieur. Mais enfin, je me balade pas mal. À midi, j'ai eu l'occasion de passer un petit peu de temps avec une délégation officielle du ministère, officielle de la Côte d'Ivoire. Je pense qu'il y a deux choses, comme tu l'as d'ailleurs très bien mentionné. Il y a le business, ouais, et il y a la vitrine.
6: Ouais.
10: Alors, le business, je suis d'accord avec toi. Aujourd'hui, Vivatech n'est pas l'endroit où on fait du business, ce n'est plus l'endroit où on fait du business. Okay, ouais. C'est devenu un endroit vitrine où on monte un certain nombre de choses. Mais dans cet endroit vitrine, je dirais que contrairement à ce que je trouvais avant, il est plus accueillant. Tu vas retrouver par exemple un grand stand de Taïwan, tu vas trouver même la Thaïlande est présente, tu vas trouver des stands africains, tu as des stands d'Amérique du Sud, etc. Donc on ouvre la vitrine et on ferme en effet un petit peu le business. Ça ne veut pas dire qu'il se ferme complètement le business, ça veut dire qu'il ne se fait pas ici. Okay, je ne vais pas dévoiler des choses que Mistral va dévoiler dans quelques jours, mais Mistral est en train d'augmenter son scope en dehors de France, dans son écosystème, et ça se fait à Paris en ce moment, mais pas sur le salon.
9: Ouais. Mais j'aime beaucoup.